0: national, le président syrien se réjouit du retrait de son pays de la liste des États accusés de soutenir le terrorisme par Washington. Ahmad al-Sharaa estime que la Syrie s'est libérée d'un lourd fardeau et qu'elle tourne la page sur son passé douloureux pour s'engager, selon lui, sur la voie du développement et de la reconstruction. La Syrie figurait depuis 1979 sur cette liste noire américaine pour son appui présumé aux factions palestiniennes armées et à d'autres groupes au Liban. En France, une quarantaine de personnes ont été blessées hier soir par le passage d'une tornade qui a ravagé un petit village du sud du pays. Le village de Pomas, qui compte environ 1000 habitants, a été partiellement détruit. Des centres d'hébergement d'urgence ont été ouverts pour reloger les sinistrés. Plusieurs routes ont été fermées à la circulation. Et puis enfin, la musique country perd l'une de ses plus grandes icônes. La célèbre chanteuse Dolly Parton est morte à 80 ans. Parmi ses plus grands succès, I Will Always Love You et Jolene. Elle a vendu plus de 100 millions d'albums à travers le monde pendant sa carrière qui s'est étalée sur plus de 6 décennies. Dolly Parton avait une santé fragile ces dernières années et avait été contrainte d'annuler de nombreux concerts. La chanteuse québécoise de country, Guylaine Tanguay, a souligné son apport pour les femmes dans l'industrie.
1: Elle assumait sa féminité là, très, très fortement, même à une époque où les femmes l'assumaient moins aussi. Et sa façon de faire la musique, de chanter, d'abord, c'est une voix exceptionnelle, oui. Ses chansons sont devenues des classiques. Alors, il y avait une grande, grande force, en tout cas, que moi, je ressentais en cette femme-là, qui m'inspirait énormément, c'est-à-dire, quand on est une femme, on peut vivre notre féminité sur scène d'une façon très sexy, mais en restant très classe.
0: En guise d'hommage, les drapeaux seront mis en berne sur les bâtiments publics des États-Unis pendant une semaine. C'était les informations.
2: En Amérique, sa culture remonte à plusieurs milliers d'années. Aliment de base des Autochtones, il est aussi symbole de prospérité et de festivité. Ici Maxime Gauthier, à Aujourd'hui l'Histoire, le maïs.
3: Jadis, la cueillette du blé d'Inde et les réjouissances ayant cours pendant la soirée des épluchettes étaient strictement affaire de famille et les étrangers étaient les voisins du même rang. En 1962, on organise tout et l'épluchette de blé d'Inde n'échappe pas à cette règle. Ainsi, certaines fermes du Québec se transforment en ranch et accueillent les touristes pour les soirées d'épluchettes de blé d'Inde complètes avec danse folklorique, feu de camp dans la prairie voisine, promenade au clair de lune dans la charrette à foin et, bien entendu, dégustation des épis.
2: La popularité des épluchettes de blé d'Inde de l'animateur Serge Deglin à notre radio, c'était au mois d'août 1962. Cultivé depuis toujours par les Autochtones, le maïs est vite perçu comme une denrée indispensable à la survie de la colonie en Nouvelle-France. Il assure en partie la nourriture de l'habitant, tout comme celle du cheptel durant l'hiver. Plus tard, le maïs devient synonyme de festivité, une tradition estivale qui trouve ses racines en Nouvelle-France.
4: Je pensais que le maïs, ça se coupait ça à la main.
5: Oui, ça se coupe à la main, mais ça se coupe à la machine aussi. Parce que vous choisissez pour les conserves, on ne fournit la pas à la main, ça prend une machine. Cette machine-là, c'est supposé qu'elle a la place de 15 à 20 ans.
4: Une cueilleuse de maïs?
5: Un picker, il appelle ça.
4: Un picker?
5: Oui, c'est ça.
4: Un ramasseur.
5: Les machines, c'est juste pour la conserver. C'est pour le canin, pour le ça. Tout ce qui va en ville, c'est cassé à la main.
4: Le blé d'Inde que nous, on achète dans les grands magasins, ça, c'est cassé à la main.
5: Tout à la main.
6: C'est extraordinaire. Tout ce qui tombe dans le camion, c'est seulement le maïs. Ça ramasse deux rangs de maïs à la fois.
5: Deux hommes pour remplacer 20 hommes.
2: Démonstration d'un picker ou une cueilleuse. Reportage de Pierre Paquette dans les champs à l'île Saint-Joseph, à Laval, tout près de Terrebonne. C'était en 1971. Pour nous parler de l'histoire du maïs, mon invité, Catherine Ferland, elle est historienne, directrice notamment de la collection Aujourd'hui l'Histoire aux éditions Septentrion. Bonjour Catherine.
7: Bonjour.
2: Réglons d'abord une chose. Mm-hmm. Maïs ou blé d'Inde?
7: Ah, vaste question. Mm-hmm. Oui. Ben, en fait, faut se rappeler que, dans le fond, le blé d'Inde, c'est une étymologie qui nous vient de l'erreur des premiers explorateurs qui se pensaient en Inde, hein, tout simplement. Donc, oui. Tout comme l'oiseau qu'on connaît sous le nom de dinde, la dinde de Noël, ben, mm-hmm. La poule d'Inde, ben, on a le blé d'Inde. Donc, c'est pas plus compliqué que ça, mais en fait, le vrai terme, c'est bien le maïs.
2: Le maïs. Présent donc en Amérique du Sud depuis des millénaires, mais inconnu en Europe à ce moment-là.
7: Oui, tout à fait. Ça va être fait comme un peu comme plusieurs autres plantes de civilisation, quelque chose qui se développe dans un terreau précis qui est la Mésoamérique, donc Amérique centrale et du Sud, Amérique du Nord également à partir d'un certain moment. Donc le maïs qui est vraiment la céréale, la plante, on va dire, originelle autour de laquelle on va avoir toutes sortes de mythes qui vont s'installer aussi. Donc quand on parle de maïs pour les cultures mésoaméricaines, on est dans quelque chose qui dépasse le simple aliment. C'est un élément de culture également. Donc ça, c'est très, très important. Ça fait partie d'une mythologie, tout d'un système de croyances également.
2: Au Mexique notamment, mais chez nous, vous l'avez dit, donc cultivé aussi en Amérique du Nord. D'ailleurs, Jacques Cartier le remarque dès son premier voyage dans ses carnets. Hein?
7: Oui, Jacques Cartier le remarque et surtout Samuel de Champlain, en fait, parce que, bon, ça, c'est une plante qu'on avait quand même déjà repérée du côté des explorateurs. Mais quand Samuel de Champlain arrive ici, il se rend bien compte que de la même façon qu'il y en avait en Amérique centrale, parce qu'il faut rappeler qu'il est allé d'abord en Amérique centrale avant d'aller fonder Port-Royal en 1603, puis Québec en 1608. Mmh. Donc, quand il arrive, il fait « Ah, tiens, il y a également cette variété, cette plante-là, ici, dans la vallée du Saint-Laurent. » Il se fie également aux écrits de Jacques Cartier. Il se dit « Ah, ben tiens, ça, c'est intéressant de voir que cette plante a une propagation assez phénoménale à l'échelle du continent américain au complet, du nord au sud. »
2: Oui. Qu'est-ce que ça représente pour les Premières Nations, le maïs?
7: C'est une plante, donc, comme je disais tout à l'heure, qui est une plante de civilisation. Donc, autour de laquelle on va avoir toute une série de rituels, de consommation. On va avoir aussi des pratiques de tout simplement de la culture comme telle. On se rappelle de la fameuse culture, ce qu'on appelle des trois sœurs. Donc, on ne parle pas ici d'une fratrie, mais bien de cette culture où on associe le fait de faire pousser le maïs qui sert de tuteur, d'avoir également des courges qui vont s'enrouler autour de ce tuteur-là et des plants de fèves, donc qui vont créer de l'ombrage au sol. Alors, cette culture-là, en synergie, en trio, c'est très connu de la plupart des nations autochtones dans la vallée du Saint-Laurent au moment de ce qu'on appelle la période de contact. Donc ça, c'est un élément intéressant. Mais aussi, ça fait partie de ces plantes qu'on dit qui ont été révélées aux êtres humains par des divinités supérieures. Donc il y a toutes sortes de très beaux mythes, de très beaux contes également dans les diverses traditions autochtones.
2: Parce que c'est une aussi de prospérité. Hein? Ça sert de décoration. Non seulement c'est un aliment de base, mais c'est aussi, ça sert de décoration pour les Autochtones.
7: Oui, de décoration. On utilise évidemment les feuilles de maïs. On a peut-être certaines personnes, certaines qui nous entendent aujourd'hui, se rappellent des petites poupées faites en feuilles de maïs qu'on pouvait trouver à certains moments. Oui. Donc ça, c'est intéressant aussi. On pouvait tresser les feuilles pour faire des nattes, pour faire des paniers. Donc oui, un aspect décoratif, utilitaire. On utilise la totalité de la plante, ou presque. Donc ça, c'est quand même aussi un élément qui est très intéressant à propos du maïs dans sa première utilisation chez les Autochtones.
2: Oui. De quelle manière les colons de la Nouvelle-France vont l'intégrer? Ce maïs, qu'ils connaissent pas, là, ou en tout cas,
7: qui connaissent un petit peu quand même, parce que, justement, par le truchement des Européens, surtout des Espagnols, il y a un peu de maïs qui a quand même commencé à entrer en Europe à cette époque-là. Mais quand les premiers colons arrivent ici, c'est certain que pour eux, c'est un aliment davantage de dépannage. Donc, oui, on va cultiver le maïs dans les premiers jardins, les premiers champs, par les colons d'origine française. Mais assez rapidement, on va le délaisser, disons, dans son acception de céréales, pour se tourner plutôt vers le blé. Ce qui n'est pas très logique entre vous et moi, parce que quand on se rend compte à quel point, délaisser une céréale qui est traditionnelle, qui est adaptée parfaitement au climat ici, qui a un rendement aussi qui est assez exceptionnel, là. Un petit grain permet de faire pousser un plant complet sur lequel il y a plein d'épis, qui comporte même plein de grains, donc c'est assez exponentiel.
2: Ça pousse mieux ici. Ouais.
7: Tout à fait, alors que s'obstiner à faire pousser du blé, bon, c'était pas très logique, mais ça rentrait dans cette obstination française de continuer à manger à la française. Donc, bon, alors on le délaisse progressivement. On continue quand même d'en manger un peu, mais comme légumes, non pas comme céréales, donc pas pour faire de la farine, par exemple. Quand on regarde plutôt du côté des colonies anglaises, on voit qu'ils sont très, très forts sur la farine de maïs pour faire du pain de maïs dans la tradition autochtone. Alors qu'ici, c'est pas quelque chose qui va se retrouver dans la grammaire alimentaire des colons. Alors, on le délaisse un petit peu. On continue, comme je disais, d'en manger à titre de légumes, mais ça perd un peu sa place au profit d'autres céréales et d'autres, surtout, variétés de légumes qui proviennent de ce qu'on connaît en Europe.
2: Mais il va revenir au milieu du 19e siècle, un peu par dépit, non? C'est une solution de remplacement, parce qu'à ce moment-là, il y a une crise. Donc, on se tourne vers le maïs qui pousse facilement.
7: Ah, c'est souvent un réflexe humain, c'est ça, hein, bien sûr. D'aller vers des cultures ou en tout cas des productions qui sont un petit peu plus faciles quand les temps sont durs. Mm-hmm. Alors oui, on va se retourner vers le maïs à partir du milieu du 19e, quand il y a une crise agricole assez majeure qui se développe, pas seulement au Québec, mais à l'échelle canadienne et même nord-américaine. Il y a toutes sortes de choses qui se passent, c'est un peu complexe, mais disons qu'on va effectivement se tourner vers le maïs pour se dépanner. Mais il faut dire aussi que ça coïncide avec une période qui est quand même intéressante, c'est l'apparition de la conserve, l'apparition aussi de moyens de transport beaucoup plus performants qui vont faire en sorte que le maïs, comme toutes sortes de cultures vivrières de l'époque, va pouvoir bénéficier de cette facilité-là d'être transporté un peu partout. Donc, au lieu d'être produit localement, consommé quand même assez localement, vendu dans les marchés locaux, là, tout à coup, le maïs peut entreprendre une grande carrière, être transformé aussi beaucoup plus facilement. On connaissait déjà le maïs séché pour faire du popcorn, on pourra en reparler
8: tout
7: à l'heure.
8: Oui, on va y revenir, c'est important.
7: Bien sûr, on peut pas parler de maïs sans parler de popcorn tout de même. Mais disons que ça fait partie de ces innovations technologiques-là à la faveur de l'industrialisation et ça va permettre comme ça une sorte de seconde carrière pour le maïs, on pourrait dire.
8: Oui, tout à fait, parce que bon, le maïs, il va servir à nourrir le bétail, hein, parce qu'il faut faire la différence entre le maïs puis le maïs sucré, et puis les différentes variétés aussi. Un rappel, les conseils de Maurice Hardy, agronome, directeur technique, son titre à l'époque, directeur technique aux engrais chimiques du Québec. C'était à notre télé en 1971.
9: Le choix de la variété de blé d'Inde à semer est très important. Notre saison de végétation n'est pas très longue. Il faudra mettre en terre donc une variété éprouvée, bien recommandée, dont le développement et la maturité, si possible, pourra se faire à l'intérieur de la saison que nous avons. À ce sujet, il faudra consulter chaque année la liste des variétés recommandées au Québec par le ministère de l'Agriculture et de la Colonisation. L'ensemencement du maïs se fait à bonne heure au printemps. Dans les régions où on peut faire du maïs grain, l'ensemencement se fera avant le 15 de mai, si possible. Par contre, dans toutes les autres régions où on veut faire de l'ensilage, encore là, l'ensemencement devra se faire le plus à bonne heure possible. Le risque en vaut la peine, parce que c'est la maturité qui va donner de la qualité et à l'ensilage et au maïs grain. Les rendements d'à peu près toutes les cultures ont tendance à diminuer au fur et à mesure qu'on retarde le semis. Le blé d'Inde ne déroge pas à cette règle-là.
8: Voilà. Et en général, ben, on le cueille au mois d'août, quoique hein, ça change un peu avec les changements climatiques, on le remarque. Parlons du maïs, mais dans la culture populaire, hein, la fameuse épluchette de blé d'Inde. Ça remonte à quand, ça?
7: Mais avant de parler d'épluchette, parce que je pense que c'est un élément hyper important, mais dans ce qu'on vient d'entendre, il y a quelque chose qui est intéressant, c'est la question de la variété des maïs. Parce qu'effectivement, ce qu'on connaît comme le maïs sucré aujourd'hui, ça c'est une des variétés. Mais ce qu'il faut rappeler, qui est magistral comme démonstration, c'est le fait qu'il existe près d'une centaine de maïs différents. Donc, quand on se promène dans la vallée du Saint-Laurent, dès l'époque de Jacques Cartier, dès l'époque de Champlain, il y a des maïs différents dans la vallée du Saint-Laurent. Certains sont plus appropriés pour faire de la farine, d'autres pour être séchés, etc. Mais il existait quand même autre chose que celui qu'on connaît aujourd'hui.
8: Du rouge et du noir. Hein?
7: Aussi, donc au plan de la couleur, au plan de la grosseur aussi. On avait vraiment des maïs qui étaient parfois plus petits, qui ressemblaient presque à une pomme grenade, par exemple. Donc, avec les petits grains dessus, mais concentrés, quelque chose de plus rond. Il y avait aussi des beaucoup plus longs. Il y avait vraiment toutes sortes de variétés, les grains également, on en parle, les couleurs et tout. Donc, ces variétés-là étaient destinées à différents usages, naturellement. Et cette belle variété agricole, on la perd un petit peu au fil du temps, justement à partir du 19e siècle dont on parlait tout à l'heure, où on va se concentrer sur certaines variétés qui ont un meilleur rendement. Donc, on écoutait notre ami agronome il y a quelques instants avec ses recommandations. Mais c'était tout à fait dans l'air du temps, là, à partir du début du 20e siècle, d'aller vers les variétés.
8: Spécialisation, hein,
7: tout à fait.
8: Donc, on a décidé de miser sur celui-là. Donc, mais celui qu'on mange, celui qu'on aime, hein, en tout cas pour les humains, c'est le maïs sucré, hein, pour les épluchettes. Donc, ça vient d'où, ça,
7: l'épluchette? En fait, c'est tout simplement une belle tradition qui se met en place. Tout d'abord pour des raisons pratiques, en fait, parce que, bon, quiconque a déjà participé physiquement à une épluchette, on sait qu'après quelques épis, il y a quand même un effort physique. Hein? Ça ne s'épluche pas tout seul. Hein?
8: Ouais.
7: C'est ça, c'est pas comme casser un œuf. Donc, on est quand même dans quelque chose d'un petit peu plus costaud. Donc, c'est un prétexte à faire ce qu'on appelait à la campagne des billes. Donc, une séance de travail, on pourrait dire, collective. Plusieurs voisins s'assemblent et on fait ça. Et ça a donné lieu à de belles traditions, justement, parce que c'était aussi une occasion de socialiser, une belle occasion occasion de sociabilité, disons, pour se courtiser aussi à cette époque-là. Mm-hmm. Il y avait d'ailleurs, et je pense qu'on va peut-être en entendre des extraits un petit peu plus tard dans l'émission, mais cette question de l'épi rouge...
8: Oui, ben, qui est un peu l'équivalent du gui, peut-être, je ne sais pas.
7: Oui, c'est
8: quelque
7: ça.
8: Quelque chose de rare.
7: Donc, pour les personnes qui nous écoutent et qui se demandent, mais qu'est-ce que c'est ça, cette affaire-là de, mm-hmm. d'épi rouge? En fait, c'est que parmi tous les épis, on avait... Bon, il faut se figurer une salle pleine avec des épis par terre et tout ça. Les gens s'apprêtent à éplucher tout ça. Et là, tout à coup, on a un de ces épis qui a été coloré. On a injecté un petit peu de colorant dedans pour le colorer en rouge. Et le jeune homme ou la jeune femme qui tombe par hasard, par accident, sur l'épi rouge, a le choix de la personne de son choix pour lui demander un bec, finalement, l'embrasser ou se faire embrasser. Donc, il y a quand même quelque chose de très charmant quand on se rapporte justement à la fin du 19e, début 20e siècle, alors que, bon, l'Église mettait beaucoup de bâtons dans les roues en termes de qu'est-ce qu'on pouvait faire dans les fréquentations et tout ça, qui pouvait courtiser qui. Bon, ben là, c'était comme un sauf-conduit, finalement.
8: Oui, ben oui, c'est ça. C'est l'épi rouge. Un peu comme la fève, hein, la galette.
7: Ben oui, on peut mettre ça dans la même catégorie.
8: Ben, on rappelle ici, justement, Françoise Godet-Smet, c'était à l'émission Le Bel Âge en 1964.
10: Les belles fêtes qui n'ont pas été, qui étaient des vraies fêtes, puis aujourd'hui qui sont défigurées, c'était les épluchettes de blé d'Inde, par exemple. Aujourd'hui, on fait des épluchettes de blé d'Inde, puis il a fallu que ça soit Hilarieux qui vienne de France à un moment donné, puis qui compose des chansons sur notre épluchette, parce que c'était ravissant. Mais ça se faisait, c'était des vraies fêtes de... C'était pas des barn dance, comme on appelle ça aujourd'hui, mais c'était des vraies fêtes de grange.
11: Vous vous souvenez des blédaines colorées, alors?
10: Ah oui!
11: Signification
10: quand l'épi rouge sortira, celui qui t'aime t'embrassera.
11: C'était l'idée des épi rouges?
10: C'était l'épi rouge. Alors, quand tu trouvais un épi rouge, c'était... Alors, tous les blédaines devaient quand même garder un peu de leurs feuilles, parce que ces feuilles-là étaient tressées, puis c'était accroché au sec. Hein?
8: Voilà, il y a plein de choses là-dedans. Hein? Donc, on raconte, l'épi rouge, la chanson qui l'accompagne. Mais ces festivités associées à l'épluchette, ça remonte à la Nouvelle-France. On l'observe aussi chez les Américains, je pense. Hein? Puis elle fait référence aux Français également.
7: Oui, mais en fait, vraiment, l'épluchette, dans son acception là, populaire, telle qu'on la connaît aujourd'hui, puis telle qu'on l'entendait par les mots de Mme Godet-Smet, c'est quelque chose qui apparaît plutôt à la fin du 19e siècle. Parce qu'auparavant, c'était associé à un labeur, à un travail, épluchage mécanique même, dans le cas des conserveries de maïs. Mm-hmm. Donc, on n'était pas du tout dans le folklore ou dans le truc sympathique comme on vient d'entendre. Oui. Mais le côté vraiment social autour de ça, aujourd'hui, de s'ouvrir une petite bière, puis de faire des hot dogs, puis le côté plus social, c'est vraiment quelque chose de plus contemporain, en fait. Même si, évidemment, on retrouve des petites racines ça et là, par exemple, dans la longue durée, mais jusqu'à la Nouvelle-France, sauf qu'il ne faut pas s'imaginer que, par exemple, les filles du roi faisaient des épluchettes. C'est pas du tout... Ouais.
8: On n'est pas à la même époque.
7: Non, pas du tout.
8: Bon, on y vient, le fameux popcorn, le maïs soufflé. C'est apparu comment, ça?
7: Ça, c'est curieux parce que ça fait très, très longtemps que c'est connu. Et là, je vais vous confier un secret, Maxime. Je milite pour qu'on réhabilite le terme maïs fleuri.
8: Maïs fleuri?
7: C'était sous ce nom-là qu'on désignait, entre autres en Nouvelle-France, le maïs fleuri, donc le maïs... Bon, c'est tout à fait le popcorn, mais mon Dieu que c'est charmant.
8: Oui, ça paraît plus charmant comme ça.
7: Puis on nous dit dans les archives que, par exemple, les religieuses augustines et même les ursulines faisaient griller des grains comme ça pour leurs pensionnaires. Elles l'assaisonnaient également, pouvaient ajouter du sel, pouvaient en faire des variétés sucrées. Tout comme de nos jours, ça c'est quand même assez intéressant. Oui. Et c'était une collation, donc c'était pas de tous les jours, évidemment, c'était plutôt pour les occasions festives. Mais ça existait, donc c'était connu sous le nom de maïs fleuri.
8: Ouais. Et pourquoi parler? La suite, on l'associe au cinéma.
7: Ah, c'est une collation qui coûte très peu à produire, qui produit quand même, on le sait, quiconque a déjà fabriqué chez soi du maïs à partir du grain, du petit grain séché, le sait, ça prend un petit fond dans une casserole, puis tout à coup, on se retrouve avec un bol pour accommoder 4 personnes. Donc, c'était quand même, au niveau du rendement, un choix tout à fait logique de la part des opérateurs de salles de cinéma. Donc, assez rapidement, dans les débuts du cinéma, on va décider d'utiliser cette collation-là comme justement à proposer aux consommateurs, aux cinéphiles et aux consommateurs de cinéma.
8: Donc, rendement, facile, D'autres raisons également pourquoi on l'associe au cinéma?
7: Oui, en fait, c'est assez cocasse. C'est que dans les premiers temps du cinéma, quand venait le temps de figurer du faux sang, par exemple dans les premiers films d'horreur, on utilisait du sirop de maïs parce que c'était une substance qui ne se détériorait pas sous la chaleur des spots de cinéma, donc la chaleur intense dans les studios. Alors, ça permettait de travailler avec ce matériau-là. Là, de créer des effets assez éblouissants. Et donc, c'est un autre aspect du maïs qu'on peut associer au cinéma.
8: Ouais. Ben, tout concorde en faire quelque chose qui accompagne nos films. Quoique, au Festival des films du monde de Montréal, hein, là, on avait mis la consigne à l'époque, pas de popcorn, pas de maïs soufflé, parce qu'on avait affaire à un public de cinéphiles. L'émission Double Vue, on l'écoute en 1991.
12: Est-ce que ça vous manque, oui, le popcorn?
13: Oui, ça vous manque. Ça me manque.
12: Non, pas de popcorn. Alors, je suis déçue sur ce côté-là, c'est tout.
14: Ça manque toujours le popcorn, mais à part dans le festival. Ça, je préfère pas entendre de crouche-crouche pendant que je regarde mes films. Ça m'énerve.
15: Parce qu'on a des visionnements de 9h à 23h. Et si les gens mangeaient du popcorn dans les salles, on...

0: On aurait question de logistique, pas le temps de nettoyer entre les séances. Et puis à la fin, le soir, ben, les allées seraient pleines. Ce serait pas commode pour le public, qui est d'avant tout cinéphile pour le festival. Et puis il y a le bruit aussi, il faut se concentrer. Il faut porter attention sur tous les films qui sont pour les cinéphiles. En fait, non, c'est interdit, malheureusement.
1: Bon, interdit. Ça, c'était au FFM à cause du bruit, notamment. Puis ça rappelle un sketch du RBO. On riait de notre collègue Renaud Mirois à ce sujet-là. Bon, se dit, il y a maintenant des appellations pour le maïs. C'est un peu comme le fromage. C'est le cas du maïs de Neuville, entre autres. Là.
2: Oui, le maïs de Neuville, qui a été une des premières appellations protégées au Québec, donc qui fait l'objet de ce qu'on appelle un terme valorisant. Mm-hmm. C'est effectivement quelque chose d'intéressant parce qu'on en a très peu au moment où on se parle de ces termes-là qui protègent un segment ou un autre de notre patrimoine agricole. Donc, le maïs sucré qui doit répondre à un cahier de charges quand même assez précis, naturellement venir de Neuville et des quelques villages vraiment collés. Donc, on ne peut pas produire du maïs de Neuville à Laval, ça va de soi.
1: Non, ben non,
2: ça sert en fait parce que je dirais que cette appellation-là existe depuis quand même un certain temps. Quand on cherche un petit peu dans les archives, dans les journaux par exemple, la mention maïs de Neuville apparaît déjà dans les années 60 dans les journaux. Donc on dit arrivage maïs de Neuville. Et assez rapidement, il y a eu une réputation très très favorable accolée à ce maïs-là. Donc même pour un maraîcher qui est pas du tout de la région de Portneuf et tout ça, qui décide d'utiliser ce terme-là, ben c'était une sorte de façon de présenter son maïs comme étant supérieur, plus savoureux. Les graines plus sucrées, bien sûr.
1: Bicolore, hein? De couleur, en
2: oui,
1: général?
2: Oui, généralement, ouais. Mais ce n'est pas un absolu parce qu'on a des épis aussi qui sont totalement jaunes, mais ils doivent vraiment répondre à cette appellation là, par la nature du croquant et tout ça. Et bien sûr, il doit être cueilli dans les 24 heures précédentes. Pas question d'avoir un maïs qui a traîné à l'épicerie pendant 3-4 jours. Donc, on le sait, c'est rendu folklorique maintenant là, de repérer le petit kiosque aux abords de notre épicier local là, pour avoir les arrivages les plus frais possibles.
1: Ouais. C'est très intégré à la culture nord-américaine. Puis, j'en reviens aux Autochtones. Comment le consommaient les Autochtones? Grillés surtout, non?
2: Grillés, mais il y avait d'autres façons aussi. Ouais. On était très, très friands de ce qu'on appelait le maïs lessivé ou même le maïs puant.
1: Puant?
2: Oui, je sais que ça peut surprendre. En fait, oui. En fait, c'est pas une recette que je recommanderais. Là, on n'est pas dans une chronique gastronomique, mais en fait, c'était une façon de le faire macérer. Ça fixait certains de ses éléments nutritifs et ça lui donnait une saveur supplémentaire. Donc, c'était très apprécié. C'était une forme de fermentation, un peu comme aujourd'hui, certaines variétés de choux. On va faire du kimchi dans la culture coréenne et tout ça. Oui. Donc, on avait finalement un maïs qui était un peu fermenté et qui était très apprécié comme ça de la part des Autochtones, mais qui n'était pas du tout, qui a très mal traversé la frontière vers les colons d'origine européenne qui trouvaient ça tout à fait répugnant.
1: En tout cas, le consomme, on le constate depuis des milliers d'années, notamment en Amérique du Sud, au Mexique, mais également en Amérique du Nord et adopté par les colons.
2: On en fait de la bière aussi, ça c'est intéressant.
1: Oui, oui.
2: Parce qu'ici, on connaît très peu de brasseurs qui se sont lancés dans la bière de maïs, alors que c'est quelque chose qui est tout à fait courant en Amérique centrale et du Sud. Alors, ça aurait pu être un beau segment, mais rares sont les micro-brasseurs qui sont allés dans cette avenue-là, malheureusement.
1: Non, c'est clair. Puis, bon, il y a d'autres utilisations, le carburant notamment, l'éthanol. C'est vraiment une plante assez exceptionnelle. Mon invitée, Catherine Ferland, elle est historienne, directrice de la collection Aujourd'hui l'Histoire aux éditions Septentrion. Merci beaucoup d'avoir été là.
2: Un plaisir.
1: Merci également à toute l'équipe d'Aujourd'hui l'Histoire, à la recherche Ariane Léonard et Annie Richer. Recherche d'archives, c'est Sophie Hélène Gibson. Au site Internet, c'est Ronald George. À la mise en onde, Dominique Beaudoin. Aujourd'hui l'Histoire est une émission de Marie Caillé. 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Et puis, si vous voulez nous suivre, nous écrire, commentaires, suggestions ou autres, c'est toujours un plaisir de vous lire sur Facebook ou encore l'adresse suivante, le courriel histoire@radio-canada.ca. Voilà, là-dessus, quand on disait associer le maïs aux festivités depuis très, très longtemps, un exemple ici, une chanson qui date de 1941, L'Épluchette, composition Albert Larieux, interprétation Albert Vieux et Simone Kennel. On se laisse là-dessus. Ici Maxime Coutier, bonne soirée. À une prochaine, au revoir.

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2: Oh, sauf que, tu sais, les cotes ont baissé pas mal, tu sais.
3: De quel show on parle, on le dira pas.
2: Ouais. Non, mais de la télé en général, mais tu sais, la télé est en train de changer. On se demandait si on avait des gros chiffres à la journée est encore jeune. C'est Louis T.
3: Je veux savoir combien de gens sont à l'écoute.
2: Vous avez... il y a bien du monde, c'est ça le résumé. Vous avez passé un bel été, Louis T?
3: Oui, mais je suis content que l'automne arrive.
2: Ouais? Quoi?
3: Ben, c'est que moi, j'ai passé un été où mon plus vieux passait tout l'été à la maison, c'est-à-dire qu'il n'y avait pas de camp et tout, fait que là, j'ai hâte qu'il parte à l'école.
2: Ouais, mais je comprends. Mes enfants commencent à travailler. Ce serait là.
3: Ouais. Ah, jeudi à Montréal?
2: Ouais.
3: Oh, lundi prochain.
2: Ah, mon Dieu!
3: Lundi,
2: mais vous êtes moins bien fait ça. Aussi, c'est ça.
3: Mais c'est mal fait.
2: C'est les gens de région, sont moins.
3: Ben non,
2: on demande moins à ces gens-là. C'est-à-dire cultivateurs, soudeurs, nous, on fait tôt.
4: Cultivateurs de longueur.
3: Ben, il y en a pas très loin de chez nous. Des fois, ça pue chez nous.
2: Ah oui, ça pue. Ça
3: sent le fumier. Ça sent le fumier, des fois.
2: C'est sûr que ça pue. Vous savez, j'ai pensé beaucoup à vous cet été parce qu'il a fallu que je gère.
3: Parle à moi ou à Olivier, là?
2: À vous.
3: Ah oui!
2: Parce qu'il a fallu que je gère mon spa à 2-3 reprises. Puis, tu sais, mon spa, là, c'est un spa de base, là. Acheter de base, il est de base, c'est pas compliqué de gérer.
3: Ça veut dire combien de jets, ça? C'est quoi un spa de base?
2: C'est le spa le moins cher possible.
3: Il
2: est en plastique, je suis capable de le déplacer moi-même.
3: Mais ça masse-tu un peu? Ça
2: bouge-tu? Oui, ça masse. Tu sais, je veux dire, ça fait longtemps que j'ai acheté ça, il était pas cher, c'est fait au Québec. Moi, je prévoyais déjà les affaires de Trump.
3: On achète au spa québécois maintenant, tout le monde.
2: À un moment donné, l'eau était jaune, puis j'étais comme là, ah, dégueulasse. Puis je l'ai lavé, j'ai mis 3 pastilles, 2 petites affaires, tout était réglé. Puis tu sais, j'y ai pensé pendant la nuit aussi, j'étais là, ah mon Dieu, là, l'eau est trop basse, puis là, les jets, comme ils vont travailler pour rien, mon Dieu, ça m'a stressé.
3: Ah, ça, c'est stressant, oui.
2: Ça, c'est une fraction de la piscine de Louis T.
3: Mais voyez-vous, c'est intéressant qu'on revienne là-dessus. On a fini la saison dernière là-dessus. J'ai changé mon sable. C'était ça le problème. Mon sable était contaminé. Faut changer ça. Le gars, il est venu changer ça, puis il a mis du nouveau sable. Puis là, je touche plus à ma piscine, tout est correct.
2: Le sable, il est où le sable?
3: Vous êtes dans le filtreur, il y a du sable, puis il y avait une couche de 4 à 5 pouces d'algues. Fait que mon sable était contaminé, fait que ça ne nettoyait pas. Fait que c'est pour ça que j'étais toujours en train d'ajouter des produits. Mais finalement, depuis que j'ai fait ça... C'est un charme. Achetez-vous des piscines, tout le monde.
4: Calme.
3: Et puis, pas de piscine.
2: Juste ça pour 4-5 pouces de sable.
3: Ouais. Puis là, il m'a mis de la poussière de diamant, je ne sais plus quoi, du verre. Ça m'a toffé 10 ans. Non, pas de
2: poussière de diamant.
3: Vous, les humoristes,
2: c'est mieux. Ils vont faire de l'argent. Ah bon, n'empêche, je règle quelques dossiers. Faut arrêter de parler des mouches à fruits si on a reçu ça.
4: Ben
2: oui. Mais non, c'est correct. Mais on reçoit encore des messages de personnes qui parlent de mouches à fruits. Fait que le matin, c'est embêtant. On a les deux côtés.
4: Les gens, ils nous écoutent en rediffusion.
2: Oui, on a les deux côtés. Vous êtes du côté très intolérant. Puis il y a des gens.
4: Moi, après une journée, c'était fini, les mouches à fruits.
2: Oui, mais vous. Évidemment. Ce qui me fait, ça me surprend encore une fois que vous êtes avec votre épouse depuis 25 ans. Parce que, mon Dieu, que ça vous tente vite les affaires, vous, hein?
4: Oui, mais attends, c'est divertissant.
2: Ah, ben ça, c'est sûr, c'est différent chaque jour. Sinon, arrêtez les intros avec ChatGPT ou Claude, c'est cringe. Je suis assez d'accord aussi avec ça.
3: Oui, hier, c'était quelque chose.
2: Ben, c'est parce qu'en fait,
3: qu'est-ce que vous lui demandez d'écrire une blague?
2: Ben, je peux vous faire la longue description, là.
3: Oh, non.
2: Hier, ce qui m'a tanné le plus hier, c'est que c'est pas celle que j'ai commencé à lire, c'est pas elle que j'avais choisie, puis pourtant, j'ai mal fait mon copier-coller. Je suis très déçu.
3: OK, mais donc, vous demandez à ChatGPT de vous écrire un intro blague.
2: Ce qui est très drôle, c'est que je passe beaucoup plus de temps à lui demander exactement ce que je veux que si je prenais du temps pour le faire moi-même.
3: Ah ouais. Mais c'est toujours ça maintenant, c'est ce qu'on découvre avec les AI. Ouais. Est-ce que vous le faites audio ou vous le tapez?
2: J'ai les deux façons de faire. J'ai deux relations différentes avec Claude, c'est une relation qui est un petit peu plus personnelle.
3: OK.
2: Mais il est moins intelligent quand même. C'est pas vite, Claude.
3: Fait que parce que c'est vrai que maintenant, il y a un historique, fait qu'il se souvient de nous. Fait que là, tout ce qui est plus personnel, vous le gardez pour Claude.
2: Mais quand je dis personnel, c'est pas.
3: Je pose
2: pas des questions genre que me conseilles-tu dans mon couple là, c'est plus comme
3: moi je fais ça moi. Là il est rendu qu'il fait des liens avec n'importe quoi là. L'autre jour je lui demandais si le nouveau iPad, si je devais aller vers l'iPad mini ou le gros iPad, puis il me dit lorsque la nuit vous écoutez vos séries à côté de votre conjointe, on en a déjà parlé, un petit iPad va faire moins de lumière puis moins la déranger. J'étais comme wow, tu crois pas des liens entre mes questions là?
2: en même temps,
3: il se souvient de tout.
2: Fait que là vos problèmes. Dans le fond, c'est-tu une aide? C'est comme c'est un helper?
3: C'est tout. Je passe ma journée à jaser avec.
2: Pour vrai, mais c'est qui? Claude ou...
3: J'alterne, mais souvent j'ai challenge. Là. C'est ça, c'est une relation.
4: Pensez-vous que bientôt, il va y avoir des humoristes

0: virtuelle, comme il y a des chanteuses. Non?
1: Non. Arnaud Soli avait essayé
0: oui.
1: ça.
0: Oui, non, ça fonctionne. C'est travaillé fort, Arnaud, capable. Là.
1: Hey, vous avez vu les intros de
2: Oui, mais attendez un peu.
0: Non, mais c'est parce qu'il n'est pas bon, là. Mais pour vrai, moi, je pense que ça s'en vient. Non,
2: est-ce que vous êtes capable, vous seriez capable de me faire un prompt qui serait utile? Ben vous êtes un génie de l'informatique.
0: Ben non, mais tu entraînes une intelligence artificielle sur plusieurs textes que tu as déjà écrits, puis après ça, tu lui donnes des sujets, puis tu lui dis d'en faire. Je suis sûr qu'il y a.
2: Ah oui, hein?
0: Bon, là, faut que tu fasses le tri parce qu'il y a vraiment des jokes mauvaises, mais je suis sûr qu'il y en a plein des bonnes que tu peux envoyer.
1: En humour, moi, j'ai pas de doute parce que c'est trop difficile, mais sauf que pour des journalistes, ça pourrait
0: vous
1: passer.
0: Êtes naïf.
2: Ah oui, vous êtes. Non, mais vous êtes complètement naïf, Louis, je vais vous dire.
1: Moi, j'ai demandé de m'écrire des blagues sur des affaires, c'est insupportable.
2: Il y a 2 ans, on parlait même pas de ça. Là, aujourd'hui, je dirais que ça a pris le
1: je pense que vous sous-estimez comment c'est difficile d'écrire de l'humour, mais je peux comprendre. Il y a des humoristes moyens. C'est vrai. Je peux concevoir.
2: Mais vous voyez, là, ce que je vais vous présenter en ouverture, c'est un mix de deux. Là. C'est moi et ChatGPT.
0: OK.
1: Faut qu'on devine.
2: Non, vous n'avez pas deviné, c'est-à-dire que le bout de drôle, c'est moi, là.
1: Ah oui, c'est ça.
2: Mais non, mais je l'ai travaillé longtemps, puis ça m'a fait bien rire, parce que encore une fois, il faudrait que je vous montre un peu la discussion que j'ai. Il doit commencer à me trouver intolérant, là. Mais on verra. Ouais. Ottawa vient d'annoncer une commande de 6 nouveaux brise-glaces pour la garde côtière. Nous serons prêts quand les États-Unis passeront à l'attaque à grands coups de banquise. Non? C'est moi, ça.
3: Oh là là.
2: Ah oui? J'ai trouvé bonne, moi.
0: J'étais dans la lune, je faisais autre chose. Je suis désolé. Peux-vous la refaire?
2: Hey, mon Dieu. S'il fallait que ça se passe,
1: pour quand c'est chronique. Il y avait matière à faire une bonne blague.
2: Je la trouvais quand même pas si mal, celle-là.
1: Non?
2: Ah, bon Dieu. Parce que je trouve que c'est un drôle de moment d'annoncer à, je dirais, au monde entier qu'on a acheté des brise-glaces alors que on affirme aussi qu'on est en guerre avec les États-Unis.
1: Peut-être que c'était prévu d'avance. Tout le monde pense que tout ça a été fait genre à 2 jours d'avance juste pour faire élire la CAQ. Là. Tout le monde est dans la conspiration avec Carney qui vient ici pour influencer. C'est des affaires qui se prévoient. Ils n'ont pas prévu ça il y a 3 jours là, d'acheter des brise-glaces.
2: Ouais, non, je sais.
1: Peut-être qu'ils n'avaient pas prévu la guerre. Là.
2: Ben, en même temps. Mais c'est pas grave.
1: Ou au pire, on pourra fuir par le nord.
2: Vous allez bien, Louis-T?
1: Oui, ça va très bien, vous?
2: Ça va très, très bien. Vous m'avez l'air en forme. Vous m'avez l'air prêt pour cette nouvelle saison de radio.
1: Oui.
2: On a besoin de gens qui parlent d'actualité. On en a trouvé une seule. C'est vous. Alors, appelez-vous. On a besoin de vous cette année.
4: Olivier Niquette.
0: Ben oui, justement, je vous parle de guerre tarifaire aujourd'hui, un sujet qui est sur toutes les lèvres parce que c'est une situation qui affecte grandement le Canada. Par contre, comme l'expliquait Philippe Richard Bertrand, là, vous savez ce monsieur là qui veut quitter le Québec parce que QS propose de taxer davantage les gains en capitaux.
2: Celui qui pleure.
0: Oui, il pleure. Ben lui, il a dit à Cube Radio qu'il en est presque pas question de ce sujet aux États-Unis.
5: La première chose qu'il faut savoir, c'est qu'aux États-Unis, on n'en parle pas. C'est inexistant, hein? Là, tu sais, dans le sens que tu regardes, de CNN, là, mais quand tu regardes des médias un peu plus locaux, là, que ça soit même, c'est sûr que tous les États qui sont proches du Canada, oui, mais en Californie, si le gouverneur de la Californie en aurait pas parlé, il y a personne qui parle de ça. Nous, c'est omnibulant sur toutes les chaînes, toutes les radios. Ouais.
2: C'est omnibule à gauche et à droite.
0: Oui. Donc, à part le plus grand réseau d'information en continu dans l'État le plus peuplé du pays et tout le long de la plus grande frontière terrestre du monde, c'est un silence absolu à ce sujet-là. Aux États-Unis, aucune trace de cette histoire dans l'écho de Cincinnati. Ici, tous les politiciens ont réagi. Hein, Christine Fréchette a mis son pied à terre.
6: Il va y avoir des impacts importants, mais c'est pas vrai qu'on va se laisser dicter qui nous sommes et qu'on va changer notre nature pour plaire aux Américains. No way.
0: No way. Hein, reprochez-lui pas de parler en anglais. C'est pour que Donald Trump se sente intimidé. D'ailleurs, le Pentagone a déclaré le niveau d'alerte DEFCON 1 à cause du no way de notre première ministre. J'ai écouté hier beaucoup de points de presse de François-Philippe Champagne, le ministre des Finances du Canada.
2: Ah, il est sérieux, là.
0: Il est sérieux, mais aussi, c'est le gars qui est le plus capable de rien dire pendant le plus longtemps que je connaisse. Il est meilleur que vous, Jean-Philippe. C'est vraiment impressionnant. Et il évoque souvent aussi des gens qu'il rencontre présumément dans la rue.
7: Vous savez, c'est pas quelque chose qu'on a choisi. Moi, j'ai pas rencontré un Québécois, une Québécoise, un entrepreneur qui me dit, on n'a pas choisi ce conflit commercial-là.
0: Eh non, il a rencontré personne qui lui a dit « Bonjour, moi c'est Sylvie, j'habite Shawinigan et mon plus grand rêve, c'est de payer mon céleri 14$ à cause d'une guerre tarifaire. » Il a aussi rencontré personne qui lui a dit avoir choisi la pluie, le prix du beurre ou d'être né un mardi. Donc, tirez-en vos propres conclusions. Mark Carney, lui, a dit qu'il allait négocier de bonne foi, tel que rapporté par Patrice Roy.
3: Écoutez, M. Carney, qui dit « Avant de retourner, il va falloir qu'il y a des petites choses qui changent. » On écoute.
2: Non.
8: Le Canada a travaillé sans...
2: Oh.
3: Oui, oui, c'était ça. Allô?
2: Allô?
8: Le Canada a travaillé sans relâche et de bonne foi avec les États-Unis pour négocier un nouvel accord commercial.
0: Allô?
1: Allô? As-tu commencé la grève des techniciens à Radio-Canada?
0: Je pense que oui, c'est peut-être aussi ce que les Américains ont dit quand ils se sont fait raccrocher au nez par M. Carney, allô, qui a répété hier qu'il allait défendre notre souveraineté. Et il a réagi au propos du représentant américain au commerce, Jameson Greer, qui a dit que c'était un funny fact, un fait amusant de la protection du français.
8: C'est une fait, mais ce n'est pas amusant. Okay? OK? Pour les Américaines, les questions sur la langue française, la culture québécoise, la culture francophone, la culture canadienne, ils sont des questions des irritants. Non. Ici, au Québec, ici, au Canada, ils sont des droits fondamentaux.
0: Enfin, un chef qui prend la défense de nos doigts fondamentaux, le pouce et l'index. Et en passant, écrivez-moi pas là pour me dire que c'est pas fin de rire du français de Mark Carney. Je le sais, j'ai le doigt. Jeff Fillion, dans sa radio pirate, lui, il croit pas du tout que ces gens veulent vraiment protéger notre culture parce qu'il laisse trop les autres cultures nous envahir.
9: Depuis 2-3 ans, vous avez changé notre place, elle est méconnaissable. Allez au Costco, Asti.
2: Yes!
9: Allez au Costco, voir. Notre place est méconnaissable. Et le reste du Canada, c'est devenu l'Inde, à grandeur.
2: Ah oui.
9: Donc, ces gens-là, vraiment, ils veulent protéger le Québec de Trump. Eux-mêmes sont en train de nous faire disparaître. Ils peuvent aller chier.
0: Bon, là, j'ai arrêté là, évidemment. Là, il allait dire qu'ils peuvent aller chez le bonhomme. ça doit être moins pire que d'aller au Costco. Il paraît que c'est rendu méconnaissable. Il y a l'influenceur Jérôme Blanchet-Gravel sur X, lui, qui ramène pas mal tout ce qui se passe dans l'actualité à la COVID.
1: Ben,
0: lui, il pense que c'est un complot.
10: Chers amis, on est en train de vivre un autre moment très sombre pour la démocratie au Québec et au Canada. Après la crise sanitaire, la crise tarifaire, on est en train littéralement de fabriquer un état d'urgence économique. Mark Carney, qui est manifestement de connivence avec Christine Fréchette pour empêcher l'élection, sans doute, du Parti québécois.
0: Oui, tout un plan quand même, hein, accepter de ruiner l'économie canadienne pour nuire à un parti dont le projet est à moins de 30 % dans les sondages. Ceci dit, Charles Milliard du PLQ, lui, croit aussi que ça va profiter à la CAQ.
11: On ne doit pas instrumentaliser la prochaine élection et je pense que, en fait, je suis convaincu que les Québécois ne se laisseront pas enfirouaper par la coalition Avenir Québec.
0: Moi, je trouve qu'on l'utilise pas souvent assez, le mot enfirouapé. Il me semble que c'est joli. Et enfin, le maire de Québec, Bruno Marchand, a décrit la situation ainsi.
12: Vous pensez quoi de l'attitude du président américain envers les Canadiens?
13: Ben, je pense que c'est digne de ce qu'on vivait il y a 100 ans. C'est un concours de quéquettes entre bonhommes, dans ce cas-là. Puis je ne fais pas référence à M. Carney, là, M. Trump et sa gang. C'est un concours de quéquettes. C'est bas niveau.
0: Alors voilà, laquelle de ces quéquettes va nous enfirouamper? Ben, le suspense est total.
1: Merci beaucoup, Elfie.
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1: C'est quoi ça?
2: On m'avait pas averti.
1: Je pensais que ça allait être clair comme ça. C'est une joke de compter des cure-dents par terre.
2: Ah, oh, OK, The Rain Man. Okay.
1: Ouais, ça. Okay.
2: Mais d'ailleurs, je vous propose justement un petit jeu autour de l'actualité qui s'appelle Normal ou autiste.
1: Ben, c'est ça.
2: Hein, je vous partage mes réactions face à des nouvelles et vous me dites si c'est normal ou autiste. C'est pas trop compliqué. Hein? On n'est quand même pas à paquet voleur, vous allez comprendre. Vous vous souvenez, personne ne comprenait rien de ça.
1: Okay. C'est l'enfer, cette affaire.
2: Alors, Olivier parlait des nouveaux tarifs de Trump. Ouais. Vous savez qui, d'ailleurs, aujourd'hui devrait être très heureux de l'échec des négociations?
1: François Gariépy. Hein, mmh. On parle plus beaucoup de son texte paru dans le Urbania.
0: Ouais.
1: Pour contexte, vendredi dernier, le candidat du PQ et ancien ouais. journaliste de Radio X était dans une controverse après avoir qu'on a découvert un texte qu'il avait écrit il y a 15 ans dans le magazine Urbania. Texte dont le titre était « Ma grand-mère suce des grosses queues sur Internet ». Bon, je pense qu'on va devoir l'ajouter au titre qu'on n'a plus le droit de nommer avec le livre de Pierre Vallière. Ça donnait la parole à une femme d'un âge avancé qui faisait de la pornographie en ligne et de la popularité grandissante du phénomène. Et pour être franc, moi, ça ne m'a pas choqué comme ouais. texte. Ça a surtout piqué ma curiosité. Alors, je suis allé à la recherche de quelques statistiques là-dessus. Normal ou autiste, c'est le cas. Normal, on fait comme...
2: C'est à ce bout-là que je fais comme...
1: Ouais. Ah, oui.

0: Alors, effectivement, année après année, la popularité des termes comme granny, augmente dans les recherches des différents sites porno, et c'est pas des gens qui cherchent des pommes. Granny Smith. Okay. Mais ça demeure une popularité relative, je dois dire, parce que le terme granny se situerait qu'à la 30e position des mots les plus recherchés. Oh. Et ça me jetait un peu par terre de savoir qu'il y avait au moins 29 mots oui. recherchés sur les sites porno. Alors, je me suis dit, comme ça se veut une chronique maintenant plus interactive, faisons l'exercice. Nommons des mots. Est-ce qu'on peut se rendre à 29 mots qu'on pourrait chercher?
1: Oui. Ah, mon Dieu!
2: Internet. Concours de quéquettes.
0: Concours de quéquettes?
3: Oh, mais Olivier, on voit quel type de pornographie que vous regardez.
2: Amphiroapé aussi.
4: Avec les liens que vous m'envoyez des fois le soir, là, vous êtes capable d'en sortir quelques-uns.
0: OK, laissons faire. Terminons sur un fait amusant. Les sessions de visionnement sur les vidéos de femmes d'âge mûr affichent un temps d'écoute plus long que les autres catégories.
4: Ben, c'est bien sûr.
0: 1 à 2 minutes. Voilà. Tirez-en vos propres conclusions. Sinon, le scandale de 7 semaines... c'est les filles de l'émission Les filles du lunch, une docteure en nutrition s'est étonnée d'apprendre que Marie-Ève Janvier mangeait parfois 3 bananes par jour. Hey. Après ça, vous me direz que c'est dans les podcasts que les gens se confient trop. la controverse est née de la recommandation qu'on ne devrait jamais manger plus d'une demi-banane dans une journée. Le lobby des bananes a réagi. Hein? Chiquita n'était pas contente. certains y ont vu de la culpabilisation corporelle, mais quand on écoute le contexte, pour être honnête, c'est un peu moins pire, là, soit dit en passant. Mais moi, ce qui m'a personnellement choqué, c'est l'idée même de manger une demi-banane. Pratico-pratique, chez nous, t'épluches une banane, t'en manges au complet. Là. Ouais. C'est pas vrai que tu vas laisser une demi-banane sur le comptoir, sinon, qu'est-ce qui va arriver?
4: Ben, les mouches à fruits.
0: Et voilà!
3: Non, là, je voulais pas me lancer là-dessus. Ben, là.
0: Une demi-banane, ça attire autant les mouches à fruits que le PQ attire les anciens journalistes. Alors, ce que j'ai fait, c'est que j'ai ouvert mon application de nutrition dans laquelle j'inscris tout ce que je mange à chaque jour pour faire mon suivi quotidien de mes macros.
4: Voilà.
0: Et une banane, c'est 27 grammes de glucides. Pour ceux qui se demandent, est-ce
4: énorme,
0: que c'est beaucoup 27 grammes?
4: Ouais,
0: ben, ça dépend. Hein? De la coke, oui, c'est une très grosse soirée. Ouais. Des glucides, mais encore là, ça dépend. Le poids moyen d'une femme de 40 ans, selon Statistique Canada, c'est 160 livres.
4: Et 160?
0: 160 livres, le poids moyen. La médiane est à 147.
4: Ah, c'est ça, la médiane est à 147.
0: Oui, c'est ça. Et je vous expliquerai une autre fois la différence entre moyenne et médiane. Ouais. Et ce qu'on me dit, c'est qu'on recommande entre 200 et 250 grammes de glucides par jour pour une personne de ce poids-là. Alors, arrête de stresser, Marie-Ève, c'est 8 bananes par jour. Vous êtes encore loin de la dose mortelle. Et parce que c'est une chronique qui se veut maintenant interactive, combien de bananes mangez-vous par jour, Jean-Philippe?
4: Ça, c'est-tu un sketch ou...
3: C'est comme sur scène, les humoristes, là.
4: Je trippe pas la banane, je trouve que la fenêtre est trop serrée.
0: La fenêtre est trop serrée, c'est les glucides ou...
4: Non, la fenêtre de bon. C'est comme, je trouve que c'est rare que je tombe pile dessus, que ça donne que c'est le moment que ça me tente de manger.
0: Sachez que l'adulte moyen au Canada mange 15 kilos de bananes par année. C'est près de 115 bananes. Pour les auditeurs, écrivez-nous dans la bulle conversationnelle combien de bananes mangez-vous.
2: Non.
4: C'est pas vrai que c'est 115 bananes par année.
0: Par année, ça fait à peu près 1 ou 3 jours. C'est très raisonnable.
4: Par tout le monde?
0: Oui, les adultes. Ça vous étonne à ce point-là? C'est le fruit le plus vendu. Qu'est-ce qui se passe?
4: Ah oui? Mon Dieu, on dirait que ça me sait. Parce que là, si je compte pas ma famille, on
0: mangez pas les fruits du dragon? Qu'est-ce que vous mangez? Ah, les bobos, les bourgeois, les pauvres comme nous, on mange des bananes, c'est ce qui est le moins cher. Alors, parlant d'auditeurs, justement, qui sont les gens qui nous écoutent? On savait déjà que l'auditeur type de Ici Première est une femme avec une scolarité et un revenu au-dessus de la moyenne. Mais cet été, dans une chronique de Mario Girard, dans la presse, on apprenait que son âge moyen était de 59 ans.
4: Ouais.
0: Alors, âge moyen pondéré, je souligne, parce que j'ai passé l'été à essayer de jaser de l'importance du mot pondéré avec des gens. Et dans l'indifférence totale. Ben oui, c'est ça. Je vais profiter de la tribune pour l'expliquer à nos auditeurs. Pondérer, ça veut dire que si une personne de 80 ans écoute 1000 minutes par semaine de radio et que 5 personnes de 20 ans en écoutent 100 minutes, la moyenne pondérée sera de 59 ans. Mais vous comprenez que l'auditeur type n'a pas réellement 59 ans. C'est qu'ils écoutent plus la radio, les gens plus âgés. Mais c'est pas un problème en soi. Hein. Moi, ça me ferait plaisir que l'auditeur typique de notre émission soit une femme de 59 ans, professionnelle, occupant un poste de cadre avec un diplôme universitaire, parce que c'est exactement les critères que je cherche sur les sites porno. Merci.
4: C'est très niaiseux, mais j'ai beaucoup aimé. Merci beaucoup.
5: Perdu dans la translation.
4: Ben oui.
2: Ben oui, on fait une translation vers l'Ontario je reviens sur la guerre tarifaire. Une translation, Parce qu'hier, le premier ministre de l'Ontario, Doug Ford, a fait une déclaration dans une radio en apprenant que les Américains voulaient taxer à 50% l'industrie automobile.
6: 50% as of January 1st, 2027. Premier, what's your reaction to that?
7: Well, you can kiss my ass as far as I'm concerned.
2: Bon, si vous ne parlez pas anglais, voici quelques traductions.
8: Doug Ford.

0: qui ne s'est pas empêché d'envoyer paître Donald Trump.
1: N'a pas hésité à affubler Trump de quelques qualificatifs très peu flatteurs.
2: Plus tôt aujourd'hui, il a évité d'aller se faire voir.
3: Il avait dit que Donald Trump pouvait, je cite, aller se faire voir. Hein?
4: Donald Trump, dit-il, peut aller se faire voir.
5: Ben, c'est que Doug Ford a dit à Donald Trump d'aller se faire foutre.
6: Et je cite en français, aller se faire foutre.
7: Ouais, donc kiss my ass traduit par aller se faire voir. Il me semble que c'est pas à la hauteur tout à fait. Ouais. Moi, j'aurais préféré en firouaper. L'interprète de RDI était plus amusante pendant le point de presse de M. Ford de plus tard dans la journée.
8: Vous semblez plus posé aujourd'hui, maintenant, car vous avez dit un peu plus tôt que le président Trump pouvait aller se faire foutre. Est-ce qu'il a répondu? Bon, réponse. Il peut vraiment aller se faire foutre, ça ne me dérange pas.
9: Des fois, il y a des gens pour les non-voyants aussi qui traduisent. Je me demande comment Kiss My Ass se fait en langage non-voyant.
7: Mais elle n'a pas traduit vraiment la phrase « I have a lot of real estate on my ass, so he has a lot of room to kiss my ass ». En gros, il y a beaucoup de pieds carrés sur mes foufounes. Il y a le choix de l'endroit où me donner des petits becs. Mais M. Ford en a rajouté par la suite.
8: Qu'est-ce que vous pourriez répondre? Réponse. Je ne réponds pas à un dictateur comme Trump. Comme je l'ai déjà dit, ce genre de personnes à l'école qui vous volaient votre lunch à l'école, qui vous frappaient et qui vous volaient vos souliers, vos espadrilles.
7: Voilà, un dictateur, rien de moins. Le portrait du tyran mondial se précise. Là, il contrôle la planète et il a volé votre boîte à lunch.
10: Je sais, puis c'est bien fort. Hein?
9: Merci, Olivier. Est-ce que vous avez vu le tweet de Trump qui disait qu'il préférait son frère?
10: Oui. Il se passe quelque chose. Puis il se passe quelque chose à l'international. On s'en va en campagne provinciale. Je ne sais pas si ça va venir déranger cette prochaine campagne-là, mais est-ce que ça inquiète Éric Duhaime? Bonjour Éric Duhaime, d'être avec nous.
11: Bonjour.
10: Est-ce que ça vous inquiète, ce genre de discussion-là?
11: Ben, pas vraiment. C'est tellement imprévisible ce qui se passe aux États-Unis depuis 2 ans que ça va changer 3 fois d'ici le déclenchement dans 48 heures.
10: On avait ce matin le plan de Mark Carney et de son conseil des ministres pour la riposte, on l'a entendu, là, ça tourne autour de 10, 15, des fois 50%, tout dépendant. Mais on est au dollar pour dollar jusqu'à maintenant. Est-ce que vous êtes content?
11: Ben écoutez, c'est sûr que dans un monde idéal, il n'y en aurait pas de tarifs ni d'un bord ni de l'autre. Ouais. Je pense que moi, je suis un libre-échangiste. Je pense qu'au contraire, il faut ouvrir davantage nos frontières avec les Américains. Puis je continue à penser que ça va se produire. Je continue à penser qu'il y a beaucoup de bluffs de la part du président américain. Je pense que c'est un négociateur. Puis il aime se négocier à la rude un peu.
10: Mais c'est un négociateur vraiment, quand on y pense? Parce qu'ultimement, c'est pas de la négociation. C'est comme...
11: c'est du bullying, là, mais c'est de l'intimidation. Ouais. Mais en même temps, ça fait partie de ses stratégies de négociation. Est-ce que il va... Moi, je pense que les marchés vont le ramener à l'ordre. Je pense que les gens d'affaires, les gens qui exportent, qui importent, c'est pas bon pour l'économie de personne, là, ce qui se passe. C'est pas bon pour nous en tant que Québécois, en tant que Canadiens. C'est pas bon pour les Américains. Ultimement, tout le monde paye plus cher et ça crée de l'instabilité. Donc, j'ai confiance qu'à un moment donné, la raison va rattraper même Donald Trump.
10: Mais il y a une vague d'amour pour Mark Carney.
9: C'est ce que j'allais dire. J'étais curieux parce que chaque parti québécois doit se positionner un peu par rapport à ça. Il y a des partis qui sont plus souverainistes et nationalistes, donc qui n'aiment pas particulièrement le fédéral et Mark Carney. Comment se positionne le PCQ par rapport à ça?
11: Bien, j'ai présenté notre plan anti-tarif, grosso modo. La première chose, puis on rigole là, quand on entend le premier ministre Ford en Ontario, là. Mais lui, il n'a pas attendu entre la nuit à vendredi à samedi avant d'agir. Hein. Dès que Donald Trump a été élu, il a même adopté une loi en Ontario au mois d'avril de l'année dernière, donc 3 mois après l'arrivée de Donald Trump à la Maison-Blanche, pour abolir toutes les barrières interprovinciales. Donc, les produits... ontariens, puis les produits des autres provinces qui rentrent en Ontario n'ont pas de tarifs. Parce que les gens ne savent pas ça, là, mais on en a énormément de tarifs entre les provinces.
10: Mais on l'a appris avec avec l'arrivée des tarifs, puis on se demande encore quand est-ce que les barrières vont pouvoir tomber. Oui, c'est un peu Puis au Québec, on en a encore.
11: Oui, puis Ford, il est allé unilatéral, puis il a dit, moi, je les enlève mes barrières pour aider le reste du Canada, pour accélérer le commerce entre nos provinces.
9: On se souvient que vous êtes déjà allé acheter du vin en Ontario.
11: Oui, c'est juste pour ça. On faisait des voyages, on partait en autobus de Québec.
10: C'est vrai,
11: avec des du FM 93.
10: Au final, est-ce que ça valait la peine avec le gaz et tout? Mais le gaz était moins cher.
11: Le gaz était un peu moins cher, on ne payait pas. Je pense que la station était commanditée pour avoir l'autobus. Mais non, ça valait un peu la peine.
10: Est-ce que ça arrive juste avant la campagne? Parce que les gens disent, bon, ça va aider Christine Fréchette. Évidemment, la réaction, c'est quand on est dans une instabilité à l'extérieur, on veut rester dans une stabilité à l'intérieur. Est-ce que Vous n'auriez pas préféré attendre un petit 3-4 semaines, peut-être un mois et demi.
11: Là, je regarde le sondage qui a été fait en fin de semaine, ouais, en plein milieu de la tempête, puis on a monté de 3. Fait que je me dis, ça ne vous affecte pas trop négativement.
10: Ben, d'ailleurs, mais vous vous placez comme un parti de balance du pouvoir,
11: oui.
10: Ce qui est stratégiquement intéressant. Chose que, par exemple, Québec solidaire n'a jamais fait au fil du temps. Je me demande, la balance du pouvoir va tranquillement se transférer ou en fait augmenter avec les sondages. Est-ce que vous allez le mettre de côté, ce...
11: Non, non. Moi, je l'ai dit, là, c'est un plancher. Il faut qu'on ait 12 députés, parce que 12 députés, ça signifie qu'on va être un groupe parlementaire reconnu à l'Assemblée nationale. Moi, mon objectif, là, j'ai pas pris le chemin plus facile puis le plus rapide de devenir premier ministre du Québec. J'ai pris un parti à 1 pour 5, 300 membres. Mon objectif, c'était de faire bouger la fenêtre des idées au Québec. Je pense qu'on réussit et on va continuer de travailler dans ce sens-là. Puis si on a... Les Québécois nous font le privilège de nous donner la balance du pouvoir, on va faire avancer les idées qui sont les nôtres. Fait que vous allez entendre parler du troisième lien, vous allez entendre parler de la l'abolition de la taxe carbone, vous allez entendre parler de l'exploitation de notre gaz naturel.
10: Mais d'ailleurs, parlons justement d'entendre parler le Parti conservateur du Québec, parce que...
11: J'ai oublié le privé en santé.
10: Parce que non, mais... Éric Duhaime est associé à une image. On le sait, ça a été un travail aussi de changer l'image d'Éric Duhaime et de changer l'image du Parti conservateur du Québec. On entend souvent des extraits d'Éric Duhaime d'avant l'Éric Duhaime de la radio.
11: Arrêtez de les faire jouer.
10: Mais non, mais c'est ça, c'est qu'il existe ces extraits-là. Comme quand on entend François Garrier qui fait des vieux textes. Mais est-ce que cette image-là, elle est encore à l'intérieur du Éric Duhaime qu'on connaît? Mais,
11: d'abord, il y a beaucoup de ça, que c'était pendant la période de la crise sanitaire, il faut le dire.
10: Mais parce
11: que c'est à ce moment-là que le parti a émergé. Ouais. Puis je pense qu'on n'est plus là. On s'entend que la prochaine élection, j'ose espérer qu'elle se fera pas sur la crise sanitaire, là, elle va se faire sur la crise financière. Parce que le monde qui nous écoute, là, leur préoccupation, c'est le coût de la vie.
10: Mais ça, c'est le Parti conservateur du Québec. Mais le Éric Duhaime, veux pas, le Éric Duhaime, pendant un bout, c'était compliqué.
11: J'étais animateur de radio. Puis là, on m'a tutoyé un peu d'eux.
10: Ouais.
11: Quand tu es animateur de radio, tu veux faire un show, hein? Tu veux augmenter tes codes d'écoute.
10: Il y a une différence entre faire un show avec Marie-Ève Janvier puis de faire un show sur les enjeux nationaux puis les enjeux qui sont importants. Ça peut être complexe.
11: Mais
10: là.
11: Passer d'animateur de radio à chef de parti politique, là, si un jour ça t'arrive, l'ambition, ça te prend, là, il y a un fossé. Là.
10: Ouais.
11: Et ça m'a pris peut-être un peu de temps à le faire, effectivement. Puis c'est normal. Je pense que tu peux pas, du jour au lendemain, te changer complètement. Mais faut réaliser que quand t'es chef de parti, tu parles pour un groupe, tu parles pour des gens, tu parles pour celles et ceux qui votent pour toi. C'est plus juste ton show à toi le matin que tu fais ce que tu
9: veux. Mais moi, je l'entends ça, puis je la comprends, là, le métier d'animateur de radio, peu importe la chaîne où il faut faire un spectacle, puis on dit les choses pour avoir des codes d'écoute.
11: Puis on parle pour soi.
9: Oui, mais après ça, est-ce que comme politicien, ben, on dit les choses pour avoir des votes ou pour dire, est-ce que, tu sais, où est l'espèce de limite qu'on se donne là-dedans?
11: La différence, c'est que tu parles pas pour toi-même. Puis moi, comme tous les chefs de parti, là, on a une responsabilité, ces époques. Okay. Nous autres, il y a 530 000 Québécois qui ont voté pour nous. Bien, c'est sûr que moi, mes candidats, les 127, si je fais une gaffe, si je dis une connerie, là, ces gens-là, ils vont être impactés. Là. Et il faut... tu as une responsabilité qui va au-delà de ta personne.
9: Fait que vous voyez comme le porte-parole de ces gens-là, mais évidemment, moins équipe.
10: Oui, mais de la même manière, on pouvait parler, puis là, on fera pas... C'est, le but étant pas de faire ce procès-là. Il y avait aussi une responsabilité des ondes à l'époque, puis on peut en parler de ça, tu sais.
11: Mais là, on peut parler... Il y en a plusieurs qui contrôlent les ondes.
10: Mais d'ailleurs, fait cocasse... vous avez croisé une manifestation de syndiqués.
11: Mais oui, tantôt, j'ai mis ça sur les réseaux sociaux.
10: Oui, il y a des syndiqués. Les syndiqués existent encore. Hein, ça, c'est bien fâchant.
11: En fait, je ne sais pas. Je n'entendais pas ce qu'ils disaient parce qu'il y avait des crécelles puis je ne sais pas quoi. On n'entendait absolument rien dans le hall de la maison de Radio-Canada
10: mais,
11: ce midi.
10: Vous savez, je lisais dans votre programme parce que vous avez sorti votre petit livre. Comment vous l'appelez? Ce n'est pas le petit livre rouge, là. C'est.
11: Le livre noir.
10: Le livre noir. Non, mais.
11: C'est le plan. Okay. Notre plan, nous, non, ce n'est pas le livre noir. Nous autres, c'est le livre bleu. Mais ce n'est pas le livre bleu.
10: Dans ce que vous proposez, puis il y a quand même c'est une grosse job, là. On parle d'économiser 47 milliards sur 5 ans. C'est énorme. On parle de 20 000 postes de fonctionnaires en moins. C'est énorme.
11: Oui.
10: Et ça, tout ça sans toucher au service.
11: Oui.
10: On peut se dire que, je veux dire, toucher au service, ça va arriver de toute façon. Mais on enlève un peu d'argent en santé. Ça a été une catastrophe pendant des années, puis c'est pas 47 milliards. Là.
11: On a présenté notre plan, on a présenté les chiffres. Bon, faut aller les voir. Là. D'abord, il a éliminé les subventions aux entreprises. Le Québec, faut le savoir, là, c'est l'endroit où on subventionne le plus les entreprises au pays, puis même sur le continent.
10: Mais en ce moment, qu'est-ce qui se passe? On en a besoin de cette subvention.
11: Attendez, le Québec, là, présentement, au niveau de la fiscalité, on est l'endroit qui taxe le plus en Amérique du Nord. Les entreprises, là, puis vous allez le voir demain, je vais même présenter des plans là, de coupures pour pour les impôts des entreprises. Nous, notre modèle, là, c'est que le Québec passe dans les 10 premiers États en Amérique du Nord au niveau de la fiscalité.
10: États, ça veut dire les États des États-Unis. Mais
11: les 60 provinces États mis ensemble.
9: Okay, okay. 51e.
11: On veut que le Québec devienne, on veut que le Québec devienne un État compétitif sur le plan fiscal plutôt qu'être un État qui taxe énormément et qui donne des subventions aux entreprises. C'est une philosophie qui est différente.
10: Il nous reste 10 secondes, mais après ça, on va continuer peut-être.
11: C'est pas long,
10: mais, pourquoi vous n'avez pas pris nos ambitos? Ça, c'était un bon candidat, ça.
11: Ouais, je sais, je l'ai rencontré finalement.
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14: Bonsoir, ici Louis de Belleval. Voici les informations. Doug Ford change de ton dans la guerre de mots qu'il oppose à Donald Trump après avoir échangé des insultes avec le président américain. Le premier ministre de l'Ontario a multiplié les entrevues dans les médias américains où il a notamment déclaré qu'il souhaite qu'une entente soit conclue avec les États-Unis. Catherine Brulotte a préparé ce qui suit.
15: Things got a little heated, it got a little personal.
16: Les esprits s'étaient échauffés, admet Doug Ford en entrevue au réseau américain CNN.
15: I want to make a deal, a good deal.
16: Le premier ministre ontarien a répété qu'il souhaite qu'une entente soit conclue entre les deux pays lors d'une série d'apparitions médiatiques, entre autres à Fox News.
15: I would rather make a deal, a great deal.
16: Mais de l'autre côté de la frontière, le président américain a jeté son dévolu sur le lac Ontario, affirmant qu'il songe à le renommer Lac d'Amérique, une suggestion qui fait plutôt sourire ces résidents de Toronto rencontrés sur les rives du lac.
17: Does it matter how you call it? We'll call it Lake of Ontario forever.
18: It'll be Lake Ontario. It won't happen.
19: Donald Trump says a lot of silly things.
16: Le lac Ontario ne sera pas renommé, disent-ils.
19: Do the best we can to keep moving forward, not let him mess with us.
16: Il faut aller de l'avant sans se préoccuper des propos de Donald Trump. Pourtant, la frustration des Canadiens face au conflit avec les États-Unis se fait bien sentir, selon l'élu de la Chambre des représentants de l'État du Maine, Shelley Pingree.
20: We feel the impact of that, and Maine just wants to be a good friend.
16: Elle affirme que les résidents de son État espèrent le retour des touristes canadiens et ne souhaitent qu'un bon voisinage. Ici Catherine Brulotte, Radio-Canada, Toronto.
14: Par ailleurs, les points de vue divergent sur la justesse de la stratégie d'Ottawa de répliquer dollar pour dollar avec des contre-tarifs de 28 milliards de dollars sur des produits américains à compter du 8 septembre. La première ministre albertaine Danielle Smith privilégie la négociation et la diplomatie. Son homologue ontarien, Doug Ford, lui reproche de ne pas jouer pour l'équipe Canada dans cette guerre commerciale. Voici là-dessus l'analyse du politologue et professeur titulaire en sciences politiques à l'Université de l'Alberta, Frédéric Boily.
21: Je pense qu'on ne peut pas parler encore de l'implosion, mais on peut parler d'un foyer de tension qui pourrait se développer et qui pourrait conduire à des très grandes difficultés pour le premier ministre Mark Carney là, pour assurer justement là, qu'il y ait un fonds uni.
14: Ottawa annonce aussi 7,5 milliards de dollars pour des mesures de soutien des travailleurs et des entreprises canadiennes touchées par les tarifs. Au moins un ancien joueur de la Ligue nationale de football sur quatre décédé entre 2016 et 2021 souffrait d'encéphalopathie traumatique chronique, appelée aussi ETC. C'est ce que révèle une nouvelle étude publiée dans le British Medical Journal. Cette maladie dégénérative du cerveau est causée par des traumatismes crâniens répétés ou des coups fréquents à la tête et ne peut être diagnostiquée avec certitude qu'après le décès. Durant la période étudiée, 235 anciens joueurs de la NFL ont fait don de leur cerveau à la science, ce qui laisse croire que le 25% évoqué par l'étude pourrait être qu'un minimum. Voici le neuropsychologue clinicien spécialisé dans le domaine des commotions cérébrales, Dave Ellenberg.
22: Déjà, en établissant une borne inférieure en laquelle on peut avoir confiance, c'est un point de départ clair. Parce qu'avant, on se disait, mais c'est quoi les risques? Est-ce que c'est rare finalement? Est-ce que c'est peut-être juste un athlète sur 10, un athlète sur 20? Mais là, on réalise, non, c'est quelque chose qui est beaucoup plus fréquent qu'on le pensait.
14: Un porte-parole de la NFL a déclaré que la Ligue s'efforce continuellement de rendre le football américain plus sécuritaire, notamment en mettant en œuvre des stratégies pour réduire les commotions cérébrales et les impacts à la tête. Et puis enfin, la reine de la musique country, Dolly Parton, est morte à l'âge de 80 ans. Chanteuse, auteure-compositrice, actrice et philanthrope, elle a marqué des générations avec sa voix cristalline, sa personnalité colorée et plus de 65 albums. Sa mort a suscité une vague de réactions à l'étranger comme au Québec. Andréanne Williams a préparé ce reportage. Back through the
0: years, I go wandering. Dolly Parton, la reine du country, s'est éteinte à l'âge de 80 ans. La nouvelle a été confirmée mardi par sa famille, qui n'a pas révélé la cause de son décès. L'autrice-compositrice-interprète Isabelle Boulay a chanté avec Dolly Parton il y a plusieurs années.
1: C'était vraiment une icône, c'est une légende. C'est comme ça faisait partie de notre famille.
0: En presque 70 ans de carrière, Dolly Parton a vendu plus de 100 millions de disques, enregistré plus de 65 albums et gagné 11 Grammy. Parmi ses titres les plus connus, la chanson Jolene, mais aussi I Will Always Love You. Prise par Whitney Houston pour le film The Bodyguard en 1992. Issue d'une famille pauvre du Tennessee, la femme d'affaires et philanthrope au look sulfureux a été intronisée au temple de la renommée du rock'n'roll en 2022. La chanteuse country Guylaine Tanguay.
2: Il y avait une grande, grande force, en tout cas, que moi, je ressentais en cette femme-là, qui m'inspirait énormément.
0: Le président américain Donald Trump a ordonné mardi que les drapeaux soient mis en berne à l'échelle nationale pendant une semaine pour lui rendre hommage. Isandra Nouliam, Radio-Canada, Montréal.
14: C'était les informations.

0: Ici Émilie Perrault, toujours dans cette quête pour comprendre comment la lecture peut améliorer plein d'aspects de nos vies, et ce, dans le plaisir. Et je vais le répéter beaucoup, ce mot-là, aujourd'hui, plaisir, et c'est à moi que je parle. Parce qu'aujourd'hui, on aborde un angle qui, je l'avoue, m'obsède. Comment la lecture peut sauver l'enfance. Et là, je parle en tant que maman d'un petit garçon de 11 ans qui se trouve en plein dans la période qu'on appelle la glissade de lecture, le moment où il y a une baisse de motivation qui s'observe de façon générale. Et en préparant cette heure de radio, je suis retombée sur une archive de mon garçon. On est à la fin de sa première année du primaire, donc l'année où il a appris à lire. Il a écrit un petit livre dans sa classe et là, je décide de lui faire lire à voix haute pour l'enregistrer. Et à la fin, spontanément, il se lance dans cette tirade pour rendre hommage à sa professeure.
1: Allez à l'école Nancy avec Nancy. Elle va vous apprendre et vous allez devenir avec elle les amis des livres. Vous allez devenir les meilleurs amis des livres. Comme ça, quand vous serez avec Nancy, vous allez tout apprendre. C'est elle qui m'a appris à lire.
0: Le meilleur ami des livres, où est cet enfant cette année à la rencontre de parents là? Pour trouver son pupitre dans la classe, on devait lire des indices que notre enfant nous avait laissés. Sur le pupitre de mon fils, c'était écrit « Il y a trop de livres chez moi
2: oh. ».
0: La lecture, qui était notre bulle d'amour, c'est presque devenu un sujet de confrontation. Alors aujourd'hui, j'ai réuni des gens pour réfléchir à cette question et surtout m'empêcher de devenir cette mère castrante que je suis en train de devenir. Alors autour de la table, il y a un poète qui trouve qu'on met peut-être un peu trop de pression sur la littérature et sur les jeunes. Salut Jean-Christophe Riel.
2: Bonjour.
0: Une orthophoniste qui croit que les livres ont un véritable pouvoir protecteur sur le développement de l'enfance. Bonjour Agathe Tupoula-Kabola.
3: Bonjour.
0: Deux professeurs dévoués qui aident leurs élèves à devenir les meilleurs amis des livres, Jonathan Bécotte et Anaïs Bélanger-Trudel.
4: Bonjour.
0: Bonjour.
4: Salut.
0: Et on pourra compter sur les prescriptions d'une comédienne, autrice et maman dont la vie de lectrice a été influencée par les commandement du lecteur de Daniel Pénac. Bonjour Edith Cochrane.
5: Salut.
0: Merci d'être avec nous. C'est parti.
6: Tourne la page.
0: Mon premier invité est auteur, poète, scénariste. On le connaît pour ses romans « Ce qu'on respire sur Tatooine »,« La blague du siècle » et 8 recueils de poésie, dont 3 écrits pour le public jeunesse. D'ailleurs, depuis des années, il anime des ateliers de poésie dans les écoles pour tenter d'allumer une étincelle chez les jeunes. J'espère qu'il a plus de succès que moi. Jean-Christophe Riel, la grande question aujourd'hui, c'est comment la lecture peut sauver l'enfance. Mais je pense que toi, t'as envie qu'on aborde cette question-là. Est-ce qu'on en demande trop à la littérature?
2: Attends, mais là, moi, je vais revenir à ce que tu disais avec le succès. Là, j'ai pas toujours le succès dans les classes. Là.
0: Non,
2: je
0: veux dire, y en a tu me rassures déjà, merci.
2: Non, mais il y en a qui s'en foutent complètement. Puis moi, je leur dis toujours, ceux qui n'ont pas accroché durant mon atelier, je leur dis, ben écoutez, j'étais un de vous. J'aurais pas trippé, moi non plus, de voir un poète qui t'oblige à écrire des poèmes. Là. Fait que je me mets comme... Puis tu sais, moi, dans ma jeunesse, j'ai jamais dévoré les livres là, sous la couverture avec une lampe de poche. Je finissais jamais mes livres, mes lectures obligatoires en classe, au secondaire, au primaire. C'était désastreux. J'aimais mieux être en mouvement. J'aimais mieux faire mes amis, être le roi des niaiseux avec eux. Puis je pense que la caractéristique première pour ceux qui n'aiment pas la lecture pour l'instant, je pense que c'est parce qu'ils sont dans le concret, sont dans la vie réelle. Ils veulent pouvoir. Moi, mon objectif à chaque fois que je donne un atelier de poésie, c'est d'essayer de leur faire comprendre que la littérature, c'est aussi concret que tenir une pomme dans ses mains, mettons. Puis ça, c'est mon objectif principal. Puis, tu sais, je leur dis, si vous avez pas aimé mon livre, c'est pas grave, hein, il y en a plein d'autres. Puis c'est normal. Moi, c'est pas parce que j'aime la littérature que j'aime tous les livres, que j'aime tous les poètes, que j'aime tous les écrivains, etc. Fait que ça, c'était bien important de leur faire savoir. Pis surtout, l'aspect, tu sais, n'ayez pas peur d'abandonner non plus un livre.
0: Ah ben ça,
2: il n'y a pas de pression.
0: On parlait de Daniel Pénac, là, ça a été important, Edith, dans ta vie, toi.
5: Ben oui, moi, j'ai lu ça, j'étais justement dans cette période-là. Ouais. À peu près, j'étais au secondaire. Puis, Daniel Pénac nous dit, au verso de son livre, sur la quatrième de couverture, tu sais, du livre « Comme un roman ». D'ailleurs, c'est sa dédicace, là, c'est Vous le trouvez. Non, c'est pas ça. C'est on est prié, je vous supplie, de ne pas utiliser ces pages comme un instrument de torture pédagogique. Parce qu'il y a de la torture pédagogique. Puis lui, il dit le droit de ne pas lire, le droit de sauter des pages, le droit de pas finir un livre. Ça a été tellement salvateur de lire ça. Il y a 10 comme commandements, si on veut, du lecteur. Parce que moi, je me faisais comme un devoir en bon élève de terminer un livre alors que c'était une torture. Tu sais, ça m'a comme assoupli.
3: Et donc, c'est un peu cette attitude-là que tu veux avoir quand tu vas dans les classes, toi, Jean-Christophe. Mais donc, ça ressemble à quoi l'enfance d'un poète? Est-ce que tu étais prédestiné à devenir un poète?
2: Ah, zéro. Mes parents, c'est pas... Puis là, chaque fois que je dis ça, ma mère est en maudit après moi. Là. On t'a mal éduqué, arrête de dire ça. Mais tu sais, c'est vrai qu'il n'y avait pas de livres chez nous. Il y avait juste des magazines Sajour, etc. Fait que tu sais, la littérature, je l'ai apprise un peu ailleurs, à l'école, par un prof qui m'a encouragé. Mais c'est un peu ça que mon point là, que je veux transmettre aujourd'hui. C'est, pour moi, la littérature, c'est un peu comme l'escalade. Hein?
3: Okay.
2: Fait qu'il y a des parois qui sont comme faciles. Il y a des livres que t'embarques tout de suite. Il y a des parois qui sont extrêmement difficiles, presque, on dirait, impossibles. Des livres plus exigeants qui demandent plus de patience. Puis je pense qu'au début, dans ta vie, il faut que t'ailles une aide. C'est une personne qui tient à corde un peu. Là, pour t'aider à que ce soit un ami, un prof, un parent. Moi, je l'ai pas eu nécessairement avec mes parents, mais j'ai eu plein d'autres affaires avec mes parents, mais pas la littérature. Je l'ai eu avec un de mes amis auquel on s'échangeait des livres, avec mon prof Éric qui m'a comme, tu sais, à 17 ans, j'ai écrit mon premier roman, mais il était vraiment nul. Mais tu sais, il me dit, c'était quand même 150 pages de patente. Puis il me dit, il y a plein de fautes, c'était un peu débile, mais il me dit, ben regarde, continue. Juste des petits encouragements comme ça, ça peut, dans le futur, comme faire des petits, comme on dit. Là.
3: Mais Jonathan, ça te parle comme prof?
4: Ben, c'est parce que moi, je trouve que t'as amené l'idée de l'escalade. Puis c'est drôle parce que moi, j'avais l'image de la course. Puis on parle souvent de livres, je sais pas si Anaïs de ton côté, mais la pointure du livre. Est-ce que tu as pris un livre qui était peut-être un peu trop grand pour toi, tout ça? Fait qu'un peu, là, les enseignants, les personnes proches, on est comme des cordonniers ou des vendeurs de souliers.
3: Faut trouver la bonne pointure.
4: Fait que je trouve ça beau, cette analogie-là qui résonne.
3: Mais tu sais, la poésie, là, souvent, il y a des gens qui disent « c'est trop abstrait, je comprends rien ». Et en même temps, c'est tellement une bonne pointure pour commencer la lecture, pourtant, la poésie.
2: Oui, ben ça peut être déstabilisant aussi parce qu'il y a des poètes, ça dépend ce que tu lis. Oui. Hein? Y en a qui, moi, au secondaire, là, ça, je leur dis toujours, je détestais la poésie. Je faisais des boutons. Là, en...
3: Ah ouais, à ce point-là.
2: Ah, je détestais ça. Je détestais ça complètement parce que les profs... Puis là, je pense qu'il y a une nouvelle génération de profs. Puis dont ceux qui m'invitent d'ailleurs dans leurs cours et tout. Fait que je pense qu'il y a comme une compréhension de la poésie qui est comme qui a évolué, je pense, hein, avec tu sais, c'est ça, je pense que comme le disait mon grand éditeur Carl Bessette, tu sais, il y a de la poésie, c'est comme la musique, tu peux pas dire que t'aimes pas la musique, c'est impossible.
3: Fait qu'il faut trouver ta poésie,
2: faut que
3: à
2: tu
3: toi
2: trouves ta musique. Si t'aimes pas le rock, ben on va voir le pop. Si t'aimes pas le pop, la country, etc. Puis à un moment donné, tu vas trouver ta niche. Puis je pense qu'avec la poésie, c'est pareil, faut que tu lis. Si t'aimes pas ça, tu prends un autre. Il y a plein d'autrices, d'auteurs qui écrivent dans des styles différents. Il y a des maisons d'édition qui sont spécialisées dans différents genres de poésie. Puis il faut être curieux. Puis ça, la curiosité, tu l'as ou tu l'as pas, mais ça se développe.
3: Mais en même temps, chez l'enfant, on dirait que c'est quand même une posture assez naturelle, la curiosité. Est-ce qu'être poète, c'est être en enfance, dans le fond? Parce que quand tu fais tes ateliers, tu dois en avoir des perles de poésie pas possible là, avec
2: incroyable.
3: Les jeunes.
2: C'est incroyable. C'est incroyable. Même, je te dirais qu'au primaire... au primaire, c'est parce qu'ils ont aucun filtre. Puis ils n'ont pas peur de se faire juger, puis ils n'ont pas peur de se faire... Fait que il y a des poèmes, je les ai pas amenés, là, mais qui sont vraiment... qui sont à la hauteur des universitaires, parce que j'en fais jusqu'à l'université. Puis pour vrai, là, il y a vraiment des belles perles. Là. Fait que non, il n'y a pas d'âge pour écrire de la poésie, pour en lire. Mais c'est ça, il faut avoir le cours. Puis tu sais, c'est un travail intellect.
3: Ouais.
2: On n'est pas devant... On met pas des écouteurs pour se faire envahir par une musique. On n'est pas devant un film. Il faut se concentrer quand tu lis.
3: Ça demande un effort.
2: Ça demande un effort quand même de matière grise. Là, puis c'est pas... fait que moi, c'est pour ça qu'au départ, cet effort-là, je voulais aller le chercher ailleurs en courant, en pissant sur une poubelle ou je sais pas quoi. Là, je faisais n'importe quoi. Là. Puis tout me faisait rire et tout.
5: Fait... L'effort que ça demande pisser sur une poubelle quand même.
3: On en parle assez souvent.
2: Tu sais, j'avais mieux pissé sur une poubelle que un poème. Là, fait que c'était quand même quelque chose. Mais ouais.
3: Ça, c'est la phrase qu'on va retenir de cette heure de radio.
2: Merci, hein, merci pour l'invitation.
5: Comme ça,
3: je ne sais pas si tu vas en profiter pour lire un peu de poésie après
2: oui,
3: ça.
2: Oui. Ben, je vais lire,
3: on va pouvoir aller au-delà de ça. Mais j'aimerais que tu nous lises un extrait. C'est Le plancher de la lune. C'est ton recueil qui est paru en 2023, c'est ça?
2: Oui, c'est ça. Aujourd'hui, j'ai l'impression de ne rien savoir. C'est vraiment gênant. Je fais plein de rêves et dans tous mes rêves, je suis bon en orthographe. J'aime les gnocchis. J'ai un chien qui parle. Quelqu'un cogne chez moi, mais je ne suis pas là. Je suis dans un poème avec mon chien poème. Mon chien me lance la lettre H. Je cherche la lettre avec la lumière de mon sel.
3: C'est un poème de Jean-Christophe Réel. À qui tu pensais quand tu as écrit Le plancher de la lune?
2: À tous ceux qui étaient un peu comme moi à cette époque-là, qui pissaient sur des poubelles puis qui savaient pas trop qu'est-ce qu'ils faisaient dans leur quotidien. Mais je pense que, tu sais, c'est d'essayer d'aller chercher un peu de... Moi, puis ça, je leur dis en atelier tout le temps, il y a rien de plus beau quand t'embarques dans un livre, une histoire, puis que tu parles la notion du temps. Puis quand tu trouves ce bonheur-là, je pense qu'il n'y a rien qui équivaut à ça.
3: Oui. Donc, la question aujourd'hui, c'est comment la lecture peut sauver l'enfance? Puis quand on t'avait posé cette question-là avant de venir à l'émission, tu me trouvais un peu intense, je pense.
2: Ben écoute, c'est comme dire, je sais pas moi, le recyclage va sauver le monde, là, tu sais. À un moment donné, il faut que tu... Ça peut être un des facteurs. Oui. Moi, la littérature, personnellement, m'a sauvé la vie. Mm-hmm. Ça fait partie de ma vie, la littérature. Mais il y en a pour d'autres, ça va être la planche à voile, puis c'est bien correct, tu sais. Mais je pense qu'entre les deux, la personne qui fait de la planche à voile peut trouver un auteur ou une autrice qui le captive. Parce qu'au final, là, lire, moi, je crois... ça, je l'avais marqué sur un papier. un jour, j'ai écrit on ouvre un livre, puis il y a quelque chose qui clique. Puis aimer un livre, c'est comme avoir le soleil dans les yeux. On comprend pas trop pourquoi on est ébloui, mais on le sent immédiatement.
3: Ouais.
2: Puis je pense que c'est ça. La littérature, c'est avoir le soleil dans les yeux.
3: Il y a autour de la table l'orthophoniste Agathe Tupula-Kabola qui va nous expliquer un peu plus tard comment la lecture a un effet protecteur sur le développement de l'enfance. Mais juste avant, on va aller écouter une voix rassurante pour plein de générations d'enfants. Elle est à la fois cornemuse et grand-mère dans la nouvelle génération de Passe-partout.
6: Conseil aux parents découragés que leurs enfants n'aiment pas lire, ainsi qu'à tous les adultes qui trouvent que les enfants ne lisent pas assez.
7: Bonjour, je suis Danielle Proulx, comédienne. Et quand mon fils Émile Proulx-Cloutier était petit, très tôt dans la petite enfance, on a commencé à lui lire des histoires le soir au lit avant de s'endormir. Et ça a continué, même une fois qu'il a commencé à aller à l'école et a appris à lire. Mais le problème, c'est qu'il ne lisait qu'avec nous. Il prenait pas le livre de lui-même. Alors, mon petit truc pour l'éveiller à la lecture solo, ça a été de commencer à lui lire les histoires, mais lentement, jusqu'à ce qu'il arrive, lui, au bout de la page avant moi, et qu'à un moment donné, il se dise, c'est beau, je vais continuer tout seul. Alors, je pense que c'est comme ça que son désir de lire est né. Et après ça, il n'a plus jamais eu besoin de stimuli. Alors, mon truc pour les parents, essayez donc ça. Lisez lentement. En tout cas, pour moi, ça a marché.
3: Extraordinaire.
5: Ben oui.
3: Wow. Vraiment mignon. C'est Danielle Proulx, donc la comédienne, qui nous partage ce conseil-là. Avais-tu déjà pensé à ça?
5: Jamais. Je regrette. Mes enfants sont grands maintenant. J'aurais dû faire ça.
3: Agathe, comme maman, est-ce que ça t'interpelle?
8: Oui, ça m'interpelle. Puis moi, j'ai deux garçons. Mmh. Un tout petit qui n'est pas encore à l'école. Puis un de 7 ans bientôt, là, qui est en première année. Puis souvent, ce que je dis aux parents, c'est que même quand notre jeune sait lire, ce qui est le cas de mon aîné, par exemple, on peut continuer à lire avec eux.
3: C'est ça,
8: on ne doit pas arrêter ces moments-là.
3: L'erreur que souvent les parents font, et moi, j'avais été sensibilisée à ça, j'avais lu un livre qui s'appelle « L'heure enchantée » de la journaliste Megan Cox-Gordon, et c'est ça qu'elle disait souvent, parce que les enfants sont capables de lire, on arrête de leur lire. Alors moi, j'avais retenu ce truc-là, mais l'affaire, c'est que justement, mon fils veut toujours que ce soit moi qui lui fasse la lecture. Donc, ça vient quand même avec ça, mais d'un autre côté, il y a quand même les bienfaits s'il m'entend lui lire l'histoire.
8: Absolument, on est dans des bienfaits là, complètement, parce que ça contribue à nourrir l'attachement parent-enfant, ça donne un moment de qualité entre le parent et son enfant, mais aussi c'est que l'enfant n'a pas à mettre son énergie sur le décodage, donc il peut vraiment se permettre de s'imprégner dans la compréhension du récit, de poser des questions davantage, on peut prendre le livre comme un prétexte pour avoir une belle conversation, faire des liens avec le vécu de l'enfant. Donc, on dépasse la simple lecture.
3: Donc, Agathe Tupoulak-Kabola, en tant qu'orthophoniste, tu t'intéresses au développement du langage oral et écrit. Tu es une vulgarisatrice scientifique. Tu as les deux pieds donc, dans le milieu de la recherche. La lecture chez les enfants, c'est au cœur de tes préoccupations. Et c'est quoi l'état de nos capacités de lecture au Québec là, à l'ère du numérique? Est-ce que nos jeunes sont de bons lecteurs?
8: Malheureusement, ce que les données nous disent dans les recherches, c'est qu'on tend à lire moins. Puis, même quand on lit davantage en surface. C'est souvent du contenu sur écran. C'est une lecture qui n'est pas soutenue, comme quand on lit un livre ou un long texte, là, avec plus d'éléments complexes. Et puis, le niveau d'attention, concentration tend à être diminué aussi quand on compare à, par exemple, il y a une vingtaine d'années. Tantôt, on parlait avec Jonathan de choisir un livre à sa pointure. On a des données au Québec qui nous disent que la moitié des jeunes de 6 à 17 ans ne savent pas comment choisir un livre qui va leur plaire. Donc, c'est sûr que quand on a du mal à choisir un livre qui va nous intéresser, ben c'est normal qu'on ait du mal à se plonger dans la lecture puis à apprécier l'activité de lecture en tant que telle.
3: D'où la notion de plaisir.
8: Oui, hein, complètement.
3: Plaisir qu'on va beaucoup répéter dans cette heure-là. Dans ton livre, Dis-moi tout, les dessous étonnants de la communication qui est paru aux éditions Cardinal, tu as écrit que la lecture, ça a un effet protecteur sur le développement de l'enfant. Qu'est-ce que tu veux dire?
8: Oui, ben tantôt, on disait que lire, c'est comme le soleil, ça nous éblouit. Mais moi, je compare le fait de lire avec un enfant à de la crème solaire. Quand on lit avec un enfant, même si c'est juste quelques minutes par jour, c'est comme si on lui mettait de la crème solaire, sauf qu'au lieu de le protéger contre des coups de soleil ou des brûlures de peau, ben on le protège contre d'éventuelles difficultés de lecture et d'écriture plus tard à l'école. Et c'est vraiment des micro-moments qu'on tend à sous-estimer. Hein. Des fois, les parents vont me le dire, j'ai pas beaucoup le temps de lire, c'est normal, on a nos occupations, la routine, la préparation des repas et tout ça. Mais n'empêche que quand on prend ne serait-ce que 5 minutes par jour où on lit avec notre enfant pour le plaisir, pour s'évader, que ce soit le matin, le soir, on est en train de lui donner accès à un bain de langage qui est vraiment très riche, qui est très différent aussi du langage qu'on utilise dans la vie de tous les jours. Donc, on contribue à augmenter le vocabulaire. Hein. Par exemple, on a des données qui nous mentionnent que quand on lit 5 livres par jour, par exemple, à un enfant pendant ses 5 premières années de vie, avant qu'il rentre à l'école, ben, on l'expose à plus de 1 million de mots de plus qu'un enfant à qui on ne lit jamais d'histoire. Donc, c'est pas juste aussi la quantité de mots, c'est aussi la qualité des mots. Il y a personne dans la vie de tous les jours qui parle au passé simple.
3: Non.
8: On n'a pas autant de descriptifs, on n'a pas autant d'adverbes, on n'a pas autant d'adjectifs que dans un livre qui offre un langage différent, un langage littéraire.
3: Et là, je t'écoute tout de suite, j'ai l'impression qu'il y a des parents qui font, oh mon Dieu, je l'ai pas fait. Il est trop tard, j'ai brisé mon enfant.
8: Il est jamais trop tard. Puis on veut pas non plus être un lecteur modèle pour son enfant, forcément, mais ne serait-ce qu'être juste un modèle de lecteur, lire devant notre enfant. Des fois, on n'a pas nécessairement envie de se plonger dans un conte, mais si nous-mêmes, on lit quelque chose qui nous intéresse devant notre enfant, déjà, on lui montre que ben, nous aussi, on a du plaisir à lire. On trouve que lire, c'est important. On fait de la place à la lecture. On amène les livres partout avec nous, dans les déplacements, quand on va attendre quelque part, une salle d'attente. Souvent, on va passer le temps sur les écrans, mais si on a des livres avec nous, au lieu des vieux magazines, des fois qu'on retrouve, là, mais ça peut nous motiver à lire.
3: Mais d'ailleurs, tu as fait paraître une lettre ouverte au printemps à ce sujet-là. Ça s'est passé donc chez le dentiste. Les gens étaient surpris que tes enfants lisent?
8: Oui, ben en fait, c'est que mon plus vieux était sur la chaise en train de se faire nettoyer les dents. Puis moi, je lisais un livre avec mon plus jeune en attendant son tour. Et puis l'hygiéniste dentaire m'a félicité puis m'a dit, écoutez, c'est tellement rare aujourd'hui qu'on voit un parent qui lit avec son enfant. Habituellement, c'est toujours chacun son écran. Un enfant, un parent, 2 écrans. Donc, moi, j'ai Et ça m'a marqué parce que pour moi, c'est quelque chose qui est banal. Lire un livre, quelque part, on a accès aux livres dans les bibliothèques. On a vraiment une grande richesse au Québec avec nos bibliothèques. Mais je trouve qu'elles sont malheureusement sous-fréquentées, ironiquement, par les gens qui en auraient le plus besoin. Puis aussi, ben, j'ai été à la Foire du livre de Bruxelles ce printemps, puis j'ai rencontré un organisme qui milite pour mettre les livres dans les salles d'attente. Puis je me disais, si au Québec, on avait quelque chose d'équivalent, ce serait vraiment chouette de remettre les livres dans les salles d'attente, dans les CLSC, les cliniques.
3: À plein d'endroits. endroit, en fait, pour qu'on y ait accès. Edith, tu voulais ajouter quelque chose?
5: Je trouve aussi que la lecture entre un parent et un enfant, ça crée une complicité parce que tu as comme une banque de données communes, tu sais, de références. Des fois, avec, tu sais, j'ai une fille qui a 8 ans, on fait « Ah oui, tu sais, comme le lapin de tel... Ah, comme la taupe de tel enfant! » Puis il y a des jokes qui naissent de ça aussi. Fait qu'on est au même niveau, tu sais, comme on part de la même base, puis là, on peut, après ça, élaborer d'autres histoires, d'autres affaires, mais on part de la même place.
3: Oui, puis il y a le côté refuge là-dedans. Anaïs, je sais que quand tu étais adolescente, tu aimais beaucoup aller à la bibliothèque. Tu n'aimais pas nécessairement lire, mais tu aimais l'endroit.
9: Oui, j'aimais l'endroit. Ça m'inspirait confiance. Je me sentais, on dirait que c'était l'univers des possibles qui s'ouvrait devant moi. Après ça, je passais l'après-midi à lire des quatrièmes de couverture. Je me montais une pile exhaustive de livres à lire qui n'étaient pas à ma pointure parce que, je veux dire, c'était des briques, là. Et là, j'arrivais chez moi. Je les mettais sur le coin de mon bureau, je laissais prendre la poussière.
3: Tu figeais.
9: Oui.
3: T'étais pas capable de passer à l'autre étape à ce moment-là.
9: Non, aucunement capable de me mettre en action pour en ouvrir un. Mais j'avais envie, tu sais, mettons, je les regardais, puis là, je me disais, ça serait donc bien le fun, tu sais.
3: Et aujourd'hui, non seulement t'es enseignante, mais t'as un compte Instagram, TikTok qui s'appelle La Fabrique à lecteurs, où t'incites des jeunes à lire. Et t'es une maman aussi qui fait déjà la lecture à un bébé.
9: Oui. Un petit bébé de 7 mois, je lis de façon très expressive et non pas très lente parce que là, le but pour le moment, c'est qu'il accroche.
3: Oui,
9: après
3: mais
9: ça,
3: c'est génial. C'est tellement important. Souvent, on me dit, mais est-ce qu'on peut lire un bébé qui parle pas? Oui,
9: mais oui.
3: Oui, on peut. C'est un moment par excellence pour commencer.
5: Mais aussi, je trouve que c'est de reconnaître son intelligence aussi parce qu'un bébé, souvent, on va dire, ah oui, gagou, gagou, gagou. Puis là, tout à coup, je mets à faire des phrases complètes, des points, des virgules. Tu sais, comme tu lui donnes quelque chose à sa mesure. Il est capable de comprendre.
3: Et ça devient une musique un peu à ses oreilles, parce qu'on voit ça des fois, des enfants qui ne savent pas lire, mais qui savent exactement où on est rendu.
5: Oui, exactement. Dans
3: l'histoire. Ils savent quand on saute des pages.
9: Oui. Ils savent si on ne lit pas la bonne chose. Hein? Oui. Non, c'est pas ça. Oui,
3: ça s'en vient pour toi.
9: Oui, pas tout de suite, là, mais je suis en train de me mettre dans la chenoute, là, je dirais. Parce qu'il va apprendre à argumenter aussi avec tout ça.
3: Ah, oui, absolument, ça. Parce que je vais aborder ça aussi avec Agathe Tupoula-Kabola. Lire, ça permet aussi le développement de la pensée critique. Ça, c'est une compétence vitale. Puis en même temps, on est dans un monde qui est surchargé d'informations. Donc, on n'a peut-être jamais autant lu qu'aujourd'hui, mais ce n'est pas comme lire en profondeur dans un livre.
8: Exactement. On est exposé à tellement de contenus de tous bords, tous côtés. Mais c'est ça, le paradoxe, en fait, c'est qu'on n'a jamais autant produit de mots à notre époque, mais en même temps, on n'a jamais aussi peu lu en profondeur. Puis quand on lit de moins en moins pour le plaisir aussi.
3: Ouais.
8: Puis il y a aussi la lecture sur papier, sur écran, qui n'est pas totalement la même. Il y a des études qui nous montrent que quand on lit sur un médium papier, on tend à retenir davantage ce qu'on lit, à comprendre davantage aussi tout ce qui est plus complexe et puis à mémoriser plus d'éléments que quand on lit sur un écran. Quand on a un livre devant soi, on peut le feuilleter, on peut le toucher, on peut regarder la table des matières s'il y en a une, on peut avoir une idée de la structure du texte, chose qu'on fait pratiquement jamais avec la lecture sur écran, même si on pourrait le faire. On ne va pas annoter ou on tend moins à le faire, on ne va pas surligner, prendre des notes. Donc tout ça, ça joue un rôle dans la rétention de l'information.
3: À partir de quand est-ce qu'on devrait s'inquiéter? Je lisais là, dans les dossiers de recherche, il y a des gens qu'on identifie comme des faibles lecteurs. Qu'est-ce que c'est un faible lecteur?
5: Mais quand à 7 mois, il ne pose pas de questions à sa mère, moi je m'inquiéterais.
3: On est déjà là-dessus, Anaïs.
8: Mais en fait, c'est souvent surprenant pour les gens de savoir que avant même qu'un enfant apprenne à lire et à écrire, donc avant l'âge de 6-7 ans à l'école, il y a déjà énormément d'indices avant ça qui peuvent nous laisser croire que l'enfant aura du mal à apprendre à lire et à écrire. Je pense notamment à des enfants qui ont déjà des défis sur le plan du langage en bas âge, qui ont un vocabulaire moins développé, qui vont tendre à chercher leurs mots. Un enfant, par exemple, qui peut avoir du mal à raconter sa journée. Et qui a du mal à mettre ses idées ensemble, à les organiser, à savoir quand deux mots riment, deux mots riment pas. Ça va peut-être laisser penser que l'enfant plus tard aura du mal à apprendre à lire et à écrire. Donc déjà, c'est de voir les signes avant-coureurs. Quand est-ce qu'on doit s'inquiéter? Ça peut être avant que l'enfant apprenne à lire. Maintenant, quand l'enfant apprend à lire, c'est sûr qu'il y en a qui ont des défis qui sont d'ordre neurodéveloppemental. Là, je pense notamment à la dyslexie, dysorthographie, qui va

va toucher certains enfants et chez qui le diagnostic va être posé après environ 2 années d'exposition à la langue écrite. Mais la plupart des faibles lecteurs qu'on va rencontrer ne sont pas dyslexiques, dysorthographiques. Et

0: mais vraiment de se concerter, d'en discuter, puis voir qu'est-ce qui peut être fait rapidement.
1: Et la clé, donc, c'est le plaisir?
0: Oui, exactement. C'est le plaisir, puis vraiment de rendre la lecture agréable, créer une ambiance lecture qui est ludique aussi. Là, tantôt, on parlait de lampe de poche sous une tente. Ça peut aussi être avec un bon chocolat chaud. Ça peut être avec une ambiance tamisée, un éclairage particulier, avec des toutous, des couvertures douces. On rend ça agréable, donc, et pas juste dans la petite enfance. Vraiment.
2: Pas que ce soit une punition, là. Oui. Si tu fais pas ça, va lire dans ta chambre. Mais c'est vrai, ça existait, tu sais. Oui. Va réfléchir, va lire dans ta chambre. Tu sais, c'est associé à une punition, c'est terrible.
1: C'est terrible. Puis en même temps, d'un autre côté, je me dis, moi, je me rappelle quand j'étais jeune, quand je me chicanais avec mes amis, par exemple, ma mère m'amenait à la bibliothèque parce que ça devenait comme un endroit de calme. Tu sais, il y a quelque chose de calme d'être dans une lecture. Ça peut être aussi une espèce de protection, de le présenter comme ça. Mais après ça, tu sais, à travers tout ça, comme je t'entends, ça peut pas être une punition. Mais quand on devient dans une espèce de confrontation, moi, c'est ça que je trouve le plus difficile. Oui. Donc, c'est d'essayer de retrouver, de renouer. Puis j'entends le témoignage de Jean-Christophe. Il y a de l'espoir, même si dans la petite enfance, on n'est pas le meilleur ami des livres. Ça peut arriver plus tard.
3: Absolument.
1: Il ne faut jamais perdre espoir.
2: Il ne faut pas développer un sentiment de culpabilité par rapport à la lecture. Ouais. Je pense que toute forme de culpabilisation, peu importe par rapport à quoi, je ne fais pas de sport, je ne lis pas, tout ça, il faut évacuer ça. Il ne faut pas cultiver ça, la culpabilité.
1: Il n'y a pas de culpabilité.
2: Je vous laisse là-dessus, je m'en vais. Thank you, good night.
1: Non, parce qu'on va vouloir avoir les recommandations d'Edith un peu plus tard. Mais le goût de la lecture, ça peut aussi s'attraper à l'école. Et ça tombe bien parce qu'on a deux professeurs autour de la table.
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5: J'ai des petites mouettes autour de moi parce que je reviens de la librairie et je vous présente le premier titre. Attention. Ajax. Deuxième titre, là, ça va réagir très fort, je pense.
1: Oh là là, Jonathan Bécotte.
3: Wow.
1: Alors, on était dans ta classe, Jonathan Bécotte, qui est enseignant au primaire, qui est aussi auteur de livres jeunesse. Donc, tu es aux premières loges de l'apprentissage à lecture chez les enfants. Mais cette réaction de rockstar.
6: Non, mais je veux dire, la poule aux œufs d'or, là, de gagner le gros lot, c'est la même chose. Tu sais, on est à la radio, là, on voit pas leur visage, mais leurs yeux, là, c'était comme, ils se tiraient quasiment les cheveux. C'était vraiment, tu sais, moi, c'est toujours quand on dépense notre très maigre budget de livres. C'est toujours mon moment préféré. Puis,
1: et donc, tu fais une mise en scène autour de ça?
6: Exactement. Je leur dis,
1: tu m'en
6: vais.
1: Tu crées l'événement.
6: Oui. Je m'en vais à la librairie, puis là, je cache le sac. Puis c'est vraiment, là, c'est caché. On voit le sac, puis ils sont comme, quand est-ce que ça arrive, ce grand dévoilement-là? Puis là, un par un, tout ça. Puis des fois, oups, j'en sors un, puis il n'y a pas de réaction. Je fais, bon, mais je me suis trompé pour ça, là. C'est pas grave, tu sais. Mais c'est de voir leur réaction. Mais,
1: on est à quel niveau, là, en ce moment?
6: Là, je suis en troisième année. Puis avant d'aller à la librairie, ce que je fais, c'est que je leur demande. Avez-vous des intérêts? Avez-vous des séries? Tout ça. Fait que c'est sûr qu'à un moment donné, je le sais lesquels livres vont susciter des réactions plus vives, puis je les mets en ordre.
1: Ah oui, il y a une mise en scène.
6: Oui.
1: Anaïs Bélanger-Trudel, toi, tu es enseignante au secondaire 1 et secondaire 2 en français. Tu t'efforces, toi, souvent de raviver la flamme, de souffler sur les braises pour que la passion prenne.
7: Je ne sais pas ce qui se passe entre le « oui » de Jonathan et le
1: « secondaire 2 ».
7: Ah, j'ai vraiment pas le goût de lire dans ma classe.
1: Mais ça fait partie donc de tes défis comme enseignante. On le disait un peu plus tôt, toi, tu n'étais pas une grande lectrice à cet âge-là non plus. Donc, tu arrives vraiment avec la même posture un peu de Jean-Christophe. Tu es dans la compréhension, tu n'es pas dans le jugement. La lecture, ça occupe quelle place dans ta classe?
7: En fait, ça occupe la place principale. J'essaie le plus possible d'enseigner par la littérature. J'essaie aussi de parler de mes propres lectures aussi. De toute façon, tu sais, moi, je suis une lectrice olympique de littérature pour ados, là, fait que c'est pas un problème.
1: C'est ça que tu lis de toute façon.
7: C'est ça que je lis de toute façon.
1: T'adores la littérature jeunesse.
7: En fait, oui, mais ça doit faire 2-3 ans à peu près que je lis de la littérature jeunesse. J'ai comme, on dirait, trouvé repère là-dedans plutôt que dans les autofictions, là, dont je suis un petit peu tannée des fois, mais. Bref, ça me permet vraiment de m'évader. Puis en même temps, je me dis que je peux utiliser davantage la culture pour
1: parler
7: avec mes élèves. Je fais aussi des prescriptions, des dégustations littéraires. Fait qu'en fait, je vais aller à la bibliothèque.

0: de l'école. Désolée à la bibliothécaire parce que ça lui fait vraiment beaucoup de livres à ramasser après mon passage. Mais je sors les livres des tablettes parce qu'à un moment donné, tu sais, quand ils sont toutes cordées comme ça, c'est très peu invitant. Ouais. Donc, faut les sortir. Je les sors. Je sors des livres de... Bon, je les ai pas tous lus, mais de genres différents. Et là, je demande aux élèves de prendre place autour des tables sur lesquelles sont installés tous les livres et d'en choisir trois qui les intéresseraient soit par la couverture, soit par le nombre de pages, soit par le résumé sur la quatrième de couverture, soit par une lecture des premières lignes, mettons. Puis après ça, ben, je leur demande d'en choisir un. Comme
1: à travers ça.
0: À travers les trois qui ont choisi pour être capable de déterminer lequel était leur préféré. Puis là, c'est le fun parce que moi, je les laisse comme dans la jungle. Puis ça se parle ensemble, ce beau monde-là. Puis ils réussissent à trouver quelque chose. Puis des fois, j'en ai même qui disent « Ah, mais moi, j'avais trouvé celui-là, mais je pense que ça pourrait t'intéresser. Ouais. » Fait que je vais te le donner. Puis finalement, ils repartent avec leur livre. Après ça, j'alloue du temps en classe pour qu'ils puissent le lire. Et si t'as terminé, ben, prends-en donc un autre.
1: Mm-hmm. Donc, c'est comme ça qu'on développe le goût tranquillement. Jonathan, je te vois hocher de la tête. Je pense que t'es assez d'accord avec cette méthode-là.
2: On déguste, nous aussi, en classe.
1: Mais parle-moi du rituel dans ta classe. Ouais. Comment ça se passe?
2: Ben, moi, à la récréation du matin, après la récréation, on rentre, il y a une petite musique douce dans la classe et c'est sacré. C'est 20 à 30 minutes de lecture autonome. Puis moi aussi, dans le fond, moi, je m'installe avec le propre livre que je suis en train de lire, un livre généralement adulte. Mmh. Je suis pas en train de préparer une lecture interactive, tout ça, c'est mon roman. Puis, ben, viens pas me déranger. Bon, c'est sûr que quand j'enseignais en première, deuxième année, elle est tellement fière, elle a lu le mot patate, puis elle veut me montrer qu'elle l'a lu. Je vais pas dire non, je suis en train de lire du Chris Bergeron, un essai sur. Non, c'est correct, viens me voir, super, bravo, maintenant retourne lire. Quand je suis en train de lire, et je pense que ça place le livre au centre du plaisir, mm-hmm. parce qu'on lit pour le plaisir, puis non seulement on lit pour le plaisir, mais ça devient un rituel. Fait que ceux qui sont un petit peu plus réfractaires, ben, ils vont trouver le temps long. C'est 20 à 30 minutes à chaque jour. Et là, il y en a qui s'essayent hein, en septembre, en octobre. On peut-tu dessiner? Je fais non, c'est une période de lecture. En mai, on peut-tu dessiner? C'est depuis le 28 août que nous lisons de 10h15 à 10h45. Pourquoi tu t'essayes avec ton petit crayon? C'est non, prends un livre. Tu sais pas quel livre lire, mais viens me voir. Puis c'est là qu'on les discussions, puis finalement...
1: Donc, on peut être ferme quand même.
2: Oh oui, moi, c'est non. Puis tu sais, c'est pas, je veux dire...
1: Ah, moi, je prends des notes.
2: Oui, mais c'est ferme dans le sens que c'est lecture.
1: C'est lecture.
2: Puis ça me dérange pas si tu veux feuilleter un livre entre les mains. Tu sais, je te donne pas un roman, tu sais, je vais jamais forcer un genre, mais c'est de la lecture.
1: C'est de la lecture.
2: On a un livre entre les mains.
1: Tu veux réagir à ça, Anaïs?
0: Oui, je trouve que c'est important ce que tu soulevais par rapport au fait que toi aussi, t'ouvres ton livre et tu lis devant la classe. Moi, je le fais, là. Moi aussi, je prends mon livre pendant la période de lecture et je lis et je prends un grand plaisir à être payée pour lire, pour de vrai.
2: Oh, yes.
0: Mais j'ai tout le temps peur. Oui, c'est sûr. Mais, tu sais, des fois, on dirait que je me sens un peu mal. Je me dis, mon Dieu, mais est-ce que si les gens passent dans le corridor, ils vont penser que je suis en train de... J'ai comme un petit pointe de culpabilité en dedans de moi qui me dit
1: on dirait que moi si je passais devant ta classe je dirais juste mais comment cette femme réussit à faire lire plein d'ados en même temps.
2: J'ai l'air d'être le prof là, qui est comme lecture, il y a du patchouli d'allumé dans ma classe, mais c'est sûr que des fois mon 20-30 minutes, bon, j'ai un courriel à un parent écrit tout ça, mais c'est vraiment important pour moi que même si c'est juste 5-7 minutes, parce qu'on va se le dire, on a des choses des fois à préparer, puis l'examen s'en vient, il faut que les copies se fassent, mais de montrer que je vais au moins... Puis les élèves sont curieux, tu sais, ils te demandent c'est quoi que tu lis, tu sais. Puis c'est sûr, bon, là, t'amènes pas ton livre de littérature à faire rougir en classe, là. Tu lis un livre que, tu sais, s'ils te posent des questions, et tu vas pouvoir leur répondre. Comme là, moi, je suis en train de lire « Cancer ascendant autruche », qui est un livre que j'ai publié à la courte échelle. Puis c'est intéressant de leur parler, parce que c'est un livre pour ados. Fait que, tu sais, c'est un peu
1: La prochaine étape, exact. La prochaine pointure pour les élèves. Je veux qu'on revienne sur la question de la lecture obligatoire. Donc, on est avec Jonathan Bécotte, enseignant au primaire, Anaïs Bélanger-Trudel, qui est enseignante, elle, au secondaire. Ça a été quand même démontré, la lecture, quand il y a des évaluations, souvent, c'est ça qui tue le plaisir de lecture. Mais en même temps, si ça compte pas, madame, Je suis obligée de le faire, Anaïs. Ça, c'est quelque chose que tu entends dans ta classe.
0: Oui, parce que ça fait maintenant 2 ans que je fais ça. Je leur fais choisir un roman. Puis en fait, je leur dis, il n'y aura pas d'examen. Puis là, je me suis fait ramasser cette année d'ailleurs. Mais il n'y aura pas d'examen là-dessus. Je veux juste qu'on prenne le plaisir de lire, puis qu'on lise. Puis au pire, si vous ne l'aimez pas, vous changez de roman, c'est pas grave, je vais vous aider, j'en ai lu une tonne, je vais vous en recommander. Mais je me fais souvent, justement, au moment où je leur propose la lecture pour le plaisir, « Ouais, mais là, madame, comment vous allez savoir si je l'ai lu, si vous évaluez pas la lecture? » Ben, je suis désolée, mais premièrement, je veux pas le savoir. Puis deuxièmement, ben, j'espère pour toi que tu vas utiliser cette expérience-là pour... lire pour le plaisir. Tu sais, j'essaie un peu de les responsabiliser avec ça.
1: En fait, parce que la semaine dernière, on parlait à l'émission de comment la lecture peut sauver le cerveau. C'est-à-dire qu'il y a un effort aussi qu'il faut mettre, mais notre cerveau est fait pour éviter les efforts. Donc, je veux dire, ils sont pas à blâmer, les enfants qui disent « Oui, mais si ça compte pas, on n'est pas obligé de le faire. » Donc, c'est de les responsabiliser, de leur faire confiance.
0: Oui, mais j'ai l'impression que l'évaluation est tellement ancrée.
1: Oui. Dans le système.
0: Puis la lecture est devenue tellement scolaire que pourquoi je ferais ça chez nous? Ouais. Tu sais, le fameux, je sais pas si t'as un plan de travail ou quelque chose, Jonathan, là, mais mettons le fameux lecture ou mot de vocabulaire. Hey, moi, au primaire, je prenais plaisir à ne pas le faire, dans le sens où ça paraîtra pas, personne va savoir. Mais je sens quand même, malgré tout ça, qu'il y a quand même un désir chez les adolescents à trouver le temps pour lire. Ouais.
1: Qu'est-ce que ça évoque chez toi?
2: C'est intéressant ce qu'on dit parce que souvent, quand il amène la notion de l'évaluation, quand j'ai su que j'allais venir, j'ai dit ça à mes élèves, je m'en vais parler de lecture, tout ça. Je leur ai demandé, la lecture, c'est quoi pour moi? Alors, j'ai eu des super belles réflexions. Je pourrais vous partager en ondes ou hors d'ondes. Mais j'aurais aussi demandé ceux qui n'aiment pas lire, pourquoi? Puis là, c'est intéressant parce que là, il y en a qui ont levé la main puis... ils se sentent un peu mal, là, un auteur, professeur qui nous fait lire, puis là, je vais dire que j'aime pas lire. Et je me sens comme un peu Agathe. Les données ont montré que dans ma classe...
1: le data, là, allons-y.
2: Ce qui bloque vraiment, c'est le sentiment de compétence. Il y a tellement de mots. Je me mélange. Je lis une phrase, puis des fois, je me perds.
1: Ouais.
2: Alors, c'est pas que la lecture ne les intéresse pas. C'est justement, on parle d'effort, l'obstacle. Puis, tu sais, c'est sûr que là, de l'autre côté, ceux qui aiment lire, c'est le côté plus l'immersion. Je peux rentrer dans une autre vie. Fait un peu, les élèves qui ont ces obstacles-là, ben, je pense qu'il y a des fois même une jalousie de voir, hey, elle, là, est rendue au 7e livre de cette série-là. Puis moi, ben, j'ai peine à la misère de finir un Dogman en anglais, là, le super chien, exactement, tu sais. Puis c'est de là d'aller voir, justement, de jouer au cordonnier, puis de dire, OK...
1: Trouver le bon livre.
2: Puis oui, peut-être qu'un jour, tu pourras lire La Guerre des clans, là, qui est une série de grosses briques, mais d'y aller graduellement.
1: Anaïs, d'ailleurs, sur tes réseaux sociaux, il y a le compte La Fabrique à lecteurs, donc tu veux stimuler la lecture, et ton slogan, c'est ça, tu penses que t'aimes pas lire, t'as juste pas encore trouvé le bon livre.
0: Oui, en fait, c'est ça qui se passe.
2: On a le même slogan.
0: Pour vrai, mais
1: ouais, c'est ça.
0: Le mien est meilleur.
1: Faut vous associer de la fabrique.
2: Copyright. Je te laisse.
0: Mais oui, en fait, c'est que je trouve que c'est important. Tu sais, encore une fois, je ramène Daniel Pennac, mais moi, je commence l'année avec ça.
1: Ouais.
0: Je leur dis, là, si t'aimes pas ton roman, t'as le droit de le fermer, t'as le droit de mettre ça sur le côté, t'as le droit de lire en diagonale. Ouais, madame, je peux lire en diagonale. Oui, pour vrai, oui. Puis ça se peut que t'aimes vraiment pas ça puis que tu décides de le laisser tomber. Ça se peut que t'aimes vraiment ça aussi. Ça se peut que ton roman te décourage puis que tu trouves qu'il y a pas assez de pages. Ça se peut que tu lises 30 pages puis que tu dis j'aime pas ça, que tu viennes me voir puis que je te dise lis au moins les premiers 100 pages. Peut-être que ton idée va changer. Si t'aimes encore pas ça, viens me revoir. Puis je trouve que c'est important, justement, comme on disait au début, je l'ai noté, 50% ne savent pas comment choisir
1: Mais
0: justement, si on n'en a pas des comptes Instagram comme ça, ou des profs dévoués, tellement dévoués, pour proposer des lectures aux élèves, à un moment donné...
1: On reste avec l'idée que j'aime pas ça la lecture.
0: J'aime pas ça la lecture. Puis des parents aussi, tu sais, je pense à Jean-Christophe qui dit, ben moi, j'avais pas tant accès aux livres. Ben moi non plus, j'avais pas accès. Moi, j'avais accès à, ben si tu finis celui-là, je t'en rachète un autre. Ouais, mais si je l'aime pas, celui-là, moi, je peux-tu le feuilleter puis découvrir une pépite là, sur le tard, là, tu sais?
3: Moi, ça me réconforte beaucoup d'entendre ces deux profs-là parler avec autant de passion. Je veux pas dénigrer les profs que j'ai eus dans mon enfance, là, mais je trouve qu'ils sont hot, là.
0: Mais je pense qu'on...
3: J'imagine que toutes les profs sont pas comme ça, mais il y a une nouvelle génération quand même qui est portée, qui est sensible. Puis je pense que d'autant plus avec ce qu'on vit, avec l'émergence là, de l'IA, puis des réseaux sociaux, etc., où là, t'es comme un gros nuage noir au-dessus de ta tête, là, d'avoir des soldats, bref, moi je les appelle comme ça, des soldats littéraires, contagieux, qui te pousse vers ça, ça fait tellement du bien à entendre. Là.
1: Ben, la bonne nouvelle, donc, c'est que tu peux suivre Anaïs, pas dans sa classe, mais sur ses réseaux sociaux. Donc, le compte est La Fabrique à lecteurs sur Instagram, sur TikTok. Merci beaucoup, Anaïs. Et Jonathan, tu as des chroniques mensuelles à CIBL, à Libraire de Force. Et je disais que tu es auteur, donc on peut lire, entre autres, ton album Dessin Refuge. Parce que finalement, il y a des enfants qui ont le droit de dessiner aussi dans ta classe, juste pas dans la période de lecture. C'est publié chez Québec Amérique. Dans un instant, on a les prescriptions d'Edith Cochrane, mais juste avant, on avait envie d'entendre un conseil de l'auteur Dany Laferrière.
4: Conseil aux parents découragés que leur enfant n'aime pas lire.
5: Pas de conseil surtout parce que l'enfant n'obéit pas, il imite. C'est un singe, c'est un petit singe. Donc si vous lisez tout le temps devant lui, il va lire. Et surtout aussi, on lit les livres qu'on nous empêche de lire. Il faut cacher des livres dans les armoires, dans les coins. Et comme une chasse aux œufs de Pâques, il faut donner quelque chose de ludique. Vous voyez ça? Donc l'enfant ne lit pas, il imite.
1: Merci, Dany. Comme j'aime bien le dire, Dany Laferrière, la chasse au trésor. Quelle bonne idée. C'est vrai, ça, interdire. Hein? Quand c'est interdit,
0: ben oui,
1: là.
0: C'est sûr.
1: Ça fonctionne, ce petit truc-là. Les livres aussi, parfois, ça peut développer la patience chez les enfants. C'est le cas des livres d'Edith Cochrane qui ont eu cet effet-là chez mon fils.
0: Ah oui?
1: Parce que quand on finissait derrière le fauteuil, à la fin, ça disait, mais qu'est-ce qu'il y a dans mon jardin?
0: Oui, sous mon lit. Sous mon lit, puis après, c'est au fond de ma cour.
1: Exactement. Ben oui. Sauf que là, lui, ça lui a appris qu'il y a quelqu'un qui est en train de l'écrire, ce livre-là. Ouais. Parce qu'il fermait, puis il dit, OK, c'est quand le prochain? Je sais pas, mais dans
2: des
1: deux
2: fois,
1: ans.
2: Il y a un deuil quand l'enfant apprend que la série est terminée.
1: Ah oui.
2: Mais non. Mais non, c'est pas vrai. Il n'y aura plus rien d'autre.
1: La première chose qu'il a fait quand il a eu le troisième, c'est d'aller voir la dernière page pour voir si... OK, non, c'est terminé.
0: Il y en a trois, puis j'ai jamais... Tu sais, les trois fois où on est allé au Salon du Livre, on se faisait dire, waouh, bravo, c'est super, c'est super. Là, cette année, quand j'étais allée au Salon du Livre, je me faisais dire, ben voyons, comment ça, il n'y en a pas d'autres? Les gens sont fâchés.
1: C'est une autre ambiance. Donc, Edith Cochrane, t'es ici en tant que mère de trois enfants, animatrice, autrice, donc d'albums jeunesse publiés aux éditions La Bagnole. Et on t'a demandé donc de venir nous faire des prescriptions. Qu'est-ce qui fonctionne chez toi, Edith?
0: Bon, il y a quand même tout un défi parce qu'il y en a beaucoup. Il y en a beaucoup, beaucoup. Là, moi, je commence avec un livre qui est un peu une tactique pour amener les enfants dans le monde du livre papier. Parce que, on se bat contre des écrans, on le sait. Alors, c'est le livre qui s'appelle Jim Curious, Voyage à travers la jungle. C'est écrit par Mathias Picard, c'est publié aux éditions Comme des Géants. Alors, c'est un livre qui vient avec des lunettes anaglyphes. Anaglyphes?
1: Oui.
0: Bon, des lunettes 3D. Ouais. Des lunettes 3D, rouge et bleu. C'est écrit dedans, c'est écrit, ça vient avec des lunettes anaglyphes, je vais le dire à radio.
1: J'ai appris un mot.
0: Voilà. Alors, il y a deux paires de lunettes, donc des plus petites puis des plus grosses, je trouve ça vraiment cute. Alors, il n'y a aucun mot là-dedans. Donc, tu sais, on dit les enfants, des fois, se butent aux mots, ils se sentent incompétents, tu sais, ils n'avancent pas là-dedans. Alors, il n'y a pas de mots, c'est juste un espèce de voyage fantaisiste. C'est un petit bonhomme qui a l'air d'un petit astronaute un peu, puis il voyage dans des marais cage. Et chaque page, on peut passer une demi-heure par page parce qu'il y a plein de détails, puis c'est magique. Oui. T'as l'impression de regarder un écran, en fait. Fait que je me dis, c'est un peu un piège, tu sais, parce que tu regardes ça comme si tu regardais un écran. Oui. Tu te perds là-dedans. C'est complètement en 3D. Puis il n'y a pas de mots. Tu te fais ton histoire. C'est absolument captivant. Je sens que Jean-Christophe,
2: Mais tu devrais voir l'état des lunettes à ma bibliothèque. Ils tiennent avec 300 mètres de scotch tape. Là. C'est le livre, on l'a à la bibliothèque.
1: C'est ça, tu disais, toi, ça part. C'est le livre que les enfants veulent.
2: C'est le livre, il y a une liste d'attente. Mm-hmm. Puis là, c'était rendu à moi le livre 3D.
1: Puis même s'il n'y a pas de mots, le niveau d'attention est le même.
0: Ben,
1: je veux dire, on passe autant de temps. Puis c'est ça qu'on veut, dans le fond, que les enfants soient concentrés, soient plongés dans leur imaginaire.
0: Oui, puis tout à coup, ils ne s'en rendent pas compte, mais ils ont un contact physique avec un livre. Je me dis, ça, c'est comme. C'est une victoire. Là. Tu dis, l'enfant est complètement captivé. Mais les lunettes, Jean-Christophe, là, tu
3: Elles sont où, les lunettes?
5: imaginer.
0: Mais ils sont dedans. Regarde, j'ai glissé entre deux pages.
1: Anaïs a une question. Ben, vas-y, Anaïs.
0: En fait, c'est qu'en regardant les images, peut-être Agathe pourra me chapeauter, mais c'est que il y a quatre compétences là, en ouais. lecture. Là. Il y a comprendre, réagir, interpréter, puis voyons...
1: L'autre.
0: L'autre, là, qui
1: apprécier.
0: Apprécier, c'est oui. ça.

0: Merci, le jugement critique, mais on a de l'interprétation dans les images, puis on est capable de faire des inférences, c'est-à-dire aller chercher des cues, je vais le dire de même, avec la vie réelle.
1: Donc, mais moi, j'utilise beaucoup les livres d'images sans écrit comme orthophoniste et comme maman aussi avec mes enfants. Là, on a un potentiel dans ces livres-là, des fois qu'on sous-estime parce que justement, il n'y a pas de texte, mais ça vaut pour de la lecture, ça aussi, même s'il n'y a pas de mots.
2: Ben, il y en a plusieurs des livres comme ça. Tu sais, là, j'ai apporté Jim Curious, mais j'en ai aussi un qui s'appelle Jean-Jambes. Donc, c'est un petit...
0: Je suis déjà vendue.
2: C'est un petit bonhomme très, très allongé qui se promène, on ne sait pas trop. Bon, je dévoile le punch. À la fin, on se rend compte qu'il marche sur une table à dessin, puis il y a plein d'affaires, il y a du sable, mais c'est magnifique. Puis il y a aussi les lunettes 3D comme ça. Donc, c'est vraiment une façon d'avoir l'impression de regarder un écran collé avec ton enfant, mais en fait, ils mettent un livre entre les mains.
3: Est-ce que le verdict de Jean-Christophe?
4: Ça passe en maudit.
3: Ça passe en maudit. Jean-Christophe aime les livres. OK. Prochaine suggestion, Edith.
2: Alors, l'autre, c'est Chez toi, chez moi de Marianne Dubuc, qui est publié chez Casterman. Alors, ça, c'est un livre magnifique. D'abord, c'est un très, très grand format. Mmh. C'est une idée, je l'ai vue, Marianne Dubuc, et je lui ai dit, c'est une idée que j'aurais aimé avoir. Je trouve que c'est génial. Alors, elle a fait, c'est le plan d'une maison, en fait, qui est à la verticale. C'est comme si tu voyais l'élévation d'une maison qui est comme coupée en deux. Et tu vois plein de petits appartements, disons ça comme ça, de plein d'animaux. Donc, tout en haut, t'as le hibou, t'as des chats, des souris, un ours. Bon, t'as tout ça. Sauf que tout ce qui est écrit comme texte, c'est l'histoire de la famille Lapin qui habite tout en bas. Ce qui fait que toutes les autres histoires, tu dois les regarder et les observer. Alors, tout le long, c'est la famille Lapin, c'est la fête du petit Lapin. Puis là, bon, alors, ce sont les seules phrases qui sont écrites, mais il s'en passe des affaires. Tu tournes, puis là, tout à coup, tu vois, c'est le bordel chez les souris. Oh mon Dieu, ils s'en vont voir les ratons. Là, il y a telle affaire. Oh, l'ours est malade. Le hibou part travailler. Il revient la nuit, tu sais. Fait que
3: il y a des niveaux de lecture.
2: Il y a beaucoup de niveaux, puis à chaque fois, tu découvres quelque chose. Tu sais, le fameux « Où est Charlie? » Mais là, on cherchait. Mais là, il y a plein d'affaires. Tout à coup, apparaît le petit chaperon rouge. On ne sait pas d'où. Il vient s'aîner dans une maison. Il y a les trois ours, tu sais. Fait que ça, c'est vraiment... Je trouve que c'est beau. Puis je trouve que l'univers de Marianne Dubuc, c'est toujours...
0: Ah, c'est tellement...
3: C'est des coups de cœur. Oui, ouais, puis elle est d'une générosité aussi dans les salons du livre. Les dessins qu'elle fait aux enfants avec ses signatures. Et il faut avoir du temps quand on plonge dans une lecture comme celle-là aussi. C'est peut-être un piège. Des fois, les parents, on est pressés. Là, puis c'est 15 minutes la lecture. Mais ça, là, je veux dire, tu peux passer une heure là-dessus.
2: Ah, ça, tu peux te perdre complètement. Puis des fois, on revient. Oui. Parce que là, tu fais, hey, mon Dieu, c'est vrai, j'ai oublié qu'est-ce qui se passait avec le renard. Fait que là, t'es comme, ah, ben, mon Dieu, la maman renard a accouché. Ah, ben, voyons, elle est partie. Tu sais, il se passe vraiment beaucoup d'affaires.
0: Il y a le hareng rouge aussi, aux 400 coups. C'est un peu le même principe. Tu peux suivre les personnages de page en page. Puis à la fin, il y a une petite enveloppe avec des cartes sur lesquelles sont écrites les vraies histoires.
3: Ah,
0: les
3: donc,
0: vraies histoires, entre gros guillemets. Là, parce que là, on se les imagine, mais après ça, whoop, surprise, la révélation, voici ce qui s'est réellement passé.
3: Ce qu'on avait
0: imaginé.
3: Le scénario qui
5: puis
3: était.
5: Ce qui est intéressant, Edith, c'est que tu proposes des livres où l'objet est très, très...
3: Attirant.
5: Sensoriel.
3: Le format, tu sais, immense.
5: On le remet dans les mains de l'enfant. Des fois, le défi est même rendu là. Ouais. Remettre juste de tenir un livre. J'ai le goût de les prendre dans mes mains.
0: Je trouve que c'est quand même adapté à... Moi, j'aurais pas honte de faire ouvrir ça à mes élèves en secondaire 2. Là.
3: De leur donner le droit de retourner
0: ça,
3: à ça.
0: De dire les albums. Ouais. Mais oui.
2: Puis il y a quelque chose aussi dans. Tu sais, on peut parler d'architecture là-dedans. Ouais. On peut parler. Tu sais, il y a beaucoup, beaucoup de sujets à aborder. Tu sais, la crise du logement. Je dis n'importe quoi, mais je veux dire, ils sont 200 à habiter là-dedans dans une petite maison. Tu sais, il y a quelque chose de. Je trouve que c'est très, très riche. Tu sais, puis il y a plein de blagues. En tout cas, moi, j'aime bien.
3: Il y a très stimulant d'un point de vue langagier aussi.
2: Oui, c'est
3: ça. Il y a place à l'improvisation. Alors, le titre de celui-là, Chez toi, chez moi, de Marianne Dubuc. Et là, Élise Gravel. La tribu qui pue.
2: Ouais, La tribu qui pue, ça, c'est un livre qui est vraiment. Qui se démode pas chez nous. Là, je pense que c'est mon. Moi, mes enfants sont grands, là, 18, 15 et 8. C'est le livre préféré de ma fille, là, sans contredit, mais je pense que je l'ai lu aux autres enfants. Alors, Élise Gravel et Magali Le Huche, La tribu qui pue, qui est publiée à la courte échelle. Alors, je vais vous lire le quatrième de couverture. Tu connais La tribu qui pue? C'est une bande d'enfants qui vivent dans des cabanes de branches avec leurs amis, les animaux. Il y a Laurent, le garçon aux cheveux rouges et aux deux renards. Lucie, celle qui a des tresses et une couleuvre. Puis, il y a surtout Fanette Ducou, leur chef, celle qui a sauvé toute la tribu des griffes d'Yvonne Carré. Viens, je vais te raconter. Alors, c'est une gang d'enfants qui vivent ensemble, sont toutes tout nus, sont sales. Tu sais, c'est comme... Puis ils sont plus...

0: intelligent que les adultes. Ils utilisent les déchets pour jouer, pour faire des ballons, tout ça. Puis, t'as Yvonne Carré, la fière représentante des adultes plates et carrées, là, qui, elle, fait... Oui, c'est ça.
1: Ça y est.
0: Non, je vais te le prêter ce soir, ça va te déculpabiliser. Elle a des lunettes carrées. Elle a fait un orphelinat avec une grosse machine pour laver les enfants qui puent. Puis, finalement, évidemment, il n'y a personne dans orphelinat parce qu'ils sont bien heureux dans tribu. Puis là, c'est une espèce de confrontation entre les deux. Puis bien sûr, comme tous les livres que j'adore, les enfants gagnent parce qu'ils ont bien plus d'allure que les adultes. Ils savent s'amuser. Puis, donc, ils ont de très bonnes explications. C'est bon, c'est drôle. Puis c'est baveux.
2: Oui, puis c'est un bel appel à la rébellion. Mais juste le petit bout que tu nous as lu, Edith, là, c'est tellement le fun de se faire lire.
0: Ben oui.
2: C'est tellement le fun de se faire lire quelque chose. J'aurais pris tout l'album.
0: Ben, t'as lire après l'émission. Mais moi, j'ai pensé à ça quand j'ai écrit mes livres. Ouais. Je me disais, moi, là, j'aimerais ça que ce soit le fun pour les adultes de lire le livre. Ouais. On en lit tellement, puis des fois, on se dit, voyons, on dirait que c'est ça.
2: Il y a tellement de jeux de mots dans tes livres, Edith, en plus. Je rappelle les titres dont tu nous as parlé. Voyage à travers la jungle de Mathias Picard, Chez toi, chez moi de Marianne Dubuc, La tribu qui pue d'Élise Gravel.
0: Mais il y en aurait eu mille autres, il y en a tellement. D'ailleurs, moi, je suis entrée dans le milieu de la littérature jeunesse avec mon livre, avec tellement d'admiration, puis je suis rentrée vraiment sur la pointe des pieds.
2: Avec humilité.
0: Je me disais, il y a tellement de chefs-d'œuvre qui se font, tu sais, autant du côté de l'écriture que des illustrations. Ouais. Je trouve que c'est un monde foisonnant et extrêmement stimulant.
2: Merci beaucoup, Edith, pour ces prescriptions. Vraiment. Puis, quand je t'entendais lire, je me demandais, est-ce qu'au secondaire, on prend encore le temps de lire aux jeunes?
3: Ben, j'espère. Moi, oui, en tout cas.
2: Tu le fais, toi? Oui, mais. Tu prends le temps de leur lire des trucs à voir?
3: Vraiment, vraiment. Puis, chaque année, en fait, c'est que le ministère nous prescrit 5 œuvres complètes.
2: Oui.
3: Bon, moi, habituellement, le premier roman de l'année, c'est moi qui leur fais la lecture. C'est souvent une série classe qu'on a, là. Donc, ils ont chacun leur copie.
2: Et tu lis à voix haute.
3: Oui. Puis là, est-ce qu'ils sont obligés d'avoir le livre ouvert? Non. Il y en a qui se couchent sur leur bureau, etc. Mais je leur fais la lecture, puis on jase de ça, etc., etc. Puis je m'assure d'arrêter à des points clés pour qu'il y ait envie. Ben là, madame, vous pouvez pas arrêter là. Ou ben là, est-ce qu'on peut lire toute la période aujourd'hui, tu sais? Puis je suis un peu baveuse aussi parce que je leur dis, ben non, vous aimez pas ça lire. Vous avez tout levé votre main en début de cours pour dire, mais non, moi, j'aime pas ça lire. Mais finalement, tu sais,
2: ils se rendent compte qu'ils aiment ça.
3: Ben oui, si t'aimes les séries Netflix, là, puis les histoires, on est des êtres de récits, là, les humains. Alors, lisons.
2: Ça me fait penser à Caroline Dassine, autrice qui nous a quittés, qui était aussi prof de sociologie au cégep et qui se gardait toujours un 15 minutes pour faire la lecture à ses étudiants de cégep.
3: Wow. Et c'est sûr que c'était un moment très attendu.
2: Puis elle dit, les jeunes là, étaient tellement contents, plus personne leur faisait la lecture de cette façon-là. Et ça n'avait même pas rapport avec le sujet du cours, c'était juste pour leur offrir ce moment-là. Et on devrait continuer à se faire la lecture.
0: Mais il n'y a rien de plus charmant que faire de la lecture en couple.
2: Aussi!
0: Ça, c'est extraordinaire. Viens, je te lis une page, c'est...
2: Est-ce que la lecture peut sauver le couple? Un futur épisode. On tourne la page. Merci beaucoup. Vous avez été une magnifique tablée. Et la quête, elle se poursuit la semaine prochaine. La lecture peut-elle sauver la vieillesse? On va en parler avec Marie Laberge, avec David Lucier, gériatre, avec la poète nouvelliste et romancière Marie-Célie Agnan et Yvon Rivard vient nous faire des prescriptions. Et j'en profite pour remercier donc les gens qui rendent cette émission possible. À la technique, Pierre Lévesque, à la recherche, Marie-Pierre Beaulieu et Florence Minot, à la réalisation, Frédéric Corbet. Merci. On se donne rendez-vous très bientôt.

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4: Bonsoir, ici Louis de Belleval. Voici les informations. L'avenir de l'industrie automobile canadienne est menacé par la guerre tarifaire. Après l'échec des négociations avec le gouvernement Carney, Donald Trump a promis de faire passer les tarifs douaniers sur les pièces et les voitures fabriquées au Canada de 25 à 50% à compter du 1er janvier. Certains constructeurs risquent de devoir transférer leur production aux États-Unis pour survivre, estime le rédacteur en chef de l'annuel de l'automobile, Benoît Charrette.
5: On peut pas supporter 50%, on peut pas supporter 25%. Déjà, là, depuis un an, l'usine de Camille qui appartenait à GM où on fabriquait le Bright Drop a fermé. L'usine de Brampton qui appartient à Stellantis est fermée depuis 2024. On n'a toujours pas trouvé preneur. L'usine de Oshawa fonctionne à 30, 35%. On a déjà là, des séquelles sérieuses en ce moment.
4: Mark Carney n'est pas surpris par cette nouvelle menace. Selon lui, les Américains veulent détruire les grandes industries canadiennes. Et puis, des entrepreneurs assez nombreux se préoccupent quant à eux des effets cumulatifs de cette guerre tarifaire avec les États-Unis. Julie Landry a recueilli des réactions.
6: C'est que ça crée beaucoup d'incertitudes.
7: Que les entreprises canadiennes soient touchées directement ou non par les contre-tarifs, le climat actuel crée de l'inquiétude. Comme l'explique Yves Lacroix, le PDG de Fab3R, un des importants manufacturiers nord-américains spécialisés dans la fabrication de pièces de grand format.
6: Cette incertitude-là retarde les projets d'investissement.
7: Certaines entreprises canadiennes, comme celles qui transforment les produits de la mer, sont directement affectées parce que dans certains cas, elles importent des fruits de mer des États-Unis, comme le homard, pour le transformer, comme l'explique Chris Vascotto, directeur de la Nova Scotia Seafood Alliance. L'important, selon de nombreux entrepreneurs, c'est que les négociations reprennent entre les deux pays. Kim Axtad, du Conseil des industries forestières de la Colombie-Britannique, espère que les contre-tarifs créeront assez de pression pour faire bouger les États-Unis.
8: Hopefully it makes it a little tougher on the United States.
7: D'autres, comme l'industrie des camionneurs du Québec, applaudissent les programmes d'aide, mais Simon Gaudreau, de la Fédération canadienne des entreprises indépendantes, espère que ces programmes seront plus inclusifs que ceux qui avaient été annoncés l'an dernier.
9: Il y avait seulement 13% des PME qui étaient au courant de ces programmes-là et seulement 1% qui les avaient utilisés.
7: Ottawa a annoncé 7,5 milliards de dollars pour aider les travailleurs et les entreprises du pays à faire face à la tempête. Ici Julie Landry, Radio-Canada, Vancouver.
4: En Ukraine, la mort de celui que l'on surnomme le collecteur d'âmes continue de susciter de vives émotions. Oleksiy Loukov, âgé de 40 ans, a consacré sa vie à récupérer les corps des soldats tombés sur le front. Il a été tué au début du mois par l'explosion d'une mine dans la région de Donetsk. Valérie Krova.
10: Inlassablement, il sillonnait avec son équipe de bénévoles les zones de combat, malgré la menace des drones et des obus, à la recherche de corps abandonnés ou enterrés à la hâte. Oleksiy Loukov, petite barbe, entourant son visage juvénile, a contribué à en retrouver 4000, aussi bien ukrainiens que russes, depuis mars 2022. Un sacerdoce pour ce jeune homme originaire de Sloviansk que nous avions rencontré il y a 4 ans.
11: Tous les gens doivent être enterrés dignement, même si ce sont nos ennemis. On ne fait pas la guerre aux morts. Et nous, on arrive pour récupérer non seulement les corps, mais aussi leurs âmes.
10: D'où son surnom de collecteur d'âmes. La réalité était souvent difficile à supporter. Oleksiy devait rassembler des fragments de corps minutieusement pour permettre plus tard leur identification. il s'était forgé une carapace et se raccrochait à une idée.
11: Quand tu sais que le corps repart dans sa famille, ça aide à ne pas devenir fou.
10: La pluie d'hommages qui a accompagné l'annonce de sa mort a dépassé les frontières de l'Ukraine, car les dépouilles des soldats russes récupérées sur le champ de bataille servaient à des échanges entre Moscou et Kiev, ce qui a valu à Oleksiy Yukov des messages de remerciement sur des comptes pro-russes.
4: C'était Valérie Krova. Et puis enfin, une nouvelle étude présente un portrait alarmant de la prévalence de l'encéphalopathie traumatique chronique chez les joueurs de la NFL aux États-Unis. Des chercheurs ont conclu qu'au moins un ancien joueur sur quatre parmi ceux qui sont décédés entre 2016 et 2021 était touché par cette maladie dégénérative du cerveau. Olivier Tremblay.
12: De 2016 à 2021, 878 anciens joueurs de la NFL sont décédés. Parmi eux, 235 ont fait don de leur cerveau. Ce sont 215 de ces 235 anciens joueurs dont le cerveau présentait une encéphalopathie traumatique chronique, ou ETC. Le Dr Dave Ellenberg, professeur à l'Université de Montréal et spécialiste des commotions cérébrales, souligne que les études ont habituellement tendance à surestimer certaines données et que celles-ci établissent plutôt un seuil minimal de cas.
13: C'est

0: un point de départ clair. C'est quelque chose qui est beaucoup plus fréquent qu'on le pensait.
1: Son collègue William Archambault, professeur à l'Université McGill, a rédigé une thèse de doctorat sur les commotions et leur divulgation par les athlètes. Il est d'avis que les recherches doivent maintenant aller plus loin que la prévalence des cas.
2: Peu importe c'est combien de personnes, il faut essayer de trouver une façon de les aider, même s'il y en avait juste 2%.
1: De les aider et de favoriser une pratique du sport sécuritaire qui prévient la maladie. Les auteurs de l'étude réclament que les ligues de tous les niveaux limitent les contacts, particulièrement à l'entraînement. L'ETC demeure impossible à diagnostiquer chez une personne vivante, mais elle est comme une épée de Damoclès au-dessus des anciens joueurs comme Mathieu Proulx, deux fois champion de la Coupe Grey avec les Alouettes de Montréal.
3: C'était un reportage d'Olivier Tremblay.
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0: Bonjour et bienvenue à cette émission du mardi 25 août. Pénélope McQuaid et toute l'équipe avec vous. Je vous fais un menu d'émission très rapide ce matin pour garder le plus de temps possible pour notre première discussion. Alors, dans deux heures, nous recevrons Lise Dion qui s'apprête à dévoiler un nouveau balado, un premier balado. C'est un retour pour elle dans l'œil public. Deuxième heure entière consacrée à votre santé. Vous allez retrouver la docteure Chantal Vallée, la dermatologue Sophie Vadeboncœur et une nouvelle se joint à ce trio. On l'entendra à quelques reprises cette saison, la neuroscientifique Catherine Raymond. Et dans une trentaine de minutes, on va retrouver Charles-Philippe David et Alexandre Couture-Gagnon pour les actualités américaines. Vous vous doutez bien de quoi il sera question. Mais d'abord, demain sort en librairie en Amérique du Nord et le 4 septembre en France, l'essai « L'école champ de bataille, misogynie, homophobie, transphobie ». Et en son centre, comme constat, il y a recrudescence des propos haineux dans les salles de classe, ici et ailleurs. L'auteur de l'essai, c'est le chercheur Francis Dupuy-Déry. Bonjour Francis.
1: Bonjour.
0: Professeur au département de sciences politiques à l'Université du Québec à Montréal. Avec nous, deux enseignantes qui ont accepté de témoigner de ce qu'elles voient carrément dans leur classe. Véronique Poirier-Jutras, bonjour.
2: Bonjour.
0: Enseignante de cinéma en cinquième secondaire dans une école de la région de Montréal. Et l'autre enseignante, elle fait partie de cet ouvrage-là, puisqu'elle a participé à une étude de la Fédération autonome d'enseignement, Francis, qui vous a servi de matière première et qui a d'ailleurs fait grand bruit l'hiver dernier. Et c'est Karine Beaulieu. Bonjour, Karine.
3: Bonjour.
0: Vous êtes à distance puisque vous enseignez dans la région de Québec, culture et citoyenneté québécoise, donc en quatrième secondaire. J'aimerais, Francis, rapidement donner la parole à nos enseignantes pour les entendre, mais d'abord, sur quoi est appuyé ce très grand constat et quelle a été votre méthodologie pour y arriver?
1: Oui, merci. C'est rare qu'on nous invite pour parler de méthodologie à la radio, à Radio-Canada, mais pour le dire rapidement, donc effectivement, il y a une recherche là, que j'ai menée en partenariat avec la Fédération autonome de l'enseignement. Donc ça fait longtemps qu'à l'UQAM, il y a des recherches en partenariat avec les groupes communautaires, les groupes syndicaux, les groupes de femmes. Donc là, dans ce cas-là, c'est un syndicat. Et donc il y a tout un protocole de mise en place là, pour mener ce type de recherche. Et donc j'en ai tiré aussi un livre. Mm-hmm. Donc en février, c'était le rapport qui sortait. Un livre qui permet d'une certaine manière d'élargir le regard. La recherche portait spécifiquement sur les élèves. Là, en fait, le livre, il est très simple. Il y a un chapitre, c'est les adultes, puis un autre chapitre, il y a deux chapitres. Un chapitre, c'est les adultes, l'autre chapitre, c'est les jeunes. Et j'ouvre aussi sur les États-Unis et la France, deux pays que je mets souvent en comparaison avec le Québec. Et donc, je présente là-dedans là, une synthèse des études, puisqu'il y a beaucoup d'études qui ont été menées sur sexisme, misogynie, transphobie, homophobie dans les écoles, là, au Québec, en France, aux États-Unis. Donc, il y a une pléthore d'études qualitatives, quantitatives que je présente. Puis moi, spécifiquement, j'ai mené des entretiens de groupe, ce qu'on appelle en latin des focus groups, des entretiens individuels
0: et avec des jeunes
1: et distribuer des questionnaires auprès des membres de la FAE. Donc j'ai un peu plus d'une centaine de témoignages, mais comme les enseignants-enseignantes circulent souvent dans plusieurs écoles, donc j'ai pas le chiffre exact, mais c'est à peu près 200 écoles publiques francophones du Québec dans 8 régions. Urbain, périurbain, banlieue, rural, agricole, rural, touristique. Et je rassure tout de suite tout le monde, là, parce que je sais qu'au Québec, on a une très forte densité de spécialistes en méthode.

0: qualitative qui s'insurge à chaque fois qu'il y a une étude qui n'a pas les résultats qu'ils espèrent.
1: À cause du nombre de personnes qui seraient pas assez.
0: Je veux juste les rassurer. Selon les spécialistes, là, les textes de spécialistes de la méthodologie qualitative, j'ai le nombre requis à la fois d'individus et de nombre d'entretiens et de régions.
1: Mais
0: et
1: c'est donc, pas c'est la seule critique que Francis.
0: Non, j'en ai d'autres.
1: Malheureusement, sur ce sujet.
0: Donc d'être à l'UQAM. Puisque le Québec bashing, c'est évidemment un sport national. Et donc, ce que ça m'a permis, très rapidement, c'est de documenter des faits. Donc, je rapporte des faits concrets. Et je partage aussi l'évaluation et l'analyse là, que les enseignants, tous les élèves que j'ai rencontrés font de la situation. Et ça me permet donc de documenter des formes d'attaque et aussi d'identifier qui sont les élèves là, qui sont les plus problématiques. Puis après ça, je fais une revue de la... une recension des médias aussi, des articles dans les médias aux États-Unis, en France et au Canada, qui m'a permis d'avoir d'autres situations de ce type-là dans les écoles un peu partout.
1: Et c'est effroyable ce qui s'y passe et ce qu'on lit dans cet essai « L'école champ de bataille ». Karine Beaulieu, je me retourne vers vous dans la région de Québec. Vous enseignez depuis 25 ans. Vous vous êtes absentée de l'enseignement pendant 4 ans. Et quand vous revenez en 2022, vous dites être déstabilisée. Qu'est-ce que vous constatez et qu'est-ce qui vous déstabilise?
2: Je constate que, en fait, les jeunes ont une vision déformée de ce qu'est l'égalité. Donc, on demande pourquoi il y a une journée de lutte. Pourquoi il y a une journée pour... Ils disent pas de lutte, là, ils disent pour les homosexuels et qu'il n'y en a pas pour les hétérosexuels. Donc, il y a une espèce de déformation de la réalité ou de la déformation de ce qu'est l'égalité. On a des propos quand même... ce que j'explique à votre chercheuse, c'est que moi, j'avais l'habitude de présenter la journée de lutte contre l'homophobie et la transphobie. Donc, c'est un simple point d'information. C'est un point qui durait 5 minutes. Donc, je présentais quelle activité il y aurait dans la journée, dans la semaine. Et habituellement, ça se passait très, très bien. Personne ne posait des questions, mais sans plus. Mais là, c'était des commentaires, là, vraiment. Ils étaient insurgés contre le fait qu'il y ait une journée de lutte contre l'homophobie et la transphobie et qu'il n'y en ait pas pour les hétérosexuels. Donc, c'est vraiment... Puis c'est la même chose quand on parle des femmes. Donc, pourquoi est-ce que les femmes auraient... Il y aurait une journée de la femme, puis qu'il n'y a pas une journée de l'homme. Donc, c'est une espèce de déformation de ce qui est l'égalité, puis une ignorance aussi, peut-être, de ce qui se passe.
1: On verra, oui, un peu plus tard dans cette discussion, s'ils sont, ils et elles, sont tous et toutes conscientes de ce qui est dit, de la portée de leurs mots. On verra ça. Véronique Poirier-Jutras... Je vous vois opiner, là.
3: Oui.
1: Ouais, qu'est-ce que vous entendez, vous voyez dans vos cours de cinéma?
3: Ben, c'est la banalisation des propos homophobes et misogynes qui m'a beaucoup frappée. Disons, on peut entendre des choses entre les élèves qui discutent dans le corridor, mais ce qui se dit de manière officielle, disons, devant l'enseignant, ou même écrit dans les travaux, ça m'a pris de court des élèves qui écrivent, qui décrivent un film, par exemple le film Crazy. Mm-hmm. On est dans le résumé du film, tout simplement. C'est l'histoire d'un gars homosexuel, entre parenthèses, lol.
1: Ah oui, OK. Ah oui, OK, d'accord.
3: Tout simplement.
1: Le travail qu'on voit. OK.
3: Le travail qui est remis à l'enseignant. Donc, c'est pas seulement des discussions de cours d'école, c'est même en classe et c'est fait de manière décomplexée, banalisée. Et lorsque je réagis à ces propos-là, ben, c'est pas rare que j'ai des réactions. De surprise, là.
1: Votre réaction crée la surprise.
3: Oui. Ah, comment ça? Je peux pas dire ça, mais...
1: Comme par
3: pourtant,
1: exemple,
3: c'est un fait.
1: L'acteur Elliot Page, quand vous présentez des films avec cet acteur-là, ça provoque quoi comme discussion, comme commentaire?
3: Ah, ben, que c'est pas Elliot Page son nom, que c'est pas un acteur, c'est une actrice. Ah oui, c'est le monsieur, madame, et là, ça peut partir. Alors que le propos est pas là du tout. Là, je pourrais très bien, par exemple, présenter une scène de l'Odyssée que j'ai joué cet été au cinéma, puis je le sais que je vais susciter ce genre de discussion-là, même si la tension est pas du tout portée là-dessus. Là.
1: Ça va parfois... loin dans l'insécurité que ça peut créer, oui, chez les autres étudiants et étudiantes, mais chez les professeurs. Vous, vous êtes déjà senti menacée.
3: Absolument. Moi, j'ai déjà un élève qui m'a attendu après le cours d'un pied ferme pour me dire, vous, là, je vous gage que vous êtes anti-grossophobe, pro-LGBTQ, féministe. Oui, je sais pas pourquoi. Pas toi? Tu veux qu'on en parle? Je me suis sentie vraiment désarmée parce que je comprenais pas la nature de l'intervention. Je dis, mais c'est quoi ton objectif maintenant? Tu veux me convaincre du contraire? Tu veux que moi, je te convainque de quelque chose?
1: Ou peut-être juste me faire sentir mal, me faire sentir...
3: Ben, moi, c'est ce que je pense.
1: Et qu'est-ce que vous avez fait, Véronique?
3: Ben, c'est sûr que je suis allée chercher de l'aide auprès de d'autres intervenants parce que je pense que... Il faut pas rester seul avec ça, faut en discuter. J'ai la chance de travailler dans une école où il y a la présence d'une sexologue qui est là, une intervenante en sexologie plutôt, je devrais dire, et ben d'aller chercher de l'aide pour que il y ait plusieurs interventions de plusieurs fronts, qu'il y ait plusieurs personnes qui en discutent. Mais c'est sûr que moi j'ai eu un retour avec cet élève-là. On m'a demandé si je voulais être accompagnée lors de la rencontre.
1: Ah oui, à ce point.
3: Oui, parce que.
1: Donc, est-ce que cet élève-là est revenu en classe et vous avez dû continuer à lui enseigner?
3: Oui, oui, bien sûr.
1: OK.
3: Bien sûr.
1: Est-ce qu'il y a eu je ne sais pas à quel point il peut avoir résolution, là, mais est-ce qu'il y a eu une discussion qui a été à votre satisfaction?
3: Non. Cela dit, je pense qu'on s'est entendu sur...
1: Ne pas s'entendre.
3: Mais si on ne pas s'entendre, mais surtout sur la nature de notre relation. Je suis ton enseignante, tu es un élève. On parle de cinéma ici.
1: Je vous vois, Karine, ouais, avoir envie de réagir à ça.
2: Oui, ben moi je trouve aussi qu'ils confondent liberté d'expression et propos haineux, parce que souvent quand on leur dit que ce qu'ils disent ça se dit pas ou que ça va à l'encontre des chartes, que ouais mais c'est ma liberté d'expression, mais non, c'est ta liberté d'expression a des limites. Donc encore là c'est une question d'éducation puis d'ignorance. Mais pour faire suite à ce qui vient d'être dit, moi je me suis pas sentie en danger là, mais je me suis fait traiter de féministe extrémiste simplement parce que je parlais de socialisation de genre qui est un des contenu de mon programme. Là. Donc, j'énonçais des faits en lien avec la socialisation de genre. Et dans les corridors, il y a un élève qui m'a pointé et qui a dit « Ah ouais, c'est elle, la féministe extrémiste. » Donc, j'ai vécu ça. Puis aussi, j'ai des drapeaux là, de la communauté LGBTQ+, dans mon local. Puis j'ai un élève qui m'a dit « Vous êtes pour ça, vous, madame? » Fait que là, vous êtes pour ça. Fait que j'ai dit, je suis pourquoi? J'ai fait ma niaiseuse, c'est ça qu'on dit, là. J'ai dit, je suis pourquoi? Je suis pour l'amour, je suis pour l'égalité. Oui, je suis pour ça. Et donc, il y avait une remise en question. Si j'avais ouvert la porte, ben, là, c'est sûr qu'il aurait tenu des propos, probablement, homophobes ou, tu sais, ce serait. J'aimais beaucoup le mot décomplexé. Donc, ils sont décomplexés. Choses qu'ils disaient avant, entre eux, là, ils le disent devant tout le monde en pleine classe.
1: Puis, on parle d'un ou deux élèves dans une classe ou dans un groupe ou dans une école, ou on parle de pas mal pour que ces idées-là soient entendues dans les corridors ou dans les classes sur une base régulière, Karine Beaulieu?
2: Ça reste une minorité, bien évidemment. Pour le moment, ça reste une minorité, heureusement. C'est une minorité. Ça dépend des groupes, je vous dirais, mais ça dépend des groupes, des cours. Je dirais quelques élèves par classe. Peut-être un 4-5 élèves.
1: OK. On a deux cas de figure ici. Deux enseignantes avec plusieurs cas de figure. On vient d'en mentionner plusieurs. Il y en a pour qui ça va beaucoup plus loin. Francis, de quel autre geste, discours, violence, menace parle-t-on quand on regarde « the big picture » là?
0: Oui, alors les témoignages que j'ai recueillis, c'est beaucoup de remise en question de la parole des enseignants enseignantes, surtout les enseignantes, justement quand on parle de questions, par exemple le 8 mars, c'est la journée des femmes, et donc là, l'enseignante va prendre quelques minutes pour en parler, beaucoup dans les cours sur citoyenneté, sur l'histoire, et comme ça vient d'être dit là, c'est en classe, c'est-à-dire qu'elles se font interpeller devant tout le monde là. Et donc on peut imaginer que c'est déstabilisant. Avec l'argument là, j'ai le droit à mon opinion, souvent en référence à, par exemple, le président des États-Unis, l'homme le plus puissant du monde, Donald Trump. Ils vont dire, ben Donald Trump le dit, donc moi j'ai le droit de le dire. Toi, t'es juste une enseignante, c'est eux qui le disent.
1: Andrew Tate a des millions et des millions et des millions d'abonnés, doit savoir de quoi il parle.
0: Exactement, l'influenceur, en prison en ce moment en Floride, malgré les manifestations de push-up devant la prison, et Elon Musk, l'homme le plus riche du monde. Donc on voit là quand on est dans un contexte politique et idéologique où en fait ces forces-là occupent des lieux de pouvoir là. C'est pas des voix marginalisées. Puis après ça va commencer. C'est pas pour minimiser ce qui vient d'être dit là, mais après ça on va dire explicitement en classe à haute voix, ben moi les gays ils pourraient bien mourir ou les trans pourraient bien mourir. Ça commence à
1: Il y aura un génocide des homosexuels.
0: Exactement. Si on respecte pas les straight, les hétéros, ça va aller mal dans le futur. Et puis après ça, ben hors de la classe, ce que moi j'ai pu documenter, c'est évidemment de l'intimidation, du harcèlement, de l'intimidation physique. Mais ce qui m'a beaucoup frappé, c'est des fois c'est en groupe. Ils peuvent être 10, 12, 15 à se présenter devant. Donc dans certaines écoles, il y a des comités

0: diversité. Donc, c'est pour les élèves de la diversité et les élèves solidaires. C'est animé par un enseignant ou une enseignante. Ils vont luncher, par exemple, un midi par semaine à l'école, dans un local de l'école. Et là, il va y avoir 10, 15 élèves qui vont venir devant la porte et qui vont commencer à les insulter, à les menacer, à essayer de les empêcher de rentrer. Et on peut imaginer évidemment l'effet sur le groupe, sur le club. Là, il y a des élèves évidemment qui veulent plus y revenir parce qu'en fait, ils vont dire bon, ils vont nous pourrir la vie toute l'année. Et quand il y a des célébrations là de c'est pas dans toutes les écoles, hein, mais quand il y a dans des écoles où on célèbre par exemple la semaine de la diversité en hissant par exemple un drapeau arc-en-ciel. Il y avait eu en 2023 des journaux qui avaient reporté là, 2-3 cas de drapeaux arrachés et brûlés en pleine journée là, à l'école. Là, ils rentrent pas à 2h du matin dans l'école, là, devant tout le monde. Ils se filment, ils crient de joie. Et moi, dans ma recherche, j'en ai plusieurs autres cas. Brûlés, là, pas juste vandalisés, mais brûlés en pleine
1: c'est
0: journée.
1: C'est qui était légal?
0: Ma compréhension, c'est que c'est illégal parce que c'est un méfait. En fait, vous détruisez un bien. Et je me demande si c'est même pas criminel d'un point de vue de discours haineux, s'il faudrait vérifier, là.
1: Vous avez déjà, Karine Beaulieu, vu des saluts nazis?
2: Oui, en pleine classe. Donc, des élèves qui font des saluts nazis. Et quand je leur demande ce qui justifie leur geste, ben c'est que Elon Musk en avait fait un la semaine d'avant. Donc, tout de suite après Elon Musk, j'ai eu droit à deux saluts nazis dans mes classes. Puis, quand on discute avec les jeunes, ce qu'on se rend compte, c'est bien qu'un, ils justifient leur geste justement par ces gens qui ont du pouvoir, qui ont de l'influence, mais aussi qu'ils sont ignorants. Donc, je vais l'avoir répété souvent aujourd'hui, mais il m'a dit, madame, c'est juste un signe. Donc, ils ne savent plus ce qu'il y a derrière nécessairement ce signe-là. Ou ils ne savent pas, ou ça fait leur affaire de ne pas savoir. Bon, bref, il y avait quand même de l'ignorance, là. De la part des enfants.
1: Vous qui nous écoutez, vous entendez évidemment des propos choquants, des paroles violentes qui sont dites, qui sont rapportées avoir été dites, nommées dans les écoles au Québec, dans les écoles ailleurs, également dans le monde, comme Francis Dupuy-Déry. C'est basé sur beaucoup d'études qui démontrent que c'est un phénomène en recrudescence depuis quelques années. Francis Dupuy-Déry est l'essayiste, auteur d'École champ de bataille, misogynie, homophobie et transphobie qui arrive donc demain en librairie. Le 4 septembre en France. Nous sommes avec les enseignantes Véronique Poirier-Jutras et Karine Beaulieu. Ça va, Francis, jusqu'à des coups et blessures. Là. Puis je reviens juste sur le salut nazi, parce que ce que Karine nous mentionnait, il y a dans une école à Rawdon, des vidéos qui ont été captées dans une polyvalente qui montraient quand même 6 élèves juchés sur leur chaise, exécutant un salut nazi, chantant la marche militaire des SS. Les gestes à caractère physique violent, je pense à Chloé, qui est cette jeune transgenre homosexuelle qui a témoigné dans ce livre-là, qui dit « Je me faisais battre chaque jour, il me faisait manger mon propre vomi des fois. Ça a duré de 5 ans à 16 ans. Ça fait que j'ai pas mal été martyrisée. » Je suis très contente qu'il y ait des affiches pour contrer l'homophobie dans les écoles, mais ce serait le fun qu'il y ait des affiches pour contrer la transphobie. Francis, comment ça se fait que ça se passe dans les écoles?
0: Oui, c'est épouvantable.
1: Comment on se range?
0: Et l'école est plus grave. Bon, il n'y en a pas eu au Québec, heureusement, mais l'école est plus grave. Il y en a en Angleterre, il y en a en France, il y en a aux États-Unis. France, en fait, c'est un peu plus flou, là, mais aux États-Unis, en Angleterre, il y a au moins un cas d'élèves trans qui ont été tués, en fait, par des camarades. Donc, c'est complètement fou quand on y pense. Parce qu'ils étaient trans, là, pas pour leur voler une montre ou je sais pas trop quoi, remarquer, ce serait ridicule aussi. Mais les explications, évidemment, elles sont à la fois plus difficiles ou, à l'inverse, on pourrait dire, c'est assez évident. C'est ce que j'ai mentionné tout à l'heure rapidement. Moi, je pense que ça joue beaucoup sur le contexte sociopolitique dans lequel on est aujourd'hui. Donc là, je précise, là, c'est pas nouveau qu'il y a des propos homophobes à l'école, évidemment, qu'il y a des termes qui sont utilisés, qui sont dénigrants.
1: Des graffitis nazis, je pense que c'est pas passé une année. Même dans des restaurants ou dans les endroits où on n'en voit pas.
0: Exactement.
1: Là, mais là, il y a recrudescence.
0: Et moi, je mentionne quelque chose qui est tellement banal qu'on n'y pense même pas comme un problème, mais je parle aussi des graffitis de pénis.
1: Ouais.
0: C'est l'incarnation même du concept de phallocratie, finalement. Donc ça, il y en a eu dans les écoles, il y en aura probablement, mais comme on le dit, les études quantitatives et mon étude où les enseignants, c'est les enseignants, en fait, qui avaient 5 ans et plus d'expérience à qui on a posé la question, est-ce que c'est, selon vous, en recrudescence et plus décomplexé? C'était la très, très, très, très grande majorité qui disait oui. Et moi, mes explications, c'est ce que j'ai

0: mentionné tout à l'heure, c'est le contexte sociopolitique. Et donc, en fait, c'est les forces conservatrices et réactionnaires qui attaquent sur ces questions-là, beaucoup sur les trans, mais pas seulement, critique du, ce qu'on va appeler, en guillemets, le néo-féminisme, pour dire que le féminisme est allé trop loin. On a parlé de féministes extrémistes, féministes radicales, alors que selon moi, comme spécialiste des mouvements sociaux et connaissant un peu l'histoire politique, je pense que le féminisme est le mouvement social le plus modéré qu'on puisse imaginer, considérant l'histoire des femmes et la condition des femmes.
1: Comme mouvement, effectivement, on ne peut pas dire que c'est un mouvement extrémiste. On peut dire qu'il y a des groupuscules, on peut dire qu'il y a des tendances, on peut dire qu'il y a des personnes qui le sont, mais...
0: Non, mais c'est un mouvement qui n'est pas violent, alors que de l'autre côté, on tue individuellement et on tue politiquement. Et donc, c'est ça. Donc, c'est le contexte. Donald Trump, les forces conservatrices, les polémistes conservateurs sur les différentes plateformes de médias sociaux et des médias conventionnels, il faut le mentionner. D'ailleurs, la réaction au rapport de la FAE là, que j'avais fait, ça m'a vraiment troublé qu'il y a plusieurs commentateurs de certaines radios qui célébraient le fait que les jeunes garçons réagissent. Ils disaient, enfin, ils sont pas aveugles, ils se font pas faire, on leur casse tellement les oreilles avec la propagande LGBTQI+, et le féminisme, qu'ils se tiennent debout. Ils disaient, bravo les gars. Donc, c'est quand même incroyable. Mon étude rapporte des cas de persécution, de violence, d'intimidation, de harcèlement, d'insultes, et eux, ils célèbrent ça dans l'espace public. Donc, dans un contexte comme ça, ben, c'est sûr que les jeunes, ils font partie de notre société. Mm-hmm. Les jeunes, ils sont pas, les écoles font partie de la société. Et donc, évidemment, je le mentionne parce que c'est important, ça a été dit, la majorité des jeunes sont plutôt tolérants, ou même, il y en a qui sont indifférents à ces questions-là. Il y a évidemment des jeunes qui sont féministes. Hein. Il y a de plus en plus de jeunes féministes et queer qui le deviennent en plus grand nombre et plus jeunes grâce aux médias sociaux en particulier. Mm-hmm. Il y a des jeunes antifascistes, il y a des jeunes écologistes. On a eu tout le mouvement de la jeunesse pour le climat avec Greta Thunberg. Mais il y a ces jeunes-là aussi. Et donc, ils incarnent des forces politiques réelles là, dans nos sociétés. Ils sont actives, qui manœuvrent. Et mon premier chapitre dans le livre, c'est de rappeler qu'il y a tellement d'adultes qui se mobilisent contre l'école sur ces questions-là, des lois, des livres qui sont mis à l'index, une candidate républicaine aux États-Unis qui brûle au lance-flamme un livre pour enfants, des associations de parents, des groupes catholiques, des groupes musulmans, ça manifeste dans les rues, ça manifeste devant les écoles, et donc ça c'est le contexte. Et donc on peut imaginer qu'avec des parents comme ça, ben évidemment il y a aussi des jeunes comme ça.
1: Comment, Véronique Poirier-Jutras, je le rappelle, vous êtes enseignante de cinéma en 5e secondaire. Comment on enseigne? Parce que c'est pas un club social, l'école. On est pas là pour discuter de on est-tu pour ou contre, puis que ces jeunes-là aient leurs idées, puis qu'ils en discutent. Mais vous êtes là pour enseigner. Mm-hmm. Un prof d'histoire doit enseigner certaines choses, puis forcément, ça vient avec une transformation de la société, puis du rattrapage des femmes. Si on est en littérature française, on va avoir des autrices. Si on est dans... Donc, comment on enseigne dans un contexte comme celui-là?
2: C'est une excellente question que je me pose constamment parce que je dois m'ajuster, je dois réagir, je dois m'informer. Tout d'abord, moi, mon travail, c'est pas de faire de la politique. Je suis neutre devant mes élèves. Je suis apolitique, religieux. Je suis...
1: Il y a des gens qui vont nous dire, OK, mais si les élèves réagissent dans la classe, là, c'est bien parce que la prof ou le prof a dit quelque chose. Donc, le prof a dû dire quelque chose, a dû vouloir pousser une idée. Puis mon enfant s'est défendu de cette idée-là.
2: Mais c'est injuste de penser que les enseignants poussent quelconque agenda que ce soit. Cela dit, les matières artistiques, culturelles vont présenter des œuvres qui, elles, ont un point de vue, qui, elles, ont un message, qui, elles, veulent véhiculer quelque chose. Et parfois, ben, même si l'objectif n'est pas de montrer ce point de vue-là, par exemple, moi, je pourrais montrer une technique de caméra, ben, on peut susciter la réaction des élèves par rapport à ça. Mmh. Ensuite, je pense que c'est faire preuve d'énormément d'empathie, d'écoute, d'essayer de se rappeler que ce jeune-là, ben, il est en formation, il est en développement, son idée est pas... Elle vient pas de nulle part, mais peut-être qu'elle tient pas sur des bases très solides, c'est de poser des questions. Mais je pense que notre travail d'enseignant, c'est aussi de prévenir le coup, de savoir avec quel matériau on travaille, qu'est-ce qu'on présente à nos élèves et d'aller chercher de l'information, d'être à jour dans ce qui se dit et d'avoir... V'là quelques années, j'aurais jamais pensé que montrer le film Crazy, c'était un problème. Aujourd'hui, je dois faire une prémisse avant de montrer le film.
1: C'est comme un avertissement?
2: Avant, l'avertissement, ça aurait été de dire, attention, il y a des propos homophobes dans ce film-là, mais le propos du film, vous allez comprendre pourquoi l'homophobie a été présentée, puis on va venir à une conclusion. Maintenant, je dois prévenir
1: Alors qu'on présente le film Crazy depuis de nombreuses années pour bien d'autres raisons que le fait qu'il y ait un homosexuel comme personnage. Je veux dire, c'est pas un film de propagande.

propagande. Mais il n'est pas présenté dans un cadre de propagande. Est-ce que avec, je me tourne vers vous, Karine, est-ce qu'avec le cours de culture et citoyenneté, il y a cette idée de certains parents, possiblement, de certains acteurs médiatiques, de

0: On lui dit un peu comment agir plutôt que le laisser lui-même découvrir ce qu'il est. Qu'est-ce qu'on peut répondre à ça comme professeur?
1: Ben déjà, c'est pas du tout les intentions du cours de culture et citoyenneté québécoise. Le cours de culture et citoyenneté québécoise présente différents points de vue. Il n'est pas question de promouvoir quelque chose comme l'homosexualité, où on n'est pas dans la promotion, on n'est pas dans on veut lancer un message, on est plus dans placer un cadre légal, placer un cadre normatif, regarder différents points de vue. Maintenant, l'homophobie, ce n'est pas un point de vue. Placer, c'est justement la différence entre la liberté d'expression puis la diffamation. On n'est pas. Il y a un parent qui a demandé à une collègue en première secondaire l'an dernier à la rencontre de parents si on faisait la promotion de l'homosexualité dans le cours. Mmh. Donc sa réponse a été parfaite. Elle a dit ben je promouvois ce qui est dans les chartes des droits et libertés de la personne. Je promouvois l'égalité et non l'homosexualité. Donc il n'y a pas de... Oui, peut-être que... Très certainement, dans l'espace médiatique, il y a des gens qui pensent ça. Maintenant, il faut prendre le temps de lire le programme. Il est en ligne sur le site du ministère. Puis quiconque lit ce programme-là comprend que c'est pas le but du cours de faire en sorte que les jeunes pensent d'une façon ou d'une autre. C'est plus de développer leur esprit critique.
0: Francis Dupuy-Déry, auteur de l'école Champ de bataille, cet essai Misogynie, homophobie, transphobie. À la suite d'une plainte dans le livre, on voit qu'une professeure, donc quelqu'un s'était plaint qu'elle parlait beaucoup de ça puis qu'elle avançait beaucoup ces idées-là. À la suite de la plainte, la professeure est retournée dans ses notes de cours pour constater quoi? Cette question-là, qui occupe beaucoup d'espace médiatique, elle occupe véritablement quel espace à l'intérieur des heures de cours d'une classe ou d'une école?
2: Alors, les enseignantes qui sont avec nous, Karine et Véronique, pourront préciser, mais moi, dans mon enquête, il y a plusieurs enseignantes qui ont dit, ben en fait, on en parle vraiment presque pas dans l'année. On peut en parler 10, 15, 20 minutes, 30 minutes. Puis ils disent, on sait qu'il y a des collègues qui, même pour des raisons de manque de formation ou parce qu'il y a des collègues qui sont très mal à l'aise, escamotent ou esquivent, en fait, certaines thématiques dont ils devraient parler par rapport à la sexualité, par exemple. Puis quand on parle de sexualité dans les cours de sexualité, ben, il peut aussi avoir des commentaires ou de l'information de type biologique, hein, mm-hmm. Comme on avait dans les années 80, contraception, santé sexuelle, comment ça marche, la mécanique. Ouais. Il y a des polémistes, je pense, qui essaient de nous faire croire et de faire croire aux parents qu'en fait, de la première journée à la dernière journée d'école, on fait juste parler de ça aux élèves, ce qui est complètement faux et c'est pas du tout le cas.
3: Alors que la majorité du temps, le sujet nous est amené par les élèves. On réagit à ce que mm-hmm. les élèves apportent en classe. Mm-hmm. C'est pour ça que je parle de l'importance d'aller chercher de l'information. On n'a pas à tout savoir, on n'a pas à tout maîtriser. Par contre, pour l'avoir vécu, c'est très inconfortable d'être prise de court, de recevoir ces commentaires-là, et là de sentir les 28 paires de yeux sur soi qui attendent une réponse pour confirmer ou infirmer leur opinion. On ne sait pas qui sont devant
0: nous. Alors que
3: ce
0: n'est pas ça la matière. Là, il faut puiser dans autre chose que la matière comme professeur.
3: Exact. C'est pourquoi je pense qu'il faut se préparer. C'est-à-dire qu'il faut savoir si on est en terrain miné, puis est-ce qu'on est prêt à aller là et est-ce qu'on a de quoi répondre, à répondre calmement et de profiter de l'opportunité pour éduquer, certainement. Mais c'est délicat.
0: Karine, je terminerai avec vous, Karine Beaulieu. Quand il y a salut nazi, quand il y a vous êtes une féministe extrémiste, quand il y a l'homosexualité ou la trans... L'homosexualité, ça va, mais la transidentité, bof, ce nom. Comme la réaction des autres élèves que vous voyez, là, cette régulation un peu naturelle qui se fait entre eux, ça ressemble à quoi?
1: C'est très, très divers, là. C'est-à-dire qu'il y en a qui sont mal à l'aise, il y en a qui sont choqués, il y en a qui rient. Ça dépend vraiment des groupes, ça dépend qui est autour, mais il y a toutes sortes de réactions. C'est sûr que des gens qui sont concernés directement, ben, ça leur rentre dedans, comme on dit, là. Moi, ça m'est arrivé des élèves qui pleurent après ou que, tu sais, qui se sentent pas bien. Il y en a qui sont fâchés, il y en a qui, c'est ça, qui trouvent ça drôle. Ça dépend vraiment des jeunes, je dirais, de chacun ses réactions. Pas mal ça, mais c'est sûr que, tu sais, moi, je pense qu'il faut mettre un cadre, là. Tout ne peut pas être dit. Mm-hmm. Donc, tu sais, à partir du moment où tu as un cadre, ben, les choses ne sont pas acceptables. Puis, non, ta liberté d'expression a des limites. Puis, oui, il y a un cadre légal, il y a un cadre normatif qu'on doit respecter, autant dans mon cours que dans les autres cours, là. Donc, c'est pas des propos. Mais c'est sûr que c'est à l'enseignant de mettre en place un climat de classe dans lequel les élèves se sentent bien. Ça veut pas dire qu'il n'y aura pas de commentaires. Ça veut pas dire qu'il n'y aura pas de réactions. l'éducation.

0: mais ça aide quand même à sécuriser l'espace de la classe. Moi, je crois beaucoup à l'éducation. Je suis pas enseignante pour rien. Je pense que ces jeunes-là qui tiennent ce genre de propos-là ont ce genre de réaction. Je pense que M. Dupuy-Déry l'a expliqué très bien. Il y a quelque chose de social, il y a quelque chose de politique. Puis je pense que l'éducation est la meilleure arme contre ça. Donc, je m'efforce de les éduquer.
1: Et pour éduquer, ben il faut pouvoir éduquer. Parfois, tout ce dont on vient de discuter est un frein à l'éducation, malheureusement. Là, on vient, là, pendant une demi-heure, d'effleurer à peine le sujet. Si vous avez envie d'en savoir plus, en fait, si vous sentez le besoin même d'en savoir plus, l'école Champ de bataille, misogynie, homophobie, transphobie sera donc disponible à partir de demain en Amérique du Nord, le 4 septembre en France. Francis Dupuy-Déry est avec nous, ainsi que les enseignantes Véronique Poirier-Jutras et Karine Beaulieu. Merci beaucoup à vous trois.
2: Merci à vous.
0: Merci.

0: C'est le moment de retrouver pour une première fois cette saison ceux qui parfois nous sauvent la santé mentale en nous expliquant les enjeux de l'actualité américaine. Charles-Philippe David, bonjour.
1: Ben, j'espère qu'on vous sauve la santé mentale. Des fois, on l'aggrave aussi, malheureusement.
0: Président de l'Observatoire sur les États-Unis à la chaire Raoul Dandurand, Alexandre Couture-Gagnon, bonjour.
2: Bonjour.
0: On vous joint comme les années précédentes donc au Texas, puisque vous êtes professeur de sciences politiques à l'Université du Texas, Rio Grande Valley. En deux mots, votre été, Alexandre et Charles David. Alexandre, ça s'est passé comment? Des vacances, j'espère?
2: Moi, je passe toujours mon été à Rivière-du-Loup, mais ouais. Je suis allée au Maine plusieurs fois, j'ai adoré.
0: Reposant, capable de décrocher de l'actualité?
2: Ah oh non, mais je trouve ça passionnant, j'adore ça. J'adore ça. C'est trop intéressant pour la vie.
0: Charles-Philippe, moi, je vous ai entendu à radio puis à TV tout l'été.
1: Mais j'ai quand même réussi à faire un peu de vélo dans tout ça. Alors ça me change les idées. Puis d'ailleurs, au retour, je m'ennuyais d'Alexandre. Alors j'ai été la voir à Rivière-du-Loup.
0: Ah, oui.
1: Puis je vais vous confier un petit secret.
0: Oui.
1: Qu'est-ce qu'elle connaît bien, sa ville natale, Rivière-du-Loup, parce qu'elle me l'a décrite, la rue principale au complet, tout le monde qu'elle connaît. Puis j'ai rencontré du monde qui la connaît aussi à l'extérieur de Rivière-du-Loup. C'est une célébrité.
0: Ouais, vraiment. Alexandre, tout le monde l'aime beaucoup. Et ce duo est très utile aux gens qui nous écoutent. Alors commençons parce qu'il y a du stock.
1: Ah oui.
0: Parlons, Charles-Philippe, des élections de mi-mandat et de la guerre commerciale.
1: On commence-tu par le lac des Amériques, maintenant?
0: Ben oui, le lac Ontario devient le Lake America.
1: Je vais vous dire, mon point de vue aujourd'hui est le suivant. Il vaut ce qu'il vaut, mais la grosse différence aujourd'hui avec Donald Trump, c'est qu'il n'y a plus aucun garde-fou autour de lui. Il n'y a que des facilitateurs. Puis vous allez voir où je m'en vais avec ça. Dans le premier mandat, quand notre accord de libre-échange sous Trump 1 était menacé, peut-être vous en souvenez, puis Justin Trudeau essayait d'arracher, tu sais, un accord ou une entente, il pouvait compter au moins, imaginez, sur la fille de Donald Trump, Ivanka, et sur le ministre du Commerce, secrétaire au Commerce, Wilbur Ross, pour dire au président, voyons donc, c'est parce que l'économie américaine dépend de l'économie canadienne. On peut pas faire ça. Ça va autant nous faire mal que le mal que vous essayez de leur faire si vous déchirez l'accord. On a renouvelé l'accord grâce, justement, à ses conseillers, dont sa fille, qui ont fait entendre raison à Papa Trump. Il n'y a pas de tel garde-fou actuellement. Il n'y a que des facilitateurs. Alors, où je m'en vais avec ça? Quand on passe à Howard Lutnick, le ministre du Commerce, secrétaire au Commerce, moi, je pense, sauf erreur, qu'il est probablement grandement responsable de tout ce qu'a expliqué Dominique brillamment, d'ailleurs, Dominique Leblanc, hier au téléjournal. Mais qu'est-ce qui s'est donc passé dans cette fameuse, elle va passer à l'histoire, là, cette fameuse histoire de la journée du vendredi dernier? Eh bien, moi, je pense que Lutnick s'est mêlé et beaucoup de cette négociation-là pour être plus Trump que Trump lui-même dans les exigences américaines face au Canada. Et je pense que Jamieson Greer, le négociateur américain, je le dis sauf erreur et sous toute réserve, je pense a été un peu, peut-être, dépassé par Lutnick sur ces demandes-là. Et c'est donc le résultat qu'on vit aujourd'hui. C'est ce que je pense.
0: Avant d'aller à Alexandre, Charles-Philippe, comment tout ça va s'inviter dans les élections de mi-mandat?
1: Ben moi, je pense que là, ils viennent de se tirer dans le pied parce qu'on a d'ailleurs d'excellents reportages depuis ce matin sur les effets dans les États limitrophes ou enfin les États frontaliers. Et je vais vous dire quelque chose. Là, la réplique canadienne est très ciblée. Hein? Alors, on pense au Maine, par exemple. On pense au Michigan pour l'industrie de l'automobile, etc. L'Iowa, l'Ohio, la liste est longue. On pense qu'en priorité, il faut montrer à ces États-là le coût de ces tarifs-là.
0: De ces mesures.
1: Et ça réagit. Parce que, je pense Alexandre en parlera aussi, les gouverneurs sont pas d'accord, la plupart d'entre eux disent, voyons donc, vous êtes en train de détruire l'interdépendance économique entre nos États et les provinces canadiennes.
0: Et ça fait particulièrement mal aux États républicains, aux États avec un électorat républicain.
1: On en viendra tout à l'heure à ce bilan-là, mais je pense que Trump se tire dans le pied s'il pense que ça, là, ça va pas nuire à tout. Les candidats, candidates, républicains, quel que soit le poste sollicité aux élections dans deux mois, je pense, un peu plus de deux mois, je pense que ça, là, il agit de manière contre-productive pour les chances de son, pour son parti de rester au pouvoir.
0: Il faut rappeler que le Canada, c'est le principal partenaire commercial pour le deux tiers des États américains. Là, donc, c'est énorme.
1: Absolument.
0: Alexandre, réaction?
2: Ben, c'est sûr que ça fait mal paraître Donald Trump. C'est pas la guerre commerciale avec les États-Unis qui va faire perdre, qui affecte Donald Trump. Je pense que ça affecte l'ensemble de sa popularité. Ça le fait juste paraître comme étant quelqu'un qui prend des décisions de son histoire du lac, le renommé lac. Ça fait juste paraître comme étant quelqu'un qui prend des décisions comme un enfant puis qui est pas capable de contrôler ses émotions. Fait que ça fait mal paraître sa personnalité. Mais ça va juste affecter les élections de mi-mandat. Ça va juste faire en sorte que non seulement le Parti républicain va perdre la Chambre des représentants, mais il va peut-être aussi maintenant perdre le Sénat. Ce qui s'ajoute vraiment, au Maine, parce que là, c'est Susan Collins qui risque de risque de devenir un démocrate qui soit sénateur au Maine. Aussi, ça affecte vraiment les élections au Sénat des États-Unis, puis que là, le coût de la vie est tellement élevé que les électeurs décident de se venger. J'étais en Pennsylvanie, là, en fait, j'ai parlé avec beaucoup de gens que j'adore en Pennsylvanie, puis ils m'ont tous parlé d'une chose, le coût de la vie. C'est comme si, je le dis souvent, là, mais pour les Américains, là, c'est la seule affaire qui compte. Mmh. Puis là, si le prix de l'essence, le prix du gallon d'essence est trop élevé, le prix des œufs, là, quoi que ce soit que les médias commencent à surveiller de façon continue, augmente trop, là, ça va vraiment, les guerres commerciales, les tarifs que les Américains, que les États-Unis ont choisi d'imposer sur d'autres pays, ça va vraiment affecter les élections. Mais autrement, ça, Donald Trump, il perd pas plus de popularité que ce qu'il a déjà perdu. Tu sais, le Wall Street Journal, le grand média républicain des États-Unis, a ses éditoriaux qui disent qu'il appelait ça là, la guerre commerciale les tarifs les plus idiots. Il dit que c'est comme les tarifs les plus idiots des plus idiots que Donald Trump a jamais fait en s'attaquant à un partenaire comme le Canada. Ça fait vraiment mal paraître Donald Trump auprès des républicains ou des indépendants, mais la base MAGA de Trump, là, les trumpistes, eux, ils restent fidèles à Trump. Hein? Parce qu'eux, ce qu'ils disent, c'est le Canada est vraiment un mauvais partenaire pour les États-Unis. Le Canada fait du resquillage en termes de défense, de protection du pays depuis trop longtemps. Puis là, c'est enfin, on a un président qui décide de faire payer au Canada pour tout ce que les États-Unis ont dépensé dans les dernières années. Et surtout, le Canada est tellement un mauvais partenaire commercial, là, il se rappelle du discours de Carney à Davos, là, que le Canada permet aux importations de la Chine d'arriver au Canada d'être finalement pas avoir de tarifs, même si les États-Unis auraient voulu imposer des tarifs, faire semblant que c'est comme des biens, des produits canadiens, finalement, puis laisser entrer ça aux États-Unis sans tarifs, même si les États-Unis avaient initialement voulu imposer des tarifs à la Chine, ils peuvent pas parce que la Chine transite par le Canada. Mmh. Fait que pour la rhétorique trumpiste, là, c'est que la Canada est un allié de la Chine. Puis détourne la politique internationale des États-Unis. Fait que c'est là,

0: qu'on a comme un Canada là, qui est rendu vraiment comme néfaste pour l'économie américaine.
1: Oui, exactement.
0: Attends, mais les Américains du nord des États-Unis, eux, ce qu'ils ont peur, c'est de Doug Ford. Ils ont peur de se faire couper l'électricité.
1: Avec raison, parce que j'espère qu'on se rendra jamais là. Électricité, potasse, pétrole et gaz naturel et minéraux critiques sont nos armes nucléaires. Ouais. Mais attention aux représailles américaines aussi, tu sais.
2: Mais c'est ça, parce que il va y avoir des contre-tarifs.
1: La Chine,
2: il y a déjà eu des contre-tarifs de 200%.
1: Parti dans une escalade.
2: Parce qu'il joue l'étranglement économique. Il fait avec Cuba, l'Iran, puis là, il voit une façon de le faire avec le Canada.
1: Oui, mais ça fonctionne pas comme ça, puis ça fonctionne pas aussi bien qu'on pense, ni pour l'Iran, ni pour le Canada. Mais je veux revenir, si vous me permettez, deux secondes. Je suis tout à fait d'accord avec ma collègue Alexandre, mais il reste quand même que les magaïstes aujourd'hui, c'est quand même une minorité de la population américaine. Faut-il le dire, là? Faut pas non plus que tout le monde pense, là, ça y est, tous les Américains sont devenus ou sont magas. Au contraire, peut-être c'est 25% maximum, puis j'étire
2: dans les influences politiques, par exemple, parce que dans la population, c'est une chose, mais autour de lui et dans la joute politique, est-ce que quand même la base MAGA reste...
1: Oui, il domine les magaïstes au pouvoir, mais attention, il y a quand même pas mal aussi de républicains silencieux. Je pense qu'ils commencent à réaliser là, que c'est pas drôle, cette affaire-là. Puis je reviens aussi sur une autre chose, c'est une donnée de base. Là. Les indépendants, les indécis, les gens... On n'est pas très différent au Québec en passant, puisqu'on nous a révélé qu'un Québécois sur deux, c'est même pas pour qui il va voter encore dans quoi, un mois et demi. Alors, il y a à peu près presque 60% d'Américains indécis qui ne sauraient pas vraiment pour qui ils voteraient. Mais là, ce qu'on sait, c'est que ça serait pas pour Trump, en tout cas, si les élections avaient lieu demain. Okay. Donc, il en perd beaucoup de
2: plumes. Comment ça peut jouer, là, les élections du mandat, les élections qui s'en viennent, comment ça peut faire bouger l'échiquier là, au Sénat puis au Congrès?
1: Moi, je pense qu'on est pas mal, Alexandre et moi, du même avis là-dessus, puisqu'elle en a parlé il y a quelques secondes. Les 435 sièges à la Chambre des représentants, vous savez qu'ils sont tous en élection, tout le temps, aux deux ans. On recommence, les 435, tout le temps. Je pense que celle-là, là, à moins d'une attaque extraterrestre qui change les données, là, je pense que la Chambre des représentants va passer aux mains des démocrates. Alors, je pense qu'on peut prendre ça à peu près pour acquis. La vraie lutte, là, c'est de savoir est-ce que le Sénat va demeurer républicain ou peut devenir démocrate. Faisons ça simple. Le Sénat est réélu au tiers, à peu près, là, à toutes les deux ans. Donc, on parle de 35 sièges, cette fois-ci, qui sont en jeu. Sur les 35 sièges, il y a 9 sièges républicains, on va dire, contestés ou contestables. Sur les 9, les démocrates doivent en gagner 4 et ne pas en perdre eux-mêmes dans leur siège un seul. Okay. C'est pas impossible, mais la joute, elle est serrée et elle est dure. Parmi ces 4, on va dire, états où les chances sont, je sais pas quel adjectif utiliser, réaliste, bonne, possible, mettez l'adjectif que vous voulez. Il y a certainement d'abord et avant tout la Caroline du Nord où un ancien gouverneur se présente, très très populaire. Oui, les démocrates, je pense, ont une bonne chance. Alexandre l'a mentionné, le Maine. Susan Collins est en danger. Ça, d'ailleurs, pourquoi, elle s'oppose aux tarifs de Trump en disant que ça va nuire, et les contre-tarifs canadiens, qui vont nuire aux travailleurs du Maine. Le Maine. L'Alaska, imaginez, devient tout à fait possible pour une victoire démocrate. Enfin, l'Ohio pourrait redevenir démocrate avec un ancien, d'ailleurs, gouverneur ou sénateur, je ne sais plus, Sherrod Brown, pourrait conquérir ce poste, mais ce sera par vraiment là une très, très faible marge. Et puis après ça, ben, y a d'autres possibilités, mais ils ne doivent pas perdre un siège. Et le siège qui, à mon avis, va être évidemment le plus excitant dans la campagne électorale, ça va être au Michigan, puisque c'est un certain Abdou Del-Sayed se présente. Il représente la gauche progressiste du Parti démocrate.
2: Socialiste.
1: On va faire une image. Le mandami là, des courses sénatoriales du 3 novembre. Alors, s'il gagne, le Michigan reste démocrate, mais il pourrait perdre aussi contre Mike Rogers.
2: Puis il y en a là, des mames d'amis qui poussent un peu partout.
1: On l'a vu en Floride, on l'a vu ailleurs.
2: Parlons du Kansas en terminant, Alexandre.
0: Le Kansas, où il y a aussi, là aussi, le sénateur du Kansas, Moran, qui est sorti pour dire, tu sais, le Kansas, c'est super républicain.

0: Pour dire que lui aussi s'oppose aux tarifs à l'égard du Canada parce que c'est mauvais pour plein d'industries au Canada, mais surtout, il a peur que ça coûte trop cher le sel sur les, qu'il faut épandre sur les routes, pour les routes cet hiver. Ça joue partout même dans les États républicains, mais moi, je pense que l'État le plus intéressant, ça va être, encore une fois, je suis biaisée, hein, le Texas. Ah, ce matin, j'ai vu tellement
1: raison.
0: De petites affiches.
2: Avec raison biaisée ou avec
1: raison? Non, avec raison que le Texas va être intéressant.
2: Ben oui,
1: ils n'ont pas eu de démocrate, ça fait longtemps.
2: C'est tout un laboratoire, là, le Texas, en ce moment. Là.
0: Les Latinos sont très enthousiastes par la candidature au Sénat du démocrate Talarico, mm-hmm. le monsieur là, avec une belle coupe de cheveux là, puis qui se présente contre Ken Paxton, un républicain très, très corrompu, qui n'a pas le soutien d'aucun républicain. Il n'y a pas d'argent pour sa campagne, personne ne veut l'aider. Donc, je pense que le Sénat aussi au Texas pourrait devenir démocrate.
2: OK, alors ça va tellement être excitant à suivre.
1: Vraiment, okay, vraiment. Et déterminant pour nous, Canadiens, en passant. Là, les Québécois vont prendre intérêt beaucoup aux élections de mi-mandat, parce que si les démocrates remportent ces États-là, remportent la Chambre haute, ben ça peut juste nous aider comme contre-pouvoir à contenir les ardeurs de l'administration Trump.
2: Alexandre, parlons de ce conflit entre le gouverneur du Texas, Greg Abbott, et Donald Trump sur les centres de données, là, les gros centres de données pour l'intelligence artificielle.
0: Je pense que ça, là, c'est un exemple de à quel point qui montre à quel point Donald Trump est pas populaire auprès des républicains. Parce que le Texas, c'est le de tous les États républicains, tu sais, c'est le plus grand aux États-Unis, puis c'est un État républicain très, très, très imposant. Ça fait des décennies qu'il n'y a pas eu un démocrate qui a été élu à la grandeur dans l'ensemble du Texas. Fait que c'est vraiment intéressant de voir ce qui se passe là. Puis pour les centres de données, c'est particulièrement révélateur. Les centres de données, c'est quelque chose que Donald Trump voit comme étant bon pour l'économie américaine. Plusieurs économistes pensent que s'il y a encore une croissance du PIB forte aux États-Unis, malgré les tarifs de l'administration Trump, c'est entre autres grâce au développement de l'intelligence artificielle. Et un des États qui était à l'avant-scène de tout ça, qui voulait avoir les centres de données avant tout le monde, là, c'était le Texas. Il y a beaucoup de centres de données au Texas. Puis le gouverneur républicain, Greg Abbott, qui est en poste depuis, je pense, 2015, là, était vraiment en faveur des centres de données. Puis ça, c'était comme un thème sur lequel il s'entendait avec Donald Trump. Mais il y a eu un revirement complet dans les derniers mois. L'acceptation sociale s'est écroulée complètement.
2: Les gens ont commencé à comprendre ce que ça voulait dire quoi, avoir un centre de données dans leur coin, là. Avant, on savait pas trop, là. Mais là, on le sait. Il n'y a plus d'eau.
0: Exactement, il n'y a plus d'eau. Il y a des villes comme Corpus Christi, à peu près 2 heures de chez moi, qui étaient censées commencer les coupures d'eau aux résidents au mois de septembre. Eux, c'est pas à cause des centres de données, mais c'est juste que les citoyens se disent, bon, c'est encore une fois une grosse compagnie qui offre pas tant d'emplois que ça pour des gens qui n'ont pas un diplôme universitaire, qui fait juste s'installer là, qui fait des profits, qui utilise l'eau, puis les citoyens, en contrepartie, eux doivent payer pour de l'eau qui devient plus rare, donc plus chère.
2: Le bruit est insupportable pour les gens qui vivent autour.
0: Ben, ils peuvent s'installer hors des villes. Parce qu'au Texas, dans les comtés ne peuvent rien faire. Donc, s'ils sont hors d'une ville, les comtés ne peuvent pas les empêcher de s'installer.
1: Oui, c'est intéressant, ça.
0: Donc, c'est pour ça qu'ils sont venus au Texas. Okay. C'est comme si les MRC, un peu, là, l'équivalent des MRC n'avaient aucun pouvoir. Il y a des villes qui disent qu'ils ont eu des moratoires. Non, nous, on ne veut plus de centre de données. Arlington, une augmentation du prix de l'eau de 17%. C'est énorme. Hein? Donc là, les gens sont comme, non, on ne veut plus d'eau. Les coûts d'électricité au Texas sont énormes. On a souvent des menaces de coupure de courant.
2: Donc, c'est quoi la chicane entre les deux? Là? Qui veut quoi?
0: Ben là, Donald Trump veut des centres de données. Greg Abbott ne veut plus de centres de données. Il sent que l'acceptation sociale est tellement contre les centres de données qu'il a même fait un moratoire sur les centres de données. Ça, c'est épouvantable parce que puis là, Donald Trump a dit qu'il n'était pas content de ce que le Texas faisait. Et qu'est-ce que Greg Abbott a fait? Rien. Il n'a pas répondu à Donald Trump. Le gouverneur du plus grand État républicain des États-Unis ne répond pas au président républicain des États-Unis. Les républicains veulent presque plus être associés à Donald Trump. Ça les aide pas. Il n'a même pas senti qu'il était obligé de répondre pour gagner ses prochaines élections.
2: Jean-Philippe.
1: Puis alors, ajouter l'injure à l'insulte, là, il a demandé à Abbott de sursoir, de faire un moratoire sur la construction de son mur Trump, hein, à la frontière. Oui. Ben là, ça, on n'aurait jamais imaginé, Pénélope, ce scénario-là, il y a quelques mois, quelques semaines. Batman, mais là, il le demande parce que la, comment t'as dit, Alexandre, l'acceptabilité sociale n'est pas là de détruire un parc absolument très connu, qu'on a tous, en tout cas, quand on a la chance d'y aller, on a visité le parc Big Bend. Et écoute, ils défrichent le territoire, ils mettent à mal l'environnement. C'est terrible de voir les

0: images de construction de ce mur. Alors, Abbott a demandé, là, on arrête ça, là. C'est pas acceptable, ça, ce que vous faites là. Puis il y a d'autres moyens d'assurer la sécurité du parc et la fameuse question des migrants irréguliers.
1: OK. Dernier de nos sujets d'actualité américaine. Où est-ce qu'ils s'en vont avec le plafond de la dette publique, là, Jean-Philippe et Alexandre?
0: Où est-ce qu'ils s'en vont? Personne ne le sait, hein. C'est une inconnue, là, vraiment, parce que pour la première fois de l'histoire, là, la dette publique atteint les... Alors, moi, je dis 40 trillions pour être clair, 40 000 milliards de dollars. C'est beaucoup d'argent quand même. Hein? C'est le double de ce qu'était la dette publique au début du premier mandat de Donald Trump en 2017. C'est vous dire qu'en moins de 10 ans, la dette publique là, a doublé.
1: Ça doit être la faute à Biden.
0: Le problème... Bon, c'est la faute? Non, mais c'est la faute. Oui, c'est la faute de Biden. C'est la faute de tout le monde. Le problème qu'il y a là-dedans, c'est qu'il faut financer cette dette-là. Il faut aller chercher de l'argent pour financer ça. Et puis d'autre part, est-ce qu'on a les moyens de faire les dépenses qu'on veut? Je vais laisser peut-être Alexandre s'occuper des dépenses, parce que ça, il y a un impact énorme sur la vie des gens. Moi, ce que je trouve intéressant, c'est que cet emprunt pour financer la dette explique pourquoi les bons du Trésor et les obligations américaines, aujourd'hui, ont des rendements remarquables, pas atteints depuis également à peu près une dizaine, quinzaine d'années. Okay. Je ne sais pas si je recommanderais aux gens d'acheter des obligations américaines. Là, ça, c'est un autre débat. Actuel. Mais actuellement, ça rapporte. Qui a l'argent pour acheter ses obligations et ses bons du Trésor, hormis des gouvernements, des pays qui veulent acheter de ses bons du Trésor? C'est des individus riches, des compagnies riches qui disent on va investir notre capital là-dedans puisqu'il y a un bon rendement. Imaginez le retour forcé par la Cour suprême des taxes douanières permet justement beaucoup de ces gens-là de disposer d'une masse monétaire. Parce que c'est pas vous et moi qui est vraiment bénéficiant du retour de ces frais douaniers forcés par la Cour suprême. Alors, ils investissent dans l'achat de bons du Trésor et d'obligations. Tout ça a été documenté dans le Wall Street Journal pour, justement, pouvoir financer cette dette publique. Alors, il y a même un intérêt particulier à ce que la dette reste élevée pour la financer et faire de l'argent. Mais, coût social.
1: Alexandre.
2: Ah ouais, la dette des États-Unis, tu sais, ça fait tellement mal paraître l'administration Trump. Il avait dit qu'elle allait baisser le déficit d'un tiers en un an, qu'elle allait éliminer la dette en 8 ans. Puis il n'y a rien de tout ça qui s'est passé. Mais ce qui est encore plus urgent, c'est les rentes. La sécurité sociale des États-Unis, les pensions de vieillesse pour les aînés de 65 ans et plus. Dans 6 ans, les rentes des Américains de 65 ans et plus vont être coupées. Il n'y en aura plus assez. Ils vont être coupés. Puis ça, 6 ans là, en politique américaine, pour quelque chose d'aussi gros que les rentes pour les 65 ans et plus, c'est demain matin. Ça suicide politique pour tous ceux qui vont être encore en poste à ce moment-là.
1: Ben, faites-vous le croire, ça a quand même été un plaisir de vous retrouver.
0: Trop court!
1: Charles-Philippe David, président de l'Observatoire sur les États-Unis à la chaire Raoul Nandurand, Alexandre Couture-Gagnon, professeur de sciences politiques à l'Université du Texas, Rio Grande Valley. On vous parlait au Texas. On se retrouve dans 2 semaines. Merci beaucoup à vous deux.
2: Merci à vous.
1: Lise Dion avec nous dans 1 heure. Ce sera après 1 heure entière consacrée à votre santé.
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6: Ici Louis de Belleval, voici les informations. Le gouvernement fédéral a expliqué comment il va procéder pour répliquer dollar pour dollar au nouveau droit de douane américain. Il s'agit d'un exercice délicat compte tenu des coûts supplémentaires que les contre-tarifs pourraient représenter pour les consommateurs et les entreprises d'ici. Ottawa a aussi annoncé des mesures d'aide pour les entreprises et invite la population à acheter des produits canadiens. Christian Noël.
7: Une riposte tarifaire pour calmer les inquiétudes en pleine guerre commerciale. L'objectif est simple, dit François-Philippe Champagne.
8: Défendre nos travailleurs, défendre nos entreprises et défendre notre souveraineté.

0: économique.
1: Avec des tarifs de 15 à 50 sur notamment la machinerie agricole, les électroménagers et les matériaux de construction, les produits de beauté et les consoles de jeux vidéo, les téléphones intelligents. Des contre-mesures de presque 28 milliards, équivalent aux tarifs américains.
0: Il faut être stratégique, il faut être mesuré.
1: Ottawa cherche l'équilibre entre projeter une image de force tout en évitant l'escalade tarifaire avec Donald Trump. La ministre de l'Industrie, Mélanie Joly.
2: On sait qu'on a plein de bonnes cartes dans notre jeu, mais on n'est pas prêt à les utiliser tout le temps lors de la première main. Il faut être intelligent.
1: Mais le chef conservateur s'inquiète des effets des contre-tarifs sur les familles canadiennes. Pierre Poilievre.
3: Alors, quel sera l'impact des mesures de rétorsion sur les factures d'épicerie, le prix de l'essence, le coût des biens et des services?
1: Quel sera l'effet réel sur les ménages? Le ministre Champagne élude la question.
0: On est dans les débuts de cette nouvelle ère tarifaire.
1: Dans sa riposte, Ottawa n'a pas ciblé directement des États républicains. Mark Carney évite donc une offensive politique, choisit plutôt la défensive économique. Un signe peut-être qu'il s'attend à ce que le conflit s'éternise. Ici Christian Noël, Radio-Canada, Ottawa.
4: Pendant ce temps, à Québec, la riposte d'Ottawa soulève des inquiétudes. La première ministre Christine Fréchette et le chef péquiste Paul Saint-Pierre Plamondon craignent que cette stratégie affecte durement l'économie québécoise, tandis que les autres partis proposent d'en faire davantage à quelques jours du déclenchement de la campagne électorale provinciale. Marie-Josée Paquette-Comeau a préparé ce qui suit.
5: Je suis contente qu'il pourrait y avoir de l'aide.
6: La première ministre salue l'aide d'Ottawa pour soutenir les entreprises frappées de plein fouet par les droits de douane américains.
5: Je suis contente de voir que les mesures, en fait, vont être conditionnelles au maintien en emploi.
6: Elle s'inquiète cependant de l'impact des contre-tarifs canadiens. Elle avait exigé des attaques ciblées, non seulement une riposte dollar pour dollar.
5: Si jamais les mesures qu'ils mettent en place au fédéral ne font pas l'affaire et qu'ils veulent pas faire des modifications, ben je vais faire des représentations pour que les entreprises les plus impactées soient compensées.
7: Et voici l'équipe.
6: Entouré de candidats au profil économique, le chef péquiste déplore la riposte tous azimuts d'Ottawa. Cibler les attaques faisait pourtant consensus parmi la classe politique québécoise, souligne Paul Saint-Pierre Plamondon.
7: Clairement, là, si vous voulez un exemple du fait que la voix du Québec n'est pas entendue, mais que ce sont nos intérêts qui vont en souffrir le plus parmi toutes les provinces.
6: De leur côté, le Parti libéral et Québec solidaire accueillent favorablement l'aide d'Ottawa. La porte-parole Ruba Gazal exige cependant une stratégie et non seulement des chèques, écrit-elle sur X. Le Parti libéral s'engage, quant à lui, à bonifier l'aide aux entreprises.
8: Et c'est important de rassurer les Québécois et de montrer qu'il y a une équipe qui existe, qui va démontrer de la stabilité.
6: Charles Méliard propose notamment de convertir 25 % des prêts d'urgence en aides non remboursables pour les entreprises ayant un chiffre d'affaires entre 1 et 2 millions de dollars. Ici Marie-Josée Paquette-Comeau, Radio-Canada, Québec.
4: La reine de la musique country, Dolly Parton, est morte à 80 ans. Chanteuse, auteure, compositrice, actrice et philanthrope, elle a marqué des générations avec sa voix cristalline, sa personnalité colorée et plus de 65 albums. Sa mort a suscité une vague de réactions à l'étranger comme au Québec. Andréanne Williams a préparé ce reportage. 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
9: 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Dolly Parton, la reine du country, s'est éteinte à l'âge de 80 ans. La nouvelle a été confirmée mardi par sa famille, qui n'a pas révélé la cause de son décès. L'autrice-compositrice-interprète Isabelle Boulay a chanté avec Dolly Parton il y a plusieurs années.
10: C'était vraiment une icône, c'est une légende. C'est comme ça faisait partie de notre famille.
9: En presque 70 ans de carrière, Dolly Parton a vendu plus de 100 millions de disques, enregistré plus de 65 albums et gagné 11 Grammys. Parmi ses titres les plus connus, la chanson Jolene, mais aussi I Will Always Love You. Prise par Whitney Houston pour le film The Bodyguard en 1992. Issue d'une famille pauvre du Tennessee, la femme d'affaires et philanthrope au look sulfureux a été intronisée au temple de la renommée du rock'n'roll en 2022. La chanteuse country, Guylaine Tanguay.
11: Il y avait une grande, grande force, en tout cas que moi, je ressentais en cette femme-là, qui m'inspirait énormément.
9: Le président américain Donald Trump a ordonné mardi que les drapeaux soient mis en berne à l'échelle nationale pendant une semaine pour lui rendre hommage. Isandra Nouliams, Radio-Canada, Montréal.
4: Et puis enfin, le film Nina Rosa de la Québécoise Geneviève Duluth de Celles représentera le Canada à la cérémonie des Oscars le 14 mars. L'œuvre raconte l'histoire d'une artiste bulgare

0: Deuxième portion d'émission, Penelope McQuaid avec vous pour encore 90 minutes. Nous aurons avec nous Lise Dion dans une heure. Lise Dion lance cette semaine un nouveau balado intitulé « Sortie de route ». Il sera évidemment question de sa sortie de route qui a eu lieu il y a 3 ans alors qu'elle a fait un infarctus sur scène qui l'a empêché de terminer sa tournée. Et ça, ça fait partie de ses regrets. On a demandé à Lise de nous faire la liste de ses regrets. Je ne sais pas si vous étiez à l'écoute à la fin de la saison dernière. Pierre Brassard était venu pour essayer ce nouveau segment et ça avait été à la fois très drôle et très touchant. Et on s'est dit que Lise voudrait peut-être se prêter au jeu et elle acceptait avec beaucoup de générosité. Donc, Lise Dion avec nous dans une heure. Avant de plonger dans la prochaine heure, j'aimerais revenir sur le premier sujet d'aujourd'hui. On avait avec nous l'essayiste Francis Dupuis-Derry, auteur de l'école Champ de bataille, misogynie, homophobie, transphobie, qui sera disponible donc dès demain en librairie ici. Et le 4 septembre. Bonjour, Chantal Vallée.
1: Bonjour, désolée.
0: Bonjour, Sophie Vadeboncoeur. Je vais vous dire bonjour maintenant.
2: Bonjour, Penelope.
0: Et bonjour avec nous, Catherine Raymond, qui est la première, c'est-à-dire première fois à ce trio santé. Bonjour, Catherine.
3: Bon matin.
0: Neuroscientifique. Avant de plonger dans cette heure santé, je voulais revenir donc sur ce sujet de la première heure qui était sur ce livre-là, qui sort, je disais, demain en librairie chez nous et le 4 septembre en France, parce que ce qu'il a fait, Francis Dupuis-Derry, le chercheur, c'est prendre beaucoup d'études qualitatives quantitative d'un peu partout et de faire une espèce de portrait de cette recrudescence d'homophobie, transphobie et de misogynie, je dirais même de racisme et d'idées nazies également, pas seulement à l'étranger, mais chez nous aussi. On a fait ça avec 2 enseignantes aussi, secondaire 4, secondaire 5, une dans la région de Québec, une dans la région de Montréal, pour qu'elles nous expliquent un peu ce qui se passait dans leur classe, ce qu'elles voyaient. Et oui, Karine Beaulieu de Québec a vu dans sa classe 2 saluts nazis. Ce n'est pas quelque chose qui est fréquent, bien évidemment, mais ce n'est pas non plus quelque chose qui est si rare, alors qu'il y a quelques années, dans une école à l'ouest de Montréal, à l'extérieur, à l'ouest de Montréal, 6 élèves dans une classe, debout sur leur chaise, à entonner des chants nazis, à faire le geste nazi. Donc, ça fait partie de ces choses qui sont maintenant décomplexées avec cette violence physique dont sont victimes des jeunes trans, avec beaucoup d'humiliation, d'intimidation envers les comités de diversité dans les écoles, par exemple. On se rend à 15 ou 30 devant un local et on brûle les drapeaux de la fierté dans des écoles ici au Québec. On met ça sur les réseaux sociaux. Et donc, vous êtes nombreux et nombreuses à réagir, notamment ici. Félix nous écrit « Je vous écoute en travaillant et j'ai le goût de pleurer. J'ai 21 ans, je suis queer et je suis soulagée d'avoir terminé mon école primaire, secondaire, cégep et horrifiée de mon propre soulagement. » Quelqu'un d'autre nous écrit « Imaginez quand c'est un ou une professeur issu de la diversité. Je l'ai vécu et ça dégoûte de la profession et même des adolescents. » Est-ce que nous disait Véronique hier, l'enseignante, qui l'a vécu elle-même, prise à partie par 2 étudiants? Je lui demandais après l'entrevue, mais comment on fait pour enseigner à des jeunes et avoir envie de leur enseigner, avoir confiance en ces humains-là qu'on a devant nous? Et elle dit, ça prend immensément d'empathie. Parce que ces jeunes-là, ils sont comme ça parce qu'ils ont un certain bagage, parce qu'ils viennent d'un endroit, parce qu'ils entendent des choses, parce que c'est confirmé par les messages sur les réseaux sociaux, c'est confirmé beaucoup quand quelqu'un de puissant comme Trump, par exemple, propage certaines de ces images-là. Donc, elle me racontait ça. Et une question qu'on n'a pas abordée hier, ce matin, c'est-à-dire, c'est où sont les parents? Et vous êtes nombreux à nous écrire, mais où sont les parents? Vous nous dites qu'ils ne sont pas là pour commenter de manière objective l'actualité, susciter la discussion. J'imagine qu'ils ont le nez collé sur leur selle. Crime, il faut qu'on reprenne notre responsabilité d'éduquer nos enfants. Et la grande majorité des gens interviewés par Francis Dupuis-Derry, les parents font leur possible. Oui, il y a des messages qui percolent, mais moi, je connais beaucoup de parents extrêmement progressistes qui ont des enfants très conservateurs dans la

0: définition la moins neutre du terme conservateur, si on peut dire. Vous soulevez dans vos questions aussi qu'il est question d'immigration. Nos écoles sont pleines de jeunes issus de l'immigration. C'est évidemment dans ce livre-là abordé aussi. Mais les saluts nazis, ce sont majoritairement, presque exclusivement des Blancs dans les écoles, lorsqu'on fait état de ça. Il y a toutes sortes de raisons pour lesquelles nos jeunes en sont là aujourd'hui. Et si vous avez vraiment envie de vous plonger dans cette question-là, je vous suggère fortement, parce qu'il y a plein d'autres témoignages de jeunes et de professeurs dans ce livre-là, et je vous rappelle le titre « École, champ de bataille, misogynie, homophobie, transphobie », donc disponible demain, et c'est chez Lux Éditeur. Alors, plongeons donc avec nos trois spécialistes à qui j'ai dit bonjour tout à l'heure, nos experts santé, une heure entière consacrée à la santé. Docteur Sophie Vadeboncœur, tantôt on parle de quoi?
1: On parle des peptides en dermatologie. On va voir ce que dit la science versus la réalité clinique.
0: Catherine Raymond, on fait quoi tout à l'heure?
2: On va démystifier les effets du cortisol sur la prise de poids. Je vois de plus en plus ça sur les médias sociaux et donc c'est de ça qu'on va parler ce matin.
0: Je rappelle que vous êtes neuroscientifique et chercheuse au département de psychologie de l'Université du Québec à Montréal. Je vous ai reçu à quelques reprises à ce micro, mais première au Trio Santé, alors bienvenue.
2: Merci.
0: Docteur Chantal Vallée, on commence ensemble. Et là, vous sentez dans ma voix, tout de suite le sourire a été... parce qu'on parle d'une nouvelle bactérie mangeuse de chair qui serait reliée au changement climatique. En fait, la difficulté qu'on a à la traiter ou à la dépister à cause des changements climatiques.
1: Vous allez voir, c'est plus dans l'impact que les changements climatiques peuvent avoir parfois sur certaines écologies, sur certaines niches écologiques bactériennes, entre autres dans le cas qui nous intéresse ce matin. C'est pas une nouvelle bactérie, en fait. C'est un peu ça le piège dans mon sous-titre. C'est une bactérie qu'on dépiste, qu'on diagnostique maintenant plus souvent sous nos tropiques parce que exposée aux changements climatiques, elle migre, elle part du sud des États-Unis et elle remonte progressivement le long de la côte est pour nous intéresser. C'est tellement pas une nouvelle bactérie que j'ai eu un cas de vibrio dans ma pratique il y a quelques années de ça, d'une personne qui revenait du sud des États-Unis, mais c'est quelque chose qu'on connaît donc depuis un certain temps. Je vous mets en contexte, en fait, il y a certaines infections qui sont plus fréquentes en raison du réchauffement climatique qu'on rencontre à tout le moins plus souvent sous nos tropiques. On peut penser à la maladie de Lyme, par exemple, à l'anaplasmose, à certaines formes d'encéphalite qui étaient réputées n'exister qu'au sud de la frontière américaine, mais qu'on voit maintenant de façon beaucoup plus fréquente au Canada. Le réchauffement des mers, dans le cas qui nous intéresse, le réchauffement des eaux, peut vraiment être une cause, en fait, qui va favoriser l'émergence ou la survenue de façon plus fréquente de certaines bactéries. C'est une nouvelle qui est même parue ce samedi, où on a atteint le 22 août, là, donc des eaux de surface à 21,1 degrés Celsius, en moyenne dans les océans autour de la planète, alors que le précédent record remonté à mars 2024 était de 21,09 degrés. C'est pas grand-chose, 0,2 degré, mais ça peut faire une différence parfois sur la propagation, la facilité de certaines bactéries de remonter tranquillement vers des eaux qui étaient en théorie plus froides. Donc, ça favorise l'émergence de certains pathogènes, ça favorise l'augmentation d'incidence de certains pathogènes et on rencontre donc certains micro-organismes maintenant des latitudes plus nordiques en Amérique du Nord, mais aussi dans le nord de l'Europe, ce qu'on ne voyait pas. Et le Vibrio vulnificus en fait partie. Pourquoi est-ce que ça nous intéresse et ça nous inquiète? En fait, il y a un article récent paru en août qui faisait état de 7 décès aux États-Unis cet été dus au Vibrio vulnificus, 2 en Floride, 5 en Louisiane. Il faut savoir qu'il y a une vingtaine de cas qui ont été rapportés dans ces deux États américains-là. Et dans tous les cas, le point commun, c'est l'exposition à l'eau de mer. Hein?
0: Donc,
1: qu'est-ce qu'on sait du Vibrio? C'est pas une ancienne bactérie, le Vibrio. C'est une famille de bactéries, le Vibrio, qui comprend entre autres le Vibrio cholerae, qui est le pathogène du choléra, donc une maladie qui remonte à il y a plusieurs centaines d'années maintenant. Donc, les Vibrio sont des bâtonnets...
0: Mais qu'on connaît encore,
1: effectivement. Ce sont des bâtonnets gram-négatifs. Halophiles. Halophiles, c'est qui aime le sel. Donc, ce sont des bactéries qui profitent dans l'eau de mer. Donc, qui aiment aussi l'eau entre 20 et 35 degrés. Donc, pourquoi c'est important que l'eau, l'augmentation de degrés favorise certaines bactéries? Mais parce que, justement, dans certains cas, ces températures-là vont vraiment faire en sorte d'être le meilleur milieu de prolifération, de croissance de ces bactéries-là.
3: Donc, les patients qui nous disent « Hey, ma plaie va guérir dans l'eau salée de la mer. »
1: C'est pas tout à fait vrai. Qu'est-ce qui favorise, en fait, la prolifération des vibrios? Ben, la température de l'eau.

0: l'eau, hein, on le mentionnait, mais les précipitations élevées. Donc, le mélange, en fait, d'eau salée, d'eau pas très salée, de la pluie, peut faire en sorte de favoriser, en fait, la croissance de cette bactérie-là. Les changements de salinité dans l'eau, effectivement. Puis, on sait que les événements climatiques importants, comme les ouragans, sont aussi un facteur de propagation qui vient un peu multiplier, en fait, la prolifération bactérienne. Donc, les cas d'infection sont plus fréquents pendant les mois chauds, de mai jusqu'à octobre. Et on les voit en augmentation dans les dernières années. Donc, il faut savoir qu'il y a une obligation maintenant de déclaration aux États-Unis du Vibrio vulnificus depuis 2007. Donc, il y a peut-être de façon indirecte une augmentation des cas qui est liée à l'obligation de déclarer ces cas-là. Mais c'est clair qu'il semble avoir aussi une augmentation de la propagation. On parle de 10 cas rapportés en 1988 par rapport à plutôt 80 cas par an maintenant dans certains États américains. C'est à peu près 200 cas par année là, dans le nord, dans l'est des États-Unis qu'on rapportait là, depuis 2018. Donc, ce qui est aussi frappant, c'est que la bactérie semble augmenter en termes de prévalence d'à peu près 50 km chaque année depuis 1988.
1: Ah, ouais.
0: Quand on regarde jusqu'où c'est rapporté le long de la côte est des États-Unis, bien, il y a une ascension vers le nord de 50 km chaque année depuis 1988. Donc, ça semble être significatif. Maintenant, comment cette bactérie-là s'attaque-t-elle à nous? Ben, il y a deux mécanismes par lesquels la bactérie va entrer. Il y a via la consommation de fruits de mer crus, hein, des fruits de mer qui sont donc en contact avec l'eau de mer. Ça fait qu'un contact direct avec l'eau des fruits de mer crus peut également être un facteur de propagation. Et sinon, ben, c'est via l'exposition à de l'eau de mer contaminée. Si on a, par exemple, une plaie, une petite blessure, un tatouage récent ou un perçage récent. Le Vibrio est fait d'une capsule bactérienne qui est composée de sucres complexes. Puis ces sucres complexes-là sont un facteur de virulence, en fait. C'est ce qui confère à la bactérie une certaine capacité à se défendre contre notre immunité. Donc, nos mécanismes de défense contre l'infection sont moins efficaces en raison de ces sucres complexes-là qui composent vraiment la capsule de la bactérie. Et il faut savoir que la période d'incubation, elle est courte. On parle de quelques heures à quelques jours, mais il y a quand même des cas où il y a eu une exposition qu'on est capable de retracer jusqu'à 14 jours vraiment après avant, c'est-à-dire l'apparition des premiers signes d'infection. Certaines conditions cliniques vont prédisposer aux infections à Vibrio. On peut penser aux patients qui ont des maladies du foie chroniques, les patients qui ont des maladies hépatiques chroniques, comme la cirrhose, par exemple. L'hémochromatose, hein, la surcharge en fer de l'organisme nous porte à nous défendre moins bien contre certaines bactéries, dont le Vibrio, à un point tel que chez les patients qui ont de l'hémochromatose, on va souvent recommander de faire effectivement attention à la consommation de fruits de mer crus en raison de ce risque-là. La consommation importante d'alcool peut favoriser également un risque un peu accru à la consommation d'alcool chronique, là, pas nécessairement aigu. Les personnes qui sont immunocompromises, donc les patients qui ont un cancer, qui sont sous traitement de chimiothérapie ou qui ont des maladies auto-immunes, qui sont sous traitement de corticostéroïdes ou d'autres médicaments immunosuppresseurs. Les patients qui font du diabète, qui ont aussi un état un peu d'immunosuppression. Et si on a eu une chirurgie récente à l'estomac ou qu'on prend des médicaments qui viennent diminuer l'acidité gastrique de façon chronique, hein, comme les inhibiteurs de la pompe à protons et les antiacides. Il faut savoir aussi que les hommes et les personnes de plus de 40 ans sont aussi plus à risque de développer la maladie si elles sont exposées à cette bactérie-là. Ça fait partie des signes qui nous laissent penser que la présentation clinique pourrait être un peu plus sérieuse. Et comment ça se présente? Ben, en fait, il y a comme deux grandes formes de présentation. Il y a un tableau de gastro-entérite. Donc, si on consomme le Vibrio et qu'il a accès à notre système digestif, ben, ça va te donner un tableau de gastro qui peut être, somme toute, relativement mineur, mais qui peut aller jusqu'à une gastro-entérite très sévère maintenant, la déshydratation, le choc même hypovolémique. Donc, des nausées, des vomissements, des crampes abdominales, de la diarrhée. Ça peut donner aussi un tableau d'infection de plaie, donc au site où on va avoir été contaminé. Et dans les deux cas, la gravité peut faire en sorte que si la bactérie a accès au système sanguin, quand on parle de bactériémie, bien là, ça peut progresser de façon fulminante. Et ça, vraiment, peut nous amener à avoir une présentation qui va s'apparenter à la bactérie mangeuse de chair. Okay.
1: Donc, c'est par le sang que ça finit par attaquer les organes ou c'est par le tissu aussi?
0: Par le tissu. Donc, on peut avoir une gastro-entérite qui se complique d'une infection dans le sang, comme on peut avoir une infection de plaie qui va se compliquer d'une infection dans le sang. Mais ce qu'on sait, c'est qu'à partir du moment où la bactérie elle est présente dans le sang,

0: bien souvent, à ce moment-là, les défenses de la personne qui est infectée sont pas assez.
1: Oh là là.
0: Et là, il faut vraiment user de prudence et traiter très rapidement parce que c'est des patients qui vont se détériorer rapidement.
1: Évidemment, on pense beaucoup. Moi, je pense beaucoup en ce moment à notre collègue Patrick Balleux, là, qui était venu nous raconter ici, de RDI, qui était venu nous raconter ici son expérience de bactéries mangeuses de chair.
0: Il faut savoir ici qu'il faut faire une distinction. Il reste que sous nos tropiques, là, en Amérique du Nord, donc au Québec, au Canada, on a beaucoup plus de chances de faire une bactérie mangeuse de chair avec une infection à streptocoque du groupe A qu'avec un vibrio vulnificus, là, parce que vous comprenez que l'exposition à l'eau de mer à une température supérieure à 20 degrés est comme nécessaire pour être capable de faire une bactérie mangeuse de chair à vibrio. Mais le tableau clinique va vraiment s'apparenter de façon assez étrange. Là. On parle d'apparition de rougeur vraiment qui va progresser rapidement au site de l'infection, avec de la douleur importante, des bulles qui vont souvent être des bulles hémorragiques, qui vont avoir tendance à saigner facilement. Une sensation de crépitement. Hein, quand on va palper la peau, on va sentir que ça fait comme des petites bulles qu'on peut, des bulles d'emballage qu'on peut perforer, là, qui vont donner vraiment cette sensation-là, qui est causée par la présence de gaz dans les tissus sous-cutanés. Parfois, la douleur et la chaleur va précéder même la rougeur. Et quand ça va progresser rapidement, ben, faut vraiment penser qu'on est face à une présentation clinique critique. Donc, il faut reconnaître rapidement le tableau clinique. On fait des cultures, mais on n'attend pas le résultat des cultures pour commencer les antibiotiques, qui sont bien souvent là, des antibiotiques intraveineuses, sous forme intraveineuse qu'on va donner pendant 2 semaines. Une imagerie pourrait être nécessaire hein, pour certains patients, aller voir vraiment okay. si une infection profonde. Le débridement chirurgical va souvent être nécessaire quand on est devant une infection qui sous forme de bactéries mangeuses de chair. Donc, on va vouloir aller enlever le tissu qui est en train de mourir pour vraiment amener contrôler vraiment le site d'infection. Il faut savoir que s'il y a un retard de reconnaissance ou un délai de thérapie antibiotique de plus de 72 heures, mais dans les données américaines, ce qu'on voit, c'est 100 % de mortalité.
1: Oh là là.
0: Donc, il faut vraiment agir très, très rapidement. Donc, comment on prévient les infections à vibrio? Ben, il faut savoir, hein, il n'y a pas de vaccin disponible contre le vibrio à l'heure actuelle. Ça se travaille. Ceci dit, il y a des gens qui sont à chercher, voir si ça pourrait pas être quelque chose qui pourrait être possible.
1: En prévention ou en traitement?
0: En prévention, vraiment, pour prévenir. Un peu comme on traite, comme on vaccine en prévention contre la méningite. Hein, quand on a des infections sévères, la vaccination peut être une façon vraiment de prévenir sur une grande échelle, la survenue de ces infections-là. Si on a été blessé, donc coupure, blessure, mais on inclut aussi là, les tatouages et les perçages, comme je le mentionnais, mais d'aller se baigner dans l'eau de mer, c'est peut-être pas une si bonne idée.
1: Ben d'ailleurs, votre tatoueur puis votre perceur ou perceuse vont vous dire que c'est pas une bonne idée.
0: Exactement.
1: Là.
0: Faut probablement laisser le temps mais de oui. guérir. De l'eau salée à la maison pour faire guérir une plaie. Dans certains cas, ça peut être une façon de garder une plaie propre. Là. C'est pas nécessairement
1: mais
0: mauvais. Mais avec une eau qu'on va contrôler,
1: mais
0: une eau de bonne qualité dans laquelle il n'y a pas de croissance bactérienne. L'eau de mer, faut savoir qu'il y a des millions d'organismes qui vivent dans la mer. Donc, certains sont dans un état de décomposition et laissent filtrer certaines bactéries. Et ça, c'est important de le savoir. Là. Donc, c'est pas un bon moyen de bien nettoyer la peau de l'eau de mer en général. Ceci dit, ça a d'autres valeurs pour avoir séjourné deux semaines sur le bord de la mer cet été. C'est très reposant, ça fait beaucoup de bien. Mais quand on est blessé, c'est probablement pas la chose à faire. Il faut faire attention aussi lors de la manipulation des huîtres, particulièrement les huîtres qui sont recueillies à des températures justement qui vont excéder 20 degrés. Des huîtres qui vont maturer en eau fraîche, comme on connaît au Nouveau-Brunswick, à l'île du Prince-Édouard. Ben, en général, ces huîtres-là n'auront pas un profil de contamination vibrio de façon importante. L'eau, elle est trop froide pour permettre
1: par exemple,
0: la croissance.
1: Okay.
0: Mais au sud des États-Unis, particulièrement, en Méditerranée, si les eaux atteignent 20 degrés, ben là, il peut y avoir un risque. Donc, la manipulation des huîtres, de porter des gants pour ouvrir les huîtres pour éviter les blessures.
1: C'est pas la manger comme telle, c'est vraiment se blesser.
0: La blanger pourrait conduire à un tableau de gastro-entérite.
1: Oh.
0: Mais pour vraiment l'infection de peau, c'est vraiment de faire attention quand on va manipuler à l'ouverture des huîtres.
1: Okay.
0: Donc, effectivement, privilégier les huîtres cueillies en eau fraîche. Donc, ce sont des petits trucs pour limiter, mais on revient à dire que c'est quand même une infection qui est rare comparativement aux infections à streptocoque du groupe A qu'on va connaître sous nos tropiques. C'est juste que nous, il faut être sensibilisés. Un, parce que les gens bougent beaucoup et aussi parce que, ben, justement, le réchauffement climatique a quand même certains impacts sur l'émergence de certaines infections.
2: Donc, pour ceux qui ne croient pas qu'en dermatologie, on a des urgences, voici la preuve.
0: Ah, oui, on merci en a des urgences.
1: Ah oui, exact. Merci beaucoup, Dr. Chantal Vallée.
0: Ça fait plaisir.
1: Oui.
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1: Je réitérais que j'étais très d'accord, Sophie. OK, allons-y avec Catherine Raymond. Je rappelle, neuroscientifique, chercheuse au département de psychologie de l'UQAM, que nous avons reçue à ce micro à quelques reprises, notamment pour nous démêler les hormones. Parlons du fait que le cortisol, il y a beaucoup d'idées, cette idée circulant concernant le cortisol, c'est que ça fait prendre du poids, et donc on va démystifier tout ça.
4: Ben oui, c'est ça. Le cortisol, c'est vraiment devenu à la mode dans les dernières années. Auparavant, quand je donnais de la formation sur le stress, puis que je disais que le cortisol, c'était une hormone de stress, les gens pensaient que je parlais de cortisoneux. Je veux dire, il y avait plein de mauvaises compréhensions de ce qu'était cette hormone-là. Maintenant, je remarque que c'est de plus en plus populaire, le cortisol. Puis même sur les médias sociaux, je me suis rendu compte qu'on me suggère souvent des publications relatives au cortisol, par exemple, sur Instagram. Et donc, j'ai fait une petite recherche. Puis dans les faits, de façon quantitative, il y a vraiment eu une grosse augmentation de l'intérêt vis-à-vis du cortisol en ligne. C'est une augmentation d'à peu près 400% des recherches relatives au cortisol sur TikTok, sur Instagram. Les mots clics comme cortisol, cortisol détox peuvent frôler même les 8 millions de clics dans la dernière année. Donc, c'est vraiment très, très populaire.
0: Je dirais qu'on le voit aussi dans nos bureaux en clinique quand les patients nous arrivent en posant des questions de façon très spécifique.
1: Parce qu'ils l'ont entendu ou vu sur les réseaux sociaux. Par rapport à la prise de poids ou
0: par rapport à la prise de poids, par rapport à la fatigue, par rapport à la surcharge mentale, il y a beaucoup de choses vraiment sur le cortisol, on le voit beaucoup.
4: Ben, c'est ça, mais je suis contente que vous disiez ça parce qu'en psychologie aussi, je le vois beaucoup. Les gens vont m'en parler énormément, puis on peut s'expliquer plusieurs symptômes vis-à-vis de cette hormone-là parce qu'il y a beaucoup de désinformation finalement en ligne par rapport à cette hormone-là. Et un des mythes les plus répandus qu'on retrouve en ligne, c'est que le cortisol fait prendre du poids. Et là, il y a beaucoup d'influenceurs bien-être qui vont nous suggérer un paquet de stratégies pour éliminer le cortisol ou le diminuer significativement. On va nous parler de la prise de suppléments dans des tisanes, dans des gélules. J'ai vu des trucs comme des routines qui impliquent de se plonger la tête dans l'eau glacée à tous les matins. Puis évidemment, il n'y a pas d'évidence scientifique qui soutienne ces stratégies-là. Puis je suis aussi tombée sur certaines stratégies qui vont suggérer, par exemple, d'éliminer certaines formes d'activité physique. On va nous dire, ben, faites plus d'activité physique intense parce que c'est associé à une augmentation du cortisol. Et ça, ben, ça part de certaines recherches, mais il y a vraiment une mauvaise compréhension de ce qu'est le cortisol derrière ça, puis les façons dont on peut le produire. Et donc, c'est la première chose que je voulais faire avec vous ce matin, démystifier un peu le cortisol, ce que c'est. En fait, le cortisol, c'est une hormone qu'on appelle stéroïdienne, qui découle de l'activation d'un axe qui s'appelle l'axe hypothalamo-pituito-surrénalien. Parce que ça implique trois glandes, deux qui sont situées dans le cerveau, qu'on appelle l'hypothalamus et la pituitaire, donc hypothalamo-pituito, et une autre glande, deux autres glandes, en fait, qu'on va appeler les glandes surrénales, qui sont, elles, situées sur les reins. Puis là, ben, je donne une petite mention ici. Les reins, c'est pas très loin de l'abdomen. Donc, on pourrait garder ça en tête pour la suite des choses.
1: D'accord.
4: On va revenir sur cette information-là. Donc, les glandes surrénales, quand elles reçoivent le message de la part du cerveau, elles vont produire cette hormone qui est le cortisol. Le cortisol, on peut le produire sous deux formes de patrons. Ce dont on va parler souvent ou ce qu'on va impliquer dans les médias sociaux, on va parler du premier type de patron qui est le cortisol réactif. Le nom le dit, hein, je réagis face à un stresseur. Là, il y a la rentrée scolaire, là, on va vivre ça, là, les enfants vont vivre ça, la première journée d'école, mon cortisol va être produit en réaction à cette situation
1: stressante. Et celui des parents va baisser parce qu'il retrouve une routine.
4: Éventuellement. Donc, mon cortisol réagit à l'environnement et c'est une très bonne nouvelle. Ça nous aide à mobiliser de l'énergie, ça nous aide à nous adapter à cet environnement-là. Donc moi, quand je lis des choses du type « on veut mettre le cortisol à zéro », j'ai envie de vous dire pas du tout. Là.
0: Ça aide pour nous préparer à une chirurgie, par exemple, quand on rentre en salle d'opération, d'avoir une petite poussée de cortisol, c'est tout à fait adéquat et attendu parce que la chirurgie est un stress pour l'organisme. Une infection sévère va faire monter le cortisol. On s'y attend, c'est attendu, c'est normal parce qu'on est en stress, on réagit à quelque chose, on en a besoin. Exactement.
4: Oui, on en a besoin. Ça nous aide à mobiliser l'énergie puis à passer au travers de ces situations-là. Il y a un deuxième patron cortisolaire qui est moins connu. On en parle moins sur les médias sociaux dans ces publications-là. On appelle ça le cortisol diurne. C'est un cortisol qui suit un rythme circadien. Donc, chez un individu en santé, on s'attend à avoir une augmentation du cortisol le matin dans les 30 à 45 minutes qui suivent le réveil, puis une diminution graduelle tout au long de la journée pour atteindre les niveaux les plus faibles au

0: coucher. Ça, ce que ça veut dire, c'est que même si je fais rien, même si je suis pas stressée, je vais produire du cortisol et c'est une bonne nouvelle.
1: Okay, ça nous prépare à notre journée. Sinon, on resterait au lit et on ne serait pas capable de se motiver à rien
0: faire. Voilà, exactement.
1: Ah ouais.
0: C'est

0: part de façon soutenue, oui, ça augmente le cortisol réactif. Notre corps va réagir à cette situation-là. Cependant, ce que la recherche suggère, c'est qu'au long cours, quand on effectue de l'activité physique sur une base régulière, ça diminuerait le cortisol diurne, voire ça nous aiderait à mieux réguler ce cortisol-là.
1: Bonne habitude de vie, donc ça fait partie de ça. Là.
0: Ben, voilà. Ben voilà. Et donc, faire de l'activité physique, c'est tout à fait une bonne chose. En fait, c'est ce que la science va suggérer.
1: Mais il y a vraiment du monde sur Instagram, sur les réseaux sociaux qui disent « faites pas d'activité physique à cause du cortisol ».
0: Faites pas de sport intensif. Faites pas d'activité physique soutenue parce que ça pourrait augmenter les concentrations de cortisol. Puis en fait, dans la plupart de ces publications-là sur le web, on va pas nous mettre de citations scientifiques parce qu'évidemment, il y a pas de tisane qui a été démontrée pour diminuer le cortisol. Donc dans ces situations-là, on va pas soutenir par la science. Mais quand on parle d'activité physique, ben là, on peut en mettre tout plein des études parce qu'il y en a vraiment des recherches qui vont montrer que ça mène temporairement à l'augmentation du cortisol. Donc c'est comme une mauvaise utilisation de la science finalement pour suggérer des méthodes qui peuvent avoir des effets désagréables ou négatifs à plus long terme. Je reviens à mon cortisol. J'ai dit un petit peu plus tôt, c'est une hormone stéroïdienne. Ça, ce que ça veut dire, c'est que pour produire du cortisol, ma cellule a besoin d'aller puiser dans le gras. Elle va avoir besoin d'aller chercher le cholestérol qui est emmagasiné dans les cellules pour partir la machine, puis ensuite de ça, produire le cortisol et le relâcher dans le sang. Puis une fois que le cortisol est relâché dans le sang, ça va augmenter le sucre, le glucose, finalement, pour nous permettre d'avoir de l'énergie. Ça, ce que ça veut dire, c'est qu'en aigu, quand je fais face à un stresseur, le cortisol ne fait pas stocker le gras. Au contraire, ça va aller chercher les matières grasses emmagasinées pour pouvoir transformer ça en énergie.
1: Mais il y a des gens qui vont dire après ça, ce sucre-là se transforme en gras à son tour.
0: Mais ça, on va y revenir.
1: À la conjonction de beaucoup de croyances.
0: Bien, c'est ça, on va y revenir aussi un petit peu plus tard. Mais pour l'instant, on garde en tête, en réactif, le stress, le cortisol ne fait pas prendre de poids. Au contraire, on vient utiliser ces matières grasses-là.
1: Même si on est en stress chronique, on est toujours...
0: En situation de stress chronique, il peut y avoir un certain effet, puis je vais ajouter une autre nuance par la suite, là. Mais en fait, on fait un tour de la littérature, fait que je vais aller aussi en ce sens-là. Il peut y avoir une certaine prise de poids en stress chronique sur une très, très longue période de temps. Par exemple, on est un proche aidant, on est en situation de stress pendant plusieurs mois, plusieurs années. Dans certains cas, ça peut advenir. Ou bien quand il y a certaines pathologies physiques comme le syndrome de Cushing ou par exemple, on a des tumeurs sur les glandes surrénales, bien là, ça peut mener à une hyperproduction de cortisol et l'engendrer une certaine prise de poids. Mais on parle de contextes qui sont quand même très spécifiques.
1: Et est-ce qu'on est capable d'identifier dans, par exemple, un proche aidant à long terme, que seul ce facteur-là, parce que ça peut venir avec plus de sédentarité, ça peut venir avec plus de dépression, puis là, ça fait qu'on mange plus ou on mange pas bien, puis tout ça contribue à la prise de poids en stress chronique.
0: En fait, il y a certains mécanismes biologiques qui ont été démontrés, mais ce qui a été démontré vraiment là, de façon assez robuste scientifiquement parlant, c'est que 70 % de la prise de poids est plutôt expliquée par les changements d'habitude de vie quand on est en situation de stress chronique. L'alimentation va changer. Il y a beaucoup d'études qui ont démontré qu'après une situation stressante, après une période de stress, on va avoir tendance à se tourner vers des aliments qui sont plus gras, plus sucrés. Puis quand on y pense, il peut y avoir un avantage évolutif derrière ça. Parce que notre cerveau, ce qu'il se dit, c'est « Hey, t'as mobilisé beaucoup d'énergie aujourd'hui. J'imagine que t'as combattu ou t'as fui des stresseurs physiquement. Il se peut que tu sois en déplétion d'énergie. »
1: Je te remplume.
0: Voilà. Je vais faire en sorte que tu vas avoir envie d'aller consommer une nourriture qui va être plus riche puis qui va te donner de l'énergie ici et maintenant au cas où.
2: Il faut faire très attention entre ce qui est un indicateur de stress chronique, l'élévation du cortisol de façon chronique quand une personne est en dépression chronique ou qu'elle vit un stress chronique, versus les impacts physiologiques qui ne sont pas nécessairement liés au cortisol lui-même, mais qui sont liés à tout le contexte derrière ça.
0: Ben, oui, tout à fait. L'alimentation en faisant partie, mais il y a d'autres facteurs aussi. Le stress chronique peut influencer largement la qualité du sommeil, peut faire en sorte aussi qu'on va moins s'adonner à des formes d'activité physique. Ça change les habitudes de vie. Donc, à peu près 70 % de la variance quand on parle de la prise de poids en contexte de stress chronique qui va être associée aux habitudes de vie. Bon, maintenant, il y a quand même certaines évidences scientifiques qui montrent que le cortisol, quand il est produit de façon soutenue pendant plusieurs mois, voire plusieurs années, il peut venir déréguler certaines enzymes au sein de notre corps qui peuvent favoriser une certaine prise de poids chez certains individus. Okay. Par exemple, ça peut venir jouer sur la LPL, qui est une enzyme qui va agir un petit peu comme les douanes, si on veut. Tu sais, c'est la LPL qui va décider, OK, ben là, ici, je vais laisser entrer la matière graisseuse dans la cellule pour renflouer les stocks. Mm-hmm. On se rappellera

0: On a besoin de gras pour produire du cortisol. Mm-hmm. Et donc, à un certain moment, notre corps peut dire ben, « t'es tellement en situation de stress chronique que je vais favoriser le stockage de ces matières graisseuses. »
1: Pour y avoir accès quand j'en ai besoin.
0: Voilà, pour y avoir accès quand j'en ai besoin. Mais là, je rappelle, c'est en situation de stress soutenu sur une très longue période de temps. Donc, la LPL peut être affectée par le cortisol. Il y a l'insuline aussi qui peut être affectée. On se rappellera, en situation de stress, les concentrations de glucose augmentent dans la circulation sanguine. Donc, je vais produire par la suite de l'insuline pour venir faire le ménage dans la circulation sanguine. C'est l'insuline qu'on va produire après avoir mangé aussi des aliments sucrés, par exemple. Quand le cortisol est très élevé, que l'insuline est élevée en même temps et que l'activité physique n'est pas présente, on vient pas combattre ou fuir la menace réellement, ça peut favoriser à plus long terme une certaine prise de poids. En gardant en tête que les habitudes de vie expliquent beaucoup plus cette variance-là que le phénomène.
1: C'est quoi sur les réseaux sociaux? On nous offre quoi, des produits miracles?
0: On nous offre des tisanes, on nous offre des gélules qui vont contenir certains suppléments comme le magnésium, par exemple. J'ai même vu, parce qu'en faisant de la recherche pour cette chronique, j'ai passé un petit peu de temps sur TikTok et j'ai cherché. On me suggérait des draps pourraient...
1: Anticortisol,
0: voilà tout. Puis, il faut vraiment garder en tête que le cortisol, c'est une hormone qu'on veut produire. On veut en produire vis-à-vis de certains éléments stressants. Puis, je vous dirais même que certaines conditions psychiatriques où on voit des niveaux de cortisol très, très, très, très, très, très, très faibles, on est inquiet. Par exemple, dans l'épuisement professionnel, le trouble de stress post-traumatique, c'est des conditions qui ont été associées à des concentrations cortisolaires très basses. Et c'est un signe de psychopathologie, c'est pas un signe de santé.
2: Mais l'insuffisance surrénalienne, la maladie d'Addison, c'est une maladie mortelle si elle n'est pas traitée. Je veux dire, ça cause la mort d'avoir pas de cortisol.
0: Tout à fait, on en a besoin.
2: Mmh.
0: Et donc, qu'est-ce qu'on peut retenir de ça? Baisser son cortisol ne fait pas maigrir. C'est plutôt les habitudes de vie autour de ce stress-là qui peuvent avoir un impact assez important. Je tiens à préciser aussi que c'est vraiment très difficile de monter ou descendre volontairement le cortisol. On ne peut pas juste agir sur ce système-là en utilisant une méthode toute simple.
1: On pourrait pas faire cohérence cardiaque, par exemple, ce genre de choses-là ne ferait pas baisser automatiquement ou rapidement le cortisol.
0: Ça peut aider à revenir d'un stresseur réactif. C'est-à-dire, je vis un stress, je perçois une menace, je produis du cortisol, l'hormone a été produite, elle est là. Le système a fait ce qu'il avait à faire. Si je veux diminuer les symptômes physiques de cette production hormonale-là, je peux, par exemple, aller faire une marche rapide, je peux faire un petit peu de sport, je peux essayer de me concentrer sur autre chose, par exemple, me rappeler mes souvenirs avec les enfants cet été à la plage, quelque chose d'agréable.
1: Quelque chose qui augmente le cortisol.
0: Oui, c'est ça, mais il y a aussi des situations, je me suis dit la même chose, mon cortisol aussi s'est vu augmenter dans certaines situations à la plage avec les enfants. Mais la respiration, la respiration diaphragmatique peut être aidante pour aider à réduire les symptômes physique.
1: Mais pas pour éliminer le cortisol. Il va s'éliminer tout seul.
0: Il va
1: se réguler.
0: Il va se réguler de lui-même.
1: C'était fascinant, extrêmement bien expliqué, super clair, Catherine Raymond. Un bel ange dans le cahier pour cette première journée d'école avec le Trio Santé. Je rappelle, Catherine Raymond, que vous êtes neuroscientifique et chercheuse au département de psychologie de l'Université du Québec à Montréal.
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1: Je vous rappelle que Lise Dion... Est-ce qu'elle est arrivée, Lise? Elle s'en vient. Lise Dion s'en vient passer le dernier segment de l'émission avec nous. Très, très hâte de la revoir. Ça fait quand même quelques années qu'on ne s'est pas vu. La dernière fois qu'on s'est parlé, elle était avec Shirley Theroux ici, mais au téléphone, parce qu'elles sont de grandes amies. Donc, on va prendre des nouvelles de cette amitié-là et de la santé, évidemment, de Lise Dion et de ses projets à venir. Vous êtes dans le trio, vous êtes dans cette heure consacrée à votre santé avec notre trio d'experts ce matin. Et on retrouve la docteure Sophie Vadeboncœur, qui, je le rappelle, est dermatologue chez Humaderm. Sophie, alors sur les réseaux sociaux, on entend beaucoup parler de cortisol, de détox. Puis on entend aussi beaucoup parler des peptides.
4: Énormément. Et d'ailleurs, peu importe où vous allez, que ce soit à la pharmacie ou au rayon cosmétique, c'est sûr que vous allez trouver des crèmes qui affichent ces fameux peptides. Il y en a de toutes les sortes. Les plus populaires sont le matrixyl, l'argireline, cuivre peptide, collagène marin peptidé. Le mot peptide est littéralement devenu très puissant d'un point de vue marketing, presque autant que les mots bio et naturel.
1: Ah oui, OK.
4: Mais est-ce que vraiment ça fonctionne? Est-ce que les peptides sont la révolution anti-âge?

0: Ou encore une fois, est-ce que c'est une fausse promesse? C'est un peu ce qu'on va explorer dans les prochaines minutes. Mais dans un premier temps, commençons par définir c'est quoi un peptide pour ensuite explorer les différents peptides que sur le marché et leurs mécanismes d'action. Donc, un peptide, c'est une courte chaîne d'acides aminés. Donc, il faut le voir un peu là, comme les briques qui vont construire une protéine. Quand la chaîne est très courte, on parle d'un peptide. Et lorsqu'elle s'allonge et se complexifie, à ce moment-là, on parle d'une protéine. Et la peau elle-même est riche en grandes protéines structurales. Les principales sont le collagène et l'élastine qui donnent la fermeté et l'élasticité à la peau. Le gros problème, c'est que la production de ces deux protéines-là décline naturellement avec l'âge. D'ailleurs, c'est ce qui explique l'apparition des rides et du relâchement cutané. Donc, l'idée derrière les peptides cosmétiques, c'est d'envoyer à la peau des signaux moléculaires capables de relancer cette production ou d'intervenir sur d'autres mécanismes du vieillissement cutané. Donc, dans la littérature, on voit que les peptides sont classés en 4 grandes familles selon leur mécanisme d'action. Première classe, les peptides de signal ou de signalement. Deuxième classe, les peptides vecteurs ou transporteurs. Troisième classe, les peptides inhibiteurs de neurotransmetteurs. Et quatrième classe, les peptides inhibiteurs d'enzymes. Donc, ça a l'air bien compliqué tout ça.
1: Ça, c'est tous les peptides qu'on les ingère, qu'on les met sur notre face, tous les peptides sont classés dans ces 4 catégories-là ou c'est concernant la peau?
0: J'ai pas exploré tous les peptides de la médecine, mais vraiment ceux en dermatologie, c'est les 4 principaux, là, les 4 principales familles qui sont sur le marché. Donc, on va décortiquer tout ça ensemble. Donc, la première grande famille, c'est la plus populaire, c'est les peptides de signal ou de signalement. Et leur rôle, c'est d'envoyer un message aux fibroblastes, les fibroblastes étant les cellules qui fabriquent le collagène, pour stimuler cette production. Et le fameux matrixyl appartient à cette catégorie. Il y en a d'autres, je nommerai pas parce qu'ils ont des noms assez complexes, mais je vous parle des plus populaires. La deuxième famille, les peptides vecteurs ou transporteurs, eux ne vont pas stimuler directement des cellules. Ils vont transporter des oligo-éléments comme le manganèse ou le cuivre jusqu'aux cellules cibles où ces éléments vont jouer un rôle de cofacteur ou d'associé dans le processus, par exemple, de réparation des plaies, mais également dans la synthèse du collagène. Donc ici, c'est le fameux peptide de cuivre qui va souvent être affiché comme le GHKCU sur les produits cosmétiques.
1: Ces peptides-là, ils sont tous présents à l'état naturel dans notre corps?
0: Oui.
1: Avant que leur production ne décline?
0: C'est-à-dire, le cuivre va être là, mais là, on veut en apporter encore plus.
1: On comprend.
0: Troisième famille, les peptides inhibiteurs de neurotransmetteurs, qui sont ceux qui m'intriguent le plus, parce qu'eux vont vouloir mimer l'effet du Botox. Donc, littéralement, aller bloquer la libération d'acétylcholine au niveau de la jonction neuromusculaire pour avoir un muscle qui bouge moins et donc atténuer les rides d'expression. Donc ça, c'est la fameuse argyroline, qui est l'exemple le plus commercialisé là, dans les boutiques.
2: Mais est-ce qu'il y a des études qui vont valider si ça fonctionne vraiment?
1: Et la quatrième catégorie,
0: ce sont les peptides inhibiteurs d'enzymes qui, eux, vont bloquer des enzymes qui dégradent le collagène et l'élastine, souvent activés, entre autres, par l'exposition aux UV. Donc, dans cette catégorie, on retrouve plutôt des peptides d'origine végétale, comme les peptides de fèves de soya ou de riz, qui ont un effet anti-inflammatoire, un bon effet anti-radicaux
1: libres. On vendrait surtout en prévention, donc en réparation, je présume.
0: Exactement. Donc, il y a une grosse tendance dans les crèmes solaires, entre autres, de rajouter des éléments qui vont venir éliminer les radicaux libres, avoir un effet de modulation sur l'inflammation. Donc, c'est un petit peu dans ce spectre-là. Une catégorie plus récente et quand même assez intéressante sont les peptides antimicrobiens qui viennent intervenir dans la défense cutanée contre les infections et dans la modulation de l'inflammation. Donc, avec la surutilisation des antibiotiques, toute la résistance. Donc, c'est intéressant de voir qu'il y a des nouvelles avenues. Peut-être pas en fasciite nécrosante, mais bon, dans les infections peut-être plus mineures, ça pourrait être une avenue intéressante dans le futur. Donc, comme vous le voyez, la théorie derrière l'ajout de peptides aux cosmétiques est très intéressant. Surtout si on combine différents peptides avec différents mécanismes d'action, on peut aller chercher différentes choses. Mais est-ce que ça marche vraiment? Est-ce que le peptide est capable de traverser l'épiderme pour se rendre jusqu'au derme?
1: Mais le peptide est toute autre chose qu'on nous dit qu'il est possible de faire.
0: Voilà. Toute molécule qui est trop grosse ne sera pas capable de pénétrer. Et on sait que le peptide a une faible perméabilité, donc il y a de la misère à traverser les membranes cellulaires. Donc, il y a différentes techniques qui ont été étudiées pour améliorer l'absorption. La première, c'est d'ajouter une molécule chimique dans la formulation cosmétique pour venir altérer la couche lipidique de l'épiderme, donc pour améliorer l'absorption. Autre technique, c'est de rajouter le peptide dans une nanoparticule. Ça aussi, c'est très en vogue dans

0: tout ce qui est médicaments topiques en dermato. Ouais. Là.
1: Donc, ça se vend dans des petites capsules là, que tu as, des petites affaires précieuses.
0: Oui, bien là, la nanoparticule, c'est comme microscopique. Et là, il va y avoir une petite capsule lipidique qui va entourer la molécule active, qui fait qu'elle va pénétrer plus facilement au niveau de la peau sans être dégradée. Donc, ça permet une dégradation plus lente puis une libération plus lente du produit ou du peptide. Autre option, ça serait d'aller vers des techniques plutôt physiques. Donc, à ce moment-là, on crée des micro-canaux au niveau de l'épiderme qui se rend jusqu'au derme. Donc, soit avec l'utilisation de micro-needling ou de laser fractionné qui fait des micro-faisceaux thermiques. Okay. Pour après ça, venir appliquer notre peptide. Comme ça, il pénètre directement jusqu'au derme.
1: Est-ce qu'on devrait tout mettre ça au conditionnel? Il pénétrerait comme ça, plus au derme?
0: Ben, en théorie, t'as ton canal qui se rend jusqu'au derme.
1: OK, d'accord.
0: Fait qu'il devrait se rendre, mais est-ce qu'il va fonctionner comme on veut qu'il fonctionne? C'est plus là la question. Donc, que dit la science? Est-ce que c'est bien beau tout ça, mais est-ce que ça fonctionne réellement? Donc, commençons par explorer les études dans le domaine qui est le plus documenté, qui est la cosmétique anti-âge. Donc, il existe énormément d'études avec énormément de peptides, beaucoup de rapports de cas. Mais je me suis intéressée beaucoup à l'argireline, qui est censée être la crème de Botox, donc celle qui mousse beaucoup d'intérêt en ce moment. Donc, une étude randomisée contrôlée qui a été menée en Chine, publiée en 2013, a démontré que l'utilisation d'argireline pendant 4 semaines réduisait de 48,8% l'apparence des rides.
1: Qui est randomisé contrôlé, là.
0: Ce qui est quand énorme. Fait qu'on avait un placebo, puis on avait un côté, là, avec le produit.
1: 82 donc, femmes ou 82 000 femmes?
0: Si je me rappelle bien, c'est une petite cohorte. Okay. On parle d'une trentaine de femmes. Okay. Et évidemment, les rides, ce ne sont pas les grosses rides dynamiques comme la ride du lion au niveau de la glabelle. On parle plus des pattes d'oie, les petites rides au niveau du front. Mais quand même, il n'y a pas beaucoup de produits qui donnent ces chiffres-là. Il y a une autre étude, un petit peu plus vieille, par contre, en 2002, qui rapportait une réduction de 30% de l'apparence des rides après utilisation d'une solution d'argireline 10% pendant 30 jours.
1: Catherine?
0: Mais encore une fois, ce sont de très petites cohortes et sur une très faible durée.
2: Je vois souvent ça sur les pots de crème, réduire l'apparence des rides, etc. Comment ça se quantifie, ça, l'apparence des rides?
1: 30% d'une petite ride, là, c'est pas une grosse différence à l'œil nu.
0: Fait que c'est sûr que sur les cosmétiques, on s'entend, ils peuvent écrire un petit peu ce qu'ils veulent. Mm-hmm. Ça, c'est pas réglementé. Mais dans les études, habituellement, il y a vraiment, il s'en sert à avoir, c'est à double insu, donc on sait pas qui a reçu le placebo et le traitement. Donc, on met des photos, on les affiche, puis
1: on doit prendre
0: des
1: mesures.
0: C'est très subjectif.
1: Là,
0: on s'entend qu'en 2002, il y avait pas grande technologie, c'était très subjectif, mais maintenant, on a des appareils qui vont prendre des photos beaucoup plus précises et il va y avoir une évaluation, une mesure de cette amélioration. Okay. Donc, c'est bien beau tout ça, mais si on regarde vraiment là, les études qui ont été un petit peu plus loin, qui ont fait des méta-analyses, qui ont révisé vraiment les essais cliniques qui avaient du bon sens, eh bien, la dernière qui a été publiée en 2026, portant sur 19 essais randomisés, a rassemblé 1341 participants. Et la conclusion générale, c'est que le peptide a un réel potentiel, mais les preuves cliniques, bien que favorables, restent modestes. Autrement dit, ça ne sera jamais l'équivalent d'injection de toxines botuliques ou d'acide hyaluronique. Donc, il faut rester réaliste. On note une amélioration de l'hydratation, de la luminosité et modestement des rides. Une autre revue exhaustive qui est parue dans la revue Cosmetics, qui a passé au crible, au peigne fin, les bases de données PubMed, Scopus, etc., jusqu'à juillet 2025, conclut que les rétinoïdes, donc rétinol, rétinal, tristin sous prescription, la vitamine C, les acides alpha-hydroxy restent les molécules actives les plus documentées scientifiquement. Donc, les peptides restent prometteurs, mais ça nous prend plus d'études, ça nous prend plus de jus là, pour pouvoir vraiment les inclure là, dans notre algorithme.
1: Sophie, est-ce qu'on peut juste répéter la liste de ce qui fonctionne, puisqu'on sait qui fonctionne?
0: Tout ce qui est tritinoïde, ben tout ce qui est la famille des rétinoïdes, donc rétinol, rétinal, tritinoïde qui est sous prescription, vitamine C et les acides alpha-hydroxy qui vont souvent inclure là, de l'acide glycolique, de l'acide lactique. Et l'acide salicylique.
1: OK, d'accord.
0: Donc, vous voyez, je pense que ce qu'on peut retenir, c'est qu'il y a quand même des belles données. C'est pas parfait, c'est quand même très nuancé. Donc, pour ceux qui veulent se lancer dans un cosmétique avec des peptides, ben pourquoi pas? Tant qu'ils restent réalistes face aux attentes. Parce que ça reste sécuritaire.
1: Oui.
0: Maintenant, qu'en est-il des peptides oraux?
1: Ouais.
0: Parce que ça existe, ça aussi. Il y en a plusieurs qui ne le savent pas, mais les agonistes des GLP-1 comme Ozempic, Wegovy, Mounjaro, ce sont des peptides. Donc, ce serait extraordinaire d'avoir un peptide qui, au lieu de nous faire maigrir, nous ferait rajeunir au niveau de la peau. Mais il n'existe pas encore.

0: Les études sont surtout focusées sur le fameux collagène hydrolysé. J'en ai déjà parlé dans le passé. C'est difficile de croire qu'en ingérant du collagène qui va être digéré en acides aminés, ça va vraiment augmenter notre collagène. Mais on pense que, ben, en augmentant quand même le substrat, donc les acides aminés au niveau de la peau, ben, qu'il y a plus justement de quoi fabriquer du collagène.
1: Donc, excusez-moi, je fais beaucoup de parenthèses, beaucoup de précisions parce qu'il y a des gens qui nous écoutent qui n'étaient pas là l'autre fois quand on a parlé du collagène oral en poudre, tout ça. Donc, ingérer du collagène, ça marche ou ça marche? Ça marche pas.
0: En fait,
1: je veux juste être sûre qu'on dit ça.
0: Ben là, je m'en allais vers les données de littérature. Ce qu'on sait, c'est que le collagène va être scindé en acides aminés, ça c'est clair. Et là, il va aller partout dans le corps. Mm-hmm. Mais il y en a quand même une partie qui va arriver au niveau de la peau. Il y a quand même une charge d'acides aminés qui va peut-être arriver au niveau de la peau de façon supplémentaire qu'en temps normal.
1: Mais mes deux petites bajoues ici ne vont pas disparaître si je me prends des gallons de collagène. Là.
0: Assurément pas. En fait, ce qui va s'améliorer, selon les études, c'est l'hydratation et l'élasticité. Absolument rien sur la fermeté, absolument rien sur les rides.
1: Chantal!
2: La condition pour qu'un peptide soit efficace quand il est ingéré par la bouche, c'est qu'il y ait vraiment une capsule qui vient d'entourer ce peptide-là. Parce que le peptide, c'est une protéine, ce sont des acides aminés, ça arrive dans l'estomac, c'est digéré, c'est scindé.
1: La chaîne,
2: elle n'existe plus. Ce qu'on a, c'est les blocs qui servent à faire cette chaîne-là, qui sont les acides aminés. Donc, si les acides aminés sont disponibles, effectivement, ils peuvent être réutilisés ailleurs dans l'organisme. Mais le peptide, une fois passé l'estomac, il n'existe plus. Ce qui existe, ce sont les petits blocs qui composent ce peptide-là.
1: OK.
0: Et il faut faire la différence avec les exosomes, parce que ça aussi, c'est très à la mode, là, les exosomes. On en parle beaucoup. Ce ne sont pas des peptides. Ce sont des petites mini-vésicules, donc des petites mini-boules qui contiennent du matériel génétique comme de l'ARN, des facteurs de croissance, des protéines qui sont libérées par nos cellules vers d'autres cellules. Donc, c'est comme des messagers.
1: Okay.
0: Donc là, en esthétique, ce qu'on essaie de recréer, c'est des exosomes qui vont justement aller envoyer des messages à nos cellules pour fabriquer du collagène ou accélérer la réparation des plaies. Mais ça reste encore très expérimental. Puis je tiens à le dire parce qu'en alopécie, c'est rendu que les gens injectent beaucoup d'exosomes, mais ce n'est toujours pas approuvé par Santé Canada. Santé Canada a approuvé la formulation topique parce qu'il y a peu de risques, peu d'absorption systémique, mais n'a toujours pas approuvé la formulation injectable qui peut comporter des risques.
1: Moi, tant que tout ça ne fait pas le ménage à ma place, je ne vais pas en acheter. Le jour où il va avoir des effets vraiment dans mon quotidien, je vais être la première à être la porte-parole des peptides. Merci beaucoup, Sophie de Vadeboncoeur. Est-ce qu'on a tout dit?
0: A tout dit. Je pense qu'on peut passer.
1: Okay, merci beaucoup. Merci. Alors, une petite minute chacune pour faire le tour de ce qui a retenu votre attention dans l'actualité. Chantal Vallée, parlant d'ARN messager, là.
2: En fait, une très bonne nouvelle. Hein. C'est un article de la presse du 20 août, donc de la fin de la semaine dernière, où une étude de phase 3, donc une étude où on étudie vraiment une molécule avant la mise en marché, à laquelle ont participé le CHUM et le CHU de Québec, Université Laval, faisait état, en fait, d'un vaccin à ARN messager combiné à de l'immunothérapie, donc le pembrolizumab, dans les cas de mélanome. Comment ça marche, tout ça, là? En fait, quand on fait une chirurgie, qu'on enlève un mélanome, on prend cette tumeur-là, on l'envoie en laboratoire pour la faire séquencer, donc pour définir son empreinte génétique. Puis après ça, on va utiliser des protéines vraiment très ciblé, très individualisé à cette tumeur-là pour en faire un vaccin personnalisé qu'on réinjecte au patient en association avec l'immunothérapie pendant quelques mois pour augmenter en fait la capacité du corps à reconnaître la tumeur et à se défendre contre la tumeur. Donc ça vient booster un peu le système immunitaire à reconnaître les cellules cancéreuses pour idéalement les tuer avec nos propres ressources. Donc c'est vraiment extrêmement prometteur. Ça ouvre la voie à plein d'autres potentielles applications en cancer, mais c'est avec le mélanome, qui est une forme de tumeur qui répond particulièrement bien à l'immunothérapie, que les premières études ont été conduites. Donc, on verra un peu le devenir de tout ça,
1: absolument.
2: Mais c'est vraiment une bonne nouvelle.
1: Oui, on suit ça de très, très près. Catherine Raymond?
3: Moi, je reste dans le cortisol. Je vous pose une question. Est-ce que ça vous est déjà arrivé de sortir d'un rendez-vous hyper stressant puis de ne pas trouver votre voiture dans le stationnement? Tu sais, notre GPS interne, on a comme l'impression qu'il fonctionne moins bien quand on est stressé. stressé. Puis il y a une étude neurobiologique très récente qui a démontré que sous cortisol, quand on donne de façon synthétique du cortisol à des participants, on vient vraiment brouiller leur GPS interne. Donc, on leur a demandé, en fait, à ces participants-là de faire une tâche virtuelle alors qu'ils étaient sous cortisol pendant que l'activité neurobiologique de leur cerveau était enregistrée. Puis ce qu'on s'est rendu compte, c'est que les participants sous cortisol n'étaient pas capables de se repérer dans la tâche.
1: Le cortisol, c'est pas supposé nous aider à la survie?
3: Le cortisol, ça nous aide à la survie. Et justement, dans ce genre de situation-là, quand on vit un stress super important, ce qui est important, c'est pas de se naviguer dans l'espace.
1: Oh, c'est
3: de
1: se protéger.
3: C'est de se protéger.
2: Exactement.
3: Donc, courir
1: ou battre.
3: C'est ça, combattre ou fuir, mais c'est pas de se retrouver adéquatement dans un stationnement. Là. Et donc, c'est ça, le cortisol viendrait affecter des cellules qu'on appelle les cellules de grille dans le cerveau. Et donc, on a plus de difficultés à se repérer.
1: Très intéressant. Et on termine avec quoi comme brève, Sophie?
0: Un nouveau traitement pour l'urticaire chronique, le Remibrutinib, qui vient d'être approuvé par Santé Canada en juillet. Donc, on devrait y avoir accès bientôt. Très bonne nouvelle pour les patients qui ne répondent pas aux antihistaminiques haute dose, ne répondent pas à l'omalizumab, un biologique qui cible les IgE, qui doit être donné une fois par mois, avec quand même certaines complications, certains effets secondaires. Et donc, enfin, on a une nouvelle molécule qui arrive vraiment à point. C'est un médicament qui est pris oralement, qui vient bloquer le BTK, donc une autre voie d'activation de l'urticaire. Et on voit que le soulagement est très rapide dès la première semaine. Un tiers des patients atteignent une résolution complète à la semaine 12. Et autre point intéressant, il est également approuvé en urticaire physique. Donc, les urticaires qui sont induits par l'exposition solaire, par l'exposition au froid.
1: Quand on dit disponible sous peu après avoir été approuvé, là, on parle de quoi?
0: On parle de d'ici quelques semaines.
1: Ok, super. Docteur Sophie Vette-Boncœur, dermatologue chez Humaderm, Docteur Chantal Vallée, spécialiste en médecine interne à l'hôpital Charles-Lemoine, et Catherine Raymond, neuroscientifique et chercheuse au département de psychologie de l'Université du Québec à Montréal. Merci pour toutes ces infos. Merci.
3: Merci.
1: Bonjour, Alec.
4: Bonjour, Pénélope.
1: Qu'est-ce qui se passe ce matin?
4: Dans moins de deux minutes maintenant, le gouvernement fédéral va faire connaître ses contre-tarifs sur les produits américains en réponse aux nouveaux tarifs douaniers de Donald Trump. Puis on va faire connaître également les programmes d'aide aux entreprises. En réaction, on va recevoir Christine Fréchette, la première ministre du Québec, donc au tout début de notre émission. Alors, une demi-heure après l'annonce d'Ottawa, Christine Fréchette sera avec nous pour nous dire ce qu'elle en pense. Et Mélanie Joly, la ministre fédérale qui fait l'annonce à Ottawa, va être avec nous plus tard dans l'émission à 12h30 pour expliquer les choix du gouvernement fédéral. Puis on va parler également de mode éphémère avec Shein, le géant chinois
1: qui débarque,
4: boutique éphémère à Montréal, puis qui s'en va en bourse aussi 1er septembre prochain. Alors, on va faire le point sur cette entreprise controversée à l'émission.
1: Ouais, absolument. Merci beaucoup, Alec. Bonne émission.
4: Merci, au revoir.
1: Demain, nous allons recevoir en ouverture d'émission Alain Gravel, qui sort une série balado hyper intéressante, La Grande Fumisterie. Donc, toute l'histoire des cigarettiers et des recours collectifs là, qui viennent d'être remportés. Hyper intéressant. On fait ça demain matin avec Alain Gravel. Mais ce qu'on fait pour terminer l'émission aujourd'hui, c'est faire de la place à Lise Dion. Elle s'en vient après les infos.
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9: Ici Louis de Belleval, voici les informations. Le gouvernement fédéral a expliqué comment il va procéder pour répliquer dollar pour dollar aux nouveaux droits de douane américains. Il s'agit d'un exercice délicat compte tenu des coûts supplémentaires que les contre-tarifs pourraient représenter pour les consommateurs et les entreprises d'ici. Ottawa a aussi annoncé des mesures d'aide pour les entreprises et invite la population à acheter des produits canadiens. Christian Noël.
10: Une riposte tarifaire pour calmer les inquiétudes en pleine guerre commerciale. L'objectif est simple, dit François-Philippe Champagne.
11: Défendre nos travailleurs, défendre nos entreprises et défendre notre souveraineté économique.
10: Avec des tarifs de 15 à 50 % sur notamment la machinerie agricole, les électroménagers et les matériaux de construction, les produits de beauté et les consoles de jeux vidéo, les téléphones intelligents. Des contre-mesures de presque 28 milliards, équivalent aux tarifs américains.
11: Il faut être stratégique, il faut être mesuré.
10: Ottawa cherche l'équilibre entre projeter une image de force tout en évitant l'escalade tarifaire avec Donald Trump. La ministre de l'Industrie, Mélanie Joly.
12: On sait qu'on a plein de bonnes cartes dans notre jeu, mais on n'est pas prêt à les utiliser tout le temps lors de la première main.

0: faut être intelligent.
1: Mais le chef conservateur s'inquiète des effets des contre-tarifs sur les familles canadiennes. Pierre Poilievre.
2: Alors, quel sera l'impact des mesures de rétorsion sur les factures d'épicerie, le prix de l'essence, le coût des biens et des services?
1: Quel sera l'effet réel sur les ménages? Le ministre Champagne, élu de la question.
3: On est dans les débuts de cette nouvelle ère tarifaire.
1: Dans sa riposte, Ottawa n'a pas ciblé directement des États républicains. Mark Carney évite donc une offensive politique, choisit plutôt la défensive économique. Un signe peut-être qu'il s'attend à ce que le conflit s'éternise. Ici Christian Noël, Radio-Canada, Ottawa.
4: Pendant ce temps, à Québec, la riposte d'Ottawa soulève des inquiétudes. La première ministre Christine Fréchette et le chef péquiste Paul Saint-Pierre Plamondon craignent que cette stratégie affecte durement l'économie québécoise, tandis que les autres partis proposent d'en faire davantage à quelques jours du déclenchement de la campagne électorale provinciale. Marie-Josée Paquette-Comeau a préparé ce qui suit.
5: Je suis contente qu'il pourrait y avoir de l'aide.
6: La première ministre salue l'aide d'Ottawa pour soutenir les entreprises frappées de plein fouet par les droits de douane américains.
5: Je suis contente de voir que les mesures, en fait, vont être conditionnelles au maintien en emploi.
6: Elle s'inquiète cependant de l'impact des contre-tarifs canadiens. Elle avait exigé des attaques ciblées, non seulement une riposte dollar pour dollar.
5: Si jamais les mesures qu'ils mettent en place au fédéral ne font pas l'affaire et qu'ils veulent pas faire des modifications, ben je vais faire des représentations pour que les entreprises les plus impactées soient compensées.
7: Et voici l'équipe.
6: Entouré de candidats au profil économique, le chef péquiste déplore la riposte tous azimuts d'Ottawa. Cibler les attaques faisait pourtant consensus parmi la classe politique québécoise, souligne Paul Saint-Pierre Plamondon.
7: Clairement, là, si vous voulez un exemple du fait que la voix du Québec n'est pas entendue, mais que ce sont nos intérêts qui vont en souffrir le plus parmi toutes les provinces.
6: De leur côté, le Parti libéral et Québec solidaire accueillent favorablement l'aide d'Ottawa. La porte-parole Ruba Gazal exige cependant une stratégie et non seulement des chèques, écrit-elle sur X. Le Parti libéral s'engage, quant à lui, à bonifier l'aide aux entreprises.
8: Et c'est important de rassurer les Québécois et de montrer qu'il y a une équipe qui existe, qui va démontrer de la stabilité.
6: Charles Méliard propose notamment de convertir 25 % des prêts d'urgence en aide non remboursable pour les entreprises ayant un chiffre d'affaires entre 1 et 2 millions de dollars. Ici Marie-Josée Paquette-Comeau, Radio-Canada, Québec.
4: La reine de la musique country, Dolly Parton, est morte à 80 ans. Chanteuse, auteure, compositrice, actrice et philanthrope, elle a marqué des générations avec sa voix cristalline, sa personnalité colorée et plus de 65 albums. Sa mort a suscité une vague de réactions à l'étranger comme au Québec. Andréanne Williams a préparé ce reportage. 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
9: 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Dolly Parton, la reine du country, s'est éteinte à l'âge de 80 ans. La nouvelle a été confirmée mardi par sa famille, qui n'a pas révélé la cause de son décès. L'autrice-compositrice-interprète Isabelle Boulay a chanté avec Dolly Parton il y a plusieurs années.
10: C'est vraiment une icône, c'est une légende. C'est comme ça faisait partie de notre famille.
9: En presque 70 ans de carrière, Dolly Parton a vendu plus de 100 millions de disques, enregistré plus de 65 albums et gagné 11 Grammy. Parmi ses titres les plus connus, la chanson Jolene, mais aussi I Will Always Love You. Prise par Whitney Houston pour le film The Bodyguard en 1992. Issue d'une famille pauvre du Tennessee, la femme d'affaires et philanthrope au look sulfureux a été intronisée au temple de la renommée du rock'n'roll en 2022. La chanteuse country Guylaine Tanguay.
11: Il y avait une grande, grande force, en tout cas que moi je ressentais en cette femme-là, qui m'inspirait énormément.
9: Le président américain Donald Trump a ordonné mardi que les drapeaux soient mis en berne à l'échelle nationale pendant une semaine pour lui rendre hommage. Isandra Nouliams, Radio-Canada, Montréal.
4: Et puis enfin, le film Nina Rosa de la Québécoise Geneviève Duluth de Celles représentera le Canada à la cérémonie des Oscars le 14 mars. L'œuvre raconte l'histoire d'une artiste bulgare de 8 ans, prodige de la peinture qui voit sa vie chamboulée après la diffusion d'une vidéo devenue virale. C'était les informations à l'antenne de Radio-Canada.

0: Bonjour, Lise Dion.
1: Bonjour, Pénélope. Ça fait longtemps.
0: La dernière fois qu'on s'est parlé, pas qu'on s'est vu, là, c'était un 23 décembre. Shirley Theroux était ici à l'émission.

0: l'émission, puis on t'avait appelé en surprise parce que vous êtes des grandes amies.
1: Oui.
0: Comment va cette amitié?
1: Ça va très bien. Tu sais, Shirley, c'est la personne, c'est mon mentor de vieillesse. Elle me dit à mesure ce que j'accepterai pas, mais qu'il va falloir que je m'adapte.
0: Comme quoi?
1: Ben, la peau, la... ça n'a pas de bon sens,
0: la peau.
1: Puis elle disait que ça a été... le moment pas le fun de voir sa peau vieillir. Puis elle m'a dit, la vieillesse, il faut s'habituer ou faire avec, parce que ça donne rien de
0: la combattre, de résister contre.
1: On peut pas rien faire, tu sais. Fait que je la suis tout le temps quand elle parle de ça, mais c'est encore une party animale, là. C'est,
0: on pêche pas l'autre.
1: Ça a pas de bon sens, là. Elle est tellement drôle, elle est allumée.
0: Elle est pertinente.
1: Puis quand elle me donne son opinion sur quelque chose, moi, je m'en vais dessus de son bord parce qu'elle l'explique trop bien, tu sais, son point de vue. Fait que, je l'aime d'amour.
0: Est-ce que tu me permets, Lise, qu'on parle de ce dont on parlait juste avant d'entrer en onde?
1: Oui.
0: Un souvenir que tu m'as rappelé.
1: Ben oui.
0: Qu'on a fait ensemble, mais surtout que tu es allé faire. T'as répondu oui à l'invitation de Michel Drucker.
1: Exact.
0: D'aller en France sur son show, puis tu viens de me dire que c'était mon plus gros trac à vie.
1: Ah oui, c'était mon gros trac, parce que ça allait jusqu'au moment où j'ai vu l'intro de l'émission, j'étais dans la loge, puis j'ai vu les grands qui ont passé là. Je t'en parle, mais j'ai encore le frisson, là. Jeanne Moreau, tous
0: les
1: monde
0: monstres du cinéma.
1: Exactement.
0: Français.
1: Puis là, j'ai fait, qu'est-ce que je fais ici? Qu'est-ce que je fais ici? Mais moi, j'allais rendre hommage à Gad Elmaleh.
0: Mm-hmm.
1: Fait que là, je suis dans la loge, tout d'un coup, je sors. Puis là, j'arrive sur le plateau, puis j'ai dit aux techniciens, « Savez-vous combien ça leur a coûté de me faire venir ici? Est-ce que je peux vous faire un chèque? » Je m'en retourne chez nous. Je serais pas capable de le faire. Fait que là, puis les techniciens, c'est rare que les artistes leur parlent, parce que toujours le comte, le vicomte, la princesse, le bon. Fait que, mais moi, je suis pas capable de pas parler à la technique. C'est impossible, tu sais.
0: Tu leur as demandé de te soutenir.
1: Ben oui, j'aurais demandé, suivez-moi, parce que là, ça ira pas, là. Tellement gentil que le réalisateur est descendu dans le studio puis il m'a dit, tu sais, Lise, tu peux t'approcher de Michel puis garde, là. T'es pas obligé de jouer à l'autre bout. Est-ce que ça t'aiderait?
0: Parce que, je m'en rappelle, t'avais un numéro d'humour que tu devais livrer devant eux.
1: Exact.
0: Mais c'est vrai qu'il y avait une grande passerelle qui séparait les divans de la scène.
1: Oui.
0: Puis c'est vrai que tu t'étais avancé.
1: Oui, le réalisateur m'a dit d'avancer. Mais là, quand j'ai dit je le fais plus, Michel Drucker est venu m'appuyer pour me dire, Lise, on enregistre. Si jamais t'as un malaise avec ton numéro ou que t'as un blanc, on coupe, on recommence, c'est pas grave. Tu vas voir, il est tellement adorable, ce monsieur-là, tellement adorable.
0: Il était beaucoup pour les artistes québécois.
1: Il m'a demandé des nouvelles de Dominique Michel, parce qu'il a fait les galas avec elle, juste pour rire. Il m'a demandé, il dit, tu sais que j'étais le premier à parler de Céline Dion. Je dis, ben oui, je le sais. Puis j'ai dit, on vous aime au Québec, tu sais, on vous a vu au gala des juste pour rire. Puis, fait que il a été tellement gentil, puis finalement, je commençais par faire la... Parce que lui, on a préparé un gag, il a dit, je vais te présenter comme Céline. J'ai dit, OK. Fait que là, j'ai avancé, puis il m'a dit, garde ta surprise, c'est Céline Dion. Fait que j'avance, j'ai fait, non, Michel,
0: c'est Lise, moi, c'est Lise.
1: Même quand t'es enceinte, elle me ressemble pas. Fait que là, j'ai dit, tout le monde se trompe. Quand je suis arrivée, ils m'ont tout de suite conduit au Stade de France pour chanter la Marseillaise. Puis là, je me suis installée comme Céline pour chanter la Marseillaise. Mais pendant que j'avais le micro en haut, je me suis dit, je me souviens plus du texte. Ça a été les quatre pires secondes de ma vie, là. J'avais un blanc, là. Puis finalement, quand j'ai redescendu le micro, puis je les ai regardés, mon texte est revenu comme ça, tu sais. Écoute, je te le raconte, là, puis j'ai quasiment les jambes à terre.
0: T'en as fait des affaires, Lise.
1: Ah, oh, mais des affaires.
0: C'est incroyable.
1: C'est aussi, un aussi gros trac quand on, pour venir en aide au Centre-Sud d'Yvon, sa fondation.
0: Oui.
1: Et ils nous ont demandé à certains humoristes de reprendre un de ces numéros.
0: Oh,
1: écoute, la mort.
0: Qu'est-ce que t'avais repris?
1: J'ai repris les vieux. Le monologue des vieux. Puis j'ai dit à Jody, en coulisses, j'ai dit, moi, me casser la gueule devant mon public, ils vont comprendre. Mais me casser la gueule devant Yvon,

0: il n'en est pas question. T'sais. Finalement, il vient me voir avant que je fasse le numéro. Il fait, mon Dieu, tu dois m'haïr. Là. Ah. Je, oui, je suis maisant que je t'haïs.
1: Mais ça, ça veut dire que tu es faite forte en maudit parce que c'est quand même des grosses affaires. Puis, Lise, la raison pour laquelle on t'a invité aujourd'hui, c'est dans la foulée de ce balado que tu vas présenter au public bientôt qui s'appelle Sortie de route. On va en parler. Puis, tu as accepté de faire la liste de tes regrets. On a essayé ce segment-là la saison passée pour une première fois avec Pierre Brassard, puis ben du potentiel. Fait qu'on s'est dit, tiens, il me semble que Lise, ça pourrait être intéressant de discuter de ça. Puis il y a un regret qui n'était pas dans ta liste qu'on va faire ensemble, mais dont tu as discuté avec Marie-Josée, notre recherchiste. C'est ton regret de ne pas avoir terminé ta tournée.
0: Ah oui.
1: Ta dernière tournée, parce que infarctus sur scène, ce moment-là sur scène, l'importance qu'il y a dans ta vie, dans
0: ben moi je
1: la place qui prend là, c'est ce moment là dans ta vie.
0: Ben d'abord quand c'est arrivé, je pensais pas que c'était une crise cardiaque parce que j'ai perdu la mémoire. Je faisais 330 fois que je faisais le show. Là, le black total, je me souviens plus du tout du texte. Puis là, je suis devant le public puis je me souviens plus comment ça commence, mais là il riait les autres parce qu'ils pensaient que ça commençait de même. Puis là, je disais non, mais je vais respirer, ça va revenir, je vais respirer, ça va revenir. Et la chance, ma fille était là, qui est infirmière. Elle est venue me chercher sur scène parce que là, j'arrêtais pas de dire ça va revenir, mais ça revenait pas, tu sais.
1: Puis il y avait rien d'autre, là. Pas de trouble de langage, t'avais pas mal nulle part.
0: Non, mais tu sais, j'avais une liste de personnes décédées à qui je parlais en coulisses avant de rentrer. Puis j'ai oublié des morts importants. Fait que là, j'étais inquiète. Puis j'ai dit à ma fille avant de rentrer, je sais pas pourquoi j'ai oublié les morts importants. Caroline, ça fait longtemps que je l'ai fait, tu sais, que
1: je l'ai. Tu fais tout le temps ça?
0: Oui. Mais ma liste a s'allongé avec les années parce que j'ai perdu du monde, tu sais. Mais là, je trouvais pas ça normal de pas m'en souvenir. Ah oui. Puis il y avait l'humoriste Alex Roy qui faisait ma première partie. Puis là, moi, je le présentais derrière les rideaux en disant au monde, là, avant d'aller vous jaser ça, je vais vous présenter mon coup de cœur. Là, j'ai mis ma main sur le micro. Je fais, c'est quoi ton nom? Écoute, tu fais 100 fois qu'il me faisait la première partie. Fait que là, je continue en disant, en tout cas, vous allez l'aimer, puis je sais que vous êtes capable de l'accueillir comme chaleureusement, tu sais. J'ai fait, quoi ton nom? Là, il dit, ben oui, on lise. Alex Roy, je fais, mesdames et messieurs, Alex Roy, j'ai plus dit un mot parce que j'avais peur de l'oublier encore, tu sais. Mais là, j'avais plus d'air au cerveau. L'artère était tellement écrasée que j'avais plus d'air, tu sais.
1: Fait que lui, il a fait son numéro. T'es embarqué sur la scène, puis tout ce temps-là, là, t'as pas d'air, là.
0: Non, exactement.
1: Donc, tu te rends sur scène, et là, à quel point est-ce que là, ta fille vient te chercher?
0: Oui.
1: Puis là, qu'est-ce qui se passe après?
0: Après ça, ben Alex a repris le contrôle en disant aux gens, je pense que le malaise de Lise, c'est grave. Je pense pas qu'elle revienne sur scène. Puis là, les ambulanciers sont arrivés. Puis je suis contente qu'on en parle parce qu'il faut absolument sensibiliser les femmes que quand tu fais une crise cardiaque, la lecture avec la machine, on le voit pas chez les femmes.
1: Okay.
0: C'est bizarre, hein? Mais puis j'ai fait une crise cardiaque pendant la pandémie, mais il m'est arrivé la même chose. Les infirmiers, ils ont regardé la lecture, ils ont fait, mais il y a rien, est-ce que vous venez à l'hôpital quand même? Puis j'ai dit non. Moi, j'avais peur d'attraper la COVID, puis que les salles de spectacle ouvrent, tu sais. Fait que là,
1: la première fois que t'as fait un infarctus,
0: c'était pendant la pandémie.
1: Mais il y a personne qui te l'a diagnostiqué?
0: Non.
1: T'as compris ça quand t'as fait ta deuxième?
0: C'est l'urgentologue de Saint-Eustache qui m'a dit, t'en as fait une pendant la pandémie, avec les symptômes que tu m'expliques. Puis elle a dit, je vois rien sur la lecture, mais je vais aller plus loin. Puis c'était ça, tu sais. Fait que là, ils m'ont rentré, tu sais, le machin, là, puis ils m'ont mis 3 stents, puis là, ben mon cœur est parfait.
1: Oui?
0: Ouais.
1: Parfait, parfait?
0: Oui.
1: Est-ce que ça change quelque chose dans une vie?
0: Eh mon Dieu, j'ai eu un high après ça, là. Comme si j'avais pris de la drogue. Je voulais tout faire. Je voulais conduire une chaloupe. Je voulais chauffer des 4 roues. Je voulais, tu sais, je voulais tout faire. Ben, je suis encore de même, là. J'ai un high. Mais il paraît qu'il y a des femmes, après une crise cardiaque, qui font des dépressions sévères.
1: Ah.
0: Mais moi, ça a fait le
1: contraire.
0: Puis j'étais fatiguée, par exemple, je me suis calmée pas mal les premières semaines, là, parce que même à l'hôpital, ils venaient chercher comment tu dis ça quand tu viens, tes signes vitaux. Puis là, je vais vous donner mon bras, mais on continue à dormir.

0: J'ai dormi, là, ça n'a pas de bon sens.
1: Puis là, maintenant, tu veux tout faire.
0: Là, je veux tout faire.
1: Pourquoi? Ça s'est passé donc le 3 novembre 2023 sur scène à Saint-Eustache.
0: Ouais.
1: Et là, pendant presque 3 ans, des apparitions publiques à gauche, à droite, mais pas un gros projet, Est-ce que tu vas remonter sur scène?
0: Oh non.
1: C'est terminé.
0: Mon nom, oui. Je vais avoir 71 ans là, le mois prochain, puis mon corps est...
1: plus capable.
0: Il veut plus. Okay. Mon dos, tu sais, c'est dur. Ben, c'est la maladie du siècle, le dos, là, mais quand même...
1: Donc, pourquoi c'est par le biais d'un balado qui s'appelle Sortie de route, d'ailleurs? Puis ça, c'en est toute une, Sortie de route?
0: Oui. Est-ce que
1: c'est relié, le titre Sortie de route, ta sortie de route?
0: Ben, c'est bizarre parce qu'avant, non, j'avais l'idée d'écrire un livre qui se serait appelé Bifurcation. J'avais fait des brainstorms, des brassages d'idées avec mes amis, puis je me disais, je leur demandais qu'est-ce que vous auriez fait si vous n'avez pas suivi cette route-là, admettons, il y a un Y, puis là tu prends l'autre route, qu'est-ce que vous auriez aimé faire? Puis les femmes m'ont raconté toutes sortes d'affaires, puis le film avec Tom Hanks qui était sur une île pendant 5 ans, qui m'a fait réfléchir.
1: Castaway,
0: mais c'est Seul au monde, je pense.
1: Seul au monde.
0: Là, il arrive à une autoroute parce que là, il n'y a plus de femme, elle s'est remariée.
1: Quand il revient de l'île après l'île, oui, c'est ça. Oui.
0: Avec ses amis, il est complètement déconnecté. Fait que là, il livre son dernier paquet, je ne sais pas si tu te souviens.
1: C'est un livreur.
0: Puis il y a des ailes d'ange dessus. Fait que ce paquet-là appartient à une madame qui fait de la soudure. Mais quand il va lui porter, elle n'est pas là, fait qu'il dépose le paquet-là. Là, il arrive à une intersection.
1: Un grec.
0: Mais il y a 4 choix de route.
1: OK.
0: Où il continue tout droit, c'est-à-dire, puis bon. Fait que là, il ne sait plus quoi faire. Mais pendant qu'il est assis dans son auto, puis il voit l'intersection, il y a une madame qui passe avec le sigle des ailes sur son camion.
1: Ah, c'est un message que
0: fait
1: lui suit.
0: Fait qu'il tourne, puis là, tu imagines qu'il va la rencontrer, puis qu'il va continuer sa vie avec elle, tu sais. Fait que... c'est incroyable. En tout cas, j'aimerais ça que tes auditeurs fassent l'exercice de voir c'est où qu'il y a eu des Grecs. Toi, t'en as eu un gros, un méchant, là, où t'aurais pu pas être là.
1: Oui, un gros Y, effectivement.
0: Moi, je te dis, là, maintenant, quand je passe devant ce cimetière, j'ai envie de pleurer. Puis je me suis dit, j'aurais pu être là. J'aurais pu être là. Fait que, mais-en que je l'apprécie, la vie, tu sais, mais-en que je veux. J'étais déjà. Une fan de ma vie, tu sais. Fait que là, je suis encore plus fan.
1: Pourquoi c'est pas devenu un livre puis c'est devenu un balado?
0: Parce que je me disais, comme j'ai le goût de tout faire, ça me tentait pas de m'enfermer pendant un an pour écrire un livre, à faire la recherche. Okay. Je l'ai fait pour le livre de ma mère puis un autre livre que je disais que c'était des farces pour la toilette, là, mais parce que c'était pas un livre bien effrayant, mais... pour ma mère, j'ai fait beaucoup de recherches sur les camps de concentration.
1: C'était le coffre bleu, c'était ça? Le titre, c'était?
0: C'était le secret du coffre bleu.
1: Le secret du coffre bleu.
0: Puis j'ai adoré ça, faire ça. Mais là, je me suis dit, j'ai failli perdre la vie, puis je vais m'enfermer pour écrire. Ouais, je ne tentais pas, j'avais le goût de voyager, j'avais le goût de faire plein d'affaires.
1: Donc, le premier épisode de sa balado va être déposé après-demain.
0: Oui.
1: Avec Farah Alibé, cette ingénieure québécoise en aérospatiale qui est comme hallucinante, qui est tellement une bonne invitée, là.
0: Oui. Puis en plus, c'est que moi, je la mettais sur un piédestal, puis j'ai jamais pensé qu'elle aurait eu des problèmes à l'école. Jamais. C'est une bolle, là. Mais elle a eu ses difficultés. Mais tu sais, dans le balado, on n'ira pas dans la tristesse puis les affaires, là. C'est comme le Y, pour elle, ça a été de partir de Joliette à l'adolescence puis arriver en Angleterre.
1: Où son père travaillait pour une grosse compagnie puis il a comme déménagé sa famille, là.
0: Exact.
1: Puis c'est ça, il a fallu qu'elle s'adapte.
0: Puis elle était dans les plus belles universités, mais elle dit aux jeunes, c'est pas parce que je suis dans une belle université que ça se passe bien, là, tu sais.
1: Déraciné.
0: Comme les affaires, tu dis.
1: Vraiment intéressant.
0: Puis c'est une popone encore. Elle a 36 ou 38, tu sais, je me souviens plus, mais tu sais, elle a vécu tellement d'affaires. Puis dans le balado aussi, ce que je veux, c'est aider les gens à prendre des décisions. Tu sais, quand t'es malheureux, là, t'as peur de prendre une décision. J'en ai pris une grosse, moi, dans ma vie, puis j'avais peur de la prendre, tu sais. Ça m'a pris du temps.
1: Ben, ta séparation.
0: Je vais écrire un livre là-dessus à un moment donné. Fait que là, je me suis dit. Ce serait le fun que le monde qui sont malheureux parce que je trouve que la vie est tellement courte, là, que c'est du gaspillage quand t'es malheureux. C'est du gaspillage. Puis quand tu prends la décision,

0: soit de partir, soit
1: de rester en toute connaissance de cause. Des fois, c'est juste ça qu'on peut faire pour l'instant, mais déjà, c'est une décision.
0: Exact.
1: Qui mènera peut-être à une autre éventuellement.
0: C'est ça.
1: Autre,
0: mais si tu prends la décision puis tu t'en vas dans un autre environnement, tu déménages de pays, tu changes de maison. Tu... À un moment donné, quand tu es bien assis puis tout est placé dans la maison, les chaudrons sont à bonne place, les serviettes, tout ça, là, tu t'assois puis tu fais « Mon Dieu, que j'ai bien fait de prendre cette décision-là. » C'est un bonheur quand tu décides de changer, tu sais.
1: Puis des fois, des décisions, on n'est pas capable d'en prendre, on prend pas les bonnes, pour toutes sortes de raisons, puis des fois, on a des regrets. Et Lysion, t'as accepté de te prêter à l'exercice, au jeu de la liste de mes regrets. Il y en a des funnés, il y en a des plus profonds.
0: Oui.
1: Comme les gens qui nous écoutent, des fois, c'est un mauvais veston qu'on a porté, puis des fois, c'est quelque chose de vraiment plus grave. Puis t'as mentionné tantôt les difficultés à l'école de Farah Alibé, ta première invitée de mercredi. Toi, un de tes regrets, c'est d'avoir arrêté l'école trop tôt.
0: Oui.
1: Pourquoi?
0: Parce que mon père et moi, j'avais 9 ans, puis je voyais ma mère en arracher, puis une journée, j'ai été l'aider à faire du ménage dans un motel. C'était très humiliant pour elle parce que c'était pas un motel chic, c'était, on dirait, un motel de passe où elle ramassait de la cochonnerie. Tu comprends? La cochonnerie inimaginable. Là. Aucun respect pour la femme qui va nettoyer ensuite. Mmh. Aucun respect. Puis j'ai fait, tu peux pas voir ma mère faire ça tout le temps. Fait qu'à 13 ans, j'ai été travailler. J'avais même pas de carte d'assurance sociale. J'ai commencé à 13 ans à travailler, puis je donnais mes salaires. Je gardais l'argent juste pour l'autobus. Puis je pouvais pas la voir continuer à faire ça, mais elle l'a fait quand même un bout, là. Mais fait que je l'ai pas dit à mes enfants que j'avais pas fait mon secondaire.
1: Mais non, parce que tu voulais qu'eux fassent le sien.
0: Ouais, exactement. Là, ils savent, par exemple.
1: Mais puis c'est un regret parce que t'as l'impression qu'il te manque quelque chose, parce que t'as.
0: Ben j'adore apprendre. J'aime ça apprendre. Tu sais, chez nous, j'ai toujours un roman puis un livre pour apprendre des affaires. N'importe quoi. Mais surtout la lecture, les auteurs, les. Tu sais, j'ai été autodidacte presque toute ma vie aussi. J'ai pas fait l'école de l'humour. J'ai pas pu la faire. Mais c'est quand même Louise Richer.
1: Pourquoi t'as pas pu la faire?
0: J'ai pas pu la faire parce qu'au début, c'était une subvention. C'est comme si le chômage te payait pour aller à l'école. Mais moi, je pouvais pas. Je travaillais déjà. J'étais monoparentale à ce moment-là. Oui, je pouvais pas arrêter de travailler pour aller à l'école.
1: Pour avoir ta subvention, oui.
0: Fait que...
1: Puis t'avais pas assez d'argent pour travailler pour t'inscrire à l'école. Sans subvention, non. C'est ça.
0: Ben exactement. Ouais. Exactement. Fait que j'ai pas fait ça. Fait que j'étais... Toute ma vie, j'ai appris tout seul. J'ai eu des bons mentors aussi. Tu sais, quand on parle des Y, là, du monde qui m'ont brassé pour me dire « T'en as du talent, c'est correct, là. T'es dans notre gang, là. C'est beau, là. » Tu sais, j'ai rencontré plein de mentors, puis c'est ça, je me dis...
1: T'as appris autrement. T'as appris autre chose.
0: C'est un regret, mais bon, maintenant, je le regrette plus vraiment.
1: Un autre regret, puis ça va parler à beaucoup de gens, je pense. Ne pas avoir compris les souffrances de ta mère plus tôt.
0: Exact. Je suis retombée en amour avec ma mère quand j'ai écrit le livre. Parce que une femme qui a été prisonnière dans le temps de la guerre, c'est pas un caractère facile. Là. Fait que moi, j'ai toujours vécu un peu enveloppée, puis elle voulait pas que je fasse rien, elle voulait pas que je la laisse seule, elle voulait pas que j'aille voir mes amis, fait que j'étais pas super en amour avec elle, tu sais. Mais j'ai compris en vieillissant, j'ai compris son caractère, sauf que je l'ai redécouvert en écrivant le livre, tu sais. Et mon regret, c'est de pas l'avoir gâté, de pas lui dire je comprends.
1: C'est dur d'aimer quelqu'un qui est difficilement aimable. Puis c'est vrai qu'on comprend ça tard, puis souvent on comprend ça après.
0: Mais tu sais, des fois, je faisais juste parler avec mes amis sur le balcon, puis elle me disait, ben, si tu rentres pas, je m'en vais me suicider. Tabarouette. Là, mes amis disent, voyons, Lise, c'est bien qu'elle le fera pas. Je sais pas, moi, si elle le fera pas. Faut que je la suive, faut que j'aille voir, tu sais. Mais des affaires élevées pour mes 13 ans ou 12 ans, c'était comme, pourquoi qu'elle me dit ça, tu sais?
1: Mais c'était impossible pour toi de voir autre chose, de voir sa souffrance. T'étais pognée dans ta vie, dans tes affaires, dans tes incapacités.

0: capacité, dans ton développement émotionnel.
1: Exact.
0: Tu peux pas être la mère de ta mère à cet âge-là, là, puis trouver ça le fun.
1: Je trouve que je ressemble, par exemple, en vieillissant, la perte de patience, le stack à l'heure, le punch.
2: C'est bon.
0: OK, un autre regret. Je pense que ça va être le dernier. Ah, j'aime ça. À l'adolescence, avoir perdu mon temps à pas aimer mon corps.
1: Oh mon Dieu, j'en ai perdu des soirées. À cet âge que je dis aux jeunes, si t'es complexé d'aller te baigner, mets un T-shirt, mais va te baigner. Tes amis, c'est pas ton ventre puis tes boutons qui invitent. C'est toi, c'est ta personnalité. Moi, j'ai perdu des heures à pleurer dans ma chambre en me disant, je peux pas aller cette soirée-là. Je vais avoir l'air folle dans mon linge, ils vont rire de moi. J'aurais pu commencer à prendre de la boisson de temps en temps pour avoir du fun. Non, j'ai rien fait de ça. J'écoutais de la musique dans ma chambre puis je pleurais.
0: Fait que t'avais pas de vie sociale parce que t'avais honte de ton corps.
1: Ah, mais hein. Mais hein, même ma cousine m'a demandé d'être bouquetière à 8 ans, puis j'ai fait, mon Dieu, as-tu vu, photo?
0: Déjà à 8 ans?
1: Ah, mais hein!
0: Mais tu sais que c'est encore comme ça aujourd'hui, hein?
1: Ben,
0: plein d'enfants.
1: C'est encore
0: plein
1: un peu de même, là. Quand je me vois à télé, je fais, oh mon Dieu! Des fois, j'ai le vêtement, je fais, oh mon Dieu, je sais, je vais être belle là, avec ce vêtement-là. Puis là, je regarde l'émission, puis je fais, oh mon Dieu.
0: Faut arrêter de regarder la TV. Doris Chiasson nous écrit, je suis en train de vous écouter. Je suis une vieille souris et je dis souvent la blague, vieillir, ça me fait chier.
1: Oui.
0: Et je pratique la SIA. Tu sais quoi la SIA?
1: Non.
0: Moi non plus. C'est sarcasme, ironie, autodérision.
1: Ben
0: Lise
1: oui.
0: Dion, je vous ai vu trois fois en spectacle. Votre humour est un incontournable et quelle voix. Prenez soin de vous. Le Québec vous aime énormément.
1: Oh.
0: Fait que, faudrait appliquer la même. Tu sais, faudrait pas que plus tard tu dises, oh mon Dieu, j'ai perdu mon temps à pas aimer ma vieillesse.
1: Non. Oh,
0: ça passera pas, ça.
1: Non. Me fait pousser les cheveux pour qu'elle cache mes rides dans le cou. Puis ça, c'est rendu vraiment un coup de coq de poule. Coq. Coq, c'est pire, je pense, ici. En tout cas.
0: Il est parfait, ton cou, tu le sais, hein?
1: Oui, ben parce que je me tiens de même.
0: Ben, c'est parce que tu tiens ta tête, puis ta tête, ce qu'il y a dedans, c'est bien belle. Fait que sans ton cou, on serait privé de ta tête, ça serait bien plate.
1: Oui. Mais, oui, j'avais un petit. Attends, un petit regret.
0: Il reste 20 secondes, vas-y.
1: Une coupe de cheveux, je suis rentrée du salon de coiffeur, mais mes enfants pleuraient, ils ont été se cachés en arrière du divan.
0: J'ai aucune sympathie pour toi parce que les coupes de cheveux ratées, là, honnêtement, on s'en remet. Lise Dion, merci infiniment. Le balado Sortie de route apparaît mercredi, un peu partout.
1: Ouais.
0: Merci beaucoup, Lise.
1: Non, c'est jeudi, puis c'est sortiedroute.ca. Ça va être sur toutes les plateformes.
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7: Ici Émilie Perrault. Hier, je faisais appel à vous pour connaître votre prochain geste culturel dans le cadre de ce nouveau segment qui nous attend ce vendredi. Eh bien, je salue Chantal Quévillon de Montréal qui, elle, désirait depuis longtemps voir la pièce de théâtre 887 de Robert Lepage et elle nous dit que c'est enfin ce samedi que ça va se passer pour elle au Théâtre du Nouveau Monde à Montréal. Donc, vous pouvez toujours nous écrire, je le rappelle, via la bulle de conversation. Quel est votre prochain geste culturel? Ça peut être autant pour nous communiquer votre joie d'avoir acheté des billets, mais ça peut aussi être un défi que vous avez envie de vous lancer. Donc, vous pouvez nous écrire et on reparle de tout ça ce vendredi à l'émission. Mais aujourd'hui, tout d'abord, je reçois l'autrice française Sophie Divry pour son roman Roche Brune. Bonjour Sophie.
8: Bonjour.
7: Roche Brune, donc c'est le nom de ce village fictif en montagne que la famille dans votre roman choisit comme destination de vacances. Et on dirait déjà que ce nom pas très invitant, le Roche Brune, ça nous donne un indice du ton un peu narquois de votre écriture et de ce que vous avez envie de faire vivre à vos personnages. Est-ce que je me trompe?
8: Non, non, c'est bien vu. En effet, Roche Brune, c'est quand même un peu sombre. Et en même temps, voilà, c'est la rocaille qui est là. Il y aura beaucoup de cailloux.

0: Beaucoup de montagnes, beaucoup de cailloux.
1: Et autre chose, des tensions psychologiques. Et en deuxième heure, on va passer un moment avec une famille choisie, celle des amis et drag queens acadiennes Samy Landry et Chiquita Mère, alias Xenia Gould.

0: c'est sur cette chanson des trois accords et Cœur de pirate que je prolonge nos vacances, quoique celles qui sont racontées dans le roman Roche brune de ma prochaine invitée sont moins joyeuses que ce que suggère cette trame sonore. Celle à qui on doit cette histoire qui est empreinte de suspense et d'une pointe de cynisme, l'écrivaine et journaliste Sophie Divry pourrait faire partie du fan club d'Annie Ernaux. Elle pourrait aussi faire partie du club de ceux qui n'ont jamais réussi à lire James Joyce, et l'œuvre qu'elle associe à son enfance est celle de l'écrivain de Crow-Blanc, Jack London. Ajoutez à tout ça que l'objet culturel dont elle ne se départira jamais est un couteau Opinel. Sophie Divry, est-ce que Roche brune, c'est le plus Jack London de vos livres?
1: Oui et non, parce que j'avais écrit un livre qui était une Robinsonade. Trois fois la fin du monde, ça s'appelait, et c'était quand même un gars tout seul qui devait se débrouiller. Il avait juste un mouton et beaucoup de couteaux, oui, voilà, tout à fait. Mais celui-là, c'est il y a une famille quand même, et puis ils sont dans un village, donc. C'est moins Robinson Crusoe.
0: Un peu plus de personnages que juste un mouton dans celui-là. Donc, Roche brune, c'est votre 8e roman. On y fait la rencontre dès les premières pages d'une famille recomposée. Donc, cette famille, elle est formée du couple Xavier, qui est un amateur d'alpinisme. C'est le papa du petit Léon, 7 ans. Et Isabelle, donc, qui est la mère d'une adolescente qui se prénomme Noémie. Dès le départ, on est plongé dans le casse-tête cauchemardesque du choix des dates de vacances en accord avec les disponibilités des ex-conjoints. Et c'est ainsi qu'on va atterrir à la fin octobre à Rochebrune, un petit village fictif, ma foi peu invitant. Et là, les éléments vont se déchaîner. Donc, c'était ça à la base, votre intention, c'était de placer cette famille-là dans une situation dangereuse?
1: Oui, c'était ça. Je cherchais en fait un paysage réel, qui soit dangereux. Donc j'avais le choix en vrai entre la haute mer, enfin la mer, une île, et la montagne, la haute montagne. Et comme j'habite à Lyon près des Alpes, j'ai plutôt choisi la montagne, qui moi est un paysage et un endroit qui me fait plutôt peur à la base. Voilà, moi, je suis née au bord de la mer plutôt, et donc j'ai choisi à l'intérieur de la montagne. Un endroit qui est particulièrement aussi peu accueillant, enfin sauf pour les sportifs, mais il y a des montagnes avec de l'herbe, avec des prairies, avec des vaches, avec où on peut passer d'un col à l'autre. Là, on peut pas se passer d'un vallon à l'autre. C'est dans les écrins. Alors après, j'ai rendu fictif toute la géographie, en reprenant d'ailleurs un livre de cette de la géographie, j'ai emprunté un autre livre d'un auteur qui est un de mes amis, et pour pas stigmatiser ou parler, voilà, le but c'était pas d'être réaliste en termes vraiment journalistiques, mais de donner cette ambiance en fait dans le parc des Écrins, dans les Alpes françaises. Il y a vraiment des endroits où c'est que du minéral, c'est que de la paroi, et c'est pas accueillant proprement parler, surtout pour des enfants, pour une famille qui est pas alpiniste.
0: Oui.
1: Et il y a quelque chose de l'ordre des éléments. Les éléments sont très présents. Quoi. On ne peut pas éviter que ce soit pentu, que ce soit rocailleux.
0: On comprend que
1: c'est
0: pas le premier choix d'Isabelle, disons, comme destination vacances. On comprend que c'est un petit peu plus Xavier qui aime l'alpinisme, qui avait envie d'aller dans ce coin-là. J'ai cru comprendre donc que vous avez été aussi inspiré par un événement réel, l'inondation de la Bérarde, donc, qui est justement un village qui existe dans ce coin-là. Donc, qu'est-ce qui s'est passé? C'est un village qui a été complètement dévasté, c'est ça, par...
1: Complètement dévasté, en effet. C'est la Bérarde, qui est un hameau où il y a pratiquement personne, ou un ermite qui vit l'hiver, et qui l'été attire des dizaines, des centaines de personnes, parce que c'est un point de départ avec un gîte, plusieurs gîtes très connus d'alpinisme. Il y a aussi la gendarmerie de haute montagne, les secouristes qui vivent sur place, et il y avait 2-3 cafés, et puis des dizaines quand même de maisons qui étaient là depuis des siècles, parce que par contre, dans le temps, au 19e siècle, il y avait des gens qui vivaient là un peu misérablement, mais qui y vivaient.

0: en chassant et en faisant pousser des choux. Et en juin 2024, il y a eu une pluie torrentielle terrifiante, énorme, qui a fait céder une part d'un pierrier en fait, qui avait... plus haut, et le village était englouti non seulement par l'eau, est passée à travers le village alors que le torrent passait à côté, en fait il a changé de lit. Mmh. Et c'est très impressionnant à voir, les maisons ont été recouvertes pratiquement jusqu'au toit de cailloux qui viennent de la montagne. Donc en fait le sol a changé de hauteur, le lit a changé de place, le torrent a changé de place, donc il n'y a plus personne, mais non, c'est évidemment interdit d'y aller ou juste de passer. Et pour la vallée, c'était un drame total, parce qu'en fait, c'était un endroit qui avait été vécu. Il y a une église qui a été éventrée, puis qui est tombée. Et c'est vraiment été extrêmement choquant. C'est à partir de là que je me suis dit, voilà, ben ça, c'est, je vais plutôt faire ça là-bas et pas en Bretagne. Et je suis allée interviewer des gens qui avaient vécu cette catastrophe, et la puissance de la catastrophe, et le désespoir, et la peur qu'on ressent quand les éléments se déchaînent. Après, finalement, dans le livre, l'inondation n'est pas aussi puissante dans le livre, on va dire, elle n'est pas aussi centrale que j'aurais pu penser au départ, mais j'ai recueilli plein de témoignages et c'était vraiment quelque chose de très frappant. Heureusement, ce jour-là, en juin 2024, il n'y a pas eu de victime. Mm-hmm.
1: La forme de ce livre-là, Roche Brune, elle est très importante parce que ça déboule quand on vous lit. Je veux dire, la crue des eaux, on la ressent là, dans le rythme de votre écriture, Sophie.
0: Oui, ben moi j'aime bien quand même que mes romans soient rythmés. Enfin, je suis quelqu'un qui s'ennuie très vite et j'aime bien qu'on s'ennuie pas dans mes livres. Et alors c'est pas évident parce que en effet, bon, c'est un roman où il y a beaucoup de montagnes, beaucoup de parois, beaucoup de cailloux, beaucoup de pluie aussi. Je pense que c'est le roman le plus vieux de la rentrée littéraire française. Mais une fois qu'on a dit qu'il pleut, il pleut quoi. Donc il fallait que je me renouvelle pour qu'il pleuve, qu'il y ait des actions et on conduise des voitures et se mettre à l'abri et pour que le rythme continue tout en ayant des choses assez compliquées des fois à expliquer, parce que quand on est au milieu d'un orage pareil, on sait jamais si à quel moment ça va devenir grave, très grave, extrêmement grave, et donc les personnages se déplacent toujours en danger. Et en même temps, ça met une tension dans le livre qui est intéressante à traiter, parce que moi, ce que je voulais, en effet, c'était de mettre des gens ordinaires avec leurs problèmes psychologiques, un petit peu voilà, d'une société quand même relativement paisible, voire un peu et un milieu bourgeois, dans un territoire dangereux. Territoire est dangereux, les gens du coin sont tout à fait accueillants par ailleurs, mais un territoire dangereux où se passe un événement très violent, et cette violence là mes protagonistes sont pas du tout préparés à y faire face, de même que nous, voilà. Et donc c'est là que c'est intéressant dramaturgiquement, on va dire, tout simplement.
1: Et donc tout ça amène aussi une dimension écologique, j'ai envie de dire, indirecte peut-être, oui, dans Roche Brune. Est-ce que pour vous, il y a eu une tentation d'en parler plus frontalement des changements climatiques?
0: Non, c'est vrai que en fait, je crois que je travaille plus la question de la catastrophe, la catastrophe en tant que telle, l'événement catastrophique, que le retour de la violence, enfin une violence
1: du territoire.
0: Qui, du coup, voilà, une violence, mais qui peut être au fond. Enfin, moi, je voulais aussi parler d'une certaine manière dans ce livre. Je voulais parler du retour de la violence en Europe, dans le sens du retour de la guerre. Mais on peut pas faire des bouquins, des espèces de grosses métaphores. On n'est pas journaliste. Donc, en fait, pour exprimer le fait que ce que je ressens, c'est que en Europe, dans les milieux, dans nos milieux bourgeois et aisés, on voit bien que la violence revient, notamment depuis la guerre en Ukraine, depuis aussi la montée du fascisme et bien sûr avec la crise écologique. Et on sent bien qu'on n'est pas préparé, en fait, que nos sociétés ne sont pas préparées à ça. Et d'une certaine manière, tant mieux, parce qu'on nous a préparé plutôt à la paix, et plutôt à la concorde, et plutôt à vivre paisiblement, et pas à s'armer, et pas à s'entretuer les uns les autres. Mais du coup, pour mettre en scène ça, finalement, la catastrophe écologique est plus facile à traiter, parce qu'elle peut localement faire tomber de la pluie quelque part, alors que j'allais pas faire venir un tank russe, j'avais pas trop envie.
1: À cet endroit-là.
0: Dans mon bouquin. Voilà. Et à partir de là, en effet, ça permet de travailler. Après, maintenant, la violence écologique, la crise écologique devient extrêmement violente de fait. Dans les faits, oui, la canicule en France là, a été terrible. Et finalement, ça finit par être un événement qui se précipite et devient meurtrier autant qu'un attentat, aucune guerre.
1: Votre enfance, ça
0: me travaille un peu inconsciemment, pardon. Oui.
1: Votre enfance, je le disais, elle est associée à Jack London, Sophie Divry, mais votre adolescence, vous dites, a été marquée par Tolstoï. Et d'ailleurs, vous nous accueillez dans ce

0: livre-là avec une citation de Léon Tolstoï. Qu'arrivera-t-il si toute ma vie consciente, n'a pas été ce qu'elle devait être? Je me disais, en quoi est-ce qu'elle est annonciatrice de ce qui nous attend dans les pages qui suivent cette citation-là?
1: Eh bien, en fait, c'est bon. Alors, sans vouloir divulguer le livre, il y a un moment donné, en fait, les deux personnages adultes, notamment Isabelle, donc qui est une femme, une mère de famille un peu accablée, notamment parce qu'elle doit gérer le beau-fils qui est un peu ingérable, et puis Xavier de leur côté, qui est donc qui travaille dans les jeux vidéo, qui aime beaucoup l'alpinisme. Les deux, en fait, vont être confrontés à des situations, ou à des choix, ou à des tentations, ou à des tensions. Dont ils n'avaient pas conscience, et qui se dit, et au fond, la question c'est est-ce que vraiment je vis vraiment la vie que je devrais vivre, ou est-ce que j'ai jusqu'à ce jour vraiment réfléchi à ce que c'est la vie? Voilà. Et c'est vrai que moi j'étais assez pétrie de littérature russophone quand j'étais adolescente, Tolstoï et Dostoïevski, mais plus tard Andreïev, Les Sept Pendus d'Andreïev. Hein. Et c'est vrai que cette littérature-là, elle manipule la question du bien, du mal, de la vie, de la mort de manière beaucoup plus frontale et beaucoup plus ample que la littérature intimiste française, qui est des fois un peu bloquée sur des petites choses un peu de moindre envergure. Ouais. Quoi. Donc j'ai essayé d'aller puiser là-dedans pour donner un peu d'ampleur philosophique et qu'on ne reste pas à la question de ce petit couple, cette petite famille, la petite critique de la vie, en effet les dates de vacances. Et qu'on arrive à un moment dans le livre, que le livre prenne de l'altitude, ouais. En fait. Voilà, prenne de l'altitude.
0: D'ailleurs, je me demandais le choix de Léon, c'est le prénom du petit garçon là, que vous dites ingérable, mais qui a été d'abord présenté à Isabelle. Vous écrivez sous l'aspect alternatif d'un sacré petit bonhomme. C'est un euphémisme, je pense. Est-ce que donc c'est un hommage à Tolstoï, le choix de Léon comme prénom?
1: Ah non, j'avais pas vu ça. Non, c'est qu'une fois, j'étais dans le train avec un Léon insupportable, et surtout sa mère était encore plus insupportable, parce qu'elle n'arrêtait pas de le stimuler tout le temps, de le laisser tranquille. Elle disait Léon, Léon, Léon, Léon. Et elle a dit ça, mais peut-être 3000 fois en 2 heures de train, et ça m'a rendue folle. Donc j'ai gardé ce nom-là.
0: Alors, pour donner une idée du ton de votre roman Roche Brune, Sophie Divry, on va écouter un extrait lu par la comédienne Marie-Ève Perron.
2: Nous pensons tous être le personnage principal de nos vies. Comment ne pas croire à cet héroïsme alors que depuis notre naissance, tout est concours? Ne sommes-nous pas applaudis aux premiers mots balbutiés, acclamés dès que nous parvenons à marcher sur nos deux pieds? Nos grands-parents, le dimanche, n'entretiennent-ils pas la tradition orale en narrant les exploits du petit être exceptionnel que nous sommes? Ainsi naît le « je » dès qu'il se détache de maman. Je parle, je marche, je vais à l'école, je m'habille par moi-même. Ce jeu est comme un astre unique dont le récit se fait sur le mode de l'épopée. En grandissant, le mythe va se fortifier. J'ai des goûts, j'ai des envies, j'ai des amis. Je suis. Une jambe cassée est un épisode homérique. Le premier voyage, un exploit dont on aime à raconter le détail. Année après année, nous validons les étapes qui valident notre glorieuse centralité. Jamais nous n'aurions l'idée de raconter notre vie sur le mode de la farce ou comme celle d'un personnage secondaire pris dans un grand ensemble déjà advenu. Nous sommes et la Genèse et l'Exode. Même nos périodes sombres, nous pouvons les intégrer dans notre narration. Grâce à cette dépression, ce licenciement m'a fait comprendre que... Jusqu'au jour où un événement brutal vous fait comprendre que vous vivez dans une fiction, que des planètes vous dominent et des lois vous sont supérieures, et qu'en somme, l'humilité vous a manqué. Pour Xavier Daubard, ce moment était arrivé.
0: C'est un extrait donc du roman « Roche brune » de Sophie Divry, lu par la comédienne Marie-Ève Perron.
1: Merci.
0: Dans la psychologie de ces personnages-là, on sent que les parents donc, de ce roman, tant Isabelle que Xavier, ils sont habités par leur enfant intérieur. Ils sont un peu déçus de la dureté du monde adulte. À la page 109, par exemple, vous écrivez « Être adulte, c'est peut-être cela, se comporter courageusement et que plus personne ne vous en félicite. » Pourtant, Sophie Divry, on a encore besoin d'encouragement.
1: Oui, tout à fait, mais je trouve que le personnage d'Isabelle qui mène un peu la narration dans laquelle on est le plus souvent, on peut considérer qu'elle est dure parce qu'elle n'aime pas son beau-fils, parce qu'elle est elle envoie un peu son mari dans les cordes parce qu'il est un peu justement immature. Et en même temps, elle

0: Elle aurait besoin d'encouragement de quelqu'un qui l'aime de manière un peu plus englobante, enfin un peu plus concrète. Et elle, elle en est privée, elle doit tout gérer. Et de fait, elle va devoir tout gérer dans ces journées oui. catastrophiques. Et en essayant de ne pas trop craquer, voilà, bon, après je vous laisse découvrir si elle est craque ou pas. Mais en fait, personne n'est là pour la seconder, pour l'aider vraiment. Voilà. Et donc ce craque, ce qui est un truc classique de la femme, de la mère au foyer, que tout le monde lui donne, tout le monde lui parle, lui raconte ses trucs, mais elle qui l'aide vraiment. Et du coup, c'est là qui la rend touchante, malgré sa dureté apparente.
1: Oui, et Xavier vit un peu la même chose pendant que lui, il est pris dans la montagne. Il dit qu'il voudrait qu'on le plaigne, qu'on lui dise que c'est terrible ce qui lui arrive. Donc, il y a toujours cet enfant intérieur-là qui n'est pas très loin, finalement.
0: Oui, mais je pense qu'en effet, on a tout ça en nous et qu'à un moment donné, il revient. Et puis, il y a certaines personnes qui n'ont jamais mis fin à leur enfant intérieur. Hein. Il y en a même qui sont devenus présidents. Hein. Tout à fait, ils sont toujours à faire des crises et personne ne les contredit. Mais en effet, quand on devient adulte, on s'aperçoit que cet enfant intérieur, ben, on doit le faire taire ou avoir lui donner des espaces plus restreints parce qu'il y a d'autres personnes qui comptent sur nous et que la réalité de ce... ne se plie pas à nos désirs, mais il y a des fois, par contre, où en effet, on peut paniquer complètement et se retrouver très enfant et très démuni comme un enfant face à des choses qui nous dépassent. Et c'est pour ça que les personnages des enfants, au fur et à mesure du livre, prennent plus d'importance oui. parce que les adultes, en fait, font défaut. Mm-hmm. Voilà. Les adultes font défaut et les enfants, du coup, j'étais moi-même surprise en écrivant le livre que finalement, ils deviennent plus importants ou ils prennent plus d'espace à la fin. Et ça, j'étais assez touchée de pouvoir les accompagner jusqu'au bout de ce côté-là, quoi. Un côté plus tendre et plus...
1: Non, il y a des passages dans ce livre qui sont plus journalistiques. Par moment, on est presque dans la vulgarisation scientifique des comportements humains. Il y a ce passage où vous citez un article du Avalanche Review qui identifie les 6 facteurs qui poussent à l'erreur en montagne, donc des biais cognitifs. Parmi eux, il y a le biais de la cohérence. Vous écrivez « Notre cerveau adore quand ce qui suit est dans la continuité de ce qui précède. Or, faire demi-tour, ça revient à contredire sa décision initiale. » Et c'est à quoi vous ajoutez au sujet des personnages qui sont justement dans la montagne alors que le climat crie de partir. Non que Jérémy et Xavier se crussent particulièrement fort, mais ils se pensaient lucides. Tous deux ignoraient qu'un renoncement peut être héroïque et un exploit stupide.
0: Oui, parce que c'est un vrai article scientifique de quelqu'un qui avait donc McCammon qui avait perdu son meilleur ami à la montagne. Alors cet homme était très chevronné. Il s'est dit, mais comment et après coup il s'est rendu compte qu'en effet ils auraient dû en faire demi-tour et ils l'avaient pas fait. Et du coup il a pris 90 accidents, une centaine d'accidents et là il a vu qu'est-ce qui se passait. Et c'est un article et moi ça m'a frappé parce que non seulement j'ai été journaliste dans un journal écologique et puis je suis toujours un peu journaliste parfois. J'ai l'esprit de synthèse pour présenter les choses et en même temps je trouve que c'est intéressant dans un livre que à un moment donné on monte un peu en généralité, on sort du personnage et on présente une vérité générale et puis bon c'était que j'ai une formation très classique, hein, j'ai fait du latin et je pense que c'est plaire et instruire et que quelque part si on apprend quelque chose dans un livre et ben il y a pas de raison que ce soit pas aussi agréable. Mais c'est intéressant ce passage parce que moi en plus j'étais victime de ça quelques mois après avoir fini le livre. Je suis allée marcher, c'était dans le sud de la France, mais vous savez, l'hiver dernier, il a énormément neigé. Et je me suis retrouvée dans la neige, et j'ai continué à marcher, j'étais à pied, j'avais aucun équipement, j'ai continué à marcher pendant 2h30 avant que j'ai fini par avoir de la neige jusqu'à la taille. Et là, mon cerveau a dit, mais j'étais toute seule. Hein. Ouais. Et on dit, mais en fait, Sophie, c'est ridicule, il faut faire demi-tour. Et j'ai mis encore 1h30 pour redescendre dans les trous que j'avais fait. Et j'ai mis, en fait, ça n'a aucun intérêt. Pourquoi monter? Demain, ça sera pareil. Mais en fait, le cerveau ne peut pas faire demi-tour tant qu'il n'a pas creusé à l'intérieur de sa pensée un deuxième scénario pour sa journée. Voilà. Et en fait, c'est très coûteux de faire ça, de creuser un deuxième scénario pour sa journée ou pour sa sortie ou pour son couple ou pour sa vie. Et du coup, en fait, c'est beaucoup moins coûteux, jusqu'à qu'on en ait jusqu'à la taille, de marcher dans la neige. Et j'ai explosé de rire finalement le soir quand je me suis retrouvée en plus trempée dans une cabane pourrie parce que j'avais réussi à faire du feu et à me réchauffer. Mais en me disant, mais en fait, je l'ai écrit, je l'ai appris, je l'ai su et moi-même, je reste là. Non, j'ai prévu ça, je reste là-dedans. Voilà. Et puis après, c'est les biais qui sont assez comiques parce qu'en effet, il y a aussi des biais de séduction, pas vouloir paraître comme un dégonflé, tout ça. Mais tous les jours, on peut être victime de ça, même pas à la montagne. Quoi. Voilà.
1: Mais c'est fascinant. C'est fascinant quand même de savoir qu'on est au courant de tout ça et que malgré tous ces biais-là se font à notre insu. Donc, c'est le propre d'un biais cognitif quand même. Et donc, justement, de mettre

0: mettre ça dans un roman, ça nous permet, nous, aux lecteurs, d'avoir un recul que, évidemment, les personnages n'ont pas. Est-ce que c'est ça pour vous, rouvrir le roman? Là, je reprends le titre là, d'un de vos essais.
1: Je ne sais pas ce que ça permet, mais c'est plutôt une forme de... là, dans ce moment-là, c'est, vu que vous avez parlé de cynisme au début, je ne serais pas d'accord avec ce terme, si je peux me permettre. Je pense que il y a une ironie, il y a une distance, mais je ne suis pas cynique, en ce sens, j'aime tous mes personnages. Et c'est pour ça qu'on est ému, j'espère que vous serez ému en lisant le livre, parce qu'on les aime, on ne s'en moque pas, on ne veut pas les maltraiter, je ne les abandonne pas n'importe comment, n'importe où. Mais par contre, quand en tant qu'auteur, je pense que quand on lit un livre, non seulement quand on lit un roman, on veut être ému et on a raison. Et moi, je suis quelqu'un qui défend l'émotion, donc c'est ça que j'aime raconter des histoires qui nous emportent, comme des enfants qui lisent une histoire. Mais aussi, c'est intéressant d'avoir des distances différentes par rapport au texte. C'est-à-dire qu'on est dans l'histoire à fond, comme un gosse, quoi. Est-ce qu'il va réussir à monter la montagne? Et puis, à un moment donné, en tant qu'auteur, moi, je vous fais avoir du recul. Je dis, voilà, ils sont là. Et là, ils sont en train de faire une erreur qui a été documentée. Alors, avec un côté... Donc là, ça prend la forme de quelque chose de journalistique, mais ça pourrait prendre la forme de quelque chose de poétique ou d'un autre point de vue. Et là, c'est comme un piano ou un forte ou un mezzo forte. C'est comme en musique, en fait, on fait des variations et du coup, on permet au roman de ne pas être unilatéral. Voilà. Parce qu'en effet, moi, raconter une histoire, je trouve ça plaisant, je ne vois pas pourquoi je m'en priverais, mais faire que ça, ça ne m'intéresse pas trop. Moi, je préfère écrire les passages comme vous avez fait lire à votre comédienne. Ces passages-là m'amusent plus à écrire parce qu'en tant qu'auteur, j'ai mis plus de... Donc, autrice, j'y mets plus de puissance, en quelque sorte. Voilà. Il y a une forme de je suis le démiurge autour, et c'est moi qui décide de ce qui va se passer. Et alors que quand on est vraiment dans l'histoire au quotidien, on a l'impression qu'elle se déroule sans personne qui la dirige. Et moi, normalement, je dis attention, c'est moi qui écris ce livre, quoi.
0: Je contrôle.
1: C'est ce que cherchent les. Voilà, c'est ça. Mais c'est ce qu'on cherche en écrivant, en lisant un livre, c'est d'être sous l'autorité d'un auteur. Et quand ça fonctionne, ça fonctionne. Et quand ça fonctionne pas, on laisse tomber le livre en disant j'ai pas envie d'être soumis à cet esprit.
0: Voilà. Sophie Divry, vous avez déjà dit en entrevue que le grand secret pour entretenir le muscle de l'imagination, c'est de piquer les idées des autres. Alors, je me demandais, qui avez-vous cambriolé pour le livre Roche-Brune?
1: Eh bien, par exemple, le passage que qu'on a entendu tout à l'heure, je l'ai piqué en partie un livre magnifique de Steve Tejik, qui est un auteur américain qui s'appelle Carou. C'est un livre qui rejoue un peu l'histoire d'Oedipe. Mais à l'intérieur de ça, il y a un passage quand même sur la vie est une fiction. Enfin, pas la vie est une fiction. J'ai tout changé, puis je l'ai lu il y a 5 ans. Mais il y a un passage extraordinaire comme ça, mais qui durait des pages. Hein. Et ça m'avait marqué. Du coup, à un moment donné, quand je cherchais à commencer ce chapitre, je dis, il faut prendre de la distance et dire, voilà, au moment de sa vie, Xavier s'aperçoit en fait, qu'il se raconte des histoires que face à la montagne, il n'est pas grand-chose, en fait, et qu'il n'est pas le centre du monde. Donc, je suis allée repuiser là-dedans. Après, il y a plein. Notamment, ce que je vous dis, c'est que j'ai piqué le nom de Rochebrune même à un livre qui s'appelle Mort d'une montagne, qui est une pièce de théâtre d'un auteur français qui s'appelle François Yen, qui fait du théâtre documentaire de très très bonne qualité. Et donc, j'ai lui piqué tous les noms, tout l'onomastique pratiquement, le pic de la purge et tout ça, vu qu'il avait fait la pièce de théâtre dans le même endroit, dans l'Oisans. Donc, je lui ai demandé par contre si je pouvais lui piquer, et il était d'accord.
0: Le livre, il est arrivé en librairie en France la semaine dernière, jusqu'à présent, commencez-vous à avoir des retours de lecteurs?
1: Oui, j'ai beaucoup de retours de libraires qui sont super enthousiastes, ça fait très plaisir. Après, voilà, il y a le livre, il y a des... Ça commence comme une chronique de la bourgeoisie ou de la famille recomposée, puis après on part dans autre chose. Donc, selon comment vous le lisez, comment vous vous situez socialement, comment vous vous sentez visé, malgré moi, il y a des gens qui sont un peu plus vexés des fois sur la première partie. Et puis pareil sur le personnage de Léon, j'ai voulu l'écrire très insupportable, mais certaines personnes m'ont dit, mais il n'est pas tellement insupportable, le pauvre, il est juste un enfant divorcé récemment, il a envie qu'on s'occupe de lui. Oui, d'autres, au contraire, le trouvent insupportable. Donc, ça dépend, en fait, de ce comment on voit, et puis si on est parent ou pas.
0: Oui. Je voudrais qu'on parle de votre rapport au prix littéraire. Vous avez déjà remporté le prix, on dit Wepler ou Wepler?
1: Wepler.
0: Oui. Et le prix aussi du roman Monde en 2014, ça c'était pour votre livre La condition pavillonnaire. Là, on sait que vous êtes sur la longue liste du prix roman FNAC. Une sortie en août, c'est quand même une position enviable à la rentrée pour des prix littéraires. Vous, c'est quoi votre rapport là, à cette réalité-là, tout ce qui entoure les prix littéraires en France?
1: Moi, je crois que j'ai la chance que c'est un peu comme la pluie, quoi. Il en faut, mais pas trop.

0: On m'en est dit en août, septembre, en effet, elle joue sur les prix. Mmh. Voilà. Mais en même temps, il y a des prix partout en France. Oui. On fait ça aussi bien que les fromages. Et donc, du coup, mon dernier livre, Fantastique Histoire d'amour, était sorti en janvier. J'avais le prix France Télévisions. Et donc, bon, il y a d'autres prix pour ceux qui sortent en janvier. Voilà. Moi, si j'ai un prix, je suis contente, mais si j'en ai pas, je considère que, du coup, ils ont quand même compris que c'est moi qui ai raison. Donc j'ai assez d'amour propre pour pas être trop vexée par si j'ai pas de prix. Tout ce que je cherche moi dans ma vie d'autrice économiquement, c'est pouvoir continuer à écrire. Ouais. Voilà. Mais je suis pas attirée par la renommée et je crois que j'ai un amour propre assez fort pour pouvoir me passer de certains prix. Mais si j'en ai un, je vais pas le refuser, je vous assure.
1: C'est une réponse très honnête, Sophie Duvry. Donc je rappelle le titre de ce roman dont on parlait aujourd'hui, c'est Roche Brune. C'est un roman donc qui est déjà paru en France chez Actes Sud et qui arrive en librairie au Québec cette semaine, probablement autour de vendredi, parce que je le répète parce que nos auditeurs peuvent être très rapides à se diriger chez le libraire. Donc, soyez patients, allez réserver votre copie. D'ici la fin de la semaine, il se retrouvera en librairie. Merci beaucoup, Sophie Duvry, d'avoir pris un moment avec nous aujourd'hui.
0: Merci à vous. Merci beaucoup pour votre invitation. Avec plaisir.
1: Très agréable de vous rencontrer. J'en profite également pour remercier Marie-Ève Perron, la comédienne, qui nous offre toujours des lectures senties de ces extraits-là, qui nous permet donc de vivre les livres dont on vous parle. Je vous invite à rester avec nous parce qu'en deuxième heure, il va y avoir de l'action en studio. On va passer un moment avec une famille choisie, donc des amis. Les drag queens acadiennes Samy Landry et Chiquita Mère, alias Xenia Gould, seront avec nous. Donc, on va découvrir ce qui les unit culturellement, leur histoire. Également, on va vous offrir une nouvelle chronique à saveur historique avec notre collaborateur Mathieu Gosselin. Ça s'appelle « La petite école de la résistance ». Et on va aller faire un tour à Londres pour faire la rencontre d'un jeune peintre très prometteur, Charles Paradis. Donc, c'est un rendez-vous tout de suite après le bulletin nouvelle.
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6: Ici Louis de Belleval, voici les informations. Le gouvernement fédéral a expliqué comment il va procéder pour répliquer dollar pour dollar aux nouveaux droits de douane américains. Il s'agit d'un exercice délicat compte tenu des coûts supplémentaires que les contre-tarifs pourraient représenter pour les consommateurs et les entreprises d'ici. Ottawa a aussi annoncé des mesures d'aide pour les entreprises et invite la population à acheter des produits canadiens. Christian Noël.
7: Une riposte tarifaire pour calmer les inquiétudes en pleine guerre commerciale. L'objectif est simple, dit François-Philippe Champagne.
8: Défendre nos travailleurs, défendre nos entreprises et défendre notre souveraineté économique.
7: Avec des tarifs de 15 à 50 % sur notamment la machinerie agricole, les électroménagers et les matériaux de construction, les produits de beauté et les consoles de jeux vidéo, les téléphones intelligents. Des contre-mesures de presque 28 milliards, équivalent aux tarifs américains.
8: Il faut être stratégique, il faut être mesuré.
7: Ottawa cherche l'équilibre entre projeter une image de force tout en évitant l'escalade tarifaire avec Donald Trump. La ministre de l'Industrie, Mélanie Joly.
9: On sait qu'on a plein de bonnes cartes dans notre jeu, mais on n'est pas prêt à les utiliser tout le temps lors de la première main. Faut être intelligent.
7: Mais le chef conservateur s'inquiète des effets des contre-tarifs sur les familles canadiennes. Pierre Poilievre.
10: Alors, quel sera l'impact des mesures de rétorsion sur les factures d'épicerie, le prix de l'essence, le coût des biens et des services?
7: Quel sera l'effet réel sur les ménages? Le ministre Champagne élude la question.
8: On est dans les débuts de cette nouvelle ère tarifaire.
7: Dans sa riposte, Ottawa n'a pas ciblé directement des États républicains. Mark Carney évite donc une offensive politique, choisit plutôt la défensive économique, un signe peut-être qu'il s'attend à ce que le conflit

0: Il s'éternise. Ici Christian Noël, Radio-Canada, Ottawa.
1: Pendant ce temps, à Québec, la riposte d'Ottawa soulève des inquiétudes. La première ministre Christine Fréchette et le chef péquiste Paul Saint-Pierre Plamondon craignent que cette stratégie affecte durement l'économie québécoise, tandis que les autres partis proposent d'en faire davantage à quelques jours du déclenchement de la campagne électorale provinciale. Marie-Josée Paquette-Comeau a préparé ce qui suit.
2: Je suis contente qu'il pourrait y avoir de l'aide.
3: La première ministre salue l'aide d'Ottawa pour soutenir les entreprises frappées de plein fouet par les droits de douane américains.
2: Je suis contente de voir que les mesures, en fait, vont être conditionnelles au maintien en emploi.
3: Elle s'inquiète cependant de l'impact des contre-tarifs canadiens. Elle avait exigé des attaques ciblées, non seulement une riposte dollar pour dollar.
2: Si jamais les mesures qu'ils mettent en place au fédéral ne font pas l'affaire et qu'ils veulent pas faire des modifications, ben je vais faire des représentations pour que les entreprises les plus impactées soient compensées.
4: Et voici l'équipe.
3: Entouré de candidats au profil économique, le chef péquiste déplore la riposte tous azimuts d'Ottawa. Cibler les attaques faisait pourtant consensus parmi la classe politique québécoise, souligne Paul Saint-Pierre Plamondon.
4: Clairement, là, si vous voulez un exemple du fait que la voix du Québec n'est pas entendue, mais que ce sont nos intérêts qui vont en souffrir le plus parmi toutes les provinces.
3: De leur côté, le Parti libéral et Québec solidaire accueillent favorablement l'aide d'Ottawa. La porte-parole Ruba Gazal exige cependant une stratégie et non seulement des chèques, écrit-elle sur X. Le Parti libéral s'engage, quant à lui, à bonifier l'aide aux entreprises.
5: Et c'est important de rassurer les Québécois et de montrer qu'il y a une équipe qui existe, qui va démontrer de la stabilité.
3: Charles Méliard propose notamment de convertir 25 % des prêts d'urgence en aide non remboursable pour les entreprises ayant un chiffre d'affaires entre 1 et 2 millions de dollars. Ici Marie-Josée Paquette-Comeau, Radio-Canada, Québec.
1: La reine de la musique country, Dolly Parton, est morte à 80 ans. Chanteuse, auteure, compositrice, actrice et philanthrope, elle a marqué des générations avec sa voix cristalline, sa personnalité colorée et plus de 65 albums. Sa mort a suscité une vague de réactions à l'étranger comme au Québec. Andréanne Williams a préparé ce reportage.
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7: Dolly Parton, la reine du country, s'est éteinte à l'âge de 80 ans. La nouvelle a été confirmée mardi par sa famille, qui n'a pas révélé la cause de son décès. L'autrice-compositrice-interprète Isabelle Boulay a chanté avec Dolly Parton il y a plusieurs années.
8: C'est vraiment une icône, c'est une légende. C'est comme ça faisait partie de notre famille.
7: En presque 70 ans de carrière, Dolly Parton a vendu plus de 100 millions de disques, enregistré plus de 65 albums et gagné 11 Grammys. Parmi ses titres les plus connus, la chanson Jolene, mais aussi I Will Always Love You. Prise par Whitney Houston pour le film The Bodyguard en 1992. Issue d'une famille pauvre du Tennessee, la femme d'affaires et philanthrope au look sulfureux a été intronisée au temple de la renommée du rock'n'roll en 2022. La chanteuse country Guylaine Tanguay.
9: Il y avait une grande, grande force, en tout cas que moi je ressentais en cette femme-là, qui m'inspirait énormément.
7: Le président américain Donald Trump a ordonné mardi que les drapeaux soient mis en berne à l'échelle nationale pendant une semaine pour lui rendre hommage. Isandra Nouliams, Radio-Canada, Montréal.
1: Et puis enfin, le film Nina Rosa de la Québécoise Geneviève Duluth de Selles représentera le Canada à la cérémonie des Oscars le 14 mars. L'œuvre raconte l'histoire d'une artiste bulgare de 8 ans, prodige de la peinture qui voit sa vie chamboulée après la diffusion d'une vidéo devenue virale. C'était les informations à l'antenne de Radio-Canada.

0: Ici Émilie Perrault, vous avez été nombreux à répondre à mon appel quand je vous demande c'est quoi votre prochain geste culturel, c'est quoi le défi aussi que vous avez envie de vous donner. Marie-Luce Pelletier, là c'est un défi qui est comme hors de sa portée. Elle habite la région de Toronto et elle rêve de voir Steppette et Cornemuse de Chantal Lamar. Elle l'adore, mais elle ne vient pas à Toronto. Donc là, on va utiliser les ondes publiques pour le dire. Chantal Lamar, tu es attendue dans le coin de Toronto pour Marie-Luce Pelletier. Richard Boivin de Chicoutimi qui dit que son prochain geste culturel, il est en train de le faire au moment où on se parle parce qu'il fait partie du comité de programmation du Ciné-Club de Chicoutimi. Ils se réunissent à 14h, donc en ce moment même, pour choisir tous les films qui vont être de la programmation cette année. Et il y a André Bernard qui nous a écrit pour dire que lui, il a relevé son défi samedi dernier. Il voulait vraiment aller voir 887 de Robert Lepage. Il n'y avait pas de billets. Alors, il a eu le courage de tenir la porte pendant 90 minutes en demandant à tout le monde « Avez-vous un frère ou une sœur qui ne s'est pas présenté? » Et finalement, ça a fonctionné. Il y a une dame qui était seule qui l'a invité. Il est allé voir 887 de Robert Lepage. Il restera toujours la culture se poursuit. Autour de la table, j'accueille Samy Landry et Xenia Gould. Bonjour.
1: Bonjour.
2: Allô, allô.
0: Là, on est vraiment dans des émotions mélangées parce que quelques secondes avant d'arriver en onde, je vous ai annoncé, c'est confirmé. On vient tout juste de l'apprendre dans le Radio-Journal, donc le décès de Dolly Parton. Et là, Samy, tout de suite, t'a dit, je vais pas pleurer.
2: Je vais pas pleurer, non.
0: Mais on sent que ça t'a ébranlé.
2: C'est une idole. Ouais, c'est une de mes idoles, puis ça... Ouais, je peux pas croire.
0: Ouais, et Xenia, tu dis, on sentait quand même, là, dans les dernières semaines, qu'elle avait peut-être des ennuis
3: de
0: santé.
3: Elle avait fait une vidéo à un moment donné qu'elle essayait de nous sécuriser, mais, tu sais, c'est la vie,
0: les
3: là.
0: Gens.
3: Elle était rendue vieille aussi.
0: Oui, puis... mais quelle vie, quand même, celle de Dolly Parton. Oui. Évidemment, on va en reparler, là, dans les prochaines heures sur l'antenne. Je veux aussi préciser que vous êtes toutes les deux de retour de Vancouver. Vous êtes allées célébrer la fête des Acadiens.
2: Oui.
0: Comment ça s'est passé?
3: Ben, le 15 août des fous, dans un parc à Vancouver, avec des franco-colombiens puis des francophones de plein de places.
2: Oui, il y avait des Acadiens aussi.
3: Il y avait des Acadiens, il y avait du monde là, de l'Europe. Mm-hmm. Il y a plein de sortes de francophones qui vivent à Vancouver, comme dans toutes les provinces. Puis
0: c'est le moment de se réunir.
3: Oui, c'était spécial.
0: C'est un plaisir donc de vous accueillir dans le cadre de notre segment En famille choisie. Vous avez toutes les deux répondu donc à notre questionnaire, mais vous ne savez pas ce que l'autre a répondu.
2: Oh,
0: on va le découvrir un peu plus tard. Et je veux également prendre un moment pour saluer la plus belle voix de l'UDA qui est en notre compagnie. Bonjour Mathieu Gosselin.
4: Bonjour Émilie.
0: Mathieu qui est là pour relever un nouveau mandat à l'émission.
4: Oui, je vais faire des chroniques sur la résistance culturelle.
0: OK.
4: Oui.
0: Donc, on est dans l'histoire, on va aller s'inspirer.
4: Oui, des espèces d'épisodes peut-être moins connus ou sinon connus, mais qu'il est important de se rappeler. Donc, de résistance culturelle à travers la grande histoire culturelle humaine.
0: Et tout ça porté par cette voix magnifique de Mathieu Gosselin. Et à la fin de l'heure, on va aller faire un petit tour à Londres pour parler avec Charles Paradis, peintre de 25 ans, québécois, qui a été accepté dans une prestigieuse école d'art. Bonjour, Charles Paradis.
5: Allô?
0: Et là, c'est le moment où je vais essayer de le prononcer. C'est le Royal College of Art.
5: C'est exactement
0: c'est ça.
2: C'était bien ça.
0: Juste y aller très, très lentement. Comment ça se passe, ton intégration jusqu'à présent? Charles, l'école n'est pas commencée, là. C'est dans quelques jours,
5: non,
0: mais là, t'es à Londres. Comment ça se passe?
5: C'est en fait, avec ma copine, on est là depuis 2 semaines déjà. Puis on voulait tester un peu de quoi ça avait l'air avant que l'école commence, qui commence le 7 septembre, dans un petit bout encore. Puis pour les deux, c'était complètement nouveau, Londres. Puis à date, on adore ça pour vrai. C'est magnifique. Partout où on va, on marche au hasard, puis c'est fou. Les musées sont gratuits, fait que c'est la belle ville.
0: On n'est pas du tout jaloux en ce moment, Charles Paradis. On se retrouve donc à la fin de l'heure. Merci beaucoup d'être avec nous.
5: Parfait. Merci.

0: j'ai mal à la gorge.
1: Là, je vais pleurer. C'est là que je pleure. Moi, j'ai mal au cœur.
0: Samy Landry, Xenia Gould, alias Chiquita Mère, elles ont eu un été exceptionnel. L'une nous a fait vibrer en se rendant en finale de la première édition de Canada's Drag Race All-Stars et l'autre en nous convertissant tous au booning. On entend d'ailleurs la magnifique version de la chanson Beautiful Things en chiac par Chiquita Mère, qui doit déjà être au sommet de tous les palmarès. Donc, je reçois aujourd'hui ses amis inséparables depuis plus de 10 ans. On va découvrir donc la place de la culture dans leurs liens. D'abord, est-ce que vous vous sentez en famille quand vous êtes ensemble, toutes les deux?
2: Moi, je dirais que oui.
1: Oh my God, oui.
2: Parce que je la réfère comme ma sister. C'est oui. Vrai que oui.
1: Mais honnêtement, à ce point-ci dans ma vie, oui, j'ai ma famille de sang, mm-hmm. que tu sais, j'ai une relation avec eux, j'ai une bonne relation. Mais en termes de comme... En tant qu'humaine, en tant que personne, t'es le membre de ma famille.

0: famille avec qui je suis ben, la plus proche, tu sais. Oui. Tu sais tout de ma vie, on se parle tous les jours. Il y a vraiment cette connexion oui. familiale là.
1: Dans oui. votre lien.
0: Ouais.
1: Samy, on t'a connu sur les réseaux sociaux avant que tu séduises toute la nation. Et j'ai envie de dire une partie de la planète avec ta participation à la compétition hyper populaire Canada's Drag Race. Tu t'es même mérité le prix de favorite du public. Xenia, toi, tu es poète, comédienne, performeuse, drag queen connue, je le disais, sous le nom de Chiquita Mère et surtout une amie de l'émission. Ta création, entre autres, la perruque, tellement fait réagir. T'as dû voir ça
0: c'est
1: sur les réseaux sociaux.
0: C'est tellement cool, oui.
1: Et il y a ton spectacle aussi, Juste vide ton cœur, qui va paraître. Le texte va être publié la semaine prochaine aux éditions Prise de parole. Un titre que... C'est Samy qui a trouvé le titre, Juste vide ton cœur.
2: Oui, c'est moi. J'ai oublié même que c'était moi qui avais trouvé ça. Je me souviens, pendant que tu étais en création, tu m'avais inclus... Especially au début
0: ouais.
2: des étapes de création. Puis à un moment donné, j'étais comme, girl, juste vide ton cœur.
0: C'est literally comme ça. Puis j'étais comme, hey, t'as raison. Parce que j'étais vraiment dans le struggle de, j'ai étudié en théâtre. Si je vais écrire une pièce de théâtre, il faut que ce soit du théâtre. Puis là, je strugglais vraiment à voir l'intrigue des personnages, des ci, des ça. Puis c'est là que.
2: J'étais comme, girl, oublie ça.
0: Oublie ça.
2: Oublie ça.
1: Et juste. Puis, oui. De ton cœur.
0: Oui.
1: En quoi ça représente bien Xenia, ce titre-là, Samy?
2: Moi, je trouve que ça représente vraiment bien Xenia parce que t'es tellement quelqu'un que dans ton art, que ce soit en littérature ou en performance, t'es tellement real puis t'es tellement transparent. Tu sais, comme t'es tellement. Tu vides ton cœur, pour lack of better words, tu vides ton cœur de manière tellement vraie que. C'est pour moi, je suis comme, like, oh my god, comment est-ce que tu fais ça? Comment est-ce que tu es capable de laisser, de permettre les gens de te voir tellement authentiquement comme ça? Comme moi, ça me gêne de faire ça. Je suis comme, like, c'est tellement, ça m'inspire.
1: Et ça va être comme ça là, dans les prochaines minutes. Moi, j'ai été très émue en lisant vos réponses à notre questionnaire. Là, je veux savoir comment vous vous êtes rencontrés. Si j'ai bien compris, Xenia, tu étais la prof de théâtre de Samy.
0: Oui. So, moi, j'enseignais au Théâtre Capitole, à l'école de théâtre de... au Capitole à Moncton.
1: Okay.
0: Puis il y avait des pièces communautaires à chaque fin de printemps ou printemps-été.
2: Ouais.
0: Puis moi, j'ai aidé à la co-direction de la pièce communautaire. Puis Samy était là en tant que gradué de ton école secondaire.
2: Ouais, je faisais juste de graduer. C'était le temps de... Ça, je faisais juste de finir mon secondaire.
1: Okay.
0: Puis moi, je venais juste de commencer l'université à étudier en théâtre à Mount Allison. Mm-hmm. Puis c'est là que je t'ai rencontré. Puis come to find out, ton père, ma mère puis ma tante, ils ont tous été à l'école ensemble. Comme ils se connaissent toutes.
2: Ouais, mon père est chez Diac.
1: Donc,
2: ouais.
1: Vous étiez prédestinés
0: ben,
1: à vous rencontrer.
0: Un petit peu, pour vrai,
2: oui.
0: Là.
1: Et là, quand on vous demande le premier moment culturel que vous avez vécu ensemble, Xenia parle d'un court-métrage clé dans lequel vous étiez nus dans la boue.
0: Oui.
1: En train de créer de la culture. Je vais prendre quelques explications.
2: Ok, j'ai oublié.
0: Quand j'ai vu cette question-là, j'étais comme.
2: Moi, j'ai oublié avant ça.
0: Que je pense à notre premier moment culturel, c'est pas qu'on l'a consommé, c'est qu'on l'a créé.
1: Oui.
0: C'était notre premier moment ensemble où est-ce que toi, tu étais dans un café, puis moi, j'étais en train d'écrire mon premier court-métrage avec le FICFA, le Festival International Francophone du Cinéma en Acadie. Puis j'étais comme, hey, on se connaît pas beaucoup, but. Veux-tu être un short film avec moi? Comme, je suis en train d'écrire, ça va être dans la terre glaise, à la Maribas, faut qu'on make out, on va être tout nu, ça va être vraiment artsy-fartsy. Puis t'étais comme, OK.
1: Mathieu, on dirait que t'aurais embarqué toi aussi dans ce projet-là.
3: Ben, mais hein, c'est rendu comme ça.
1: Et Xenia, donc, au départ, t'étais la prof de Samy, mais Samy, toi, tu évoques aussi des longues conversations que vous avez eues à Moncton dans le début de votre relation sur votre vision de la culture acadienne. Mm-hmm. En fait, tu dois ton éducation queer à Samy.
0: Oui.
2: Hey.
1: C'est ça qui est intéressant. Ce rapport-là était un peu renversé. Tu savais pas ça, Samy?
2: C'est moi le professeur.
0: c'est toi qui m'as... Ah, non, en tout cas, oui. Parce que moi, je sortais de l'université puis j'étais gay, mais j'étais comme... pas comme les autres gays. J'étais pas comme trop efféminé, comme I don't do that, qui est fou de penser à ça aujourd'hui. Là, on s'entend, les auditeurs. Puis c'est vraiment à travers de toi que j'ai commencé à consommer la culture queer, puis d'aimer ça, puis de comme voir toutes les références-là que je connaissais pas.
1: Comme par exemple ça, là.

0: Oh mon Dieu, tout le monde devrait voir les gestes qui accompagnaient cette musique-là. Donc là, c'est le moment de ta confession. Tu n'avais jamais écouté ça.
1: Non.
2: RuPaul, right.
1: C'est toi qui as intégré ça dans ma vie. Right. Puis moi qui étais en train de faire de l'humour, ben, c'est au début de ma carrière d'humour qu'on s'est rencontrés. Fait, ça a vraiment venu influencer ma pratique dès le début.
0: Si je reviens à ces conversations-là que vous aviez, Samy, quel souvenir tu en gardes, toi? Déjà, il y avait comme le désir d'avoir une vision de la culture acadienne queer.
2: C'est ça, parce qu'en termes de chronologie, on s'est rencontrés en faisant cette pièce de théâtre. Là, c'est juste une rencontre. Ça a pris comme, comme un bon année et demie, avant que tu me vois au café. Puis c'est là, une fois que tu m'as embarqué dans son projet, qu'on a commencé à avoir des conversations, qu'on a commencé à apprendre à se connaître d'une manière plus vraie. Puis c'est là qu'on a vraiment réalisé qu'on a tellement une immense amour pour l'Acadie, mais aussi, on a, tu sais, du sens que moi, j'étais très impliqué dans la culture queer, je consommais beaucoup de l'art queer.
1: Moi, j'étais plus traumatisé par être queer. Fait que j'avais la...
2: c'est là, on les voyait comme deux choses qui sont complètement séparées, parce que la culture acadienne, c'est très rural, c'est très hétéronormatif, puis c'est aussi une culture qui regarde beaucoup dans l'art, c'est beaucoup qui regarde souvent vers le passé. Puis nous deux, on a juste réalisé qu'on avait une même vision, qu'on voulait mettre les deux ensemble, créer, donner des nouveaux points de repère à l'Acadie, à explorer qu'est-ce qu'est l'Acadie queer. C'est en faisant ces conversations-là que je pense que ça, comme, non seulement ça soudait une amitié, mais ça comme soudait, ça soudait quelque chose de tellement solide du fait que, encore à ce jour, 10 ans plus tard, une relation, oui, on est amis, mais je pense que notre relation est basé sur cette vision-là.
0: J'ai envie de dire que vous avez réussi.
2: On a réussi, mais en même temps, c'est comme, on a toute une vie devant nous.
0: Oui, c'est pas fini.
1: C'est le début. Il y a beaucoup plus à faire.
0: Comme le dit la grande chanson. Je rappelle donc qu'on est dans ce moment en famille choisie avec Samy Landry et Xenia Gould. Samy, on t'a demandé une chanson qui te fait penser à Xenia. T'as choisi ceci.

0: Alors, je pense que c'est approuvé par Xenia.
1: OK, ben quand je l'ai écrit, on a tous les deux écrit nos réponses en se faisant face sans dire nos réponses. Puis quand je l'ai écrit, j'étais comme, tu vas haïr ma réponse.
2: Non, j'ai adoré ça. Parce que, oui, j'avais pas beaucoup de points de repère queer, mais en grandissant, il y avait Lady Gaga, Rocky Horror Picture Show, Glee, puis Adam Lambert. Mm-hmm. Ça, c'était mon identité queer, là.
0: C'est le plus loin que tu peux aller, c'était Adam Lambert.
2: Oui. Drag Race, j'étais comme, ça, c'est trop, là. Tout le maquillage.
1: Ah, là, c'est des madames, là.
0: Donc, ça te fait plaisir d'entendre
2: vraiment,
0: cette chanson-là.
2: Oui.
0: If I Had You. Xenia, on t'a demandé une chanson qui te fait danser et qui te fait penser à Sammy. Puis on a choisi un choix qui se fait jouer quand même à la radio, OK? On y va.

0: une cigarette.
1: As-tu des cigarettes? Je veux dire, c'est fondateur, là,
2: oui,
1: dans
2: oui.
1: l'œuvre de Samy Landry.
2: Yeah.
1: Pourquoi cette chanson-là, Sonia?
2: Because cette chanson-là est attachée à comme ben, le début de Samy Landry, que c'est ton projet primaire, c'est vraiment... Mais moi, tu sais, j'ai été là dans les parages, dans ton orbite pendant ces débuts-là, pendant l'ascension, pendant tout, puis je suis encore là. Puis on dirait que cette chanson-là est tellement juste comme une... J'ai toujours un smile quand je l'entends, même si je l'ai entendu 4000 fois à ce point-ci.
1: Mais c'est bon signe, donc t'as encore le sourire quand tu l'entends. Toi aussi, je te sens encore très à l'aise avec cette chanson,
3: j'adore. Je suis tellement fière de ça parce que c'est quelque chose que c'est ça. Quand est-ce que toutes les médias sociaux ont embarqué, puis là, je commençais à faire des bookings de performances, puis je voulais avoir quelque chose que je peux bien me représenter. Si on a écrit ça ensemble, on a écrit les paroles-là ensemble, puis c'est juste... c'est un cover de Gimme More, mais en même temps, j'aime que comme ça, c'est une parfaite introduction à qui est-ce que je suis, qu'est-ce que je représente, puis qu'est-ce que je veux. Au-delà de juste une cigarette, qu'est-ce que je veux? C'est...
1: As-tu des cigarettes, donc, de Samy Landry? Et... je voulais qu'on parle de littérature, parce que j'ai l'impression que vos goûts diffèrent, mais une fois, Samy t'a visé juste, avec Orlando, de Virginia Woolf, qu'est-ce qui vous a plu tous les deux dans cette lecture-là?
2: Ben pour moi, c'était vraiment comme la quête d'une personne, puis comme, obviously, la transness de tout ce texte, tu sais, je sais pas si c'était voulu, mais en tant que femme trans, il y avait vraiment...

0: quelque chose ben, qui m'a allumé dans la beauté du récit, puis que c'est pas comme rooted dans du trauma ou dans comme dans les dans les identity politics d'aujourd'hui. Il y a vraiment quelque chose de juste humain à propos de cette transition là. Puis c'est beau.
1: Puis je pense un petit peu ça aussi, que like beyond, le, c'est ça, ça existe au-delà des de identity politics d'aujourd'hui. Puis c'est au le livre, si je me souviens bien, ça fait quand même des années. Que, je pense que j'étais un petit peu claqué, que j'étais recommandé ce livre-là des années avant même que tu transitionnes.
0: Literally, oh my god!
1: Puis là, tu l'as juste lu récemment.
0: C'est toi qui as fait ça. C'est à cause de toi. C'est toi qui m'as converti.
2: Ok. C'est comme ça que tu l'as attrapé.
0: C'est ça que c'est. Écoutez bien, tout le monde. Ne lisez pas ce livre-là à moins que vous voulez transitionner.
2: Tout ça, c'est ironique. Je voudrais quand même le préciser. Juste pour que les gens le prendraient au pied de la lettre. Mais donc, tu avais une intuition. Peut-être que cette lecture-là allait rencontrer ton ami.
1: Oui, ben, je pense. C'est ça. Comme quand tu l'as dit, c'est ça, ça existe. C'est juste une quête d'une personne sans quête personnelle. Puis si je me souviens bien, c'est aussi comme like, les gens autour de elle et kind of comme like, qu'est-ce qui se passe avec elle, ben, elle est juste comme kind of existe dans un monde comme like, I care pas, puis elle juste vit son journey
2: elle
1: à l'extérieur, c'est ça.
2: Donc ça, c'est Orlando de Virginia Woolf. On va vous amener sur le terrain du cinéma. On avait envie qu'on parle d'une sortie culturelle marquante dans votre amitié. C'est assez récent. On écoute un extrait d'une bande-annonce.
3: Clevazonian is looking for two replacements. Now that could be us.
4: Opulence.
5: Luxury.
4: Oh my God, Tess. I didn't recognize you with
6: Brooklyn.
4: All the crow's feet and sun damage.
7: Hi, Mama.
8: Madam President.
9: There's a Clevazonian Express headed directly into a massive storm.
2: Ok, là, moi, je ne connaissais pas cet objet culturel. Donc, c'est un film qui s'intitule Stop That Train, qui était à l'affiche au cinéma au début de l'été. Donc, là, ce qu'on entendait, c'est deux dragues qui se font passer pour des agents de bord d'un train. On entend qu'il y a une catastrophe qui approche. Ça a été un grand moment, ça, dans votre vie culturelle, à toutes les deux.
1: Est-ce qu'elle aussi a écrit ça comme réponse?
2: Non, je pense que c'est toi qui
1: l'as
2: écrit.
1: Ok, c'est juste moi. Ok, toi
2: aussi. Je pense qu'elle était là.
0: Écoute, on était face à face en train d'écrire. Puis là, toi, tu étais comme, je sais pas quoi mettre comme movie. Puis j'étais comme, je le regardais, puis littéralement, je le regardais en disant, girl, tu sais quel film faut mettre. Puis là, tu étais comme, je sais pas. Puis à un moment donné, tu as fait, ah, ben je vais en mettre un, mais je sais que tu vas pas aimer ça. Parce que moi, j'ai mis Brokeback Mountain.
1: OK, ouais.
0: Parce que ça, c'est un film qui a eu un impact culturel dans nos vies, 100%. Individuellement, qu'on parle about constamment.
2: Ah, oui, je comprends. Mais là, c'est parce que moi, je suis allée dans une autre catégorie qui était la sortie culturelle marquante. Où là, tu as répondu Lady Gaga.
0: Okay.
2: Est-ce que l'amitié est réparée?
0: C'est vrai, oui.
2: Je voudrais qu'on peut être responsable de ce bruit de confiance.
0: Je pense que ça fait partie de l'amitié, ça.
1: Oui, on se chicane beaucoup, mais c'est ça, partie de l'amitié.
2: Oh, les chicaneuses.
1: On est les chicaneuses. On dit toujours qu'on est les chicaneuses.
0: Oui, paye la sagouine, appelez-nous.
1: Oui.
2: D'ailleurs, ce serait le titre de votre comédie musicale, ça. Vous avez répondu la même chose.
1: Yes!
2: Vous avez
1: tout
2: les deux.
1: Oui.
2: Les chicaneuses. Mais Xenia a répondu, les chicaneuses modernes serait le titre de votre comédie musicale.
1: C'est parce que, OK, c'est une référence, parce qu'au Pays de la Saguenay, ou à Bouctouche, au Nouveau-Brunswick, qui est genre un parc d'attractions basé sur l'œuvre de
0: Anthony. Un théâtre extérieur.
1: Un théâtre extérieur d'été basé sur
2: les... J'aimais mieux parc d'attractions.
0: Oui, non, c'est les deux.
1: Cause like, tu sais, tu rentres dans... C'est comme un Disney World version acadien.
2: Voilà.
1: Anyways. Puis il y a... deux personnages qui font toujours des spectacles, ça s'appelle les chicaneuses. Puis c'est deux voisines, sont des meilleures amies, mais chicanent tout le temps. Ben, obviously, ils sont toujours ensemble, tu sais. Cela, on a dit récemment qu'on se chicane toujours, on se parle toujours, puis on s'est dit, on est les chicaneuses d'aujourd'hui, on est la modern day version des chicaneuses.
2: Moi, j'attends cette comédie.
1: Puis il faudrait qu'on fasse un show de ça.
0: Oui.
2: Dans le parc d'attractions de Bouctouche.
1: Absolument.
2: Mais si je vous ramène à la bande-annonce, qu'est-ce qu'on a entendu? C'est quoi ce film-là?
1: OK. Ben, ça, c'est Stop the Train, qui est un film fait par RuPaul, puis avec plein de drag queens, puis c'est un film parodie à le Scary Movie ou à Airplane.
2: Il y a-t-il un pilote dans l'avion, là?
1: Ça fait penser à ce genre de film-là. Puis on a été le voir ensemble, on a tellement ri, puis ça nous a vraiment inspiré que tu sais, après, on était comme, OK, on peut pas juste retourner chacun chez nous, comme on s'est assis ensemble, puis on a juste écrit. Début d'un projet, que peut-être ça va voir le jour ou pas, comme on a juste, ça nous a tellement inspiré que comme like, ça, ça avait l'air fun à faire, puis c'était un bon produit, ça avait l'air fun.
10: Ce que vous avez écrit, c'est le début d'un film.
1: Ça pourrait.
2: Okay. Mon Dieu. On a un scoop dans le choisi.
0: Puis non, c'est vraiment vrai. C'est vrai. Oui. C'est une bonne. T'as choisi une bonne réponse pour vrai.
1: C'est plus l'effet que le film nous a donné que

0: Ah, c'est vraiment assez en peine à écrire quelque chose.
1: J'ai mal compris la question.
2: Non, il n'y a pas de performance ici. Là. On arrête ça ici. Mais ce que je trouve beau dans cette réponse-là, c'est qu'effectivement, ça revient à votre façon de... vous vivez des œuvres culturelles, vous consommez de la culture, mais ça rejaillit souvent en création. Mm-hmm. C'est ça, votre relation à toutes les deux.
1: Ben, pour vrai, oui, c'est ça, le noyau, le cœur, la viande de notre relation, c'est la création.
0: Oui.
1: Puis, oui. Même quand on diverge un peu, on se retrouve toujours à travers la création. Oui. C'est great. Mm-hmm.
2: Alors là, est-ce que ça vous donne envie de réouvrir ce projet que visiblement que Xenia avait oublié? Là?
1: Absolument.
0: Oui. Oh, okay. 100%. 100%.
2: Okay. En sortant d'ici, je veux vous voir travailler sur votre dossier. Il y a une question centrale à tout segment en famille qui se respecte, c'est la question de l'hymne. S'il y a une chanson qui doit représenter votre famille choisie. Je confirme que vous avez eu la même réponse. Samy Landry et Xenia Gould, vous voilà unis par les liens de cette chanson.

0: je m'en remettrai pas.
1: C'est-tu pas bon, ça?
0: Alors, ça, c'est Laurie Leblanc.
1: Et Sophia,
2: on n'oublie pas Sophia.
0: On l'oublie trop souvent, c'est vrai ça.
2: Oui.
0: Laurie est un peu comme l'arbre qui cache la forêt.
2: Exactly.
0: Donc, cette chanson-là, qui est comme...
2: Écoute, la chanson-là est tellement parfaite, surtout pour deux drag queens acadiennes.
0: Oui.
2: Là. Mm-hmm. Genre, c'est camp, c'est drôle, mais c'est aussi... Ça reflète aussi qu'on peut s'aimer dans nos différences aujourd'hui. Puis je sais que ça sonne vraiment comme love is love, hashtag amour. Mais comme pour vrai, oui. Il y a du monde qui est plus country, il y a du monde qui est plus swifty.
3: On peut prendre un selfie.
2: Mais la fin de journée, on peut se prendre un selfie ensemble.
1: Mm-hmm.
2: Puis comme, faut arrêter de dire comme, ouais, ton country stuck, puis ton mm-hmm. swifty pas correct.
1: Mm-hmm.
2: Mais quoi, il y a des tel country. Écoute, on va regarder ça simple.
0: Non, mais c'est un peu comme le We Are the World acadien.
2: C'est le We Are the World. Acadien.
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2: Mais les différences, je parle de comme moi, j'aime du homard, puis pas toi. Comme,
0: oui.
2: OK, on s'entend. Oui. On s'en va pas dans les politiques avec celle-là. Mais
0: on va rester à ce niveau-là. Est-ce que c'est le genre de chanson que vous interprétez, donc?
2: Tout le temps.
0: Ouais.
3: On le fait toujours.
2: Mais
3: on fait toujours
2: au Sammy Party, que moi, je fais partie de, on fait toujours, presque toujours, ce lip-sync-là ensemble, en duo. Où est-ce qu'on divise la foule en deux? Un bar country, un bar swifty, puis nous aide à la performer.
3: On les fait crier.
0: Est-ce que vous savez si Laurie Leblanc et Sophia sont au courant de votre version?
3: Je pense pas, mais j'aimerais ça.
0: Là, elle me regarde, mais non.
2: Je suis comme, y a-t-il un message? Ils ont-tu appelé?
0: Il est pas au bout du fil, mais...
2: Laurie, on t'attend.
0: Voilà, le message est lancé. Moi, j'aimerais ça voir...
3: Sophia.
0: Non, mais imaginez, Laurie et Sophia qui débarquent dans votre spectacle. Là.
2: My girl. OK, tu viens de planter une graine.
0: Je suis rendue à la mise en scène de cette extravaganza. D'ailleurs, on peut en parler, Samy. Le drag extravaganza, tu vas être à la Fierté à Ottawa le 29 août. Mm-hmm. Mais après, il y a une tournée, là, le Samy Party, en Ontario, en Colombie-Britannique, au Québec aussi en octobre. Tu vas même faire le MTLUS à Montréal.
3: Oui. J'ai tellement, tellement hâte parce que j'ai fait le Club Soda au mois de mai, je pense. Puis quand j'ai fait le Club Soda, pour moi, ça, c'était une grosse étape.
0: Mais je comprends.
3: Puis là, c'était sold out. Puis j'ai reçu...
2: C'était pas juste sold out, c'était genre exceptionnel comme soirée. C'était tellement
3: c'était
2: beau.
3: C'était vraiment
2: spécial. Puis spécial de voir que comme tout le monde s'est mobilisé pour le Samy Party.
3: Mm. Mm-hmm.
2: Pour toi, you know, c'était vraiment, vraiment spécial.
3: Puis là, de savoir que comme, OK, ben là, je suis pas sûr qu'on va essayer de faire le MTLUS. On fait le MTLUS, puis de voir que c'est une autre étape après, c'est comme un autre upgrade. C'est juste, c'est vraiment great.
0: Imagine Laurie Leblanc le 22 avril, qu'est-ce qu'il fait là?
3: Hit me up.
0: On verra. Xenia, toi, je le disais, la semaine prochaine, c'est le texte de ton spectacle « Juste vide ton cœur ». Il y a lancement, le 12 septembre à l'usine C. On va également te retrouver à l'émission. Tu vas être de retour parmi les créations cette année.
2: Ça va être le fun.
0: Très, très heureuse de t'avoir avec nous. Le but de ce segment-là, le segment en famille, c'est de voir comment la culture, ça vient créer des liens. Dans votre cas, j'ai vraiment l'impression que vous en êtes un bon exemple parce que c'est carrément la base de cette amitié-là.
3: C'est l'est, 100%. Mm-hmm. C'est ça qui a bâti notre amitié, puis c'est ça qui fait en sorte que, comme je le sais, n'importe quoi ce qui arrive dans le futur, on va toujours avoir ce lien-là, puis on va toujours avoir cette mission-là.
0: Ouais.
2: Puis, c'est quoi une petite nugget, un petit secret pour les auditeurs, tu sais? On a daté pour 5 ans, puis pendant, je pense que...
0: Vous avez été un couple.
2: On a été un couple pour 5 ans.

ans, puis à la fin de notre relationship amoureuse, c'est là qu'on a réalisé que notre amour existait, oui, en forme d'amitié, mais en tant que collaboratrice, tu sais, comme en tant que duo artistique,

0: Des exes?
1: Ben, des exes au travail, à la fin de la journée, tu sais, comme pour nous deux, la raison pourquoi ça fonctionne, c'est juste parce que on a une vision puis une mission qui se ressemble, puis on aime tellement notre travail que comme on sait que no matter what, il y a quelque chose de plus important above les petites chicanes qu'on a.
0: Est-ce que le balado LP moi sera de retour?
1: On travaille sur ça.
0: OK. Ouais. Alors, c'est un balado où vous aidez les gens, c'est
1: exactement
0: le titre. Dans plein de missions, dont, il me semble, des amours à distance parce que ton chum est en prison. Vous avez répondu à
1: tout. Oui.
0: Donc, il y a déjà deux saisons qui sont disponibles. Les gens peuvent aller rattraper ça. Et donc, je comprends qu'on peut croiser les doigts pour une éventuelle troisième saison.
2: Ça s'en vient.
0: LP moi.
2: Ça s'en vient.
0: Merci beaucoup à toutes les deux. Et là, je demande tout de suite pardon à notre programmatrice invitée cette semaine, Martine Delvaux, mais on va se permettre une petite incartade dans sa programmation musicale qui est inspirée des divas. Donc, je pense qu'on est dans le thème. On se fait plaisir. On écoute la version chiaque de Beautiful Things de Chiquita Mère.
2: Yes!

0: là là, qu'est-ce qu'on vit dans cette émission? Des changements de ton, vraiment de bon goût, je vais le dire. Donc, vous êtes habitué de l'entendre ici le vendredi. Vous le connaissez comme la plus belle voix de l'UDA. Il est comédien et dramaturge, mais c'est surtout une des personnes les plus curieuses que je connaisse. Mathieu Gosselin, tu as un nouveau mandat à l'émission. En gros, tu es là pour prouver quoi, le titre de notre émission?
1: Bien, j'essaie, oui, de fouiller en arrière du titre. Il restera toujours la culture, tu sais, pour essayer de voir des histoires de résistance culturelle. Tu sais, à quel moment dans l'histoire est-ce qu'il est resté pour certaines personnes, pour un individu ou un groupe de personnes, que la culture? Leur seul apanage, leur seule raison d'être, c'était la culture.

0: Et donc, je me fais une espèce de spéléologue historique amateur. J'essaie d'aller fouiller cette grotte culturelle en arrière des restaurants Toujours la Culture. Donc, je vais venir à peu près 2 mardis par mois environ. Je vous ai convaincu de ça.
1: Oh oui, pour, on embarque. J'aime ça qu'il nomme ses conditions en honte.
0: Oui.
1: C'est ce que vous m'avez dit.
0: C'est ce que vous m'avez dit, c'est bien ça. OK, tout le monde? D'accord. Donc, pour un segment, pour venir présenter un segment que j'ai appelé la petite école de la résistance culturelle.
1: Pourquoi petite école?
0: Ben parce que je pense que à l'école, on apprend. Et à la petite école, on apprend surtout en se faisant raconter des histoires.
1: Mmh.
0: Et donc, j'ai envie de raconter des histoires parce que c'est important de se faire raconter des histoires. Et c'est important de se faire raconter des histoires, je pense, à propos de la culture parce que c'est ce qu'on a de plus précieux.
1: Ouais.
0: Moi, je continue à y croire. Mmh. Et moi, je me nourris beaucoup de ces histoires-là, de ces épisodes-là. Mmh. Historique ou à ces épisodes-là de résistance. Puis je vais essayer de me faire une espèce de rayon concentré d'espoir pour essayer de mettre en lumière ces épisodes-là qui sont importants, qui sont parfois des fois sombres, mais je pense qu'ils sont vraiment inspirants pour tous.
1: Et là, les gens peuvent participer.
0: Oui.
1: En t'amenant vers des épisodes aussi, là, si les gens ont des histoires de résistance culturelle qu'ils ont envie de te soumettre.
0: Oui, parce que moi, je ne suis pas un expert dans toutes les formes d'art. Donc, si vous êtes un expert dans une forme d'art en particulier, mais je veux entendre vos histoires de résistance culturelle préférée.
1: Mm-hmm.
0: Et ils peuvent faire ça en écrivant à quelle adresse, Émilie?
1: Ah ben, la bulle de conversation. On se trompe pas, bulle de conversation sur Radio-Canada Audio. Vous écrivez pour la petite école de la résistance et Mathieu Gosselin donc, vous lira avec attention. Donc, ça commence dès maintenant. On va écouter ce premier épisode de la petite école de la résistance.

0: Qui est-ce qu'on entend en ce moment, Mathieu?
1: Alors, on entend Victor Jara et la nouvelle chanson chilienne. C'est la petite école de la résistance culturelle d'aujourd'hui. Alors, le 11 septembre 1973, à Santiago, au Chili, il y a un coup d'État militaire orchestré par le général Augusto Pinochet qui renverse le président socialiste Salvador Allende, qui a été démocratiquement élu. C'est une première mondiale. Qu'un marxiste soit élu démocratiquement. Et donc, le destin du pays bascule au grand complet. Bascule aussi le destin d'un homme de 40 ans, qu'on imagine avec son éternelle guitare à la main, celui qui deviendra la figure tragique de la répression sanglante du régime Pinochet. C'est celui dont on entend la voix toujours vibrante, Victor Jara. Pour comprendre l'importance de ce chanteur et homme de théâtre chilien, il faut remonter au début des années 1960, à la naissance d'un mouvement musical qui s'appelle La Nueva Canción, attention à l'accent espagnol, La Nouvelle Chanson. C'est un mouvement qu'on voit apparaître partout à travers l'Amérique latine simultanément, et c'est un mouvement qui confirme l'éclosion d'une véritable solidarité entre latino-américains, tous pays confondus. Au Chili, le mouvement est porté par Violeta Parra, à qui on doit la chanson qui est d'une beauté à tordre le cœur, Gracias a la vida,
0: merci à la vie,
1: qui est formidable. Mm-hmm. Vraiment, si vous ne la connaissez pas, allez l'écouter. Mais en général, les chansons de Parra sont très politiques et dénoncent l'impérialisme américain qui régnait à ce moment-là au Chili. Elle va même ouvrir à Santiago un centre communautaire où les musiciens, les étudiants et les intellectuels peuvent se rencontrer pour échanger sur, entre autres, la lutte des classes, qui est un sujet très chaud à l'époque. Et c'est dans ce lieu, dans ce centre communautaire-là, à Santiago, que le jeune Victor Jara va faire ses classes. Dans toute l'Amérique latine, la nouvelle chanson est habitée par le même désir, celui de redonner une voix en chanson, en musique, aux paysans, aux ouvriers et à tous ceux que l'histoire laisse pour compte. Et donc, au Chili, le mouvement devient tellement influent qu'il contribue en 1970 à l'élection de Salvador Allende. Si on pouvait encore douter de la force de la culture au Chili à ce moment-là, le slogan de campagne d'Allende, c'est « On ne peut pas faire de révolution sans chanson ».
0: Quand même.
1: Donc, c'est directement relié. Ouais. L'essor d'Allende et la chanson chilienne sont reliés. Et Victor Jara est l'un des visages les plus importants du nouveau changement social. Le lendemain du coup d'État, le 12 septembre 1973, Jara, qui est prof à l'université d'État, il se rend là-bas et c'est là qu'il va être arrêté avec une centaine d'autres personnes. On l'amène avec des milliers d'autres prisonniers au stade du Chili, qui est le stade national, un stade sportif de 75 000 places, qui a été transformé suite au coup d'État en véritable prison à ciel ouvert. On dit que

0: dès son arrivée dans le stade, il est immédiatement reconnu par les militaires et ils ne perdent pas une minute pour commencer à l'agresser physiquement et verbalement. C'est comme ça que commence, pour le chanteur, un vrai cauchemar, quatre jours de torture et de sévices de toutes sortes. On connaît pas précisément les détails de sa captivité. On a beaucoup de candidats, beaucoup de rumeurs, mais ce qui a été confirmé par plusieurs témoins qui ont survécu à ce qu'on a appelé l'enfer du stade, c'est que pendant quatre jours, les soldats s'acharnent, particulièrement sur les mains du guitariste, du musicien. Donc, on lui brise les mains à coups de bottes et à coups de crosse de fusil. On lui dit qu'il ne pourra plus jamais jouer de guitare. On veut pas seulement briser l'homme, mais on veut briser ce qu'il représente dans la tête du peuple chilien.
1: Ben, c'est directement le slogan, en fait.
0: Exactement.
1: C'est ça. Pas dans le stade, sans chanson.
0: Exactement. Dans le stade, les gens le reconnaissent aussi, puis ça a l'air qu'il chantait. C'est ce qu'on dit, mais puis assez rapidement, ils ont dit non, tu ne chanteras pas. Et c'est là que l'histoire devient extraordinaire. C'est malgré la souffrance et le cauchemar éveillé que vit Victor Jara, il parvient quand même à écrire un dernier texte sur une page, arracher un carnet avec les mains brisées, je vous le rappelle. Donc, je vous lis le début de ce texte-là. On est 5000 ici, dans cette petite partie de la ville. On est 5000. Combien sommes-nous en tout dans les villes et dans tout le pays? Rien qu'ici, 10 000 mains qui s'aiment et font marcher les usines. Que d'humanité! Ses compagnons de prison qui comprennent l'importance du texte, comme quoi c'est le dernier geste de Victor Jara, ben ils vont cacher le texte pour le protéger, puis ils vont le faire circuler de main en main au péril de leur propre vie pour qu'il parvienne jusqu'à nous aujourd'hui. Il va même être mis en musique des années plus tard. Alors, Victor Jara ne va pas survivre à sa détention. Il va être exécuté entre le 14 et le 16 septembre 1973. Son corps, retrouvé quelques jours plus tard, porte les traces de 44 balles. On voulait vraiment pas qu'il survive.
1: Il avait quel âge?
0: Il avait 40 ans. Donc, la nouvelle de l'assassinat du chanteur va faire des vagues partout dans le monde. On peut écouter un extrait.

0: Donc ça, c'est Bernard Lavillier.
1: Oui, qui fait allusion dans la chanson La Samba à Victor Jara, le guitariste à qui on brise les mains. Et la liste des hommages à Jara va vraiment être longue. Jean Ferrat, Julos Bocan, Zebda dernièrement, The Clash, Pete Seeger, pour ne nommer que ceux-là. C'est donc dire que la dictature et la violence n'auront pas réussi à faire taire le chanteur.
0: Oui, parce que la légende, elle, persiste.
1: Est bien vivante. Puis la vérité complète sur sa mort va rester enfouie pendant longtemps, puis son corps va être exhumé en 2009. C'est là qu'on va en apprendre plus sur les circonstances de sa mort. Et il va falloir attendre jusqu'en août 2023, près de 50 ans après son exécution, à un mois près, pour que cet ancien militaire soit condamné pour son assassinat. Et même dernièrement, il y a quelques semaines, le 26 juillet 2026, on a arrêté le dernier fugitif qui est en cavale et qui avait été condamné pour le meurtre de Jara.
0: Et là, la symbolique est forte parce que ce stade-là a changé de nom.
1: Aujourd'hui, maintenant, le stade du Chili porte le nom de Stade Victor Jara. Donc, l'endroit où on a voulu briser sa voix porte désormais son nom pour toujours. C'est-à-dire qu'on ne tue pas la musique en brisant les mains d'un guitariste. Et 50 ans plus tard, la voix de Victor Jara résonne encore partout. Elle parvient même probablement encore, j'en suis persuadé, jusqu'aux oreilles de ceux qui l'ont tué.

0: Et ce qu'on entend, donc, c'est The Clash.
1: Oui.
0: Et c'est comme ça que se termine cet épisode de la petite école de la résistance. Mathieu Gosselin qui sera avec nous deux mardis par mois. C'est ce que ton contrat stipule?
1: Tout à fait, c'est ce que je viens d'imposer.
0: C'était passionnant de t'entendre, Mathieu Gosselin. Je rappelle que vous pouvez lui écrire si vous avez, vous aussi, des histoires de résistance culturelle auxquelles il devrait s'intéresser. Et c'est bien qu'on écoutait The Clash parce que dans un instant, on va aller faire un tour à Londres pour rencontrer Charles Paradis. Mais juste avant, on écoute un choix musical de notre programmatrice Martine Delvaux qui veut nous faire entendre cette chanson de Sarah May.

0: Mon prochain invité a 25 ans. Il vient de partir vers Londres, non pas pour faire du cinéma, mais bien pour suivre une formation en peinture dans une prestigieuse école d'art, le Royal College of Art. Bonjour, Charles Paradis.
1: Bonjour.
0: J'ai eu la chance, moi, de découvrir ton talent avant que tu ne partes vers Londres. À l'été 2025, c'est dans la magnifique galerie d'art Champagne Paradis à Kamouraska. J'invite tous les gens qui nous écoutent, qui passent par là, à arrêter, visiter cet endroit-là qui est magnifique. Et je me trouve chanceuse, en fait, de t'avoir découvert à l'été 2025 parce que cet été, tu présentais une nouvelle exposition, Charles, et tout a été vendu le soir même du vernissage.
1: Oui, j'en reviens encore pas, mais oui, ça s'est vraiment bien passé. Fait qu'avec justement Camille Paradis de la galerie qu'on salue, je pense qu'on a bien travaillé ensemble, puis oui, ça s'est rendu.
0: Je pense que cette exposition-là était attendue par plusieurs collectionneurs. Et là, évidemment, c'est toujours dur d'expliquer un coup de cœur, particulièrement on dirait en art visuel. Il y a quelque chose de... Je vais essayer de l'expliquer, là, ce que j'aime dans ton travail, Charles Paradis, c'est qu'il y a quelque chose de très unique dans ta proposition. C'est du mobilier d'intérieur qui est campé dans des paysages extérieurs. Je trouve qu'il y a un petit côté trompe-l'œil qui nous donne toujours envie de revenir sur nos pas pour bien étudier ce qu'on est en train de regarder. Est-ce que tu peux décrire ton travail pour le bénéfice là, de nos auditeurs qui, en ce moment, ne peuvent pas le regarder?
1: Oui, absolument. Mais en fait, ce que tu dis, c'est un peu ça. Fait que c'est beaucoup... je travaille beaucoup dans le lieu depuis en fait, que j'ai fait mon bac à Concordia. J'ai tout le temps voulu créer des espèces de lieux imaginaire, puis cette fois, je voulais vraiment créer des espaces qui étaient le plus réalistes possible pour cette série-là spécifiquement, pour que justement le public puisse s'y projeter, pour que ça soit invitant. Mais il y a un côté surréaliste, surtout mm-hmm. dans le fait de mélanger justement l'intérieur avec l'extérieur. Puis pour moi, la façon la plus invitante dans un lieu, c'est justement ça, c'est que je suis quand même vraiment passionné par le design intérieur.
0: Oui.
1: Et pour moi aussi, dans le fond, quand tu as une en nature, c'est les deux points principaux à ce qui font que le lieu est attirant pour moi. Fait que j'ai décidé de les combiner les deux de la manière la plus réaliste possible dans cette série-là.
0: Mais visiblement, ça résonne avec plusieurs personnes. Dans tes toiles, Charles Paradis, il n'y a jamais de présence humaine, en tout cas dans ce que j'ai vu jusqu'à présent. Oh. En même temps, on a vraiment envie de s'y projeter. Est-ce que ça fait partie de ta démarche que le spectateur de ton œuvre devienne un peu un acteur dans cette œuvre-là?

0: Oui, ben c'est exactement ça, en fait. C'est pour ça qu'il n'y a aucune trace humaine. C'est parce que je veux vraiment que le spectateur se projette, lui, dans l'espace, puis qu'il se l'approprie, en fait. Parce qu'il avait déjà fait des personnages, puis c'était comme pas trop le même sujet, mais cette fois-ci, c'est vraiment dans le but d'attirer le spectateur. Fait que c'est pour ça qu'il n'y a rien d'autre de présent.
1: Donc, quand la bonne nouvelle, c'est que tout a été vendu lors de ton vernissage, mais quand tout est vendu, là, ça veut dire que tu es devant une page blanche?
0: Oui, ça me fait un peu stresser, en fait, en ce moment. Je suis comme dans un break, comme j'ai dit tantôt. En fait, l'école commence dans 2 semaines encore. Ouais. Fait que ça fait un petit bout, justement, que j'essaie de passer à la prochaine chose que je vais faire. Puis on dirait que je me retrouve devant une page blanche. Fait que on va voir.
1: Et donc, tu es à Londres en ce moment. Tu commences le 7 septembre ton programme de maîtrise au Royal College of Art. Je commence à y prendre goût à dire ça. Je sais qu'on dit aussi RCA, hein? C'est ça, je pense.
0: Oui, RCA, c'est facile, oui.
1: Ouais, c'est ce qu'on dit dans la rue, là, RCA. Qu'est-ce que ça représente là, pour nous là, qui ne sommes pas dans le milieu de l'art? Qu'est-ce que ça représente d'être admis dans ce collège-là de Londres, Charles?
0: Ben, dans le fond, c'est ça. Moi, ça fait un bout que c'est comme mon école de rêve, en fait. Depuis que je suis au cégep, ils sont quand même classés. Ben, le classement, je ne sais pas à quel point il y a une valeur quelconque, mais quand tu cherches sur Google l'école numéro 1 pour une maîtrise en peinture, c'est la première qui apparaît. Fait que c'était un peu l'aspect que je voulais peut-être aller voir, justement, parce que ça fait un bout que je voulais faire une maîtrise. Mais on disait que j'avais besoin de changement. J'avais considéré Montréal, mais on dirait que si j'étais pour faire une maîtrise, parce que ça fait quand même 4 ans et demi maintenant que j'ai gradué. Si j'étais pour me remettre aux études, je voulais vraiment comme aller all-in, si on peut le dire. C'est pour ça que j'ai essayé avec cette école-là, ouais.
1: Est-ce que c'est difficile d'être accepté dans cette école?
0: Je crois que oui.
1: Qu'est-ce que tu as dû faire pour arriver là?
0: Oui, ben, mettons, le processus d'admission était vraiment complexe, oui. Là, ça m'a pris, comme je l'ai étalé, sur 2 mois et demi, en fait.
1: OK.
0: Fait que c'est ça, tu as besoin de comme un texte qui explique ton travail, en fait. Fait que c'est un artist statement, qu'il appelle. Avec un portfolio qui doit avoir l'air vraiment professionnel. Fait qu'avec 15 œuvres, une trentaine de photos, toutes numérotées, toutes datées, toutes décrites. Il fallait faire une vidéo de présentation de 2 minutes où je fais juste parler de moi et de ma pratique. Il fallait 3 lettres de recommandation d'enseignants.
1: OK.
0: Ouais, fait qu'une couple d'étapes.
1: Puis à quel moment t'apprends que t'es admis? Ça se passe comment?
0: Ben c'est ça, eux ils disent que c'est dans le fond dans les 3-4 semaines qui suivent le moment où t'as envoyé ton application. Fait que c'est ça, moi ça a été comme 2-3 semaines après. Là.
1: Par courriel, donc juste...
0: Par courriel, exactement, ouais.
1: Et là, tu dis, OK, la vie va changer. Là, je dois déménager à Londres. Je veux revenir un peu sur ton parcours dans notre questionnaire culturel. Tu dis que ton goût du dessin, c'est venu enfant. Tu aimais beaucoup lire les Amos d'Aragon. Donc, ça me donne un indice sur ton âge, là, Charles Paradis. Mais quand tu lisais ça, toi, après ça, ça t'amenait vers le dessin? De quelle façon?
0: Ben, j'ai tout le temps été vraiment plus visuel dans la vie, en fait. Même à l'école, on regarde, mettons, mes notes de cours... Même en mathématiques, c'était juste des dessins qu'il y avait dedans. Fait que ça nourrissait un peu justement mon imaginaire parce qu'à cet âge-là, il y avait beaucoup les films et il fallait absolument que je lise dans la vie parce que mes parents m'obligeaient. Fait que pour moi, c'était les Amos d'Aragon qui résonnaient le plus avec mes intérêts. Puis on dirait que c'est ça, ça venait tout seul de comme je lisais une page puis je voulais l'illustrer.
1: Oui, puis il y avait place à l'imagination aussi parce qu'on est vraiment dans un univers fantastique. Est-ce que tu dirais qu'il y a encore une trace de l'enfance dans ton travail? Parce qu'il y a quelque chose du collage aussi dans tes toiles.
0: Oui, ben il y a beaucoup. En fait, je suis beaucoup dans la construction du lieu puis je trouve que il y a une série passée où je faisais beaucoup en fait de papier flippé, quasiment hyper réaliste, de collage. Puis je trouvais que ça, c'était vraiment un lien vers la nostalgie de l'enfance, justement. J'avais une série qui s'appelait « Dans le fond du sac ». Puis c'était vraiment juste, c'était vraiment des lieux en papier frippé repeints de manière hyper réaliste. Puis dans le fond du sac, en fait, le titre vient de un peu un pont avec... mes devoirs d'enfance qui étaient dans le fond de mon sac tout froissé parce que je faisais pas attention. Fait que,
1: Et avec quelques dessins par-dessus.
0: Oui, exactement. Ouais.
1: Tu dis que tu pourrais être membre du fan club du peintre David Hockney qui est décédé en juin dernier à l'âge de 88 ans. Qu'est-ce qui te fascine dans cette œuvre-là, Charles?
0: Ben c'est ça. C'est que moi, on dirait qu'il y a quelque chose qui vient vraiment me chercher avec le lieu puis l'atmosphère qui peut être créée à travers justement l'espace. Puis je trouve que lui, pour vrai, c'est comme... J'ai eu la chance d'aller voir son expo à Paris l'année passée à la Fondation Louis Vuitton. Et j'ai complètement capoté. On dirait qu'en personne, en plus, on peut... En fait, le même feeling que moi, j'essaie de transmettre, lui, il fait, mais en utilisant des personnages, qui est quand même drôle, qui est quand même attiré.
1: Dans son univers, c'est vrai. On a envie de plonger dans ses tableaux. Ouais.
0: Oui, c'est un bon moment.
1: Charles Paradis, je te souhaite bonne chance dans tes études. Ça fait très m'attendre hein, comme phrase. On invite les gens à te suivre sur les réseaux sociaux pour voir ton travail. Je les invite également à aller visiter le site web de la galerie Paradis Champagne. Merci beaucoup, Charles.
0: Merci beaucoup pour l'invitation. C'est super apprécié.
1: Très agréable de t'entendre. Et Mathieu Gosselin, je veux dire, en ce moment, on est inondé de messages, de gens qui réagissent. Cécilia Mendez, merci infiniment à Mathieu Gosselin. J'en tremble encore. C'est pas tous les jours qu'on entend ainsi raconter à la radio sa propre histoire. Mmh. Les gens sont très émus par ce que tu nous as raconté. Et je le disais un peu plus tôt, on l'a appris là, il y a quelques minutes avant d'entrer en onde, la chanteuse country américaine Dolly Parton, qui est décédée. Elle avait 80 ans. Évidemment, on pense à ses grands succès, Jolene, 9 to 5, mais aussi I Will Always Love You. Alors, on va se laisser là-dessus, puis on se donne rendez-vous demain dès 13h30.

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4: Ici Louis de Belleval, voici les informations. Le gouvernement fédéral a expliqué comment il va procéder pour répliquer dollar pour dollar au nouveau droit de douane américain. Il s'agit d'un exercice délicat compte tenu des coûts supplémentaires que les contre-tarifs pourraient représenter pour les consommateurs et les entreprises d'ici. Ottawa a aussi annoncé des mesures d'aide pour les entreprises et invite la population à acheter des produits canadiens. Christian Noël.
5: Une riposte tarifaire pour calmer les inquiétudes en pleine guerre commerciale. L'objectif est simple, dit François-Philippe Champagne.
6: Défendre nos travailleurs, défendre nos entreprises et défendre notre souveraineté économique.
5: Avec des tarifs de 15 à 50 sur notamment la machinerie agricole, les électroménagers et les matériaux de construction, les produits de beauté et les consoles de jeux vidéo, les téléphones intelligents. Des contre-mesures de presque 28 milliards, équivalent aux tarifs américains.
6: Il faut être stratégique, il faut être mesuré.
5: Ottawa cherche l'équilibre entre projeter une image de force tout en évitant l'escalade tarifaire avec Donald Trump. La ministre de l'Industrie, Mélanie Joly.
7: On sait qu'on a plein de bonnes cartes dans notre jeu, mais on n'est pas prêt à les utiliser tout le temps lors de la première main. Il faut être intelligent.
5: Mais le chef conservateur s'inquiète des effets des contre-tarifs sur les familles canadiennes. Pierre Poilievre.
8: Alors, quel sera l'impact des mesures de rétorsion sur les factures d'épicerie, le prix de l'essence, le coût des biens et des services?
5: Quel sera l'effet réel sur les ménages? Le ministre Champagne élude la question.
6: On est dans les débuts de cette nouvelle ère tarifaire.
5: Dans sa riposte, Ottawa n'a pas ciblé directement des États républicains. Mark Carney évite donc une offensive politique, choisit plutôt la défensive économique, un signe peut-être qu'il s'attend à ce que le conflit s'éternise. Ici Christian Noël, Radio-Canada, Ottawa.
4: Pendant ce temps, à Québec, la riposte d'Ottawa soulève des inquiétudes. La première ministre Christine Fréchette et le chef péquiste Paul Saint-Pierre Plamondon craignent que cette stratégie affecte durement l'économie québécoise, tandis que les autres partis proposent d'en faire davantage à quelques jours du déclenchement de la campagne électorale provinciale. Marie-Josée Paquette-Comeau a préparé ce qui suit.
9: Je suis contente qu'il pourrait y avoir de l'aide.
10: La première ministre salue l'aide d'Ottawa pour soutenir les entreprises frappées de plein fouet par les droits de douane américains.
9: Je suis contente de voir que les mesures en

0: fait vont être conditionnelles au maintien en emploi.
1: Elle s'inquiète cependant de l'impact des contre-tarifs canadiens. Elle avait exigé des attaques ciblées, non seulement une riposte dollar pour dollar.
0: Si jamais les mesures qu'ils mettent en place au fédéral ne font pas l'affaire et qu'ils veulent pas faire des modifications, ben je vais faire des représentations pour que les entreprises les plus impactées soient compensées.
2: Et voici l'équipe.
1: Entourée de candidats au profil économique, le chef péquiste déplore la riposte tous azimuts d'Ottawa. Cibler les attaques faisait pourtant consensus parmi la classe politique québécoise, souligne Paul Saint-Pierre Plamondon.
2: Clairement, là, si vous voulez un exemple du fait que la voix du Québec n'est pas entendue, mais que ce sont nos intérêts qui vont en souffrir le plus parmi toutes les provinces.
1: De leur côté, le Parti libéral et Québec solidaire accueillent favorablement l'aide d'Ottawa. La porte-parole Ruba Gazal exige cependant une stratégie et non seulement des chèques, écrit-elle sur X. Le Parti libéral s'engage, quant à lui, à bonifier l'aide aux entreprises.
3: Et c'est important de rassurer les Québécois et de montrer qu'il y a une équipe qui existe, qui va démontrer de la stabilité.
1: Charles Méliard propose notamment de convertir 25 % des prêts d'urgence en aides non remboursables pour les entreprises ayant un chiffre d'affaires entre 1 et 2 millions de dollars. Ici Marie-Josée Paquette-Comeau, Radio-Canada, Québec.
4: La reine de la musique country, Dolly Parton, est morte à 80 ans. Chanteuse, auteure, compositrice, actrice et philanthrope, elle a marqué des générations avec sa voix cristalline, sa personnalité colorée et plus de 65 albums. Sa mort a suscité une vague de réactions à l'étranger comme au Québec. Andréanne Williams a préparé ce reportage. 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
5: 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Dolly Parton, la reine du country, s'est éteinte à l'âge de 80 ans. La nouvelle a été confirmée mardi par sa famille, qui n'a pas révélé la cause de son décès. L'autrice-compositrice-interprète Isabelle Boulay a chanté avec Dolly Parton il y a plusieurs années.
6: C'est vraiment une icône, c'est une légende. C'est comme ça faisait partie de notre famille.
5: En presque 70 ans de carrière, Dolly Parton a vendu plus de 100 millions de disques, enregistré plus de 65 albums et gagné 11 Grammys. Parmi ses titres les plus connus, la chanson Jolene, mais aussi I Will Always Love You. Prise par Whitney Houston pour le film The Bodyguard en 1992. Issue d'une famille pauvre du Tennessee, la femme d'affaires et philanthrope au look sulfureux a été intronisée au temple de la renommée du rock'n'roll en 2022. La chanteuse country Guylaine Tanguay.
7: Il y avait une grande, grande force, en tout cas que moi je ressentais en cette femme-là, qui m'inspirait énormément.
5: Le président américain Donald Trump a ordonné mardi que les drapeaux soient mis en berne à l'échelle nationale pendant une semaine pour lui rendre hommage. Isandra Nouliam, Radio-Canada, Montréal.
4: Et puis enfin, le film Nina Rosa de la Québécoise Geneviève Duluth de Selle représentera le Canada à la cérémonie des Oscars le 14 mars. L'œuvre raconte l'histoire d'une artiste bulgare de 8 ans, prodige de la peinture qui voit sa vie chamboulée après la diffusion d'une vidéo devenue virale. C'était les informations à l'antenne de Radio-Canada.
8: Bonjour tout le monde, je ne sais pas si vous y étiez il y a 40 ans. Moi, oui, j'y étais il y a 40 ans. Naissait un jeu vidéo qui allait devenir un véritable phénomène. Oui, on est en 1986 et c'est Zelda. On souligne donc ce 40e anniversaire un peu partout dans le monde ces jours-ci, ces mois-ci. Il y a un magazine que j'admire beaucoup d'ailleurs qui y consacre un numéro spécial. Ça a été publié un peu plus tôt cet été, là, c'est fin juillet. Ça fait partie de mes lectures d'été. C'est le magazine Le 1. Et dans ce magazine, oui, c'est le nom, Le 1. Dans ce magazine, il y a plein de monde à qui on parle et il y a notamment un spécialiste des jeux vidéo qui raconte cette anecdote liée au créateur du jeu Zelda, Shigeru Miyamoto. Et donc, ce spécialiste, c'est Mehdi Al-Kanafi. Et vous allez voir, cette anecdote-là, elle est très mignonne, mais aussi très liée à ce qui fait le plaisir de ce jeu-là. Shigeru Miyamoto, il grandit dans la campagne, donc autour de Kyoto, donc une des grandes villes du Japon, et il fait ce que font beaucoup d'enfants. Donc, il passe beaucoup de temps dehors, dans les bois, les champs, puis il explore. Chose un peu plus rare pour les enfants ici, cela dit, pas loin de chez lui, il y a des grottes. Et il aime beaucoup les grottes. Mais tu sais, quand t'as un enfant, t'arrives à côté d'une grotte, tu te sens peut-être pas super, à l'aise. Et il raconte d'ailleurs Shigeru Miyamoto qu'un jour, il est tombé sur l'entrée d'une caverne. Puis, il a vraiment très hésité très, très longtemps avant d'y entrer. Et étant moi-même un grand joueur de Zelda depuis, depuis 40 ans, on ressent cette sensation-là dans quand on joue à Zelda, un genre de mélange de curiosité, de peur, de découverte, qui va devenir véritablement le cœur de cette saga. 40 ans plus tard, imaginez, 21 déclinaisons au compteur, des ventes stratosphériques, 50 millions de ventes pour les deux derniers opus, imaginez. Zelda est de moins en moins, on pourrait dire, game over. Donc, on va parler notamment de cet anniversaire ce soir à Moteur de Recherche.

Et ce soir, à Moteur de recherche, on répond à vos questions en sciences, santé, technologie, environnement, consommation, le recours à des stimulants. Comment le recours à des stimulants peut atténuer le fonctionnement du système de récompense de la dopamine, dans un cas notamment de TDAH? Est-ce qu'on pourrait avoir un meilleur indice pour calculer la température ressentie? On en parle beaucoup, ça, évidemment, l'été et l'hiver. Comment on calcule l'impact environnemental en termes de litres d'eau utilisés par la fabrication de nos jeans? Et on va parler d'une étude qui s'intéresse aux gens de Montréal qui sont à 8 minutes d'une ambulance ou pas?

0: auditrices et auditeurs qui prêtaient l'oreille devant votre petit transistor en faisant la vaisselle. On est très heureux de vous savoir à l'écoute. Et c'est la semaine, et en fait, ce sont les semaines où j'accueille de nouveau toutes ces belles personnes qui reviennent faire de la radio ici avec moi pour une autre saison. Véronique Raymond. Bonsoir
1: Mathieu.
0: On a Dave Ellenberry aussi. Bonsoir Dave.
2: Salut Mathieu.
0: On a Fabien Durif qui revient. Très content de vous accueillir encore.
3: Bonsoir Mathieu.
0: Ouais, c'est un grand plaisir. Quel bonheur de partager ces heures comme ça avec vous depuis toutes ces saisons. Véronique, on va parler notamment d'une étude qui s'intéresse. Et là, on va parler dans un contexte montréalais,
1: oui.
0: Mais ça peut quand même s'appliquer à la disponibilité des ambulances ailleurs parce que... On va s'intéresser à qu'est-ce qui nous permet de comprendre si l'ambulance est loin ou proche de nous.
1: Effectivement, la couverture ambulancière de la ville de Montréal, mais évidemment, ces modèles-là qui sont développés par le chercheur que j'ai rencontré peuvent s'appliquer ailleurs.
0: Oui, effectivement. Fabien, on va parler de gros nombres, notamment ces litres d'eau qui seraient utilisés pour la confection de nos jeans. Et quand je dis qu'ils seraient, c'est que de plus en plus, on se rend compte que quand on dit, par exemple, 11 000, 12 000, 15 000 litres d'eau, c'est qu'on ne fait pas... On ne fait pas référence nécessairement à des types d'eau bien précis. Il faut bien, détailler là,
3: ouais,
0: ce à quoi
3: on va se rendre compte que c'est un petit peu plus compliqué que ça, mais au moins, ce qui est intéressant dans la question de nos auditrices, c'est qu'on n'est pas juste sur l'empreinte environnementale ou des gaz à effet de serre. C'est généralement, c'est le chiffre qu'on entend le plus. Là, on va vraiment réfléchir à la consommation d'eau d'un article textile qui est quand même beaucoup utilisé.
0: Ouais. Et on va parler de chaleur aussi ce soir avec Daniel Gagnon, qui est professeur à l'École de kinésiologie et des sciences de l'activité physique de l'Université de Montréal et les chercheurs au Centre EPIC de l'Institut de cardiologie de Montréal. Daniel Gagnon, bonsoir.
4: Bonsoir Mathieu.
0: Est-ce qu'on peut dire de manière générale que vous, ce qui vous intéresse, là, c'est notre rapport à la chaleur?
4: Absolument.
0: C'est vraiment ça. Là.
4: Dans toutes ses formes.
0: Qu'est-ce qui vous a donné l'impulsion d'aller vers ça comme chercheur?
4: Oui, ben en fait, ça a commencé à mes études supérieures à la maîtrise. J'ai eu la chance de travailler avec un chercheur qui s'intéressait aux effets de la chaleur pendant l'exercice physique, dans un contexte militaire en fait.
0: Ah oui.
4: Puis là, depuis quelques années, ben on vire un peu plus vers les enjeux climatiques, chaleur extrême, santé, bien-être.
0: Et on va voir que ce fameux degré humidex qu'on utilise souvent, il est peut-être pas si précis que ça. Des gens pestent d'ailleurs beaucoup contre son utilisation parce qu'on se rend compte que c'est assez limité. C'est une mesure aussi qui semble en tout cas assez relative à bien ce que des gens ressentent individuellement. Puis on va voir s'il y a d'autres méthodes qu'on pourrait utiliser et qui serait peut-être plus précise pour exprimer ce sentiment-là, n'est-ce pas?
4: Absolument.
0: Voilà. Et on va commencer avec notre ami Dave Ellenberg avec un sujet qui touche bien des gens, le TDAH et comment la dopamine joue dans la manière dont on ressent ce trouble-là. Alors, Dave Ellenberg, il est neuropsychologue, il est professeur à la faculté de médecine de l'Université de Montréal et on a reçu une question relative à des stimulants que l'on utilise hein, pour traiter le TDAH. Et la personne nous demande, le recours à des stimulants, est-ce que ça peut atténuer le fonctionnement du système de récompense de la dopamine? Ça vous connaît bien, ces questions-là, Dave, n'est-ce pas?
2: Ben écoutez, c'est intéressant de poser la question par rapport aux stimulants. Il faut se rappeler que comme traitement pharmacologique du TDAH, il y a aussi des non-stimulants. Si on pourrait peut-être en reparler plus tard. Et c'est aussi une question, je crois, qui fascine de plus en plus parce qu'on parle de plus en plus de dopamine, ce rapport à la dopamine qui est souvent vu comme la molécule du plaisir, mais en fait, ce n'est pas tout à fait le cas. Donc, c'est bien important de remettre la question initialement, dans un premier temps, dans le contexte du TDAH. Et pour faire cela, bien, il faut se rappeler c'est quoi.
0: Oui,
2: le trouble du déficit de l'attention, bien, évidemment, c'est dans le nom, la première chose à laquelle on pense, c'est l'attention. Mais en fait, le TDAH, c'est pas juste un problème d'attention. Je dirais même que c'est à peine la pointe de l'iceberg.
0: Ah ouais,
2: hein? En dessous de cela, mais c'est plutôt des enjeux d'organisation, de gestion du temps, contrôle des impulsions, motivation, régulation des émotions. En fait, selon un modèle théorique qui est largement accepté, ce qui est à l'origine du TDAH, c'est plutôt un trouble des fonctions exécutives. On va parler d'un enjeu de flexibilité, d'attention sélective ou de mémoire de travail et d'inhibition. Donc, autrement dit, penser au TDAH seulement sous l'angle de l'attention, mais c'est un peu comme essayer d'écouter une symphonie, mais en portant attention à juste un instrument.
0: Okay.
2: On passe quand même à côté là, d'une bonne partie de la musique.
0: Oui, c'est ça. Mais comment on inclut, par exemple, le fameux circuit de la récompense dans cette dynamique-là qui semble être un peu déréglée là, quand on parle du TDAH?
2: Déréglée puis oubliée, négligée complètement. Ouais. C'est parce qu'il faut comprendre justement que dans le TDAH, il y a deux système important. Le premier, on l'a mentionné un peu, c'est les fonctions exécutives. Un peu comme le chef d'orchestre dans notre cerveau nous permet d'organiser, de passer d'une idée à la mettre en action, puis après ça, de mettre le frein sur nos impulsions, régulation des émotions. Mais le deuxième système, justement, qui nous rapproche à la question de l'auditeur, ben c'est le fameux système de motivation et de récompense. Et il est réellement important parce que c'est lui, en fait, qui va faire en sorte qu'on va accroché sur quelque chose. Ça, c'est important comme mécanisme de survie.
0: Ce que vous nous dites, c'est que on a un déficit de l'attention dans certains cas, mais c'est pas nécessairement dans toutes les situations. On peut avoir des situations où il n'existe pas, là. On s'accroche, notre attention, elle est peut-être même trop présente, là, d'une certaine manière.
2: Oui, tout à fait. Ce qu'on peut voir, c'est que l'enjeu est plutôt avec la régulation de l'attention. Et c'est ça qui a été, je crois, longuement mal compris, peut-être, que parfois, en effet, on a du mal à être attentif, mais d'autres fois, on reste trop accroché, puis on a du mal à se désengager. Puis ça, c'est le fameux jeu du système de récompense. Puis c'est important dans notre vie, le système de récompense, hein, parce que c'est ce qui va faire en sorte qu'on va aller chercher de la nourriture, même quand on n'a pas faim, qu'on va poursuivre un objectif au travail, à l'école, ou qu'on va avoir le goût de répéter un comportement qui, dans le passé, ben a eu un impact positif pour nous. Et donc, dans l'attention, son rôle particulier, bien, c'est de pouvoir choisir quand que plusieurs choses qui se passent autour de nous, mais je vais mettre la priorité sur quoi? Ce sur quoi je vais pouvoir porter mon attention. Puis ça nous amène justement un fameux paradoxe dans le TDAH. Ça, là, c'est l'enjeu de tous les parents qui nous consultent, là. C'est comment ça se fait que c'est si difficile de se concentrer sur quelque chose, des fois, qui prend pas de temps, mais qui est bien plate, comme remplir un formulaire, pire encore, faire ses impôts. Mais par contre, on peut passer des heures accrochées à un jeu vidéo ou, par exemple, faire du macramé.
0: Véronique m'a regardé très intensément, là, je dois vous dire, là, ouais.
2: Je te regarde, Mathieu. Ou, par exemple, je regarde Véro et puis faire du crochet avec des mailles complexes puis trouver ça bien trippant.
0: Ouais.
2: Mais là, la question qu'on se pose, c'est comment ça se fait qu'il est capable de rester concentré pendant des heures là-dessus, mais en même temps avoir un problème d'attention?
0: Oui, effectivement. Et pour ça, il faut bien comprendre le rôle de la dopamine. Dave, on l'associe souvent à la molécule du plaisir et il semble que ce soit

0: un petit peu plus complexe que ça.
1: C'est plutôt la molécule de l'anticipation.
0: Ah.
1: La dopamine, donc, c'est elle qui va faire en sorte qu'on va avoir le goût de faire une recherche, de mettre l'effort pour aller vers quelque chose, même si j'ai pas une récompense immédiatement. Puis des fois, ben, il y en a jamais de récompense. Mais ultimement, pour la survie, et je dois le faire, je dois m'y intéresser et je dois m'y mettre. Donc, si on prend un simple exemple, je découvre un exemple de la vie de tous les jours, je découvre un nouveau restaurant, un repas extraordinaire, là, je prends du plaisir quand je mange, bien sûr. Mais la fois suivante, ça peut être, tu sais, un indice, je vois l'enseigne ou je vois quelque chose passer sur mes réseaux sociaux qui me font penser au resto.
0: Ouais.
1: Mais là, j'ai le goût, là, ça me crée des attentes. Puis là, ça va me donner envie d'y retourner. Et c'est cette partie-là, en fait, de la dopamine qui nous intéresse parce qu'elle contribue associer des indices à une expérience positive. C'est ça qui va faire en sorte que ça va attirer et engager notre attention.
0: Et donc, pour ça, il faut que la dopamine soit là. Il faut qu'elle soit disponible. Est-ce que ça veut donc dire que les gens qui souffrent de ce trouble-là, la dopamine est juste pas là ou est utilisée différemment? Comment concevoir la manière dont leurs systèmes sont organisés, ces gens-là?
1: Ça, c'est une distinction vraiment, là, un point super important. C'est pas qu'elle n'est pas là, c'est qu'elle est mal calibrée dans le système. Donc, ce qu'on comprend, c'est que le système de récompense, ce fameux système de récompense, qui est un des deux systèmes importants dans le TDAH, fonctionne différemment. Plus concrètement, bien, on sait que c'est plus difficile de rester accroché et de rester engagé sur des tâches qui sont moins stimulantes, pour lesquelles aussi on n'arrive pas à avoir une récompense tout de suite. Mais c'est dans ce contexte-là, justement, que la question de l'auditeur prend son sens. Parce que les médicaments, les psychostimulants font pas juste augmenter la disponibilité de dopamine dans le cerveau, puis inonder le cerveau.
0: On fait pas juste inonder le cerveau de dopamine.
1: C'est ça. Uh-huh. On vient plutôt moduler ce qui est déjà là. Donc, dans le système de récompense, ça peut faire en sorte qu'une tâche qui est peu stimulante, bien, avec un ajustement de la dopamine, bien, on va rester accroché.
0: Ah.
1: On va se mettre en action. Même quand c'est pas si intéressant que ça. Puis bonus par rapport à la dopamine, ça fait pas juste activer le système de récompense qui est un peu défectueux en TDAH, mais ça l'active aussi le réseau frontal, les fonctions exécutives, ce qui fait en sorte que, bien, ça nous aide à garder le cap, à mieux contrôler nos impulsions, puis à résister aux distractions.
0: Très intéressant tout ça, mais est-ce qu'il n'y a pas un danger en stimulant? Vous dites que on va pas là comme ouvrir la fontaine de la dopamine là, puis inonder nos terminaisons de cette molécule là, mais est-ce qu'il n'y a pas un danger à faire en sorte que à créer une forme de dépendance ou qu'il y en aurait trop?
1: Beaucoup de gens s'inquiètent de cela. Avec raison, tu sais, quand on prend quelque chose, on change quelque chose au niveau biochimique, faut se poser la question. Puis c'est justement que c'est pour ça que l'intervention thérapeutique, tu sais, c'est calculé, c'est dosé, donc à des doses thérapeutiques utilisées pour traiter le TDAH, ce qui est très très bien étudié. Mm-hmm. Ben on sait que ça n'arrive pas le médicament. Bien, il fait pas juste pousser la machine. Au contraire, comme on a dit, il fait plutôt le réguler, le recalibrer. Donc non, on n'a pas à s'inquiéter avec les doses qu'on utilise.
0: Voilà. Ben, ce sont de sages paroles. Puis en même temps, ben, ça donne aussi des clés pour éventuellement permettre à des gens qui sont aux prises avec ça. Évidemment, il faut avoir un bon diagnostic de pouvoir avoir une prise sur leur vie. Parce que ça peut devenir très handicapant.
1: Ça, c'est
0: là.
1: Un enjeu. Trouver le diagnostic, donc. Et après cela aussi, de comprendre que le TDAH, c'est pas juste un problème d'attention. Hmm. Ça aussi, ça peut causer des soucis.
0: Oui, effectivement. Puis c'est de l'attention, vous l'avez dit, là, qui des fois est mal dirigée. Là. On en a beaucoup pour certaines choses, pas du tout pour d'autres.
1: Donc, on se fait accuser. Ben, quand tu veux, tu peux.
0: Ouais.
1: C'est pas tout à fait le cas.
0: Oui, effectivement. Des fois, c'est plus compliqué que ça. David Lemberg, merci encore de faire partie de cette belle famille de moteurs pour une nouvelle saison. C'est un grand plaisir de vous accueillir à nouveau.
1: Toujours
0: dans
1: un
0: cette
1: plaisir,
0: équipe.
1: Mathieu.
0: Et à très bientôt, mon cher.
1: À bientôt.
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0: Question de Catherine Morin de Montréal. Pourriez-vous expliquer l'humidex, le facteur vent nuancé et le nuancé avec le ressenti? nous dit-elle, entre guillemets, d'une personne moyenne. Elle nous parle de l'indice UTCI, qui, selon elle, semble être un meilleur indicateur global. Pourrait-on le mettre au goût du jour en remplacement des autres qu'on utilise déjà? Puis, elle nous dit, en terminant, merci, entre guillemets, d'une personne qui a froid avec une humidex 30 et pour qui le facteur vent existe aussi à 30 degrés. Donc, peut-être que Catherine est un lézard, sait-on jamais. On va essayer d'y voir plus clair avec Daniel Gagnon, qui est professeur à l'École de kinésiologie et des sciences de l'activité physique de l'Université de Montréal, chercheur au Centre EPIC de l'Institut de cardiologie de Montréal. Rebonsoir, Daniel Gagnon.
3: Rebonsoir, Mathieu.
0: Qu'est-ce que c'est l'indice humidex?
3: Bien, en fait, c'est un indice qui est relativement simple. On prend la température de l'air, puis on ajoute un facteur de correction pour la quantité de vapeur d'eau, donc d'humidité qu'il y a dans l'air. Puis l'idée, c'est de créer un index de ressenti. Donc, par exemple, je prends des conditions au hasard. Donc, il fait 30 degrés Celsius dehors avec 60 % d'humidité. Ça nous donnerait un humidex d'environ 45. Ce que ça veut dire, c'est qu'on ressentirait la même chose si on était à 45 degrés Celsius de température d'air, mais avec peu d'humidité. Puis ça vise vraiment le ressenti. Donc, comment on se sentirait notre sensation de confort dans cet environnement-là?
0: Pourquoi on dit que c'est une métrique qui est incomplète?
3: Mais je pense que c'est à la base, c'est parce que c'est une métrique qui est simple. Donc, ça considère juste deux facteurs qui pourraient affecter notre confort thermique. Donc, la température de l'air, puis l'humidité. Ce qu'il faut savoir, c'est que d'un point de vue environnemental, il y en a en fait quatre. Donc, il faut rajouter le rayonnement solaire, puis la vitesse du vent. Puis, en plus de ça, il faut rajouter deux facteurs personnels. L'exercice physique ou notre métabolisme, donc la quantité de chaleur qu'on va générer. Puis également les vêtements qu'on va porter, à quel point ils sont isolants ou imperméables.
0: Est-ce que c'est ça que tente de corriger l'indice UTCI?
3: L'UTCI, en quelque sorte, oui. C'est un autre type d'indice, d'index. L'UTCI, lui, en fait, ce qu'il essaie de calculer, c'est un équivalent, mais physiologique cette fois-ci. Donc, l'humidex essaie de quantifier un peu comment on va se ressentir dans un environnement donné. Je me sens bien, pas bien, confortable, inconfortable. L'UTCI va vraiment essayer de modéliser nos réponses physiologiques, notre température corporelle, notre fréquence cardiaque, la quantité de transpiration. Donc, c'est pas vraiment juste de les mettre sur le même pied de comparaison, parce que les deux visent quand même un résultat final qui est différent entre les deux.
0: On va peut-être expliquer cet acronyme. Donc, UTCI, c'est Universal Thermal Climate Index. Donc, voilà pour l'acronyme. Mais, écoutez, je vais revenir avec la distinction parce que je suis pas certain de bien la comprendre. Parce que quand on dit, par exemple, il fait 30, puis avec l'humidité, ça donne un ressenti de 45, ben ça veut dire que moi, je le sens comme ça. L'UTCI dit on essayait d'imaginer quel est notre sentiment physiologique si on va suivre. C'est pas un peu la même affaire?
3: Oui et non, c'est qu'il faut faire la distinction entre les réponses physiologiques et ce qu'on ressent.
0: Ah, OK.
3: Donc, on pourrait, par exemple, être toi et moi dans deux environnements, le même environnement, avoir des réponses physiologiques. Donc, disons qu'on transpire la même chose, notre rythme cardiaque augmente de la même ampleur. Mais pour une raison quelconque, moi, je trouve ça horrible. Puis toi, tu es parfaitement confortable.
0: Okay.
3: Donc, il y a quand même une distinction à faire entre comment qu'on perçoit un environnement puis comment le corps y réagit à cet environnement-là.
1: Donc, l'humidex, c'est subjectif.
3: Oui, c'est subjectif. Puis en fait, ce qui est intéressant en creusant, c'est que ça a été fait un peu intuitivement, mais ça n'a jamais été validé.
1: Donc, ils n'ont pas demandé à 200 personnes comment ils se sentent avec 60 % d'humidité à 30 degrés.
3: C'est ça. T'sais, ils n'ont jamais validé qu'un humidex de 40, les gens ressentiraient comme s'ils étaient vraiment à 40, mais avec peu d'humidité. Ça a été fait dans les années 70 sur des principes qui sont fondamentalement corrects, mais ça n'a jamais été testé nécessairement en laboratoire pour dire oui, ça fonctionne. Donc, ça, je pense que ce qu'il faut retenir, c'est qu'il y en a plein d'index, dans le fond. Il y en a au-dessus de 300 qu'on pourrait utiliser.
0: Pardon?
3: Il y en a au-dessus de 300 qui sont disponibles dans la littérature, qui vont de très simple à très complexe. Il y en a qui visent le confort, il y en a qui visent les réponses physiologiques. Ça dépend ce qu'on veut en faire avec notre indice. Donc, par exemple, avec l'humidex, le but, c'est vraiment de sensibiliser la population générale. Peut-être qu'aujourd'hui, vous devriez faire attention à ce que vous allez faire, ajuster vos activités physiques, vos vêtements, etc. Puis, c'est simple à calculer. C'est basé sur la température de l'air, puis l'humidité, qui sont des données qui sont collectées par les stations météorologiques. Dès qu'on sort de ces valeurs-là, ben, soit c'est pas mesuré, soit ça prend plusieurs valeurs qui vont être entrées dans un modèle, puis ça prend beaucoup de temps à calculer. Donc, il y a quand même des limites à avoir plus de précision aussi.
0: Oui, puis aussi les stations météorologiques. Puis on va y revenir d'ailleurs parce que vous travaillez sur un projet de recherche qui tente d'aller beaucoup plus loin que ce qu'on mesure à l'extérieur, c'est d'aller notamment à l'intérieur. Est-ce qu'on pourrait dire que d'une certaine manière, leur configuration même, Daniel Gagnon, sont déjà biaisées par rapport à ce que nous allons ressentir en fonction de leur lecture?
3: Oui, puis je pense que c'est le cas. Mais en même temps, les stations météorologiques essaient de prédire est-ce qu'il va faire X degrés Celsius avec tant d'humidité demain, de la pluie ou pas de pluie. Ça ne vise pas nécessairement à prédire comment que nous, on va se ressentir dans cet environnement-là.
0: Ne serait-ce qu'à leur altitude. C'est souvent, ils ne sont pas au niveau du sol.
3: Exactement.
0: Juste ça, oui. Ça donne des lectures qui ne sont pas nécessairement celles qu'on ressentirait. Si on était, par exemple, soit à 10 mètres d'altitude ou à 2 mètres. Là.
3: Exactement. Ça, c'est surtout pour la vitesse du vent. Donc, la vitesse du vent qu'on a sur les prévisions météorologiques sont mesurées à 10 mètres de hauteur. Mais évidemment, nous, quand on se promène dans la rue, on n'est pas à 10 mètres de hauteur. Donc, même dans un index comme l'UTCI, ça va aller chercher des données météorologiques, puis ça va ajouter des facteurs de correction pour, par exemple, calculer quelle serait la vitesse du vent à la hauteur d'une personne qui marcherait sur la rue. Mm-hmm. Ça, c'est la première chose. La deuxième chose, ben, il faut pas oublier que quand on a la prévision météorologique, quand on voit la température de l'air, c'est la température de l'air à l'ombre. Donc, ça tient pas compte du rayonnement solaire. Puis, je pense que tous ici, on l'a déjà ressenti. S'il fait 30 degrés, mais c'est nuageux, versus 30 degrés plein soleil, ben, c'est pas le même ressenti, évidemment.
0: Ouais. Vous dites qu'il y a des centaines, 300 mesures qu'on peut utiliser. Il y en a une dont on va peut-être parler davantage, je ne sais pas, au cours des prochaines années, ce fameux wet bulb, donc cette température du bulbe humide. Mm-hmm. Donc, c'est le wet bulb globe temperature. Est-ce que avec le fait que la Terre va se réchauffer de plus en plus, les taux d'humidité vont devenir de plus en plus élevés, est-ce qu'on pourrait de plus en plus utiliser une température du bulbe mouillé pour décider si on va faire quelque chose ou pas à l'extérieur?
3: Ben, possiblement. C'est déjà utilisé dans des contextes surtout de travail à l'extérieur, puis les contextes sportifs. Donc, entre autres, on avait l'Omnium Banque Nationale là, il y a quelques semaines à Montréal. Donc, l'ATP utilise cet index-là pour décider, bon, ben, est-ce qu'on implémente des temps de pause supplémentaires? Est-ce qu'on annule carrément le jeu? Lui aussi a ses limites, donc ça a été dérivé à la base pour prédire des coups de chaleur chez des recrues de l'armée qui font leur entraînement physique dans le sud-est des États-Unis. Mmh. Donc évidemment, on peut s'imaginer pendant l'été, c'est ultra humide.
0: On parle, mettons, là, je sais pas, l'Alabama ou la Géorgie au mois de juillet. Là,
3: exactement.
0: Ce qui paraît-il est un enfer.
3: Exactement. Mmh. Donc très, très, très humide. Donc, ils ont regardé les conditions qui prédisaient à quel point les recrues allaient faire un coup de chaleur pendant leur entraînement physique. Mm-hmm. Puis vu qu'il faisait très humide dans l'environnement, bien, cet index-là est très biaisé vers l'humidité. Donc, c'est la valeur qu'on obtient à la fin, c'est 70 % c'est l'humidité qui compte vers la valeur finale. Donc, probablement que ça fonctionne bien dans des environnements qui sont humides, mais quand c'est des environnements qui sont plus secs, bien là, ça fonctionne moins bien. Mm-hmm. Puis encore une fois, c'est pas fait à la base pour prédire comment on va se ressentir ou comment on va réagir. Surtout pas dans des populations autres que des soldats qui risquent de faire un coup de chaleur.
0: Mais est-ce que dans le fond, si on porte cette logique-là là, à son paroxysme, Daniel Gagnon, on va pas se retrouver avec des indices qui sont fonction de l'individu lui-même? Parce que quelqu'un qui est bien entraîné, qui a une bonne santé, qui a un gros VO2 max, va pas réagir comme quelqu'un qui est pas en forme puis qui a de la misère à se traîner ou qui est peut-être en surpoids. Donc, dans un même ressenti donné, là, vous l'avez mentionné tout à l'heure, là, on va pas réagir. Deux personnes vont avoir des ressentis complètement différents.
3: Absolument. Puis je pense que le travail doit être fait justement pour valider un des index qui est disponible ou un nouveau pour justement mieux prédire ce qu'on veut prédire, qui serait dans ce cas-ci, ben, qui risque d'avoir des malaises quand il fait chaud à l'extérieur, se retrouver à l'hôpital, en décédé. Donc ça n'a pas encore été fait, mais c'est un mouvement dans la littérature qui s'en vient, puis je pense que ça va se faire bientôt.
0: Et d'ailleurs, vous travaillez là-dessus. Mm-hmm. Vous travaillez sur un projet de recherche pour aller mesurer la température, non pas à l'extérieur, mais dans des environnements, dans les logements où les gens vivent. Parlez-nous de ce projet-là.
3: Oui, exactement. Donc, quand on regarde le lien entre la chaleur puis la santé, bien, c'est toujours fait, évidemment, avec des études épidémiologiques, mais ils utilisent des conditions environnementales extérieures. Évidemment, c'est accessible, on peut avoir beaucoup de données. Puis, on est capable de démontrer des relations. Il fait plus que tant de degrés Celsius, ben, les hospitalisations augmentent ou la mortalité augmente. Mmh. Mais ça nous dit rien vraiment de ce à quoi les gens sont vraiment exposés parce que surtout pour les populations qui sont plus vulnérables, entre autres les personnes âgées, bien, ils peuvent passer jusqu'à 90 % de leur temps à l'intérieur de leur logement. Donc, l'objectif du projet, c'est vraiment d'aller mesurer les conditions environnementales à l'intérieur du logement des gens, puis d'associer ça avec des réponses perceptuelles, mais également physiologiques.
0: Donc, vous avez vraiment des gens qui vont... Ils ont des sondes dans leur appartement pour leur demander de répondre à des questionnaires en temps réel, pas en temps réel, là, mais au moment où il y a une telle température, ben, de parler de leur ressenti. Ça ressemble un peu à ça.
3: Ça ressemble un peu à ça. Puis en fait,

0: Cet été, on le fait l'été prochain. Puis après ça, on analyse, puis ça devrait sortir au cours de l'année 2027-2028.
1: Ben écoutez, Daniel Gagnon, ça fera d'autres bonnes raisons de vous réinviter. Puis je rappelle d'ailleurs qu'on a un spécialiste du ressenti face à la chaleur, une question qui va devenir évidemment éminemment de plus en plus d'actualité avec ce climat qui change. On remercie Catherine Morin. J'espère que ça répond bien à votre question, Catherine. Daniel Gagnon, vous êtes professeur à l'École de kinésiologie et des sciences de l'activité physique de l'Université de Montréal, chercheur au Centre EPIC de l'Institut de cardiologie de Montréal. Merci beaucoup d'être passé en studio.
0: Merci de l'invitation.
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1: Alors, les amateurs de Zelda vont reconnaître cette musique. Ça donne le goût d'aller jouer. Donc, fermez pas votre radio. Allez pas sur votre console tout de suite. C'est la musique de la dernière itération de Zelda qui fête. C'est le chiffre du jour. C'est un gros nombre quand même pour un jeu vidéo. Mais imaginez 40 ans pour une série. C'est énorme. On compte une vingtaine d'itérations à ce jour. C'est un jeu qui fait dorénavant partie d'un club très sélect hein, de saga. De manière générale, dont le succès ne cesse de se perpétuer dans le temps. Je pense au Seigneur des Anneaux, hein, évidemment, qu'en est une qui est bien connue. Si on remonte au 19e siècle, on a des opéras. Je pense à la tétralogie de Richard Wagner. Imaginez 4 opéras qui font plus d'une dizaine d'heures au total. Et donc, qui encore aujourd'hui suscite beaucoup, beaucoup d'interprétations. Le mois passé, le très bon magazine français hebdomadaire, Le 1, donc c'est le nom du magazine, qui a fait paraître un numéro spécial consacré donc à cette saga hypnotisante, vertigineuse, hein, qui a suscité autant le succès critique que populaire. Je le disais tout à l'heure, 50 millions de ventes pour les 2 derniers opus seulement. S'il faut juger une œuvre aussi à la qualité des analyses qu'elle suscite, disons que ça ne fait que renforcer l'aura qui entoure hein, ces histoires tentaculaires, qui relient, on va le dire, hein, Zelda, c'est vraiment quelque chose d'intéressant. C'est des traditions autant européennes que japonaise. Et selon le spécialiste du jeu vidéo, Mehdi El-Kanafi, un des secrets de la longévité de Zelda, c'est le fait que le personnage principal, Link, ne parle jamais. Et donc, selon le spécialiste, il constitue, selon lui, une page blanche dans laquelle le joueur ou la joueuse peut se projeter. La série repose donc moins, dit-il, sur un récit très écrit que sur une sensation. Celle de découvrir un monde inconnu et d'y trouver sa place. Je vous rappelais tout à l'heure que Shigeru Miyamoto y a pensé aux grottes qu'il allait visiter quand il était petit, quand il a créé Zelda. C'est aussi un jeu qui a bénéficié d'une direction artistique, on va le dire, cohérente, et ce, même si son développement a suivi celui d'une technologie qui s'est raffinée au fil du temps, parce que les jeux des années 80 sont aussi envoûtants que les derniers à leur manière. Pas étonnant que Zelda ait même inspiré un spécialiste des jardins japonais, imaginez-vous donc, Victor Moisan, qui lui a consacré un essai intitulé « Le jardin et le monde », ou encore une chercheuse en littérature de l'Université de Lille, Buntani Suvilai, qui a étudié l'évolution de la construction des personnages très complexes hein, qu'on retrouve dans cette série-là, mais sur des décennies, parce qu'évidemment, la manière dont on les construit socialement sont différents entre 1986 et 2026. Autre domaine où ce jeu a innové, dans Zelda, on combat, oui, des ennemis, mais on passe aussi énormément de temps, tout simplement, explorer, à résoudre des énigmes, à expérimenter. Ça, c'était une grande nouveauté, ça, quand le jeu est arrivé dans les années 80. C'est un monde ouvert aussi, on va le redire. On peut presque tout y faire, hein, dans des décors qui rappellent autant les traditions picturales japonaises que le romantisme allemand, par exemple, en peinture. Et Zelda, c'est aussi la rencontre de temporalités et de cultures diverses dans un tout qui, on va le redire, a du sens. On est dans un monde, puis on y croit à ce monde-là. Tous les joueurs auront d'ailleurs expérimenté ce sentiment de curiosité intense qui les habite quand ils vont se lancer, par exemple, pour la première fois du haut d'une grande falaise avec un parapente dans un monde qui s'offre à nous. Et là, tout ce monde-là est à découvrir et on le voit. On dit, on rapporte aussi dans ce spécial-là que en fait on y fait contribuer un grand écrivain français, Aurélien Bélanger, qui signe un papier très touchant où, comme le créateur de Zelda, Shigeru Miyamoto, il se rappelle de la manière dont Zelda, lui, est arrivé dans sa vie, dans son enfance bretonne, lorsque lui aussi s'enfonçait dans les fourrés avec son petit couteau et il voyait un lien avec ce qu'il faisait dans le jeu vidéo. Et Aurélien Bélanger écrit ceci, c'est très beau. Il dit

qu'il y ait des milliards d'heures de vie humaine retenues dans ce labyrinthe et ses itérations successives me fascine et me charme. L'humanité, au temps de mon enfance, a accosté sur les rivages d'Hyrule. Ça, c'est le nom du royaume là, dans Zelda. Il dit, par la trappe grise de la Nintendo, nous avons passé notre tête sur la scène d'un gigantesque opéra sensoriel, opéra qui, je le rappelle, va connaître encore de nouvelles itérations. Il y en a une autre qui sort très, très bientôt. On peut lire tout ça et bien plus. C'est un spécial qui est très touffu avec, vous l'avez vu, des regards qui sont extrêmement diversifiés, très éclectiques. C'est dans le magazine Le 1, numéro du 29 juillet 2026 et qui s'intitule « Le Japon selon Zelda ».

0: consommation.
1: Avec Fabien Durif, qui est professeur titulaire au département de marketing de l'ESG UQAM, entre autres choses, de retour pour une nouvelle saison avec nous. Très heureux de vous accueillir en ce studio, mon cher Fabien. On a une question d'une auditrice qui veut savoir comment on calcule l'impact environnemental en litres d'eau de nos jeans. Et là, donc, la personne a fait un calcul très complexe. Là, je vous épargne les détails, mais elle est arrivée à un chiffre énorme, un nombre énorme en termes de volume d'eau utilisée. Puis elle dit, ça se peut pas, là. On peut pas utiliser autant d'eau. Je veux dire, on peut pas prendre 11 000 litres. Par exemple, si on dit qu'un jeans utilise 11 000 litres, puis multiplié par le nombre de jeans dans le monde, les colonnes ne balancent pas. Voilà, c'est ce que je cherchais comme métaphore. Alors, Fabien, on va revenir sur la manière dont on compte ces litres d'eau-là. On va commencer donc avec ce fameux 11 000 litres d'eau qui serait utilisé pour un jean. Est-ce que ça tient la route?
2: Ben, ça peut faire peur, mais oui et non, en fait. Parce qu'en fait, on retrouve effectivement dans la littérature scientifique des estimations qui sont à peu près de cet ordre-là. Il y a un article publié cette année dans la revue Environmental Science and Pollution Research qui fait le bilan de plusieurs analyses antérieures de cycle de vie, hein, comme on parle assez classiquement. Les estimations vont de 5 700 à plus de 15 000 litres d'eau uniquement pour produire une paire de jeans, les consommations moyennes se situeraient entre 9 000 et 11 000 litres. Donc on s'approche à peu près de ce que dit notre auditrice. Il y a deux indices de vie qui ont été faits notamment pour des grands industriels comme Levi's, qui arrivent plutôt à un peu moins de 4 000 litres. Donc, si on regarde tout ce qui se fait dans la littérature, il n'y a pas un chiffre unanime sur ce qui serait la quantité d'eau nécessaire à la fabrication d'un jeans. On va se rendre compte que les résultats dépendent de ce qu'on mesure réellement, de la région où le coton est cultivé, des procédés industriels retenus, et surtout de la méthode qui est utilisée pour comptabiliser l'eau. C'est là qu'est l'enjeu principal.
1: OK, il y a beaucoup de détails. Puis vous l'avez mentionné, là, c'est des estimations qui vont quand même de 5 700 à 15 000 litres. C'est donc dire que là, soit qu'il y en a qui sont vraiment plus écologiques que d'autres, ou bien c'est juste qu'on n'a pas compté la même chose. Mais est-ce que ce 11 000 litres-là dont on parle, est-ce que c'est un 11 000 litres là, qui sort d'un robinet, on l'ouvre, on compte le 11 000 litres? Est-ce que c'est comme ça qu'on le calcule?
2: Non, pas vraiment. C'est là que le chiffre devient un peu difficile à interpréter. C'est un petit peu ce que mentionne notre auditrice. Elle dit qu'on n'essaye pas de faire peur. Les environnementalistes n'essayent pas de faire peur. Oui et non, parce qu'en fait, on ne doit pas imaginer que ces 11 000 litres d'eau potable auraient été pompés, utilisés une seule fois pour produire une paire de jeans, puis détruits. C'est pas vraiment ça. En fait, si on regarde les travaux sur l'empreinte hydrique, on a une classification qui est basée sur trois catégories d'eau. On entend souvent parler. L'eau verte, c'est l'eau de pluie qui va tomber sur les terres agricoles, qui reste dans le sol, qui est utilisée pour les plantes. L'eau bleue, c'est celle qui est prélevée dans les rivières, les lacs ou les nappes souterraine. C'est par exemple celle-ci qui est utilisée pour irriguer les champs de coton. On va en reparler parce que c'est la matière première pour la fabrication d'une paire de jeans. Et l'eau grise qui est le volume théorique d'eau nécessaire pour diluer une pollution jusqu'à un niveau qui est jugé acceptable. Donc dans les 11 000 litres théorique que mentionne l'auditrice, on va se retrouver avec un mélange d'eau verte, d'eau bleue et d'eau grise, et on ne le mentionne jamais parce que c'est extrêmement difficile à calculer.
1: Ouais. Et notre auditrice aussi souligne ce qui semble quand même assez juste, qui dit qu'une partie de cette eau, de toute façon, va retourner dans le cycle de l'eau. C'est pas de l'eau qu'on capture puis qu'on enlève complètement. Est-ce qu'elle a raison de mentionner ça?
2: Oui, elle a raison parce qu'en fait, une partie de l'eau qui est prélevée, elle va retourner naturellement dans un cours d'eau ou une nappe. Une autre partie va s'évaporer. Elle revient ensuite sous forme de précipitation. Et il y a une partie qui est temporairement contenu dans les plantes ou les produits mais qui va être relâché. Mais ça ne signifie pas que, malgré ce processus-là, que l'eau n'a pas d'impact. Donc là, en fait, la question qu'il faut se poser, c'est est-ce que l'eau qui est utilisée, est-ce qu'elle était disponible au bon endroit, au bon moment pour les autres usages humains et pour les écosystèmes?
1: Ouais.
2: C'est pour ça aujourd'hui que les analyses de cycle de vie vont distinguer

0: le prélèvement d'eau de la consommation d'eau. Donc le chiffre que nous mentionne l'auditrice, c'est la consommation. Là, on va réfléchir finalement, est-ce que la consommation, elle n'est plus immédiatement disponible dans le même bassin. Donc la norme ISO 14046 sur l'empreinte d'eau, elle va insister sur cette logique. On cherche à évaluer les impacts potentiels liés à l'utilisation de l'eau sur l'ensemble du cycle de vie et pas seulement additionner des volumes d'eau. Parce que les chiffres qu'on nous donne, souvent, c'est l'addition de volumes d'eau et on ne distingue pas prélèvement consommation.
1: Oui, c'est ça. Parce que dans son calcul, notre auditrice, elle faisait le lien entre ben, tout ce volume d'eau utilisé par les jeans, la fabrication de jeans, à l'eau qu'on a comptabilisée, là, qu'on trouve sur notre planète. C'est pas comme ça qu'on doit faire le calcul, si je comprends bien.
0: Non, mais son calcul, mathématiquement, il est pas mauvais, mais scientifiquement, c'est pas le bon point de comparaison.
1: En fait, elle nous soulignait en fait l'incongruité de ce calcul-là.
0: Ouais,
1: c'est pas elle là, qui était dans le champ, là, mais elle disait que donc il me semble que ça balance pas. Là.
0: Oui, parce qu'en fait, imaginez 2 litres d'eau qui sont les mêmes. Le premier peut être prélevé au printemps dans une région où les lacs sont pleins, où les ressources sont abondantes. Le second est prélevé pendant une sécheresse dans une région où les agriculteurs, les villes se disputent une ressource très limitée. Physiquement, ce sont les deux mêmes litres d'eau, mais en matière d'impact environnemental, ils sont pas du tout équivalents. Et un article qui a été publié en 2003 dans une revue à ses côtés, elle va montrer que les impacts du coton, ils vont varier selon la localisation, l'irrigation, les rendements, l'utilisation de fertilisants et les pesticides et bien entendu les technologies de production. Donc en fait, le problème, c'est pas la quantité totale d'eau dont on va mentionner, c'est l'accessibilité de la ressource au lieu et au moment où on en a besoin. Donc le lieu de fabrication va être extrêmement important.
1: Oui, effectivement, parce que là, un litre d'eau qu'on va prendre quand il y a une crise de l'eau, c'est pas le même que celui qu'on prend dans une grande rivière où il y a presque pas de prélèvement.
0: Surtout
1: là.
0: Qu'on sait à peu près d'où viennent la plupart des jeans qui sont fabriqués dans le monde.
1: Oui, c'est ça. Donc, est-ce qu'il y a des indicateurs qui s'intéressent à cet aspect-là du calcul?
0: Oui, en fait, aujourd'hui, on va utiliser des indicateurs qu'on appelle des indicateurs de rareté de l'eau. Ça va permettre de finalement de donner une information plus pertinente pour les citoyens. Une des méthodes de référence, elle a été développée d'ailleurs par nos collègues du CIREG ici à Montréal, c'est la méthode AWARE, Available Water Remaining. En fait, ils vont attribuer un poids différent à l'eau consommée selon la rareté locale de la ressource. Donc, le résultat principal de leur étude, ça montre qu'un même litre d'eau peut peser jusqu'à 1000 fois plus dans l'indicateur selon l'endroit où il est consommé. Donc, on a cette idée de production, d'utilisation et de consommation. Et là, on se rend compte qu'on a peut-être, avec ces indicateurs de rareté de l'eau, un meilleur indice finalement de l'utilisation de l'eau pour la fabrication du jeans.
1: Retenez l'acronyme AWARE, donc qui permet, c'est facile à retenir, qui permet de bien comprendre là, le lien de ce litre d'eau-là avec sa disponibilité là où il a été utilisé. Dans le cas précis du jeans, Fabien, d'où vient la plus grande partie de cette eau-là justement?
0: Dans toutes les études d'analyse du cycle de vie du jeans, on arrive à peu près au même résultat. C'est le principal enjeu hydrique se situe du côté de la culture du coton. Donc c'est surtout là, lorsqu'il est irrigué. Donc là, on se doute bien qu'on est dans des productions qui vont être en Asie, un petit peu dans le sud des États-Unis, mais on va se trouver surtout en Asie. Ensuite viennent les procédés industriels, teinture, blanchiment, finition, lavage du jeans. Donc en fait, on se rend compte dans la littérature que certaines études ne considèrent que l'impact de la partie industrielle. C'est pourquoi on obtient des résultats qui vont varier entre 4000 et 15000 litres, comme on a mentionné. Donc, l'idéal, en fait, ça serait que l'industriel nous indique le type d'eau, la localisation, le niveau de stress hydrique et le périmètre du cycle de vie, ce qu'on ne verra jamais sur une étiquette au niveau du jeans.
1: Oui, mais cela dit, il y a déjà des fabricants qui tentent un peu de court-circuiter en fait cet aspect-là en disant ben nous là, on va aller en chercher le moins possible du coton nouveau en réutilisant ce qui est déjà un peu partout là dans nos friperies. Et Dieu sait qu'il y en a beaucoup, là.
0: Oui, mais j'ai cité 3 marques, sans favoriser une ou sur l'autre. La marque suédoise New D Jeans, je sais pas si vous l'avez déjà vu. Elle utilise un coton biologique pour ses jeans, mais elle mise surtout sur l'allongement de la durée de vie. Réparation gratuite, trousse de réparation, reprise, recyclage, etc. Vous avez une marque en France qui s'appelle 1083. Elle travaille sur la relocalisation et la circularité. C'est fabriqué en France, notamment. Coton recyclé, qui proviennent d'anciens jeans qui sont utilisés. Et aux Pays-Bas, on a une marque assez connue qui s'appelle New Jeans, qui va encore plus loin. Elle utilise du coton recyclé, elle récupère les vieux jeans, et elle a même un système de location pour récupérer puis finalement les matières premières. Donc là, on sort de la logique.
1: Ouais, hein. Ça s'appelle, c'est Mud Jeans.
0: Ouais,
1: donc
0: Mud Jeans.
1: M-U-D Jeans. Mud
0: donc,
1: Jeans aux
0: donc,
1: Pays-Bas.
0: Donc là, on sort de la logique, mon jeans consomme en moyenne 1 litre d'eau. On regarde d'où vient le coton, comment il est fabriqué, combien de temps on va le porter, s'il peut être réparé, et qu'est-ce qu'on va faire de sa fin de vie. Mm-hmm. Et là, on a peut-être une utilisation plus pertinente. fascinante.
1: Très intéressant. Puis ça revient souvent. Hein. C'est souvent l'étape de fabrication des produits qu'on utilise qui vont générer soit davantage de GES, soit davantage d'utilisation de l'eau et de matières premières. C'est souvent là. Hein,
0: c'est toujours la même chose, Fabien. Donc en fait, au lieu d'acheter un nouveau jean, qui même s'il est entre guillemets meilleur pour l'environnement, si on va chercher une bonne marque, peut-être qu'on peut aller regarder d'un côté d'un jean qui existe déjà, seconde main, ou peut-être en acheter moins aussi.
1: Oui, en acheter moins et peut-être utiliser ce qui est déjà disponible dans les filières, bien évidemment. Ben, on remercie notre auditrice pour ce calcul quand même assez
0: complexe.
1: Ben oui, assez complexe que nous a envoyé. Puis on rappelle que les analyses de cycle de vie, c'est vraiment là où on va être capable de bien évaluer l'impact des produits de consommation que l'on utilise au jour le jour. Un très juste rappel, comme toujours, de Fabien Durif qui est de retour pour une nouvelle saison avec nous. Je rappelle Fabien, entre autres, que vous êtes professeur titulaire au département de marketing de l'ESG UQAM. Re-bienvenue parmi nous.
0: Merci Mathieu.
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1: J'aime beaucoup les chroniques de Véronique Raymond pour plusieurs raisons, mais notamment pour les parcours qu'elle nous fait découvrir des gens dont elle nous parle des recherches. Et là, on va s'intéresser au parcours de Jean-François Turgeon. Bonsoir Véronique.
3: Bonsoir Mathieu.
1: Qui est à la maîtrise en géographie à l'UQAM. Et lui, voulait devenir arpenteur géomètre. Il s'est romancé paramédic.
3: Exactement.
1: Qui est quand même assez pratique. On l'en remercie. Oui, pas qu'on n'aime pas les arpenteurs, c'est pratique aussi.
3: Non, ouais. Mais depuis 21 ans, il roule en ambulance, essentiellement dans les rues de Montréal. Il a commencé en Gaspésie, ensuite, il est en Outaouais, mais vraiment, l'essentiel de son parcours s'est fait à Montréal. Puis, c'est parce qu'il était patrouilleur de ski qui a donné des soins. Bref, il a eu la piqûre. Et puis là, ben, comme ça arrive parfois dans un chalet, il y a un ami qui lui a lancé un défi et qui lui a dit « Tu devrais t'inscrire au DESS en résilience, risque et catastrophe à l'UQAM, dans le département de géographie. » Et il l'a fait, comme ça, sur un coup de tête, un dimanche soir, mais avec sa conjointe.
1: Ah ouais.
3: Et ben, ils ont tellement aimé ça qu'ils ont tous les deux fait leur DESS et ils sont tous les deux en train de terminer leur maîtrise.
1: C'est donc bien intéressant.
3: Tout en travaillant, bien sûr. Alors, on va l'écouter nous présenter ce qui est au cœur de son mémoire de maîtrise qu'il fait sous la direction de Yannick Aymon.
4: Ma question de recherche s'intéresse sur l'organisation spatiale de l'offre qui influence la morbidité sur le territoire montréalais. Je me suis intéressé à ce sujet-là parce que je crois que peu importe où ce qu'on est sur l'île de Montréal, on doit avoir la même chance de recevoir son ambulance. J'ai passé des entrevues sur 27 paramédics de l'île de Montréal. J'ai essayé de voir comment que les gens percevaient leur travail, comment qu'ils le vivaient.
3: Alors, vous l'entendez, il a parlé d'avoir la même chance de recevoir son ambulance. Mm-hmm. Donc, il s'est intéressé à la couverture ambulancière. Puis évidemment, ça partait d'une expérience personnelle. Et il a utilisé un chiffre bien particulier qui est la fameuse cible de 8 minutes. Et ça, c'est une cible qui est censée être le temps visé pour que les premiers secours arrivent auprès de nous dans un appel très urgent. Alors là, on est vraiment dans des situations, par exemple, de au risque d'arrêt cardio-respiratoire ou risque de mortalité. D'accord? Mm-hmm. Il y a d'autres cibles qui existent pour les appels urgents et non urgents, mais ce qui est intéressant, c'est qu'on n'a pas adopté de cible pour les appels très urgents. Mais depuis 1992, qu'on dit que ça devrait être 8 minutes. Ça a sorti dans un premier rapport qui s'appelait « Chaque minute compte ». En 2000, ça a été repris par le rapport du Comité national sur la révision des services préhospitaliers. Et en 2025, le vérificateur général du Québec a publié un audit et a dit « C'est toujours pas en place ». Pourquoi on voudrait 8 minutes? Eh bien, c'est que dans un arrêt cardio-respiratoire, chaque minute sans intervention fait perdre entre 7 et 10 % des chances de survie. Donc, après 10 minutes, c'est pratiquement nul.
1: Ouais.
3: Donc, vous comprenez le chiffre. La première chose qu'il a fait, c'est qu'il a utilisé, il a créé des cartes. Alors, j'ai pu voir ces cartes-là. Il a fait des cartes d'isochrone. Je vous avoue que je ne savais pas ce que c'était. Les isochrones, c'est la surface de tout ce qu'on peut atteindre depuis un point donné dans un temps donné. Et donc, ça suit les routes réelles de Montréal, les sens uniques, les limites de vitesse. C'est pas un cercle qu'on a fait avec un compas, un vol d'oiseau, vous comprenez? Et là, il a fait les calculs à partir de trois types de points de départ. Le premier, c'est les 25 points d'attente où sont censées être les ambulances sur l'île de Montréal. Donc, il y a 25 endroits désignés, on appelle ça les 10-12, quand ils sont en attente à ces points-là. Ils ont ensuite fait les calculs à partir des 21 hôpitaux qui accueillent les ambulances. Et il a fait le calcul aussi pour les centres opérationnels. Il y en a deux sur l'île. Il a exclu celui de Laval. Bon, ben, si on regarde les résultats, c'est super pour les

0: 25 points d'attente, 95,9% des intersections de l'île de Montréal sont atteignables en 8 minutes à partir de ces 25 points-là.
1: Bon, c'est une bonne nouvelle.
0: C'est une super bonne nouvelle, hein? Donc, mais ça tient juste compte du moment où on roule, d'accord? Fait que là, déneigement, monter au 24e étage avec une civière, tout ça, il y a des facteurs qui s'ajoutent.
1: Et là, mais... je vais rajouter ce à quoi tout le monde pense actuellement. Je vais prononcer les deux mots, cône orange.
0: Mais ça, c'est étonnant. Il a intégré les fermetures de rue et ça affectait très peu ses résultats.
1: Pardonnez-moi, mais je veux dire, ça parle au yard.
0: Ça parle au yard, certain. Mais l'enjeu n'est pas là. Parce que dans la réalité, lui, il savait bien que le 8 minutes, il n'est pas facile à atteindre. La grande question qu'il s'est posée ensuite, c'est ben, les hôpitaux dans ça. Et les hôpitaux, ben, vous le savez, géographiquement, ils sont concentrés au centre de l'île. Quelques exceptions, là, les Lakeshore, mettons, mais... Donc, la plupart du temps, les gens, les ambulanciers, partent des hôpitaux pour leur prochain appel. Et c'est ce qui est ressorti à la fois de ces entrevues avec les 27 paramédicaux, mais également d'un rapport du vérificateur général. Je vais vous dire, pour l'ensemble du Québec, là, de 2020 à 2024, les techniciens ambulanciers paramédicaux ont passé en moyenne près de la moitié du temps de leurs interventions dans les urgences.
1: Ah ouais.
0: Certains répondants lui ont même dit qu'il faut carrément qu'ils prennent un numéro à l'urgence.
1: Eux aussi.
0: Et oui, et attendent pour pouvoir faire le transfert de leur patient. Plus de 45 minutes dans plus de la moitié des cas et plus d'une heure dans près du quart des cas, c'est ce qu'a trouvé le vérificateur général.
1: Ah ouais.
0: Donc ça, c'est ce qu'on a pu mesurer au niveau du territoire. Mais il a intégré deux autres dimensions dans ses entrevues avec les paramédicaux. Il leur a demandé de parler du territoire perçu et du territoire vécu. Donc, le territoire conçu, c'est la carte. Le territoire perçu, c'est tout ce qu'on sait par rapport aux raccourcis, puis où est-ce qu'on stationne,
1: puis ça soit plus efficace. Puis oui, hein, c'est ça.
0: C'est la connaissance là, vraiment perçue. Et le vécu, c'est l'émotion qu'ils associent au territoire. Et dans ces entrevues, ce qui est intéressant et qui ressort et qui est même peut-être un peu troublant, c'est que d'une part, les gens ne savaient pas c'était quoi la norme, donc ils n'arrivaient pas à s'évaluer. Il y a certains répondants qui lui disaient « Oh, je devrais être là en 6 minutes. » D'autres disaient « Non, je devrais être là en 15 minutes. » Donc, évidemment, c'est difficile quand on n'a pas une norme directement précisée de s'évaluer. Et là, comment ça se traduisait? C'est que quand on leur demandait s'ils estimaient bien desservir leur territoire, la réponse était majoritairement « Non ». Donc, évidemment, si on veut améliorer ça, une des choses qui ressort, et ça ressort de ses travaux, mais ça ressort aussi de d'autres publications que j'ai lues, c'est qu'il faudrait réduire ce qu'on appelle la rétention hospitalière. Il faudrait faire en sorte que les ambulances soient plus souvent dans les points d'attente désignés qui, eux,
1: permettent... En plus, les libérer rapidement des patientes et des patients qui vont... de reconduire à l'hôpital.
0: Exactement.
1: Pour ensuite, justement, retourner là,
0: sur le territoire
1: sur le terrain.
0: Et aller servir. Donc, il y a évidemment une petite limite qu'il faut mentionner. Il n'a pas mesuré des séquelles. Il ne se demandait pas c'est quoi la conséquence de ce délai-là sur ce patient précis-là. Ce qu'il regardait, c'était l'exposition au risque sur le territoire. Et là, ben, sa prochaine étape, c'est qu'il souhaite poursuivre au doctorat. Il voudrait le faire pour l'ensemble du Québec, avec une attention particulière pour les régions éloignées, le Grand Nord, parce que là, des fois, des évacuations par avion, ça peut prendre deux ou trois jours.
1: Oui, effectivement. Et puis, on sait qu'il y a bien d'autres endroits au Québec, au Canada, qui sont pas mal moins bien lotis que nous. Hein, quand je dis nous, ici, à Montréal, avec notre 8 minutes, quand même, qui vous le dites, est quand même assez souvent atteint, même si on le sait, ces gens-là ont des conditions de travail qui sont pas faciles. D'ailleurs, j'en profite pour saluer tous ces paramédics qui nous écoutent. Il y en a deux qui m'ont sauvé, entre guillemets, cet été. Et j'apprécie ce travail-là.
0: Ouais.
1: Disons que on les aime quand on les voit arriver. Merci beaucoup, Véronique, que vous nous faisiez découvrir le travail de Jean-François Turgeon, qui est à la maîtrise en géographie à l'UQAM.
0: Merci.
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1: Fabien, vous allez nous parler d'un article qui nous fait revoir les bibliothèques et les musées d'une manière complètement différente et avec ce titre « The coolest places in town ».
3: Oui, je trouvais ça vraiment intéressant. C'est les villes européennes qui commencent à faire la promotion de leurs lieux culturels comme des refuges climatiques. Donc en fait, finalement, on dit que de venir dans ces espaces, non plus pour consommer de la culture, mais ça devient une infrastructure d'adaptation climatique. Venez chez nous, il fait frais.
1: Très intéressant. On va mettre le lien sur la page de Moteur Dave. Pour ceux qui veulent aller plus loin sur le TDAH, vous avez discuté pendant 2 heures de la chose.
4: Oui, avec Hugo Le Cavalier dans le dernier épisode de son balado qui est sorti cette semaine.

0: Donc, on parle de la génétique, possiblement du surdiagnostic, des interventions, comment aussi venir en aide aux personnes avec un TDAH. Donc, pour en connaître plus, c'est le balado d'Hugo Lecavalier.
1: Merci beaucoup, Dave. Véronique, les conférences des belles heures de l'Université de Montréal.
2: Oui, si vous ne pouvez pas retourner à l'université cette année, vous pouvez tout de même suivre des conférences extrêmement intéressantes avec des contenus universitaires en français de grande qualité à très petit prix. Allez voir ça en ligne.
1: Les belles heures de l'Université de Montréal, un excellent contenu en ligne, effectivement. Véronique Raymond, merci beaucoup. Merci à vous toutes et tous qui nous écoutez chaque soir. La vie bien faite. On est là demain, 19h. Soyez-y. Bye-bye.
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8: Ici Louis de Belleval, voici les informations. Le gouvernement fédéral a expliqué comment il va procéder pour répliquer dollar pour dollar aux nouveaux droits de douane américains. Il s'agit d'un exercice délicat compte tenu des coûts supplémentaires que les contre-tarifs pourraient représenter pour les consommateurs et les entreprises d'ici. Ottawa a aussi annoncé des mesures d'aide pour les entreprises et invite la population à acheter des produits canadiens. Christian Noël.
9: Une riposte tarifaire pour calmer les inquiétudes en pleine guerre commerciale. L'objectif est simple, dit François-Philippe Champagne.
10: Défendre nos travailleurs, défendre nos entreprises et défendre notre souveraineté économique.
9: Avec des tarifs de 15 à 50 % sur notamment la machinerie agricole, les électroménagers et les matériaux de construction, les produits de beauté et les consoles de jeux vidéo, les téléphones intelligents. Des contre-mesures de presque 28 milliards, équivalent aux tarifs américains.
10: Il faut être stratégique, il faut être mesuré.
9: Ottawa cherche l'équilibre entre projeter une image de force tout en évitant l'escalade tarifaire avec Donald Trump. La ministre de l'Industrie, Mélanie Joly.
11: On sait qu'on a plein de bonnes cartes dans notre jeu, mais on n'est pas prêt à les utiliser tout le temps lors de la première main. Il faut être intelligent.
9: Mais le chef conservateur s'inquiète des effets des contre-tarifs sur les familles canadiennes. Pierre Poilievre.
12: Alors, quel sera l'impact des mesures de rétorsion sur les factures d'épicerie, le prix de l'essence, le coût des biens et des services?
9: Quel sera l'effet réel sur les ménages? Le ministre Champagne élude la question.
10: On est dans les débuts de cette nouvelle ère tarifaire.
9: Dans sa riposte, Ottawa n'a pas ciblé directement des États républicains. Mark Carney évite donc une offensive politique, choisit plutôt la défensive économique. Un signe peut-être qu'il s'attend à ce que le conflit s'éternise. Ici Christian Noël, Radio-Canada, Ottawa.
8: Pendant ce temps, à Québec, la riposte d'Ottawa soulève des inquiétudes. La première ministre Christine Fréchette et le chef péquiste Paul Saint-Pierre Plamondon craignent que cette stratégie affecte durement l'économie québécoise, tandis que les autres partis proposent d'en faire davantage à quelques jours du déclenchement de la campagne électorale provinciale. Marie-Josée Paquette-Comeau a préparé ce qui suit.
13: Je suis contente qu'il pourrait y avoir de l'aide.
14: La première ministre salue l'aide d'Ottawa pour soutenir les entreprises frappées de plein fouet par les droits de douane américains.
13: Je suis contente de voir que les mesures, en fait, vont être conditionnelles au maintien en emploi.
14: Elle s'inquiète cependant de l'impact des contre-tarifs canadiens. Elle avait exigé des attaques ciblées, non seulement une riposte dollar pour dollar.
13: Si jamais les mesures qu'ils mettent en place au fédéral ne font pas l'affaire et qu'ils veulent pas faire des modifications, ben je vais faire des représentations pour que les entreprises les plus impactées soient compensées.
15: Et voici l'équipe.
14: Entouré de candidats au profil économique, le chef péquiste déplore la riposte tous azimuts d'Ottawa. Cibler les attaques faisait pourtant consensus parmi la classe politique québécoise, souligne Paul Saint-Pierre Plamondon.
15: Clairement, là, si vous voulez un exemple du fait que la voix du Québec n'est pas entendue, mais que ce sont nos intérêts qui vont en souffrir le plus parmi toutes les provinces.
14: De leur côté, le Parti libéral et Québec solidaire accueillent favorablement l'aide d'Ottawa. La porte-parole Ruba Gazal...

0: exige cependant une stratégie et non seulement des chèques, écrit-elle sur X. Le Parti libéral s'engage quant à lui à bonifier l'aide aux entreprises.
1: Et c'est important de rassurer les Québécois et de montrer qu'il y a une équipe qui existe, qui va démontrer de la stabilité.
0: Charles Meilliard propose notamment de convertir 25 % des prêts d'urgence en aides non remboursables pour les entreprises ayant un chiffre d'affaires entre 1 et 2 millions de dollars. Ici Marie-Josée Paquette-Comeau, Radio-Canada, Québec.
2: La reine de la musique country, Dolly Parton, est morte à 80 ans. Chanteuse, auteure, compositrice, actrice et philanthrope, elle a marqué des générations avec sa voix cristalline, sa personnalité colorée et plus de 65 albums. Sa mort a suscité une vague de réactions à l'étranger comme au Québec. Andréanne Williams a préparé ce reportage. 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
3: 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Dolly Parton, la reine du country, s'est éteinte à l'âge de 80 ans. La nouvelle a été confirmée mardi par sa famille, qui n'a pas révélé la cause de son décès. L'autrice-compositrice-interprète Isabelle Boulay a chanté avec Dolly Parton il y a plusieurs années.
4: C'était vraiment une icône, c'est une légende. C'est comme ça faisait partie de notre famille.
3: En presque 70 ans de carrière, Dolly Parton a vendu plus de 100 millions de disques, enregistré plus de 65 albums et gagné 11 Grammy. Parmi ses titres les plus connus, la chanson Jolene, mais aussi I Will Always Love You. Prise par Whitney Houston pour le film The Bodyguard en 1992. Issue d'une famille pauvre du Tennessee, la femme d'affaires et philanthrope au look sulfureux a été intronisée au temple de la renommée du rock'n'roll en 2022. La chanteuse country Guylaine Tanguay.
5: Il y avait une grande, grande force, en tout cas que moi je ressentais en cette femme-là, qui m'inspirait énormément.
3: Le président américain Donald Trump a ordonné mardi que les drapeaux soient mis en berne à l'échelle nationale pendant une semaine pour lui rendre hommage. Isandrane Williams, Radio-Canada, Montréal.
2: Et puis enfin, le film Nina Rosa de la Québécoise Geneviève Duluth de Celles représentera le Canada à la cérémonie des Oscars le 14 mars. L'œuvre raconte l'histoire d'une artiste bulgare de 8 ans, prodige de la peinture qui voit sa vie chamboulée après la diffusion d'une vidéo devenue virale. C'était les informations à l'antenne de Radio-Canada.

0: Ici Émilie Perrault, toujours dans cette quête pour comprendre comment la lecture peut améliorer plein d'aspects de nos vies, et ce, dans le plaisir. Et je vais le répéter beaucoup, ce mot-là, aujourd'hui, plaisir, et c'est à moi que je parle. Parce qu'aujourd'hui, on aborde un angle qui, je l'avoue, m'obsède. Comment la lecture peut sauver l'enfance. Et là, je parle en tant que maman d'un petit garçon de 11 ans qui se trouve en plein dans la période qu'on appelle la glissade de lecture, le moment où il y a une baisse de motivation qui s'observe de façon générale. Et en préparant cette heure de radio, je suis retombée sur une archive de mon garçon. On est à la fin de sa première année du primaire, donc l'année où il a appris à lire. Il a écrit un petit livre dans sa classe et là, je décide de lui faire lire à voix haute pour l'enregistrer. Et à la fin, spontanément, il se lance dans cette tirade pour rendre hommage à sa professeure.
1: Allez à l'école Nanzia avec Nancy. Elle va vous apprendre et vous allez devenir avec elle les amis des livres. Vous allez devenir les meilleurs amis des livres. Comme ça, quand vous serez avec Nancy, vous allez tout apprendre. C'est elle qui m'a appris à lire.
0: Le meilleur ami des livres, où est cet enfant cette année à la rencontre de parents là? Pour trouver son pupitre dans la classe, on devait lire des indices que notre enfant nous avait laissés. Sur le pupitre de mon fils, c'était écrit « Il y a trop de livres chez moi ». La lecture, qui était notre bulle d'amour, c'est presque devenu un sujet de confrontation. Alors aujourd'hui, j'ai réuni des gens pour réfléchir à cette question et surtout m'empêcher de devenir cette mère castrante que je suis en train de devenir. Alors autour de la table, il y a un poète qui trouve qu'on met peut-être un peu trop de pression sur la littérature et sur les jeunes. Salut Jean-Christophe Riel.
2: Bonjour.
0: Une orthophoniste qui croit que les livres ont un véritable pouvoir protecteur sur le développement de l'enfance. Bonjour Agathe Tupoula-Kabola.
3: Bonjour.
0: Deux professeurs dévoués qui aident leurs élèves à devenir les meilleurs amis des livres, Jonathan Bécotte et Anaïs Bélanger-Trudel.
4: Bonjour.
0: Bonjour.
4: Salut.
0: Et on pourra compter sur les prescriptions d'une comédienne, autrice et maman dont la vie de lectrice a été influencée par les commandements du lecteur de Daniel Pennac. Bonjour Edith Cochrane.
5: Salut.
0: Merci d'être avec nous. C'est parti.
6: Tourne la page.
0: Mon premier invité est auteur, poète, scénariste. On le connaît pour ses romans « Ce qu'on respire sur Tatooine »,« La blague du siècle » et 8 recueils de poésie, dont 3 écrits pour le public jeunesse. D'ailleurs, depuis des années, il anime des ateliers de poésie dans les écoles pour tenter d'allumer une étincelle chez les jeunes. J'espère qu'il a plus de succès que moi. Jean-Christophe Riel, la grande question aujourd'hui, c'est comment la lecture peut sauver l'enfance. Mais je pense que toi, tu as envie qu'on aborde cette question-là. Est-ce qu'on en demande trop à la littérature?
2: Attends, mais là, moi, je revenais à ce que tu disais avec le succès. Là, moi, j'ai pas toujours le succès dans les classes. Là.
0: Non,
2: je
0: veux dire, y en a tu me rassures s'en... déjà, merci.
2: Non, mais il y en a qui s'en foutent complètement. Puis moi, je leur dis toujours, ceux qui n'ont pas accroché durant mon atelier, je leur dis, ben écoutez, j'étais un de vous. J'aurais pas trippé, moi non plus, de voir un poète qui t'oblige à écrire des poèmes. Là. Fait que je me mets comme... Puis tu sais, moi, dans ma jeunesse, j'ai jamais dévoré les livres là, sous la couverture avec une lampe de poche. Je finissais jamais mes livres, mes lectures obligatoires en classe, au secondaire, au primaire. C'était désastreux. J'aimais mieux être en mouvement. J'aimais mieux faire rire mes amis, être le roi des niaiseux avec eux. Puis je pense que la caractéristique première pour ceux qui n'aiment pas la lecture pour l'instant, c'est je pense que c'est parce qu'ils sont dans le concret, sont dans la vie réelle. Ils veulent pouvoir. Moi, mon objectif à chaque fois que je donne un atelier de poésie, c'est d'essayer de leur faire comprendre que la littérature, c'est aussi concret que tenir une pomme dans ses mains, mettons. Puis ça, c'est mon objectif principal. Puis, tu sais, je leur dis, si vous avez pas aimé mon livre, c'est pas grave, hein, il y en a plein d'autres. Puis c'est normal. Moi, c'est pas parce que j'aime la littérature que j'aime tous les livres, que j'aime tous les poètes, que j'aime tous les écrivains, etc. Fait que ça, c'était bien important de leur faire savoir. Puis surtout, l'aspect, tu sais, n'ayez pas peur d'abandonner non plus un livre. Ah ben ça, il n'y a pas de pression.
0: On parlait de Daniel Pennac, là, ça a été important, Edith, dans ta vie, toi.
5: Ben oui, comme... moi, j'ai lu ça, j'étais justement dans cette période-là. Ouais. À peu près, j'étais au secondaire. Puis, Daniel Pennac nous dit, au verso de son livre, sur la quatrième de couverture, du livre « Comme un roman ». D'ailleurs, c'est sa dédicace, là, c'est Vous le trouvez. Non, c'est pas ça. C'est on est prié, je vous supplie, de ne pas utiliser ces pages comme un instrument de torture pédagogique. Parce qu'il y a de la torture pédagogique. Ouais. Puis lui, il dit le droit de ne pas lire, le droit de sauter des pages, le droit de ne pas finir un livre. Ça a été tellement salvateur de lire ça. Il y a 10 comme commandements, si on veut, du lecteur. Parce que moi, je me faisais comme un devoir en bon élève de terminer un livre alors que c'était une torture. Ça m'a comme assoupli.
3: Et donc, c'est un peu cette attitude-là que tu veux avoir quand tu vas dans les classes, toi, Jean-Christophe. Mais donc, ça ressemble à quoi l'enfance d'un poète? Est-ce que tu étais prédestiné à devenir un poète?
2: Ah, zéro. Mes parents, c'est pas... Puis là, à chaque fois, je dis ça, ma mère est en maudit après moi. Là. On t'a mal éduqué, arrête de dire ça. Mais tu sais, c'est vrai qu'il n'y avait pas de livres chez nous. Il y avait juste des magazines de séjour, etc. Fait que tu sais, la littérature, je l'ai apprise un peu ailleurs, à l'école, par un prof qui m'a encouragé. Mais c'est un peu ça que mon point là, que je veux transmettre aujourd'hui, c'est pour moi, la littérature, c'est un peu comme l'escalade. Hein?
3: Okay.
2: Fait qu'il y a des parois qui sont comme faciles. Mm-hmm. Il y a des livres que tu embarques tout de suite. Il y a des parois qui sont extrêmement difficiles, presque, on dirait, impossibles. Mm-hmm. Des livres plus exigeants qui demandent plus de patience. Puis je pense qu'au début, dans ta vie, il faut que tu aies une aide. C'est une personne qui tient à corde un peu. Là, pour t'aider, que ce soit un ami, un prof, un parent. Moi, je ne l'ai pas eu nécessairement avec mes parents, mais j'ai eu plein d'autres affaires avec mes parents, mais pas la littérature. Je l'ai eu avec un de mes amis auquel on s'est changé des livres, avec mon prof Éric qui m'a comme, tu sais, à 17 ans, j'ai écrit mon premier roman, mais il était vraiment nul, mais tu sais, il me dit, c'était quand même 150 pages de patente, puis il me dit, il y a plein de fautes, c'était un peu débile, mais il me dit, ben regarde, continue, juste des petits encouragements comme ça, ça peut, dans le futur, comme faire des petits, comme on dit, là.
3: Mais Jonathan, ça te parle comme prof?
4: Ben, c'est parce que moi, je trouve que t'as amené l'idée de l'escalade, puis c'est drôle parce que moi, j'avais l'image de la course, puis on parle souvent de livres, je sais pas si Anaïs, de ton côté, là, mais la pointure du livre. Est-ce que tu as pris un livre qui était peut-être un peu trop grand pour toi, tout ça? Fait qu'un peu, là, les enseignants, les personnes proches, on est comme des cordonniers ou des vendeurs de souliers.
3: Faut trouver la bonne pointure.
4: Fait que je trouve ça beau, cette analogie-là qui résonne.
3: Mais tu sais, la poésie, là, souvent, il y a des gens qui disent « c'est trop abstrait, je comprends rien ». Et en même temps, c'est tellement une bonne pointure pour commencer la lecture, pourtant, la poésie.
2: Oui, ben ça peut être déstabilisant aussi parce qu'il y a des poètes, ça dépend ce que tu lis. Il y en a qui, moi, au secondaire, là, ça je leur dis toujours, je détestais la poésie.

0: Poésie, je faisais des boutons là, en
1: Ah ouais, à ce point-là.
0: Ah, je détestais ça. Je détestais ça complètement parce qu'on les profs. Puis là, je pense qu'il y a une nouvelle génération de profs.
1: Ouais.
0: Puis dont ceux qui m'invitent d'ailleurs dans leurs cours et tout. Fait que je pense qu'il y a comme une compréhension de la poésie qui est comme qui a évolué, je pense. Mm-hmm. Hein, avec tu sais, c'est ça. Je pense que comme le disait mon grand éditeur Carl Bessette, il y a de la, la poésie, c'est comme la musique. Tu peux pas dire que t'aimes pas la musique. C'est impossible.
1: Faut que tu trouves ta poésie à toi.
0: Tu trouves ta musique. Ouais. Si t'aimes pas le rock, ben, on va voir le pop. Si t'aimes pas le pop, la country, etc. Puis à un moment donné, tu vas trouver ta niche. Puis je pense qu'avec la poésie, c'est pareil. Faut que tu lis. Si t'aimes pas ça, tu prends un autre. Il y a plein d'autrices, d'auteurs qui écrivent dans des styles différents. Il y a des maisons d'édition qui sont spécialisées dans différents genres de poésie. Puis il faut être curieux. Puis ça, la curiosité, tu l'as ou tu l'as pas, mais ça se développe.
1: Mais en même temps, chez l'enfant, on dirait que c'est quand même une posture assez naturelle, la curiosité. Est-ce qu'être poète, c'est être en enfance, dans le fond? Parce que quand tu fais tes ateliers, tu dois en avoir des perles de poésie pas possible là, avec
0: incroyable.
1: Les jeunes.
0: C'est incroyable. C'est incroyable. Même, je te dirais qu'au primaire... au primaire, c'est parce qu'ils ont aucun filtre. Puis ils ont pas peur de se faire juger, puis ils ont pas peur de se faire. Fait que il y a des poèmes, je les ai pas amenés là, mais qui sont vraiment qui sont à la hauteur des universitaires, parce que j'en fais jusqu'à l'université. Puis pour vrai là, il y a vraiment des belles perles. Là. Fait que non, il y a pas d'âge pour écrire de la poésie, pour en lire. Mais c'est ça, il faut avoir le cours. Tu sais, c'est un travail intellect.
1: Ouais.
0: On n'est pas devant, on met pas des écouteurs pour on se fait envahir par une musique, on n'est pas devant un film. Devant. Mm-hmm. Il faut se concentrer quand tu lis.
1: Ça demande un effort
0: quand même de matière grise. Mm-hmm. Puis c'est pas. Fait que moi, c'est pour ça qu'au départ, cet effort-là, je voulais aller le chercher ailleurs en courant, en pissant sur une poubelle ou je sais pas quoi. Là, je faisais n'importe quoi. Là. Puis tout me faisait rire et tout.
2: Fait... L'effort que ça demande de pisser sur une poubelle quand même.
1: On en parle assez souvent.
0: Tu sais, j'avais mieux pissé sur une poubelle que lire un poème. Là, fait que c'était quand même quelque chose. Mais ouais.
1: Ça, c'est la phrase qu'on va retenir de cette heure de radio.
0: Merci pour l'invitation.
2: Je vais finir comme ça. Je
1: sais pas si tu vas en profiter pour lire un peu de poésie après
0: Oui.
1: On va pouvoir aller au-delà de ça. Mais j'aimerais que tu nous lises un extrait. C'est Le plancher de la lune.
0: Oui.
1: C'est ton recueil qui est paru en 2023, c'est ça?
0: Oui, c'est ça. Aujourd'hui, j'ai l'impression de ne rien savoir. C'est vraiment gênant. Je fais plein de rêves et dans tous mes rêves, je suis bon en orthographe. J'aime les gnocchis. J'ai un chien qui parle. Quelqu'un cogne chez moi, mais je ne suis pas là. Je suis dans un poème avec mon chien poème. Mon chien me lance la lettre H. Je cherche la lettre avec la lumière de mon sel.
1: C'est un poème de Jean-Christophe Réel. À qui tu pensais quand tu as écrit Le plancher de la lune?
0: À tous ceux qui étaient un peu comme moi à cette époque-là, qui pissaient sur des poubelles puis qui savaient pas trop qu'est-ce qu'ils faisaient dans leur quotidien. Mais je pense que, tu sais, c'est d'essayer d'aller chercher un peu de... Moi, puis ça, je leur dis en atelier tout le temps, c'est, il y a rien de plus beau quand t'embarques dans un livre, une histoire, puis que tu parles la notion du temps. Puis quand tu trouves ce bonheur-là, je pense qu'il n'y a rien qui équivaut à ça.
1: Oui. Donc, la question aujourd'hui, c'est comment la lecture peut sauver l'enfance? Puis quand on t'avait posé cette question-là avant de venir à l'émission, tu me trouvais un peu intense, je pense.
0: Ben écoute, c'est comme dire, je sais pas moi, le recyclage va sauver le monde, là, tu sais. À un moment donné, il faut que tu... Ça peut être un des facteurs. Ouais. Moi, la littérature, personnellement, m'a sauvé la vie. Mm-hmm. Ça fait partie de ma vie, la littérature. Mais pour d'autres, ça va être la planche à voile, puis c'est bien correct, tu sais. Mais je pense qu'entre les deux, la personne qui fait de la planche à voile peut trouver un auteur ou une autrice qui le captive. Parce qu'au final, là, lire, moi, je crois... ça, je l'avais marqué sur un papier. Un jour, j'ai écrit « On ouvre un livre, puis il y a quelque chose qui clique. » Puis aimer un livre, c'est comme avoir le soleil dans les yeux. On comprend pas trop pourquoi on est ébloui, mais on le sent immédiatement.
1: Ouais.
0: Puis je pense que c'est ça. La littérature, c'est avoir le soleil dans les yeux.
1: Il y a autour de la table l'orthophoniste Agathe Tupula-Kabola qui va nous expliquer un peu plus tard comment la lecture a un effet protecteur sur le développement de l'enfance. Mais juste avant, on va aller écouter une voix rassurante pour plein de générations d'enfants. Elle est à la fois cornemuse et grand-mère dans la nouvelle génération de Passepartout.
3: Conseil aux parents découragés que leurs enfants n'aiment pas lire, ainsi qu'à tous les adultes qui trouvent que les enfants ne lisent pas assez.
4: Bonjour, je suis Danielle Proulx, comédienne. Et quand mon fils Émile Proulx-Cloutier était petit, très tôt dans la petite enfance, on a commencé à lui lire des histoires le soir au lit avant de s'endormir. Et ça a continué, même une fois qu'il a commencé à aller à l'école et a appris à lire. Mais le problème, c'est qu'il ne lisait qu'avec nous. Il prenait pas le livre de lui-même. Alors, mon petit truc pour l'éveiller à la lecture solo, ça a été de commencer à lui lire les histoires, mais lentement, jusqu'à ce qu'il arrive, lui, au bout de la page avant moi, et qu'à un moment donné, il se dise, c'est beau, je vais continuer tout seul. Alors, je pense que c'est comme ça que son désir de lire est né. Et après ça, il n'a plus jamais eu besoin de stimuli. Alors, mon truc pour les parents, essayez donc ça. Lisez lentement. En tout cas, pour moi, ça a marché.
1: Extraordinaire.
2: Ben oui.
1: Wow. Vraiment mignon. C'est Danielle Proulx, donc la comédienne, qui nous partage ce conseil-là. Avais-tu déjà pensé à ça?
2: Jamais, je regrette. Mes enfants sont grands maintenant, j'aurais dû faire ça.
1: Agathe, comme maman, est-ce que ça t'interpelle?
5: Oui, ça m'interpelle. Puis moi, j'ai deux garçons, un tout petit qui n'est pas encore à l'école, puis un de 7 ans bientôt, là, qui est en première année. Puis souvent, ce que je dis aux parents, c'est que même quand notre jeune sait lire, ce qui est le cas de mon aîné, par exemple, on peut continuer à lire avec eux.
1: C'est ça,
5: on ne doit pas arrêter ces moments-là.
1: L'erreur que souvent les parents font, et moi, j'avais été sensibilisée à ça, j'avais lu un livre qui s'appelle « L'heure enchantée » de la journaliste Megan Cox-Gordon, et c'est ça qu'elle disait souvent, parce que les enfants sont capables de lire, on arrête de leur lire. Alors moi, j'avais retenu ce truc-là, mais l'affaire, c'est que justement, mon fils veut toujours que ce soit moi qui lui fasse la lecture. Donc, ça vient quand même avec ça, mais d'un autre côté, il y a quand même les bienfaits s'il m'entend lui lire l'histoire.
5: Absolument, on est dans des bienfaits là, complètement, parce que ça contribue à nourrir l'attachement par enfant, ça donne un moment de qualité entre le parent et son enfant, mais aussi c'est que l'enfant n'a pas à mettre son énergie sur le décodage. Donc, il peut vraiment se permettre de s'imprégner dans la compréhension du récit, de poser des questions davantage. On peut prendre le livre comme un prétexte pour avoir une belle conversation, faire des liens avec le vécu de l'enfant. Donc, on dépasse la simple lecture.
1: Donc, Agathe Tupula-Kabola, en tant qu'orthophoniste, tu t'intéresses au développement du langage oral et écrit. Tu es une vulgarisatrice scientifique. Tu as les deux pieds donc, dans le milieu de la recherche. La lecture chez les enfants, c'est au cœur de tes préoccupations. Et c'est quoi l'état de nos capacités de lecture au Québec, là, à l'ère du numérique? Est-ce que nos jeunes sont de bons lecteurs?
5: Malheureusement, ce que les données nous disent dans les recherches, c'est qu'on tend à lire moins. Puis, même quand on lit davantage en surface. C'est souvent du contenu sur écran. C'est une lecture qui n'est pas soutenue, comme quand on lit un livre ou un long texte là, avec plus d'éléments complexes. Et puis, le niveau d'attention, concentration tend à être diminué aussi quand on compare à, par exemple, il y a une vingtaine d'années. Tantôt, on parlait avec Jonathan de choisir un livre à sa pointure. On a des données au Québec qui nous disent que la moitié des jeunes de 6 à 17 ans ne savent pas comment choisir un livre qui va leur plaire. Donc, c'est sûr que quand on a du mal à choisir un livre qui va nous intéresser, ben, c'est normal qu'on ait du mal à se plonger dans la lecture puis à apprécier l'activité de lecture en tant que telle.
1: D'où la notion de plaisir.
5: Oui, hein, complètement.
1: Qu'on va beaucoup répéter dans cette heure-là. Dans ton livre, Dis-moi tous les dessous étonnants de la communication qui est paru aux éditions Cardinal, tu as écrit que la lecture, ça a un effet protecteur sur le développement de l'enfant. Qu'est-ce que tu veux dire?
5: Oui, ben tantôt, on disait que lire, c'est comme le soleil, ça nous éblouit. Ben moi, je compare le fait de lire avec un enfant à de la crème solaire. Quand on lit avec un enfant, même si c'est juste quelques minutes par jour, c'est comme si on lui mettait de la crème solaire, sauf qu'au lieu de le protéger contre des coups de soleil ou des brûlures de peau, ben on le protège contre d'éventuelles difficultés de lecture et d'écriture plus tard à l'école. Et c'est vraiment des micro-moments qu'on tend à sous-estimer. Hein. Des fois, les parents vont me le dire, j'ai pas beaucoup le temps de lire, c'est normal, on a nos occupations, la routine, la préparation des repas et tout ça. Mais n'empêche que quand on prend ne serait-ce que 5 minutes par jour où on lit avec notre enfant pour le plaisir, pour s'évader, que ce soit le matin, le soir, on est en train de lui donner accès à un bain de langage qui est vraiment très riche, qui est très différent aussi du langage qu'on utilise dans la vie de tous les jours. Donc, on contribue à augmenter le vocabulaire. Hein. Par exemple, on a des données qui nous mentionnent que quand on lit 5 livres par jour, par exemple, à un enfant pendant ses 5 premières années de vie, avant qu'il rentre à l'école, ben, on l'expose à plus de 1 million de mots de plus qu'un enfant à qui on ne lit jamais d'histoire. Donc, c'est pas juste aussi la quantité de mots, c'est aussi la qualité des mots. Ouais. Il y a personne dans la vie de tous les jours qui parle au passé simple.
6: Non.
5: On n'a pas autant de descriptifs, on n'a pas autant d'adverbes, on n'a pas autant d'adjectifs que dans un livre qui offre un langage différent, un langage littéraire.
6: Et là, je t'écoute, puis tout de suite, j'ai l'impression qu'il y a des parents qui font « Oh mon Dieu, je ne l'ai pas fait. Il est trop tard. J'ai brisé mon enfant. »
5: Est-ce qu'il n'est jamais trop tard?
6: Il n'est jamais trop tard.
5: Il n'est jamais trop tard. Puis on veut pas non plus être un lecteur modèle pour son enfant, forcément, mais ne serait-ce qu'être juste un modèle de lecteur, lire devant notre enfant. Des fois, on n'a pas nécessairement envie de se plonger dans un conte, mais si nous-mêmes, on lit quelque chose qui nous intéresse devant notre enfant, déjà, on lui montre que ben, nous aussi, on a du plaisir à lire. On trouve que lire, c'est important. On fait de la place à la lecture. On amène les livres partout avec nous, dans les déplacements, quand on va attendre quelque part, une salle d'attente. Souvent, on va passer le temps sur les écrans, mais si on a des livres avec nous, au lieu des vieux magazines, des fois qu'on retrouve, là, mais ça peut nous motiver à lire.
6: Mais d'ailleurs, tu as fait paraître une lettre ouverte au printemps à ce sujet-là. Ça s'est passé donc chez le dentiste, quoi. Oui. Les gens étaient surpris que tes enfants lisent.
5: Oui, bien en fait, c'est que mon plus vieux était sur la chaise en train de se faire nettoyer les dents. Puis moi, je lisais un livre avec mon plus jeune en attendant son tour. Et puis l'hygiéniste dentaire m'a félicité puis m'a dit, écoutez, c'est tellement rare aujourd'hui qu'on voit un parent qui lit avec son enfant. Habituellement, c'est toujours chacun son écran. Un enfant, un parent, deux écrans. Donc, moi, ça m'a marqué parce que pour moi, c'est quelque chose qui est banal. Lire un livre, à quelque part, on a accès aux livres dans les bibliothèques. On a vraiment une grande richesse au Québec avec nos bibliothèques. Mais je trouve qu'elles sont malheureusement sous-fréquentées, ironiquement, par les gens qui en auraient le plus besoin. Puis aussi, ben, j'ai été à la Foire du livre de Bruxelles ce printemps, puis j'ai rencontré un organisme qui milite pour mettre les livres dans les salles d'attente. Puis je me disais, si au Québec, on avait quelque chose d'équivalent, ce serait vraiment chouette de remettre les livres dans les salles d'attente, dans les CLSC, les cliniques.
6: Plein d'endroits, en fait, pour qu'on y ait accès. Et dis, tu voulais ajouter quelque chose?
2: Je trouve aussi que la lecture entre un parent puis un enfant, ça crée une complicité parce que tu as comme une banque de données communes, tu sais, de références. Des fois, avec, tu sais, j'ai une fille qui a 8 ans, on fait, ah oui, tu sais, comme le lapin de tel, ah, comme la taupe de tel enfant. Puis il y a des jokes qui naissent de ça aussi. Fait qu'on est au même niveau, tu sais, comme on part de la même base, puis là, on peut, après ça, élaborer d'autres histoires, d'autres affaires, mais on part de la même place.
6: Oui, puis il y a le côté refuge là-dedans. Anaïs, je sais que quand tu étais adolescente, tu aimais beaucoup aller à la bibliothèque. Tu n'aimais pas nécessairement lire, mais tu aimais l'endroit.
7: Oui, j'aimais l'endroit. Ça m'inspirait confiance. Je me sentais, on dirait que c'était l'univers des possibles qui s'ouvrait devant moi. Après ça, je passais l'après-midi à lire des quatrièmes de couverture. Je me montais une pile exhaustive de livres à lire qui n'étaient pas à ma pointure parce que, je veux dire, c'était des briques, là. Et là, j'arrivais chez moi. Je les mettais sur le coin de mon bureau, je laissais prendre la poussière.
6: Tu figeais.
7: Oui.
6: T'étais pas capable de passer à l'autre étape à ce moment-là.
7: Aucunement capable de me mettre en action pour en ouvrir un. Mais j'avais envie, tu sais, mettons, je les regardais, puis là, je me disais, ça serait donc bien le fun, tu sais.
6: Et aujourd'hui, non seulement t'es enseignante, mais t'as un compte Instagram, TikTok qui s'appelle La Fabrique à lecteurs où t'incites des jeunes à lire. Et t'es une maman aussi qui fait déjà la lecture à un bébé.
7: Oui. Un petit bébé de 7 mois, je lis de façon très expressive et non pas très lente parce que là, le but pour le moment, c'est qu'il accroche.
5: Oui,
7: après
5: mais
7: ça,
5: c'est génial. Puis c'est tellement important. Souvent, on me dit, mais est-ce qu'on peut lire un bébé qui parle pas? Oui,
7: mais oui.
5: Oui, on peut. C'est un moment par excellence pour commencer.
2: Mais aussi, je trouve que c'est de reconnaître son intelligence aussi parce qu'un bébé, souvent, on va dire, ah oui, gagou, gagou, gagou. Puis là, tout à coup, tu peux faire des phrases complètes, des points, des virgules. Tu sais, comme tu lui donnes quelque chose à sa mesure. Il est capable de comprendre.
6: Et ça devient une musique un peu à ses oreilles, parce qu'on voit ça des fois, des enfants qui ne savent pas lire, mais qui savent exactement où on est rendu dans l'histoire.
5: Ils savent quand on saute des pages.
6: Oui.
7: Ils savent si on ne lit pas la bonne chose. Hein? Non, c'est pas ça.
6: Ouais, ça s'en vient pour toi. Oui, mois, peut-être pas, encore,
7: pas tout de suite, là, mais je suis en train de me mettre dans la chenoute, là, je dirais. Parce qu'il va apprendre à argumenter aussi avec tout ça.
6: Ah, oui, absolument, ça. Parce que je vais aborder ça aussi avec Agathe Tupoula-Kabola. Lire, ça permet aussi le développement de la pensée critique. Ça, c'est une compétence vitale. Puis en même temps, on est dans un monde qui est surchargé d'informations. Donc, on n'a peut-être jamais autant lu qu'aujourd'hui, mais ce n'est pas comme lire en profondeur dans un
5: Exactement.
6: Livre.
5: On est exposé à tellement de contenus de tous bords, tous côtés. Mais c'est ça, le paradoxe, en fait, c'est qu'on n'a jamais autant produit de mots à notre époque, mais en même temps, on n'a jamais aussi peu lu en profondeur. Puis quand on lit de moins en moins pour le plaisir aussi. Ouais. Puis, il y a aussi la lecture sur papier, sur écran, qui n'est pas totalement la même. Il y a des études qui nous montrent que quand on lit sur un médium papier, on tend à retenir davantage ce qu'on lit, à comprendre davantage aussi tout ce qui est plus complexe et puis à mémoriser plus d'éléments que quand on lit sur un écran. Quand on a un livre devant soi, on peut le feuilleter, on peut le toucher, on peut regarder la table des matières s'il y en a une, on peut avoir une idée de la structure du texte, chose qu'on fait pratiquement jamais avec la lecture sur écran, même si on pourrait le faire. On ne va pas annoter ou on tend moins à le faire. Oui. On ne va pas surligner, prendre des notes. Donc, tout ça, ça joue un rôle dans la rétention de l'information.

0: À partir de quand est-ce qu'on devrait s'inquiéter? Je lisais là, dans les dossiers de recherche, il y a des gens qu'on identifie comme des faibles lecteurs. Qu'est-ce que c'est un faible lecteur?
1: Mais quand à 7 mois, il ne pose pas de questions à sa mère, moi, je m'inquiéterais.
0: On est déjà là-dessus, Anaïs.
2: Mais en fait, c'est souvent surprenant pour les gens de savoir que avant même qu'un enfant apprenne à lire et à écrire, donc avant l'âge de 6-7 ans à l'école, il y a déjà énormément d'indices avant ça qui peuvent nous laisser croire que l'enfant aura du mal à apprendre à lire et à écrire. Je pense notamment à des enfants qui ont déjà des défis sur le plan du langage en bas âge, qui ont un vocabulaire moins développé, qui vont tendre à chercher leurs mots. Un enfant, par exemple, qui peut avoir du mal à raconter sa journée. Et qui a du mal à mettre ses idées ensemble, à les organiser, à savoir quand deux mots riment, deux mots riment pas. Ça va peut-être laisser penser que l'enfant plus tard aura du mal à apprendre à lire et à écrire. Donc déjà, c'est de voir les signes avant-coureurs. Quand est-ce qu'on doit s'inquiéter? Ça peut être avant que l'enfant apprenne à lire. Maintenant, quand l'enfant apprend à lire, c'est sûr qu'il y en a qui ont des défis qui sont d'ordre neurodéveloppemental. Là, je pense notamment à la dyslexie, dysorthographie qui va toucher certains enfants et chez qui le diagnostic va être posé après environ 2 années d'exposition à la langue écrite. Mais la plupart des faibles lecteurs qu'on va rencontrer ne sont pas dyslexiques, dysorthographiques, et on aurait pu prévenir ces difficultés-là en ayant en amont des activités de stimulation précises en prévention. Donc, il y a de l'espoir, autrement dit. Puis, je vous dirais aussi que quand on s'inquiète comme parent de s'écouter, vraiment, c'est important de le faire. Des fois, on tend à vouloir attendre, penser que le temps va arranger les choses. Mais à partir du moment où il y a le parent ou un autre adulte significatif dans la vie de l'enfant qui s'inquiète, qui note des défis, mais vraiment de se concerter, d'en discuter, puis voir qu'est-ce qui peut être fait rapidement.
0: Et la clé, donc, c'est le plaisir?
2: Oui, exactement. C'est le plaisir, puis vraiment de rendre la lecture agréable. Créer une ambiance lecture qui est ludique aussi. Là, tantôt, on parlait de lampe de poche sous une tente. Ça peut aussi être avec un bon chocolat chaud. Ça peut être avec une ambiance tamisée, un éclairage particulier, avec des toutous, des couvertures douces. On rend ça agréable. Donc, et pas juste dans la petite enfance. Vraiment.
1: Pas que ce soit une punition. Là.
2: Oui.
1: Si tu fais pas ça, va lire dans ta chambre. Mais c'est vrai, ça existait.
0: Oui.
1: Va réfléchir.
0: Ouais.
1: Va lire dans ta chambre. C'est associé à une punition, c'est terrible.
0: C'est terrible. Puis en même temps, d'un autre côté, je me dis, moi, je me rappelle quand j'étais jeune, quand je me chicanais avec mes amis, par exemple, ma mère m'amenait à la bibliothèque parce que ça devenait comme un endroit de calme. Il y a quelque chose de calme d'être dans une lecture. Ça peut être aussi une espèce de protection.
2: Absolument.
0: De le présenter comme ça. Mais après ça, à travers tout ça, comme je t'entends, ça ne peut pas être une punition.
1: Mais non.
0: Mais quand on devient dans une espèce de confrontation, moi, c'est ça que je trouve le plus difficile.
2: Oui.
0: Donc, c'est d'essayer de retrouver, de renouer. Puis j'entends le témoignage de Jean-Christophe. Il y a de l'espoir, même si dans la petite enfance, on n'est pas le meilleur ami des livres. Ça peut arriver plus tard.
3: Absolument.
0: Il ne faut jamais perdre espoir.
3: Il ne faut pas développer un
1: sentiment de culpabilité par rapport à la lecture.
0: Ouais.
1: Je pense que toute forme de culpabilisation, peu importe par rapport à quoi, je ne fais pas de sport, je ne lis pas, tout ça, il faut évacuer ça. Là, fait qu'il ne faut pas cultiver ça, la culpabilité.
0: Il n'y a pas de culpabilité.
1: Je vous laisse là-dessus, je m'en vais. Thank you, good night.
0: Non, parce qu'on va vouloir avoir les recommandations d'Edith un peu plus tard. Mais le goût de la lecture, ça peut aussi s'attraper à l'école. Et ça tombe bien parce qu'on a 2 professeurs autour de la table.
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5: J'ai des petites mouettes autour de moi parce que je reviens de la librairie et je vous présente le premier titre. Attention! Ajax! Deuxième titre, là, ça va réagir très fort, je pense.
6: Mortelandelle.
0: Oh là là, Jonathan Bécotte.
3: Wow.
0: Alors, on était dans ta classe, Jonathan Bécotte, qui est enseignant au primaire, qui est aussi auteur de livres jeunesse. Donc, tu es aux premières loges de l'apprentissage à lecture chez les enfants. Mais cette réaction de rockstar!
7: Non, mais je veux dire, la poule aux œufs d'or, là, de gagner le gros lot, c'est la même chose. Tu sais, on est à la radio, là, on voit pas leur visage, mais leurs yeux, là, c'était comme, ils se tiraient quasiment les cheveux. C'était vraiment, tu sais, moi, c'est toujours quand on dépense notre très maigre budget de livres. C'est toujours mon moment préféré. Puis,
0: et donc, tu fais une mise en scène autour de ça?
7: Exactement. Je leur dis,
0: tu m'en
7: vais.
0: Tu crées l'événement.
7: Oui. Je m'en vais à la librairie, puis là, je cache le sac, puis c'est vraiment là, c'est caché. On voit le sac, puis ils sont comme quand est-ce

0: que ça arrive, ce grand dévoilement-là. Puis là, un par un, tout ça. Puis des fois, oups, j'en sors un, puis il n'y a pas de réaction. Je fais, bon, mais je me suis trompé pour ça, là. C'est pas grave, tu sais. Mais c'est de voir leur réaction. Mais
1: on est à quel niveau, là?
0: Ouais,
1: en ce moment?
0: Je suis en troisième année.
1: Troisième minute.
0: Puis avant.

0: pour que la passion prenne.
1: Je ne sais pas qu'est-ce qui se passe entre le « ouais » de Jonathan et le secondaire 2. Ah, j'ai vraiment pas le goût de lire dans ma classe.
2: Mais ça fait partie donc de tes défis comme enseignante. On le disait un peu plus tôt, toi, tu n'étais pas une grande lectrice à cet âge-là non plus. Donc, tu arrives vraiment avec la même posture un peu de Jean-Christophe. Tu es dans la compréhension, tu n'es pas dans le jugement. La lecture, ça occupe quelle place dans ta classe?
1: En fait, ça occupe la place principale. J'essaie le plus possible d'enseigner par la littérature. J'essaie aussi de parler de mes propres lectures aussi. De toute façon, tu sais, moi, je suis une lectrice olympique de littérature pour ados, là, fait que c'est pas un problème.
2: C'est ça que tu lis de toute façon.
1: C'est ça
2: toi.
1: Que je lis de toute façon.
2: T'adores la littérature jeunesse.
1: En fait, oui, mais ça doit faire 2-3 ans à peu près que je lis de la littérature jeunesse. J'ai comme, on dirait, trouvé repère là-dedans plutôt que dans les autofictions, là, dont je suis un petit peu tannée des fois, mais. Bref, ça me permet vraiment de m'évader. Puis en même temps, ben, je me dis que je peux utiliser davantage la culture pour
2: parler
1: avec mes élèves. Tu sais. Je fais aussi des prescriptions, des dégustations littéraires. Fait qu'en fait, je vais aller à la bibliothèque de l'école. Désolée à la bibliothécaire parce que ça lui fait vraiment beaucoup de livres à ramasser après mon passage. Mais je sors les livres des tablettes parce qu'à un moment donné, tu sais, quand ils sont tous cordés comme ça, c'est très peu invitant. Ouais. Donc, il faut les sortir. Je les sors. Je sors des livres de... Bon, je les ai pas tous lus, mais de genres différents. Et là, je demande aux élèves de prendre place autour des tables sur lesquelles sont installés tous les livres et d'en choisir 3 qui les intéresseraient soit par la couverture, soit par le nombre de pages, soit par le résumé sur la 4e de couverture, soit par une lecture des premières lignes, mettons. Puis après ça, ben, je leur demande d'en choisir un. Comme
2: à travers ça.
1: À travers les 3 qu'ils ont choisi pour être capable de déterminer lequel était leur préféré. Puis là, c'est le fun parce que moi, je les laisse comme dans la jungle, puis ça se parle ensemble, ce beau monde-là, puis
2: ils réussissent à trouver quelque chose.
1: Ils réussissent à trouver quelque chose, puis des fois, j'en ai même qui disent « Ah, oh, mais moi, j'avais trouvé celui-là, mais je pense que ça pourrait t'intéresser, toi, fait que je vais te le donner », puis finalement, ils repartent avec leur livre. Après ça, j'alloue du temps en classe pour qu'ils puissent le lire, et si t'as terminé, ben, prends-en donc un autre.
2: Mm-hmm. Donc, c'est comme ça qu'on développe le goût tranquillement. Jonathan, je te vois hocher de la tête. Je pense que t'es assez d'accord avec cette méthode-là.
3: On déguste, nous aussi, en classe.
2: Mais parle-moi du rituel dans ta classe. Oui. Comment ça se passe?
3: Ben, moi, à la récréation du matin, après la récréation, on rentre, il y a une petite musique douce dans la classe et c'est sacré. C'est 20 à 30 minutes de lecture autonome. Puis moi aussi, dans le fond, moi, je m'installe avec le propre livre que je suis en train de lire, un livre généralement adulte. Mmh. Je suis pas en train de préparer une lecture interactive, tout ça, c'est mon roman. Puis, ben, viens pas me déranger. Bon, c'est sûr que quand j'enseignais en première, deuxième année, elle est tellement fière, elle a lu le mot patate, puis elle veut me montrer qu'elle l'a lu. Je vais pas dire non, je suis en train de lire du Chris Bergeron, un essai non, c'est correct, viens me voir, je suis super, bravo, maintenant retourne lire. Quand je suis en train de lire, et je pense que ça place le livre au centre du plaisir, parce qu'on lit pour le plaisir, puis non seulement on lit pour le plaisir, mais ça devient un rituel. Fait que ceux qui sont un petit peu plus réfractaires, ben, ils vont trouver le temps long. C'est 20 à 30 minutes à chaque jour. Et là, il y en a qui s'essayent en septembre, en octobre. On peut-tu dessiner? Je fais non. C'est une période de lecture. En mai, on peut-tu dessiner? C'est depuis le 28 août que nous lisons de 10h15 à 10h45. Pourquoi tu t'essayes avec ton petit crayon? C'est non. Prends un livre. Tu sais pas quel livre lire, mais viens me voir. Puis c'est là qu'on les discussions, puis finalement...
2: Donc, on peut être ferme quand même.
3: Oh oui, moi, c'est non. Puis tu sais, c'est pas, je veux dire...
2: Ah, moi, je prends des notes.
3: Oui, mais c'est ferme dans le sens que c'est lecture.
2: Oui, c'est lecture.
3: Puis ça me dérange pas si tu veux feuilleter un livre entre les mains. Tu sais, je te donne pas un roman, tu sais, je vais jamais forcer un genre, mais c'est de la lecture.
2: C'est de la lecture.
3: On a un livre entre les mains.
2: Tu veux réagir à ça, Anaïs?
1: Oui, je trouve que c'est important ce que tu soulevais par rapport au fait que toi aussi, t'ouvres ton livre et tu lis devant la classe. Moi, je le fais, là. Moi aussi, je prends mon livre pendant la période de lecture et je lis et je prends un grand plaisir à être payée pour lire, pour de vrai.
3: Oh, yes.
1: Mais j'ai tout le temps peur. Oui, c'est sûr.
2: Ça,
1: mais, tu sais, des fois, on dirait que je me sens un peu mal. Je me dis, mon Dieu, mais est-ce que si les gens passent dans le corridor, ils vont penser que je suis en train de... On dirait qu'on a comme tout le temps... J'ai tout le temps... J'ai comme un petit pointe de culpabilité en dedans de moi qui me dit,
2: on dirait que
1: Dieu,
2: moi,
1: si je passais
2: devant ta classe, je dirais juste, mais comment cette femme réussit à faire lire plein d'ados en même temps?

0: Mais c'est sûr que, tu sais, oui, là, j'ai l'air d'être le prof, tu sais, qui est comme lecture, il y a du patchouli d'allumé dans ma classe, mais c'est sûr que des fois, mon 20-30 minutes, bon, j'ai un courriel à un parent écrit, tout ça, mais c'est vraiment important pour moi que même si c'est juste 5-7 minutes, parce qu'on va se le dire, on a des choses des fois à préparer, puis l'examen s'en vient, il faut que les copies se fassent, mais de montrer que je vais au moins, puis les élèves sont curieux, tu sais, ils te demandent c'est quoi que tu lis, tu sais, puis c'est sûr, bon, là, t'amènes pas ton livre de littérature à faire rougir en classe, là, tu lis un livre que c'est, s'il pose des questions et tu vas pouvoir leur répondre. Comme là, moi, je suis en train de lire « Cancer ascendant autruche », qui est un livre qui a été publié à la courte échelle. Puis c'est intéressant de leur parler parce que c'est un livre pour ados. Fait que tu sais, c'est un peu
1: la prochaine étape.
0: La prochaine étape, exact.
1: La prochaine pointure pour les élèves. Je veux qu'on revienne sur la question de la lecture obligatoire. Donc, on est avec Jonathan Bécotte, enseignant au primaire, Anaïs Bélanger-Trudel, qui est enseignante, elle, au secondaire. Ça a été quand même démontré, la lecture, quand il y a des évaluations, souvent c'est ça qui tue le plaisir de lecture. Mais en même temps, si ça compte pas, madame, je suis obligée de le faire, Anaïs. Ça, c'est quelque chose que tu entends dans ta classe.
2: Oui, parce que ça fait maintenant 2 ans que je fais ça. Je leur fais choisir un roman. Puis en fait, je leur dis, il n'y aura pas d'examen. Puis là, je me suis fait ramasser cette année d'ailleurs. Mais il n'y aura pas d'examen là-dessus. Je veux juste qu'on prenne le plaisir de lire, puis qu'on lise. Puis au pire, si vous l'aimez pas, vous changez de roman, c'est pas grave, je vais vous aider, j'en ai lu une tonne, je vais vous en recommander. Mais je me fais souvent, justement, au moment où je leur propose la lecture pour le plaisir, « Ouais, mais là, madame, comment vous allez savoir si je l'ai lu, si vous évaluez pas la lecture? » Ben, je suis désolée, mais premièrement, je veux pas le savoir. Puis deuxièmement, ben, j'espère pour toi que tu vas utiliser cette expérience-là pour... lire pour le plaisir. Tu sais, j'essaie un peu de les responsabiliser avec ça.
1: Oui, parce que la semaine dernière, on parlait à l'émission de comment la lecture peut sauver le cerveau. C'est-à-dire qu'il y a un effort aussi qu'il faut mettre, mais notre cerveau est fait pour éviter les efforts. Donc, je veux dire, ils ne sont pas à blâmer, les enfants qui disent « Oui, mais si ça ne compte pas, on n'est pas obligé de le faire. » Donc, c'est de les responsabiliser, de leur faire confiance.
2: Oui, mais j'ai l'impression que l'évaluation est tellement ancrée.
1: Oui. Dans le système.
2: Puis la lecture est devenue tellement scolaire que, pourquoi je ferais ça chez nous? Tu sais, le fameux, je sais pas si t'as un plan de travail ou quelque chose, Jonathan, là, mais mettons, le fameux lecture ou mot de vocabulaire. Hey, moi, au primaire, je prenais plaisir à ne pas le faire, dans le sens où ça paraîtra pas, personne va savoir. Mais je sens quand même, malgré tout ça, qu'il y a quand même un désir chez les adolescents à trouver le temps pour lire.
1: Qu'est-ce que ça évoque chez toi?
0: C'est intéressant ce qu'on dit parce que souvent, quand il amène la notion de l'évaluation, quand j'ai su que j'allais venir, j'ai dit ça à mes élèves, je m'en vais parler de lecture, tout ça. Je leur ai demandé, la lecture, c'est quoi pour moi? Alors, j'ai eu des super belles réflexions. Je pourrais vous partager en ondes ou hors d'ondes. Mais j'aurais aussi demandé, ceux qui n'aiment pas lire, pourquoi? Puis là, c'était intéressant parce que là, il y en a qui ont levé la main puis... T'sais, ils se sentent un peu mal, là, un auteur, professeur qui nous fait lire, puis là, je vais lui dire que j'aime pas lire. Et je me sens comme un peu Agathe. Les données ont montré que dans ma classe...
1: le data, là, allons-y.
0: Ce qui bloque vraiment, c'est le sentiment de compétence. Il y a tellement de mots. Je me mélange. Je lis une phrase, puis des fois, je me perds.
1: Ouais.
0: Alors, c'est pas que la lecture ne les intéresse pas. C'est justement, on parle d'effort, l'obstacle. Puis, tu sais, c'est sûr que là, de l'autre côté, ceux qui aiment lire, c'est le côté plus l'immersion. Je peux rentrer dans une autre vie. Ouais. Fait un peu, les élèves qui ont ces obstacles-là, ben, je pense qu'il y a des fois même une jalousie de voir, hey, elle, là, est rendue au 7e livre de cette série-là. Puis moi, ben, j'ai peine à la misère de finir un Dogman en anglais, là, le super chien, exactement, tu sais. Puis c'est de là d'aller voir, justement, de jouer au cordonnier, puis de dire, OK...
1: Trouver le bon livre.
0: Puis oui, peut-être qu'un jour, tu pourras lire La Guerre des clans, là, qui est une série de grosses briques, mais d'y aller graduellement.
1: Anaïs, d'ailleurs, sur tes réseaux sociaux, il y a le compte La Fabrique à lecteurs, donc tu veux stimuler la lecture, et ton slogan, c'est ça, tu penses que t'aimes pas lire, t'as juste pas encore trouvé le bon livre.
2: Oui, en fait, c'est ça qui se passe.
0: On a le même slogan.
2: Pour vrai, mais oui, en fait, c'est que je trouve que c'est important. Tu sais, encore une fois, je ramène Daniel Pennac, mais moi, je commence l'année avec ça.
1: Ouais.
2: Je leur dis, là, si t'aimes pas ton roman, t'as le droit de le fermer, t'as le droit de mettre ça sur le côté, t'as le droit de lire en diagonale. Ah ouais, madame, je peux lire en diagonale? Oui, pour vrai, oui. Puis ça se peut que t'aimes vraiment

0: pas ça puis que tu décides de le laisser tomber, ça se peut que tu aimes vraiment ça aussi. Ça se peut que ton roman te décourage puis que tu trouves qu'il n'y a pas assez de pages. Mm-hmm. Ça se peut que tu lises 30 pages puis que tu dises « j'aime pas ça », que tu viennes me voir puis que je te dise « lis au moins les premiers 100 pages, peut-être que ton idée va changer. Si tu n'aimes encore pas ça, viens me revoir. » Puis je trouve que c'est important, justement, comme on disait au début, je l'ai noté, 50% ne savent pas comment choisir le livre, c'est
1: un
0: ça.
1: Mais
0: justement, si on n'en a pas des comptes Instagram comme ça, ou des profs dévoués, tellement dévoués, pour proposer des lectures aux élèves, ben à un moment donné...
2: On reste avec l'idée que ben, j'aime pas ça la lecture.
0: J'aime pas ça la lecture, puis des parents aussi. Tu sais, je pense à Jean-Christophe qui dit, ben moi, j'avais pas tant accès aux livres. Ben, moi non plus, j'avais pas accès. Moi, j'avais accès à, ben si tu finis celui-là, je t'en rachète un autre. Ouais, mais si je l'aime pas celui-là, moi, je peux-tu le feuilleter puis découvrir une pépite là, sur le tort, là, tu sais?
3: Moi, ça me réconforte beaucoup d'entendre ces deux profs-là parler avec autant de passion, de... Je ne veux pas dénigrer les profs que j'ai eus dans mon enfance, là, mais je trouve qu'ils sont hot. Là.
0: Mais je
3: ne sais pas, j'imagine que toutes les profs ne sont pas comme ça, mais il y a une nouvelle génération quand même qui est portée, qui est sensible. Puis je pense que d'autant plus avec ce qu'on vit, avec l'émergence là, de l'IA, puis des réseaux sociaux, etc., où là, tu es comme un gros nuage noir au-dessus de ta tête, là, d'avoir des soldats, bref, moi je les appelle comme ça, des soldats
2: contagieux.
3: Littéraires, contagieux, qui te poussent vers ça, ça fait tellement du bien à entendre. Là.
2: Ben, la bonne nouvelle, donc, c'est que tu peux suivre Anaïs, pas dans sa classe, mais sur ses réseaux sociaux. Donc, le compte est La Fabrique à lecteurs sur Instagram, sur TikTok. Merci beaucoup, Anaïs. Et Jonathan, tu as des chroniques mensuelles à CIBL, à Libraire de Force. Et je disais que tu es auteur, donc on peut lire, entre autres, ton album Dessin Refuge. Parce que finalement, il y a des enfants qui ont le droit de dessiner aussi dans ta classe, juste pas dans la période de lecture. C'est publié chez Québec Amérique. Dans un instant, on a les prescriptions d'Edith Cochrane, mais juste avant, on avait envie d'entendre un conseil de l'auteur Dany Laferrière.
4: Conseil aux parents découragés que leur enfant n'aime pas lire.
5: Pas de conseil surtout parce que l'enfant n'obéit pas, il imite. C'est un singe, c'est un petit singe. Donc si vous lisez tout le temps devant lui, il va lire. Et surtout aussi, on lit les livres qu'on nous empêche de lire. Il faut cacher des livres dans les armoires, dans les coins. Et comme une chasse aux œufs de Pâques, il faut donner quelque chose de ludique. Vous voyez ça? Donc l'enfant ne lit pas, il imite.
2: Merci, Dany. Comme j'aime bien le dire, Dany Laferrière, la chasse au trésor. Quelle bonne idée. C'est vrai, ça, interdire. Hein? Quand c'est interdit, là.
0: C'est sûr.
2: Ça fonctionne, ce petit truc-là. Les livres aussi, parfois, ça peut développer la patience chez les enfants. C'est le cas des livres d'Edith Cochrane qui ont eu cet effet-là chez mon fils.
0: Ah oui!
2: Parce que quand on finissait derrière le fauteuil, à la fin, ça disait, mais qu'est-ce qu'il y a dans mon jardin?
0: Oui, sous
2: dans
0: mon lit. L'autre, c'est sous mon lit, puis après, c'est au fond de ma
2: cour. Exactement.
0: Ben oui.
2: Sauf que là, lui, ça, il a appris qu'il y a quelqu'un qui est en train de l'écrire, ce livre-là. Ouais. Il est illustré parce qu'il fermait, puis il dit, OK, c'est quand le prochain? Je sais pas, mais dans
6: des
2: deux
6: fois,
2: ans.
6: Il y a un deuil quand l'enfant apprend que la série est terminée.
2: Oui.
6: Mais non, c'est pas vrai. Il n'y aura plus rien d'autre.
2: La première chose qu'il a fait quand il a eu le troisième, c'est d'aller voir la dernière page pour voir si. OK, non, c'est terminé.
0: Il y en a trois, puis j'ai jamais. Tu sais, les trois fois où on est allé au Salon du Livre, on se faisait dire waouh, bravo, c'est super. Là, cette année, quand j'étais allée au Salon du Livre, je me faisais dire mais voyons, comment ça, il n'y en a pas d'autres. Les gens sont fâchés.
2: C'est une autre ambiance. Edith Cochrane, tu es ici en tant que mère de trois enfants, animatrice, autrice, donc d'albums jeunesse publiés aux éditions La Bagnole. Et on t'a demandé donc de venir nous faire des prescriptions. Qu'est-ce qu'ils font? Fonctionne chez toi.
0: Bon, il y a quand même tout un défi parce qu'il y en a beaucoup. Il y en a beaucoup. Là. Moi, je commence avec un livre qui est un peu une tactique pour amener les enfants dans le monde du livre papier. Parce que, on se bat contre des écrans, on le sait. Alors, c'est le livre qui s'appelle Jim Curious, Voyage à travers la jungle. C'est écrit par Mathias Picard. C'est publié aux éditions Comme des géants. Alors, c'est un livre qui vient avec des lunettes anaglyphes. Anaglyphe.
2: Oui.
0: Bon, des lunettes 3D. Rouge et bleu. C'est écrit dedans. C'est écrit, ça vient avec des lunettes anaglyphe. Je vais le dire à la radio.
2: J'ai appris un mot.
0: Voilà. Alors, il y a deux paires de lunettes, donc des plus petites puis des plus grosses. Je trouve ça vraiment cute. Alors, il n'y a aucun mot là-dedans. Donc, tu sais, on dit les enfants, des fois, se butent aux mots, ils se sentent incompétents. Tu sais, ils n'avancent pas là-dedans. Alors, il n'y a pas de mots. C'est juste un espèce de voyage fantaisiste. C'est un petit bonhomme qui a l'air d'un petit astronaute un peu, puis il voyage dans des marécages. cages. Et chaque page, on peut passer une demi-heure par page parce qu'il y a plein de détails. Puis c'est magique. Ouais. T'as l'impression de regarder

0: un écran, en fait. Fait que je me dis, c'est un peu un piège, tu sais, parce que tu regardes ça comme si tu regardais un écran. Ouais. Tu te perds là-dedans. C'est complètement en 3D. Puis, il n'y a pas de mots. Tu te fais ton histoire. C'est absolument captivant. Je vous le parle, je sens que Jean-Christophe,
1: tu
0: devrais vraiment
1: l'état des lunettes à ma bibliothèque. Ils tiennent avec 300 mètres de scotch tape, là. C'est le livre. Oui, on l'a à la bibliothèque.
2: C'est ça, tu disais, toi, ça part, là. Quand c'est le livre que les enfants veulent.
1: Il y a une liste d'attente. Mm-hmm. Puis là, c'était rendu à moi le livre 3D.
2: Puis même s'il n'y a pas de mots, le niveau d'attention est le même.
0: Ben
2: je veux dire, on passe autant de temps. Puis c'est ça qu'on veut, dans le fond, que les enfants soient concentrés, soient plongés dans leur imaginaire.
0: Oui, puis tout à coup, ils ne s'en rendent pas compte, mais ils ont un contact physique avec un livre. Tu sais, je me dis, ça, c'est comme. C'est une victoire. Là. Tu te dis, l'enfant est complètement captivé. Mais les lunettes, Jean-Christophe, là, tu
3: Elles sont où, les lunettes?
0: Mais elles sont dedans. Regarde, j'ai glissé entre deux pages.
2: Anaïs a une question. Ben, vas-y, Anaïs.
4: En fait, c'est qu'en regardant les images, peut-être Agathe pourra me chapeauter, mais c'est que il y a quatre compétences là, en lecture. Là. Il y a comprendre, réagir, interpréter, puis voyons...
2: L'autre.
4: L'autre, là, qui
1: apprécier,
4: c'est ça, merci. Savoir le apprécier. Jugement critique, mais on a de l'interprétation dans les images, puis on est capable de faire des inférences, c'est-à-dire aller chercher des cues, je vais le dire de même, avec la vie réelle. Là.
5: Donc, mais moi, j'utilise beaucoup les livres d'images sans écrit comme orthophoniste et comme maman aussi avec mes enfants. Là. On a un potentiel dans ces livres-là, des fois qu'on sous-estime parce que justement, il n'y a pas de texte, mais ça vaut pour de la lecture, ça aussi, même s'il n'y a pas de mots.
0: Ben, il y en a plusieurs des livres comme ça. Tu sais, là, j'ai apporté Jim Curious, mais j'en ai aussi un qui s'appelle Jean Jambes. donc, c'est un petit...
2: Je l'ai déjà vendu.
0: C'est un petit bonhomme très, très allongé qui se promène, on ne sait pas trop... Bon, je dévoile le punch. À la fin, on se rend compte qu'il marche sur une table à dessin, puis il y a plein d'affaires, il y a du sable, mais c'est magnifique. Puis il y a aussi les lunettes 3D comme ça. Donc, c'est vraiment une façon d'avoir l'impression de regarder un écran collé avec ton enfant, mais d'en fait, ils mettent un livre entre les mains.
2: Est-ce que le verdict de Jean-Christophe?
3: Ça passe en maudit. Ça passe en maudit.
2: Jean-Christophe aime les livres. OK. Prochaine suggestion, Edith.
0: Alors, l'autre, c'est Chez toi, chez moi de Marianne Dubuc, qui est publié chez Casterman. Alors, ça, c'est un livre magnifique. D'abord, c'est un très, très grand format. Mmh. C'est une idée, je l'ai vue, Marianne Dubuc, et je lui ai dit, c'est une idée que j'aurais aimé avoir. Je trouve que c'est génial. Alors, elle a fait, c'est le plan d'une maison, en fait, qui est à la verticale. C'est comme si tu voyais l'élévation d'une maison qui est comme coupée en deux. Et tu vois plein de petits appartements, disons ça comme ça, de plein d'animaux. Donc, tout en haut, t'as le hibou, t'as des chats, des souris, un ours. Bon, t'as tout ça. Sauf que, tout ce qui est écrit comme texte, c'est l'histoire de la famille Lapin qui habite tout en bas. Ce qui fait que toutes les autres histoires, tu dois les regarder et les observer. Alors, tout le long, c'est la famille Lapin, c'est la fête du petit Lapin. Puis là, bon, alors, ce sont les seules phrases qui sont écrites, mais il s'en passe des affaires. Tu tournes, puis là, tout à coup, tu vois, c'est le bordel chez les souris. Oh mon Dieu, ils s'en vont voir les ratons. Là, il y a telle affaire. Oh, l'ours est malade. Le hibou part travailler. Il revient la nuit, tu sais. Fait que,
2: il y a des niveaux de lecture.
0: Il y a beaucoup de niveaux, puis à chaque fois, tu découvres quelque chose. Tu sais, le fameux « Où est Charlie? » On cherchait. Mais là, il y a plein d'affaires. Tout à coup, apparaît le petit chaperon rouge. On ne sait pas d'où. Il vient s'aîner dans une maison. Il y a les trois ours. Tu sais. Fait que ça, c'est vraiment... Je trouve que c'est beau. Puis je trouve que l'univers de Marianne Dubuc, c'est toujours...
2: Ah, c'est tellement... C'est des coups de cœur. Oui, puis elle est d'une générosité aussi dans les salons du livre. Les dessins qu'elle fait aux enfants avec ses signatures. Et il faut avoir du temps quand on plonge dans une lecture comme celle-là aussi. C'est peut-être un piège. Des fois, les parents, on est pressés. Là. Puis, c'est 15 minutes la lecture. Mais ça, là, je veux dire, tu peux passer une heure là-dessus.
0: Ah, ça, tu peux te perdre complètement, complètement. Puis des fois, on revient. Oui. Parce que là, tu fais, hey, mon Dieu, c'est vrai, j'ai oublié qu'est-ce qui se passait avec le renard. Fait que là, t'es comme, ah, ben, mon Dieu, la maman renard a accouché. Ah, ben, voyons, elle est partie. Il se passe vraiment beaucoup d'affaires.
4: Il y a le hare en rouge aussi, aux 400 coups. C'est un peu le même principe. Tu peux suivre les personnages de page en page. Puis à la fin, il y a une petite enveloppe avec des cartes sur lesquelles sont écrites les vraies histoires.
2: Ah,
4: les
2: donc...
4: vraies histoires, entre gros guillemets. Là, parce que là, on se les imagine, mais après ça, whoop, surprise, la révélation, voici ce qui s'est réellement passé.
2: Ce qu'on avait
4: imaginé.
2: Le scénario qui était.
1: Ce qui est intéressant, Edith, c'est que tu proposes des livres où l'objet est très, très...
2: Attirant,
1: sensoriel.
2: Le format, tu sais, immense.
1: On le remet dans les mains de l'enfant. Des fois, le défi est même rendu là. Ouais. Remettre juste de tenir un livre. J'ai le goût de les prendre dans mes mains.
4: Je trouve que c'est quand même adapté à... Moi, j'aurais pas honte de faire ouvrir ça à mes élèves en secondaire 2. Là.
2: De leur donner le droit de retourner
4: ça,
2: à ça.
4: De dire les albums, mais oui.
0: Puis il y a quelque chose aussi dans... Tu sais, on peut parler d'architecture là-dedans. Ouais.

0: On peut parler. Mmh. Tu sais, il y a beaucoup, beaucoup de sujets à aborder. Tu sais, la crise du logement, je dis n'importe quoi, mais je veux dire, ils sont 200 à habiter là-dedans dans une petite maison. Tu sais, il y a quelque chose de. Je trouve que c'est très, très riche, tu sais, puis il y a plein de blagues, en tout cas.
1: Moi, j'aime bien. C'est très stimulant d'un point de vue langagier aussi.
2: Oui, c'est ça. Il y a place à l'improvisation. Alors, le titre de celui-là, Chez toi, chez moi, de Marianne Dubuc. Et là, Élise Gravel, La tribu qui pue.
0: Ouais, La tribu qui pue, ça c'est un livre qui est vraiment qui se démode pas chez nous là, je pense que c'est mon moi j'ai tu sais mes enfants sont grands là, 18, 15 et 8, c'est le livre préféré de ma fille là, sans contredit, mais je pense que je l'ai lu aux autres enfants. Alors Élise Gravel et Magali Le Huche, La tribu qui pue, qui est publié à la courte échelle. Alors c'est je vais vous lire le quatrième de couverture. Tu connais La tribu qui pue? C'est une bande d'enfants qui vivent dans des cabanes de branches avec leurs amis les animaux. Il y a Laurent, le garçon aux cheveux rouges, et aux deux renards. Lucie, celle qui a des tresses et une couleuvre. Puis, il y a surtout Fanette Ducou, leur chef, celle qui a sauvé toute la tribu des griffes d'Yvonne Carré. Viens, je vais te raconter. Alors, c'est une gang d'enfants qui vivent ensemble, sont toutes tout nues, sont sales. Tu sais, c'est comme... Puis ils sont plus intelligents que les adultes. Ils utilisent les déchets pour jouer, pour faire des ballons, tout ça. Puis t'as Yvonne Carré, la fière représentante des adultes plates et carrés, là, qui, elle, fait... Oui, c'est ça.
1: Ça y est.
0: Non, je vais te le prêter ce soir, ça va te déculpabiliser. Elle a des lunettes carrées. Elle a fait un orphelinat avec une grosse machine pour laver les enfants qui puent. Puis finalement, évidemment, il n'y a personne dans orphelinat parce qu'ils sont bien heureux dans leur tribu. Puis là, c'est une espèce de confrontation entre les deux. Puis bien sûr, comme tous les livres que j'adore, les enfants gagnent parce qu'ils ont bien plus d'allure que les adultes. Ils savent s'amuser. Puis, donc, ils ont de très bonnes explications. C'est bon, c'est drôle. Puis c'est baveux.
2: Oui, puis c'est un bel appel à la rébellion. Mais juste le petit bout que tu nous as lu, Edith, là, c'est tellement le fun de se faire lire.
0: Ben oui.
2: C'est tellement le fun de se faire lire quelque chose. J'aurais pris tout l'album.
0: Ben, te lire après l'émission. Mais moi, j'ai pensé à ça quand j'ai écrit mes livres. Ouais. Je me disais, moi, là, j'aimerais ça que ce soit le fun pour les adultes de lire le livre. Ouais. On en lit tellement, puis des fois, on se dit, voyons, on dirait que c'est ça.
2: Il y a tellement de jeux de mots dans tes livres, Edith, en plus. Je rappelle les titres dont tu nous as parlé. Voyage à travers la jungle de Mathias Picard, Chez toi, chez moi de Marianne Dubuc, La tribu qui pue d'Élise Gravel.
0: Mais il y en aurait eu 1000 autres. Il y en a tellement. D'ailleurs, moi, je suis entrée dans le milieu de la littérature jeunesse avec mon livre, avec tellement d'admiration, puis je suis rentrée vraiment sur la pointe des pieds.
2: Avec
0: parce
2: humilité.
0: Que je me dis, je me dis, il y a tellement de chefs-d'œuvre qui se font, autant du côté de l'écriture que des illustrations. Ouais. Je trouve que c'est un monde foisonnant et extrêmement stimulant.
2: Merci beaucoup, Edith, pour ces prescriptions. Puis, quand je t'entendais lire, je me demandais, est-ce qu'au secondaire, on prend encore le temps de lire aux jeunes?
3: Ben, j'espère. Moi, oui, en tout cas.
2: Tu le fais, toi? Oui, mais. Tu prends le temps de leur lire des trucs à voir?
3: Vraiment, vraiment. Puis, chaque année, en fait, c'est que le ministère nous prescrit 5 œuvres complètes.
2: Oui.
3: Bon, moi, habituellement, le premier roman de l'année, c'est moi qui leur fais la lecture. C'est souvent une série classe qu'on a, là. Donc, ils ont chacun leur copie.
2: Et tu lis à voix haute.
3: Oui. Puis là, est-ce qu'ils sont obligés d'avoir le livre ouvert? Non. Il y en a qui se couchent sur leur bureau, etc. Mais je leur fais la lecture, puis on jase de ça, etc., etc. Puis je m'assure d'arrêter à des points clés pour qu'il y ait envie. Ben là, madame, vous pouvez pas arrêter là. Ou ben là, est-ce qu'on peut lire toute la période aujourd'hui, tu sais? Puis je suis un peu baveuse aussi parce que je leur dis, ben non, vous aimez pas ça lire. Vous avez tout levé votre main en début de cours pour dire, ben non, moi j'aime pas ça lire. Mais finalement, tu sais, oui, si t'aimes les séries Netflix là, puis les histoires, on est des êtres de récits là, les humains. Alors lisons.
2: Ça me fait penser à Caroline Dassin, autrice qui nous a quittés, qui était aussi prof de sociologie au Cégep et qui se gardait toujours un 15 minutes pour faire la lecture à ses étudiants de Cégep.
3: Wow. Et c'est sûr que c'était un moment très attendu.
2: Puis elle dit, les jeunes là, étaient tellement contents, plus personne leur faisait la lecture de cette façon-là. Et ça n'avait même pas rapport avec le sujet du cours, c'était juste pour leur offrir ce moment-là. Et on devrait continuer à se faire la lecture.
0: Mais il n'y a rien de plus charmant que faire de la lecture en couple.
2: Aussi!
0: Ça, c'est extraordinaire. Viens, je te lis une page, c'est...
2: Est-ce que la lecture peut sauver le couple? Un futur épisode, on tourne la page. Merci beaucoup. Vous avez été une magnifique tablée. Et la quête, elle se poursuit la semaine prochaine. La lecture peut-elle sauver la vieillesse? On va en parler avec Marie. Marie Laberge, avec David Lucier, gériatre, avec la poète nouvelliste et romancière Marie-Célie Agnan, et Yvon Rivard vient nous faire des prescriptions. Et j'en profite pour remercier donc les gens qui rendent cette émission possible. À la technique, Pierre Lévesque, à la recherche, Marie-Pierre Beaulieu et Florence Minot, à la réalisation, Frédéric Corbet.

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0: Retour sur la vie et le legs de Dolly Parton, qui s'est éteinte à 80 ans. Jolie.

0: Bon mardi soir à tous. Comme promis, le gouvernement Carney a annoncé aujourd'hui ses mesures de représailles, dollar pour dollar, puisque les nouveaux droits de douane américains sont imposés sur 28 milliards d'exportations canadiennes. La riposte vise 28 milliards de produits américains. C'est un exercice qui est délicat parce que l'objectif, c'est de lancer un signal aux Américains en limitant le plus possible les effets sur le portefeuille des Canadiens. J'en parle dans un instant à Philippe-Antoine Saunier à la chronique économique, mais je retrouve d'abord mon collègue Christian Noël à Ottawa. Bonsoir, Christian.
1: Bonsoir, Madeleine.
0: Les contre-tarifs qui ont été annoncés aujourd'hui vont toucher vraiment un large éventail de produits américains.
1: Ça va de la machinerie agricole aux cannes à pêche. 15 % de tarifs sur la machinerie agricole, 25 % sur les électroménagers, comme les machines à laver, les réfrigérateurs, les fromages, les produits de la mer, comme le poisson, le homard, le papier hygiénique, 50 % sur les produits de beauté, les matériaux de construction, le boissier, le contreplaqué, les consoles de jeux vidéo, les téléphones intelligents. Le gouvernement parle d'une réponse mesurée et stratégique, dit le ministre des Finances, François-Philippe Champagne.
2: On est dans un conflit commercial qu'on n'a pas choisi. Mais il y a une chose qui est claire, qu'on a démontré, c'est qu'on va se tenir debout. On va se tenir debout pour nos travailleurs, pour nos industries, pour nos entreprises. Il faut être stratégique, il faut être mesuré.
1: Et pour aider les entreprises à survivre la tempête Trump, il y a un programme d'aide, en fait, il y a des programmes d'aide de 7,5 milliards de dollars qui ont été annoncés. Il faut faire attention, il y a seulement 2 milliards d'argent de neuf annoncés aujourd'hui. Le reste, tout ça, ça date de l'automne dernier.
0: Oui, parce qu'on n'est pas à notre premier tarif là, imposé sur les produits canadiens. Et on n'est pas non plus à notre première mesure de représailles. À chaque fois, on a l'impression, Christian, qu'Ottawa marche un peu sur un fil de fer.
1: Mais cette fois-ci, c'est trouver l'équilibre entre avoir l'air fort et se tenir debout devant Donald Trump, sans trop lui piler sur les pieds et l'irriter encore plus. C'est pour ça qu'on ne met pas trop l'accent dans les communications du gouvernement aujourd'hui sur l'aspect politique de cette riposte. On ne se vante pas d'avoir ciblé directement des États républicains comme Justin Trudeau l'avait fait dans le passé lors de la première administration Trump quand on disait on vise le bourbon du Kentucky ou le jus d'orange de la Floride, etc. Aujourd'hui, le gouvernement n'est pas entré dans cette rhétorique politique. Il a plutôt choisi de miser sur une mission un peu plus défensive de protéger les entreprises d'ici pour qu'elles puissent concurrencer à armes égales avec celles des États-Unis. On a visé des tarifs sur des produits que les Canadiens peuvent acheter au Canada pour remplacer les produits tarifés américains, si vous me passez l'expression. Et ce qui est clair aussi, c'est que le Canada se garde des munitions pour plus tard. Voici la ministre de l'Industrie, Mélanie Joly.
3: On est en guerre tarifaire. On a des lignes de front. Puis on les défend. On joue aux cartes. On sait qu'on a plein de bonnes cartes dans notre jeu. Mais on n'est pas prêt à les utiliser tout le temps lors de la première main. Il faut être intelligent. C'est ce qu'on fait.
1: Et quand on se garde des cartes dans une main, c'est parce qu'on sait que la partie va être longue et on risque probablement de voir une crise qui s'éternise. C'est pour ça qu'Ottawa se prend son temps, probablement.
0: Mm-hmm. Et vous disiez, Christian, que Ottawa n'est pas en train de chercher à piquer Donald Trump au vif. Même Doug Ford, aujourd'hui, le premier ministre de l'Ontario, on aurait dit qu'il calmait le ton un peu.
1: Oui, en fait, il y a eu un échange de mots durs hier entre Doug Ford et Donald Trump avec un langage assez coloré, disons-le comme ça, on en parlait hier. Aujourd'hui, Doug Ford faisait sa tournée dans les médias américains pour défendre la position canadienne, mais aussi pour avouer qu'hier, peut-être que les esprits se sont un peu échauffés. Et il dit, ça sert à personne, ça n'est bénéfique pour personne, c'est mieux de rester calme. Alors, qu'a fait Donald Trump aujourd'hui? Quelques sorties sur ses réseaux sociaux en disant qu'il songeait à renommer le lac Ontario le lac de l'Amérique, comme il voulait le faire avec le golfe du Mexique dans le passé. Et il a aussi trouvé une façon d'accuser Mark Carney de mentir à propos de la réticence des Américains dans le dossier de la protection du français et des négociations, notamment dans les compagnies de visionnement en ligne. Il a dit, je n'ai jamais voulu empêcher les Canadiens de parler français. J'adore les Canadiens français. C'est pas clair que c'est ce que lui reprochait le gouvernement canadien, mais il trouvait important, M. Trump, d'aborder cette question-là et par le biais d'accuser Mark Carney d'être un menteur.
0: Oui, et sur cette question de rebaptiser le lac Ontario, plus tard à l'émission, nous, on verra une entrevue à ce sujet. Est-ce que Donald Trump peut le faire? Il a déjà voulu le faire avec le golfe du Mexique et dans Google Maps. C'est inscrit. Alors, on reviendra là-dessus plus tard à l'émission, mais avant de vous laisser, Christian, les partis d'opposition, ils en pensent quoi?
1: Mais ils ont eu des conversations téléphoniques avec Mark Carney ce matin, et ils ont voulu parler de leurs préoccupations. Le chef conservateur, Pierre Poilievre, est à Windsor. Il a dit, je parlais aux travailleurs de l'auto, j'ai vu la peur dans les yeux de ces gens-là. Le gouvernement doit être honnête et leur dire que oui, ces contre-tarifs-là vont leur faire mal aux familles canadiennes. Le chef du Bloc québécois, lui, trouve que les mesures d'aide sont insuffisantes. Voici ce qu'avaient à dire les deux chefs.
4: Alors, quel sera l'impact des mesures de rétorsion sur les factures d'épicerie, le prix de l'essence, le coût des biens et des services, si le premier ministre applique les tarifs qu'il propose?
5: Alors, pourquoi est-ce que l'aide aux entreprises en tout ou en partie devrait être des prêts? Les entreprises, en particulier les PME, de l'ensemble des parcs industriels, de partout au Québec et vraisemblablement au Canada, sont déjà endettées à la gorge.
1: Alors, on a demandé aujourd'hui au ministre Champagne, quel sera l'effet négatif des tarifs et contre-tarifs sur les Canadiens? Est-ce que votre ministère n'a pas calculé ça avant de les mettre en vigueur? Il a un peu évité la question en disant, vous savez, on est au début de la crise, c'est une nouvelle guerre tarifaire, il est trop tôt pour le savoir. Donc, c'est un autre signe qu'on s'attend à ce que le conflit dure longtemps.
0: Merci, Christian.
1: Je vous en prie, au revoir.
0: Au revoir.
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0: Avec qui on va voir ce qu'elle contient, cette liste de produits américains qui seront frappés par des contre-tarifs du gouvernement Carney à partir du 8 septembre? Et surtout, comment ça va faire grimper le coût de certains intrants pour les entreprises manufacturières canadiennes? Philippe-Antoine, bonsoir.
7: Bonsoir, Madeleine.
0: En fait, quand on regarde la liste, elle est très longue, oui. Là, et il y a de nombreux produits de consommation courante dessus.
7: Des produits que les gens connaissent, des produits alimentaires, par exemple, comme du poisson, des fruits de mer, qu'ils soient frais, surgelés, fumés, séchés, ils vont être frappés de droits de douane de 25 %. Il y a divers types de fromages et de produits laitiers américains qui sont aussi touchés par des contre-tarifs. Mais là, ces importations-là sont déjà assez faibles, là, probablement à cause de la gestion de l'offre. Le miel et la mélasse en provenance des États-Unis, on sait que le miel faisait partie de la liste américaine. Ça va être frappé de droits de douane de 50 %. Des produits du bois et des pâtes et papiers, comme les mouchoirs, les serviettes de table, le papier hygiénique, les meubles à usage domestique, les meubles de cuisine aussi, la vaisselle, restons dans la cuisine, les ustensiles de cuisine également, certains appareils électroménagers, des réfrigérateurs.

0: des produits de beauté, du maquillage, des parfums, des crèmes solaires, des produits capillaires aussi, et de nombreux types de vêtements, des robes, des t-shirts, des vêtements de sport, qui sont l'objet d'un droit de douane de 50 %, et aussi d'autres sortes de tissus, comme des tapis, des revêtements de sol, des appareils, des objets pour s'amuser, des consoles de jeux vidéo, des téléphones intelligents, des bâtons de golf, pour répondre peut-être aux bâtons de hockey, des cannes à pêche, tout ça à 50 %, des motocyclettes, des luminaires également. Mais pour bien de ces produits de consommation-là, les consommateurs canadiens ne devraient pas se retrouver au dépourvu, estime Jimmy Jean, qui est économiste en chef au Mouvement des Jardins.
1: Il y a quand même l'idée de vouloir cibler des articles, par exemple, des articles de consommation qui soient relativement... en général, facile à substituer. Par exemple, bon, il y a les bâtons de golf. Bon, est-ce que les Canadiens vont pouvoir trouver des bâtons de golf qui sont faits ailleurs qu'aux États-Unis? On peut y présumer. Sinon, ils se mettront au tennis, peut-être.
2: Ça, c'est pour les produits de consommation courante. On entendait hier à l'émission, là, pour ceux qui étaient à l'écoute, ces entreprises qui se disaient, on veut pas être pénalisé deux fois, avoir des tarifs imposés par les États-Unis et des contre-tarifs qui seraient finalement des intrants qui entrent dans notre production. Donc, les entreprises qui importent des matériaux, est-ce qu'ils vont devoir refaire leur plan, Philippe-Antoine?
0: Dans certains cas, oui, c'est sûr, parce que la liste des contre-tarifs canadiens, ça inclut certains produits américains qui servent d'intrants pour certaines entreprises. Mmh. Par exemple, divers produits laitiers qui servent aux entreprises de transformation alimentaire, des préparations pour la boulangerie aussi dans ce domaine-là, l'acier et l'aluminium sous différentes formes. Et l'acier, des produits d'acier, on en importe pour des milliards de dollars chaque année. Des produits de bois, le carton, des fournitures de bureaux, des outils de la machinerie, c'est important pour les manufactures, des fils électriques, du matériel ferroviaire aussi. Et certaines entreprises vont voir le coût de leurs intrants augmenter, explique Francis Prévost, de Manufacturier Exportateur du Québec.
3: C'est sûr que ce qui vient toucher là aux matériaux comme l'acier, par exemple, ça va faire mal là, aux entreprises d'ici qui l'utilisent dans leur production. Il y a certains types d'acier là, pour lesquels on n'a pas d'alternative au Canada puis qu'on se doit d'importer des États-Unis. Donc, c'est sûr là, que ce genre d'exemple-là va venir nuire là, à des entreprises manufacturières d'ici.
0: Il y a plusieurs produits qui peuvent être achetés ailleurs qu'aux États-Unis, c'est sûr, mais ça va prendre un certain temps avant de trouver ces nouveaux fournisseurs-là.
2: Alors qu'on comprend très bien là. Il y a certains consommateurs qui vont être touchés. Il y a certaines entreprises qui vont être touchées de façon très précise. Mais est-ce qu'on peut mesurer l'impact plus général sur l'économie?
0: C'est sûr que les contre-tarifs vont faire grimper l'inflation. Là, de combien? Bon, là, si on se base sur l'effet des contre-tarifs de 2025, la dernière vague, les économistes de Desjardins et de la Banque de Montréal s'attendent à ce que le taux d'inflation grimpe d'un à trois dixièmes de points de pourcentage. Et ça va aussi affecter la croissance économique. Les droits de douane américains qui sont entrés en vigueur samedi matin vont, quant à eux, faire baisser la croissance économique canadienne, en particulier en 2027. Le Mouvement Desjardins a révisé à la baisse, d'ailleurs, ses prévisions de croissance. L'économie canadienne devrait croître de 0,7% cette année, plutôt que de 0,8%. Et l'an prochain, d'1,8% plutôt que de 2,1%. On voit qu'il y a quand même une diminution par rapport à ce qui était prévu. Au Québec, l'effet va être plus important. Cette année, la croissance devrait être de seulement 0,1%.
2: On est proche du zéro.
0: On est proche du zéro. Et l'an prochain, d'1% seulement. Et c'est trois dixièmes de point de moins que ce qui était prévu avant l'entrée en vigueur des tarifs américains. Encore une fois, Jimmy Jean, économiste en chef du Mouvement Desjardins.
1: Le Québec est la province la plus touchée avec un taux effectif tarifaire de 10 %. Et donc, en vertu de ça, c'est la province qui encaisse le plus. Et aussi, le Québec avait un point de départ en termes de croissance économique qui était plus faible. Donc, ça nous amène proche de la stagnation, en fait, en 2026 et une reprise qui est encore plus laborieuse que prévu auparavant l'année prochaine.
0: Et on voit que la guerre commerciale pèse déjà sur l'économie québécoise depuis de nombreux mois. Selon l'Institut de la statistique du Québec, qui a publié les chiffres du mois de mai aujourd'hui, l'économie québécoise s'est contractée d'un dixième de point de pourcentage au cours des cinq premiers mois de l'année, comparativement à l'an dernier. Alors que l'économie canadienne, elle a été en croissance de 0,9% pendant la même période. Et c'est surtout l'industrie de la fabrication, donc les manufactures, qui ont tiré l'économie québécoise vers le bas, avec une baisse de près de 3% en 5 mois, pendant que l'industrie de la finance et de l'assurance, par exemple, a connu une hausse de plus de 3%.
2: Et c'est justement le secteur manufacturier qui sera encore une fois touché par ces tarifs.
0: Voilà.
2: Philippe-Antoine, merci.
0: Merci beaucoup.

« I will always love you ». Certains d'entre vous pensaient peut-être que c'était une chanson de Whitney Houston. Non, elle a été écrite par Dolly Parton. Le country perd sa plus grande ambassadrice, donc la célèbre chanteuse, est morte à l'âge de 80 ans. Avec sa carrière prolifique, elle aura marqué la chanson à jamais. David Savoie revient sur sa vie.

0: Ses chansons sont connues de tous. Dolly Parton, avec ses cheveux blonds platine et sa voix de soprano unique, a incarné le country dans l'imaginaire collectif. Née dans le Tennessee rural en 1946, Dolly Rebecca Parton grandit au sein d'une famille pauvre de 12 enfants. La musique fait rapidement partie de sa vie. Elle chante à l'église puis à la radio locale dès l'enfance. À 13 ans, elle enregistre déjà sa première chanson, Puppy Love. À 18 ans, elle quitte son village pour Nashville, déterminée à faire carrière.
1: I figured I couldn't get any poorer than we already were. And I figured I couldn't see any more people than I was living in the house.
0: En entrevue, elle explique qu'elle était déjà si pauvre, elle n'avait pas grand-chose à perdre en tentant sa chance dans la capitale de la musique country. Elle chante d'abord en duo avec Porter Wagoner, mais c'est avec sa carrière solo qu'elle va enchaîner les pièces à succès comme Coat of Many Colors. Elle devient l'une des premières femmes à s'imposer dans un milieu musical qui est alors largement dominé par les hommes, signant ses propres chansons et organisant la production de sa musique. Ses 60 ans de carrière seront prolifiques. 3000 chansons, des dizaines d'albums, plus de 100 millions de disques vendus à travers le monde et des titres qui resteront dans les mémoires.

0: Dans ses chansons, il explore les thèmes de la foi, de la famille, de ses racines dans les Appalaches, mais aussi des luttes de la classe ouvrière américaine, des sujets qui vont résonner dans l'Amérique des années 80. Le magazine Billboard la classe comme la première artiste de country de tous les temps, rien de moins.
1: And I'm very funny, but I don't like it when people give back my presents.
2: Oh, you are rotten, Mr. Hart. Did anybody ever tell you that?
0: Dans les années 80, elle conquiert aussi Hollywood, notamment avec le film 9 to 5, dont elle signe la chanson thème, un hymne féministe avant l'heure. Parallèlement à sa carrière artistique, elle bâtit un véritable empire, studio d'enregistrement, production et surtout son parc d'attractions d'Hollywood, qui devient un moteur économique pour sa région natale. À l'abri des projecteurs, elle a aussi contribué à la société américaine. Depuis les années 80, elle soutient de nombreux organismes communautaires, entre autres pour encourager la littératie dans de nombreux pays. À travers les années, elle va aussi donner de l'argent à diverses causes.
3: Dolly Parton, 9 to 5.
0: Son parcours a été émaillé de récompenses, Emmy, Grammy, Oscar, Tony et un prix pour son travail humanitaire.
4: It is my pleasure to induct you into the Rock and Roll Hall of Fame.
0: En 2022, Dolly Parton entre dans le Rock and Roll Hall of Fame. Et malgré toute la gloire, l'artiste est toujours demeuré humble et a fait preuve d'autodérision. Ici David Savoie, Radio-Canada, Montréal.
5: Dolly Parton, elle a eu une réelle influence ici. Avec nous ce soir, l'auteur, compositrice et interprète de musique country, Cindy Bédard. Cindy Bédard, bonsoir.
6: Bonsoir, Madeleine.
5: Cindy Bédard, vous avez grandi dans l'univers country depuis que vous êtes née.
6: Oui.
5: Bon, vous êtes originaire de Saint-Tite, on peut le dire.
6: Oui.
5: À quel point Dolly Parton faisait partie de votre univers enfant et quand vous avez grandi?
6: Ben, Dolly était partout parce que, tu sais, elle incarne, pour vrai, c'est comme l'âme country. C'est sûr, j'entendais ses succès quand j'étais toute petite, puis je me promenais au Festival Western de Saint-Tite chez nous. Mm-hmm.

0: Mais j'ai découvert son vinyle, mon père avait ça, j'écoutais, puis sa voix cristalline, il y avait quelque chose. Mais là où Dolly a vraiment changé mon parcours, c'est quand j'ai su qu'elle écrivait ses chansons. Mmh. Puis quand j'ai lu sur elle, puis que j'ai justement entendu toute cette détermination-là, puis quelque part, je m'identifiais, puis je me dis, hein, elle aussi, elle vient d'un milieu modeste. Puis là, elle est allée dans le berceau du country à la Nashville, puis elle a travaillé fort, puis elle a cru. Puis là, on se dirait que, je sais pas, c'est comme si, à chaque fois que j'écris une toune, je me disais, OK, Dolly Duran, let's go la petite, t'es capable, plus que ça. Il y a comme, il y a quelque chose de franchement inspirant dans tout ce qu'elle est, là, comme femme.
1: Une inspiration. Et vous dites comme femme, et on l'entendait dans le reportage, comme une femme dans un monde dominé par les hommes. Avez-vous l'impression que c'était une figure féministe?
0: Ah, complètement. Pour moi, c'est même une des plus belles figures féministes, Dolly. Puis encore aujourd'hui, je trouve ça tellement d'actualité parce que le milieu country, on le sait, gagne en popularité. Mm-hmm. Puis je trouve qu'on a besoin de Dolly ici au Québec aussi, tu sais, des femmes comme ça qui sont entrepreneurs, multi-instrumentistes, qui savent, qui connaissent leurs valeurs aussi, puis qui sont prêtes à prendre leur place parce que c'est encore un milieu dominé par les hommes, là, même si tranquillement ça change. Il faut continuer à s'inspirer de Dolly. C'est vraiment. Elle avait quelque chose d'avant-gardiste, puis ce cran-là de dire « Oui, je suis une belle blonde sexy, mais attention, là, tu sais, mon talent est encore pas mal plus grand que bon, ben, ça, oui, là, sa poitrine prédominante, tout ça, là, mais ce qu'elle avait à offrir, c'était incroyable, puis elle y croyait. Ça fait que ça, c'est vraiment la plus belle inspiration pour toutes les femmes, peu importe le domaine, je pense.
1: Est-ce que vous l'écoutez encore?
0: Ah ben oui, toujours. Dolly vient et repart. Là, évidemment, bon, cette nouvelle-là aujourd'hui, ça bouscule. J'écoutais son documentaire « Here I Am » qui est sorti là, il y a quelques années. Puis elle raconte justement sa vie. Puis on la voit en dessous de son personnage, à quel point elle est authentique, généreuse. Puis c'est là aussi toutes les valeurs que, je pense, peu importe les générations, peu importe notre amour pour la musique country, Dolly Parton, c'est ça, elle incarne quelque chose de plus grand. C'est comme un... Ben là, c'est pas, j'allais dire Jésus country, là, mais c'est comme une figure féminine, justement, mais qui est une grandeur d'âme dans tout ce qu'elle a à donner, au-delà de la musique même. Donc, je pense que c'est ça. C'est, oui, il faut l'écouter.
1: C'est quand même impressionnant. 60 ans de carrière. Ouais. Vous l'expliquez comment, Cindy Bédard, cette longévité-là?
0: Ben justement, je pense que c'est ça. La différence des artistes qui perdurent dans le temps, ce sont à la base des humains qui réussissent à connecter avec tous les autres humains. C'est peu importe, justement, elle a touché les partout, elle a réussi à rassembler les gens au-delà des genres, au-delà de tout. C'est pour ça qu'une personne dure, puis on parlait, ben, elle est brillante, évidemment, il y a tout le talent, c'est une songwriter extraordinaire, il y a des grands succès, mais c'est aussi une femme sensible et profondément humaine. Je pense que c'est ça qui fait la différence. Les valeurs, on le dirait, c'est une philanthropique aussi qui donnait beaucoup. Puis moi, je pense que cette lumière-là qui se dégage de Dolly Parton et des autres grands noms, c'est là où ça dure dans le temps. Puis on a le goût, c'est ça, d'être près d'eux le plus longtemps possible. Puis ça perdure même après, justement, qui nous quitte, mais on ressent encore tout ce qu'ils ont à nous offrir, je pense.
1: Oui, c'est intéressant parce que, si j'ai bien compris, parce qu'on vous a parlé, Cindy Bédard, en préparation de cette entrevue, au début, lorsque vous avez été en contact avec le personnage Dolly Parton, peut-être que vous avez été refroidi par son style. Puis là, quand vous avez commencé à comprendre qui elle était, là, vous vous êtes dit, oh non, cette personne-là, elle est véritablement authentique, c'est ça?
0: Oui, parce que, tu sais, pour être honnête, au début, quand j'ai trouvé le vinyle avec, bon, cette pochette-là, avec une Dolly comme on la connaît, là, très, très flamboyante, au début, la jeune femme que j'étais, le début vingtaine, ben un peu avant ça, je me disais, ben voyons, pourquoi tout ça? Pourquoi être obligée? Tu sais, même on avait entendu, là, enlever des côtes pour être plus mince, puis là, les perruques, puis je trouvais ça d'une grande tristesse.

0: stress parce que je me disais, ben, on est supposé d'être naturel, les femmes, on n'est pas supposé de jouer toujours avec ce côté-là sexy. Puis au début, ça m'a rebuté un peu. Puis comme si, avec les années, j'ai compris qu'au contraire, c'était vraiment une force féminine parce que elle se foutait vraiment de, ben, pensez ce que vous voulez. Puis moi, là, je fais ce que je veux, puis je suis bien là-dedans. Puis elle, tu sais, elle avait une vision très, très claire. Justement, elle avait rien à prouver. Elle l'assumait complètement. Puis ça, en tout cas, j'ai beaucoup à apprendre personnellement, puis je pense qu'on a tout à apprendre de ça. C'est que même si cette image-là était très flamboyante, c'était pas ça qui était important. Au fond, c'est son talent, puis elle a réussi à le prouver. Ça fait que ça, je trouve ça extraordinaire. C'est comme une leçon de vie encore aujourd'hui, parce que c'est quand même une dualité d'être justement cette blonde sexy-là qui peut dire, qui
1: s'assumer totalement sexy, mais... en même temps. Ouais.
0: Oui, vraiment. C'est vraiment ça.
1: S'il y a une chanson que vous voudriez qu'on écoute, du moins un petit bout ensemble, parce qu'on pourra pas tout l'écouter, ce serait quoi?
0: Ah, ma chanson fétiche, c'est Coat of Many Colors, pour la façon, le texte, à quel point il est dentelé, l'histoire qui, justement, on comprend toute l'authenticité, puis l'amour qu'elle a pour sa famille, pour sa mère, pour toute cette grandeur d'âme-là s'entend dans cette pièce-là, je trouve.
1: C'est inspiré de son enfance, hein? Une enfance qui était pauvre, puis ça raconte l'histoire d'un manteau qui est cousu par sa mère avec des retailles de tissu.
0: Elle est fière.
1: Elle était fière de l'avoir, ce manteau-là. Donc, c'est effectivement un texte de Dolly Parton qui est porteur de belles valeurs familiales.
0: Oui, puis moi, ça me ramène à ma maman qui fait de la couture, qui me faisait mes costumes de scène quand j'étais petite.
1: Oh, ben là.
0: Puis ça, voilà, c'est ça.
1: Peut-être qu'on pourrait demander aux auditeurs, avez-vous un souvenir de Dolly Parton, vous pouvez nous écrire en vous rendant sur l'application Radio-Canada Audio maintenant. Cliquez sur la bulle de conversation de notre émission, sinon l'adresse, ça nous regarde, @radio-canada.ca. Cindy Bédard, merci beaucoup pour ce témoignage.
0: Merci, Madeleine.
1: Merci. Et pour honorer la mémoire de Dolly Parton, il y a François Lemay qui va animer ce soir une émission spéciale de 20h à 22h sur Ici Musique Country. Il va présenter les plus grands succès de cette reine du country. Et l'émission sera évidemment en rattrapage demain sur Audio.

0: Restez à l'écoute plus tard à l'émission, le programme de bourse d'études de la CAQ pour inciter des jeunes à se diriger vers des métiers en manque de main-d'œuvre a coûté plus $1 milliard. On vous présentera un reportage qui dit que le Québec n'en a pas eu pour son argent. Mais d'abord, le prochain sujet, mesdames et messieurs, va remettre à l'avant-plan tout le débat sur la gestion des commotions cérébrales dans le sport. Il y a une nouvelle étude qui présente un portrait alarmant parmi les joueurs de football de la NFL aux États-Unis de la prévalence de l'encéphalopathie traumatique chronique. C'est une maladie dégénérative du cerveau. Il y a des chercheurs qui ont conclu qu'au moins un ancien joueur sur quatre parmi ceux qui sont décédés entre 2016 et 2021 qui en était atteint. On revient sur les conclusions de cette étude avec Olivier Tremblay, mon collègue. Bonsoir, Olivier.
1: Bonsoir, Madeleine.
0: Comment les chercheurs sont venus à cette conclusion?
1: Ouais. Donc, l'encéphalopathie traumatique chronique, on la connaît sous son sigle ETC. C'est une maladie qui est entrée dans l'imaginaire collectif, vous le disiez, Madeleine. On en a déjà parlé auparavant, particulièrement avec le film Commotion. Vous vous en souviendrez avec Will Smith qui interprétait le docteur Bennett Omalu, qui, lui, a établi le lien entre les coups répétés à la tête et cette maladie-là, particulièrement dans le milieu du football américain. Là, c'est un groupe associé au centre hospitalier Mass General Brigham et à l'Université de Boston qui, ce groupe-là, s'est façonné une banque de cerveau. Il y a plusieurs groupes comme ça aux États-Unis qui enquêtent là-dessus. Ils se sont construits une banque de cerveau après les décès de joueurs de la NFL de 2008 à 2021. 338 des 1712 joueurs de la NFL qui sont décédés pendant cette période-là, ils ont fait don de leur cerveau. Mm-hmm. C'est 19,7.
0: À la science.
1: Voilà. 19,7% donc des joueurs décédés pendant ce moment-là. 70 ans l'âge médian au décès, puis 5 ans et demi de durée médiane de carrière. Par contre, dans cette période-là, vous le disiez en introduction, 2016 à 2021, là, les dons de cerveau sont devenus plus fréquents. Donc, cette période-là, on s'est penché particulièrement sur celle-là. 878 décès au cours de cette période-là parmi les joueurs de la NFL. 235 cerveaux qui ont été recueillis. Mm-hmm. 215 cerveaux, Madeleine, présentaient une ETC, une encéphalopathie traumatique chronique. On a parlé aujourd'hui de notre côté au docteur Dave Ellenberg. Il est neuropsychologue, chercheur associé à l'Université de Montréal, les professeurs là-bas. Il reconnaît bien, il y a un biais de sélection forcément parce qu'une famille ou un joueur qui sent ces symptômes-là va être plus
0: porté à donner son cerveau
1: à la science. Exactement. Mais il est impressionné par la méthodologie de l'étude quand même parce que selon lui, habituellement dans ce genre d'études-là, on a tendance à surestimer certaines données.
2: Ça nous donne pas un chiffre précis, mais ce que ça nous dit, c'est que le chiffre n'est pas plus bas, mais s'il est différent, il est plus haut. Déjà, en établissant une borne inférieure en laquelle on peut avoir confiance, c'est un point de départ clair. Parce qu'avant, on se disait, mais c'est quoi les risques? Est-ce que c'est rare finalement? Est-ce que c'est peut-être juste un athlète sur 10, un athlète sur 20? Mais là, on réalise, non, c'est quelque chose qui est beaucoup plus fréquent qu'on le pensait.
1: Cela dit, Madeleine, dans le milieu scientifique, forcément, la question qui vient après chaque étude, c'est quoi la suite? Et là, dans cette optique-là, l'étude qui est publiée aujourd'hui, ça nous rapproche pas nécessairement du moment où on saura comment diagnostiquer l'ETC quand les gens sont en vie. Hein, parce que pour l'instant, on la diagnostique seulement après leur décès. C'est un dépôt de protéines dans leur cerveau qui est observable au microscope. Donc, il faut découper le cerveau de la personne. Et il n'est question ici que de la prévalence, même si, bon, c'est un chiffre qui frappe. Dr. Lemberg, il avait dirigé la thèse de doctorat de William Archambault, qui est aujourd'hui professeur adjoint à l'Université McGill. Il avait fait son doctorat sur les commotions et particulièrement leur divulgation, parce qu'il y a toujours cet enjeu-là, n'est-ce pas? Je vous propose de l'écouter, William Archambault.
3: Je trouve ça plus ou moins important de savoir, tu sais, c'est-tu 20 %, c'est-tu 15 %, c'est-tu 25, c'est-tu 30, c'est-tu... Honnêtement, je trouve que c'est un peu un débat futile, dans le sens que peu importe c'est combien de personnes, il faut essayer de trouver une façon de les aider, même s'il y en avait juste 2 %. Et après ça, que ce soit 25 % ou 20 %, honnêtement, ça changera pas grand-chose à notre approche de traitement, en fait.
0: Parce que c'est associé aussi à une série de symptômes comportementaux, paranoïa, agressivité, dépression, des symptômes qui sont graves. Alors, comment aider les athlètes à prévenir la maladie? Quelles mesures proposent les auteurs de l'étude?
1: Ben déjà, faut dire que la NFL, qui bien sûr, on marche sur des œufs quand il s'agit de la NFL et de sa perception de l'ETC. Il y a depuis 2022, donc c'est à partir du moment où ça n'est plus couvert par l'étude. Il y a des couvre-casques qui ont été ajoutés dans la NFL, puis on limite aussi le nombre d'entraînements avec contact pendant la saison. Mais selon les auteurs, la majorité des impacts à la tête par ces anciens joueurs-là de la NFL, ils sont produits avant qu'ils atteignent la NFL. Donc, la réduction des entraînements à tous les niveaux, là, avec contact, ça demeure un gros chantier.
0: Est-ce que les chercheurs remettent en question la pratique même du football?
1: Non, et le docteur Ellenberg, lui, il insiste beaucoup là-dessus. Faut pas faire peur aux gens. Il rappelle que la pratique du sport, ça demeure important. Et il suggère d'ailleurs de regarder ce que la Fédération québécoise a fait pour encadrer la notion de plaquage, pour l'interdire dans certaines situations aussi. De la même manière qu'Hockey Québec, vous en souviendrez, avait encadré les mises en échec à une certaine époque, puis c'est devenu une forme d'exemple dans le milieu du hockey. Mm-hmm. Voici de nouveau le docteur Ellenberg.
2: Le Québec le fait, Football Québec le fait, de jouer ce sport-là de façon plus sécuritaire, un peu plus intelligemment. Faut se rappeler qu'il y a eu un autre fléau au Québec qui nous a touchés dans les années 80-90. Encore un peu aujourd'hui, un peu moins, c'est le décrochage scolaire. Puis un des facteurs qui a le plus contribué à diminuer, à ralentir le décrochage scolaire, c'est l'intégration de certains sports dans les écoles, dont le football. Hey, c'est pas négligeable.
1: Cela dit, Madeleine, récemment, de quoi est-ce qu'on a entendu parler beaucoup en matière de football au Québec, au Canada? Le flag football, football drapeau, comme on nous dit de l'appeler. Donc, peut-être que la médiatisation de cette forme-là du football va permettre d'un peu réévaluer comment on voit la pratique de ce sport-là.
0: Pratiquer un sport, ça, oui, des avantages. On n'est peut-être pas obligé d'y associer tous les risques qui vont avec, surtout quand ils sont si graves.
1: C'est une maladie évitable.
0: Olivier Tremblay, merci beaucoup.
1: Je vous en prie.

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1: Après l'été le plus chaud de l'histoire de la France, le pays vit maintenant une sécheresse inédite. La consommation d'eau est restreinte.

0: Sauf que nous sommes dans le nord de la France, en Normandie. Dans cette terre d'élevage, le paysage est méconnaissable aujourd'hui.
1: C'est jaune partout, ouais. On n'a jamais vu ça, un déficit de pousses d'herbe.
0: Les vaches ne broutent que par réflexe, dit l'éleveur Charles de Paris. L'herbe est si sèche qu'elle peine à la mâcher.
1: Donc on tape sur les stocks qui sont prévus pour l'hiver. Et le risque, c'est qu'en janvier-février, on n'ait plus grand-chose à leur donner à manger. Et puis elles produisent beaucoup moins, forcément.
0: Au moins 20 % de moins de lait qu'à l'habitude, et ça, personne n'y échappe. À quelques kilomètres, son voisin Cyril, lui aussi éleveur de vaches laitières, peine à trouver les mots pour décrire les dernières semaines.
2: Avoir des températures à 38-40 degrés, ça c'est lunaire, c'est la première fois qu'on voit ça. Et c'est pas une canicule, c'est trois canicules.
0: Si les vaches ont survécu de peine et de misère à l'insoutenable chaleur, la traite a été pénible. Et aujourd'hui, le comble, c'est le sol qui manifeste sa détresse. Il n'y a presque pas plu en Normandie depuis le mois de juin. Du jamais vu pour les climatologues.
3: De toute façon, c'est une eau qui, dès qu'elle tombe, elle est évaporée.
0: Comme Olivier Canta qui a fait le calcul. Il est tombé 3 mm depuis le 1er juin au lieu des 86 qui est la moyenne en été.
3: Les 3 mm, c'est 3 litres d'eau au mètre carré. C'est-à-dire que sur un mois et demi, c'est comme si vous versiez 2 bouteilles d'eau minérale. Donc, c'est rien. La végétation ne peut pas en bénéficier.
0: Il a fait tellement chaud que même les champs de maïs, principale source d'énergie pour les vaches laitières, sont grillés.
4: C'est démoralisant parce que là, c'est tout le travail d'une année pour avoir une récolte à 50, moins 50, moins 60 %. Non, c'est triste.
0: Max Villiers, comme tous ses collègues, a sorti l'ensileuse 3 mois plus tôt que prévu pour sauver ce qu'il reste de ses récoltes.
5: Hop. Les poupées ne sont pas fournies du tout par le manque d'eau. Vous voyez, c'est ridicule par rapport à ma maman, c'est ridicule.
0: Des rivières à sec, la plupart des ruisseaux amassent les feuilles. C'est tout le système qui souffre.
3: Et dans ce cadre-là, si on a une dérive de l'ensemble du système, on peut avoir à terme une baisse des niveaux d'eau dans les nappes. Bien, concrètement, ça veut dire que la gestion de l'eau, c'est un problème majeur. Et on peut parler, le terme est peut-être un peu fort, mais de future guerre de l'eau.
0: De plus en plus d'agriculteurs sont même obligés de se brancher au système d'eau potable qui peine déjà à fournir. Un désastre, dit la maire adjointe de Louvigny.
6: Elle arrive là. Voyez-vous, là, il y a une digue.
0: Debout sur un quai, elle nous montre le niveau de l'Orne, qui est anormalement bas, alors que le fleuve est connu pour ses débordements.
6: Et là, donc, compte tenu du contexte, on est en crise, en vigilance crise, qui ne nous est jamais arrivée. C'est-à-dire on ne peut plus rien faire sauf boire et se laver.
0: Fini l'arrosage des plantes, le lavage des voitures, jusqu'à nouvel ordre. Au moins 90 départements sur 100 dans toute la France sont en état d'alerte ou de vigilance. Une mesure exceptionnelle qui pourrait devenir la norme, préviennent les scientifiques, comme Olivier Canta.
3: Voilà, ça pourrait être un été normal dans une cinquantaine d'années. C'est-à-dire que les contraintes que l'on voit aujourd'hui, elles devront être intégrées dans nos comportements, dans l'aménagement du territoire, dans toutes les politiques qui font finalement la vie du territoire et de ses habitants.
0: Cyril dit qu'il songe déjà à se tourner vers le sorgho, une céréale originaire de l'Afrique, pour remplacer le maïs.
2: Ça pousse jusqu'à 40 degrés. Donc peut-être qu'on va être obligé de planter du sorgho pour que les vaches pâturent.
7: Des plantes d'Afrique en Bretagne et en Normandie.
2: Et en Normandie, oui, peut-être, oui.
1: De toute façon, nous, on n'a pas le choix. On est obligé de se dire comment on va réfléchir, pouvoir continuer à produire du lait, des fromages, maintenir l'identité agricole de la France.
0: Les agriculteurs, comme Charles de Paris, ne tiennent plus rien pour acquis. Même pas ces quelques gouttes de pluie passagères qui nous ont pris par surprise en quittant sa ferme.
8: Même les vaches sont plus habituées à ce qu'il pleuve. Elles courent partout. Youhou!
0: Il y aura un avant et un après 2026. Ici Tamara Alteresco, Radio-Canada, en Normandie.

0: Est-ce qu'on pourrait réduire de moitié les émissions de gaz à effet de serre du secteur de l'aviation en s'attaquant, imaginez, aux traînées qui sont laissées par les avions dans le ciel? Vous savez, ces traînées blanches qui suivent les avions. En tout cas, c'est l'espoir que soulève un grand projet de recherche dévoilé par le gouvernement britannique en partenariat avec Google. Et c'est la chronique scientifique de Marianne Desautels cette semaine, qui est à la chronique Environnement. Bonsoir Marianne.
1: Bonsoir Madeleine.
0: Cette étude va scruter en détail donc ces fameux nuages. Pourquoi s'attaquer à ces traînées de condensation?
1: Ben, on aimerait bien les éliminer parce qu'elles représentent une part importante du bilan climatique de l'aviation. Donc, on sait, les avions fonctionnent au carburant fossile, ils émettent du CO2, mais il faut savoir qu'il y a seulement un tiers du réchauffement qui est attribué aux avions qui vient du CO2 directement. Mm-hmm. Tout le reste provient d'autres types de gaz, mais surtout de l'eau, donc vraiment de cette humidité, de cette vapeur qui va se condenser. Et les traînées de condensation donc se forment à la sortie des moteurs d'avion. À des kilomètres d'altitude, Madeleine, il fait froid, donc les particules fines, la vapeur issue de la combustion, ça va former des petits cristaux de glace. Et quand l'humidité ambiante est assez élevée, là, ça prend des conditions propices, bien, il y a une réaction en chaîne qui se produit, les cristaux entraînent la formation de nuages et c'est ça qui forme les longues traînées là, qu'on peut voir, qui peuvent persister pendant plusieurs heures dans le ciel. Alors, ce sont des nuages artificiels qui réfléchissent une partie de la chaleur à l'extérieur vers l'espace, mais qui en gardent aussi une partie dans l'atmosphère, donc il y a un potentiel réchauffant. Le hic, c'est que les estimations de leur importance dans ce réchauffement climatique-là, bien, ça varie énormément d'une étude à l'autre. On peut lire des fois là, 30 à 50 % du potentiel de réduction.
0: Quand c'est même extrêmement
1: difficile à évaluer. Mm-hmm. Oui, voilà, il y a une belle fourchette. Donc, on ne sait pas précisément à quel point on peut éviter leur formation ni les gains climatiques là, qui se trouveraient à la clé.
0: Vous parlez de cette fourchette-là. Le potentiel, donc, est grand, mais il y a quand même une part d'incertitude. Est-ce que le projet de recherche va nous permettre d'en apprendre plus sur le phénomène et sur le potentiel de réduction?
1: Ben oui, ce projet-là, il s'appelle Operation Blue Skies ou Opération Ciel Bleu, on comprend pourquoi. C'est la première étude de cette ampleur-là. On ne parle pas seulement d'une compagnie aérienne, mais de tout un corridor aérien qui se trouve à l'ouest de l'Irlande. Là. Puis c'est pendant des mois qu'on va étudier les vols. Environ 10 000 vols vont être concernés. Et c'est 8 mois séparés en deux périodes. Deux hivers, donc l'hiver prochain, l'autre ensuite. Ensuite, on analysera les données et c'est là qu'intervient Google. C'est un partenaire dans cette étude-là. Donc, ils vont fournir des services d'intelligence artificielle pro bono. Il y a des chercheurs et des chercheuses de l'Université Cambridge qui sont impliqués. Le gouvernement britannique finance le tout. Donc, c'est un très grand projet et ça va générer énormément de données. Parce qu'on parle de systèmes vraiment complexes, Madeleine. La météo, au premier chef, on sait à quel point c'est compliqué, la modélisation des nuages. On souhaite ici mieux détecter les zones qui sont propices à la formation de ces traînées-là en haute altitude, donc les zones chargées d'humidité. Et on veut demander aux contrôleurs aériens de demander à certains pilotes une petite proportion là, de changer leur itinéraire, surtout leur altitude de vol pour éviter les zones d'humidité. Et parfois, ça peut impliquer de voler en plus basse, c'est ça, en plus basse altitude. Et ça, ça peut nécessiter de brûler plus de carburant. Oui. Avec un bilan climatique là, tout de même positif, mais c'est juste pour vous montrer à quel point c'est complexe et il y a beaucoup de facteurs à calculer dans tout ça. Là.
0: Quand on parle de l'aviation, on sait que c'est un secteur qui est difficile de décarboner. On ne pense pas à des avions électriques encore. Là. Mais est-ce qu'on pourrait réussir à réduire les émissions provenant de l'aviation avec des nouvelles technologies?
1: Bien, c'est ce qu'on espère. Puis il y a plein de chercheurs et de chercheuses qui travaillent sur cette question-là, mais en ce moment, ce n'est pas encore possible. J'ai discuté de tout ça avec François Garnier. Il est à l'École de technologie supérieure à Montréal. Il travaille sur ces problèmes-là depuis plusieurs décennies et il me disait que le plus simple, ça reste encore de moins prendre l'avion. Mm-hmm. Plus simple, théoriquement, on s'entend, socialement, c'est peut-être un peu plus compliqué. Et ce qu'il faut savoir aussi, c'est que même si on arrive à éviter complètement la formation de ces nuages-là, c'est que la vapeur qui est créée par les avions a un pouvoir réchauffant qui est très éphémère. Donc, si on réussit à les éliminer, l'effet va être immédiat et non négligeable. Sauf que le CO2 qui provient de la combustion, lui, ça reste un problème parce qu'il reste dans l'atmosphère pendant des millénaires. C'est pourquoi on peut lire dans le dernier rapport du GIEC que si la demande ne décroît pas, ce sont les biocarburants qui sont vraiment la meilleure des avenues. Mmh. On entend souvent dire aussi que l'aviation, c'est seulement 4 % des émissions humaines totales, mais selon une estimation qui a été publiée dans Nature Communications il y a quelques mois, ça représente près de 20 % du budget du réchauffement entre les températures qu'on connaît maintenant et la limite sécuritaire de 2 degrés de l'accord de Paris. Là, autrement dit, la marge qu'il nous reste est tellement mince que les scientifiques disent qu'on ne peut pas se passer du moindre dixième de degré, d'où la nécessité aussi d'envisager des scénarios de diminution de la demande. Il faut savoir aussi que sur une empreinte individuelle, un aller-retour transatlantique, ça peut représenter de 25 à 50 du carbone qui est émis annuellement par un Canadien ou une Canadienne. Donc, miser sur le tourisme local, en ce moment, ça reste la solution qui est certainement la plus efficace.
0: Marianne Desautels, merci.
1: Merci à vous.
0: On se retrouve dans 2 semaines.
1: Salut.

0: Vous vous souvenez peut-être qu'au lendemain de la pandémie, Québec avait lancé en grande pompe le programme de bourse d'études perspectives. C'était pour inciter les jeunes à se diriger vers les métiers qui sont en manque de main-d'œuvre. L'expérience a donné des résultats décevants. Le gouvernement y a mis fin précipitamment. Mais cette mesure aura bientôt coûté 1,3 milliard de dollars aux contribuables québécois et des milliers d'étudiants qui retournent sur les bancs des cégeps et des universités en ce moment continuent à recevoir ces bourses-là. Le reportage de Fanny Bussière-McNicol.
1: Le fait que j'ai reperçu cet argent-là a fait en sorte que mes parents n'ont pas eu besoin de payer mes études.
2: Je connais du monde qui sont partis en voyage, qui ne seraient pas, puis du monde qui se sont achetés des voitures.
3: Charles-Étienne Leblanc et Maxime Michelson sont parmi les 120 000 étudiants québécois qui ont reçu des bourses d'études Perspective Québec. Étudiants en génie et en informatique, ils ont reçu chacun au moins 15 000 $ de ce programme.
4: On lance des bourses d'études très importantes.
3: Perspective Québec faisait partie de l'opération main-d'œuvre lancée par François Legault à la fin 2021. Son but était d'inciter les jeunes à choisir un des programmes menant à des secteurs en pénurie de main-d'œuvre, comme l'enseignement, la petite enfance, la santé et les services sociaux, le génie et l'informatique. Les étudiants recevaient 1 500 $ au collégial et 2 500 $ à l'université à chaque session à temps plein réussie.
2: Non. En un mot, non, ça n'aurait pas changé ma carrière.
3: Le hic, c'est que cette mesure qui aura coûté d'ici 2030 1,3 milliard de dollars aux Québécois n'a pas eu l'effet souhaité chez bien des boursiers, comme en témoignent nos échanges avec Maxime et Charles-Étienne.
2: J'aurais fait le même programme, probablement dans le même temps. À aucun moment, ça l'a influencé quoi que ce soit.
1: Ça aide la vie d'un étudiant, recevoir de l'argent comme ça. Mais je comprenais pas nécessairement pourquoi je la recevais. J'avais pas vraiment besoin d'incitatif de rester en ingénierie nécessairement.
3: Mais qu'est-ce qui a mené le gouvernement à miser autant sur cette mesure? L'ancien président de la Fédération des cégeps, Bernard Tremblay, avait eu une conversation plutôt révélatrice dès 2019 avec nul autre que François Legault. Et
5: où on sentait là, son souci de dire, là, moi, je veux amener des gens dans certains secteurs d'activité. Vous venez des cégeps. Comment on fait? Là? Si on leur donne un ordinateur, ils vont-tu aller en génie? Alors moi, quand j'entends M. Legault me dire ça, bien, c'est sûr qu'après ça, quand je vois des bourses apparaître 2 ans plus tard, je fais un lien, là.
3: Dès l'annonce des bourses en 2021, des acteurs importants du milieu de l'enseignement supérieur sont sceptiques. Et selon nos sources, ce programme est lancé de manière précipitée, sans consultation ou études préalables solides pour étayer le choix de la mesure. Ce programme était donc voué à l'échec dès le départ, selon Bernard Tremblay.
5: C'était une bonne nouvelle d'avoir de l'argent pour l'enseignement supérieur, mais c'était clair pour nous que c'était pas le bon moyen. Et tout le monde était d'accord pour dire que ça donnera pas les résultats escomptés. Et surtout à la hauteur des sommes qui étaient annoncées. C'est des conditions de travail qui devraient être bonifiées pour attirer plus de jeunes. C'est ces éléments-là sur lesquels il aurait fallu travailler.
3: Le recteur de l'Université de Montréal, Daniel Jutras, et le président de l'Union étudiante du Québec, Loïc Goyette, abondent dans le même sens.
6: On peut bien ajouter une bourse de 2 500 $ par trimestre pour ses étudiants et ses étudiantes, mais si nous, on n'a pas la capacité d'accueil dans ce programme très contingenté, ça allait pas vraiment changer de choses. Moi, j'avais le sentiment que ça, c'était un coup d'épée dans l'eau.
2: C'était des bourses qui étaient mises mur à mur sans évaluer les besoins. On voit qu'il y a une hausse de l'insécurité alimentaire étudiante. Donc, ça montre que les programmes actuels sont insuffisants. Plutôt que d'investir de l'argent dans le programme Bourse Perspective, l'argent aurait été mieux mis dans des programmes comme l'aide financière aux études ou pour pallier à la non-rémunération des stages.
3: En février 2025, la ministre de l'Enseignement supérieur de l'époque, Pascale Derry, met fin au programme Perspective de manière prématurée en parlant de résultats inégaux.
7: Je me dis, est-ce que je vais maintenir un programme qui ne nous donne pas les résultats escomptés? Ben, la réponse est non.
3: Des données internes du ministère de l'Enseignement supérieur sont éloquentes au sujet du manque d'efficacité du programme. Au cégep, par exemple, entre 2021 et 2024, l'augmentation des nouvelles inscriptions a été près de 3 fois moins importante dans les programmes avec bourse que dans ceux sans bourse. Et à l'université, les cohortes des programmes ciblés ont augmenté de tout au plus quelques centaines d'étudiants quand elles n'ont pas diminué. Les Québécois continuent malgré tout de payer pour ce programme en raison d'une clause de droits acquis. L'ex-président de l'Union étudiante du Québec, Étienne Paré.
8: Je dirais la CAQ en général, sur beaucoup de sujets, c'est ça. On est capable d'identifier un problème, sauf qu'à place de consulter les groupes de la société civile qui sont directement touchés, on décide nous-mêmes de la solution. Puis souvent, la solution, c'est on va pitcher du cash sur le problème puis il va se régler de lui-même. Dans ce cas-ci, c'est ça, les bourses perspectives.
3: Le post-mortem de ce coûteux programme était important, selon Daniel Jutras de l'Université de Montréal et Bernard Tremblay.
6: Oui, je pense que c'est utile que la population soit au courant que ces sommes-là ont été dépensées peut-être en pure perte.
5: C'est payer très cher des expérimentations qui sont financées par l'argent de tous les Québécois et toutes les Québécoises.
8: Puis bien, à la place de frapper un coup de circuit, ils ont frappé une fausse balle.
3: L'ex-leader étudiant Étienne Paré envoie un message à l'aube de cette période électorale.
8: Quelques années plus tard, on est encore dans le même problème qu'il nous manque d'enseignants, il nous manque d'infirmières, il nous manque de travailleurs sociaux. Moi, je lance la balle à tous les partis politiques qui aspirent à gouverner le Québec. Parlez-en. Parlez-en d'enseignement supérieur. Parlez-en de la réalité des étudiants. C'est l'avenir. C'est le futur.
3: François Legault, les ex-ministres de l'enseignement supérieur Daniel Mécan et Pascal Derry n'ont pas accepté de commenter ce dossier. La ministre actuelle, Martine Biron, a répondu par écrit que, je cite, « mettre fin aux bourses perspectives était un choix difficile » et que son gouvernement a misé sur l'amélioration des conditions de travail et des salaires dans les domaines visés par ces bourses. Ici Fanny Bussière-McNicol, Radio-Canada, Montréal.
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0: be posted, and I'm quoting him now. The United States is giving serious consideration to changing the name of Lake Ontario to Lake America.
1: Sur les ondes de CNN ce matin, le premier ministre ontarien Doug Ford a été questionné sur cette idée de Donald Trump de renommer le lac Ontario « lac de l'Amérique ». Avec en toile de fond, on comprend la guerre tarifaire entre le Canada et les États-Unis. Doug Ford a contourné la question, mais nous, à ça nous regarde, on plonge. Vous me direz, rebaptiser une étendue d'eau, c'est pas une nouvelle idée chez le président américain. Rappelez-vous l'affaire du Golfe du Mexique, mais sachez que sur Google Maps, le Golfe du Mexique porte maintenant aussi le nom de Golfe d'Amérique, entre parenthèses. Est-ce que le même sort attend le lac Ontario? Avec nous ce soir, Yaïve Ferland, il est chargé de cours à l'Université Laval et il est président de la Société canadienne d'onomastique. L'onomastique, c'est la discipline qui s'intéresse aux noms propres. Monsieur Ferland, bonsoir.
2: Oui, bonsoir.
1: Monsieur Ferland, Donald Trump dit envisager sérieusement cette question-là. Là, il n'y a pas eu de décret de la part du président américain, mais est-ce qu'il a le pouvoir de nommer le lac Ontario lac de l'Amérique, sachant que c'est un lac qui est partagé entre le Canada et les États-Unis?
2: Il a le pouvoir d'essayer, en tout cas. Il a le pouvoir de, par décret, de forcer son organisme fédéral de toponymie, le Geographical Names Board des États-Unis, a procédé. C'est déjà arrivé qu'il a fait changer des noms, mais cela ne peut avoir de pouvoir au-delà des limites des États-Unis comme tel.
1: Mais si le lac Ontario s'appelle lac de l'Amérique côté États-Unis et lac de l'Ontario côté canadien, disons que c'est pas très pratique, là.
2: Le côté pratique, évidemment pas. Seulement, un problème que ça pose, c'est que les lacs, les grands lacs, font partie de la voie navigable du Saint-Laurent. Et cette voie est couverte par des lois, des conventions, des ententes entre les deux gouvernements. Depuis, je pense, l'ouverture de la voie maritime, c'est 1960 à peu près. À ce moment-là, vouloir changer le nom, ça voudrait dire changer des lois canadiennes et états-uniennes, et ça voudrait dire tout ce qui est toute la documentation qui a été faite là-dessus. Fait que changer le nom de Ontario

0: vraiment amélioré. Physiquement, ça peut prendre une éternité parce qu'il faudrait changer tous les noms, tous les endroits où c'est que c'est marqué dans des documents qui sont eux légaux et internationalement reconnus.
1: Mm-hmm. Alors, vous dites, si je vous comprends bien, Yaïf Ferland, que Donald Trump a le pouvoir de changer les documents fédéraux américains, mais ça ne veut pas dire que du même coup, tout ce qui se passe au-delà de sa juridiction fédérale, il va pouvoir l'appliquer. Parlez-nous de l'exemple du Golfe du Mexique, parce que là, le Golfe du Mexique, je le disais, le nom Golfe d'Amérique apparaît entre parenthèses. Comment on peut l'expliquer, ça?
0: Tous les États qui sont qui bordent le Golfe du Mexique continuent de l'appeler le Golfe du Mexique et ça s'appelle le Golfe du Mexique ou à quelques nuances près depuis les années 1550. Fait que, et il y a une habitude, c'est le nom officiellement reconnu internationalement et tout ça. Alors, ce qui est arrivé avec Google Maps et peut-être d'autres organismes, c'est que ça va apparaître entre parenthèses en dehors des États-Unis. Et si je suis aux États-Unis, que je pianote puis que je vais sur Google Maps, il va probablement y avoir que Golfe d'Amérique.
1: Est-ce que c'est le géant numérique Google qui a été persuadé par Donald Trump de rajouter le nom?
0: C'est difficile à préciser de cette façon-là, comme vous le faites, parce que il y a d'autres endroits dans le monde où c'est que les Américains ont poussé pour avoir un changement de nom ou une variante, pour des raisons strictement politiques. Les forces armées, par exemple, continuent d'appeler, américaines, continuent d'appeler le Golfe Persique « Golfe Arabique ». Mais internationalement, tout le monde sait que c'est le Golfe Persique, puis on parle encore des États comme Oman puis les Émirats Arabes Unis, qui sont les États du Golfe Persique. Alors, mais pour l'armée américaine, il n'y a pas question d'appeler ça Persique, parce que Persique, c'est l'ennemi, d'une certaine façon. C'est l'Iran. C'est un autre nom. Alors là, ce qui arrive, c'est que sur Google Maps, vous allez avoir Golfe Persique, en parenthèse, Golfe Arabique. Ce qui est une absurdité, parce que juste à côté, un peu plus au sud, il y a une mer d'Arabie.
1: Et quelle est l'importance du nom Lac Ontario, Yaïf Ferland?
0: La première des choses, c'est que c'est un nom autochtone. C'est un nom de la famille linguistique iroquoienne. Et le mot Ontario, avant de devenir le nom de la province, c'était justement le nom du lac. Fait qu'on appelle ça Ontario depuis le 17e siècle. Ça n'a pas bougé. C'est comme le lac voisin, Érié, qui était de la nation des Ériers, qui demeurait là, plus ou moins en Pennsylvanie. Alors, l'importance, c'est que la désignation, il y a une recherche internationale, le groupe d'experts des Nations Unies se penche là-dessus, c'est qu'un endroit, un nom, un endroit. Alors, l'importance ici, première chose, c'est de reconnaître que c'est un nom autochtone, puis que ça a son importance déjà en soi, c'est que on s'y réfère, puis on s'y réfère pour énormément de choses, comme la voie maritime de Saint-Laurent, là, tous les bateaux passent par là. Cela a des fonctions administratives, a des fonctions légales, a des fonctions sociologiques.
1: Et d'héritage aussi.
0: Etc. Mm-hmm. L'héritage, ce qu'on appelle l'héritage, mais c'est patrimonial, oui. Mm-hmm.
1: Yaïf Ferland, je rappelle que vous êtes le président de la Société canadienne d'onomastique. J'avoue, c'est un mot que j'ai appris aujourd'hui. Merci beaucoup.
0: Au revoir.
1: Au revoir. Et c'est ce qui m'a fait à l'émission ce soir. Demain, on va vous parler, entre autres, du Japon, qui veut se doter d'une capitale de secours. Une capitale de secours en cas de catastrophe naturelle. Il y a plusieurs villes qui se disputent le titre. C'est tout pour ce soir. Si vous avez des suggestions, des commentaires, écrivez-nous. Ça nous regarde, @radio-canada.ca. Ici Madeleine Desmorins. Bonne soirée à tous. À demain.

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2: Bonjour, ici Élise Jeté. Ottawa riposte avec des contre-tarifs qui toucheront plus de 27 milliards de dollars de produits américains après l'échec des négociations pour un accord commercial avec les États-Unis. Les secteurs visés sont les mêmes que ceux touchés par les nouveaux droits de douane de 50 % imposés par Washington. La ministre de l'Industrie, Mélanie Joly, affirme que la stratégie du fédéral cible certains États américains pour mettre de la pression sur l'administration Trump qui se prépare en vue des élections de mi-mandat.
3: On a toujours été clair qu'on allait être stratégique et qu'on allait cibler des États. On l'avait fait à l'époque. Et vous savez quoi? On pense aussi que les tarifs qui ont été mis en place ciblent aussi des entreprises stratégiques, des régions du pays stratégiques. Et donc, dans les circonstances, on doit être capable de pas agir de façon impromptue, rapide. Non, on a pensé cette liste de contre-tarifs.
2: Le fédéral a également annoncé un peu plus de 7 milliards de dollars d'aide pour appuyer les travailleurs et les entreprises touchées par les tarifs américains. Par ailleurs, de nombreux entrepreneurs se préoccupent quant à eux des effets cumulatifs de cette guerre tarifaire avec les États-Unis. Julie Landry a recueilli des réactions.
4: C'est que ça crée beaucoup d'incertitudes.
5: Que les entreprises canadiennes soient touchées directement ou non par les contre-tarifs, le climat actuel crée de l'inquiétude. Comme l'explique Yves Lacroix, le PDG de Fab 3R, un des importants manufacturiers nord-américains spécialisés dans la fabrication de pièces de grand format.
4: Cette incertitude-là retarde les projets d'investissement.
5: Certaines entreprises canadiennes, comme celles qui transforment les produits de la mer, sont directement affectées parce que dans certains cas, elles importent des fruits de mer des États-Unis, comme le homard, pour le transformer, comme l'explique Chris Vascotto, directeur de la Nova Scotia Seafood Alliance. L'important, selon de nombreux entrepreneurs, c'est que les négociations reprennent entre les deux pays. Kim Axtad, du Conseil des industries forestières de la Colombie-Britannique, espère que les contre-tarifs créeront assez de pression pour faire bouger les États-Unis. D'autres, comme l'industrie des camionneurs du Québec, applaudissent les programmes d'aide, mais Simon Gaudreau, de la Fédération canadienne des entreprises indépendantes, espère que ces programmes seront plus inclusifs que ceux qui avaient été annoncés l'an dernier.
6: Il y avait seulement 13 % des PME qui étaient au courant de ces programmes-là et seulement 1 % qui les avaient utilisés.
5: Ottawa a annoncé 7,5 milliards de dollars pour aider les travailleurs et les entreprises du pays à faire face à la tempête. Ici Julie Landry, Radio-Canada, Vancouver.
2: C'est aussi l'inquiétude dans l'industrie automobile. Après l'échec des négociations avec le gouvernement Carney, Donald Trump a promis de faire passer les tarifs douaniers de 25 à 50 % à compter du 1er janvier sur les pièces et les voitures fabriquées au Canada. Certains constructeurs risquent d'être contraints de transférer leur production aux États-Unis pour survivre, selon le rédacteur en chef de l'annuel de l'automobile, Benoît Charrette.
7: On peut pas supporter 50 %, on peut pas supporter 25. Déjà, là, depuis un an, l'usine de Camy, qui appartenait à GM, où on fabriquait le BrightDrop, a fermé. L'usine de Brampton, qui appartient à Stellantis, est fermée depuis 2024. On n'a toujours pas trouvé preneur. L'usine de Oshawa fonctionne à 30, 35 %. On a déjà, là, des séquelles sérieuses en ce moment.
2: Le country perd sa plus grande ambassadrice. La célèbre chanteuse Dolly Parton est morte à l'âge de 80 ans. Sa famille a annoncé son décès sur les réseaux sociaux sans préciser la cause. Ces dernières années, la légende de la musique country avait été contrainte d'annuler de nombreux concerts pour des raisons de santé. Avec sa prolifique carrière, elle aura marqué la chanson à tout jamais. David Savoie revient sur sa vie.
8: Jolie, jolie, jolie.
9: Même ceux qui n'apprécient pas le country connaissent ses chansons. Dolly Parton, avec ses cheveux blonds platine et sa voix de soprano unique, a incarné le genre musical dans l'imaginaire collectif. Née dans le Tennessee rural en 1946 au sein d'une famille pauvre, Dolly Parton amorce très tôt sa carrière musicale. À 13 ans, elle enregistre déjà sa première chanson, Puppy Love. Quelques années plus tard, l'artiste enchaîne les pièces à succès, comme Coat of Many Colors. Ses 60 ans de carrière seront prolifiques. 3000 chansons,

0: des dizaines d'albums, plus de 100 millions de disques vendus à travers le monde. Et surtout, des titres qui resteront dans les mémoires. Son parcours a été émaillé de récompenses, Emmy, Grammy, Oscar, Tony et un prix pour son travail humanitaire. Le magazine Billboard la classe comme la première artiste de country de tous les temps, rien de moins. Elle a aussi joué dans une dizaine de films et à l'abri des projecteurs, elle a aussi contribué à la société américaine, en s'impliquant notamment dans de nombreuses organisations communautaires. Ici David Savoie, Radio-Canada, Montréal.
1: Et le film Nina Rosa de la Québécoise Geneviève Duluth-Decelles représentera le Canada dans la course aux Oscars. L'œuvre qui a récolté de nombreux prix à travers le monde cette année raconte l'histoire d'une artiste bulgare de 8 ans, prodige de la peinture, qui voit sa vie chamboulée après la diffusion d'une vidéo devenue virale. Les nominations seront dévoilées le 11 janvier et la cérémonie aura lieu le 14 mars. C'était les informations de Radio-Canada. 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Bonne journée à l'antenne d'ici première.
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0: Bonjour, bon mercredi, j'espère que vous allez bien. Bienvenue à cette nouvelle édition d'À la Une. C'est Mathieu Bellumeur au microphone. Merci d'être avec nous pour commencer cette nouvelle journée. Évidemment qu'on va encore une fois revenir sur l'imposition de ces tarifs avec la riposte canadienne et plusieurs réactions à cette riposte, imposition de contre-tarifs, aide aussi annoncée pour les entreprises. Comment tout ça a été accueilli, résumé avec ma collègue Karine Matheux un peu plus tard à l'émission. C'est d'ailleurs encore beaucoup ce qui retient l'attention dans l'actualité ce matin dans les grands quotidiens. Ce qui retient aussi beaucoup l'attention depuis hier, eh bien, c'est la mort de Dolly Parton. On a appris ça hier en après-midi. Julie-Jasmine Boudreau est avec nous en studio. Bonjour Julie-Jasmine.
1: Bonjour Mathieu.
0: Et il en sera bien sûr question un peu plus tard à l'émission dans votre chronique d'actualité culturelle.
1: Oui, Pierre, j'ai senti le besoin d'écouter du Dolly Parton.
0: Après moi, vous n'êtes pas seul.
1: En boucle, on est beaucoup comme ça. De regarder aussi mes photos de voyage. Je suis allée à Nashville il y a déjà quelques années. J'ai visité le studio RCA, Studio B, le fameux Studio B où Jolene a été enregistré. J'avais ce besoin-là de revoir ces photos-là parce que quand je suis rentrée dans ce studio-là, Mathieu, je vous le jure, j'ai arrêté de respirer. Mmh. Je me suis dit, j'étais dans un endroit mythique où l'histoire de la musique américaine s'est écrite. Alors, il y a de ça, puis aussi des réactions, elles sont nombreuses et unanimes partout sur la planète, mais surtout aux États-Unis. Puis on fait un peu le point aussi en disant, en ce moment, les États-Unis sont divisés, mais ce qui les unit, c'est cette réaction face à la tristesse du départ du icône de la musique.
0: Ouais, voilà un point de où les gens se rassemblent et se retrouvent. On en reparle un peu plus tard. Merci Julie-Jasmine. À tantôt. Au sport maintenant avec Olivier Pellerin. Bonjour Olivier.
2: Bonjour.
0: D'abord, au tennis, le tournoi de double mixte aura été de courte durée pour Félix Auger-Aliassime.
2: Oui, effectivement. Accompagné d'Alexandra et Ala, ils ont perdu en deux manches de 4-1, 4-1 dès leur première rencontre pour mettre fin à leurs espoirs dans ce tournoi qui est un peu une présentation de grandes stars. On avait parlé entre autres de Serena Williams et Carlos Alcaraz qui étaient réunis. Il y a aussi eu Arina Sabalenka et Novak Djokovic, aussi éliminés d'entrée dans ce tournoi de double mixte qui ont été présentés au cours de cette soirée pour présenter les stars. On est un peu moins dans la performance, un peu plus dans le bonheur et le plaisir. On a vu beaucoup de sourires malgré les défaites parce que c'est un tournoi qui a un peu moins de valeur, disons-le, un tournoi qui est normalement présenté lors des tournois majeurs. On avait utilisé un peu cette formule-là la saison dernière. Ça n'a pas plu aux joueurs de double qui aimeraient avoir la chance de profiter de cette vitrine dès le début du tournoi. Et donc, voilà pour Félix qui aura des ambitions en individuel, donc dans le tableau en simple chez les hommes, mais n'aura pas eu nécessairement beaucoup de répétitions lors de ce tournoi en double mixte pour se mettre de l'avant. D'ailleurs, les qualifications se poursuivent aujourd'hui au tournoi à Flushing Meadows. Il y aura quelques Canadiens en action, entre autres Alexis Gallarneau, Bianca Andreescu qui poursuivent aussi leur route, Carson Brandstein, donc d'autres Canadiens qui voudront s'ajouter dans le tableau principal de ce tournoi pour espérer pouvoir aller peut-être menacer et aller chercher quelques points dans le tableau principal.
0: En cyclisme, la prochaine nouvelle pour quiconque suit le cyclisme est peut-être pas très très surprenante. Tadej Pogačar, le Slovène, qui a pris une sérieuse option hier sur le titre du Tour d'Espagne.
2: Il y avait eu cette troisième étape écourtée puis annulée en raison de ses grêlons tombés dans les derniers kilomètres de la course. Et avec 50 kilomètres à faire lors de l'étape 4 d'hier, où il y avait quelques cols intéressants, là c'était vraiment une étape pour les grimpeurs, dont fait partie Tadej Pogačar, qui est la référence maintenant sur le cyclisme international. Il n'a fait qu'une bouchée de ses partenaires de jeu, si on peut dire. Il a pris la poutre d'escampette avec un peu moins de 50 kilomètres à faire et il a terminé au premier rang de cette quatrième étape. Écoutez, il avait 9 secondes d'avance sur Wout van Aert au deuxième rang du classement général. Maintenant, il a 2 minutes 39 secondes. Donc, il a ajouté 2 minutes 30 secondes d'avance sur son plus proche poursuivant. Il est en tête, bien installé au premier rang de ce classement. Il est devant Yarno Vidar, le Belge qui donc occupe ce deuxième rang. Donc, c'est vous dire à quel point il vient de mettre la main non seulement sur le maillot rouge et de manière sérieuse, mais peut-être déjà sur la victoire de ce tour. C'est la dernière victoire d'un grand tour qui lui manque. Il a déjà remporté à maintes reprises le Tour de France. Mm-hmm. Il le fait aussi au Giro. Et c'est pourquoi il s'aligne maintenant à ce Tour d'Espagne. Il est un peu la seule tête d'affiche, réelle tête d'affiche lors de ce tour d'Espagne. Hier, il en a fait la démonstration. Aujourd'hui, cinquième étape avec 173,3 kilomètres au programme, avec quelques bonnes montées aussi. Donc, on risque d'avoir encore Tadej Pogačar s'exprimer un peu.
0: Basketball, la formation masculine canadienne qui a été annoncée en prévision de son passage au Centre Vidéotron à Québec.
2: Oui, qui aura lieu dans quelques jours à peine au Centre Vidéotron. Bonne nouvelle parce qu'il y aura entre autres Lugansdor et Cambridge, deux Québécois qui seront de la formation canadienne. Il manque quand même de grands noms pour cet affrontement face à l'Argentine. Entre autres, chez Gilgeous Alexander, RJ Barrett qui n'y seront pas. Dylan Brooks et Jamal Murray aussi qui avaient participé au tournoi olympique pour le Canada lors des Jeux de Paris en 2024 n'y seront pas non plus. On est dans un processus de qualification qui mènera à terme aux Jeux olympiques, mais pas que, là, aux grandes compétitions internationales. Mais quand même, on aura une représentation locale avec, entre autres, Lugansk Dor, qui sera de la formation canadienne. Il y a beaucoup d'intérêt pour le basketball à travers le Québec, mais aussi dans la région de Québec. Donc, il y aura une belle démonstration là au Centre Vidéotron.
0: Merci, Olivier.
2: Un plaisir.
0: Bonne journée. Véronique Mérand est là pour les prévisions de la météo. Bonjour.
3: Bonjour.
0: Chaud, humide.
3: Encore de l'humidité. Encore de l'humidité.
1: Quoi de neuf?
3: Hein? De l'instabilité, de l'humidité. On aime ça l'été, mais ça regroupe toutes ces conditions-là. Et les températures vont remonter un peu aujourd'hui avec ça. Donc, 25-26 degrés. Indice humidex qui va nous amener à tout près de 29-31, tout dépendamment des secteurs. Plutôt beau temps. Il y a quelques brouillards ici et là ce matin. Un ciel en alternance soleil-nuage au pis-aller cet après-midi. Mais c'est une belle journée pour le sud, pour le centre du Québec. La nuit prochaine, on sera autour de 18 à Montréal, 13-15 degrés en secteur montagneux. Et demain, il fera beau essentiellement le matin. Par la suite, on ramènera les nuages. Il y a un système qui va passer, donnant quelques averses, risques d'orage demain après-midi seulement, avec des températures encore de 25-26 degrés pour les régions plus au sud. Amélioration vendredi, et il y a quand même du beau temps à venir en fin de semaine. La meilleure des deux journées sera celle de samedi. Du côté de l'Abitibi, c'est un peu le même scénario. Ciel variable dans l'ensemble. Les températures sont autour de 24 degrés pour aujourd'hui. Les averses sont à venir plus tard ce soir. Vers l'est du Québec, le Saguenay-Lac-Saint-Jean, le Bas-Saint-Laurent. Ciel en alternance, soleil-nuage, des brouillards ici et là ce matin, 23-25 degrés. Ce sera la même chose vers la Gaspésie, la Côte-Nord, plus près de 22. Outre le brouillard, c'est plutôt du beau temps. Il fera beau demain aussi. Les précipitations seront plutôt prévues en fin de journée demain. Territoire ontarien, c'est nuageux sur la portion nord. On a même des avis de brouillard en vigueur. Secteur Sudbury, la visibilité qui n'est pas très bonne tôt ce matin. Ça va s'améliorer, mais ça va prendre quelques heures. 24-25 degrés sur la portion nord. 26 à 28 pour les régions plus au sud. Pas mal de soleil. Toronto, Windsor, Ottawa aujourd'hui. Et du beau temps dans l'ouest, ça se poursuit. Ça ne change pas. Vancouver, Edmonton, Calgary, ce sont des températures estivales, voire même près de la trentaine de degrés dans les prairies. 26 Regina, 24 à Winnipeg, toujours un soleil dominant. Le bémol, c'est la qualité de l'air sur le sud de la Saskatchewan en raison des feux, de la fumée par endroits aujourd'hui. Alors, qualité de l'air qui est un peu moins bonne de ce côté-là.
0: Merci Véronique.
3: Bonne journée.
0: Bonne journée.

À la une des quotidiens, on commence par le Global Mail. Il est question, bien sûr, de l'imposition de ces contre-tarifs au Canada. Ottawa qui dévoile un plan de riposte de ciblant 27,6 milliards de dollars de produits américains, 900 articles. On parle de fruits de mer, entre autres, des tarifs douaniers pouvant aller jusqu'à 50 %. Le Global Mail qui revient effectivement sur l'imposition de ces nouveaux droits de douane qui visent à soutenir le marché intérieur pour les entreprises canadiennes touchées par les tarifs américains. Le gouvernement qui a

également présenté hier un plan d'aide de 7,5 milliards de dollars pour des mesures nouvelles, améliorées pour les travailleurs, pour les entreprises canadiennes également, qui sont touchées par l'imposition de ces tarifs américains. Vous avez les détails en une du Globe and Mail de ce matin. On va y revenir, nous, dans les prochaines minutes. Une du Journal de Montréal et du Journal de Québec. Oui, effectivement, ça va faire mal. Ça va toucher bien des consommateurs qui vont devoir encaisser le choc, le journal qui est allé à la rencontre de consommateurs et plusieurs, en tout cas, consommateurs rencontrés par le journal défendent la réaction canadienne malgré les conséquences sur leur portefeuille. Une des personnes interrogées par le journal dit le gouvernement du Canada n'avait pas vraiment le choix. Donald Trump est un prédateur. L'homme dit qu'il va éviter d'acheter des produits américains tant sur les tablettes en magasin que dans les restaurants. D'autres disent que ça les effraie parce que c'est une femme voyez rencontrée dans la section des jouets d'un magasin qui estime que le coût de la vie est déjà pas facile, ça coûte déjà cher, donc elle craint l'impact sur son portefeuille. Des détails à lire et les explications également des produits de la riposte canadienne qui sont touchés par les contre-tarifs canadiens dans le Journal de Montréal et le Journal de Québec de ce matin. Dans la presse aussi, on parle de la guerre commerciale, tourner le dos à son meilleur ami. La presse s'est rendue à Plattsburgh dans l'État de New York, en photo d'ailleurs une femme qui tient un drapeau. C'est un mélange entre le drapeau américain et le drapeau canadien. J'ai honte juste de l'autre côté de la frontière. En tout cas, c'est le sentiment que partagent de nombreux Américains rencontrés par la presse face aux attaques économiques de Donald Trump contre le Canada. Et dans l'article, il y a des gens qui appuient et qui ont voté pour Donald Trump, qui sont assez d'accord avec les décisions qu'il prend depuis qu'il est à la Maison-Blanche, mais qui trouvent que cette guerre commerciale avec le Canada va trop loin. Évidemment, c'est une ville où il y a beaucoup de Canadiens qui se rendent dans l'État de New York, la ville de Plattsburgh. C'est aussi la une du Devoir de ce matin qui nous parle également des élections à venir au Québec vers un scrutin déterminant pour le Québec. 223 lecteurs du Devoir ont fait part de leurs attentes en vue des élections. Ils ont besoin d'être rassurés face à l'incertitude actuelle. On parle d'un scrutin d'une importance rarement vue au Québec et des lecteurs du Devoir. Le quotidien a lancé un appel à tous au cours des dernières semaines pour former un panel d'électeurs qui s'inquiètent entre autres pour l'État-providence, la hausse du coût de la vie, des politiques publiques précaires. Bref, beaucoup d'inquiétudes et ce panel donc sera consulté par le Devoir tout au long des élections à venir au Québec. Et je termine avec les coop de l'information. À 98 ans, il gagne un combat contre les frais obligatoires en RPA. C'est Justine Mercier de l'équipe d'enquête des coops qui signe l'article. C'est un homme de 98 ans qui a remporté une bataille judiciaire susceptible de faire diminuer les frais imposés aux locataires des résidences privées pour aînés et pour des services dont ils ne veulent pas, comme l'entretien ménager, le lavage ou encore justement le lavage, l'entretien ménager, ce genre de choses. C'est effectivement une décision qui pourrait avoir des conséquences importantes, souligne le juge qui a rendu la décision en cour du Québec. Essentiellement, M. Pettigrew était dans une résidence, vit dans des résidences soleil, et puis il devait payer pour son loyer, mais également pour d'autres frais comme le lavage, même s'il avait une laveuse et une sécheuse dans son appartement, des frais de 118 $ par mois qui s'ajoutaient donc à son loyer. Il a fait des contestations devant le commissaire aux plaintes, devant le tribunal administratif du logement, a été débouté à chaque fois, s'est rendu jusqu'en cour du Québec. Et il a gagné. Les résidences soleil vont devoir lui rembourser plusieurs milliers de dollars et ça pourrait avoir un impact sur l'ensemble des résidents des RPA, des résidences privées pour aînés. Son témoignage et les détails de cette cause à lire ce matin dans les coops de l'info.

0: c'était annoncé. On s'attendait à ça, une réplique dollar pour dollar au droit de douane imposé par les États-Unis. Annonce hier d'Ottawa. Dès le 8 septembre, il y aura de nouveaux tarifs entre 15 et 50 % dépendamment des produits. Et il y en a pas mal des produits qui sont touchés. Karine Mathieu est avec nous en studio. Bonjour Karine.
1: Bonjour Mathieu.
0: Oui, les secteurs visés sont essentiellement les mêmes que ceux touchés par les tarifs qui sont imposés par Washington.
1: Oui, des centaines de produits qui sont visés dans les secteurs de l'acier, des produits laitiers et de la mer, des appareils électroménagers, des pâtes et papiers, des vêtements aussi, de l'électronique, les consoles de jeux par exemple. C'est une réplique qui touchera quelques 27-28 milliards de dollars de produits américains, donc à peu près la même valeur d'exportation canadienne touchée par les tarifs. Le gouvernement fédéral dit avoir priorisé une réponse mesurée, mais ciblée, et contrairement à ce que certains semblait croire. La ministre de l'Industrie, Mélanie Joly, dit que le gouvernement cible des États américains.

0: les pour mettre la pression sur l'administration Trump en vue des élections de mi-mandat. Écoutons-la.
1: On a toujours été clair qu'on allait être stratégique et qu'on allait cibler des États. On l'avait fait à l'époque. Et vous savez quoi? On pense aussi que les tarifs qui ont été mis en place ciblent aussi des entreprises stratégiques, des régions du pays stratégiques.
0: Elle dit aussi que le Canada ne va pas jouer toutes ses cartes dès maintenant. Donc, c'est une première offensive et on verra. Autre point important, Ottawa a annoncé 7,5 milliards de dollars d'aide pour appuyer les travailleurs et les entreprises touchées.
2: Des réactions politiques?
0: Oui, le chef du Bloc québécois, Yves-François Blanchet, était en entrevue à l'émission 24/60 hier soir. Écoutons-le.
3: Je maintiens qu'une réponse forte et politique devait être faite. Je maintiens toutefois que les revenus générés par les contre-tarifs doivent être entièrement réservés au secteur et aux entreprises touchées.
0: Alors, le chef du Parti conservateur, Pierre Poilievre, lui, demande au gouvernement de convoquer la Chambre des communes. Il veut savoir quel sera l'impact des contre-tarifs sur les factures d'épicerie et aussi sur le prix de l'essence. Pour ce qui est des provinces, la première ministre, Christine Fréchette, craint que la riposte ne nuise à certaines entreprises québécoises et que l'aide accordée ne soit pas suffisante. D'ailleurs, elle va prendre le pouls des entreprises et fera des représentations auprès d'Ottawa pour ajuster le tir. La première ministre albertaine, Danielle Smith, elle, privilégie plutôt la négociation et la diplomatie, ce qui lui a attiré les critiques de son homologue ontarien Doug Ford, qui juge qu'elle ne joue pas avec l'équipe Canada. Écoutons l'analyse du professeur en sciences politiques à l'Université de l'Alberta, Frédéric Boilly.
4: Je pense qu'on ne peut pas parler encore de l'implosion, mais on peut parler d'un foyer de tension qui pourrait se développer et qui pourrait conduire à des très grandes difficultés pour le premier ministre Marc Carney.
2: Les entreprises, quand même, demeurent inquiètes pour plusieurs.
0: Ouais, certains secteurs, comme le textile et les vêtements, sont touchés directement par les tarifs. Le fabricant Quartz en fait partie. Près de 15 % de ses ventes sont faites aux États-Unis. Son président, Jean-Philippe Robert.
5: C'est un impact majeur. On est dans le secteur du détail. Chaque vente compte. Et c'est ça qui peut faire la différence entre une bonne et une mauvaise année. On a planifié de l'inventaire, des investissements. Donc, on a des discussions parfois difficiles avec nos partenaires américains. Qui va absorber les frais, finalement?
0: Par ailleurs, les appels à l'achat local se multiplient partout au pays.
2: Merci, Karine.
0: Je vous en prie.
2: Bonne journée.

0: Ça, c'est un duo, Julie Jasmine, entre Dolly Parton et Miley Cyrus. On est en 2022. Mm-hmm. Elles étaient les deux ensemble sur scène. J'apprends d'ailleurs que Miley Cyrus est la filleule de Dolly Parton. Mm-hmm. Plusieurs réactions, évidemment, à la suite de l'annonce du décès de la reine du country.
1: La reine du country, une icône, évidemment, de la musique américaine dans son sens large. Miley Cyrus était très active hier soir sur les réseaux sociaux en partageant des images d'archives, des anecdotes aussi. Elle avait demandé à sa marraine d'être de son émission Hannah Montana, émission de Disney en 2006, ce qui avait littéralement en partie relancé la carrière de Dolly Parton en la mettant accessible à d'autres publics. Elle a littéralement dit, là, Dolly Parton, ça a boosté ma carrière. Et les gens qui la recevaient sur le plateau lui avaient dit, Madame Parton, qu'est-ce que vous voulez? Une petite toilette tout près de ma loge, un crochet pour mettre ma perruque et ce sera tout. Alors, c'est vous dire à quel point les gens étaient stoïques devant si peu de demandes parce que c'était ça, Dolly Parton, raconter des histoires ordinaires de gens ordinaires à travers ses chansons. Céline Dion a réagi hier soir. Une lumière pure, un cœur gentil, un esprit généreux, une voix des plus joyeuses que j'ai connues. Shania Twain, elle, mon mentor nous a quittés. J'ai regardé des images d'archives, toutes deux sur scène hier. Ça a été ma prof de composition, mon héroïne pleine de grâce et d'humilité. Alors, ça a touché énormément Shania Twain. Jack White, que vous connaissez à Londres sur scène hier soir, a vraiment pris sa version de Jolene de Dolly Parton et l'a menée à un autre niveau très, très déchirant. On va écouter un extrait.

0: de nommer l'aéroport de Nashville l'aéroport Dolly Parton. En ce moment, la pétition explose. Ça avait été dans l'actualité il y a de ça quelques mois. On connaît maintenant les causes de sa mort. On parle d'un bref combat contre le cancer. Ça a été révélé par les agents de Dolly Parton. Et d'ailleurs, elle n'avait pas pu se présenter à des événements prévus la semaine passée là, à son parc d'attractions, un parc d'attractions à son effigie à Nashville. Dans le Tennessee. Mais ça ne l'a pas empêché quand même d'être très active dans la dernière année, même si elle avait annulé, que ce soit des concerts l'automne dernier ou au printemps passé. C'est une femme, évidemment, une femme d'affaires redoutable, Dolly Parton. Elle avait des projets de musée, d'hôtel à Nashville, une marque de café aussi, promotion de friandises pour chiens. Elle a su faire sa place dans un milieu d'hommes, une espèce de bloc monolithique. On a souvent parlé de Nashville comme étant évidemment difficile à percer. Et une philanthrope, bien sûr, en donnant accès aux livres aux enfants. Alors vraiment, là, c'est une grande nouvelle, bon, un grand pan de l'histoire de la musique américaine.
1: Engageons qu'il y a encore bien des gens qui vont écouter du Dolly Parton aujourd'hui en sa mémoire. On va parler de cinéma, c'est le film Nina Rosa qui va représenter le Canada dans la course aux Oscars.
2: Il n'y a rien qui nous dit que ces tableaux sont belles. Il te faut juste quelqu'un sur place qui puisse aller voir la petite en train de peindre. C'est tout.
3: C'est toi, mon ami, qui devrais y aller.
0: Alors ça, c'est un extrait de la bande-annonce, vidéo virale qui m'enseigne une jeune artiste bulgare de 8 ans. Il y a ce collectionneur, Christian Bégin, que vous avez entendu, qui souhaite faire l'acquisition, qui va envoyer un ami, un expert québécois d'origine bulgare, vérifier l'identité et en savoir un peu plus. Donc, les fantômes du passé vont ressurgir. C'est un film de Geneviève Duluth-Decelle. Elle a dit hier être intimidée et ravie, bien sûr, de ça, parce que son film a été préféré à 16 autres films qui ont été soumis. Et c'est un film qui a un joli parcours, a remporté un prix du meilleur scénario à Berlin. Donc, les prochaines étapes, il y a d'autres films dans la catégorie langue films étrangers qui peuvent soumettre leur candidature d'ici le 30 septembre. Il y aura techniquement une courte liste en décembre, mais officiellement, les finalistes seront annoncés en janvier et on saura en mars si jamais on ravit le trophée. À voir.
1: Maintenant, c'est le début de l'exposition du World Press Photo à Montréal, Julie Jasmine.
0: Absolument, c'est au marché Bon Secours. Je dirais que c'est un événement phare de la rentrée culturelle de l'automne. Évidemment, ce sont les lauréats du prestigieux concours de photojournalistes. La photo de l'année, si je vais juste vous dire le titre, Mathieu, c'est « Séparé par l'ice ». Donc, c'est un papa qui se fait tirer le chandail, le gilet par ses jeunes filles, ses jeunes femmes, parce que leur père, à l'issue d'un statut sur son audience en termes de migration, ils vont être séparés. Alors, c'est lancé aujourd'hui. Vous allez avoir aussi présenté 150 photographies de trentaine de pays à Toronto, un peu plus tard cet automne, et à Chicoutimi. Puis voilà, donc c'est vraiment le temps de prendre une pause, de se déposer justement devant ces photos qui sont extrêmement prenantes.
1: Des photos, oui, qui disent beaucoup et qui traduisent beaucoup sur cette actualité. Merci Julie Jasmine.
0: Je vous en prie.
1: Bonne journée.
0: Salut.
1: Marie-Michèle Bordois est en studio. Bonjour Marie-Michèle.
4: Bonjour.
1: À surveiller aujourd'hui. Évidemment, on continue à parler de ces tarifs contre tarifs qui inquiètent et qui continuent d'inquiéter des entrepreneurs, des entreprises canadiennes.
4: Oui, et pour comprendre, il y a notre collègue Marie-Hélène Rousseau qui s'est rendue à Newport, au Vermont, dans une entreprise de meubles, dans une usine près de la frontière, en fait, avec le Canada. 40% de la production repose sur des feuilles de plaquage de bois importées du Québec. Donc, les propriétaires qui craignent des impacts, même si ils n'exportent pas au Canada ici, parce que c'est un effet domino, en fait, ce qu'ils nous disent, puisque la production en partie faite aux États-Unis d'abord passe par le Canada, revient aux États-Unis. Reportage donc dans nos radiojournaux ce matin.
1: Oui, des inquiétudes, c'est ça. Autant du côté canadien qu'américain pour bien des entreprises. C'est la période de rentrée scolaire au Québec. On s'intéresse aux bourses perspectives.
4: Remises à des étudiants des cégeps et universités, il y a des milliers d'entre eux qui continuent d'y avoir accès, même si le programme a été aboli en raison de son inefficacité. La mesure qui devait attirer plus d'étudiants dans les secteurs en pénurie de main-d'œuvre aura bientôt coûté 1,3 milliard de dollars. Dossier de Fanny Bussière-McNicol ce matin.
1: Gros chiffre. Merci beaucoup. Merci Marie-Michèle. Bonne journée. Voilà pour cette édition de La Une. Vos équipes du matin prennent le relais dans les prochaines secondes. Bonne journée.
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Il y a une étoile de plus dans le ciel country, une grande étoile, Dolly Parton, décédée à l'âge de 80 ans. Tout un personnage, Dolly Parton, une artiste entière, sans compromis. Stanislav Jerzilek disait « Certains fruits de l'art demandent à être consommés non épluchés avec leur légende ».

0: Salut, ici Patrick Masbourian sur Ici Première. Vous êtes sur le 95.1 et sur Radio-Canada Audio. Nous sommes le mercredi 26 août, il est 5h30. Et parmi les choses qui marquent l'actualité ce matin, on va mettre l'accent avec nos collaborateurs et invités sur la guerre tarifaire, bien sûr, et l'impact pour les travailleurs de la riposte canadienne. On a été fixés hier, inondés d'informations, faut le dire, là, avec cette annonce qui réunissait plusieurs ministres et qui concernait donc la riposte canadienne aux tarifs douaniers des États-Unis. Alors oui, nous allons riposter avec des tarifs douaniers canadiens et des mesures d'aide pour soutenir les travailleurs et les entrepreneurs. Et on verra si c'est suffisant, si c'est bien accueilli, notamment par les centrales syndicales et plus spécifiquement par la Fédération des travailleurs et travailleuses du Québec, la FTQ. Sa présidente, Mme Magali Picard, sera avec nous pour commencer d'ailleurs notre série d'entrevues. Ce sera dès 6h23. Nous allons également revenir sur ces enquêtes de l'UPAC et du DGEQ, donc l'Unité permanente anticorruption, et le directeur général des élections du Québec, qui, vous le savez, on en parlait hier, ça faisait la une de la presse hier, on blanchit d'une certaine façon Pablo Rodriguez. Eh bien, il sera avec nous, M. Rodriguez, première entrevue radio. Il sera avec nous à 7h35, lui qui était le chef du Parti libéral du Québec, jusqu'à ce que ce scandale des brownies éclate. Mais finalement, des brownies, on n'en a pas trouvé dans ces enquêtes. Nous allons également, ben, je l'ai dit, souligner, revenir en fait sur le décès de Dolly Parton à 80 ans. On a appris ça hier, légende du country. Nous allons, oui bien sûr, en parler avec Claudia Hébert là, qui va non seulement nous proposer plusieurs extraits musicaux, mais faire sa biographie, mais nous aurons le témoignage de la chanteuse Guylaine Tanguay. Elle sera avec nous à 7h50. Grosse onde de choc là, dans le monde de la musique en général, pas juste de la musique country, elle a quand même flirté beaucoup aussi avec la pop. Et nous allons avoir nos collaborateurs, Ulysse Bergeron, Chantal Hébert, Véronique Prince, Paul Journet. On est à 24 heures ou un peu plus là du déclenchement des élections finalement. Ce sera demain à 10h30 que ces élections générales au Québec seront déclenché. En sport, on suit les internationaux des États-Unis et le Tour d'Espagne. En culture, outre Dolly Parton, Claudia est allée visiter l'exposition du World Press Photo. Ça revient vite, ça.
1: Chaque année.
0: C'est... Oui, mais j'ai l'impression que...
1: j'ai l'impression...
0: Oui, mais c'est comme, tu sais, c'est comme les 40 ans d'RBO. Là. Il me semble qu'on célèbre ça souvent. Donc... Le temps passe tellement vite, c'est ce que j'essaie de dire. À chaque fois, oui, c'est ça, je me dis, mon Dieu, il me semble, ils en font-tu deux, trois par année, exposition du World Press Photo?
1: C'est juste un, mais écoutez, on ne célèbre jamais assez la photographie de presse.
0: Oui, c'est ça.
2: Plus on vieillit, plus le temps passe vite, Patrick.
0: Le temps file.
1: Le temps file, comme dit quelqu'un que je...
0: C'est d'ailleurs l'expression préférée des quinquagénaires autour de la table.
2: C'est une grande vérité.
0: Bon, en tout cas, je pense que vous avez compris ce que je voulais dire. Merci de m'aider. Et du côté des réseaux sociaux, Julien Poirier-Malot va nous parler du squishy dumpling. Squishy dumpling. Est-ce qu'on peut avoir un petit aperçu?
3: Bon. Ben écoutez, si vous connaissez la glu, vous êtes déjà pas très loin. Ça fait plusieurs mois que ce jouet-là est viral puis que les parents s'en font demander, mais c'est un jouet qui peut être dangereux. Alors là, même les autorités canadiennes et américaines se penchent sur le cas de ce jouet-là.
4: Glu, slime et toutes ces dérivés.
3: Ouais, quelque chose comme ça.
5: Un peu les balles anti-stress, mais avec des petites billes à l'intérieur.
3: Ouais, c'est
5: bon,
3: bien.
5: Je vous dirais pas que j'en ai quatre à la maison. Là.

0: J'ai hâte de vous entendre.
1: Ça remonte bien la poussière.
2: Mon cher Julien, vous serez content d'apprendre que nous aurons, bon, je sais que vous êtes surtout un adepte du guide de l'auto, mais nous aurons avec nous Benoît Charrette, chroniqueur automobile, qui lui est le rédacteur en chef de l'annuel.

0: partir du 1er janvier 2027 qui toucherait l'automobile. On est quand même loin là, du 1er janvier 2027, même si le temps file.
1: Oui.
0: Alors, salut à tous.
1: Bonjour. Ben, le temps file, oui. Le mois d'août file aussi, hein. 26 août ce matin. Est-ce que vous l'avez vu passer? Certains diront très rapidement. Je peux vous dire que, oui, c'est vrai, on est déjà presque en septembre, mais les conditions, cependant, tout ça pour vous dire que ça sent encore l'été. Si vous sortez à cette heure-ci, 18, 17 degrés au centre-ville, l'air est humide. Plutôt beau temps aujourd'hui. On y va avec ça. Un ciel au pis-aller en alternance soleil-nuage cet après-midi. Des petits brouillards ici et là ce matin, ça, il peut y en avoir, mais des températures de l'ordre de 24 à 26 degrés. Indice humidex 30, 31. C'est pas un degré d'inconfort très élevé, mais c'est une sensation d'été. La nuit prochaine, on sera autour de 18 à Montréal aussi, 13, 15 degrés en secteur montagneux. Il fera beau demain matin, mais par la suite, ça va s'ennuager. On a un système qui va passer et là, quelques averses et orages possibles jeudi. En après-midi, les températures seront encore de l'ordre de 24 à 26 degrés demain. Un petit peu plus fraîche vendredi, 21-23. Une journée de transition vendredi. Ça commencera de façon maussade, puis ça va s'améliorer en journée pour nous conduire un très beau samedi. Donc, je peux tout de suite vous affirmer que samedi sera la meilleure des deux journées en fin de semaine. Mais dimanche, c'est pas vilain non plus. On a un système qui va entrer, mais assez tard. Alors, on pourrait s'en sortir avec une fin de semaine bien agréable. 18 degrés d'ici là. Du côté du REM, du métro, c'est parti. Pour l'instant, tout fonctionne bien. Je regarde l'ensemble du réseau. On a déjà pas mal de monde sur la 25 Sud en provenance de Terrebonne. On n'est pas en mode bouchon, mais quand même, déjà un bon volume là, à partir de la montée Masson. Et on est en train de faire des travaux. C'est sur le pont Benjamin Moreau sur la 40, mais c'est en direction est, donc vers Repentigny. Il y a deux voies sur trois qui sont hypothéquées en ce moment. Alors, il y a du volume dans le secteur, mais ce n'est pas vers Montréal. C'est en sens inverse, mais ça dérange un peu quand même à cette heure-ci.
0: Merci Véronique. Faisons le tour des actualités des dernières heures. Il est 5h37. Donc, Hugo, comment ce plan canadien de riposte et d'aide aux entreprises, là, on a fait les deux du même coup, est accueilli ce matin?
2: Je dirais que j'utiliserais l'expression « mal nécessaire ». C'est un peu cette impression-là qu'on a. Il y a des inquiétudes, mais peu de critiques directes du plan canadien. Je vous rappelle, là, c'est contre-tarifs. Il y a une liste de produits d'une valeur de 27,6 milliards de dollars qui sont touchés, les produits qui viennent des États-Unis. 15 à 50 de droits de douane additionnels imposés par le Canada. Et 7,5 milliards de dollars de mesures d'aide aux entreprises et aux travailleurs. Le Journal de Montréal, souvent dans ces circonstances-là, fait les meilleures infographies pour voir de quoi il s'agit, quels produits. Vous avez la liste un petit peu partout dans les médias ce matin. Est-ce que cette liste a été choisie au hasard? Non, a expliqué la ministre de l'Industrie, Mélanie Joly, qui était à Zone Économie hier avec Gérald Filion. Donc, tout ça a été mûrement réfléchi.
3: On a toujours été clair qu'on allait être stratégique et qu'on allait cibler des États. On l'avait fait à l'époque. Et vous savez quoi? On pense aussi que les tarifs qui ont été mis en place ciblent aussi des entreprises stratégiques, des régions du pays stratégiques. Et donc, dans les circonstances, on doit être capable de pas agir de façon impromptue, rapide. Non, on a pensé cette liste de contre-tarifs.
2: Donc, on l'a pensé, on l'a réfléchi. C'est ce qui ressort dans certains titres comme « Le devoir, riposter, mais éviter la surenchère ». On souligne cette recherche d'équilibre. Dans le Journal de Montréal, on dit que ça va coûter cher, cela dit. Et ça, c'est, je ne sais pas si c'est une critique, mais une inquiétude, disons, qui vient de cette réaction canadienne. Il y a des commerçants, évidemment, qui achètent américains, qui pensent devoir augmenter leur prix. Le milieu des affaires a des inquiétudes aussi. Manufacturiers, exportateurs du Québec est inquiet que les chaînes d'approvisionnement soient perturbées parce qu'évidemment, dans la construction, la fabrication de choses au Canada, parfois, on importe des éléments américains qui pourraient faire l'objet de droits de douane. C'est le devoir qu'il y a un texte là-dessus, notamment. La Fédération des chambres de commerce du Québec également aurait préféré plus de subventions, moins de prêts. Il y a des syndicats également qui auraient aimé des obligations de maintien en emploi. Je sais que vous allez recevoir Magali Picard de la FTQ un petit peu plus tard aujourd'hui. Et la critique peut-être la plus ferme est venue de Paul Saint-Pierre Plamondon, qui dit que le plan est très dommageable pour les entreprises d'ici. Et il a souligné que Le fédéral n'a pas écouté le gouvernement du Québec qui aurait voulu être consulté avant que les mesures soient annoncées et qui va devoir donc réagir après coup plus tôt. Dans la presse, sinon canadienne et américaine, vous avez le Wall Street Journal hier qui a repris son expression « guerre commerciale la plus stupide ». Campbell Clark dans le Globe and Mail ce matin dit effectivement que c'est une guerre commerciale stupide, mais la réplique du gouvernement

0: canadien est nécessaire. Il parle d'une approche prudente qui assure que les compagnies qui ne veulent plus vendre aux États, qui ne peuvent plus vendre certaines choses aux États-Unis, ne vont pas faire l'objet de compétitions de produits équivalents qui viennent des États-Unis. C'est pour ça qu'on a appliqué les droits de douane aux mêmes produits ou à peu près au Canada et aux États-Unis. Vous avez Andrew Coyne dans Globe and Mail qui dit que le Canada donne l'exemple à d'autres pays, un exemple de résistance d'une certaine manière. Tasha Carrigan va dans le même sens dans le National Post. Mark Carney est le seul acteur raisonnable dans ce drame. Elle parle de la fin du libre-échange. Puis quand vous lisez la presse américaine, mais c'est intéressant, ça va un peu dans le même sens. C'est la une du Washington Post. D'abord, c'est contre tarifs canadiens. Et puis vous avez la une du New York Times où on dit d'une manière générale que Donald Trump, ne fait plus aussi peur qu'avant, et que les pays du monde ont tendance à moins suivre ces directives et à se tenir debout davantage. Puis le premier exemple qu'on donne, c'est Mark Carney, le gouvernement canadien. Alors voilà ce qu'on peut en dire ce matin. Il y aura certainement d'autres analyses à faire. J'y reviendrai dans la revue de presse des chroniques éditoriaux, dans les unes aussi. Les élections seraient vraisemblablement déclenchées cette semaine au Québec. Vous avez ce matin, 10h, la mairesse de Montréal, Soraya Martinez-Ferrada, qui va faire ses demandes officielles aux partis politiques pour cette campagne. L'opposition à Montréal avait dit précédemment que c'était un test, qu'on trouvait que la mairesse s'affirmait pas assez dans cette pré-campagne. Mais là, on verra ce qu'elle dit ce matin. Et vous avez le festival des mises en candidature qui se poursuit. Il y en a plusieurs qui vont être annoncés aujourd'hui. Christine Fréchette, notamment, va confirmer la candidature de Geneviève Peterson dans l'Assomption. C'est à 11h. Et quelques caricatures, deux en tout cas au moins que j'ai vues, qui écorchent Vincent Marissal et le Parti québécois ce matin. Chapelot qui dessine Vincent Marissal se présente pour le Parti québécois. Me revoici, et là on le voit avec quatre chemises, une par-dessus l'autre, avec quatre macarons de toutes les variantes politiques qui l'ont intéressé dans le passé, du Parti libéral à la mairie de Montréal, de Québec solidaire et finalement le dernier du Parti québécois. Et Godin, c'est une variante là-dessus dans Le Devoir où Vincent Marissal joue à la bouteille, en fait. Et puis là, ben la bouteille pointe vers le Parti québécois, mais il y a plein d'autres options, pardon, qui étaient autour de la bouteille. Aujourd'hui, des annonces également préélectorales. Ruba Gazal de Québec solidaire fait une annonce en éducation, Parti conservateur, une annonce économique. Et tiens, je vais vous dire un mot sur Pablo Rodriguez, aussi ancien chef du Parti libéral du Québec. Vous allez le recevoir ici. Vous allez pouvoir lire dans la presse plus Hugo Pilon Larose qui a parlé à Pablo Rodriguez, qui se félicite que la vérité soit enfin sortie. Les enquêteurs de l'UPAC et du directeur général des élections ne vont pas accuser M. Rodriguez. Là, selon les informations de la presse, il est blanchi, si on veut. Le Journal de Montréal, cela dit, avec Félix Séguin, Annabelle Blais, Dominique Cambron-Goulet, souligne qu'il y a quand même des infractions pour dons illégaux à sa campagne qui seraient ressorties là, de ces enquêtes-là. Pas nécessairement au courant, là, M. Rodriguez, bien sûr. Mais bref, on souligne ça dans le Journal de Montréal. Il sera avec nous à 7h35. Puis je termine avec Dolly Parton, qui est partout dans les médias ce matin, bien entendu. Le mot « légende », je pense que c'est le mot qui est le plus utilisé à la une du Devoir, oui, à la une du Journal de Montréal, du Globe and Mail également.
1: À juste titre.
0: Tout à fait. Et ce que je retiens, moi, c'est notamment la une de CNN. J'ai vu d'autres médias où on souligne le milieu pauvre d'où elle est issue. On a une photo à quelque part de sa maison, une espèce de cabane en bois où on était 11 apparemment dans une maison. Il y avait une seule pièce. Aussi, à la une de CNN, on souligne que c'est une de ces rares personnalités capables d'unir les Américains. Dans cette période, disons, de division.
1: Et à propos de la pauvreté, une de ces très belles chansons dont j'oublie le titre raconte l'histoire du manteau que sa maman lui avait cousu, fait de différents morceaux de vêtements.
2: Coat of Many Colors.
1: Oui, exactement.
2: C'est un personnage qui est raconté, mais c'est très certainement ancré dans la pauvreté de son enfance.
1: Ouais. Donc, est-ce qu'on l'écoute tout de suite?
2: Certainement. Et comment choisir, elle qui a écrit 3000 chansons dans sa carrière, un bon 450 qui ont été enregistrées. Et on se rappelle qu'elle a écrit Jolene et I Will Always Love You en même temps. Un génie. Dolly, qui au début de sa carrière faisait partie d'une émission de musique country avec un musicien plus vieux qu'elle qui s'appelait Partner Wagner. Ils faisaient des duos ensemble. C'était extrêmement populaire, ce duo qu'ils formaient. Et puis un jour, elle veut partir en solo. Elle veut quitter

l'émission, elle veut faire ses propres chansons et elle va dans le bureau de Porter Wagner pour lui annoncer leur divorce professionnel. Et elle lui chante cette chanson qu'elle vient tout juste d'écrire et qui s'appelle « I will always love you ». Je t'aimerai toujours.

0: Alors, ceux qui ont surtout en tête la version de Whitney Houston, excellente version aussi, ben, seront peut-être surpris là, de voir qu'à l'origine, c'était ça.
1: Mm-hmm.
0: Ça ressemblait à ça, magnifique.
1: Et vous savez que ça a failli être Elvis?
0: Hein?
1: Elvis Presley adorait cette chanson, le chantait à Priscilla au moment de leur divorce et demande à Dolly Parton, est-ce que je peux l'enregistrer? Par contre, je vais demander la moitié des droits d'édition sur la chanson avant de l'enregistrer. Alors, l'argent que la chanson va faire, ça va être plus moi que toi, Dolly. Et Dolly Parton de dire, je peux pas faire ça, j'aime trop cette chanson, je veux garder mes droits d'édition. Et donc, il ne le fera jamais, l'enregistrement de I Will Always Love You. Et dans le questionnaire de Proust du Vanity Fair de 2012, Dolly Parton répondait aux questions du questionnaire. Et à la question, quel est votre plus grand regret? Elle a répondu, j'aurais vraiment aimé entendre Elvis chanter I Will Always Love You.
0: Ça aurait été incroyable, effectivement. Mais bref, elle a été quand même...
1: Très forte.
0: Très forte, effectivement, tout au long de sa carrière, d'ailleurs. Et il paraît que c'est une chanson que votre maman utilisait, Julien, pour
2: oui.
0: vous calmer.
2: Oui, je salue ma mère qui vient de m'écrire, c'est ta chanson. En fait, la version de Whitney Houston, qui est sortie en 92, c'est la chanson qui me faisait arrêter de pleurer quand j'étais petit. Il y a des images de ça, d'ailleurs, qui existent quelque part, de moi qui pleure, de ma mère qui allume la radio, puis de moi qui arrête.
0: Que c'est joli. Bon, cela dit, vous avez arrêté de pleurer grâce à cette chanson. D'autres pleurent beaucoup la mort de Dolly Parton.
2: Ouais, les hommages fusent de partout sur Internet depuis hier. Parmi les plus remarqués, celui de l'actrice et militante Jane Fonda qui écrit « Elle était à la fois une fille du Sud, comique, espiègle et une penseuse profonde et sensible, l'incarnation voluptueuse de l'empathie. » Céline Dion qui a réagi hier soir « Une lumière pure, un bon cœur, un esprit généreux. » Paul McCartney dit que ses compositions, sa voix et sa philanthropie étaient sans égale dans le monde du country. Une

0: femme d'affaires futée qui comprenait l'effet qu'elle avait sur les gens. Touchant message aussi, Patrick, du rappeur Eminem qui a partagé une lettre que Dolly Parton lui avait transmise après son introduction à lui au Rock and Roll Hall of Fame. Dolly Parton lui écrivait à ce moment-là « Je connais pas grand-chose au rap, mais je comprends que tu es le meilleur dans ce monde-là. Et j'espère que ça paraîtra pas bizarre, mais j'ai toujours ressenti une connexion inexplicable avec toi. Peut-être qu'un jour, on va se rencontrer. » Et là, hier, donc, Eminem partage cette lettre-là et lui adresse ces mots. « Je suis désolé qu'on n'ait jamais eu la chance de se rencontrer, mais recevoir ce message-là de Dolly m'a vraiment touché. Même pour un enfant qui écoutait surtout du rap, c'était une icône. » Alors, ça a beaucoup fait réagir. Billy Ray Cyrus, évidemment, ami de longue date de Dolly Parton, a raconté l'une de leurs premières rencontres. En 1992, des tabloïds avaient lancé la rumeur qu'il avait une aventure avec elle. Il était allé la voir dans sa loge pour s'excuser des impacts que ça pouvait avoir sur elle et elle lui avait répondu avec un clin d'œil en disant « Ce genre d'ordure-là, ça fait vendre des disques. » Alors, une illustration de son humour et de son sens des affaires en même temps. Donc oui, Billy Ray Cyrus, mais depuis hier, il y a beaucoup d'internautes qui ont surtout une pensée pour sa fille, Miley Cyrus, dont Dolly Parton était la marraine. D'ailleurs, dans une entrevue accordée en 2023, elle admettait, Miley Cyrus, que le 25 août, c'était une journée très importante pour elle parce que le hasard a fait que il y a plein d'événements majeurs dans sa vie qui se sont déroulés un 25 août. Et donc là, hier, elle en a eu un peu l'ultime preuve avec le décès de sa marraine, Dolly Parton. Je dois dire que les hommages dépassent l'écosystème artistique, Patrick, dans la communauté LGBTQ+. On salue le départ d'une alliée qui aura défendu les minorités sexuelles bien avant l'heure. Le maire de New York, Zoran Mamdani, parle d'une championne irremplaçable de la classe ouvrière. Nous sommes un meilleur pays grâce à elle. La présidente de l'Organisation nationale pour les femmes dit que Dolly Parton a défini le féminisme carrément. Et puis, je termine en disant que beaucoup de parents qui se montrent directement touchés par son décès, eux qui bénéficiaient de son programme Imagination Library, un programme qui envoyait aux États-Unis et au Canada à des millions d'enfants tous les mois un livre, évidemment parce que ça visait à encourager la littératie chez les jeunes, à les ouvrir sur le monde, à leur apprendre comment exprimer leurs émotions. Alors, beaucoup de parents qui se sentent directement touchés par son décès, elle qui utilisait son argent de la bonne façon. Et on dit c'est une femme qui aurait pu être milliardaire, mais qui a fait le choix d'aider les autres plutôt que de garder son argent pour elle. Alors, vraiment des hommages qui fusent de partout depuis hier, Patrick.
1: Vous savez, dans la communauté LGBTQ, parfois, elle chantait sur scène « Drag queen, drag queen, drag queen, drag queen ». Elle transformait sa propre chanson pour saluer d'autres communautés qui étaient très fans de sa musique.
2: Vous l'entendez, il y a beaucoup à dire sur cette icône Dolly Parton qui nous a quittés hier à l'âge de 80 ans. Parlons sport maintenant, il est 5h53, donc je le disais, on surveille notamment le Tour d'Espagne et si c'était encore serré là en tête du classement, cette quatrième étape hier a permis au Slovène Tadej Pogačar de régler la chose. Hein. Là, oui. Il a quoi, plus de 2 minutes d'avance. Ça va être difficile de le rattraper.
3: Exactement. Il a remporté l'étape d'hier. Il est parti en solitaire dans les 50 derniers kilomètres pour aller chercher cette quatrième étape. Il avait 9 secondes d'avance au classement général. En fait, il était en selle déjà, Tadej Pogačar, après 3 étapes. Hier, ça a été complètement une domination. Donc, il a remporté l'étape avec 2 minutes 39 d'avance sur son plus proche poursuivant. Et lorsqu'on regarde le classement général, il est au premier rang devant Primoz Roglic, qui est deuxième, à 3 minutes 21 secondes de Tadej Pogačar.
2: 3 minutes 21 secondes.
3: Donc, c'est presque dire que le tour est terminé. On sait qu'il se présentait pour aller chercher ce fameux titre qui lui manquait. Il semblait déterminé de le faire. Hier, on a parlé d'étapes qui étaient très montagneuses. Il y avait quelques bonnes montées. Et Tadej Pogačar a montré pourquoi il est la référence maintenant dans le cyclisme international, et ça depuis plusieurs années. Autre étape aujourd'hui. Il y aura encore des montées aujourd'hui. Donc, il pourrait ajouter peut-être à son avance au classement, quoique peut-être qu'il va se la couler douce un peu, sachant qu'il a déjà cette avance pour peut-être maintenir jusqu'à la toute fin. Je ne sais pas comment on va gérer aussi l'effort à l'approche des mondiaux à Montréal où on verra Tadej Pogačar qui voudra jouer un grand coup à ce moment aussi. Ce sera intéressant de voir comment on gérera l'énergie, mais ça semble déjà fait pour ce Tour d'Espagne. Donc, peut-être un peu moins, sans dire d'engouement, mais on retiendra moins notre souffle lorsqu'on regardera le classement à l'issue des différentes étapes qui se tiendront lors de ce Tour d'Espagne. Sinon, on peut parler de tennis. Je vous ai parlé du tournoi de double mixte hier qui prenait son envol aux internationaux des États-Unis. Je vous ai parlé aussi de Félix Auger-Aliassime qui est en action dans ce tournoi avec Alexandra et Ala. Ce duo-là a été éliminé dès son premier match face à Gaël Monfils

0: et Elina Svitolina qui ont remporté leur match en deux manches. D'ailleurs, on est dans cette étape de demi-finale. Svitolina et mon fils, ils seront contre Belinda Bencic et Flavio Cobolli. Il y a aussi Miranda Riva et Andrei Rublev qui seront en action dans cet autre match de demi-finale contre Carolina Mukhova et Jakub Menšík. Un tournoi qui a été un peu critiqué parce qu'on amène beaucoup de stars là. On n'a peut-être pas le meilleur jeu en double. Les athlètes de double, et c'est pas la première fois qu'on fait la critique, mais qui aimeraient avoir cette vitrine-là de pouvoir jouer ces tournois majeurs et de jouer dans d'autres tournois en double et de pouvoir en mettre plein la vue. Lorsqu'on regardait certains matchs, hier déjà, on est dans des manches raccourcies à 4 points. On voit beaucoup de sourires, des coups ratés, mais on est un peu en démonstration, un peu comme ces matchs hors concours qui sont présentés. On avait Federer, entre autres, qui jouait des matchs contre des anciens. On voit souvent ça lors de tournois. C'était peut-être l'allure qu'avaient les matchs de double mixte, mais quand même, on surveillera ces matchs avec beaucoup d'intérêt. Puis il y a quelques Canadiens, dont Bianca Andreescu et Alexis Galarneau, qui seront en action aujourd'hui pour leur match de qualification, en espérant pouvoir atteindre le tableau principal.
1: Dis-moi que c'est une bonne idée.
2: Une enfant.
1: Jusqu'à présent, elle n'a rien vendu encore.
2: Il n'y a rien qui nous dit que ces tableaux sont d'elle. Il te faut juste quelqu'un sur place qui puisse aller voir la petite en train de peindre. C'est tout.
1: C'est toi, mon ami, qui devrais y aller.
3: Ce que vous entendez tiré du film Nina Rosa, c'est le film qui va représenter le Canada dans la course aux Oscars.
4: Un film signé Geneviève Duluth de Selles. C'est son deuxième long-métrage de fiction après Une colonie. Et ce film, Nina Rosa, est reparti de Berlin cet hiver avec le prix du meilleur scénario. C'était pas la première fois qu'elle remportait des prix du côté de Berlin. Une colonie qui avait aussi remporté l'Ours de cristal du meilleur film dans la section Génération K+, de la Berlinale, qui avait remporté aussi Une colonie, le prix écran canadien du meilleur film pour un premier long-métrage de fiction. Et Nina Rosa, qui est en cinéma au printemps dernier, j'en ai parlé, c'est un film que j'ai adoré, qui parle d'un spécialiste de l'art contemporain qu'on envoie en Bulgarie voir le travail d'une artiste de 8 ans. Elle est tout petite, elle est toute jeune, elle serait prodige de la peinture. On voit devenir virale des vidéos où elle fait ses peintures et cet homme doit partir, lui-même est bulgare, vit à Montréal. Il y a un collectionneur qui dit « Va voir sur place, voir si c'est bien elle qui fait ses propres toiles, voir si ça vaut la peine d'acheter son travail. » Et lui, ça fait 30 ans qu'il n'est pas retourné en Bulgarie. Alors, c'est une reconnexion avec son pays et cette rencontre avec cette jeune artiste qui est racontée dans Nina Rosa. Alors, félicitations Geneviève Duluth de Selles pour cette sélection du Canada, pour représenter le Canada dans la course aux Oscars. Tous les pays soumettent un film et ensuite,
3: oui,
4: là, bien sûr, ça se resserre.
3: Ça ne veut pas dire qu'on sera là, qu'on fera partie des nommés. Là.
4: Voilà, on va voir en décembre quand la liste va se resserrer si elle en fait partie et on connaîtra la compétition finale en janvier, les Oscars qui seront en mars cette année, 14 mars 2027.
3: Voilà pour ça. Félicitations à l'équipe de Nina Rosa. Quand même un premier pas dans la bonne direction. Véronique?
5: Un pas dans la bonne direction ce matin. Déjà de belles couleurs qui se pointent à l'horizon. C'est vrai qu'il y a quelques petits brouillards ici et là. 6h08, ce sera le lever du soleil. 19h43, le coucher ce soir. Pas d'averse, pas d'orage aujourd'hui. Ça fait du bien. Une journée de plus grande stabilité. Quelques nuages ici et là, c'est tout. Et 24 à 26 degrés au thermomètre. Indice humidex présent qui nous amènera un petit peu au-dessus de la barre des 30 en termes de sensations. Donc, quand on dit il nous reste de belles journées d'été, c'en est une. Profitez-en bien. Il fera bon encore demain matin, puis une fin de semaine pas pire aussi à venir.
3: On va se laisser le temps du Radio-Journal, mais on est de retour tout de suite après avec Magali Picard de la FTQ.
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10: On est dans un conflit commercial qu'on n'a pas choisi, mais il y a une chose qui est claire, qu'on a démontré, c'est qu'on va se tenir debout.

0: programme de bourse d'études aboli en raison de résultats en deçà des attentes et qui aura coûté plus $1 milliard aux contribuables québécois.
1: Tout le monde était d'accord pour dire que ça ne donnera pas les résultats escomptés et surtout à la hauteur des sommes qui étaient annoncées.
0: Et pluie d'hommage pour la reine du country. Des artistes de partout dans le monde rendent hommage à Dolly Parton. Bonjour, ici Mathieu Bellumeur, bienvenue au Radio-Journal. C'est fait, le gouvernement canadien réplique aux droits de douane imposés par les États-Unis. Ottawa en a fait l'annonce hier. À partir du 8 septembre, de nouveaux tarifs de 15 à 50 vont toucher une longue liste de produits américains importés au pays. Karine Matheux est en studio. Les secteurs visés, Karine, sont essentiellement les mêmes que ceux touchés par les tarifs imposés par l'administration américaine.
2: Oui, des centaines de produits sont visés dans les secteurs de l'acier, du fer, de l'aluminium, des produits laitiers, de la mer, des appareils électroménagers, les pâtes et papiers, du textile et de l'électronique, un peu comme l'avait dit le premier ministre. Écoutons d'ailleurs la ministre de l'Industrie, Mélanie Joly, qui affirme que le gouvernement cible des États américains clés pour mettre la pression sur l'administration Trump.
3: On a toujours été clair qu'on allait être stratégique et qu'on allait cibler des États. On l'avait fait à l'époque. Et vous savez quoi? On pense aussi que les tarifs qui ont été mis en place ciblent aussi des entreprises stratégiques, des régions du pays stratégiques.
2: Ottawa a aussi annoncé 7,5 milliards de dollars d'aide pour appuyer les travailleurs et les entreprises touchées.
0: Il y a eu plusieurs réactions politiques à Ottawa.
2: Le chef du Bloc québécois est François Blanchet, qui veut s'assurer que les entreprises soient soutenues. Le voici.
4: Je maintiens qu'une réponse forte et politique devait être faite. Je maintiens toutefois que les revenus générés par les contre-tarifs doivent être entièrement réservés au secteur et aux entreprises touchées.
2: Le chef du Parti conservateur, Pierre Poilievre, lui, veut savoir quel sera l'impact de ces contre-tarifs sur les factures d'épicerie ou le prix de l'essence ou le coût des biens et services. Au sein des provinces, la première ministre albertaine, Danielle Smith, dit privilégier plutôt la négociation et la diplomatie, ce qui lui a attiré les reproches de son homologue ontarien Doug Ford, qui juge qu'elle ne joue pas pour l'équipe Canada.
0: Merci beaucoup, Karine.
2: Je vous en prie.
0: Et puis à Québec, la classe politique salue presque à l'unanimité cette riposte tarifaire. La première ministre Christine Fréchette se dit globalement satisfaite du plan d'aide aux entreprises. Le chef péquiste soutient toutefois qu'elle n'a pas été écoutée par Ottawa. Le PLQ, lui, promet d'aider davantage les entreprises s'il remporte les prochaines élections. Compte rendu, Marie-Josée Paquette-Caumont.
5: Je suis contente qu'il pourrait y avoir de l'aide.
6: La première ministre salue l'aide d'Ottawa pour soutenir les entreprises frappées de plein fouet par les droits de douane américains.
5: Je suis contente de voir que les mesures, en fait, vont être conditionnelles au maintien en emploi.
6: Elle s'inquiète cependant de l'impact des contre-tarifs canadiens. Elle avait exigé des attaques ciblées, non seulement une riposte dollar pour dollar.
5: Si jamais les mesures qu'ils mettent en place au fédéral ne font pas l'affaire et qu'ils veulent pas faire des modifications, ben je vais faire des représentations pour que les entreprises les plus impactées soient compensées.
7: Et voici l'équipe.
6: Entourée de candidats au profil économique, le chef péquiste déplore la riposte tous azimuts d'Ottawa. Cibler les attaques faisait pourtant consensus parmi la classe politique québécoise, souligne Paul Saint-Pierre Plamondon.
7: Clairement, là, si vous voulez un exemple du fait que la voix du Québec n'est pas entendue, mais que ce sont nos intérêts qui vont en souffrir le plus parmi toutes les provinces.
6: De leur côté, le Parti libéral et Québec solidaire accueillent favorablement l'aide d'Ottawa. La porte-parole Ruba Gazal exige cependant une stratégie et non seulement des chèques, écrit-elle sur X. Le Parti libéral s'engage, quant à lui, à bonifier l'aide aux entreprises.
8: Et c'est important de rassurer les Québécois et de montrer qu'il y a une équipe qui existe, qui va démontrer de la stabilité.
6: Charles Méliard propose notamment de convertir 25 % des prêts d'urgence en aides non remboursables pour les entreprises ayant un chiffre d'affaires entre 1 et 2 millions de dollars. Ici Marie-Josée Paquette-Caumont, Radio-Canada, Québec.
0: Scène politique québécoise, l'autrice Geneviève Peterson confirme qu'elle sera candidate pour la coalition Avenir Québec dans la circonscription de l'Assomption, circonscription de l'ancien premier ministre François Legault dans la région de Montréal. Elle publie ce matin une lettre sur les réseaux sociaux dans laquelle elle explique son engagement politique. Elle écrit qu'il n'y a aucune position de la CAQ qu'elle n'est pas prête à défendre sur la place publique. Geneviève Peterson va officialiser sa candidature en fin d'avant-midi en compagnie de la chef Christine Fréchette à la veille du déclenchement probable de la campagne électorale. Au plus fort de la pénurie de main-d'œuvre au lendemain de la pandémie de COVID-19, Québec lançait en grande pompe les bourses d'études Perspective Québec. L'objectif, c'était d'inciter les jeunes à se diriger vers des secteurs jugés prioritaires comme l'information.

0: informatique et l'enseignement. Le programme a été aboli en raison des résultats en deçà des attentes, mais les bourses, elles, continuent d'être versées. Coût final pour les contribuables québécois, un peu plus $1 milliard. Voici ce qu'a appris Fanny Bussière avec Nicole.
1: Moi, mes études étaient déjà payées par mes parents. C'est pas de l'argent dont j'avais besoin.
2: Maxime Michelson a reçu 20 000 $ de bourse Perspective Québec. La mesure annoncée en 2021 avait pour but d'inciter les jeunes à étudier dans un secteur en pénurie de main-d'œuvre. Mais cet argent n'a eu que très peu d'impact sur le parcours du jeune homme, comme pour bien d'autres.
1: Comme je dis, j'ai toujours su que je voulais aller en informatique, fait que ça l'a pas influencer le choix de programme que j'allais faire en tant que tel.
2: Selon nos sources, ce programme a été lancé de façon précipitée, sans consultation ou étude préalable solide pour étayer le choix de la mesure. Le président de la Fédération des cégeps, Bernard Tremblay, faisait partie des sceptiques.
3: Tout le monde était d'accord pour dire que ça ne donnera pas les résultats escomptés, et surtout à la hauteur des sommes qui étaient annoncées.
2: D'ici 2030, le programme qui a été aboli de manière prématurée en 2025 aura coûté $1 300 000 000. Selon un bilan interne du ministère, la mesure était mal ciblée et a produit tout au plus des augmentations de cohorte de quelques centaines d'étudiants quand elles n'ont pas diminué. Voilà qui indigne l'ex-président de l'Union étudiante du Québec, Étienne Paré.
4: Les centaines de millions de dollars qu'on a mis annuellement dans le programme de bourse Perspective auraient assurément été mieux utilisés si on les avait mis en bonification de l'aide financière aux études, mais également dans la rémunération des stages.
2: La ministre de l'Enseignement supérieur, Martine Biron, répond que son gouvernement a misé sur l'amélioration des conditions de travail et des salaires dans les domaines visés par les bourses. Ici Fanny Bussière, McNicoll, Radio-Canada, Montréal.
0: En bref, au pays. La direction du service de police de la ville de Montréal a suspendu un quatrième policier en lien avec une série d'allégations d'actes discriminatoires et racistes qui auraient été posés par des agents du poste de quartier 39 à Montréal. Les faits reprochés auraient eu lieu pendant qu'il travaillait au sein d'un groupe qui a été dissous par le SPVM au mois de juin. Le NPD de l'Alberta exhorte la première ministre Danielle Smith à annuler le vote sur le référendum le 19 octobre. Le chef de l'opposition estime que le moment est mal choisi et qu'il faut envoyer un message d'unité alors que le pays est engagé dans une guerre commerciale avec les États-Unis. Et les hospitalisations liées aux trottinettes électriques ont augmenté de 40 % en un an selon l'Institut canadien d'information sur la santé, surtout en raison de fractures et de traumatismes crâniens et cérébraux. Durant cette période, le nombre d'enfants de 15 ans et moins hospitalisés après des blessures liées à l'utilisation d'une trottinette électrique a presque triplé. Sur la scène culturelle, les hommages affluent après la mort de Dolly Parton, reine de la musique country, décédée à l'âge de 80 ans. Beyoncé a salué un ange et une étoile polaire qui a rendu le monde plus heureux par sa musique. Taylor Swift, qui a commencé sa carrière elle-même dans la musique country, évoque une artiste éternellement généreuse. Andréanne Williams revient sur le parcours de cette autrice, compositrice, actrice et philanthrope qui a traversé les générations avec sa personnalité flamboyante.
5: Back through the year.
6: Dolly Parton, la reine du country, s'est éteinte à l'âge de 80 ans. La nouvelle a été confirmée mardi par sa famille, qui n'a pas révélé la cause de son décès. L'autrice-compositrice-interprète Isabelle Boulay a chanté avec Dolly Parton il y a plusieurs années.
7: C'est vraiment une icône, c'est une légende. C'est comme ça faisait partie de notre famille.
6: En presque 70 ans de carrière, Dolly Parton a vendu plus de 100 millions de disques, enregistré plus de 65 albums et gagné 11 Grammys. Parmi ses titres les plus connus, la chanson Jolene, mais aussi I Will Always Love You. Prise par Whitney Houston pour le film The Bodyguard en 1992. Issue d'une famille pauvre du Tennessee, la femme d'affaires et philanthrope au look sulfureux a été intronisée au temple de la renommée du rock'n'roll en 2022. La chanteuse country Guylaine Tanguay.
8: Il y avait une grande force, en tout cas que moi je ressentais en cette femme-là, qui m'inspirait énormément.
6: Le président américain Donald Trump a ordonné mardi que les drapeaux soient mis en berne à l'échelle nationale pendant une semaine pour lui rendre hommage. Sandra Nouliam, Radio-Canada, Montréal.
0: Voilà, on se laisse là-dessus. Merci d'être à l'écoute. Bonne journée.

0: Il est 6h10. Content de vous retrouver au micro du 95.1. On va devoir parler encore de cette guerre tarifaire. Rassurez-vous, dans quelques heures, selon tous les indices qu'on a, ce sera demain. On sera en campagne électorale au Québec. Alors, on pourra peut-être là accorder un peu plus d'attention à ces élections qui vont nous occuper au cours des prochaines semaines. Cela dit, guerre tarifaire encore aujourd'hui. Pourquoi? Ben parce qu'hier, on a eu droit à la riposte canadienne pour les entrepreneurs. Pour les travailleurs aussi, en fait, riposte. Commençons par les tarifs douaniers canadiens imposés sur plus de 700 produits américains à partir du 8 septembre, avec des contre-tarifs qui varient de 15 à 50 %. Mais on annonçait du même coup, effectivement, un soutien pour les entrepreneurs et les travailleurs. C'est bien. Les centrales syndicales ont plutôt bien accueilli l'information ou les informations. Cela dit, il y a des inquiétudes malgré tout. Et Magali Picard, la présidente de la FTQ, la Fédération des travailleurs et travailleuses du Québec, sera avec nous pour les partager. À 6h23, donc, on lui parle. Et chronique économique avec Ulysse Bergeron, à 6h50. On aura un petit mot là-dessus, mais on veut surtout faire l'état de l'économie aux États-Unis. Et Mark Carney s'appuie sur le fait que les fondamentaux économiques aux États-Unis sont pas si bons que ça. Autrement dit, que la... En tout cas, les avis divergent. Il y en a qui disent que ça va très bien l'économie aux États-Unis, d'autres que ça va pas si bien que ça. On va essayer de démêler ça avec Ulysse Bergeron. Voilà, pour être clair. Véronique?
1: Bon, bien, ceux qui disent que ça va pas si bien que ça, côté météo, sont très peu nombreux aujourd'hui parce qu'on a une belle matinée, un ciel assez dégagé dans l'ensemble pour la plupart des régions. Quelques petits brouillards ici et là, mais de belles couleurs à l'horizon. Un soleil qui sera assez dominant ce matin, quelques passages nuageux en après-midi. Et des températures estivales, 24 à 26 degrés, un peu d'humidité dans l'air, donc sensation vraiment d'été aujourd'hui. Minimum de 18 pour la nuit prochaine, Grand Montréal, 13 à 15 degrés. Vers l'Estrie, Laurentides, La Naudière, Québec et l'Outaouais. Et demain, jeudi, beau temps le matin, ça va se compliquer en après-midi avec l'approche d'un front qui passera, engendrant quelques averses et un risque d'orage. Les températures seront encore assez élevées, 24 à 26 demain. Légèrement plus fraîche vendredi en journée de transition vers une fin de semaine avec un très beau samedi à venir. Métro, REM, EXO, tout va bien. On avait un problème sur l'autoroute Jean-Lesage, encore une fois en direction ouest. On a une zone de travaux à Saint-Mathieu-de-Belleuil. On a tardé à enlever les cônes. Donc, c'est fait maintenant, mais il y a du retard quand même passé la rivière Richelieu. On va reprendre la vitesse dans le secteur Bernard-Pilon. Encore libre pour les traversées de la rive sud, les ponts de Laval et également du volume sur l'autoroute 13 en direction sud depuis la 640 jusqu'à Dagenais. Un petit peu plus en mode congestion entre Clairoux et Notre-Dame. L'autoroute des Laurentides, ça va encore pas si mal. On ralentit surtout à Montréal, secteur Henri Bourassa.
0: Sport. On va parler de football, Olivier. Football et commotion cérébrale. Puisque, en fait, hier, vous nous disiez qu'il y avait cette étude, nouvelle étude, qui a été rendue publique, qui s'intéressait à la santé mentale des anciens joueurs de la Ligue nationale de football. Et ça a suscité plusieurs réactions, là, dans la foulée de la publication de cette étude.
2: Publication hier, tôt hier matin. On a pu en faire mention rapidement lors de l'émission. Une étude qui s'intéressait à l'encéphalopathie traumatique chronique. Donc, cette maladie neurodégénérative qui s'attaque au cerveau et qui peut causer, bon, maux de tête, perte de mémoire, mais surtout désorganisation et impacter la fin de vie d'anciens joueurs. On a vu plusieurs joueurs décédés très tôt, en bas âge, qui ont fait don de leur cerveau et où on avait démontré effectivement des traces de l'ETC, donc l'encéphalopathie traumatique chronique. Et ça a fait beaucoup réagir hier, ces conclusions qui tenaient dans cette étude. En fait, on disait qu'un joueur sur quatre Un joueur de la NFL sur quatre souffrait de l'ETC. Ça a fait beaucoup réagir aux États-Unis, au Canada, bien sûr, ces conclusions, parce que c'était des chiffres qu'on connaissait, mais ça vient ajouter peut-être une autre preuve de l'impact de ces coups à la tête. On parle de football, mais on pourrait parler de plusieurs sports. On a parlé entre autres du soccer et de ces têtes répétées qui pourraient effectivement avoir un effet à peu près similaire que celui encouru par les joueurs de football qui pratiquent après pratique, match après match, prennent des coups à la tête. Et donc, on a posé des questions, entre autres, à l'expert en commotion cérébrale, Dave Ellenberg, qui est professeur à la Faculté de médecine de l'Université de Montréal, pour remettre en contexte un peu cette étude et comprendre ce que ça ajoutait à ce débat. Et ça ajoute un peu de clarté, peut-être.

0: peut-être dans tout ce débat et de nouveaux chiffres qui viennent actualiser ce qu'on savait peut-être déjà. Voici Dave Ellenberg.
1: Déjà, en établissant une borne inférieure en laquelle on peut avoir confiance, c'est un point de départ clair. Parce qu'avant, on se disait, mais c'est quoi les risques? Est-ce que c'est rare finalement? Est-ce que c'est peut-être juste un athlète sur 10, un athlète sur 20? Mais là, on réalise, non, c'est quelque chose qui est beaucoup plus fréquent qu'on le pensait.
0: Donc, au moins un athlète sur 4 souffrirait à l'issue de sa carrière de joueur de football, de ses problèmes liés à l'ETC.
2: C'est beaucoup.
0: Notre collègue Marc-Antoine Godin, qui a parlé avec Mathieu Proulx, ancien joueur des Alouettes de Montréal, qui est maintenant analyste à RDS, lui a parlé de cette étude, lui a demandé sa réaction, parce que c'est pas nouveau. Il a joué au football, il connaissait les risques, mais peut-être pas tous les risques à l'époque où lui, il évoluait dans le football professionnel. Il a réagi justement à cette étude d'hier?
3: Ça fait toujours peur. On ne se le cachera pas. Là, t'sais, nous, on a joué un sport de contact, un sport à haute vitesse, un sport où les commotions étaient un risque. Le problème, c'est qu'on ne savait pas vraiment que c'était un risque à l'époque. Et on l'a appris peut-être un peu sur le tard. Et je trouve qu'on a quand même pris énormément de mesures depuis. On est beaucoup plus conscient. Il n'y a rien qu'on peut changer pour le passé, mais ce que je suis content, c'est de voir qu'il y a quand même beaucoup de mesures qui ont été mises en place pour aider les jeunes qui aujourd'hui pratiquent ce sport.
0: Dont la réduction du nombre de contacts lors des pratiques. Il y a aussi ces nouveaux casques qui viennent probablement aider les joueurs de football. J'en parlais hier. Même ces espèces de grosses gaines coussinées qu'on met lors de pratiques et même lors de matchs à l'occasion pour tenter de réduire justement l'impact sur le cerveau de ces coups répétés. Marc-Antoine Godin lui a parlé de cette épée de Damoclès. On présente ça souvent comme une épée de Damoclès pour les joueurs de football qui ont joué leur carrière sans connaître les effets, qui sont peut-être retournés au jeu malgré une commotion cérébrale subie lors d'un match, revenus trop tôt, pas suffisamment pris soin de leur tête et de leur récupération après des coups à la tête. Et Mathieu Proulx a parlé de cet impact-là et surtout de la conscience qu'il a pris avec les nouvelles études. On parle beaucoup de ces études qui éveillent des consciences, mais ça a certainement éveillé la conscience de Mathieu Proulx.
3: Je le vis différemment en raison des commotions que j'ai eues, en raison des risques inhérents à la pratique du sport et des risques potentiels à long terme. Je vis tout à fait différemment. J'essaie de vraiment vivre avec intention, profiter de chaque instant, pas me tuer au travail, de profiter de mes enfants. C'est tout ce que les personnes âgées nous disent depuis toujours, c'est de pas avoir de regrets. Ben moi, j'ai l'impression qu'il faut que je le fasse peut-être de façon un peu précipitée. Fait que je vis différemment. Mais en même temps, c'est de trouver cet équilibre-là entre, hein, tu sais, tout faire là aujourd'hui et tout dépenser mon argent.
0: C'est quand même intéressant là, de voir qu'il y a une prise de conscience chez certains joueurs parce qu'effectivement, il y a des joueurs qui ont fait don de leur cerveau, qui sont décédés à 50 ans, 55 ans, 60 ans,
2: jeune
0: très
2: jeunes. Hein?
0: Et ça a certainement forcé à la réflexion certains joueurs, anciens joueurs professionnels. Je trouvais que c'est un éclairage intéressant parce qu'on présente ces chiffres, ces risques. On parle de ce qui est à faire aussi pour peut-être améliorer la santé cérébrale des jeunes qui jouent peut-être au football ou qui pratiquent le sport.
2: Mais quel est l'impact quotidien? Donc, là?
0: Je trouvais que c'était très intéressant. Puis en terminant, Mathieu Proulx qui disait, bon, j'y vais avec philosophie quand même, mais tout n'est pas noir. Il y a des joueurs professionnels qui connaissent encore une très belle carrière après celle qu'ils ont connue dans le football professionnel. Puis il faut s'accrocher à ça aussi pour rester dans le positivisme et surtout encourager notre entourage, nos conjoints, conjointes et nos enfants. Donc je trouvais que c'était un éclairage intéressant après cette étude publiée hier.
2: Voilà pour les échos.
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2: Et maintenant, à 6h19, on va faire le tour des unes de ce mercredi 26 août. Sans surprise, c'est la riposte canadienne à la guerre commerciale lancée par le président américain qui fait la une de tous les quotidiens là, au pays.
11: Riposter, mais éviter la surenchère, c'est la une du Devoir ce matin où on souligne justement cette recherche d'équilibre du gouvernement fédéral dans les répliques au président américain. C'est la une du Globe and Mail également. Ottawa dévoile un plan de représailles contre les produits américains d'une valeur de 27,6 milliards de dollars. Il y a également un plan d'aide pour les entreprises et les travailleurs. The Gazette utilise l'expression « dollar pour dollar », cette expression anglophone là, qui a été, disons, consacrée dans ce dossier-là, c'est-à-dire que c'est l'équivalent de ce que fait les droits appliqués par les Américains. À la une, Journal de Montréal, on souligne que la riposte va coûter cher, cela dit. On donne

0: exemple d'une poissonnerie de Laval qui craint de voir monter ses prix, les prix de ses poissons, des poissons qui viennent des États-Unis. Et à la une de la Presse Plus, on donne la parole aux Américains. On s'est rendu à Plattsburgh. Il y a Nathalie Collard qui est à New York également. Puis les gens interrogés, en gros, sont catastrophés de ce que fait leur président, le président américain. Ils souhaitent une meilleure relation entre le Canada et les Canadiens et les Américains, bien entendu. Par ailleurs, à la une de tous nos médias, ce matin, Globe and Mail, Journal de Montréal, Le Devoir, ben c'est Dolly Parton. On utilise le mot légende. L'immense chanteuse country américaine est morte d'un cancer à 80 ans. C'est la une des grands médias américains, des sites des médias américains ce matin aussi. CNN utilise le mot reine, reine du country, l'héroïne pleine d'humanité. Une personnalité capable d'unir les Américains dans cette période de trouble, de division.
1: Ouais, ça c'est intéressant.
0: Washington Post, intéressant aussi, souligne qu'elle n'a pas eu d'enfant et que ça compte, c'est significatif, parce qu'avec des décennies de philanthropie où elle a aidé des enfants, elle a prouvé qu'avoir des enfants n'est pas la seule façon d'investir justement dans les nouvelles générations. C'est la une du Washington Post, à la une de la BBC. Bon, c'est Katy Perry qui dit qu'elle était glamour, drôle et gentille. Donc, c'est dans les médias du monde entier, bien entendu, le décès de Dolly Parton. Dans les autres nouvelles, à la une de nos médias. Vous avez à la une du Devoir vers un scrutin déterminant pour le Québec. On a interrogé 223 lecteurs, en fait, qui ont répondu à un appel du Devoir et qui veulent essentiellement se faire rassurer et éclairer dans un contexte économique incertain, celui qu'on connaît. Il faut ajouter là-dessus les enjeux de changement climatique, les feux de forêt, les canicules, les conflits armés, la montée du populisme. Beaucoup d'inquiétudes qui sont auxquelles font face les Québécois et qui sont des objets évidemment de discussion et de débat dans la campagne électorale. À la une de la Presse Plus, notre meilleure armure, c'est la chanson en français. C'est ce qu'écrit Mario Girard, qui a aimé le grand concert de la francophonie de la Super Francofête hier à Québec. Et on a des nouvelles. D'Eugénie Bouchard, la nouvelle vie d'Eugénie Bouchard, la championne de tennis québécoise retraitée qui va analyser les matchs du US Open pour la chaîne ESPN. C'est la une du Devoir. Et je termine, Patrick, avec De Gazette. Le conseil municipal de Montréal adopte une motion amendée sur Gaza. On en a parlé hier de cette décision-là. C'est-à-dire qu'il y a eu des débats.
1: On a retiré là, les éléments les plus controversés.
0: Oui, notamment le fait
1: de briser les liens institutionnels avec Israël.
0: Exactement. Cela dit, on a quand même exprimé la solidarité avec le peuple palestinien, mais on a essayé de trouver un équilibre aussi entre les Palestiniens et les Juifs de Montréal qui sont persécutés également, qui font l'objet d'antisémitisme. Ça a été souligné dans cette motion adoptée par le Conseil de Montréal. C'est la une de De Gazette, mais la une du National Post également, qui dit « Le bon sens a prévalu à Montréal ».
1: Voilà donc ce qui fait la une aujourd'hui, mercredi 26 août. Mais je reviens donc à la guerre tarifaire puisque c'est l'élément principal, la riposte canadienne, qui se résume, là, juste pour vous rappeler les grandes lignes, à des contre-tarifs équivalents sur les marchandises américaines. On parle de plus de 700 produits touchés, environ 700, pour une valeur de près de 28 milliards d'exportations, des tarifs qui varient de 15 à 50 %. Il y a aussi ces 7,5 milliards en mesures qu'on dit nouvelles et améliorées, donc du soutien aux entreprises, aux entrepreneurs et aux travailleurs, en fait de ce 7,5 milliards, 3,5 vont au soutien aux revenus des employés touchés. Et c'est là qu'entre en scène donc notre invitée Magali Picard, la présidente de la Fédération des travailleurs et travailleuses du Québec, donc de la FTQ, qui accueille ça plutôt favorablement. Madame Picard, bonjour.
2: Bonjour, M. Mazbourien.
1: Donc, vous avez, avec Unifor Québec et le syndicat des métallos, émis un communiqué hier pour dire qu'on était dans la bonne direction, mais il y a des points d'interrogation, c'est-à-dire des inquiétudes qui demeurent. Lesquelles?
2: Écoutez, premièrement, oui, on accueille favorablement parce que on doit s'entendre, là, le gouvernement canadien était prêt à cette contre-attaque-là. Donc ça, on le salue et on en est fiers. Maintenant, écoutez, le mais, là, c'est, je vous entends dire 7 milliards, 3,5 en soutien direct envers les travailleurs et travailleuses. C'est vrai, à partir du moment où ils perdent leur emploi, l'assurance-emploi a été modifiée, bonifié, et ça, c'est une excellente nouvelle.
1: Oui, il y a un assouplissement pour l'accès à l'assurance-emploi, là.
2: Tout à fait. Et c'est le jour 1, il n'y a plus une semaine d'attente, on ne tient pas en compte s'il y avait droit à des indemnités de départ, s'ils ont eu, bon, vous savez, lorsque les compagnies font faillite,

0: ça, on n'en tient pas compte. C'est une excellente nouvelle. Il y a le travail partagé qui a été prolongé. Ça, c'est une autre excellente nouvelle. Ça veut donc dire qu'une entreprise qui voit son carnet de commandes réduit, au lieu de mettre au chômage 50 % de ses travailleurs, est capable de garder 100 % de ses travailleurs et dire un travail une semaine, c'est l'assurance emploi l'autre semaine, puis on se partage l'emploi. Donc, on garde l'expertise, on garde nos gens au travail, ce qui est une autre excellente mesure. La seule chose qui, et je vous le dis, on va continuer à la FTQ à faire nos représentations, parce que ça va bien, les contacts avec le gouvernement canadien. On est maintenant sur le comité avec la première ministre du Québec, son comité à 10 heures. On aimerait que dans certaines mesures d'accompagnement pour soutenir les entreprises, que les subventions et les prêts sans intérêt soient rattachés aussi au maintien d'emploi. Je vous donne des exemples. Moi, je suis convaincu, M. Masbourian, que 95 % des entreprises qui auront cette aide-là vont garder leurs employés à l'emploi, vont tout faire pour survivre, garder leur expertise. Mais vous savez, là, il pourrait y avoir certaines entreprises qui pourraient bénéficier des subventions ou des prêts sans intérêt, sachant qu'ils ne passeront pas au travail, mais garderont pas les employés au travail, mais pour aller chercher des subventions qui seront à peu près impossibles à les récupérer par la suite lorsqu'on parle de prêts. Ça, c'est inquiétant. On a quelques idées en tête. Il y a des entreprises avec lesquelles, vous savez, on est très prêts. On sait, ils nous avaient déjà annoncé que dans les prochaines semaines, prochains mois, ne survivront pas juste aux tarifs qui avaient été imposés par Donald Trump. Là, on ajoute des contre-tarifs qui viennent en plus s'ajouter à leurs entreprises. Est-ce que l'espoir qu'il reste en vie, on ne le sait pas. Chose certaine, si on pouvait, au niveau du gouvernement, ajouter cette mesure-là qui dit oui, il y a des prêts, il y a sans intérêt, il y a des subventions, mais elles doivent être attachées, doivent avoir des conditions pour garder leurs travailleurs à l'emploi. Mm-hmm. Ça, ce serait vraiment là, c'est ce qui manque selon nous actuellement.
1: Donc, ajouter des critères liés au maintien de l'emploi pour obtenir une aide gouvernementale, c'est ce que vous demandez.
0: C'est ce qu'on demande, absolument. Vous savez, il y a d'autres types de d'investissements qu'on encourage le gouvernement à faire et qu'ils font actuellement. Donc, une entreprise qui déciderait d'investir dans de la nouvelle technologie pour faire de la deuxième, troisième, quatrième transformation, on va être là, on va soutenir ça. Ça, c'est pas un problème, absolument pas. Moi, je vous parle d'une entreprise qui veut passer à travers cette crise-là et qui demande actuellement des subventions, des prêts. Ben, ajoutons qu'il y a une responsabilité, que ce soit un travail partagé ou autre, mais de garder un lien d'emploi, garder leurs employés à l'ouvrage.
1: Parce que vous affirmez que selon vos informations, vous savez là, qu'il y en a qui ont l'intention de se prévaloir de ce droit-là tout en licenciant des employés.
0: Écoute, je veux faire attention. Je ne dis pas qu'il y a des entreprises qui nous ont dit qu'ils vont bénéficier. Ce qu'on sait, c'est qu'il y a des entreprises avec lesquelles on discute qui nous disent qu'ils ne passeront pas au travers et qu'ils sont en train de faire un plan de démantèlement de l'entreprise. Je dis pas qu'ils vont le faire. Je prête aucune mauvaise intention. Je vous dis juste qu'actuellement, ce qui manque dans ce qu'on a entendu hier, c'est cette partie-là. Pour venir chercher un prêt ou une subvention, ben, si on sait que l'entreprise était pour fermer et qu'il n'y a aucune chance de survie, ben, si on décide d'investir, garantissons qu'il y aura des employés à l'emploi. Ce n'est pas juste de venir donner un peu de sous avant de partir à des entrepreneurs qui vont de toute façon fermer. C'est tout simplement ce qu'on dit.
1: Je comprends. Oui. Votre homologue du côté d'Unifor, la branche québécoise, Daniel Cloutier, qui est le directeur donc québécois d'Unifor, appelait une stratégie... Pardon? Oui.
0: Qui est affilié à la FTQ.
1: Oui, bien sûr, excusez-moi. Appelait une stratégie d'achat canadien là, de la part du gouvernement pour prévenir les fermetures en amont. Ça veut dire quoi, ça? Ça consisterait en quoi, une stratégie d'achat canadien?
0: Ben, je vous donne un exemple. Actuellement, le gouvernement du Québec est en appel d'offres pour tous les camions de la SAQ. D'accord? Et là, il y a PACCAR, chez nous à Sainte-Thérèse, qui est soumissionnaire, et une entreprise américaine. Il y en a deux en liste. Là, c'est le temps, c'est drôlement le temps de prouver qu'on va, et le seul critère actuellement, c'est le plus bas soumissionnaire. Dans le passé, là, l'année passée, PACCAR a mis des centaines d'employés à la rue et il avait perdu un contrat pour à peu près 4 ou 5 000 $ par véhicule qui était plus élevé en les achetant ici. 4 5 000 $ par véhicule, je peux-tu vous dire, ça a coûté combien aux contribuables de mettre ces gens-là à la rue qui sont pas capables d'investir dans l'économie québécoise, des entreprises qui sont chez nous, des fleurons, qui se perdent actuellement. Donc là, on a un exemple. Ça veut dire arrêtons cette pratique du plus bas soumissionnaire et encourageons des produits québécois.

0: québécois, canadien, c'est extrêmement important. Alors ça, c'en est un exemple. Des politiques industrielles. M. Masbourian, on ne dira jamais assez, là. Il y a pas quelque chose qui se passe au Québec, au Canada, où on ne sait pas ce qui s'en vient. Un exemple que je répète tout le temps, mais pour moi, est flagrant. Rio Tinto a fermé en décembre dernier son usine de poudre métallique à Sorel. 180 familles qui ont perdu leurs emplois. Et là, quelques semaines plus tard, le gouvernement canadien annonçait des milliards d'investissements en défense nationale. Ça veut dire des batteries, ça veut dire de l'armement. Et vous savez, ce qu'on a le plus besoin, ce qu'on devra acheter prioritairement pour faire tous ces outils-là, c'est de la poudre métallique. Mais cette compagnie-là, poudre métallique Rio Tinto à Sorel, c'était la seule usine au Canada. C'était la deuxième plus grande usine au monde de poudre métallique. Et on a fermé cette usine-là. Un mois plus tard, on apprenait des milliards d'investissements. Le Canada va devenir probablement le plus grand importateur de poudre métallique dans les prochains mois, prochaines années. Ça n'a pas de bon sens. C'est qu'on ne sait pas ce qui s'en vient. On ne se parle pas. Ça prend des politiques industrielles. Okay. Et là, avec le coup de pied au derrière qu'on a avec Donald Trump, si on ne se parle pas maintenant, ben on perd l'occasion ou jamais de travailler différemment et de penser différemment.
1: Deux dernières questions. Le temps nous presse un peu, là, mais rapidement. Exactement. Vous êtes membre là, depuis le printemps dernier du comité consultatif sur les relations économiques entre le Canada et les États-Unis. Avez-vous été consulté par Mark Carney en vue des annonces d'hier?
0: Des annonces d'hier, malheureusement, non. C'est pas le même comité. Je dois être franche avec vous. On a un comité qui est, je vous le dis, très, très, très consulté en ce qui a trait à la négociation avec Donald Trump, que ce soit le ministre Dominique Leblanc, Janet Charrette. On est vraiment, j'ai pas à me plaindre de ce comité-là. C'est vraiment, les informations circulent, l'écoute est là, en temps réel. C'est vraiment, très, très bien. Par contre, lorsqu'on parlait des mesures qui devaient être mises en place, je sais que le ministre Leblanc et Mme Charrette ont partagé, nos doléances à leurs collègues. Toutefois, ce n'était pas c'est pas la même équipe qui a mis sur pied et non, on n'a pas été consulté.
1: Et la campagne électorale va être déclenchée là d'une minute à l'autre ou presque. C'est très bientôt donc qu'on sera en campagne électorale au Québec. On sait que vous avez eu quand même des accrochages importants avec la coalition Avenir Québec, surtout avec son ministre du Travail, Jean Boulay.
0: Avec M. Boulay.
1: Je veux savoir, est-ce que la FTQ va prendre position pendant cette campagne électorale pour
0: non,
1: un parti ou un autre?
0: Absolument pas. Non, on fera pas ça. Ça fait plusieurs années que la FTQ ne fait plus ça. Vous savez, lorsqu'on représente 600 000 travailleurs, on n'a pas été la succursale d'aucun parti politique. Alors, ce qu'on fait, et c'est ce que nous faisons présentement, dans les 125 circonscriptions, on a des équipes qui rencontrent les différents candidats ou députés qui sont déjà en place. On partage notre plateforme, ce qu'on veut voir dans la campagne, les messages importants pour les travailleurs et travailleuses, pour le Fonds de solidarité. Alors, c'est ce qu'on fait actuellement. Mais on ne va pas prendre parti pour aucun des différents candidats.
1: Magali Picard est la présidente de la Fédération des travailleurs et travailleuses du Québec. Madame Picard, merci et bonne journée.
0: Merci de l'invitation. Bonne journée.
1: 6h33, les actualités régionales maintenant avec Mathieu Bellumeur. Mathieu, il y a un quatrième policier qui a été suspendu par le SPVM, le service de police de la ville de Montréal.
2: En lien avec des gestes racistes allégués qui auraient été posés par des agents du poste de quartier 39 dans l'arrondissement de Montréal-Nord. On vous a déjà parlé de cette histoire-là. La suspension, donc, nouvelle suspension annoncée hier, est entrée en vigueur le 19 août. Les faits reprochés auraient eu lieu pendant que le policier travaillait au sein de cette unité de 16 agents au SPVM à Montréal-Nord, là, qui a été démantelée par le service de police en juin. Les enquêtes du SPVM et du commissaire à la déontologie policière sont toujours en cours. Certains policiers pourraient aussi faire face éventuellement à des accusations criminelles.
1: La vérificatrice générale de la métropole recommande de clarifier les règles de remboursement des dépenses des élus.
2: André Cossette constate dans son dernier rapport annuel qu'il y a des élus qui ont été remboursés pour des frais qui excèdent le barème de référence de la ville pour des nuits à l'hôtel. Son analyse a porté sur le service du greffe et les arrondissements de Montréal-Nord, de Rosemont-la-Petite-Patrie, Pierrefonds, Roxboro et de Saint-Laurent, comme nous le dit Benoît Chapdelaine.
3: Les élus de la ville de Montréal sont parfois appelés à voyager pour la représenter dans différents congrès ou événements. André Cossette constate que dans la moitié des cas analysés, les frais pour une nuit d'hôtel dépassaient de 100 à 550 $ le barème de référence de la ville, soit celui du gouvernement fédéral.
4: Les élus n'ont pas de barème spécifique à eux. Donc, quand on compare à ce qui pourrait s'apparenter au barème de la ville, on note des écarts. Donc, notre recommandation, c'est de mettre en place des barèmes pour mieux identifier ce qui devrait être utilisé là, comme barème de référence pour

0: couvrir les dépenses des élus.
1: Le conseiller municipal de Projet Montréal, Sylvain Ouellet, explique de tels écarts, entre autres par la décision tardive de l'administration de participer parfois à des congrès, alors que peu de chambres d'hôtel

0: Regardez. Ici Benoît Chapdelaine, Radio-Canada, Montréal.
1: Maintenant, Mathieu, il y a un ancien ministre des Finances qui remonte dans l'arène politique.
2: C'est Nicolas Marceau qui a été ministre sous Pauline Marois, donc il se présente pour le Parti québécois. Il va être candidat lors de la campagne électorale dans la circonscription de Marie-Victorin, c'est à Longueuil. Une partie de l'équipe économique de Paul Saint-Pierre Plamondon a été présentée hier aux côtés donc de trois autres candidats. Nicolas Marceau a été présenté. Il y avait Stéphane Paquet, justement, qui était jusqu'à tout récemment PDG de Montréal International, qui sera candidat, lui, dans Pointe-aux-Trembles. Nicolas Marceau a représenté Rousseau à l'Assemblée nationale de 2009 à 2018. Il a présidé aux finances de l'État de 2012 à 2014. Du côté de la CAQ, il y a Christine Fréchette qui doit confirmer plus tard, cet avant-midi, la candidature de Geneviève Peterson dans l'Assomption. Donc, c'est au nord de Montréal, circonscription qui était jusque-là représentée par François Legault.
1: Et c'est pas terminé. Des noms comme ça, il va s'en ajouter jusqu'à la dernière minute et même après le début des élections. Il va rester quelques affiches installées sur quelques poteaux. Et concluons avec la capacité d'accueil de l'hôtel de ville de la métropole qui est maintenant limitée au conseil municipal?
2: Une centaine de personnes, Patrick, peuvent y avoir accès pour la période de questions des citoyens. L'accès aux tribunes de la salle peut aussi être restreint. Ce sont des nouvelles mesures de sécurité qui font suite à des consultations avec le service de police, le service de sécurité incendie, l'équipe mobile de médiation et d'intervention sociale également. Là-dessus, voici la présidente du conseil municipal, Chantal Rossi.
3: Il y avait des employés qui étaient intimidés par les citoyens dans la façon que le processus était fait. Alors, les gens entendaient mal, les employés étaient intimidés. Il est de ma responsabilité, je pense qu'il est de toute notre responsabilité, que les employés qui rentrent ici le matin puissent le faire en toute sécurité. Ils sont là, ils viennent ici, ils travaillent, ils sont pas là pour être intimidés.
2: Par exemple, il y a une dizaine de personnes qui n'ont pas pu entrer à l'hôtel de ville lundi soir lorsque les élus ont débattu d'une motion en solidarité avec le peuple palestinien.
1: Mathieu, merci.
2: À tantôt.
1: Véronique, un beau soleil aujourd'hui.
4: Vraiment, une très belle journée. C'est parti du bon pied ce matin, 17 degrés au centre-ville. On a un petit fond d'humidité dans l'air. Ça sent encore l'été, 24 à 26 degrés. On aura ça aujourd'hui. Ici, à la peine, un petit peu plus variable cet après-midi. Il fera beau encore une partie de la journée demain. Ça se compliquera en après-midi avec l'approche d'un front et quelques averses, quelques orages. Même genre de mercure légèrement plus frais vendredi. Et côté circulation, métro Remexo, ça va bien, ça s'installe pour les traversées de la Rive-Sud. Quelques minutes par les deux approches pour le pont Mercier. On freine à l'entrée du pont Samuel de Champlain. Jacques-Cartier-Victoria, c'est encore libre et le tunnel, c'est une dizaine de minutes.

0: Un autre des très grands succès de Dolly Parton, créé ici avec Kenny Rogers, Islands in the Stream. On va revenir sur la vie de cette grande, très grande Dolly Parton.
1: Dolly Parton, née en janvier 1946 dans une cabane au fin fond du Tennessee, quatrième d'une famille très pauvre de 12 enfants. Elle apprend à jouer de la guitare très jeune. Elle se retrouve à Nashville pour faire de la musique. Et à 21 ans, elle a un premier succès avec l'album Hello, I'm Dolly et la chanson Dumb Blonde, une chanson qu'elle a pas écrite, mais qui met la table un peu pour le reste de sa carrière. Une chanson dans laquelle elle dit « Juste parce que je suis blonde, ne pense pas que je suis stupide, parce que cette blonde stupide ne se laissera pas avoir par personne. »
0: Et ça a été son leitmotiv toute sa vie.
1: Exactement. Et Dumb Blonde, ça va attirer l'attention du chanteur Porter Wagner, qui avait une émission télé, qui avait besoin d'une nouvelle chanteuse sur scène avec lui. Et le duo entre Porter Wagner et Dolly Parton, ça va être un immense succès. Et quand elle va le quitter 7 ans plus tard, ça va être assez difficile pour lui. Et c'est, je vous le racontais plus tôt, le moment où elle va lui chanter « I will always love you » comme un adieu et comme un merci en même temps. Une fois libre, elle va devenir la reine qu'on connaît, Sainte Dolly pour certains. Et j'ai eu envie de faire les choses un peu différemment ce matin. Plutôt que de faire le reste de sa biographie, je vais survoler son questionnaire de Proust, complété pour Vanity Fair en 2012. Alors, les réponses de Dolly Parton à différentes questions. Par exemple, quelle est votre occupation favorite? Ben, Dolly a répondu, écrire, composer des chansons. Elle qui en a écrites 3000 dans sa carrière.
0: 3000 chansons, imaginez.
1: Pas toutes enregistrées par elle non plus. Qui ou qu'est-ce qui est le plus grand amour

0: de votre vie? Ben, elle a répondu, mon mari Carl Dean, lui qui est décédé maintenant en 2025, 60 ans de mariage, le couple qui n'a pas eu d'enfant, Dolly qui disait, mes chansons seront mes enfants. Quel mot ou phrase utilisez-vous le plus? Et Dolly de répondre avec cette phrase célèbre, It takes a lot of money to lock this Jeep. Ça coûte cher avoir l'air aussi bas de gamme. Parce qu'on en a parlé, hein, des énormes cheveux blonds de Dolly. Et plus gros les cheveux, plus on est proche de Dieu. Oubliez pas ça. Alors, on a beaucoup...
1: Ah, c'était ça l'idée.
0: Oui. Mais l'idée, c'est aussi, elle dit, écoutez, j'attire l'attention avec tout ça. Et ensuite, on voit qu'est-ce qu'il y a derrière. Elle disait, je peux pas tolérer d'avoir l'air ordinaire. Ça fonctionne pas avec ma personnalité. J'ai peut-être l'air artificiel, mais je suis très vraie à l'intérieur. Alors, elle jouait avec ça. Et Dieu sait qu'on en a fait des blagues sur son apparence, sur sa poitrine,
1: son
0: bien sûr.
1: Son look Barbie, là, finalement, exagéré. Là.
0: Mais quand on faisait une blague, elle était toujours la plus rapide à en faire une encore plus drôle. À répondre, vous voulez vous attaquer à moi, je suis prête. Le sens de l'humour et de l'autodérision était vraiment très, très fort. Quels sont vos héros du quotidien? Elle a répondu, tout le monde qui se lève chaque matin enfile leurs bottes ou leurs souliers à talons et vont travailler sur ce qu'ils aiment faire. Et ça me fait penser à sa chanson 9 to 5. C'était la chanson du film de 1980 du même titre. Elle jouait dans 9 to 5 avec Lily Tomlin, avec Jane Fonda, et c'est une œuvre féministe sur la place des femmes dans le milieu du travail. Et vous savez que Dolly Parton, elle se définissait pas comme féministe elle-même. Puis en même temps, elle admettait vivre une vie féministe. Alors, elle rejetait le terme, mais elle incarnait les valeurs dans son quotidien. Quelle est votre plus chère possession? Elle a répondu Dollywood, le parc d'attractions au Tennessee qu'elle a créé en 1986, énorme succès commercial qui fonctionne encore aujourd'hui. Quelle est votre plus grande réussite? The Imagination Library, la librairie de l'imagination, ce programme qui a plus de 30 ans et qui envoie chaque mois des livres gratuits à des enfants de moins de 5 ans partout dans le monde. Une façon de faire rêver les enfants et aussi d'augmenter la littératie. Et je veux parler de la philanthropie de Dolly Parton aussi, quand elle a donné de l'argent à l'université au Tennessee pour développer le vaccin de Moderna. On appelle ça presque le vaccin de Dolly, là, carrément. Quels sont vos noms favoris? Jolene, Jolene, Jolene, Jolene. Nous parlerons de Jolene un petit peu plus tard dans l'émission. Et finalement, dernière question. Comment aimeriez-vous mourir?
1: Oh.
0: Et elle a répondu en chantant, sur scène, avec tout le monde autour qui dit « Regardez comme elle a l'air heureuse ». Alors, chère Dolly, j'espère que vous êtes heureuse ce matin auprès de votre mari et heureuse d'entendre votre musique jouer partout ce matin. Et si vous voulez revenir sur la vie, la carrière de Dolly Parton, je vous propose un balado extraordinaire qui s'appelle Dolly Parton's America. Ça a été produit en 2019, mais ça demeure extrêmement pertinent pour comprendre d'où vient Dolly musicalement, ce qu'elle a construit et surtout son impact sur la société américaine.
1: Quel personnage quand même, et quel caractère aussi dont elle a fait preuve tout au long de son extraordinaire carrière. Dolly Parton, qui nous a quittés hier à l'âge de 80 ans. Du caractère, il en a fallu à ce monsieur de 98 ans, vous m'entendez bien, là, un homme de 98 ans qui s'est battu pour ses droits dans une résidence pour aînés. Et le monsieur a gagné.
2: Oui, Mark Pettigrew, 98 ans, un combattant selon son avocat, puis franchement, selon quiconque lit l'article de Justine Mercier de l'équipe d'enquête des coops de l'information. Donc cet homme-là, Mark Pettigrew, a identifié une injustice dans sa résidence pour aînés, c'est le manoir Sainte-Julie, une résidence soleil à Sainte-Julie. Quand vous êtes résident d'une chambre, bien, vous payez le loyer pour la chambre en question, mais la RPA peut aussi ajouter des services obligatoires. Que vous les vouliez ou non. Donc, il y a un
1: quel genre de service?
2: Par exemple, l'entretien ménager deux fois par mois, dans son cas, et le lavage de la literie à chaque semaine. Sauf qu'il y a une laveuse sécheuse dans son logement. Il veut pas, lui, se faire laver ses draps. Puis le ménage, il voulait le faire lui-même. Il voulait pas le service en question.
1: Et ça, c'est pas écrit dans le bail, là.
2: C'est pas écrit dans le bail.
1: C'est des frais additionnels qu'on impose.
2: Frais additionnels de 118 $ veut pas. Même s'il voulait les rejeter, qui s'ajoute à son loyer de près de 2900 $ par mois. Donc, il s'est plaint à la RPA. La RPA dit non, nous, c'est comme ça, c'est ça la règle. Il s'est plaint au commissaire aux plaintes du 6 de sa région, plainte rejetée, s'est adressé au protecteur du citoyen qui rejette sa plainte également. Les deux organismes ont répondu que les RPA ont le droit de déterminer quels services sont inclus dans un forfait qui va être considéré comme obligatoire. Il a sollicité le tribunal administratif du logement qui lui dit non. Et là, c'est là que vous vous dites que c'est effectivement un combattant. Il a continué et s'est adressé à la Cour du Québec. Et là, bingo, le juge lui a donné raison. Les RPA, oui, sont obligés d'offrir certains services, mais ça ne veut pas dire que les locataires sont obligés d'y recourir. Et donc, ils doivent pouvoir librement choisir qui va donner les services dans les chambres en question. Donc, les résidences Soleil sont obligés de le rembourser. Véronique,
1: avez-vous vécu quelque chose de semblable?
3: Oui, c'est sûr que c'est très difficile dans ces résidences-là. Et ce n'est pas toutes les personnes âgées qui ont la force de ce monsieur qui vraiment est impressionnante, parce que souvent, à ces âges-là, on est plus fatigué, on est plus angoissé, on est stressé, on ne comprend pas tous ces papiers-là. Alors, imaginez pour le nombre de gens qui sont obligés de les payer sans rien dire. Là. Je trouve que c'est important.
2: Et c'est la raison, vous avez raison de le souligner, Véronique, c'est la raison pour laquelle le juge Daniel Lévesque a dit qu'il y avait des conséquences importantes dans cette décision-là, parce que ça pourrait s'appliquer justement à tout le monde. Monsieur Pettigrew dit qu'il ne veut pas de gloire, lui, mais bon, je pense qu'en lisant ça,
3: il mérite un bravo quand même.
2: Ouais.
1: Bravo, quand même. À 98 ans, c'est formidable. Olivier, la formation masculine canadienne de basketball a été confirmée pour ses prochains matchs de qualification pour la Coupe du Monde.
4: Parce qu'on est dans la deuxième étape de ce processus qualificatif pour la Coupe du Monde. Une Coupe du Monde qui sera importante parce qu'il y aura des billets olympiques à l'enjeu. Coupe du Monde qui aura lieu la saison prochaine. Donc, le Canada aura deux matchs au cours des prochains jours. Donc, demain à Panama City contre Panama, puis lundi prochain à Québec, un rendez-vous très attendu. Et hier, on a confirmé donc la formation de 15 joueurs qui sera donc à Panama City demain et à Québec pour affronter l'Argentine lundi. Parmi ces joueurs, on retrouve Lugansdor, le Montréalais, et Cambridge, un autre Montréalais. Donc, deux Québécois qui seront d'une formation un peu dépouillée, faut le dire. Shai Gilgeous-Alexander, qui a été titré joueur par excellence de la NBA lors des deux dernières saisons, qui a remporté le titre avec Lugansdor et le Thunder d'Oklahoma City en 2025, n'y sera pas. RJ Barrett non plus, Dylan Brooks, Jamal Murray, des joueurs qui étaient avec le Canada lors des deux derniers Jeux olympiques à Paris, afficheront absent aussi pour cette compétition. Le Canada fait belle figure quand même au sommet du classement de son groupe. Donc, ce sera important pour le Canada de poursuivre sur cette lancée, parce que les trois meilleures équipes de chaque groupe passeront ou se qualifieront pour la Coupe du Monde qui aura lieu l'année prochaine. Donc, le Canada qui est en bonne posture contre des équipes. Panama, là, c'est la dernière équipe de son groupe, donc ça devrait bien aller demain. Et lundi, ben, ce sera intéressant de voir contre l'Argentine, qui menace quand même le Canada. Ce sera intéressant de voir ce que l'équipe pourra en faire. Surtout que là, on n'a pas nos meilleurs éléments. On sait que lorsque le moment viendra d'aller chercher les billets olympiques, probablement que les gros noms y seront. C'est sûr que l'entre-saison aussi favorise peut-être la préparation pour certains, dont Shai Gilgeous-Alexander, qui a été très, très, très occupé et en demande. Voilà pour ce match de lundi prochain. Il y a beaucoup de fans de basket qui attendent avec impatience ce rendez-vous. J'ai l'impression que plusieurs Montréalais qui vont faire le voyage à Québec pour aller regarder le match. Ouais.
1: Ben, pourquoi pas. Apple aurait l'intention d'ajouter des caméras à ses écouteurs, Julien.
5: Oui, puis ça suscite de l'inquiétude, cette histoire-là. La semaine passée, le site spécialisé Mac Rumors a diffusé une vidéo promotionnelle d'Apple qui n'avait pas encore été rendue publique, dans laquelle un homme porte des AirPods, écouteurs sans fil d'Apple, vraisemblablement munis de caméras, et il s'en sert pour sauvegarder le titre d'un livre qu'il tient devant lui. Cette vidéo-là, c'est venu alimenter une rumeur qui a pris de l'ampleur dans les derniers mois. Le plus gros lot d'informations, je vous dirais qu'il est venu de Bloomberg. Au début de l'été, on y révélait que le produit était en phase finale de développement chez Apple et qu'un lancement était imminent. On expliquait que ces caméras-là, assez discrètement dissimulées, parce que déjà les écouteurs sont très petits, était destiné à agir comme les yeux de l'intelligence artificielle d'Apple et à capter de l'information sur l'environnement autour de la personne qui les porte. On dit que ce n'est pas conçu pour enregistrer des photos ou des vidéos, c'est simplement pour voir ce qui se passe autour et informer ou guider la personne, par exemple, qui serait sur la rue en marchant, qui chercherait une adresse, ou encore t'ouvre ton frigo puis tu demandes à l'intelligence artificielle qu'est-ce que je peux faire avec ça. À ce jour, toujours pas de confirmation d'Apple, mais en ligne, beaucoup de questions sur la pertinence d'un tel objet dans un contexte en plus où l'omniprésence des caméras dérange de plus en plus. Et on en parle régulièrement ensemble, Patrick. Pensons aux Meta Glasses, les lunettes connectées de la compagnie Meta, qui sont désormais surnommées en ligne très souvent des lunettes de pervers, pervert glasses ou creep glasses, en référence aux hommes qui les utilisent pour filmer des femmes à leur insu sur la rue. Il y a d'ailleurs le journal 24 heures.
1: C'est ce qu'on en fait, là, qui est problématique.
5: Le journal 24 heures avait fait un reportage là-dessus à Montréal. C'était assez troublant. On apprenait d'ailleurs hier que la Norvège songeait à baliser l'utilisation de ces lunettes-là dans l'espace public.
1: Avec raison.
5: Pensons aux caméras de type Flock, conçues pour lire les plaques d'immatriculation utilisées par de plus en plus de corps de police en Amérique du Nord. Pensons aux lunettes connectées aussi, pas aux lunettes, mais aux sonnettes connectées de type Ring, très, très, très populaires, dont les images peuvent parfois être utilisées par les autorités.
1: Et toutes les caméras dans l'espace public, et toutes les caméras qu'on voit pas toujours. Là, il paraît que c'est hallucinant, la quantité de caméras maintenant.
5: Vous faites bien dire qu'on les remarque pas toujours, effectivement. Tout ça vient alimenter une méfiance qui est vraiment grandissante en ligne. L'impression que la vie privée est un concept en voie de disparition. D'ailleurs, je ne sais pas si vous faites le même constat que moi, mais il semble y avoir une multiplication assez marquée des graffitis qui critiquent l'IA et la surveillance à Montréal depuis quelques mois. Moi, j'en vois pratiquement à tous les jours sur des abribus, sur des murs, sur des immeubles. Alors bref, faudra voir si...
1: Il semble y avoir une révolte qui se dessine, là, tranquillement.
5: En ligne, c'est manifeste, puis sur la rue, effectivement, il semble y en avoir une manifestation. Faudra voir quand, Apple met en marché cette technologie-là, mais sur le web, il y en a déjà beaucoup, effectivement, qui voient dans ces écouteurs-là une espèce de point de bascule, une preuve que ça commence peut-être à aller un peu trop loin.
1: OK, on s'arrête là-dessus parce que la caméra dans mon écouteur de gauche me montre un Ulysse Bergeron qui a hâte de parler là, pour la chronique économique. Ulysse, bon, bonjour.
6: Oui, salut.
1: Dévoilement des contre-tarifs. On est au lendemain, bien sûr, contre-tarifs du gouvernement canadien. Et on est en droit de se poser la question à quel point ça peut avoir un impact sur l'économie américaine. Autrement dit, est-ce qu'on va vraiment leur faire mal avec ça?
6: Oui, parce que c'est un objectif. C'est peut-être pas l'objectif principal compte tenu du fait qu'on souhaite, et c'est ce qui a été annoncé hier, on souhaite avant tout protéger certaines entreprises, certains secteurs d'activité ici au Canada, mais inévitablement, on souhaite avoir un impact sur l'économie américaine. Et cet impact, depuis le début, j'ai envie de dire, des guerres commerciales, disons, à partir du mois d'avril 2025, on tente de le jauger. On avance souvent qu'il va y avoir, et rappelez-vous, l'an dernier, on parlait d'impact presque cataclysmique là, que ça allait créer que de la mise en place de la part des États-Unis de tarifs à l'égard de partenaires commerciaux. Maintenant, si on regarde, est-ce que ces impacts-là se sont révélés aussi prononcés que ce qu'on anticipait, bien, c'est là où c'est mitigé.
1: Moi, j'ai entendu dire que l'économie américaine allait bien.
6: Bien, ça dépend des indicateurs qu'on va regarder. C'est-à-dire que si on regarde, à titre d'exemple, l'évolution du produit intérieur brut, le PIB, on est à 1,5-2% là, selon les mois. Donc, on est loin de la récession dans les faits. C'est pas un marché qui est vigoureux, mais on n'est pas dans un creux qui est historique, loin de là. Si on regarde le taux de chômage également, on atteint des creux historiques dans ce cas-ci. On est à 4,5%, là, ça s'est pas vu depuis un certain temps. Donc, le marché de l'emploi, il est bon à proprement parler. Même le salaire, lorsqu'on regarde le salaire, il y a croissance des salaires aux États-Unis. Maintenant, si on se tourne vers les indices boursiers, on est toujours dans ces indicateurs favorables, là, les indices boursiers.
1: Il y en a plusieurs.
6: Ben, écoutez, c'est une augmentation de près de 50% depuis l'élection de Donald Trump et depuis avril 2025, qu'on peut utiliser un peu comme baromètre, ou en tout cas barème de comparaison pour le déclenchement des guerres commerciales avec ce jour de la libération. Là, on parle d'une hausse sur les marchés, les principaux indices boursiers, une hausse d'environ 35%. Bon, maintenant, ce que ça veut dire...
1: Ce qui est quand même beaucoup, là.
6: Ce qui est beaucoup. Mais il faut dire que, et dans le cas du produit intérieur brut, et dans le cas des indices boursiers, on est stimulé, voire même dopé par l'intelligence artificielle, là, dans les deux cas. Maintenant, si on se tourne vers d'autres indicateurs, parce que c'est assez rare que, disons, que la question de l'urne gravite autour du produit intérieur brut. Là, si on se tourne vers l'inflation...
1: C'est
6: relativement assez rare. Donc, écoutez, tout de même, l'inflation, 3,5% environ. Et ça touche le portefeuille directement des Américains. L'essence, si on compare comparativement l'an dernier, c'est une augmentation de 25%. Le bœuf, je souligne le bœuf parce que la semaine dernière, l'administration Trump disait on va abaisser les tarifs pour le Brésil pour importer du bœuf. Le bœuf a augmenté en un an de 10%. Et ça se traduit, si on se tourne vers des études qui ont été faites par la Tax Foundation, qui suit les tarifs, par une augmentation de la charge fiscale d'environ 1 000 $ en moyenne pour les foyers américains.
1: Donc, une baisse du pouvoir d'achat.
6: Une baisse du pouvoir d'achat. Donc, vous voyez, les indicateurs, il faut les mettre tout de même en perspective, c'est-à-dire que le taux de chômage est bas, les salaires ont augmenté, mais le pouvoir d'achat, à proprement parler, a baissé. Là.
1: Bon, ça, c'est le portrait. Là, je reviens à ma question de tantôt. Est-ce que ce qu'on a annoncé hier va avoir un impact? Autrement dit, est-ce que ça va se traduire par une pression?
6: C'est ça.
1: Ultimement, une pression politique. Là, c'est
6: une pression politique. Il y a déjà, c'est repris là, par des acteurs économiques. On l'a vu la semaine dernière, l'Association l'Association des chambres de commerce des États-Unis, qui est le regroupement le plus important à travers le monde des entreprises américaines, a pris position à pris position en disant il faut pas de tarifs. On l'a vu depuis la mise en place des tarifs américains en fin de semaine. Les regroupements qui représentent le secteur agricole, même chose pour le secteur laitier, on dit on doit aller vers une désescalade. Mais le ton qui est employé, est-ce que cette pression-là va se rendre à l'administration? Je donne un exemple là, qui est le Business Roundtable, qui regroupe environ 200 PDG américains d'importantes entreprises. Je vous cite l'extrait parce que ça vaut la peine. On salue l'attention que l'administration Trump porte aux obstacles auxquels se heurtent les exportateurs américains. Toutefois, l'instauration de nouveaux droits de douane et les mesures de rétorsion risquent d'entraîner une hausse des coûts. Tout simplement pour dire, voyez, on arrive avec des gants blancs. C'est pas une confrontation directe à l'égard de l'administration, mais tout de même. Et là, ben, il va falloir voir comment tout ça va se traduire par une écoute de la part de l'administration et voire même une reprise de la part de la population américaine. Et là, je vous amène en psychologie, si vous me permettez.
1: Okay,
6: il y a cette théorie du filtre et de l'attention sélective. Hein. Vous savez, le cerveau est capable de traiter une quantité d'informations au-delà de ça, bon, on sélectionne des informations, mais si vous regardez la concurrence sur le plan, et Hugo pourra en parler, la concurrence des nouvelles économiques aux États-Unis, dans la semaine dernière, c'est un bel exemple, ici on parlait beaucoup de l'impact qu'auraient ces tarifs. Aux États-Unis, on parlait d'autres sujets, de la dette américaine qui atteint 40 000 milliards de dollars, la guerre avec l'Iran également. Donc, de quelle façon tout ça va se traduire auprès de la population, ça reste à voir.
1: Il y a un espace limité dans le cerveau américain.
6: Dans le cerveau en général.
1: Sinon, concluons avec, ça n'empêche pas là, des investissements majeurs, concluons avec cet investissement de 100 milliards de dollars du côté du géant de l'aérospatiale SpaceX. On a à peu près une minute maximum.
6: Oui, mais je voulais le souligner parce que c'est un projet hautement stratégique pour l'entreprise. 100 milliards de dollars pour gérer un endroit, une base où on va pouvoir faire des lancements. On parle de 30 lancements par jour, une fois que ça va être construit.
1: On va lancer quoi?
6: Les fusées.
1: Les fameuses fusées, quand on va aller faire du tourisme spatial.
6: Du tourisme spatial, à vrai dire, le développement de tout ce qui est la constellation des mini-satellites également. Et SpaceX se positionne encore plus dans ce créneau-là, devient un incontournable. Et hier, je vous parlais, vous savez, de cette volonté de mettre en place des satellites du côté de l'Arctique canadien. Même si c'est des entreprises canadiennes qui développent le tout, on fait affaire avec qui? Avec SpaceX, on va avoir besoin de ça.
1: Elon Musk, lui, il n'a pas un cerveau comme le nôtre, hein, je pense.
6: Non, et il détient 80 % du pouvoir de décision là, avec l'actionnariat qu'il a à l'heure actuelle de cette entreprise-là.
1: Ulysse, merci, on se reparle demain. Véronique, quelques mots rapides.
3: Le soleil domine ce matin, ce sera l'eau de cette journée. Profitez-en bien, le mercure va grimper jusqu'à 26. Il fait déjà 17 au centre-ville.
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14: Position de droits de douane, le Canada annonce de nouvelles mesures pour protéger son économie face aux États-Unis.
15: On est dans un conflit commercial qu'on n'a pas choisi, mais il y a une chose qui est claire, qu'on a démontré, c'est qu'on va se tenir debout.
14: Doug Ford adoucit le ton dans sa guerre de mots avec Donald Trump.
16: Things got a little heated, it got a little personal.
14: Et une nouvelle étude présente un portrait alarmant sur l'effet des coups au cerveau chez les joueurs de la NFL.
16: C'est quelque chose qui est beaucoup plus fréquent qu'on le pensait.
14: Bonjour, ici Mathieu Bellumeur, bienvenue au Radio Journal. Le Canada réplique dollar pour dollar aux droits de douane imposés par les États-Unis. Le gouvernement fédéral qui a publié hier la liste des produits américains qui seront imposés à partir du 8 septembre. Ottawa annonce aussi une aide de 7,5 milliards de dollars aux entreprises. Karine Mathieu est avec nous. Cette riposte inquiète d'ailleurs plusieurs entreprises.
17: Oui, même si le gouvernement fédéral dit avoir priorisé une réponse mesurée qui est ciblée, bien ça inquiète parce que les contre-tarifs vont s'appliquer sur des centaines de produits provenant des États-Unis dans les secteurs de l'acier, de l'aluminium, des produits laitiers, des appareils électroménagers, des pâtes et papiers. Donc, les véhicules automobiles, le fromage, le sucre, les produits de beauté, les vêtements notamment sont visés. Pour certaines entreprises, les contre-tarifs font plus mal que les tarifs eux-mêmes, malgré l'aide annoncée par Ottawa de 7,5 milliards de dollars. Voici deux dirigeants de l'entreprise Norbec qui fabriquent notamment des chambres froides préfabriquées.
18: Malheureusement, dans ce domaine-là, tout l'approvisionnement se fait des États-Unis. Alors, il n'y a pas de source canadienne possible pour le polyuréthane.
19: Je pense qu'on n'avait pas le choix. Il faut être solidaire entre Canadiens.
14: Quelles sont les réactions politiques à ces annonces?
17: Les partis d'opposition à Ottawa appuient les mesures de représailles, mais craignent justement l'impact sur les entreprises et les travailleurs. Voici le chef du Bloc québécois, Yves-François Blanchet.
20: Je maintiens qu'une réponse forte et politique devait être faite. Je maintiens toutefois que les revenus générés par les contre-tarifs doivent être entièrement réservés au secteur et aux entreprises touchées.
17: Les conservateurs, eux, veulent connaître l'impact des tarifs, des contre-tarifs sur les factures d'épicerie des Canadiens. À Québec, l'une des provinces les plus touchées, la première ministre a salué les mesures d'aide d'Ottawa, mais craint elle aussi qu'elles ne soient pas suffisantes pour permettre aux entreprises de passer à travers la tempête.
14: Merci, Karine.
17: Je vous en prie.
14: Et après avoir échangé des insultes avec Donald Trump, le premier ministre de l'Ontario a changé de ton. Doug Ford a reconnu, lors de plusieurs entrevues accordées hier à des médias américains, que les échanges était devenu trop personnel entre le président et lui. Il a répété qu'il souhaite toujours un accord entre Ottawa et Washington, mais pas à n'importe quel prix. Voici le reportage de Catherine Brulotte.
21: Les esprits s'étaient échauffés, admet Doug Ford en entrevue au réseau américain CNN. Le premier ministre ontarien a répété qu'il souhaite qu'une entente soit conclue entre les deux pays lors d'une série d'apparitions médiatiques, entre autres à Fox News. Mais de l'autre côté de la frontière, le président américain a jeté son dévolu sur le lac Ontario, affirmant qu'il songe à le renommer Lac d'Amérique. Une suggestion qui fait plutôt sourire ces résidents de Toronto rencontrés sur les rives du lac.
22: Does it matter how you call it? We will call it Lake of Ontario forever.
23: It'll be Lake Ontario. It won't happen.
24: Donald Trump says a lot of silly things.
21: Le lac Ontario ne sera pas renommé, disent-ils.
24: Do the best we can to keep moving forward, not let him mess with us.
21: Il faut aller de l'avant sans se préoccuper des propos de Donald Trump. Pourtant, la frustration des Canadiens face au conflit avec les États-Unis se fait bien sentir, selon l'élu de la Chambre des représentants de l'État du Maine, Shelley Pingree.
25: We feel the impact of that, and Maine just wants to be a good friend.
21: Elle affirme que les résidents de son État espèrent le retour des touristes canadiens et ne souhaitent qu'un bon voisinage. Ici Catherine Brulotte, Radio-Canada, Toronto.
14: Et dans ce contexte, plusieurs élus et gens d'affaires répètent aux Canadiens que leur meilleure arme dans cette guerre commerciale, c'est leur pouvoir d'achat et qu'ils doivent aider les entreprises canadiennes en achetant les produits locaux. Des applications existent d'ailleurs pour aider les consommateurs à s'y retrouver. Reportage d'Éric Plouffe.
15: On peut choisir d'acheter canadien et on doit choisir d'acheter canadien.
26: Le ministre fédéral des Finances a encouragé les consommateurs à acheter des produits d'ici alors qu'il livrait les détails de la réponse canadienne aux droits de douane imposés par les États-Unis. Des applications sur le web existent pour tenter de les guider dans leurs achats. C'est le cas de Buy Beaver, lancé il y a un an, qui permet de numériser le code-barre d'un produit alimentaire pour en connaître sa provenance, entre autres. Arnaud AE est cofondateur de l'initiative montréalaise.
0: Grâce à nos bases de données, on va pouvoir te déterminer si le produit, la maison mère de l'entreprise, vient du Canada. Ensuite, les usines où est-ce que ça a été produit viennent aussi du Canada. Et finalement, les ingrédients achetés aussi pour en usine produire ces produits-là viennent également du Canada.
1: Ces outils-là font partie de la solution.
26: Pour Pascal Thériault, agronome et économiste à l'Université McGill, ces applications ont toutefois des limites.
1: Ça demeure très difficile pour le consommateur de toujours faire le meilleur choix. Ça peut être une compagnie canadienne qui est délocalisée ou une compagnie américaine qui est locale. Donc, il y a quand même des choix à faire comme consommateur.
26: Il ajoute que les produits qui affichent un logo des producteurs laitiers canadiens ou Aliments du Québec, par exemple, peuvent aussi aider les consommateurs à les guider dans leur choix. Éric Plofrado, Canada, Montréal.
14: Le NPD de l'Alberta exhorte la première ministre Danielle Smith à annuler le vote sur le référendum le 19 octobre. Le chef de l'opposition estime que le moment est mal choisi et qu'il faut envoyer un message d'unité alors que le pays est engagé dans une guerre commerciale avec les États-Unis. Danielle Smith a déclaré que le référendum aura bel et bien lieu parce que des centaines de milliers de citoyens ont signé des pétitions exigeant un tel référendum. La première ministre et chef de la Coalition Avenir Québec, Christine Fréchette, va confirmer un peu plus tard ce matin la candidature de Geneviève Peterson dans l'Assomption, la circonscription de François Legault. L'autrice a publié ce matin une lettre sur les réseaux sociaux dans laquelle elle explique son engagement politique. Par ailleurs, un gouvernement conservateur réduirait l'impôt des entreprises de 59 % dans un premier mandat, selon ce qu'a appris la presse canadienne. Le chef Éric Duhaime doit en faire l'annonce un peu plus tard aujourd'hui devant les bureaux de Revenu Québec. Une nouvelle étude présente un portrait alarmant de la prévalence de l'encéphalopathie traumatique chronique parmi les joueurs de la NFL aux États-Unis. Des chercheurs ont conclu qu'au moins un ancien joueur sur quatre parmi ceux qui sont décédés entre 2016 et 2021 était touché par cette maladie dégénérative du cerveau. Olivier Tremblay.
2: De 2016 à 2021, 878 anciens joueurs de la NFL sont décédés. Parmi eux, 235 ont fait don de leur cerveau. Ce sont 215 de ces 235 anciens joueurs dont le cerveau présentait une encéphalopathie traumatique chronique, ou ETC. Le Dr Dave Ellenberg, professeur à l'Université de Montréal et spécialiste des commotions cérébrales, souligne que les études ont habituellement tendance à surestimer certaines données et que celle-ci établit plutôt un seuil minimal de cas.
16: C'est un point de départ clair. C'est quelque chose qui est beaucoup plus fréquent qu'on le pensait.
2: Son collègue William Archambault, professeur à l'Université McGill, a rédigé une thèse de doctorat sur les commotions et leur divulgation par les athlètes. Il est d'avis que les recherches doivent maintenant aller plus loin que la prévalence des cas.
3: Peu importe c'est combien de personnes, il faut essayer de trouver une façon de les aider, même s'il y en avait juste 2 %
2: de les aider et de favoriser une pratique du sport sécuritaire qui prévient la maladie. Les auteurs de l'étude réclament que les ligues de tous les niveaux limitent les contacts, particulièrement à l'entraînement. L'ETC demeure impossible à diagnostiquer chez une personne vivante, mais elle est comme une épée de Damoclès au-dessus des anciens joueurs comme Mathieu Proulx, deux fois champion de la Coupe Grey avec les Alouettes de Montréal.
4: Je vis tout à fait différemment. J'essaie de vraiment vivre avec intention, profiter de chaque instant.
2: Ici Olivier Tremblay, Radio-Canada, Montréal.
14: Maintenant sur la scène musicale.

0: Vous entendez Dolly Parton qui interprète son succès « I will always love you ». L'icône de la musique country est décédée à l'âge de 80 ans après un bref combat contre le cancer. Née dans une famille pauvre du Tennessee, elle s'est imposée à Nashville avant de conquérir la planète avec des chansons devenues des classiques. Également actrice, femme d'affaires et philanthrope, elle laisse derrière elle, une œuvre immense. Voici le chanteur là-dessus, Maxime Landry.
1: C'était une immense autrice-compositrice, mais c'était aussi une philanthrope extraordinaire. T'sais, dès qu'elle le pouvait, elle redonnait à la communauté autour d'elle. T'sais, on l'a chanté, je sais pas combien de fois, moi puis ma grande amie Annie Blanchard, on a fait une centaine de spectacles pour lui rendre hommage. Ce qui nous attriste le plus, c'est qu'on n'a pas eu le temps d'aller la voir en vrai. C'était prévu, on travaillait là-dessus, on essayait de se trouver un moment, on attendait juste qu'elle annonce des nouvelles dates et on n'aura jamais eu le temps, malheureusement, d'aller la voir.
0: Durant 6 décennies, Dolly Parton a vendu plus de 100 millions de disques. Voilà, c'était le Radio Journal. Ici Mathieu Bellumeur, au nom de toute l'équipe. Merci d'être à l'écoute. Bonne journée.

0: Chantal Hébert, Véronique Prince, l'ancien ministre fédéral et ancien chef du Parti libéral du Québec, Pablo Rodriguez, et la chanteuse Guylaine Tanguay, bien sûr, pour rendre hommage à Dolly Parton qui nous a quittés hier à l'âge de 80 ans. Véronique, de votre côté, ben, c'est un magnifique soleil que vous avez à proposer.
1: C'est vraiment un beau matin. La lumière est belle, l'air est agréable, les températures oscillent autour de 18. Il y a même une certaine fraîcheur ailleurs, là, 12, 13 degrés encore dans les Laurentides à cette heure-ci. Le soleil est présent et il le sera toute la journée, 19h43, le coucher ce soir, 24 à 26 degrés. Indice humidex 30, 31 pour l'ensemble des secteurs. Sensiblement les mêmes températures la nuit prochaine, c'est du 15 à 18. Et demain, il fera beau aussi le matin. Ça se compliquera en après-midi.

0: L'approche d'un front, quelques averses, orages fin de journée, 24 à 26 encore demain jeudi et ce sera un petit peu plus frais vendredi. Vous avez des plans pour la fin de semaine? Samedi, je vous le dis tout de suite, ce sera une très belle journée et dimanche, pas si mal non plus, les précipitations arriveraient quand même assez tard. Côté circulation, c'est plus de vraies heures de pointe que nous avons. C'est déjà bien installé sur la 13 depuis la 640 là, jusqu'au secteur de Notre-Dame en direction sud. L'autoroute des Laurentides occupée aussi depuis le secteur de la Seigneurie jusqu'au pont Gédéon-Ouimet. Ensuite, on freine dans le secteur du domaine pour la métropolitaine. Complet pour la métropolitaine. Traversée de la rive sud, c'est la quinzaine de minutes en moyenne. Traversée de Laval, ça va bien, l'exception du pont Papineau aussi, qui est quand même congestionné en raison des travaux à la sortie. Et vous avez quoi? Bonaventure, Ville-Marie, ça va encore bien vers le centre-ville.
1: Chantal Hébert.
2: Chantal, bonjour.
3: Bonjour.
2: Bon, les contre-tarifs canadiens atterrissent en relative douceur. Mais là, les provinces sont loin de s'entendre sur la suite des choses. Là. Autrement dit, le premier ministre Mulcahy n'est pas au bout de ses peines.
3: Le temps est pas nécessairement est un ami du Canada dans la relation canado-américaine, on s'entend, mais est pas nécessairement le même ami pour Mark Carney sur la scène canadienne. Et on l'a vu un peu hier, on a eu un échantillon d'un peu ce qui va venir. Bon, d'abord, dans le camp de l'ambivalence, je pense qu'on peut mettre un peu Christine Fréchette et le Québec, c'est-à-dire... Oui, des contre-tarifs, mais on voudrait s'assurer qu'on ne fait pas par la bande du tort à des entreprises au Québec. Alors, on peut pas dire qu'on a accueilli à bras ouverts l'ensemble de la liste. On veut voir à l'usure et après vérification. Dans le camp de ceux qui veulent rien savoir, mettez Daniel Smith en Alberta. Non seulement elle trouve qu'on ne devrait pas faire de représailles et répondre, pas de riposte, mais en plus, elle pense qu'on devrait reprendre les négociations demain matin, si possible. Évidemment, c'est facile pour Mme Smith de se lancer sur cette glace-là, dans le sens où l'Alberta, parmi les grandes provinces, Colombie-Britannique, Ontario, Québec, l'Alberta, et c'est pas un accident, est la moins visée ou presque pas visée par les tarifs américains qui sont entrés en vigueur en fin de semaine. Sauf que Mme Smith, évidemment, se dit, si tout ça, ça continue à empirer, le Canada va finir par se tourner vers l'idée d'utiliser le pétrole et le gaz naturel comme arme dans la guerre tarifaire. Monsieur Trump a déjà parlé, lui, de je sais pas trop comment couper le passage du canadien du gaz du pétrole canadien qui transite un petit peu par les États-Unis. Alors et Mme Smith a peut-être raison de s'inquiéter un peu parce que la personne qu'on attendait le moins qui a dit hier on ne doit pas exclure de se servir du pétrole, c'est Jason Kenney, l'ancien premier ministre de l'Alberta, qui dit non, non, non. Tout devrait être sur la table et ça devrait inclure le pétrole et le gaz.

0: naturelle. Alors,
1: ouais, qui revient en partie au Canada, cela dit, il faut faire attention, là.
0: Écoutez, on n'en est vraiment pas là, mais Mme Smith se distingue évidemment parce qu'elle fait complètement bande à part et beaucoup plus que les autres des autres premiers ministres. Après ça, on s'en va voir la Colombie-Britannique, David Eby. Lui, il dit, bon, moi, je suis d'accord avec la riposte, évidemment, mais je pense qu'on devrait aller plus loin, pas aller plus loin en se servant du pétrole, mais aller plus loin sur des gestes qui sont pas liés directement à des contre-tarifs, c'est-à-dire, par exemple, déclarer d'avance qu'on n'achètera pas les F-35 que les Américains tentent de nous vendre, ou, et je le savais pas jusqu'à ce matin, mettre fin à l'utilisation d'un port de la Colombie-Britannique dont apparemment les États-Unis se servent pour acheminer de leur propre charbon parce qu'ils n'ont aucun port qui pourrait faire la même chose. Donc, lui, il dit, mettons fin à ça. Disons, c'est fini, vous ne servez plus de notre port.
1: Puis, organisez-vous.
0: Organisez-vous avec vos troubles. Et là, le personnage central, c'est définitivement Doug Ford en Ontario.
1: Qui a changé de ton hier.
0: Qui a adouci le ton. C'est un peu M. Ford quand même. Il a les qualités de ses défauts, c'est-à-dire qu'il se lance loin sur la glace et éventuellement il se ramène lui-même. Il est capable de prendre, d'écouter des appels qui sont certainement venus d'Ottawa ou d'ailleurs pour dire écoute là,
1: ça a pas de bon sens,
0: on est rendu un petit peu trop loin dans le ton et c'était pas très cohérent. On était vraiment au niveau de l'injure de la cour d'école.
1: Oui, absolument.
0: Et M. Ford est quand même très utile, entendons-nous, aux États-Unis. Pourquoi? Parce que quand il va à Fox News ou à CNN, il ressemble à quelqu'un pour qui quelqu'un qui vote pour Donald Trump pourrait penser à voter. Il n'a pas l'air d'un intellectuel, il n'a pas l'air d'un banquier, il a l'air de quelqu'un qui a les deux pieds sur terre, mais qui parle. Quand il a dit son histoire sur la circonférence de son postérieur et M. Trump qui trouverait son compte, il y avait derrière lui des gens qui travaillaient soit dans la construction, soit dans une usine. Ils étaient morts de rire derrière lui. Mais morts de rire. D'abord, ils ne l'avaient pas vu venir. Puis après, il rit lui-même de ce qu'il vient de dire. Et il dit, mais c'est vrai, je suis fait comme ça.
1: Mais c'est quelque chose qu'aurait pu dire Donald Trump. Là. Donc,
0: totalement.
1: Exactement.
0: Mais M. Ford, la vérité, c'est que c'est la pièce centrale. On a compris, on s'en doutait, mais on l'a su encore plus en lisant l'article, excellent article d'ailleurs du New York Times hier. Le premier ministre de l'Ontario a appelé Mark Carney à la toute fin des négociations pour dire « Moi, je ne peux pas vivre avec ce que tu es en train de négocier. Je ne remettrai pas l'alcool sur les tablettes si les conditions qu'on veut imposer à l'industrie automobile sont celles dont on me parle. Je ne peux pas vivre avec ça et l'industrie non plus. » À partir de ce moment-là, les négociations étaient à toute fin pratique terminées et quelques heures plus tard, elles étaient terminées. M. Carney avait ramené tout le monde.
1: Okay, c'était le dernier clou dans le cercueil, probablement.
0: Donc, et jusqu'à la fin de cette saga, l'Ontario, comme le Québec, la Colombie-Britannique en particulier, a un veto sur comment on revient dans un processus et dans une entente éventuelle à cause de cet alcool sur les tablettes. C'est sûr que tant que l'Ontario n'est pas partante, M. Carney, sa marge de manœuvre est limitée et M. Ford a toujours été le plus partant pour des représailles, des ripostes extraordinairement musclées. Alors, il y a toutes ces tendances-là au sein des provinces. On va voir à l'usure et combien de temps ça dure. Il y a le gouverneur de la Californie qui prédit que dans les deux prochaines semaines, au plus tard, Donald Trump va revenir sur les tarifs qu'il vient d'imposer. On verra, j'en sais rien. Je constate néanmoins que pour l'instant, effectivement, aux États-Unis, et je l'ai entendu aussi dans la revue de presse, on dit à peu près la même chose que les analystes canadiens sur le fait que toute cette guerre et toutes les démarches américaines sur les tarifs sont mal fondées. Alors, tandis qu'ici, il y a pas mal l'unanimité. Même Conrad Black, vous savez, Conrad Black a toujours été proche de Donald Trump, a toujours écrit des belles choses sur Donald Trump. Eh bien, depuis, je ne sais pas cet été, ce qui est arrivé, mais Monsieur Black a rejoint les barricades contre Donald Trump en disant la façon dont on traite le Canada, c'est non seulement c'est injuste, mais d'autre part, M. Trump sous-estime la résilience des Canadiens et se met le doigt dans l'œil. Alors là, il ne reste plus beaucoup de monde pour argumenter le contraire. Mm-hmm. Mais je vais vous parler de quelqu'un qui argumente
1: le contraire.
0: Ben oui,
1: c'est ce que j'allais dire, là. Hey. La guerre tarifaire qui accentue les divisions internes au Parti conservateur.

0: Vous brûlez d'impatience d'en parler depuis lundi, je le sais.
1: Parce que ça se manifeste depuis la fin des négociations et ça continue cette semaine. Alors, Jamil Givani, ce député ontarien dont on a déjà parlé, qui n'a aucun rôle particulier au sein du caucus de M. Poilievre, mais qui se targue d'avoir des relations avec J.D. Vance, le vice-président américain, et qui, d'autre part, a fait des missions unilatérales à Washington, le printemps dernier, comme si lui allait régler la chose, mm-hmm. et dont le point de vue...
0: Sans l'aval de son chef.
1: En gros, son point de vue, c'est la faute des Canadiens. Les Canadiens se fâchent pour rien et ils persistent et signent. Alors, la semaine dernière, vers la fin des négociations, on a fuité par hasard un enregistrement de J.D. Vance qui expliquait à des partisans que finalement, Mark Carney faisait le matamor en public, mais qu'il était en train de s'écraser complètement devant Donald Trump en privé et que d'autre part, le dossier allait se régler, non pas à cause d'un individu qui s'appellerait Pierre Poilievre, mais plutôt d'un député qui a été très actif derrière les rideaux et qui s'appelle Jamil Givani. Bon. Ça tombe bien que ça fuite pour lui. Mais là, les négociations sont rompues. Monsieur Givani, immédiatement, se précipite et est à l'extérieur du message de son chef. Le message de Pierre Poilievre, c'est « On appuie le Canada dans cette bataille. On doit appuyer le Canada. » Et voici ce que je ferai, moi. Le message de Givani, c'est l'échec du Canada de ne pas avoir réussi à s'entendre. Et puis finalement, il n'y a pas de raison d'avoir une riposte. On devrait éviter complètement les contre-tarifs. Ça n'a rien à voir. Il faut juste être plus gentil avec les Américains. Alors, vous comprendrez que le contraste commence à être extraordinairement frappant. Et effectivement, dans une autre vie, avec un chef qui est encore assez d'autorité morale, M. Givani serait exclu du caucus.
0: Carrément.
1: Il l'aurait déjà été, mais il le serait maintenant. Parce que ça continue. Tous les jours, il se met en scène pour montrer combien lui, il a le pas. Et le pas, c'est pas celui de son chef. Alors, de plus en plus, il commence à s'élever des voix. Il y a un député, la semaine avant-hier, c'était assez drôle à regarder d'ailleurs, un député qui a écrit, un conservateur, qui a écrit au-dessus de ce que M. Givani disait en ligne sur X, « Cet homme ne parle que pour lui-même. » Donc, on parle de deux députés qui siègent ensemble. Ce commentaire-là a été retiré presque immédiatement, mais ça vous donne une idée de l'humeur à l'intérieur du caucus.
0: Mais ce que ça veut dire aussi, c'est que c'est un indice que Pierre Poilievre n'a presque plus d'autorité morale sur le parti, là.
1: Un, il n'a presque plus d'autorité morale, mais deux, la question qui se pose de plus en plus et que des conservateurs posent, c'est est-ce qu'il y a quelqu'un quelque part qui serait capable d'en avoir? Parce que ce qu'on a vu, et là, c'est encore Jason Kenney qui a mis le doigt là-dessus, il dit, comprenez que le Parti conservateur, maintenant, la base du Parti conservateur depuis la pandémie a changé. Et il montrait le sondage Angus Reid, celui qui montrait que les trois quarts des Canadiens approuvaient la décision de Mark Carney de sortir des négociations. Et M. Carney disait, regardez les chiffres. Oui, 75% des Canadiens pensent ça, mais quand on regarde les chiffres des électeurs conservateurs, c'était moitié-moitié. C'est le seul parti où il y a 40% qui dit non, c'est la faute de Mark Carney, puis il aurait dû continuer à négocier puis accepter une entente. Alors, ce que lui dit, c'est ces gens-là, selon lui, forment la moitié de la base militante du parti. Et parmi les militants actifs, ceux qui vont choisir le prochain chef après Pierre Poilievre, selon Jason Kenney, c'est les trois quarts. Des heures de plaisir.
0: Merci Chantal, on se reparle demain.
1: D'accord, au revoir.
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0: Véronique qui a fini le lavage, le ménage, vos valises sont faites, là?
3: Non!
0: Hein? Ben non. Là, je vous encourage à les faire. Ouais, là. On commence à avoir des indices que ça part bientôt. Là.
3: Ah oui, moi je m'attends à ce qu'on ait une annonce officielle aujourd'hui parce que généralement, un mercredi, il y a un conseil des ministres et la procédure veut que le conseil des ministres, le conseil exécutif décide sous recommandation de la première ministre qu'il faut déclencher. Puis après ça, ça va annoncer, par exemple, que demain, elle va aller voir la lieutenant-gouverneur. Donc, c'est un peu la procédure. Alors, je sais que mon échéance arrive. Donc, je coche les cases oui. dans mon agenda de ce qui est fait, puis je suis pas encore rendue à la valise.
0: Parce que vous serez sur la route dès le jour 1, là, si j'ai bien compris.
3: On va être en émission spéciale le jour 1, puis ensuite de ça, oui, je vais aller rejoindre les autobus et je vais monter à bord des 5 autobus. J'ai cette opportunité, cette chance-là de pouvoir passer un peu de temps avec chacun des partis.
0: Là, faites attention aux couleurs avec lesquelles vous allez vous habiller. Moi, le making-of de tout ça, ça me fait...

0: fascine. Là. Je devine que vous n'avez pas le droit de porter du bleu, ni du rouge, ni du orange.
1: Oui, mais en même temps, là, pensez-vous vraiment qu'une mère de famille de deux enfants a le temps de penser le matin comment je m'habille pour pas que les partis politiques disent que j'ai l'air de les favoriser? Tu sais, honnêtement, là.
0: Mais, non, je sais que vous n'avez pas le temps de penser à ça. OK, parlons de Pablo Rodriguez. Je sais pas à quoi il pense. On l'aura en entrevue avec nous tout à l'heure. Mais bref, ce qu'on sait, c'est qu'il accorde des entrevues pour tenter de blanchir sa réputation. Cela dit, tiens, on parle des élections. Ça doit pas faire l'affaire du Parti libéral du Québec, là, qui aimerait ça qu'on passe complètement à autre chose, là.
1: Mais là, est-ce que le Parti libéral du Québec avait besoin qu'on revienne sur cette affaire-là, ouais, justement, à 24 heures du déclenchement? La réponse est clairement non. Mais peut-on en vouloir un chef qui a été rejeté par son parti sur la base d'allégations de vouloir blanchir sa réputation? Et encore une fois, la réponse, c'est non. Pablo Rodriguez, lui, il doit rien à son ancien parti. Probablement que lui n'en a rien à cirer, que ce soit un bon moment ou non pour faire le point sur ce qui lui est arrivé. Alors, il donne des entrevues en espérant que le plus de gens possible au Québec l'entendent répéter que l'UPAC et le DGE sont sur le point de le blanchir. Ça, c'est selon les informations de la presse. Le Journal de Montréal laisse entendre que c'est pas fini, qu'il pourrait y avoir des constats, peut-être même des accusations pour certaines personnes impliquées dans le scandale des Brownies. C'était ces fameux textos là, qui laissaient entendre que des gens recevaient des billets bruns, des billets de 100 $ en échange de leur vote durant sa campagne. Mais même si l'intégrité personnelle de Pablo Rodriguez est finalement pas mise en cause, même si c'est finalement vrai qu'il était pas au courant, le mal est fait, à la fois pour lui personnellement, mais aussi pour le Parti libéral. Dans son cas, il a perdu sa crédibilité politique. Comment tu peux ensuite espérer te représenter quelque part sans que cette histoire-là fasse encore surface et qu'il recommence à être scruté à la loupe? Lui-même explique d'ailleurs dans les entrevues, il va sûrement vous le répéter tantôt, à quel point ça a affecté au niveau professionnel sa vie. Là. Alors, qu'est-ce qu'il lui reste? Est-ce qu'il va décider d'engager des poursuites? Est-ce qu'il va demander des excuses? Chose certaine, il ne pouvait pas faire autrement que de quitter à la fin, parce que c'est sûr que la pression était devenue trop forte. Mais pour en revenir donc au Parti libéral, pour lui aussi, le mal est fait. Parce que cette affaire-là a duré tout l'automne dernier, ça a mangé beaucoup de temps pour préparer la campagne électorale. Charles Milliard est arrivé en février, il y a 8 mois seulement. Habituellement, ça prend toujours un certain temps avant qu'une greffe prenne entre un chef et son parti. On n'a pas vraiment pu le voir à l'œuvre avant qu'il soit comme un peu happé dans une pré-campagne qui a commencé quasiment au mois d'avril avec l'arrivée de Christine Fréchette. Et le mal est fait aussi pour le Parti libéral parce qu'il y aura toujours des gens qui vont continuer de croire que des choses pas net s'y passe. Hein? La réputation du parti a été mise en jeu. Et juste le fait de ramener cette histoire aujourd'hui, c'est comme un spectre. Et Charles Milliard a beaucoup d'autres chats à fouetter, beaucoup d'autres choses à parler à 24 heures du déclenchement de la campagne et de devoir défendre son prédécesseur, avec qui il n'y a pas tant d'affinité non plus. Là. Il l'a à peine connu, sauf dans une course à la direction qu'il a perdue contre lui. Là. Et vous savez, Patrick, cette semaine, là, moi, je trouve que c'est vraiment une semaine cruciale dans le calendrier, à mon avis. La semaine où
0: pour
1: les 10 jours... Pour les partis.
0: OK, pour les partis. Ouais, pas uniquement pour le Parti libéral.
1: Pour tous les partis. C'est une semaine cruciale, la semaine précédant le déclenchement ou les 10 jours qui précèdent. Parce que c'est une occasion pour les chefs d'opérer un genre de positionnement électoral au-delà de leur rang dans les sondages. Parce que s'ils jouent bien leurs cartes, s'ils font des annonces qui percolent, s'ils réussissent à obtenir de la bonne visibilité, ça peut même les propulser là pour commencer la campagne. Parce que cette semaine, les Québécois sont relativement à l'écoute, même ceux en vacances. Généralement, on voit ça avant chaque campagne, puis les élections à date fixe nous donnent une prévisibilité. C'est pour ça que je vous dis que c'est des observations qu'on a pu faire dans les autres campagnes. Dans la semaine qui précède le déclenchement officiel, on est toujours dans une espèce de période d'excitation électorale. Puis ça amène une certaine curiosité des gens en général. Ils sont un petit peu plus à l'écoute. Et cette attention-là, par contre, ne dure vraiment pas longtemps. Parce qu'après ça, c'est la rentrée scolaire.
0: C'est ça. Les gens sont rattrapés par leur quotidien, autrement dit, assez rapidement.
1: Ben c'est ça. La semaine prochaine, les gens vont avoir d'autres choses en tête là, que d'écouter les chefs. Alors, c'était important cette semaine, stratégiquement, de marquer le coup et d'éviter des diversions qui pourraient, en tant que chef, te faire perdre cette fenêtre-là. Et c'est un peu ce qui est arrivé à Charles Milliard.
0: Intéressante analyse. Concluons, il nous reste une minute ou deux. Concluons avec Paul Saint-Pierre Plamondon qui a présenté son équipe économique hier, mais qui a dû se défendre, là, encore se défendre, je devrais dire, des candidatures de François Gariépy et Vincent Marissal.

0: Alors lui aussi, dans le fond, a un petit peu perdu sa fenêtre, hein? Mais pour d'autres raisons. Parce que la présentation de son équipe économique hier, c'était censé être le point fort de sa semaine préélectorale. Il présentait 4 candidatures en même temps, des gens, faut le dire, qui ont un gros CV, une grande expérience, qui ont certainement une contribution à apporter en politique, là, comme bien d'autres candidats, vous allez dire. Mais le Parti québécois était fier de les présenter, sachant qu'il se fait souvent dire « Ah, vous n'êtes pas capable au PQ de recruter des grosses pointures économiques parce que les gens du milieu financier croient tous que la souveraineté du Québec va plomber les finances publiques. » C'est le stéréotype qu'on entend très, très souvent. Malgré les Jacques Parizeau de ce monde et tout ça, là, dans les dernières années, on a souvent dit « Ah, le PQ n'est pas capable de recruter des pointures économiques. » Sauf que là, hier, il le faisait, mais les candidatures de François Gariépy et Vincent Marissal sont venues faire ombrage à cette annonce-là. Paul Saint-Pierre Plamondon a dû encore justifier pourquoi il garde l'ancien journaliste de Choix Radio X alors qu'il a tenu des propos controversés dans le passé et que ça dérange même les militants du comté de Charlevoix-Côte-de-Beaupré qui trouvent que le choix du chef est incompatible avec leurs valeurs. Et il doit aussi expliquer, Paul Saint-Pierre Plamondon, pourquoi il choisit un Montréalais pour représenter le comté de Taschereau à Québec. C'est d'autant plus dur à comprendre que le parti se soit placé dans cette situation. Alors qu'on n'arrête pas de nous répéter qu'ils ont reçu au moins 1200 candidatures et qu'ils ont l'embarras du choix. Alors lui aussi, sa semaine préélectorale ne lui profite pas tant que ça, sauf qu'il reste pareil en tête des sondages, contrairement à Charles Millard, donc c'est peut-être moins pire pour lui. N'empêche que, comme je le disais, tu veux utiliser cette semaine-là comme une sorte de rampe de lancement. Le Parti conservateur Québec solidaire a aussi eu de la difficulté cette semaine. C'est pas faute d'avoir essayé de se donner un élan. Les deux ont multiplié les engagements, mais étant donné qu'ils ont peut-être moins de chance aux yeux des gens de former le prochain gouvernement, c'est pas eux là qui attiraient l'attention normalement. Alors, on se concentrait vraiment sur les trois autres partis. Okay. Et je termine en vous disant, de toute façon, c'était dur de faire percoler quoi que ce soit dans une semaine durant laquelle ce sont les tarifs qui prennent toute la place et donc l'action de la première ministre.
1: Effectivement. Véronique, un gros merci. N'oubliez pas les valises, là.
0: Non, il ne faut surtout pas que j'oublie rien dans ma valise, c'est
1: oui,
0: ça l'affaire.
1: C'est ça, c'est effectivement ça. On ne sait pas quand on repasse par la maison, là, si j'ai bien compris.
0: Exact.
1: OK, Véronique, merci beaucoup, bonne journée.
0: Merci, bye-bye.
1: Allons-y maintenant avec les actualités régionales. Il est 7h31, Mathieu Bellumeur, les organismes Piéton Québec et Vélo Québec souhaitent que l'achat de véhicules lourds qui minimisent le risque de collision soit priorisé.
2: Priorisé, Patrick, par les municipalités du Québec. Le gouvernement s'est doté en juillet d'une nouvelle norme à cet effet-là, elle a été développée à la demande du ministère des Transports et de la Ville de Montréal et mesure la taille des angles morts et la présence de dispositifs de sécurité comme des caméras. Donc, on veut limiter véritablement les angles morts pour les conducteurs de camions. On va écouter la directrice générale de Piéton Québec, Sandrine Cabana-Degani, qui souligne que le bilan routier se dégrade depuis quelques années.
3: On a encore une année où les camions lourds sont surreprésentés dans la collision et il y a une hausse de collision qui met en cause des camions, des autobus. Donc, c'est là l'importance là, d'agir, oui, sur les environnements favorables. On continue à dire qu'on doit réaménager les rues, les routes pour qu'elles soient plus sécuritaires pour les piétons et les cyclistes, mais on doit aussi agir sur la flotte de véhicules et permettre aux conducteurs de voir les usagers vulnérables qui circulent aux abords de leurs véhicules pour prévenir des collisions.
2: L'an dernier, 75 piétons et 12 cyclistes ont perdu la vie sur les routes du Québec.
1: Des milliers de cégepiens et d'étudiants universitaires continuent de toucher des bourses d'études Perspective Québec.
2: Et ça, même si le programme a été aboli en raison de son inefficacité, la mesure a été lancée en 2021 pendant la pandémie de COVID-19 pour attirer davantage d'étudiants dans des secteurs touchés par une pénurie de main-d'œuvre. Le programme, qui était voué à l'échec dès son lancement, coûtera 1,3 milliard de dollars, comme nous le dit Fanny Bussière-McNicol.
4: Moi, mes études étaient déjà payées par mes parents. C'est pas de l'argent dont j'avais besoin.
5: Maxime Michelson a reçu 20 000 $ de bourse Perspective Québec. La mesure annoncée en 2021 avait pour but d'inciter les jeunes à étudier dans un secteur en pénurie de main-d'œuvre. Mais cet argent n'a eu que très peu d'impact sur le parcours du jeune homme, comme pour bien d'autres.
4: J'ai toujours su que je voulais aller en informatique, fait que ça l'a pas influencer le choix de programme que j'allais faire en tant que tel.
5: Selon nos sources, ce programme a été lancé de façon précipitée, sans consultation ou études préalables solides pour étayer le choix de la mesure. Le président de la Fédération des cégeps, Bernard Tremblay, faisait partie des sceptiques.
6: Tout le monde était d'accord pour dire que ça ne donnera pas les résultats escomptés, et surtout à la hauteur des sommes qui étaient annoncées.
5: D'ici 2030, le programme qui a été aboli de manière prématurée en 2025 aura coûté 1,3 milliard de $. Selon un bilan interne, interne du ministère, la mesure était mal ciblée et a produit tout au plus des augmentations de cohortes de quelques centaines d'étudiants

0: quand elles n'ont pas diminué. Voilà qui indigne l'ex-président de l'Union étudiante du Québec, Étienne Paré.
1: Les centaines de millions de dollars qu'on a mis annuellement dans le programme de bourse perspective auraient assurément été mieux utilisés si on les avait mis en bonification de l'aide financière aux études, mais également dans la rémunération des stages.
0: La ministre de l'Enseignement supérieur, Martine Biron, répond que son gouvernement a misé sur l'amélioration des conditions de travail et des salaires dans les domaines visés par les bourses. Ici Fanny Bussière-McNicol, Radio-Canada, Montréal.
2: Maintenant, Mathieu, allons sur la rive sud. Hein. Les promenades Saint-Bruno annoncent un réaménagement majeur.
3: Un projet de 49,5 millions de dollars qui comprend la construction d'une nouvelle aire de restauration qui va doubler la capacité d'accueil avec plus de 1000 places assises, notamment. Elle sera située à l'emplacement du marché des promenades. Les travaux doivent commencer à la mi-septembre pour une ouverture prévue à l'automne de 2027. L'ancienne aire de restauration qui se trouve au niveau inférieur sera réaménagée en espace commercial. Le centre commercial des promenades Saint-Bruno vont demeurer ouvertes durant les travaux.
2: Et vous avez certainement vu ces publicités déjà où on vous dit de ne pas toucher aux branches, de laisser ça aux professionnels. Ben, même pour les professionnels, c'est dangereux de s'approcher d'une ligne électrique. Il y a un émondeur qui a été malheureusement électrocuté, en coupant une branche hier à Montréal.
3: C'est arrivé sur le terrain d'une résidence privée de la rue Francis dans l'arrondissement d'Annecy-Cartierville. Selon les premières informations de la CNESST, le travailleur de 27 ans est entré en contact avec une ligne à basse tension d'Hydro-Québec. Il a été transporté à l'hôpital où son décès a finalement été constaté. Personne d'autre n'a été blessé, mais une enquête, évidemment, est en cours.
2: Triste. Mathieu, merci. On se reparle un peu plus tard. Véronique, quelques mots?
4: Un point chaud d'Écarie Nord avec un incident secteur Royal-Mantes. Vous avez deux voies en moins. Soleil dominant ce matin. Quelques passages nuageux cet après-midi. Une vraie journée d'été. 24 à 26 degrés, c'est ce qu'on aura au thermomètre. Beau temps demain, ça se compliquera en après-midi. Et en ce moment, il fait 18.
2: Il est 7h36.

0: de Tommy Chouinard hier matin à la une de la presse. Et depuis, je tiens à souligner que l'UPAC et le DGEQ ont confirmé que leur enquête est terminée, sans révéler, bien sûr, de contenu. L'élément intéressant là-dedans ou important, c'est qu'on a été incapable de prouver l'authenticité des textos publiés dans le Journal de Montréal le 19 novembre 2025 qui allèguent l'existence de ces brownies. Je vous rappelle que le juge à la retraite, Jacques R. Fournier, a conclu, lui, à la suite de son enquête interne commandée par le PLQ, que ces textos étaient un montage. Avec nous ce matin pour réagir, Pablo Rodriguez. Monsieur Rodriguez, bonjour.
1: Bonjour, Monsieur Masbourian.
0: Comment ça va?
1: Ça va. Ça a été une année extrêmement difficile. Ce que j'ai vécu était très violent. C'est le terme, je pense, qui qualifie le mieux ce que j'ai vécu. Jour après jour, attaque après attaque. On voit aujourd'hui, c'était non fondé. Ce qui sort aujourd'hui, ce qu'on partage avec les Québécois, ce qui est partagé avec l'ensemble des Québécois, c'est rien de nouveau pour moi et mon équipe. C'est quelque chose que l'on sait depuis le début. Mais je suis content que la vérité sorte. Mais pour répondre à votre question, je vais bien. Mais ça a été une année difficile et qui a mis fin aussi à ma carrière politique, il faut se le dire.
0: Je me souviens des mots que vous avez prononcés lorsque vous avez annoncé votre démission. Vous avez dit vous tenir, et je cite, « la tête haute, oui. Le dos bien droit, sans aucune raison de baisser les yeux, car j'ai toujours agi avec authenticité, éthique et intégrité oui. ». Donc, vous accueillez ces possibles conclusions oui. d'enquête là avec un soulagement, évidemment.
1: Un soulagement sans aucune surprise. Mais si j'ai un message à travers tout ça, M. Masbourian, c'est que ça ne peut pas se répéter. J'ai démissionné comme chef. J'ai démissionné ouais. comme chef.
0: Avant, pourquoi d'ailleurs? Pourquoi vous avez démissionné?
1: Avant tout pour ma famille. Ça a été extrêmement difficile, jour après jour, pour mes proches. Ma conjointe, qui est avocate, a perdu son plus gros client à cause de ça. Sur la base de rien, simplement, parce qu'il y avait des allégations qui ne la touchaient même pas. Ma fille, qui était étudiante à l'Université Laval... Il parlait que de ça. Elle était même voir son professeur pour dire, écoutez, arrêtez, s'il vous plaît, mon papa, c'est Pablo. Puis là, le professeur a compris. Ils lui ont permis de faire les examens finaux la session d'après. Donc, elle s'est retrouvée avec une session complète plus tous les examens de la session précédente. Elle a très bien réussi. Je suis très fier d'elle. Mais je trouvais que c'était assez. J'ai fait 20 ans de politique. J'ai tout donné. Ils m'ont accompagné. J'ai démissionné parce que j'en pouvais plus de les voir souffrir. Et aussi parce que pour le parti, je pense que c'était mieux qu'on passe à autre chose. J'étais devenu une distraction. Pas parce que je devais démissionner, par contre. Il y avait rien que j'avais fait de mal, M. Masbourian.
0: Et le message que vous avez aujourd'hui?
1: C'est que ça doit changer. Ça ne peut pas arriver. Imaginez un chef qui arrive avec les meilleures intentions du monde et sur la base d'allégations non prouvées, non fondées, qui aujourd'hui s'est démontré, doit démissionner. Pris dans un tourbillon là, complètement fou, là, M. Masbourian, où on ne peut pas s'en sortir, où on ne peut pas respirer, jour après jour, coup après coup. Et c'est après que ça prend du temps, mais le mal est fait. La vérité sort, mais le mal est fait.
0: OK, mais on change ça comment? Vous savez que les impressions font foi de tout en politique,
1: oui.
0: ou presque. Là.
1: Et c'est en grande partie le problème. Je m'intéresse beaucoup à ça depuis que j'étais ministre aussi du patrimoine, donc des communications, si vous voulez. La disparition des médias traditionnels, l'avènement de l'intelligence artificielle, la désinformation, la polarisation... Tout ça vient heurter notre démocratie. Moi, j'en suis un exemple concret. J'espère qu'il n'y en aura pas d'autres. Mais il faut trouver une façon, comme société, que ça change.
0: Donc, vous rejoignez les propos de l'actuel chef du Parti libéral du Québec, Charles Milliard, qui a laissé entendre hier qu'il a utilisé l'expression « réflexion collective » sera nécessaire si on arrive à la conclusion, parce que là, je rappelle que ce sont des possibles conclusions d'enquête. On n'a pas vu les textes là, ou les rapports d'enquête. Ça va nécessiter une réflexion collective.
1: Mais l'UPAC a terminé
0: son
1: enquête.
0: Oui, l'UPAC a terminé. C'est clairement. Entre les mains du DPCP. Ouais. Le DGEQ est en train de terminer.
1: Ils ont terminé également.
0: C'est terminé. On est en train de compléter la rédaction du rapport et effectivement, on va mettre ça entre les mains un procureur pour voir s'il y a des infractions à la loi électorale qui ont été commises, qui n'est pas exclu, mais pas dans votre cas.
1: Ni moi, ni mon équipe. Chacun d'entre nous a été rencontré sur la base de témoins, sur une base volontaire. On n'était pas obligé de le faire. Aucun d'entre nous ne l'a rencontré comme accusé ou je ne sais pas comment on appelle ça. Là. Je ne suis pas familier avec les termes de police. Mais il ne peut pas y avoir d'accusation dans ce contexte-là où chacun n'a été rencontré que sur la base de témoins. Ça a été très clair. Mes discussions avec l'un et l'autre ont été très claires. À aucun moment, nous avons enfreint l'équipe, la garde rapprochée, un règlement de la loi électorale. À aucun moment, il y a eu de stratégie de brownie ou de stratégie pour acheter des votes. Ça m'a été dit textuellement, carrément, noir sur blanc.
0: Ceux qui demeurent sous la loupe, c'est

0: Mme Lacoyanne, qui aurait donc mis à contribution son bureau de comté dans le cadre de cette course à la chefferie, oui. Ce qui est une entorse à la loi électorale, et M. Cabral, l'homme d'affaires, qui aurait donc lui utilisé des prête-noms, c'est-à-dire distribuer des argents ou des sommes d'argent en échange de vote.
1: Dans aucun cas, ça nous met en question, nous, notre équipe. Parce que dans le cas de M. Cabral qui a dit qu'on n'était pas au courant, et dans le cas de Mme Lacoyanne, c'est la même chose. Ceux qui font des choses qui sont inacceptables. D'ailleurs, on a dénoncé M. Cabral lorsqu'on a appris ce qu'il a fait. Ils doivent en subir les conséquences. Mais à aucun moment, c'est lié à mon équipe. Ça, c'est noir sur blanc, et dans le cas du PAC, et dans le cas du directeur des élections.
0: Qui est derrière ça, selon vous? Qui aurait eu intérêt à vous faire tomber?
1: C'est la question que tout le monde se pose. Je veux pas spéculer, M. Masbourian, mais ceux qui ont réussi, en tout cas. Parce que je suis devant vous, je suis plus chef du Parti libéral du Québec, après avoir gagné de façon légitime, après une campagne d'un an, avec des milliers de bénévoles à travers le Québec qui ont donné beaucoup de leur temps, je les remercie encore. Mais ça a marché.
0: Vous dites que vous voulez pas spéculer, mais je veux dire, tout n'importe qui s'est retrouvé dans une situation comme celle-là, c'est impossible de pas se poser la question. Quelles sont les théories qui circulent?
1: Mais quelles sont les théories qui circulent? Il y a des gens qui voulaient que je gagne pas comme chef, parce que rappelez-vous que tout ceci remonte à la période du leadership. Là. Les textos dont on parle ne sont pas arrivés lorsque j'étais chef. Ils sont sortis lorsque j'étais chef. Mais ça émane de beaucoup plus tôt. Alors, faut voir, je veux pas spéculer là-dessus. Puis je suis pas non plus, pour être honnête, amer ou vindicatif. Je suis pas ici pour régler des comptes. Je suis ici pour m'assurer que ces choses-là ne se reproduisent plus.
0: Ça, j'ai un petit peu, je m'excuse, là, mais j'ai un petit peu de difficulté à croire que vous n'avez aucune amertume. Vous êtes victime d'une injustice, là. C'est ce que vous nous dites.
1: D'ailleurs,
0: ce matin,
1: c'est le terme d'un des enquêteurs, je peux pas le nommer, mais un des enquêteurs principaux qui m'a dit, vous savez, M. Rodriguez, dans notre vie à nous, notre monde, on a des accusés, des coupables, des témoins et tout. Nous, on pense que vous êtes une victime. Ce que j'aime pas d'ailleurs comme terme, par ailleurs, j'aime pas, mais je comprends ce qu'il voulait dire par là. C'est que vous avez subi les conséquences de quelque chose, semble-t-il, assez structuré, qui encore une fois, qui a réussi. Mais maintenant, mon message, c'est pas, je veux me venger. Non, à aucun moment, mais que ça se reproduise plus.
0: Mais vous voulez quand même savoir qui est derrière ça?
1: Ça va finir par sortir. Il y a un élément d'enquête qui reste de mes conversations avec eux, c'est sûr, qui aurait pu fabriquer les textos.
0: Donc c'est toujours sur la table.
1: Oui, parce que moi...
0: Quand vous dites qu'il y a un élément... Je comprends pas, parce que là, on dit que les enquêtes sont terminées, mais là, vous dites qu'il y a un élément...
1: Qui demeure ouvert. C'est parce que, vous savez, moi, je suis pas un expert, là. Mais mon impression depuis le début, c'était que les textos n'étaient pas vrais. C'était mon impression. Et je pointe pas du doigt personne. Mais et l'UPAC et le directeur général des élections ont la même impression. Qu'ils sont pas capables, pour l'instant, de... Mais donc, ils continuent à vérifier cet aspect-là. Parce que si vous enlevez les textos, les fameux brownies, parce que c'est ça qui revient hein, lorsqu'on parle de brownies. Mais si c'était pas là, s'il n'existait pas, si ça n'a pas été fabriqué, qu'est-ce qu'il y avait? Qu'est-ce qu'il y avait d'autre? Qu'est-ce qu'il y avait d'autre? Rien.
0: Et qui aurait eu intérêt à fabriquer ça?
1: Ça ressemble pas mal à la question précédente de ce monsieur Masbourian. Mmh. Je peux pas vous répondre. Honnêtement, parce que je ne le sais pas. Et puis ces gens-là, ben, on reste regardé dans le miroir. Moi, je dors en paix, même si, encore une fois, c'était une année extrêmement difficile, mais je suis serein hein, par rapport à ça.
0: Quand on regarde le fil des événements, textos, ou en tout cas, échange de textos, publiés le 19, quelques jours auparavant, c'est le congédiement de Geneviève Hinze, ouais. Chef de cabinet de Marois Risky. Mm-hmm. Y a-t-il un lien entre les deux?
1: Il est possible, mais par rapport à Mme Risky... La seule chose que je veux dire, c'est que moi, je l'ai vécu comme une grande trahison. Mais je n'irai pas plus loin que ça. J'ai donné ma confiance et j'ai vécu ça comme une grande trahison.
0: Pourquoi?
1: Parce que je lui ai fait confiance. Je l'ai nommé au poste le plus haut qu'on peut nommer, chef parlementaire, avec tous les pouvoirs reliés à ce poste-là. Et ce qu'elle a fait par la suite, contre moi, contre son propre parti... Encore une fois, c'est, à mes yeux, comme individu, comme politicien, une profonde trahison.
0: Est-ce que la politique, c'est terminé pour vous?
1: Pas dans mon cœur, en tout cas. je me vois pas faire... J'écoutais Véronique Prince tantôt. Je la trouvais un peu dure, là, mais c'est pas fou qu'aujourd'hui, je pense pas que je pourrais me présenter. Mais dans mon cœur, dans ma tête, vouloir continuer à agir pour les gens, je pense que ça me quittera jamais. Mon père m'a toujours dit que l'être humain n'avait pas d'outil parfait pour changer le monde, pour améliorer la société. Le meilleur outil dont on disposait encore aujourd'hui, c'est la politique. Et moi, je vais continuer à changer les choses. Est-ce que je serais capable de faire? Je sais pas. Mais la politique sortira jamais de mon cœur ni de ma tête.
0: Et changer quoi? Qu'est-ce qui a changé présentement, selon vous?
1: La société. Je veux dire, vous avez encore des enfants qui vont à l'école sans manger le matin. À mes yeux, dans un pays du G7, c'est complètement inacceptable. C'est pas vrai qu'on n'a pas les moyens de le faire. Peut-être aplanir certaines de nos différences, au lieu d'insister sur ce qui nous différencie, peut-être insister sur ce qui nous rassemble. Les Québécois, on a nos défis, mais on est beaucoup plus similaires aux autres Canadiens qu'on le pense. Moi, je suis un Québécois, profondément Québécois et nationaliste, mais j'ai sillonné le Canada plus d'une fois, j'ai été nommé au cabinet 4 fois. Il y a des façons de prendre notre place un peu plus au sein du Canada. En fait, il y a plusieurs choses que l'on peut faire, et certainement au niveau de la dignité de nos aînés. Moi, des aînés qui sont pas prêts de payer leurs médicaments ou qui peinent à payer leur logement, encore une fois, dans un pays du G7, c'est inacceptable.
0: On peut faire ça en coulisses, êtes-vous sollicité? Vous l'avez souligné, vous avez une longue carrière politique. Avez-vous été sollicité, je ne sais pas, par des cabinets de relations publiques, par des conseils d'administration? Il y a moyen de s'impliquer autrement dans la société.
1: Oui, puis je l'ai fait toute ma vie. J'étais vice-président d'Oxfam pendant des années. J'ai travaillé en développement international et un peu partout dans le monde.
0: Mais là, est-ce qu'on vous sollicite?
1: Ben oui, il y a des gens qui m'approchent ici et là, mais on va être honnête, tant aussi longtemps qu'il n'y avait pas les rapports, les conclusions, j'étais un peu pas touchable, là, même si les gens me disent « on sait que t'as rien fait, mais... »
0: Ouais, vous demeuriez toxique aux yeux de certaines personnes.
1: On sait que t'as rien fait, mais il faut que ça soit validé par d'autres. Là, on y arrive, je suis content, mais encore une fois, faut plus que ça soit produit.
0: Et là, vos anciens collègues ministres à Ottawa, pendant ce temps-là, sont au devant de la scène, essayer de changer les choses, justement.
1: C'est une belle période pour être à Ottawa.
0: Oui! Regrettez-vous d'avoir fait le saut en politique provinciale?
1: Non.
0: Vous seriez là avec eux, là?
1: Ah, absolument! Ah oui, il y avait pas de scénario, en tout cas, où je perdais mon comté, ça. Et j'aurais peut-être été au cabinet, ça aurait été le choix de M. Carney, mais se tenir debout pour le Canada face à Trump, moi, j'aurais adoré ça. J'aurais adoré ça, mais j'ai pas de regrets.
0: Pablo Rodriguez, l'ancien chef du Parti libéral du Québec, merci.
1: Merci à vous.
0: Bonne journée.
1: Au revoir.

0: Dolly Parton, qui nous a quittés hier à l'âge de 80 ans.
1: Et je vous raconte ce matin l'histoire de la chanson Jolene. Alors, on est après un spectacle de Dolly Parton avec Porter Wagoner, avec qui elle faisait une émission télé. Et il prenait toujours du temps pour rencontrer le public, offrir des autographes. Et arrive une jeune fille qui demande une signature en disant « Je m'appelle Jolene ». Et Dolly de dire « Mon Dieu, mais c'est beau ce Jolene, j'ai jamais entendu ça ». Hey, si je fais une chanson avec ton nom, tu vas savoir que c'est pour toi. Et dans les heures qui suivent, elle veut pas oublier ce nom-là. Alors, elle se le répète, Jolene, Jolene, Jolene, Jolene, Jolene, Jolene. Et
0: devient...
1: c'est comme ça qu'elle trouve la base de la chanson. À force de se répéter le nom, elle a commencé à mettre de la texture. Et puis, à la même époque, Dolly, elle taquinait beaucoup son mari parce qu'elle trouvait qu'il passait pas mal de temps à la banque. Puis elle disait, il doit y avoir une fille au comptoir qui est pas mal cute puis qui flirte peut-être avec lui. Alors, elle invente cette chanson, cette histoire de jalousie, cette peur de perdre son mari, appelle cette deuxième femme, Jolene, avec cette guitare magnifique qui nous fait vraiment sentir le personnage en train de faire les 100 pas, inquiète de la beauté de sa rivale. Et pour plusieurs, vous savez que la grande histoire de Jolene, quand on l'écoute d'une certaine angle, c'est pas celui de Dolly, mais pour certains, l'histoire d'amour, elle est pas avec l'homme, elle est entre les deux femmes.

0: Et bien sûr, le décès de cette légende a suscité des réactions partout dans le monde, chez nous aussi. Avec nous pour nous en parler et lui rendre hommage, la chanteuse Guylaine Tanguay. Guylaine, bonjour.
1: Bonjour.
0: Vous avez déjà dit à plus d'une reprise que Dolly Parton était votre idole. Pourquoi?
1: Ben, elle m'a inspirée de façon différente, mais d'abord par sa fougue puis sa façon d'assumer sa féminité de A à Z sans jamais s'excuser, là, de prendre sa place en tant que femme sur scène, même à ses débuts dans les années 60. Bon, moi, je les ai pas vécues, mais quand tu regardes ça, c'est assez impressionnant comme femme d'abord et comme chanteuse. Alors moi, la femme aime Dolly Parton, la chanteuse aussi, mais toute son énergie sur scène, sa façon de se vêtir, d'arriver, de déranger un peu aussi parce qu'étant quand même imposante, même si elle était toute petite, on s'entend, quand elle arrivait sur scène, on ne pouvait pas la manquer. Par sa façon de se vêtir d'abord, par son look, tout, mais son énergie, son petit côté. Moi, j'ai toujours trouvé qu'il y avait un petit côté un peu théâtral. Il y avait quelque chose d'un enfant aussi en dedans d'elle qui était un peu naïf et qui pouvait chanter n'importe quel sujet, comme l'histoire de Jolene que je viens d'entendre et que c'était magnifique. D'ailleurs, l'histoire, et elle pouvait faire ça d'une façon, tu sais, c'était léger. Ça l'amenait quand même un sourire à travers toutes sortes de sujets difficiles. Et c'est pour ça que moi, ben, quand je regarde ça, moi, ça m'inspire des femmes comme ça, des femmes qui font leur chemin en avançant puis en disant, ben, regardez-moi bien aller, je vais changer les choses, je vais les faire à ma manière, mais je les fais bien parce qu'elle chantait bien, elle écrivait bien, elle est toujours bien mise et tout ça. Alors oui, en dedans de moi, il y a toujours une petite touche de Dolly Parton à quelque part.
0: Et c'est intéressant, la candeur à laquelle vous faites référence, parce que vous dites qu'il y avait aussi quelque chose d'éternel qui se dégageait. Elle donnait l'impression d'être éternelle sur scène.
1: Et moi, hier, j'ai eu vraiment un énorme frisson là, qui est passé partout dans mon corps quand j'ai appris son décès, parce que dans ma tête, cette personne-là, elle vivre tout le temps. Il y en a quelques-unes comme ça, des personnes que j'imagine immortelles. J'ai l'impression qu'ils seront toujours là, sur scène. On dirait qu'elle avait pas tant changé avec les années aussi. Là, je parle toujours évidemment de l'énergie, de la personne qu'elle était, toujours vive et tout. Alors, c'est drôle parce que dimanche, je faisais ma dernière émission à Surifi Musique. Puis là, je jouais ses chansons, je parlais d'elle au présent. Et quelques heures après, on parle d'elle au passé. Mais ce que je retiens là-dedans, c'est qu'elle a laissé tellement de belles choses qu'on va pouvoir parler longtemps d'elle en parlant de belles histoires, en racontant des histoires comme Jolene, comme l'histoire de I Will Always Love You qu'elle a refusé de léguer 50% de ses parts au colonel Parker, à Elvis Presley pour qu'il la fasse juste la veille de l'enregistrement. Pour moi, ça, c'est un synonyme de caractère fort dans un monde d'hommes. Et ça aussi, je prends exemple de ça.
0: Oui, c'est ça. Elle a redéfini la place des femmes dans, j'allais dire, dans l'industrie de la chanson country, on pourrait dire dans l'industrie de la musique en général.
1: Ah oui, absolument. Elle est arrivée dans les années 60 dans un monde country qui était totalement traditionnel, avec beaucoup, beaucoup d'hommes, peu de femmes. Et elle est arrivée avec ses vêtements, façon d'être, qui était féminine jusqu'au bout des ongles. Et les femmes, après ça, ont suivi. Donc, elle a influencé vraiment tout ça. Elle a revendiqué le fait d'être une femme et de ne pas s'excuser d'être très féminine d'une scène, mais d'avoir une attitude avec une base là, masculine, c'est-à-dire on prend notre place, on est là, aimez-nous comme ça, sinon ben vous pouvez regarder ailleurs. Elle n'a jamais été influençable là-dessus. Elle a toujours eu le même style de toute façon. Et ça, je trouve qu'il y a quelque chose de très puissant.
0: Je devine que vous nous parlez d'un téléphone cellulaire. Guylaine, je vous invite à vous déplacer. Là, des fois, je sens que la communication devient vacillante. Des fois, juste en se déplaçant, ça aide les choses. Mais non, il n'y a pas de problème.
1: Donc,
0: vous nous parliez effectivement d'assumer sa féminité sur scène. Mais bon, quand on dit aussi redéfinir la place des femmes dans l'industrie musicale, c'est sur le plan des affaires également, là.
1: Ah, absolument. Cette femme-là, dans le fond, elle faisait tout. Justement, hier, je faisais un petit retour sur sa vie vite fait là, pour me rappeler des choses. Puis elle a donné à plein de causes. Elle a fait plusieurs choses. Elle a fait de l'acting un peu. Et moi, c'est drôle parce que là-dedans, j'ai toujours trouvé qu'elle avait un petit côté théâtral en dedans d'elle, justement sur scène. Puis le petit côté qui amusait beaucoup. C'était une entertainer extraordinaire. Donc, oui, elle a fait vraiment, vraiment de grandes choses.
0: Vous avez une chanson préférée, je le devine. En fait, on va se laisser.

0: sur 9 to 5. Pourquoi celle-là?
1: Ben, cette chanson-là, j'avais toujours aimé. Je l'ai chantée dans ma jeunesse. On faisait des revues musicales. Évidemment, quand on parlait de Dolly Parton, on avait, oui, I Will Always Love You qui nous venait en tête. 9 to 5, je trouve qu'il y a une énergie qui est le fun, qui est une drive. Ça représente pour moi beaucoup ce qu'était Dolly Parton.
0: Guylaine Tanguay, merci pour ces bons mots.
1: C'est un grand plaisir. Merci. Bonne journée.

0: Et ça nous conduit à notre coup d'œil rapide sur les textes à lire aujourd'hui, éditoriaux et chroniques. Hugo, Mark Carney qui est vu comme le nouveau leader mondial.
1: Oui, le Canada devient un exemple pour les autres pays. C'est ce qu'écrit Andrew Coyne dans le Globe and Mail. Vous allez trouver une opinion semblable de Tasha Carradine dans le National Post qui parle de la fin du libre-échange. Monsieur Carney, la seule personne raisonnable dans ce conflit. Je suis tombé par ailleurs sur The Guardian où vous avez un auteur qui a travaillé avec le président Clinton, Ted Whitmer, qui dit que Monsieur Carney prend un rôle de leader avec son discours de samedi dernier, un séisme, un discours tout en contrôle basé sur les faits. Et vous avez, je termine avec le Asia Times, où vous avez Eric Van Rithoven qui dit « Mark Carney montre au monde comment riposter aux droits de douane de Trump. Il montre aux autres partenaires commerciaux des États-Unis à quoi peut ressembler une riposte. »
0: Et on est certain qu'il travaille plus que de 9 à 5.
1: Probablement.
0: Hein? Oui, effectivement, en ces temps troubles. OK, Véronique, quelques mots?
2: On a un accident qui dérange. C'est sur la 40 Est dans le secteur Imus. Vous avez deux voies en moins. Et un véhicule en panne aussi, la 20 Ouest, dans l'entrée Normand. Donc, la 20 Ouest, là, c'est vraiment très compliqué depuis l'échangeur Turco. Tout est simple en météo. Il fait beau. Il fera beau jusqu'à quand? Demain après-midi. Par la suite, quelques averses, quelques orages. Le maximum, c'est 26.
0: Ça vient tout juste de tomber nos collègues de la colline qui confirment que Nicolas Girard, ancien député du Parti québécois et directeur général du réseau de transport de la capitale, va être candidat pour le Parti québécois dans Repentigny. Il va donc affronter Pascal Derry. Voilà, je communique l'info. On se laisse le temps du Radio-Journal. Au retour, on parle de char.

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6: Poste canadienne aux droits de douane américains, l'aide du gouvernement Carney aux entreprises touchées par les tarifs est critiquée.
7: Pourquoi est-ce que l'aide aux entreprises en tout ou en partie devrait être des prêts? Les entreprises sont déjà endettées.
6: Nous irons au Vermont où des entrepreneurs s'inquiètent des répercussions de la guerre tarifaire entre le Canada et les États-Unis.
8: Si on arrête de vendre, c'est sûr qu'on ne peut pas rester ouvert longtemps. C'est triste. Il y a beaucoup de perdants.
6: Et une nouvelle étude présente un portrait alarmant sur l'effet des coups au cerveau chez les joueurs de la NFL.
9: C'est quelque chose qui est beaucoup plus fréquent qu'on le pensait.
6: Bonjour, ici Mathieu Bellumeur. Bienvenue au Radio-Journal. La réplique tarifaire canadienne inquiète certaines entreprises, des syndicats et l'opposition à Ottawa. Les mesures de rétorsion dollar pour dollar sur presque 28 milliards de dollars de marchandises américaines risquent d'avoir un impact sur le coût de la vie pour les ménages canadiens. Christian Noël est à Ottawa. Christian, la riposte de Mark Carney est dans la mire des partis d'opposition.
10: Tant le Parti conservateur que le Bloc québécois admettent qu'il faut se tenir debout devant Donald Trump, mais critiquent la méthode choisie par Mark Carney. Les conservateurs disent que les contre tarifs canadiens vont faire augmenter l'inflation, qui fait déjà mal aux Canadiens. Alors le gouvernement, selon lui, manque de

0: transparence à ce sujet. Le Bloc québécois, elle, trouve que les mesures d'aide aux entreprises sont insuffisantes. Voici Pierre Poilievre et Yves-François Blanchet.
1: Alors, quel sera l'impact des mesures de rétorsion sur les factures d'épicerie, le prix de l'essence, le coût des biens et des services?
2: Alors, pourquoi est-ce que l'aide aux entreprises en tout ou en partie devrait être des prêts? Les entreprises, en particulier les PME, sont déjà endettées à la gorge.
0: Et les deux parties demandent que Mark Carney convoque le Parlement plus tôt pour débattre de ces enjeux.
3: Et Christian, le gouverneur de la Californie, lui, donne son appui au Canada.
0: C'est pas trop surprenant. Gavin Newsom, c'est un démocrate, critique virulent Donald Trump, candidat potentiel à la présidence dans 2 ans. Voici ce qu'il a dit.
4: I think he's playing this well. Strength. Trump respects strength.
0: Donc, il félicite Mark Carney pour son approche ferme. Selon lui, Donald Trump va revenir à la table de négociation d'ici quelques mois parce que les pressions internes au sein du Parti républicain sont trop fortes, selon lui. Pendant ce temps, Donald Trump, lui, laisse entendre que c'est lui-même qui serait responsable des demandes de dernière minute la semaine dernière qui auraient fait achopper les négociations. C'est ce que rapporte notamment un reporter de CNN qui a parlé directement au président.
3: Christian Noël à Ottawa, merci.
0: Je vous en prie.
3: Et cette escalade dans la guerre tarifaire entre les deux pays inquiète aussi des gens d'affaires de l'autre côté de la frontière. Marie-Hélène Rousseau s'est rendue à Newport, au Vermont.
5: L'entreprise Built by Newport produit des meubles haut de gamme dans son usine située tout près de la frontière canadienne.
6: So this is the material that we're currently importing.
5: 40% de la production repose sur des feuilles de plaquage de bois importées du Québec. Les copropriétaires Dave et Julie Laforce craignent des impacts majeurs pour leur entreprise familiale.
6: But it's going to have a significant impact on our business.
5: Même si l'entreprise n'exporte pas ses meubles au Canada, elle risque tout de même d'être affectée tant par les tarifs de Donald Trump que par ceux imposés par le gouvernement Carney.
6: It's a domino.
5: C'est un effet domino, dit-il. Le plaquage de nos panneaux vient des États-Unis, va au Canada pour être transformé, puis revient ici. En cas de tarifs douaniers de riposte, l'impact dépassera les 50%. Ça crée de l'incertitude et de la peur, dit-elle, pas seulement pour nous qui essayons de planifier, mais aussi pour nos employés. Une entreprise voisine partage cette inquiétude. Tracking produit et distribue des dameuses à neige. Son vice-président Nicolas Desmarais.
7: Les machines, comme qu'on voit ici, on vient d'en vendre 2 au Nouveau-Brunswick pour pas loin 1 million canadiens. Il n'y avait pas de tarifs. Là, les machines sont en train d'être fabriquées en Oregon. Il va-t-il avoir des tarifs au moment qu'ils sont complétés? Ça va rajouter 500 000 à ces 2 machines-là.
5: Le conflit commercial implique toute une réorganisation pour l'entreprise qui compte aussi une filière canadienne en Estrie. C'est d'ailleurs le volet canadien qui est le plus menacé de fermeture.
7: Si on arrête de vendre, c'est sûr qu'on ne peut pas rester ouvert longtemps. C'est triste. Il y a beaucoup de perdants.
5: Ici Marie-Hélène Rousseau, Radio-Canada, à Newport, au Vermont.
3: L'ancien chef du Parti libéral du Québec, Pablo Rodriguez, réagit au lendemain des révélations de la presse qui nous apprenait hier que les enquêteurs de l'UPAC, l'Unité permanente anticorruption, et du DGEQ, le directeur général des élections du Québec, n'ont rien à lui reprocher concernant le financement de sa campagne. Karine Matheux est avec nous. Pablo Rodriguez a donné donc des entrevues au cours des dernières heures. Il juge qu'enfin la vérité est dévoilée.
8: Oui, mais on n'a pas les conclusions entre les mains de l'UPAC ni du DGEQ. Par contre, l'UPAC a confirmé que le dossier d'enquête a été soumis au procureur du DPCP qui l'analyse en ce moment. Le DGEQ confirme aussi que son enquête est terminée, mais dans les deux cas, il est possible que des compléments d'enquête soient requis. Tout de même, ce que la presse a obtenu de sources, c'est qu'il n'y a pas eu de stratagème d'achat de vote en faveur de Pablo Rodriguez, pas de « brownies ». C'est ce qu'il a toujours clamé. Écoutons-le.
9: Je suis content que la vérité éclate au grand jour, mais en même temps, c'est quelque chose que je savais, que ma famille savait, que mon entourage savait. Mais oui, ça a été difficile, ça a été extrêmement difficile, ça a été coup après coup, ça a été très violent. Rappelez-vous des allégations basées sur rien, là. Aujourd'hui, on le sait. Et je dois démissionner comme chef sur la base d'allégations qui n'ont jamais été prouvées. Mon message aujourd'hui, c'est qu'il ne faut plus jamais que ça se reproduise au sein de notre société, cette affaire-là.
3: Il y a des personnes autour de Pablo Rodriguez qui sont visées par l'enquête du directeur général des élections.
8: Oui, l'homme d'affaires Emmanuel Cabral qui aurait remboursé à certaines personnes les dons faits à Pablo Rodriguez, mais c'est toujours selon la presse. Tout comme l'enquête viserait aussi l'ex-libéral et député Sona Lahoyan-Olivier pour l'utilisation de son bureau pour la campagne de l'ex-chef libéral, de nouveau Pablo Rodriguez.
9: Ce qui est arrivé dans le bureau de Mme Lahoyan ou par exemple ce qui est arrivé dans le cas de M. Cabral, c'est totalement inacceptable, c'est fait de façon isolée. Chacun des deux a dit qu'aucun entre nous n'était au courant. Il y a des conséquences. Ils subiront ces conséquences-là.
8: Et pour ce qui est des différends avec la députée Marwa Riski, il dit avoir vécu ça comme une trahison.
3: Merci beaucoup, Karine.
8: Je vous en prie.
10: Ailleurs dans le monde.
3: D'abord, au Népal, au moins 19 personnes sont mortes à la suite d'une crue soudaine qui a emporté des villages et endommagé des routes, des ponts et des installations électriques. Les autorités sont aussi sans nouvelles de 384 touristes. Il y aurait également des victimes au Tibet. Des équipes de secours et d'aide humanitaire ont été dépêchées sur place. Et au moins 14 nourrissons ont péri dans un incendie d'un hôpital public à Islamabad, la capitale du Pakistan. Un mauvais fonctionnement du système de climatisation serait à l'origine du sinistre. Les incendies dans les grands bâtiments sont fréquents au Pakistan en raison notamment de la faiblesse des lois en matière de sécurité et des normes de construction. Une nouvelle étude présente un portrait alarmant de la prévalence de l'encéphalopathie traumatique chronique parmi les joueurs de la NFL aux États-Unis. Des chercheurs ont conclu qu'au moins un ancien joueur sur quatre parmi ceux qui sont décédés entre 2016 et 2021 était touché par cette maladie dégénérative du cerveau. Reportage d'Olivier Tremblay.
10: De 2016 à 2021, 878 anciens joueurs de la NFL sont décédés. Parmi eux, 235 ont fait don de leur cerveau. Ce sont 215 de ces 235 anciens joueurs dont le cerveau présentait une encéphalopathie traumatique chronique, ou ETC. Le Dr Dave Ellenberg, professeur à l'Université de Montréal et spécialiste des commotions cérébrales, souligne que les études ont habituellement tendance à surestimer certaines données et que celle-ci établit plutôt un seuil minimal de cas.
11: C'est un point de départ clair. C'est quelque chose qui est beaucoup plus fréquent qu'on le pensait.
10: Son collègue William Archambault, professeur à l'Université McGill, a rédigé une thèse de doctorat sur les commotions et leur divulgation par les athlètes. Il est d'avis que les recherches doivent maintenant aller plus loin que la prévalence des cas.
12: Peu importe c'est combien de personnes, il faut essayer de trouver une façon de les aider, même s'il y en avait juste 2%.
10: De les aider et de favoriser une pratique du sport sécuritaire qui prévient la maladie. Les auteurs de l'étude réclament que les ligues de tous les niveaux limitent les contacts, particulièrement à l'entraînement. L'ETC demeure impossible à diagnostiquer chez une personne vivante, mais elle est comme une épée de Damoclès au-dessus des anciens joueurs comme Mathieu Proulx, deux fois champion de la Coupe Grey avec les Alouettes de Montréal.
13: Je vis tout à fait différemment. J'essaie de vraiment vivre avec intention, profiter de chaque instant.
10: Ici Olivier Tremblay, Radio-Canada, Montréal.
3: Sur la scène musicale. Dolly Parton interprète son immense succès « I Will Always Love You ». L'icône de la musique country est décédée hier à l'âge de 80 ans après un bref combat contre le cancer. Les hommages affluent depuis hier. Céline Dion l'a décrit comme une lumière au cœur généreux. Taylor Swift salue une artiste éternellement généreuse. Voici les commentaires de l'autrice-compositrice-interprète country, Cindy Bédard.
14: Elle croyait en son pouvoir. C'est ça qui est extraordinaire. C'est ça qui inspire autant aussi. C'est une femme entrepreneur. C'est une multi-instrumentiste, mais elle assumait ce pouvoir-là d'être autant sexy aussi dans un monde d'hommes sans avoir peur et en disant « Moi, j'ai du talent, je suis bien plus qu'une jolie blonde. » C'est un des plus beaux modèles de féministe, Dolly Parton. Elle incarne absolument ça. C'est toutes les valeurs du féminisme.
3: En 6 décennies, Dolly Parton a fait paraître 65 albums et vendu plus de 100 millions de disques. Bonne journée. Merci d'être à l'écoute.
15: Ah bon, on est là. On est en grande discussion avec notre invité, Benoît Charrette, chroniqueur automobile et rédacteur en chef de l'annuel de l'automobile. Grande discussion autour du fait qu'il veut faire tirer des annuels.
16: Ben, je
15: Est-ce
16: le
15: qu'on
16: ferai.
15: Dit des annuels?
16: Ça oh oui, dit-tu? Des annuels.
17: Ben, oui.
16: Des annuels.
17: En tout cas, moi, je le dis.
15: Les auditeurs,
16: c'est
15: une belle surprise pour nous et pour les auditeurs qui seront très contents parce que, bon, il y en a, comme Julien et moi, qui adorent les voitures et qui aiment... C'est comme le livre de chevet de l'année.
16: C'est ce que beaucoup de gens me disent. Les gens me disent souvent à la blague, ils traînent aux toilettes toute l'année. Je vois pas ça comme une insulte. Ça se lit comme ça quand on a 2 minutes, quand on a 3 minutes. Évidemment, c'est pas un roman. C'est pas une histoire, mais c'est beaucoup de petites histoires.
15: Exactement.
16: Alors, les gens prennent un grand plaisir et souvent on me dit, bon, j'ai hâte au prochain, j'ai fini, là.
15: C'est parfait pour faire des exercices en plus.
16: Oui,
15: il pèse combien?
16: 2 kg 257.
15: Quand même.
16: Parce que j'en envoie beaucoup.
15: 736 pages en librairie aujourd'hui. Bon, évidemment, on va parler de ça, mais c'est aussi une occasion avec Benoît de voir comment l'industrie automobile réagit là, à tout ce qui se dit depuis quelques jours face à cette guerre commerciale qui s'est intensifiée et surtout ses futurs tarifs. On verra, là, il y a beaucoup de temps avant le 1er janvier 2027, mais on attaquerait encore du côté américain l'industrie automobile. On parle de ça, véhicules chinois, etc., etc. Puis Julien, qui est un grand amateur et du guide de l'auto et de l'annuel de l'automobile, celui dont on va parler aujourd'hui, ben, a comme une confidence à faire.
17: Oui.
18: Ah, j'ai hâte. Je savais pas qu'on allait en parler en nombre, mais ce sera avec plaisir.
15: Excusez-moi.
17: Ça arrive aussi des fois.
15: Oui, je fais ça des fois. Effectivement. Je vous pitche en bas de la falaise. OK, donc Benoît Charrette avec nous. Paul Journet, bien sûr, pour sa chronique à 8h45. Nous allons conclure avec Vélo Québec et Piétons Québec qui veulent là, qu'on soit davantage informés. En fait, ce qu'ils demandent, c'est que c'est une espèce de classification des véhicules lourds qui pourrait se jumeler à certaines interdictions. On voit ça des fois, camions interdits, sauf livraison locale. Mm-hmm. Eux pensent qu'on devrait aller beaucoup plus loin et qu'en fonction de la taille du camion en question, on devrait carrément interdire l'accès à certains endroits. Tous les détails à 8h50. Et ça tombe juste avant la rentrée scolaire, alors qu'il y a beaucoup de préoccupations, comme toujours en période de rentrée, Véronique, autour de la sécurité routière.
17: Oui, effectivement, et qu'il y a beaucoup de volume aussi côté circulation à cette période de la rentrée. On le voit déjà ce matin, là, c'est vraiment une heure de pointe là, qui est plus solide qu'à l'habitude. C'est congestionné pour toutes les traversées de la Rive-Sud. C'est la vingtaine de minutes et plus en moyenne. On a un accident sur l'autoroute des Laurentides, chemin de la Côte-Nord, donc du retard bien avant. Une fois passé l'accident, ça va quand même relativement bien jusqu'à Montréal. La 13 en direction au sud, à l'approche de la 20, c'est difficile depuis le secteur Courval. Et 20 ouest, on avait véhicule en panne, là, dans l'entrée Normand, c'est déplacé, mais il y a quand même du retard depuis presque l'échangeur Turcot sur la 20 ouest jusqu'à Normand et en direction ouest, c'est depuis bien avant la 13. Donc, beaucoup de véhicules, oui, beaucoup de congestion. Métro, REM, EXO ce matin, pas de problème. Et côté météo non plus, on y va avec une belle journée. À saveur d'été, oui, le mois d'août tire à sa fin, mais il nous reste encore de belles conditions estivales. 24 à 26 degrés aujourd'hui, ce sera le même scénario demain jusqu'en début d'après-midi. Approche d'un front par la suite, quelques averses et risques d'orage et on sera avec des températures un petit peu plus fraîches vendredi. Mais en fin de semaine, très agréable. La meilleure des deux journées sera celle de samedi, mais pas vilain dimanche non plus.
15: Je salue Christine. Christine Saint-Denis qui a 60 ans aujourd'hui. C'est son conjoint Daniel qui nous a écrit. Elle écoute votre émission tous les jours. Ne rate jamais votre discussion avec Mme Hébert. Hein? Nous non plus, on la manque pas. Si vous pouviez lui souhaiter un joyeux anniversaire, ce serait apprécié. Alors voilà qui est fait au nom de toute l'équipe de Tout un matin. Joyeux anniversaire, Christine, qui a 60 ans aujourd'hui. On aime ça, vous lire. 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Bon, parlons automobile avec Benoît Charrette, chroniqueur automobile, rédacteur en chef de l'annuel de l'automobile. L'édition 2027 est en librairie aujourd'hui. Benoît, commençons par tout ce qui se passe au niveau de la guerre commerciale. Ça s'impose. Avant de parler des derniers rebondissements, de façon général, là, parce que c'est pas la première fois que l'industrie automobile canadienne est soumise à des tarifs là, ces derniers mois.
2: Non.
15: Est-ce qu'on a pu mesurer l'impact ou les impacts de cette guerre qui dure depuis plus d'un an?
2: En fait, c'est difficile. C'est difficile pour tout le monde parce que on a coupé beaucoup dans la rentabilité des grands constructeurs automobiles. Des compagnies comme Volkswagen, présentement, sont en train d'étudier un plan de redressement en Europe pour mettre 100 000 travailleurs à pied. C'est beaucoup de monde. On doit absorber en grande partie les tarifs, parce qu'il faut bien comprendre que M. Trump n'a pas tarifé que le Canada, il a tarifé la planète au grand complet. Et c'est difficile parce que le prix des véhicules est déjà élevé. Donc, si on refile le 25 % au complet aux consommateurs, on ne vendra plus d'auto. Il faut continuer de vendre des autos. C'est le but des constructeurs automobiles. Donc, on absorbe une partie. Sauf que c'est difficile parce qu'on était dans une période, on sort de la pandémie qui a été extrêmement difficile. On a beaucoup axé les dépenses sur l'électrification qui a coûté des sommes pharaoniques. Et on n'a pas eu la rentabilité escomptée face à l'électrification parce que, bon, M. Trump a jeté à peu près aux poubelles toutes les normes environnementales qu'il y avait aux États-Unis. Ça a ralenti la progression des véhicules électriques. Donc, tout ça.
15: Alors qu'on avait déjà fait ces investissements-là du côté des constructeurs.
2: Tu sais, on attendait les retours au niveau des ventes qui ne sont pas arrivés. On en vend, mais à un rythme beaucoup plus lent qu'on croyait. On a dû se raviser sur certains modèles.
16: remettre des modèles hybrides branchables qu'on avait dit qu'on ne remettrait probablement pas tout de suite parce qu'on voulait aller directement vers l'électrification. Donc, il y a eu des ajustements à faire qui ont demandé des investissements supplémentaires sur de l'argent qu'on n'avait déjà pas. Alors, on s'est hypothéqué. Nissan là, va faire un grand coup de nouveaux modèles entre maintenant et 2030. On a réemprunté aux banques. On peut emprunter aux banques une fois. On peut emprunter aux banques une fois. Mais un jour, la banque va vous dire, écoutez, là, ta marge de crédit est vide, t'es à découvert. Ça sera peut-être une idée que tu commences à vendre des autos.
15: Ouais, une fois, ça fait deux fois. Puis dans notre domaine bancaire, c'est pas vrai, jamais 203.
16: Non, il n'y a pas de troisième fois. Alors, on est chez certaines compagnies à ce stade-là où il faut que la prochaine fois fonctionne parce qu'il n'y en aura pas d'autres. Une compagnie comme Honda, qui est pourtant une compagnie bien établie, a dit il y a quelques semaines à peine, nous, jusqu'en 2030, on n'amène pas de nouveaux modèles, on garde sur le marché les modèles qu'on a en ce moment en espérant que ça se vende bien pour se refaire une certaine santé financière avant de se relancer dans d'autres projets. Et on a retardé beaucoup de modèles parce que ça coûte cher mettre un modèle sur le marché. Donc, on n'est pas en pause, mais disons qu'on avance moins vite que prévu. Et évidemment, l'incertitude face à Donald Trump et le gouvernement américain fait en sorte que beaucoup de compagnies disent, écoutez, je pense qu'on va attendre que M. Trump termine son règne, puis peut-être qu'après, on sera en mesure de voir un peu dans l'avenir, parce que souvent, en automobile, comme dans d'autres domaines, on est 5-6 ans à l'avance. Et là, si on n'est pas capable de voir un an ou deux à l'avance, ben on fait rien, on bouge pas, on garde les acquis qu'on a.
15: Et concrètement, ça, est-ce qu'il y a déjà des modèles qui ont disparu du marché à cause de tout ce qui se passe?
16: Bon,
15: là?
16: On va nommer seulement
15: deux, trois exemples
16: à cause des contre-tarifs canadiens, entre autres des modèles fabriqués aux États-Unis. Mazda CX-50, il n'y en a plus pour le moment. Le Hyundai Santa Cruz, il n'y en a plus. Trois modèles Subaru, des modèles Wilderness qui sont fabriqués aux États-Unis, ne sont plus là. Parce qu'on devait ajouter 25 % à un prix qui était déjà assez élevé, puis ils se sont dit, bon, on les vendra jamais à 25 % de plus. Et on a retardé un certain nombre de modèles. Le Jeep Compass qu'on devait construire au Canada, qui est rendu aux États-Unis, ben là, on a dit aux États-Unis, savez-vous quoi? Il faut réinvestir pour amener un nouveau modèle, on va attendre. Là, on a ressorti les V8, les modèles MI, les gros moteurs qui se vendent très bien aux États-Unis. T'es en train de renflouer ses caisses chez Stellantis, puis peut-être qu'après ça, on pensera à amener des nouveaux modèles.
15: Ça, c'est des conséquences concrètes. Plusieurs personnes ont des questions autour de la table. Olivier, Julien?
18: Ouais, ben parce qu'on parle des tarifs, mais je sais qu'un autre sujet sur lequel vous vous êtes prononcé par rapport à ça, Benoît Charrette, la question des normes. Oui. Le Canada a historiquement toujours suivi les normes américaines, et là, vous dites que ça tend à changer. Est-ce que ça pourrait éventuellement mener à l'arrivée au Canada de plus de marques européennes, par exemple?
16: J'aime ça parce que c'est vrai qu'il s'intéresse à l'automobile. Bon, Mark Carney a fait plusieurs voyages, là, on le sait, depuis le début de son règne comme premier ministre, mais ils ont entre autres discuté avec l'Europe pour amener des normes européennes au Canada parce que on doit certifier des véhicules et ça coûte des dizaines de millions de dollars pour certifier un modèle. Là, on est sur les normes américaines, donc pas de problème. Ce qui est aux États-Unis, au Canada, c'est la même chose. Là, ce qu'on essaie de faire, c'est d'accepter les normes européennes. Donc, on n'aurait pas à recertifier un modèle vendu en Europe, ce qui veut dire que ce modèle-là pourrait venir chez nous. Donc, ça ouvre la porte à des modèles qu'on n'a pas, des compagnies comme Volkswagen qui ont des modèles en Europe qu'on n'a pas ici.
15: Est-ce qu'on pourrait revoir des marques françaises comme Renault?
16: Ben, Renault-Nissan, c'est l'alliance Renault-Nissan et Mitsubishi. Je ne pense pas qu'on les reverrait sous le nom de Renault, mais on pourrait avoir une Renault avec un logo Nissan vendu chez nous, qui serait à peu près le même modèle. Et ça ouvre la porte à plusieurs modèles que le Québec, entre autres, aimerait. On a toujours aimé les plus petits modèles ici. Là, on est très dépendant de ce qui se vend sur le marché américain, c'est-à-dire beaucoup de gros VUS. Et on pourrait avoir des modèles, un, plus petit, deux, plus abordable, et on a une panoplie de modèles électriques qu'il y a en Europe qu'on n'a pas chez nous non plus. Des compagnies comme Dongfeng, qui est un allié à la fois de Stellantis et de Nissan, fabriquent des modèles électriques pour l'Europe qu'on pourrait voir ici aussi.
15: Mais là, Benoît, est-ce qu'il y aurait de la place pour éventuellement ces modèles européens et les modèles chinois
16: absolument.
15: Qu'on a déjà accepté de recevoir?
16: Absolument. Ah oui, il y a de la place pour tout le monde. Il y a de la place pour tout le monde. Écoutez, les modèles chinois...
15: C'est... D'ailleurs, dans l'annuel d'automobile cette année, il y a une section consacrée aux véhicules chinois qui vont débarquer chez
16: nous. Voilà, Alain Mécana est allé essayer du côté du Mexique des modèles chinois qui sont déjà vendus au Mexique et qui sont très susceptibles de se ramasser chez nous à très court terme. Donc, on a fait un reportage là-dessus. Puis pour répondre à la fin de la question, c'est que on a ouvert la porte à 49 000 unités chinoise. Sur 1,6 million de véhicules qu'on vend au Canada chaque année, c'est pas une quantité industrielle. Donc, la porte reste ouverte parce que ce qu'on cherche à faire, c'est d'amener des modèles plaisants, pas trop gros et surtout pas trop chers. Le problème qu'on a en ce moment, c'est le prix. Si demain matin, on amène un modèle électrique intéressant sous la barre des 40 000 $ croyez-moi, il va y avoir beaucoup de mains qui vont se lever pour aller faire un tour et regarder ça. Là.
15: À condition que le modèle soit beau. On en arrive à la doléance de Julien, grand amateur de voitures. On a appris ça la saison dernière. Qui trouve que les chars sont laids?
16: Malheureusement, depuis, et il n'y a pas nécessairement tort. Les voitures bon. Depuis... Les
18: voitures est-ce qu'on peut entendre? Elles se ressemblent beaucoup maintenant.
16: Elles se ressemblent beaucoup. En fait, c'est qu'on a, je dis toujours à la blague, c'est le domaine de comptabilité qui fait le design des voitures depuis quelques années, et non les designers.
15: Voilà, Julien adore le design automobile. Puis ça, vous ne les trouvez pas très jolies en ce moment, les voitures?
18: J'ai l'impression qu'on ne traverse pas la plus belle époque en matière de style. Il y a beaucoup de marques dont je n'aime pas la direction. BMW, je sais que c'est un cas qui divise beaucoup.
16: Oui.
18: Le style a beaucoup changé à travers les années. On est dans quelque chose de moins classique, de plus divisif. Vous en pensez quoi? Je sais que c'est subjectif. Là,
16: c'est subjectif, c'est que chaque constructeur essaie de se donner une image. C'est bien pour le premier modèle, mais quand les 7 modèles de ta compagnie ont toutes le même devant, toutes les mêmes jeux de lumière, à un moment donné, tu dis, écoutez, je sais pas, là, faites un petit effort. T'as l'impression que t'achètes à peu près toujours le même modèle. Donc, c'est vrai que ça devient un peu redondant. Cela dit, il y a des bonnes idées à travers le lot. Là, la beauté, c'est que là, on va avoir, on a finalement ouvert la porte aux nouveaux phares qu'il y avait en Europe, les phares Matrix. On a changé la réglementation nord-américaine, on les accepte maintenant. On va avoir des nouveaux visages lumineux du côté des véhicules. Sauf qu'en termes de design, pour des questions évidemment de sauver de l'argent, on va avoir une plateforme qui va faire 7, 8, 9 modèles. C'est encore plus vrai dans les modèles électriques parce que là, c'est plus les moteurs qui distinguent, c'est une batterie. Alors, on va prendre la même batterie puis on va littéralement faire le tour de tous les modèles et on va avoir une plateforme
15: qui varie. Là.
16: Bon, l'habillage va être différent, mais à la base, le noyau dur du véhicule, ça va être pratiquement le même. Et de cette façon-là, ben au lieu d'absorber des coûts de développement sur un modèle où on devra en vendre 500 000 avant de faire un profit, ben on aura 8 modèles duquel on pourra en vendre un 50, 60 000 chaque pour arriver à être rentable. Et de cette façon-là, ben les compagnies peuvent plus facilement rentabiliser un investissement.
15: L'explication est intéressante, mais le constat est quand même un peu triste. On perd le caractère distinctif de certains modèles. On doit se laisser, Benoît Charrette.
16: Il n'y a pas de problème.
15: Votre coup de cœur, sortez-moi pas une McLaren là ou je sais pas quoi. Là.
16: J'ai beaucoup aimé la petite Honda Civic Sport, qui est un modèle hybride, sans prétention, pas trop cher, c'est 38 000, là, mais qui a... J'ai adoré ça, c'est le genre d'auto que j'aurais regardé à la fin de la semaine chez nous.
15: Benoît Charrette est le rédacteur en chef de l'annuel de l'automobile édition 2027 en librairie aujourd'hui, 736 pages. Alors, gâtez-vous, rincez-vous l'œil, même si pour certains, le design est moins intéressant. On a des exemplaires à faire tirer, Julien.
18: Oui, avec une question, 4 exemplaires à faire tirer. Nommez-nous l'une des 3 marques représentées sur la couverture de l'annuel de l'automobile 2027. C'est pas difficile à trouver. On va prendre le 10e, 20e, 30e et 40e texto.
15: Benoît Charrette, toujours un plaisir de vous parler.
16: Merci
15: beaucoup.
16: Merci à tous.
15: Merci à vous. On va poursuivre avec Pénélope qui prend le relais à 9h06. Tout de suite de son émission et de son menu. Bonjour Pénélope.
19: Il doit avoir une Lada sur une des 3 voitures sur le dessus. De...
15: Ça existe encore, les Lada?
19: Il doit avoir une Pony, une Rabbit.
16: Ça existe encore en Russie.
19: Ah oui, c'est ça.
16: pas ici, non.
19: Je dirais une Pony, une Rabbit puis une Lada. Ça, je dirais, moi.
15: Moi, je prendrais la rabbit, en tout cas. puis je prendrais un menu d'émission aussi.
19: Avec plaisir. Alain Gravel, ça a été annoncé donc ce matin par voie de communiqué, sort un balado, une grande série balado dans l'œil d'Alain Gravel. Ça s'appelle La Grande Fumisterie et c'est sur l'industrie du tabac, les cigarettiers et comment, au Canada, on a réussi à obtenir 35 milliards de dollars en réclamation. D'ailleurs, au Québec, la réclamation, vous avez jusqu'au 31 août minimalement pour vous inscrire. C'est assez complexe. Si vous êtes inscrit après ça, on va vous donner du temps. Parce que ça prend beaucoup de papier, ça prend beaucoup de paperasse, beaucoup de preuves pour avoir donc de l'argent de la part des cigarettiers. Et ça part, et c'est parti tout ça, là, ce qui est arrivé au Canada, et ça a pris 27 ans, d'une réclamation d'une femme à Rimouski aux petites créances pour se faire rembourser 300 $ pour ses patchs. C'est comme ça que ça a commencé au Québec, et c'est devenu 27 ans plus tard, donc deux grands recours collectifs remportés. C'est vraiment une saga incroyable. Les 8 épisodes sont formidables, touchants, très touchants. Puis encore des gens qui sont pris avec la cigarette qu'on dit qui est plus addictif que l'héroïne et la cocaïne, ce qu'on retrouve là-dedans. Donc, c'est super intéressant. C'est Alain Gravel qu'on reçoit dans une demi-heure.
15: Le collègue Alain qui sera donc chez vous après le Radio-Journal de 9h. Bonne émission.
19: Merci,
15: et bonne journée. Bon, ben tiens, Julien, on vient de parler de modèles de voitures. Parlons maintenant de modèles de squishy dumplings. C'est Amazon Canada qui retire de son catalogue plusieurs modèles de cette patente-là, qui est quoi? Qui est un jouet viral?
18: Oui, un jouet viral qui peut être dangereux. C'est assez sérieux. Il y a beaucoup de parents qui savent de quoi on parle. C'est un peu le laboubou de 2026, le squishy, Patrick. Le jouet que tous les enfants s'arrachent et qui a été popularisé par des vidéos virales sur les réseaux sociaux, dont beaucoup au Québec.
20: On vient de recevoir plein de nouveaux squishies.
21: J'ai racheté un dumpling, la gang, je suis addict.
22: Puis guys, aujourd'hui, là, on s'en va spotter deux personnes dans le magasin pour leur donner des squishies.
23: Je fais partie des parents qui doivent aller à la chasse aux squishies.
24: Mon copain m'a acheté ces deux dumplings-là en Grèce, donc je les ai déjà ouverts et je vais vous les montrer.
25: On a reçu nos nouveaux dumplings arc-en-ciel mystère. Dépêchez-vous, ça part vite.
26: OK, guys, j'ai un squishie.
18: Donc, petite compilation, juste pour vous montrer un peu l'éventail du catalogue de ce qu'on peut entendre en ligne sur ces jouets-là. Le squishie, c'est un espèce de jouet sensoriel, spongieux, qu'on s'amuse à écraser avec les mains, un peu comme une glue à une autre époque, si vous voulez, suite à quoi le jouet, il reprend sa forme initiale. Bon, Olivier parlait d'une balle anti-stress, un peu plutôt, ça ressemble à une balle anti-stress lente et avec des couleurs, puis finalement une apparence très, très enfantine, très colorée. On parlait au début de squishy dumpling parce que c'est en forme de dumpling souriant qui l'a été popularisé, mais aujourd'hui, il prend à peu près toutes les formes et toutes les couleurs possibles. Ça contribue au fait que beaucoup veulent les accumuler, d'autant plus que, comme les laboubous, ils se vendent souvent dans des emballages aveugles, de sorte qu'il faut les acheter pour savoir de quoi ils ont l'air. Mais ces derniers mois, il y a eu plusieurs signalements un peu partout dans le monde de squishy achetés en magasin ou en ligne qui était fabriqué avec des substances pouvant être dangereuses. Ça a provoqué, dans certains cas, des problèmes de santé chez des enfants, irritations, problèmes respiratoires, maux de tête notamment. Des cas plus graves, plus spectaculaires aussi. Au début du mois, il y a un enfant, un Français de 8 ans, qui a été gravement brûlé au visage après avoir été en contact avec le gel qu'il y avait dans son squishy. C'est un cas exceptionnel, mais tout de même assez inquiétant. Et selon CTV News qui a enquêté là-dessus, Santé Canada a reçu depuis avril 32 signalements concernant ces fameux squishies. Aux États-Unis, l'agence qui veille à la sécurité des consommateurs a aussi émis un avertissement à leur objet ce mois-ci. Et donc là, hier, Patrick, Amazon Canada annonce le retrait de plusieurs modèles dits contrefaits. Ce qui est rassurant quelque part, mais en même temps, la compagnie ne dit pas, du moins à CTV, si les consommateurs qui avaient acheté le produit, un des produits retirés, seraient prévenus. Alors, on ne sait pas sur ce qu'on a en main est réellement sécuritaire. Ça devient donc un peu un casse-tête pour les parents. Dans le contexte, les autorités canadiennes et américaines conseillent notamment de ne pas donner de squishy aux jeunes enfants, de s'assurer régulièrement qu'ils ne sont pas percés ou fissurés, parce que c'est le contenu à l'intérieur qui peut être dangereux, et de ne pas les exposer à la chaleur. Alors voilà pour le squishy, en espérant que le prochain jouet viral soit un peu moins risqué, du genre un livre ou un casse-tête, il me semble que ça ferait du bien.
15: Ou une balle de baseball.
18: Oui.
15: Ça, c'est
18: Un classique. Sur la route vers Toronto cet été, j'avais une balle de baseball lorsque je conduisais vers Toronto. J'avais ça pour me calmer dans la voiture. C'est vous dire à quel point ça peut détendre un peu.
15: Bon, parlant de baseball, là, qu'est-ce qui se passe, Olivier, avec les Blue Jays? Est-ce qu'ils sont dans la course ou pas aux séries?
18: Ben, ils sont dans la course, mais c'est une séquence un peu difficile pour les Blue Jays de Toronto. Ils débutaient hier à Toronto cette série face aux Royals de Kansas City. Défaite hier de 5-3 face aux Royals en raison, entre autres, d'erreurs. En sixième manche, entre autres, on parle beaucoup
0: beaucoup de ce relais de Vladimir Guerrero Jr. au premier but après un amorti, un lancer qui a raté la cible et ça a permis 2 points dans cette manche. Et en 9e manche, les Jays qui tiraient de l'arrière 5-1 ont réussi à marquer 2 points sur le coup sûr de Nathan Lucas au champ gauche. Le problème, c'est qu'il a été trop ambitieux. Il y avait 2 retraits. Il a été ambitieux, a tenté de prendre le 2e, s'est fait retirer. Comme ça, la manche a pris fin et le match a pris fin avec cette victoire des Royals. Et là, c'est une 5e défaite. Les Jays ont perdu 5 matchs à leurs 8 derniers. On est dans une course aux séries éliminatoires. Je vous le disais, ça sera très serré jusqu'à la toute fin. Et là, les Jays de Toronto qui sont à trois matchs de ce dernier rang donnant accès aux séries éliminatoires dans l'américaine. Donc, ça se corse un peu. Ils avaient connu de bons moments avec des séries remportées au cours des dernières semaines. Mais là, ça se gâte un peu. Donc, ce sera à surveiller au 2e match de cette série, donc contre les Royals, ce soir qui débutera vers 19h. Sinon, j'occupe un peu mes après-midi en regardant les championnats du monde de baseball. Les Little League, en fait, c'est disponible à ces jeunes qui... Little League, c'est une Little ligue. Les petites ligues, je pourrais dire en français, c'est vrai, les petites ligues de baseball. Ils organisent à Williamsport annuellement un tournoi avec des jeunes de 12 ans qui se disputent le tournoi. Hier, le Canada a joué contre la Corée du Sud et contre toute attente, ils sont allés remporter ce match pour accéder au quart de finale du tournoi. Une victoire de 5-1, surprise. Donc, ils affronteront aujourd'hui le Japon. Et c'est toujours intéressant parce que je trouve qu'on retrouve un peu l'essence du baseball lorsqu'on regarde ces joueurs jouer. Et donc, aujourd'hui, ça risque d'occuper une partie de mon après-midi. Donc, Canada contre Japon à ce tournoi. Vous pouvez synthétiser ça, entre autres, à TSN pour garder un œil sur cette jeunesse canadienne qui représente ce pays dans ce tournoi des petites ligues.
15: Little League.
0: J'ai exposé mon accent.
15: Marie-Claude nous a écrit, Julien a raison, les voitures sont toutes lettes. La semaine dernière, une dame cherchait sa voiture dans un stationnement. Je l'entendais rire alors qu'elle disait qu'elles sont toutes pareilles. Alors oui, effectivement, il y a beaucoup de voitures qui se ressemblent. Bon, le retour à Montréal du World Press Photo, c'est pour quoi aujourd'hui?
1: Maintenant, ça commence aujourd'hui absolument, puis c'est un peu l'incontournable de la rentrée. Hein? Chaque automne revient le World Press Photo au marché Bon Secours. Ce sera présenté jusqu'au 12 octobre. Et on connaît déjà la photo lauréate cette année, Separated by Ice, séparée par Ice. Image prise par l'Américaine Carol Guzzi. On voit sur cette image des jeunes filles qui s'accrochent au chandail de leur père, père qui se fait emporter par des agents de l'immigration américaine. Alors, photo très forte. Et le World Press Photo, c'est toujours ce moment pour survoler les grands enjeux mondiaux contemporains. Oui, ce qui se passe aux États-Unis avec l'immigration, mais aussi l'Ukraine, Gaza, les incendies liés au changement climatique à Los Angeles, par exemple, la situation des femmes afghanes. Il y a beaucoup d'enjeux qui sont crève-cœur, mais il y a aussi des histoires lumineuses. J'ai adoré une photo sur des jeunes filles sud-africaines qui s'apprêtent à monter en scène pour un récital de ballet des jeunes filles noires, alors que les cours de ballet ont longtemps été réservés aux Blancs. J'ai aussi adoré une série qui nous amène au Maroc, un groupe de femmes qui font perdurer une tradition, la tradition de la bourrida. Alors, on a un genre de défilé militaire équestre qui était réservé aux hommes jusqu'à maintenant. Une tradition où on chevauche en groupe, on tire du fusil dans les airs et tout ça dans des costumes traditionnels. Alors, pratique rituelle qui se passe de génération en génération. Et c'est tout récent que des groupes de femmes se sont mises à participer et à créer des groupes. Alors, série sur des cavalières. Il y a une photo où elles sont en pleine action dans la fumée de la poudre à canon. Les chevaux sont en mouvement. On dirait le tableau d'un grand peintre. Et quel sujet, par ailleurs. Alors, beaucoup de très belles choses et de choses très fortes et poignantes à voir. Et je me suis entretenue avec le photographe franco-syrien Abdul Monam Essa, lauréat de cette année avec une série de photos qui s'appelle « Guerre au Soudan, une nation prise au piège ». Ça a été publié dans le quotidien Le Monde. Il est à Montréal, Abdul Monam Essa, et il me parlait de l'importance du journalisme international, l'importance de la photo de presse et l'importance de montrer ces images au monde.
4: Souvent, le Soudan est représenté comme 14 millions de blessés, les 2/3 de... Ça peut être les statistiques qui sont vraies, mais il nous faut de noms, il nous faut des visages. Pour moi, c'est normal, peu importe au Soudan ou ailleurs, on a besoin de connaître les personnages, on a besoin de connaître ces femmes, ces enfants, ces... ces hommes parce que quoi qu'il arrive à la fin de la journée, ils sont des êtres humains comme nous.
1: Alors, tour du monde en photo au World Press Photo. Il y a aussi une section locale, d'abord avec à la une, un hommage au regretté Jacques Nadeau, le photographe du journal Le Devoir qui est décédé en 2025. On a fait une sélection de ses images pour témoigner de son œuvre à travers sa carrière. On vous propose aussi Vivre, série de photos prises en Asie du Sud-Est, au Vietnam, au Laos, au Cambodge en 1980. Photos prises par Claire Beaugrand-Champagne lors d'un reportage qu'elle faisait avec sa sœur, qui est journaliste, Paul. Claire Beaugrand-Champagne, première femme photographe de presse professionnelle de l'histoire du Québec.

0: Hugo a trouvé une idée pour stimuler l'économie de la métropole.
1: Pourquoi pas le nudisme et l'échangisme, Patrick?
2: Oui, ben oui, c'est
0: très bonne idée, Hugo.
1: Pour stimuler l'économie, bien entendu, une idée réjouissante d'un conseiller municipal d'une ville allemande qui s'appelle Mannheim. Il s'appelle Julien Ferrat, 35 ans. Je ne serais pas étonné qu'il y a plein de médias qui se sont intéressés à son idée. Là, c'est sûr que c'est tentant d'en faire des articles et d'en parler en nouvelles réjouissantes. Donc, il est connu, apparemment, ce gars-là, un grand amateur de nudisme et d'échangisme. Je ne sais pas pourquoi on associe d'ailleurs les deux, mais il aime les deux choses. Il a déjà organisé des voyages thématiques avec des concitoyens.
2: Un facilite l'autre, hein?
1: Peut-être. J'imagine, c'est une première étape. En tout cas, bref, il a organiser des voyages thématiques avec des concitoyens. Je laisse une pause pour que vous ayez une image mentale de ça. Ensuite, maintenant, il propose de faire de sa ville le paradis pour échangistes avec des soirées libertines dans les locaux municipaux. Il a présenté son projet dans une réunion municipale récente avec des arguments. Patrick, d'abord, le premier, c'est qu'il n'y a aucune loi ou règlement qui n'interdit les soirées échangistes à l'hôtel de ville.
2: OK.
3: Et le deuxième? Fallait-il une règle pour réguler la nudité?
1: Et le deuxième argument est quand même pas mal. Il dit que des relations sexuelles de groupe avec des membres du conseil municipal représenteraient le summum de la proximité avec les citoyens.
0: Ça, ce serait une ville en santé démocratique.
1: Voilà. Alors, réaction mitigée, apparemment, de certains membres du conseil municipal.
0: Il y en a qui ont des réticences.
1: Dont des membres de l'Union chrétienne démocrate, la CDU. ça devrait être discuté davantage. Je crois qu'il y a des concitoyens qui sont intéressés par l'idée. En tout cas, je la lance, Patrick, ce matin. On cherche des manières d'amener un petit peu d'argent dans les coffres, de faire parler de la ville de Montréal, du Québec, peut-être, pour les élections qui s'en viennent. C'est une idée lancée par ce conseiller municipal allemand.
2: Mais je doute de l'érotisme des salles du conseil municipal. Est-ce que l'ambiance est propice là,
0: en fonction
2: en
0: de...
2: En cuir.
1: Suffit de tamiser la lumière.
0: C'est ça, cuir noir, draperie de velours, etc. Il y a moyen d'organiser ça, là.
1: Mon Dieu, c'est presque déjà organisé.
2: On dirait que vous en avez déjà vu un, Patrick.
0: Passons aux actualités régionales. À 8h39, là, excusez-moi, le temps file.
1: Ah.
0: Mathieu, guerre tarifaire, les textiles.
1: Parlons de libre-échange.
4: On parle de textile, justement.
0: En plus, on parle de textile et de vêtements qui font partie des secteurs touchés de plein fouet.
4: Par les droits de douane, effectivement, 50% entrée en vigueur samedi. Il y a le fabricant montréalais Quartz qui explique qu'il va devoir réorienter sa production. Près de 15% des ventes sont faites aux États-Unis. On va écouter son président, Jean-Philippe Robert.
5: C'est un impact majeur. On est dans le secteur du détail. Chaque vente compte. Et c'est ça qui peut faire la différence entre une bonne et une mauvaise année. On a planifié de l'inventaire, des investissements. Donc, on a des discussions parfois difficiles avec nos partenaires américains. Qui va absorber les frais, finalement? Et puis, c'est difficile pour eux de comprendre ce qui se passe. Et puis, de comprendre pourquoi il y a une hausse si forte dans les prix qu'on leur propose et qu'ils devront proposer, finalement, à leurs clients.
4: Les appels à l'achat local qui se multiplient d'ailleurs partout au pays.
0: Je regarde les conséquences, j'entends les inquiétudes. C'est peut-être aux négociateurs des deux pays qu'on devrait proposer la nudité et l'échangisme. Là. Le réseau de vélopartage Bixi s'étend à deux nouvelles municipalités.
4: Oui, 10 stations qui seront désormais accessibles à Dollard-Desormeaux et à Montréal-Ouest. Ça s'inscrit dans le cadre de l'expansion de Bixi dans l'ouest de l'île. Après les 6 stations déployées à Dorval en juillet, les résidents de Dollard-Desormeaux ont accès à une flotte de 64 vélos, dont la moitié sont à assistance électrique, répartis dans 7 stations. Montréal-Ouest compte 3 nouvelles stations dans le réseau existant à Côte-des-Neiges, Notre-Dame-de-Grâce et à la gare de Montréal-Ouest.
0: L'autrice Geneviève Peterson confirme qu'elle sera candidate pour la coalition Avenir Québec dans l'Assomption.
4: Oui, dans la région de Montréal ici, c'est la circonscription aussi qui était représentée par François Legault dans la région donc de la Naudière. Elle publie ce matin une lettre sur les réseaux sociaux dans laquelle elle explique son engagement politique, décrit qu'il n'y a aucune position de la CAQ qu'elle n'est pas prête à défendre sur la place publique. Elle va donc officialiser sa candidature enfin d'avant midi en compagnie de Christine Fréchette. Nicolas Girard, lui, on a appris ça ce matin. D'abord, ça a été révélé par TVA, confirmé par nos collègues à Québec. Et de retour avec le Parti québécois, l'ex-député de Gouin et actuel DG du réseau de transport de la capitale sera candidat dans la circonscription de Repentigny, donc pour

0: le PQ.
1: Alors, qu'est-ce qu'on surveille?
0: Il y aura d'autres candidatures annoncées, évidemment, à l'approche du déclenchement de cette campagne électorale. Le Parti conservateur, lui, doit présenter un autre pan de son plan économique. La mairesse de Montréal va présenter, elle, ses demandes en vue de cette campagne électorale, et on va continuer de suivre les derniers développements dans cette guerre tarifaire entre le Canada et les États-Unis.
1: Merci, Mathieu.
0: Bonne journée,
1: on surveille aussi qui a gagné notre tirage dans quelques instants. Juste avant, un petit mot de météo, de circulation.
2: Eh bien, on y va avec la circulation. Une heure de pointe, une vraie ce matin. Il y a des améliorations pour la rive nord, mais des retards importants encore pour la rive sud. La 20 en direction ouest à Montréal, c'est encore très occupé. Ce n'est plus depuis Turcot, mais quand même bien avant Grignon. En direction est, vous allez ralentir sur la 20, secteur Biddeford, Beaconsfield. Il y a une zone de travaux. Vous perdez une vingtaine de minutes là-dedans et ensuite le bouchon vous attend à la 13. Décarie nord, métropolitaine ouest, c'est très lourd. Notre-Dame est aussi à Montréal. Très peu de répit à partir de Pinneuf jusqu'à Delorimier. Le métro Lorem-Exo, ça va. La météo aussi fait beau. Il fera beau jusqu'à demain après-midi. Ensuite, averse, quelques orages. 24 à 26 aujourd'hui. Demain, un petit peu plus frais vendredi. Journée de transition qui nous amènera vers un beau samedi.
1: Alors, Julien, qui a mis la main sur un exemplaire de l'annuel de l'automobile 2027. On en avait quatre à faire tirer.
3: Oui, on félicite Joël Hébert, Claude Chartrand, Robin Deschênes et Gilles Graton qui ont remporté leur copie de l'annuel de l'automobile 2027, signé par le rédacteur en chef Benoît Charrette. À part de ça, ils avaient bien répondu à la question. Les trois marques représentées sur la couverture étaient BMW, Audi et Hyundai. Alors, on va communiquer avec vous.
4: L'analyste politique Paul Journet.
5: Ce qui sort aujourd'hui, ce qu'on partage avec les Québécois, ce qui est partagé avec l'ensemble des Québécois, c'est rien de nouveau pour moi et mon équipe. C'est quelque chose que l'on sait depuis le début. Mais je suis content que la vérité sorte. Mais pour répondre à votre question, je vais bien. Mais ça a été une année difficile et qui a mis fin aussi à ma carrière politique, là, faut se le dire.
1: Pablo Rodriguez, qui était en entrevue plus tôt à l'émission. Je rappelle qu'il est l'ex-chef du Parti libéral du Québec. Il avait dû démissionner dans la controverse en décembre 2025 à la suite d'allégations comme quoi des votes en sa faveur auraient été achetés pendant la course à la direction du PLQ. Cela dit, hier, la presse, sous la plume de Tommy Chouinard, nous apprenait que les deux enquêtes de l'UPAC et du DGEQ arrivaient toutes deux à la conclusion selon laquelle il n'y en avait pas de brownie. Autrement dit, on n'avait pas fait usage d'aucun brownie en faveur de M. Rodriguez pendant la campagne. Paul, bonjour.
6: Bonjour.
1: Alors, vous l'avez entendu de sa bouche, ça a mis fin à ma carrière politique. Plus tard, il nous disait qu'il avait malgré tout toujours le feu et le souffle en lui. Est-ce qu'il pourra rebondir?
6: Rebondir professionnellement, oui, en politique. Je serais prudent avant de parler au sujet du très, très long terme, là, mais à court et à moyen terme, ça va être extrêmement difficile.
1: Ouais.
6: Puis je doute qu'il ait de réels espoirs à ce niveau-là.
1: Ouais. Lui qui n'a jamais été accusé de quoi que ce soit dit en passant. Là, ben, ça, c'est important de le rappeler.
6: C'est important et je suis d'accord avec lui quand il dit que cette histoire, avec le recul, est troublante. Parce que c'est comme si on en est venu à confondre trois choses très différentes, les allégations, les accusations et la culpabilité. C'est comme si, quand on médiatise ce genre de controverse, quand on appelle ça une affaire avec un A majuscule, l'allégation devient le procès et l'exposé de la preuve devient le jugement. Et on en parle.
1: Et ça se conclut par une condamnation.
6: Et ça se conclut par une condamnation, souvent expéditive, et on en parle et on en parle, et souvent ça prend du temps pour aller au fond des choses. Et mon collègue Tommy Chouinard a toujours été d'une rigueur inattaquable. Je sais qu'il a pris beaucoup de temps à vérifier ces informations avant de publier. Mais quand finalement les allégations ne sont pas avérées, c'est le silence ou quelques murmures médiatiques et on passe à autre chose parce qu'on a l'impression d'avoir déjà fait le tour de l'histoire. Puis c'est plate quand il n'y a rien qui s'est passé. faut pas oublier, il n'y a même pas eu de dépôt d'accusation. On s'est même pas rendu là. Et tout indique que dans le cas de M. Rodriguez, on se rendra jamais là. C'est ce qu'on a appris. Et je comprends que ça laisse avec un sentiment pour plusieurs personnes d'amertume puis d'inachèvement.
1: Ouais. Mais là, vous insistez sur le silence parce que ça participe de la condamnation, c'est un peu ça aussi?
6: Bon, je dirais pas que ça participe de la condamnation, mais c'est parce que si on regarde ça sur le plan strictement politique ou réputationnel, si on parle beaucoup plus des allégations que de la conclusion des enquêtes qui ne mènent pas à un dépôt d'accusation, ben c'est pas équitable parce que ce qui devrait nous intéresser, c'est la réponse à la fin. C'est pas l'hypothèse au départ.
1: Oui, puis on est d'accord pour dire que probablement que dès demain, on sera ailleurs, là.
6: Peut-être à 2 heures cet après-midi, je dirais.
1: Peut-être à 2 heures cet après-midi. Donc, pour eux, ben, pour lui, c'est des conséquences négatives, très certainement. Pour le parti aussi, d'autant plus qu'on est à l'aube, justement, de cette campagne électorale.
6: Négatif et positif.
1: Okay, parce que positif quand même?
6: Ben, le positif, imaginons le scénario beaucoup plus négatif, celui où il y aurait dépôt d'accusation. C'est pas difficile à comprendre à quel point ça serait dévastateur pour la campagne libérale qui va déjà pas très bien. Donc, c'est une bonne nouvelle dans le sens où on montre que... Ben, je rappelle quand même qu'il y a des choses déplorables, il y a des allégations qui demeurent troublantes, mais elles concernent qui? L'homme d'affaires Emmanuel Cabral, on parle d'allégations de prête-nom, et la députée déchue Sona Lacoyanne-Olivier à Laval, qui, elle, n'est plus dans l'équipe. Donc, ça, on banalise pas ça, là. Mais si on revient au parti lui-même et à son ancien chef, ben, au moins, on montre qu'il n'y aura pas d'accusation. Sauf que on ramène cette histoire-là. Je pense que les libéraux aimeraient mieux parler d'économie. Et puis, si on parle maintenant de Pablo Rodriguez lui-même, je comprends. Il était très ému. Hein. J'ai bien écouté attentivement votre interview.
1: Ouais.
6: Ça a contribué fortement à sa chute. Cela dit, on peut quand même rappeler que en politique, être irréprochable sur le plan de l'éthique, c'est évidemment nécessaire, mais pas suffisant. Monsieur Rodriguez avait quand même quelques problèmes de gestion du caucus à l'interne. Dans les sondages, ça allait pas particulièrement bien. Il y a plusieurs libéraux qui s'inquiétaient, mais c'est impossible de refaire l'histoire puis de savoir ce qui serait advenu de son leadership. Mais chose certaine, ça a été au moins trois clous dans son cercueil, cette histoire-là.
1: Ouais. Bon, voilà pour ça. Effectivement, une semaine qui, à cause de ça, s'annonce peut-être difficile pour le Parti libéral du Québec, semaine de pré-campagne. Remarquez que ça va pas beaucoup mieux pour le Parti québécois, là.
6: Non, c'est pas une excellente semaine pour eux. Ben, la bonne nouvelle, c'est que, à part moi en ce moment, tout le monde parle de Donald Trump. Donc, c'est ça qui accapare les esprits.
1: Oui, mais ils aimeraient ça qu'on parle d'eux, de la campagne, et de manière positive.
6: Oui, vous avez raison de dire que c'est en soi une pas très bonne nouvelle pour le Parti québécois que l'attention soit tournée vers Donald Trump. Mais en effet, la principale mauvaise nouvelle, c'est l'arrivée de Vincent Marissal, qui a été très, très laborieuse. Premièrement, parce que c'est un Montréalais qui est parachuté à Québec. Et deuxièmement, parce qu'on a appris qu'il y avait un autre choix qui aurait fait plaisir aux militants locaux et qui aurait coché toutes les cases. Christian Savard, peut-être que les gens qui nous écoutent le connaissent pas très bien, c'est lui qui est derrière Vivre en ville. C'est un écologiste hyper respecté, avec une fine connaissance des politiques publiques, qui est capable de s'attirer le respect à la fois des écologistes les plus militants et des décideurs. Il habitait dans le comté, redoutable communicateur, et les gens se disent, est-ce qu'on avait besoin d'accueillir un transfuge de Montréal? Poser la question, comme on dit, c'est pas mal y répondre.
1: Ouais.
6: Et il y a, je dirais pas que c'est une mauvaise...
1: Ça, c'est jamais bon quand il y a du mécontentement là, du côté de la base militante.
6: Non, c'est l'espèce de bruit de fond très négatif et très rapidement, en terminant. Bonne nouvelle pour les péquistes, ils ont présenté une équipe économique. Cela dit, ça pose certaines questions. Par exemple, Stéphane Paquet, excellente candidature, personne super appréciée qui est avant la tête de Montréal International. Mais lui, il avait pas du tout le même discours que le Parti québécois sur l'immigration. Nicolas Marceau, ancien ministre des Finances. Les péquistes sont très contents de l'avoir avec eux. Mais on verra s'il reprend les conclusions de son rapport dans lequel il disait que pour mettre à niveau nos infrastructures municipales, ben il faudrait recourir à une taxe. Et est-ce que vous voyez ça, vous, comme slogan électoral? On va vous taxer, mais pour une bonne cause.
1: Vous avez eu la taxe orange lors de la dernière élection. Là, c'est la taxe bleue.
6: La taxe municipale.
1: OK, Paul, merci. On se reparle demain. L'électeur, Hugo.
7: Mais effectivement, Pablo Rodriguez retient l'attention. La politique ne sortira jamais de sa tête. C'était votre invité ce matin. Et j'ajouterai là, à ce que vous avez dit il y a quelques minutes qu'il a eu une réponse énigmatique un peu à votre question quand vous lui avez demandé qui lui voulait du mal, qui pouvait être responsable de ce qui lui est arrivé. Il dit ça va finir par sortir. Il y a un élément d'enquête qui demeure ouvert. Donc, on ne sait pas exactement ce que c'est. C'est à 7h35 sur audio, à peu près, qu'on peut retrouver son entrevue. Sinon, ben, c'est la riposte canadienne aux droits de douane américains qui est plutôt bien accueillie ce matin dans les médias. Je vous rappelle que ce sont des contre-tarifs, des mesures d'aide aux entreprises et aux travailleurs. Vous avez parlé à la présidente de la FTQ, Magali Picard, qui s'est réjouie essentiellement de la réponse canadienne ce matin, mais elle voudrait que les entreprises aidées doivent s'engager à maintenir les emplois.
8: Il pourrait y avoir certaines entreprises qui pourraient bénéficier des subventions ou des prêts sans intérêt, sachant qu'ils ne passeront pas au travers, mais garderont pas les employés au travail, mais pourraient aller chercher des subventions qui seront à peu près impossibles à les récupérer par la suite lorsqu'on parle de prêts. Ça, c'est inquiétant.
7: Alors, c'est à réécouter sur audio après 6h. Maintenant, politique provinciale, peut-être des informations aujourd'hui sur le moment exact du déclenchement des élections. C'est Véronique Prince qui s'attendait peut-être à ça aujourd'hui. De nouvelles candidatures également. Je vais terminer sur la scène internationale, Patrick, avec la mort de Dolly Parton. C'est partout ce matin. Et ce glissement de terrain à la frontière du Népal et du Tibet. Là, on parle maintenant de 31 morts confirmés, mais des centaines de disparus, dont 291 touristes étrangers. Les images sont absolument terrifiantes là, de ce glissement de terrain.
1: Ben oui, je les ai vues en boucle là, ce matin là, sur les chaînes d'information continue. Là, c'est incroyable. Oui, spectaculairement troublant. OK, on va suivre ça, bien sûr. Il reste 5 minutes à l'émission. Parlons avec Piéton Québec et Vélo Québec qui demandent ce matin aux partis politiques de s'engager à adopter un indice de risque pour catégoriser chaque véhicule lourd au Québec. C'est Henri Ouellet-Vézina qui nous l'apprend ce matin dans la presse. Et ça, c'est une demande qui survient quelques semaines après l'adoption d'une nouvelle norme par le Bureau de normalisation du Québec qui permettrait de coter les camions lourds en fonction de la visibilité qu'ils offrent aux conducteurs de leurs angles morts et de leur équipement de sécurité. Avec nous, Sandrine Cabana de Gagny. Elle est directrice de Piéton Québec. Bonjour.
9: Bonjour.
1: Donc, comment ça fonctionnerait, cet indice de risque?
9: Oui, bien en fait, la norme là, qui a été développée par le Bureau de normalisation du Québec vise à classifier les véhicules selon la vision que le conducteur a de ce qui court autour du véhicule à l'avant, puis sur le côté droit, parce que c'est les endroits où il y a le plus de collisions avec les usagers vulnérables, les piétons, les cyclistes. Également, on peut améliorer sa cote en ayant des équipements de sécurité qui viennent bonifier les angles morts, donc par exemple des miroirs antiviseurs ou des caméras qui permettent de mieux voir et aussi d'alerter le conducteur de la présence d'usagers vulnérables. Donc l'idée, c'est vraiment d'appliquer cette norme-là qui a été développée, notamment dans les processus d'approvisionnement à très court terme, là, pour que les flottes de véhicules du gouvernement, les municipalités soient plus sécuritaires pour les usagers vulnérables. Ce serait en quelque sorte la première étape qui serait possible de mettre en œuvre à très court terme.
1: OK. Et ça, est-ce que ça inclurait les camionnettes, là, disons les pick-up?
9: Ça inclut tout ce qui est véhicules lourds, donc on exclut là, les camionnettes, les VUS. La méthodologie de classification n'est pas adaptée à ce type de véhicule qu'on dit les véhicules personnels.
1: OK, donc on parle vraiment de camions de transport, là.
9: Oui, exact, mais on peut aussi inclure là-dedans les quand même petits camions qui circulent beaucoup en milieu urbain, là, donc les camions, par exemple, qu'on loue pour faire un déménagement, là, ce type de camions-là peuvent être inclus dans l'analyse parce que souvent, justement, c'est des camions qui sont quand même où le conducteur est beaucoup plus haut puis qui a ce type de d'enjeu de visibilité, là.
1: Bon, est-ce que c'est directement inspiré de ce qui se fait à Londres, là? On a depuis quelques années là-bas, là, en fait, on a une norme ou des normes, là, et notamment, ça permet d'interdire la circulation à certains camions, là.
9: Oui, donc dans le fond, c'est sûr que le comité qui a travaillé à la normalisation de cette nouvelle norme-là, c'est beaucoup inspiré des travaux à Londres. C'était la première administration municipale qui allait vers ce type de classification-là. À terme, ce serait l'objectif aussi de pouvoir utiliser cette norme-là en termes de règlement pour limiter certaines zones à des camions qui offriraient une moins bonne visibilité aux conducteurs. Mais je pense qu'à court terme, on n'est pas rendu là. Mais c'est sûr que ce serait dans les prochaines étapes d'analyser comment est-ce qu'on peut influencer l'industrie dans le pour que la flotte de véhicules soit plus sécuritaire dans 10-15 ans, mais aussi éventuellement restreindre certaines zones, des zones où il y a davantage d'usagers vulnérables, aux véhicules qui sont les plus dangereux, où finalement le conducteur ne voit rien autour de la cabine et où les usagers vulnérables sont très à risque.
1: OK. Donc, ultimement, c'est ça l'objectif qu'on vise, là, c'est-à-dire de faire en sorte que certains types de camions ne puissent pas circuler dans certains types de zones.
9: Bien, éventuellement, ce serait une des applications de la norme. Puis, si en fait, on est en train de regarder avec différents partenaires, dont des partenaires de l'industrie, autour d'un comité qui a été formé là, par le gouvernement du Québec pour regarder les différentes formes d'application de cette norme-là. Et effectivement, à terme, ça pourrait être une des applications, puis ça serait souhaité parce que c'est pas normal qu'on laisse des camions qui ont aucune vision autour circuler dans des milieux urbanisés où il y a une forte présence de piétons et de cyclistes. C'est pas sécuritaire pour les usagers vulnérables, mais c'est aussi très désagréable pour les conducteurs de ces véhicules-là de circuler en sachant qu'ils ne voient absolument rien autour d'eux. Et là, s'il y a une collision, ben c'est un drame aussi pour les conducteurs. Là.
1: Bon, on comprend très bien l'intérêt là, pour le citoyen, c'est-à-dire le piéton, le cycliste, etc. Mais la norme qui permet la création d'un indice de risque comme celui que vous le proposez. Bon, ça a pris des années de travail, beaucoup de consultations. Il y a des organismes comme le vôtre qui ont participé, mais aussi des représentants de l'industrie du camionnage et des fabricants de camions lourds. Leur intérêt à eux, en quelques mots, c'est quoi?
9: Bien, c'est un peu ce que je viens de dire, c'est que dans le fond, ceux qui possèdent des flottes et qui opèrent là, des flottes de véhicules, ils veulent aussi que leurs conducteurs voient mieux. Ils ne veulent pas qu'ils soient pris dans une collision parce qu'ils ont simplement pas vu le piéton ou le cycliste parce que c'est impossible de le voir. Donc, il y a vraiment un intérêt aussi de la part de l'industrie. Puis, avant l'existence de la norme, il n'y avait aucun moyen, aucune méthodologie de choisir des véhicules qui offraient une meilleure visibilité. Donc, c'est vraiment ce qu'on apporte avec ce nouvel outil.
1: Plus sécuritaire pour ceux qui sont sur la voie publique, y compris donc les camionneurs. Sandrine Cabana de Gagny, directrice de Piéton Québec, merci des explications.
9: Merci beaucoup. Bonne journée.
1: Hey, il est presque 9h. On se laisse avec la grande Dolly. À bientôt.
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0: Bonjour, ici Mathieu Bellumeur. La réplique tarifaire canadienne inquiète certaines entreprises, des syndicats et l'opposition à Ottawa. Les mesures de rétorsion dollar pour dollar sur presque 28 milliards de dollars de marchandises américaines risquent d'avoir un impact sur le coût de la vie pour les ménages canadiens, comme nous le dit Christian Noël.
14: La riposte de Mark Carney est dans la mire des partis d'opposition. Tant les conservateurs que le Bloc québécois disent que oui, il faut se tenir debout face à Donald Trump, mais ils critiquent la méthode choisie par Mark Carney. Selon les conservateurs, les contre-tarifs canadiens vont faire augmenter l'inflation, ce qui va faire mal aux Canadiens. Ils accusent le gouvernement Carney de manquer de transparence à ce sujet. Le Bloc québécois, lui, trouve les mesures d'aide aux entreprises insuffisantes. Voici Pierre Poilievre et Yves-François Blanchet.
15: Alors, quel sera l'impact des mesures de rétorsion sur les factures d'épicerie, le prix de l'essence, le coût des biens et des services?
16: Alors, pourquoi est-ce que l'aide aux entreprises en tout ou en partie devrait être des prêts? Les entreprises, en particulier les PME, sont déjà endettées à la gorge.
14: Les deux parties demandent à ce que Mark Carney convoque le Parlement plus tôt pour débattre de ces enjeux. Pendant ce temps, le gouverneur de la Californie donne son appui au Canada. Gavin Newsom est un démocrate, un critique virulent de Donald Trump et candidat potentiel à la présidence dans 2 ans. On l'écoute.
17: I think he's playing this well. Strength. Trump respects strength.
14: Il félicite Mark Carney pour son approche ferme. Selon lui, Donald Trump va revenir à la table de négociation d'ici quelques mois en raison des fortes pressions provenant de l'intérieur du Parti républicain. Mais pendant ce temps, Donald Trump, lui, laisse entendre que c'est lui qui serait responsable des demandes de dernière minute la semaine dernière qui aurait fait achopper les négociations. C'est ce que rapporte un reporter de CNN qui lui a parlé directement. Ici Christian Noël, Radio-Canada, Ottawa.
0: L'ancien chef du Parti libéral du Québec, Pablo Rodriguez, réagit au lendemain des révélations de la presse qui nous apprenait que les enquêteurs de l'UPAC et du DGEQ n'ont rien à lui reprocher concernant le financement illégal de sa campagne. Il juge qu'enfin la vérité est dévoilée. Précision de Karine Matheux.
18: On n'a pas entre les mains les conclusions de l'UPAC ni du DGEQ. Par contre, l'UPAC a confirmé que le dossier d'enquête a été soumis au procureur du DPCP qui l'analyse en ce moment. Et le DGEQ confirme aussi que son enquête est terminée. Mais dans les deux cas, il est possible que des compléments d'enquête soient requis. Tout de même, ce que la presse a obtenu de source, c'est qu'il n'y a pas eu de stratagème d'achat de vote en faveur de Pablo Rodriguez. Pas de brownies. C'est ce qu'il a toujours clamé. Le voici.
5: Je suis content que la vérité éclate au grand jour, mais... En même temps, c'est quelque chose que je savais, que ma famille savait, que mon entourage savait. Mais oui, ça a été difficile. Ça a été extrêmement difficile. Ça a été coup après coup. Ça a été très violent. Rappelez-vous des allégations basées sur rien, là. Aujourd'hui, on le sait. Je dois démissionner comme chef sur la base d'allégations qui n'ont jamais été prouvées. Mon message aujourd'hui, c'est qu'il ne faut plus jamais que ça se reproduise au sein de notre société, cette affaire-là.
18: Malgré tout, des personnes autour de Pablo Rodriguez sont visées par l'enquête du DGEQ. C'est le cas de l'homme d'affaires Emmanuel Cabral qui aurait remboursé à certaines personnes les dons faits à Pablo Rodriguez. Mais c'est toujours selon la presse. Tout comme l'enquête viserait aussi l'ex-libéral et député Sona Laoyan-Olivier pour l'utilisation de son bureau de circonscription pour la campagne de l'ex-chef libéral. De nouveau, Pablo Rodriguez.
5: Ce qui est arrivé dans le bureau de Mme Laoyan, ou par exemple ce qui est arrivé dans le cas de M. Cabral, c'est totalement inacceptable. C'est fait de façon isolée. Chacun des deux a dit qu'aucun d'entre nous n'était au courant. Il y a des conséquences. Ils subiront ces conséquences-là.
18: Pour ce qui est des différends avec la députée Marois Risky, il dit avoir vécu ça comme une trahison. Ici Karine Matheux, Radio-Canada, Montréal.
0: Scène policière, la direction du SPVM a suspendu un quatrième policier en lien avec une série d'allégations d'actes discriminatoires et racistes qui auraient été posées par des agents du poste de quartier 39 à Montréal-Nord. La suspension du policier est entrée en vigueur le 19 août. Les faits qui lui sont reprochés auraient eu lieu pendant qu'il travaillait au sein d'un groupe qui a été démantelé par le SPVM au mois de juin. Et les hommages affluent après la mort de Dolly Parton, reine de la musique country, décédée hier à 80 ans. Céline Dion parle d'une lumière au cœur généreux. Taylor Swift évoque une artiste éternellement généreuse. Andréanne Williams revient sur le parcours de cette autrice, compositrice, actrice également et philanthrope.
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20: Dolly Parton, la reine du country, s'est éteinte à l'âge de 80 ans. La nouvelle a été confirmée mardi par sa famille, qui n'a pas révélé la cause de son décès. L'autrice-compositrice-interprète Isabelle Boulay a chanté avec Dolly Parton il y a plusieurs années.
21: C'était vraiment une icône, c'est une légende. C'est comme ça faisait partie de notre famille.
20: En presque 70 ans de carrière, Dolly Parton a vendu plus de 100 millions de disques, enregistré plus de 65 albums et gagné 11 Grammy. Parmi ses titres les plus connus, la chanson Jolene, mais aussi I Will Always Love You. Prise par Whitney Houston pour le film The Bodyguard en 1992. Issue d'une famille pauvre du Tennessee, la femme d'affaires et philanthrope au look sulfureux a été intronisée au temple de la renommée du rock'n'roll en 2022. La chanteuse country Guylaine Tanguay.
22: Il y avait une grande, grande force, en tout cas que moi je ressentais en cette femme-là, qui m'inspirait énormément.
20: Le président américain Donald Trump a ordonné mardi que les drapeaux soient mis en berne à l'échelle nationale pendant une semaine pour lui rendre hommage. Et Sandra Nouliam, Radio-Canada, Montréal.
0: Voilà, c'était les informations. Place maintenant à Pénélope.

Bonjour et bienvenue à cette émission. Toute l'équipe est très heureuse de vous savoir au rendez-vous ce matin. Merci de passer quelques minutes ou un long moment avec nous. On commence avec une belle grande annonce qui nous fait bien plaisir aujourd'hui. Nous serons à Québec les jeudis 10 et vendredi 11 septembre dans quelques semaines en direct devant vous, on l'espère bien, de deux endroits différents. Jeudi en direct de la bibliothèque Gabriel Roy et vendredi à partir de l'Université Laval, donc à Québec. Si vous souhaitez être présente, ben vous êtes invité par le biais de la bulle de conversation. Vous allez cliquer sur participer à l'émission.

0: émission. Vous choisissez le lieu et le moment et on a vraiment très, très hâte de vous rencontrer. Il y aura la bande des quatre, il y aura Mike Finnerty et Pascal Lévesque, notre duo dont se fait deux têtes. Nos amis collaborateurs de Québec qu'on voit souvent en visioconférence ici, mais ils seront autour de la table aussi. Bien d'autres surprises à venir. Donc, à partir d'aujourd'hui, on reprend certains de nos segments, certains des segments qu'on aime beaucoup à l'émission et que surtout vous aimez beaucoup, les illuminations. Aujourd'hui, Alain Crevier et Fabrice Ville, donc c'est dans environ 30 minutes. Nos testeuses en deuxième heure reviennent Leslie Chesterman, Looney et Stélio Perron-Bélonge du testeuse parce que Stélio nous a donné la permission que le féminin l'emporte sur le masculin, comme Leslie et Caroline Huard seront là. Et puis dans une trentaine de minutes, en fait je me suis trompée, les illuminés, maintenant c'est rendu à la fin de l'émission, on a déplacé notre duo d'algorithmes humains en première partie, donc dans une trentaine de minutes. Ce sera donc Dumas et Eugénie. Elles vont notamment revenir. Triste nouvelle après hier, le décès de Dolly Parton. Mais d'abord, notre premier sujet, on est en pleine date limite en ce moment-là. Au Québec, c'est le 31 août. Dans le reste du Canada, ce sera le 3 septembre 2027. Donc, date limite pour faire une réclamation afin d'obtenir un dédommagement de la part des cigarettiers canadiens à la suite de deux recours collectifs historiques qui ont été remportés en 2025, 27 ans après le début des procédures.
1: Nous sommes le 6 mars 2025. Les avocats André L'Espérance, Bruce Johnston, Philippe Trudel et Marc Beauchemin sont à l'aéroport de Montréal quand ils reçoivent le courriel qu'ils attendent depuis maintenant 27 ans.
2: Third party releases should be granted. Okay. Successes among stakeholders that has resulted in the sanction of these.
3: Yes, sir.
4: Non, mais c'est fini.
5: Voilà.
6: I love it.
7: Le dossier est fini.
0: Quelle histoire, Alain Gravel.
8: Grosse histoire, recours collectif historique, règlement historique. C'est jamais arrivé...
0: Dans le monde
8: que des fumeurs ou les...
0: Ex-fumeurs.
8: Les ex-fumeurs ou des successions, donc les héritiers de fumeurs, puissent obtenir des dédommagements pour des cancers, pour l'emphysème. C'est jamais arrivé. Aux États-Unis, il y a eu, dans les années 90, ce qu'on a appelé le Master Settlement Agreement, qui était une entente entre les États et les cigarettiers à la suite d'une poursuite. Mais il y a eu une entente au-dessus de 200 milliards.
0: Hors cours.
8: Mais c'était des États qui poursuivaient les cigarettiers pour compenser les frais de santé. Alors, dans ce cas-ci, il y a eu des recours collectifs. Donc, c'est 7 milliards au Canada, 4,2 milliards au Québec qui vont dans les poches, jusqu'à 100 000 $ pour des cancers par personne, jusqu'à 30 000 par emphysème. Mais les provinces aussi se sont attachées.
0: Le grand total, c'est 35 milliards de dollars au Canada. OK. Happé complètement par les 8 épisodes, je dois le dire, Alain Gravel. Je commence avec les 3 mots les plus importants du premier épisode qui sont Cécilia Rimouski, wow. 300 $.
8: C'est incroyable. Alors, tout ça, ça commence par une petite histoire en 1998. Une enseignante tenace, obstinée et entêtée, qui va voir son médecin. Son médecin lui dit en 97, en fait, il lui dit, vous devez absolument arrêter de fumer, sinon vous allez avoir des problèmes de santé, etc., etc. Alors, elle essaie d'arrêter, n'est pas capable d'arrêter. Son médecin lui prescrit des timbres de nicotine, donc des patchs, pour qu'elle puisse arrêter. Puis, elle lui demande, ça coûte combien? Puis, il dit à peu près 300 $ par année. C'est pas moi qui vais payer ça, c'est les compagnies de cigarettes. Et elle va aux petites créances à Rimouski contre les cigarettiers. Et là, elle voit des gens de grosses compagnies de tabac parce que jusqu'à ce moment-là, jusqu'à cette histoire-là de ce jugement, jamais les cigarettiers avaient perdu. Et il fallait pas qu'ils laissent la moindre brèche ouverte. Donc, des avocats qui descendent à Rimouski, elle perd sa cause, mais elle attire l'attention d'un groupe de jeunes avocats dans la trentaine qui commencent leur carrière, comme eux autres se qualifient eux-mêmes de petits culs du droit.
0: Donc, c'est Bruce Johnson et Maître Trudel.
8: Philippe Trudel, c'est ça au départ.
0: Et Bruce Johnson, vous le connaissez.
8: Connu,
0: parce que son bureau maintenant, parce que c'est des causes sociales depuis des décennies maintenant, c'est ça qu'ils font, les Courageuses. Donc, je ne fais pas partie, je fais juste le dire, là, pour pas qu'il y ait de conflit d'intérêts, je ne faisais pas partie des Courageuses, mais c'est lui qui a remporté, donc, le procès des Courageuses.
8: Donc, elle attire l'attention par sa cause de ses avocats. Ses avocats vont

0: rencontré, puis décident de partir un recours collectif. Puis ils avaient fait ça qui est assez fascinant. Ils avaient fait ce qu'on appelle un arbre de logique sur leurs chances de gagner et de collecter. Ils avaient calculé 4% de chances de gagner et de collecter.
1: Parce que gagner, le pourcentage était plus élevé, mais gagner et collecter...
0: Collecter, c'est ça. Puis, en fait, les stratégies des compagnies de tabac, depuis avec toutes les poursuites qu'elles ont eues au fil des ans, c'était une stratégie de la terre brûlée. Donc, faire durer le temps pour épuiser leurs adversaires.
1: Il y avait une centaine de cas déjà qui avaient été répertoriés, mais tous gagnés par les cigarettiers
0: toujours,
1: avec cette
0: toujours,
1: technique-là.
0: Toujours. Alors, okay. Donc, 4%. Et ça, finalement, ça a duré. Donc, s'inscrire... réussir à convaincre un juge comme quoi on pouvait faire un recours collectif, faire le recours collectif, le jugement en 2012, donc on est en 98, et ça, le procès commence en 2012, ça fait 14 ans, là, et ça a duré 2 ans, donc plus de 200 jours d'audience, c'est un des procès les plus longs de l'histoire du Canada. Ils gagnent, vont en cour d'appel, gagnent en cour d'appel, le jugement de la cour d'appel est suspendu, vont en Ontario pour... à la Cour de la solvabilité. Puis finalement, avec ce règlement en 2025, 27 ans plus tard, donc un 300$ de Cécilia Letourneau, qui est une femme extraordinaire, et 27 ans plus tard, ben, ça finit par 32,5 milliards de dollars. Quand même extraordinaire, là.
1: On est avec l'animateur Alain Gravel, qui, dans sa série de balados dans l'œil d'Alain Gravel, nous propose, donc, à partir d'aujourd'hui, déposer sur audio ces 8 épisodes concernant toute cette saga, donc intitulée La Grande Fumisterie. Le titre, d'ailleurs, est délicieux. Parallèlement aux États-Unis, là, qu'est-ce qui se passe, là? En gros, là, parce qu'il y a aussi là-bas des grands procès, ça a aidé. Comment c'était des vases un peu communiquants en termes d'informations ou de documents auxquels on avait accès?
0: En fait, donc, je parlais de l'entente aux États-Unis entre les États et les cigarettiers de 200 milliards. Mais dans cette entente-là, et ça, c'est névralgique pour ce qui s'est passé au Canada, au Québec, dans cette entente-là, les compagnies doivent rendre disponibles leurs communications internes. Alors, évidemment, quand Maître Johnston puis Maître Trudel partent dans cette histoire-là, ils vont chercher de la documentation. C'est des millions de pages. Et ça, ça sert comme preuve. Mais ils doivent éplucher tout ça. C'est colossal comme histoire.
1: Mais ça a été long avant ces documents-là soient disponibles. Parce qu'on a accusé les cigarettiers, les sept nains, que vous appelez dans le deuxième épisode, de savoir des choses depuis bien, bien, bien longtemps, d'être conscient et d'avoir les preuves scientifiques comme quoi, dans les produits de la nicotine et autres produits, c'était très, très, très addictif. Ça a été long avant que les cigarettiers soient obligés.
0: En fait, ce qu'on sait, depuis les années 50, il y avait d'ailleurs un grand reportage dans le Reader's Digest dans les années 50, déjà, on faisait le lien entre le cancer du poumon et la cigarette. En 1964, le Surgeon General, donc le chirurgien en chef des États-Unis, qui est une institution aux États-Unis, officiellement et formellement a déclaré donc que effectivement, il y avait un lien entre le cancer du poumon, les cancers et la cigarette. Et un petit peu plus tard, je me retrouve dans mes dates là, c'est dans les années 80, début des années 2000, il y a aussi on a pu faire un lien direct entre l'addiction à la nicotine. Parce qu'à mon époque, moi, j'ai fumé aussi.
1: Des Players?
0: Players Light.
1: Les Players Light, on pensait que c'était
0: drôle. C'était pas mieux du tout,
1: non,
0: du tout. T'en fumais plus.
1: Exact.
0: Alors, j'en ai fumé beaucoup. Pas longtemps, mais je fumais quand même pas mal.
1: Mais pendant la crise d'Oka, ça a l'air que c'était 3 paquets par jour?
0: Ça allait jusqu'à 3 paquets par jour. Mais normalement, c'était un paquet et demi, 2 paquets par jour. Pour un asthmatique, c'était pas une très, très bonne idée. Mais à l'époque, moi, j'essayais d'arrêter. J'essayais plusieurs fois. Finalement, j'ai réussi lorsque j'ai rencontré ma blonde, qui aimait pas les gens qui fumaient puis qui aimait pas la laine de cigarette. Puis, bon, ça a été un bon argument pour que j'arrête. Mais à l'époque, on disait, c'est parce que t'as pas une bonne volonté. C'est ça. Puis c'était une décision personnelle de commencer à fumer, puis t'avais pas de volonté. Puis c'est ce qu'on entendait. Et donc, on mettait le fardeau, dans le fond, sur les épaules du fumeur ou de la fumeuse. Et ce qui fait que donc les compagnies de tabac s'en sortaient assez
1: c'est
0: facilement.
1: C'est ça. Pourquoi M. X, lui, est capable d'arrêter de fumer et Mme Y, elle, est pas capable. Donc, forcément, c'est pas nous le problème et c'est pas nos produits le problème, c'est les gens. Et il y a des exemples dans cette série balado, Alain, de grande addiction. Il y a un monsieur, là, on raconte là, qu'il peut pas... prendre une douche complète. Il faut qu'il interrompt sa douche pour fumer dans le milieu.
0: Oui, puis il y a Mme de Césarie qu'on a rencontrée, Mélanie, qui fumait

0: jusqu'à il n'y a pas longtemps, 4 paquets par jour, qui a retrouvé sa mère morte, grosse fumeuse aussi, avec une pompe dans la bouche, et qui, ça l'a convaincu d'essayer d'arrêter de fumer, mais qui a été accompagné par le ministère de la Santé. Il y a des médicaments maintenant qui existent pour bloquer l'addiction à la nicotine, mais seulement pour vous donner des chiffres, et ça a été déposé en preuve lors du procès en 2012, sur 6 mois, les gens qui réussissent donc à se départir d'une addiction, sur 6 mois, 47% pour la cocaïne, 44%
1: qui réussissent, 44%
0: pour les opiacés, 18% pour l'alcool, et la cigarette, c'était 8%. Et moi, ce qui m'a toujours fasciné, et ce qui m'a beaucoup fasciné aussi à entendre les gens, parce qu'on a rencontré une quarantaine de personnes pour faire ce balado, ce qu'ils nous disaient toujours, c'est qu'il n'y a pas une substance plus addictive que la nicotine. Alors qu'on banalise un peu, parce que une cigarette, c'est pas aussi fort que de l'héroïne, bon, etc., etc. Mais c'est l'addiction la plus difficile à se défaire.
1: Et on a normalisé pendant des décennies la cigarette.
0: Ben oui. Au cinéma.
1: OK, on va écouter un premier extrait qui est France Castel, OK?
0: Wow.
1: Qui nous raconte à quel point c'était partout.
2: On fumait en répétition, on fumait au cinéma, on fumait en avion, on fumait dans des parties, on fumait dans les hôpitaux, on fumait chez notre médecin, on fumait même chez le dentiste, on fumait avant, après, pendant l'amour, on fumait en mangeant, on fumait en arrêtant de manger, on fumait en faisant du bicycle, on fumait tout de suite après une petite shot de nage, on fumait, point.
0: C'est vrai, pareil.
2: Oui. Là, c'est exagéré, là, mais c'est ça que c'était.
0: Les gens plus jeunes se rendent pas compte. Moi, je me souviens, j'allais jouer au hockey, j'avais quoi, 10, 11, 12 ans, puis le père d'un de mes amis venait nous chercher à la maison. On entrait dans l'auto, on était 4-5 petits gars avec le père qui conduisait, cigarette au bec, les fenêtres fermées l'hiver. C'était normal. C'était comme ça. Il y a des cendriers partout.
1: Ce qui est normal, puis ce qui était normal et qui aujourd'hui nous fait, je veux dire, capoter. On vous a demandé, Alain Gravel, parmi les propos marquants de cette série-là, lesquels ont particulièrement retenu votre attention, c'était quoi?
0: Ben, les jeunes enfants. Souvent, les gens ont commencé très jeunes, mais très, très, très jeunes, vous allez voir.
3: Maman, moi, dis tant qu'elle fumait à cachette, tu peux mettre le feu. Fait qu'elle dit, t'es aussi bien de fumer devant moi.
4: Et toi, tu as quel âge?
5: 7 ans.
4: Tu aimes ça fumer?
5: Oui.
4: Où est-ce que tu prends les cigarettes?
5: Ben, ma grand-mère qui m'a donné.
4: Ta grand-mère t'a donné des cigarettes?
5: Oui. Je vais voir mon avant. J'avais 7 ans que j'ai commencé à fumer en cachette. Des fois, j'allais à côté de chez nous, sur ce que ben des affaires de chauri. On les achetait chez Quentin, 2 pour 5 cents.
4: Toi, fumer, là, tu aimes ça?
5: Oui.
4: Quand tu fumes, là, qu'est-ce que tu fais?
5: Ben, je pompe.
4: Tu pompes, tu tires?
5: Oui.
4: Est-ce que t'en demandes des fois à ton père et à ta mère des cigarettes? Est-ce que déjà tu en as pris dans leur paquet de cigarettes?
5: Ben, juste hier, puisque j'ai fumé hier, puis j'ai pas volé, mais elle m'a vu, maman, et puis j'ai fumé un peu, puis la moitié, elle fumait.
4: Elle s'est pas fâchée?
5: Non.
0: Quand même. Quand j'étais au secondaire, tu sais, les cigarettes à Saint-Saëns, là.
1: Ben
0: là,
1: oui.
0: Au dépanneur, au coin de la rue, secondaire 1, secondaire 2, on allait chercher des cigarettes à Saint-Saëns. Puis, les gens qui fumaient à cachette aussi. Moi, j'allais voler des cigares dans le tiroir de mon père qui avait reçu ça en cadeau un moment donné. J'ai eu mal au cœur,
1: Mais on a normalisé ça,
0: ben
1: il y a
0: oui.
1: des choses qu'on savait pas, il y a l'aveuglement. Bon, vous avez rencontré Alain Gravel, un des lanceurs d'alerte d'un grand cigarettier. Vous avez rencontré des gens qui étaient quand même à l'intérieur de ce système-là, dont un responsable du marketing qui continue à défendre aujourd'hui ce qu'ils ont fait à l'époque.
0: Ben, en fait, donc on n'a pas réussi à parler à personne des compagnies de tabac aujourd'hui, mais certains anciens dirigeants. Puis ça a été aussi, c'est ce qu'il disait aussi lors du procès en 2012, c'était de dire que les gouvernements étaient un peu, pas mal ou beaucoup hypocrites dans la mesure où ça reste, et même encore aujourd'hui, ça reste un produit légal, Et les gouvernements en ont profité avec les taxes sur les cigarettes. Plus que ça, le règlement dont on parle, les compagnies vont payer 32,5 milliards. Il y a déjà une cagnotte qui est déposée, l'argent est là pour le recours électif, mais pour les provinces, les provinces vont se payer pendant 20 ans à même les profits des compagnies de cigarettes.
1: Non. Ouais. Alors, donc. Oh, ça m'avait échappé, ça.
0: Alors, sauf erreur, pour les 5 premières années, les provinces vont toucher 80 % des profits des compagnies de tabac au Canada pour se payer. Donc, indirectement, c'est ce que nous disent les anciens dirigeants des compagnies de tabac. Ils nous disent, d'une part, les gouvernements, la cigarette reste un produit légal, et d'autres, et en plus, il y a toute la question de la taxation, et en plus, dans ce règlement-là, les gouvernements vont se payer à même les profits des compagnies de tabac. Donc, c'est leur argument. Ça peut être contestable, mais alors c'est ça.
1: Est-ce qu'on peut parler... Bon, le huitième épisode qui est l'épilogue est bouleversant là, à plein d'égards. Là. Est-ce qu'on peut parler de Marcel Boulanger, 97 ans? Qui est-il? Ouais, parlez-nous de lui.
0: C'est un médecin qui a été directeur à l'Institut de cardiologie de Montréal. C'est un des premiers dans les années 80-90. C'est un des plus grands militants anti-tabac qui s'est fait ridiculiser pendant des années. On le qualifiait de...
1: Ayatollah du tabac.
0: Mm-hmm. etc. Mais donc, c'est un médecin qui a traité des gens, qui a vu des cancers dans les poumons de ses patients. Et aujourd'hui, il y a 97 ans, puis c'est à quelque part une grande victoire pour le docteur Boulanger, puis pour tous les autres aussi. Mais le docteur Boulanger, c'est un des plus grands militants donc anti-tabac.
1: Grande victoire, parce qu'à un moment donné, dans l'épisode, il dit « Je pensais pas que ça se réglerait de mon vivant. Je pensais pas voir ce résultat. » À un moment donné, il part à pleurer.
0: Ouais.
1: Parce qu'il dit « Je vais mourir avant que les compagnies de tabac meurent. » Parce que lui... Et d'ailleurs, pourquoi on vend encore des produits du tabac, des produits de la nicotine?
0: Il y a des gens qui disent que si on l'interdit, la contrebande va s'installer. Quoique dans certains pays, en Grande-Bretagne, aux Maldives aussi, des gens qui sont nés après, je pense, il faudrait que je revoie mes dates, mais après 2007, à partir de 2007, toute personne née,
1: On appelle ça quelque chose de générationnel. On appelle
0: c'est ça. L'interdiction d'acheter des produits du tabac au Royaume-Uni et aux Maldives. Donc, les gens qui sont nés après 2009. Mmh. Mais ça, c'est à partir de 2027, donc.
1: Ah, OK. Donc, on a cette interdiction-là.
0: Oui.
1: Mais quand même, la question se pose, là, parce que le produit, OK, il est légal. Mais est-ce que c'est parce que c'est légal? Parce que c'est pas comme... c'est quoi le rapport avec l'alcool? Pourquoi l'alcool... Et la cigarette, on les met dans des catégories différentes. Parce qu'il y a 800 produits dans une cigarette et qu'on peut devenir plus malade rapidement ou plus addict rapidement?
0: Il y a des gens qui font la différence, puis il y a des gens qui font pas la différence. Encore là, si vous parlez aux gens qui travaillent dans les compagnies de tabac, ils vont faire un parallèle entre, par exemple, l'alcool.
1: Mais c'est ça.
0: L'abus d'alcool, le côté addictif aussi, le cannabis aussi, aujourd'hui.
1: Pour revenir sur cette idée que c'est un produit dont c'est extrêmement difficile de se débarrasser, vous avez rencontré Tania Bossy.
0: La fille de Mike Bossy. Mike Bossy, qui était un gros fumeur. Guy Lafleur aussi. Les deux sont morts à une semaine d'intervalle.
1: Deux cancers du poumon.
0: Liés à la cigarette. Puis ce qui est assez fascinant dans l'entrevue de la fille de Mike Bossy, c'est lorsqu'elle parle de la honte de son père, de son cancer. Il n'osait pas dire qu'il avait le cancer du poumon parce qu'évidemment, les gens allaient faire un lien entre la cigarette et sa maladie. Puis étant un ancien athlète, donc joueur de hockey, il avait honte de ça. Et souvent, les fumeurs aussi, quand on parle aux gens, surtout aujourd'hui, les gens qui continuent à fumer, on sent cette honte-là. Ils se cachent, ils vont à l'extérieur. Et s'ils tombent malades, ils n'osent pas parler du type de cancer. Donc, c'est assez... il y a une anecdote assez extraordinaire. Il y a un ancien défenseur, je pense que c'est Craig Ludwig du Canadien de Montréal, lorsqu'il a été repêché par le Canadien, lui, il allait avec la grande équipe, là... Guy Lafleur, Larry Robinson et compagnie. Et là, il s'était préparé tout l'été pour être très, très, très en forme. Il arrive à Montréal, rentre dans la chambre, puis là, il y a Mario Tremblay et Guy Lafleur qui ont une cigarette au bec. Chris Nyland, puis il dit, moi, je vais s'entraîner tout l'été. Je me retrouve où, là? Où suis-je dans cette grande équipe, alors, avec ces fumeurs autour? Et c'est vous dire aussi, Guy Lafleur, elle est fumée, là, dans, ouais, dans, ouais, dans, ouais.

0: dans les toilettes, là, en antipériode.
1: Oui, absolument, même, ça, c'était notoire. Ouais. Et ce qui est triste, c'est que Tania nous raconte que son père, quand il voulait quelque chose, il l'avait. Il voulait 50 buts en 50 matchs, il l'a fait. Il voulait des coupes Stanley, il l'a fait. Mais arrêter de fumer, ça, il n'a jamais été capable. Puis il y a toute la stigmatisation. C'est vraiment intéressant, cet épisode-là. Sur la, elle vous demande à un moment donné, savez-vous, Alain, la couleur du sigle contre le cancer du poumon? Elle dit, on le sait pour le cancer du sein, mais on ne le sait pas pour le cancer du poumon. Il n'y a pas de dépistage, alors que c'est le cancer le plus meurtrier.
0: Oui. Il y a au-dessus de 23 000 Canadiens annuellement qui meurent d'un cancer, surtout du cancer du poumon, lié à la cigarette. On a l'impression donc que c'est une vieille histoire, mais l'histoire est encore... Il y a encore 11 % de gens qui fument. Dans les années 60-70, ça, c'est quand même fascinant, il y avait une personne sur deux, 60 % d'hommes qui fumaient. Et donc, quand on parlait du docteur Boulanger, quand même, au fil des ans, toute cette offensive anti-tabac a fait en sorte que le taux de tabagisme a été réduit de 60 % chez les hommes, 50 % globalement dans la population, à 11 % aujourd'hui. Puis l'objectif du gouvernement d'ici 2035, c'est 5 % au Canada.
1: Sachant qu'ailleurs dans le monde, le taux, dans certains pays, chez les femmes notamment, très élevé, puis ça monte. Oh. Ça diminue pas, ça monte. Les cigarettiers ont vraiment des stratégies, c'est de fins marketeurs. Hein? Ouais. Il y a d'ailleurs un épisode là-dessus, sur le fait que c'est d'abord et avant tout une opération de marketing que les cigarettiers font. On a parlé beaucoup du recours collectif de Cécilia Letourneau, Alain Gravel, par qui tout a commencé, mais il y a aussi le recours collectif Jean-Yves Blais. Cécilia Letourneau, c'était pour ceux qui étaient qui avaient une dépendance, tandis que du côté de Jean-Yves Blais, c'était pour un recours collectif pour cancer du poumon, emphysème et autres maladies liées aux produits du tabac. On peut même pas imaginer comment ça a été pour les différents avocats de se retrouver devant des hordes d'avocats. C'est David contre Goliath, là, c'est le titre d'un épisode.
0: Parce que dans cette histoire-là, il y a les fumeurs ou les ex-fumeurs, mais aussi, puis c'est une histoire d'avocats. Normalement, comme journaliste, les histoires d'avocats, on trouve ça toujours un peu ennuyant, mais ça, c'est vraiment une bonne histoire d'avocats. Quand ces deux avocats qui ont commencé en 1997, dans le début de trentaine, au début de leur pratique, imaginez, ils ont commencé au début de la trentaine, puis ils sont à la fin de la cinquantaine aujourd'hui. Et ils n'ont pas été payés pendant toutes ces années-là. Ils vont toucher beaucoup d'argent, là, parce que c'est une question de pourcentage, ça a été validé par la Cour aussi. Mais c'est quand même extraordinaire. Et ils se battaient contre... Il y a deux des avocats qui défendaient les cigarettiers qui sont devenus juges à la Cour suprême du Canada aujourd'hui. Là. C'était parmi les meilleurs. Et moi, la première fois que j'ai rencontré Maître L'Espérance... Maître L'Espérance, c'est le troisième avocat.
1: Donc, c'est joint à eux quelques années plus tard.
0: Lui est au ministère de la Justice, puis c'est joint à eux. La première fois que je l'ai rencontré...
1: À Maître Trudel et Johnson.
0: On faisait pas d'enregistrement, on discutait de façon informelle. Puis il me disait... Puis c'est là où j'ai allumé un peu dans cette histoire-là. Il dit, quand on s'est retrouvé à Toronto, lorsque le jugement de la Cour d'appel a été suspendu et transféré à la Cour supérieure d'Ontario, on était dans une salle 80 avocats. Il dit, nous, on n'avait même pas de place pour s'asseoir. Vous imaginez, 80 personnes avec une... On les appelle les corbeaux, là, habillés en carbo, habillés avec leur toge d'avocat dans la même salle. C'est une scène de film, là, ni plus ni moins.
1: Alors, on a quelques courriels. J'ai aidé ma cousine à remplir sa réclamation. On vous rappelle qu'au Québec, vous avez jusqu'au 31 août. Juste lever la main. Après ça, on va vous donner des semaines de plus. Le recours va pouvoir s'étendre un peu, en fait, pour la paperasse.
0: Il faut s'inscrire absolument pour
1: recourstabac.com. Vous avez jusqu'au 31 août au Québec, dans le reste du Canada, parce que c'est des ententes différentes. tobaccoclaimscanada.ca/fr. C'est jusqu'au 3 septembre 2027. Donc, j'ai aidé ma cousine à remplir sa réclamation, nous écrit cette personne. Sa mère est décédée du MPOC. Et son père, du cancer du poumon. Sa mère fumait 3 paquets par jour avec sa bonbonne. Elle ne voyait pas ses petites filles car elle fumait trop. La cigarette avait pris le contrôle de sa vie. C'est infiniment triste. Ce recours est comme un baume. Alors, allez-y faire ce recours. Et on termine. Bon, premièrement, OK. Une dernière question, parce que j'ai appris ça juste avant d'entrer en onde, Alain Gravel. Il y a un livre qui s'en vient dans 2 mois?
0: Oui, un livre que j'ai écrit depuis 2 ans, 2 ans et demi, qui va être publié fin ou autour de la vingtaine, au mois d'octobre.
1: Est-ce que c'est une biographie?
0: À quelque part, oui, mais c'est surtout des récits, des coulisses, des grandes couvertures de ma carrière. Ça va faire presque 50 ans. Ça va faire 49 ans au mois de mai que je fais.

0: que je suis journaliste. Puis j'en ai couvert des affaires, des petites affaires, des grosses affaires. Je me suis promené un peu partout. J'ai rencontré des personnages des fois plus grands que nature. Puis j'ai aussi assisté à des choses des fois un peu troublantes comme journaliste. Donc, c'est dans les coulisses de ma carrière.
1: OK, donc ce ne sera pas un livre tranquille.
0: Non. Je pense qu'on va faire réagir un petit peu.
1: D'accord.
0: On verra.
1: Alors, à suivre de très, très près, ouais. Donc au mois d'octobre. Est-ce que vous voulez révéler le titre?
0: En fait, c'est le chat de ruelle. Moi, je me suis toujours vu comme un chat de ruelle. Les gens sont peut-être étonnés.
1: Et il vous manque un petit bout d'oreille. Vous êtes battu dans les ruelles comme de fois.
0: C'est ça. Donc, toujours faites mes affaires un peu seules, de A à Z. Sans...
1: Ah, OK, la pomme de Simon Coutu n'est pas tombée loin de l'arbre.
0: Ça ressemble à ça.
1: Qui va se retrouver encore une fois cette année à partir de lundi prochain dans notre club social avec Sophie Fouron. Alors, dans l'œil d'Alain Gravel, La Grande Fumisterie est disponible dès aujourd'hui. 8 épisodes. Évidemment qu'il faut souligner la recherche et la réalisation d'Alexandre Sheldon. Avec qui vous faites un travail.
0: C'est un magicien, Alexandre.
1: Mais les deux ensemble, vous faites de la magie. Parce qu'il y avait eu aussi sur l'aide médicale à mourir. Puis il y en aura d'autres, j'en suis convaincue. Les faits d'abord, c'est samedi. Bravo pour ce samedi, parce que vous étiez vraiment là, dans les revirements de cette entente qui, finalement, n'a pas eu lieu.
0: Un peu spectaculaire.
1: Mais... Samedi, 14h. Donc. Merci infiniment, Alain Gravel.
0: Plaisir.

0: choses? Demain, à cette heure-ci, nous serons en train de terminer une entrevue avec Martin Drainville, qu'on aime beaucoup, qui remonte sur les planches ces temps-ci avec Brou Nouvelle Administration partout au Québec. Il était aux Îles-de-la-Madeleine cet été. Et très, très bientôt, chez Duceppe, avec la reprise de la pièce 24 pauses, écrite par Serge Boucher. Donc, Martin Drainville, demain. On reprend nos bonnes habitudes musicales. On déjoue les algorithmes robotiques avec notre propre algorithme humain grâce à notre duo Eugénie Lépine-Blondeau et Steve Dumas. Bonjour à vous deux.
1: Bonjour, Pénélope.
0: Maintenant, à cette heure-ci, donc si vous venez de vous joindre à nous pour le premier mercredi de la saison, ben sachez que ce sera votre rendez-vous à cette heure-ci tous les mercredis, alors que nos illuminés aujourd'hui, Alain Crevier et Fabrice Ville, se retrouvent à la fin de l'émission. Avant de plonger dans vos choix musicaux, vos nouveautés musicales, ceci.

0: Génie, beau choix de chanson. C'est bon, triste. C'est triste. Hier, quand on a appris ça, ouais. On était tous en réunion, puis on a tous une grosse réaction.
1: J'ai encore des frissons à l'écouter, puis honnêtement, je suis sincèrement émue. Mm. Puis c'est toujours un peu particulier quand il y a une artiste ou une personnalité publique qui décède qu'on n'a jamais rencontré, parce que bon, notre rapport est vraiment singulier, égoïste, presque à cette personnalité-là. Mais dans le cas de Dolly Parton, et je voyais les témoignages hier, ce qui rajoute une couche, je pense, c'est l'état du monde en ce moment, parce que Dolly Parton était encore une des artistes, sinon la seule artiste aux États-Unis à faire consensus, dont le départ a été salué par Donald Trump, la droite religieuse, les personnes gays et trans et Zoran Mamdani, maire de New York. Ouais. Donc la gauche, la droite. Et Dolly Parton, c'est cette voix, c'est cette audace, c'est cette sororité aussi. J'ai choisi Wildflowers qui est tiré de ce magnifique album que j'écoute vraiment souvent quand je veux me recentrer. C'est l'album Trio avec Linda Ronstadt et Emmylou Harris, paru en 1987. Et cette chanson Wildflowers qui, je trouve, symbolise ou résume la vie de Dolly Parton, c'est-à-dire cette envie de foncer, de s'ouvrir au monde, d'en faire à sa tête comme les fleurs sauvages qui se préoccupent pas d'où ils poussent. C'est ça que ça raconte, cette chanson-là. Et c'est à l'image de la carrière de Dolly Parton qui avait cette immense sororité aussi envers des Beyoncé, des Sabrina Carpenter, des Miley Cyrus, dont elle était la marraine, et même Whitney Houston qui a repris I Will Always Love You. Et elle a toujours dit que la version de Whitney était extraordinaire.
0: Est-ce que tu as beaucoup écouté Dolly Parton pendant ta vie?
2: Et pas tant, mais quand je suis tombé sur le documentaire Here I Am, qui raconte sa vie et que tu comprends que toutes les chansons qu'elle a écrites...
0: 3000 dans sa vie.
2: Ça a changé ma perception de Dolly.
0: Ben oui,
2: et si je pourrais donner un conseil, c'est d'aller écouter ce documentaire-là qui est extraordinaire.
0: Ça s'appelle Here I Am.
2: Here I Am, mais dans les points positifs, si je peux en dire un, c'est qu'on savait, on cherchait, Eugénie, une chanson pour essayer d'accoter notre duo de l'année passée, de fin de saison.
0: Oui.
2: Et peut-être, en tout cas,
0: Non,
2: j'irais avec Island in the Stream, peut-être ensemble.
0: Son grand duo.
2: Jenny Parton et Stevie Rogers.
0: Qu'elle avait fait avec Kenny Rogers.
2: Donc peut-être à suivre.
0: Alors allons-y avec ce concept dont vous partez de deux nouveautés musicales et puis après ça, vous faites d'autres choix dans ces mêmes veines musicales. On va commencer avec Steve. Qu'est-ce que tu as choisi comme nouveauté?
2: Ah ben moi, écoutez, j'ai un gros coup de cœur pour ce disque. Ça s'appelle Lost In Another World. C'est le nouvel album de James Ellis Ford. Si vous aimez l'électropop, les claviers, les belles textures sonores, la musique à la fois mélancolique et lumineuse, vraiment, il faut que vous allez écouter ça. James Ellis Ford, c'est un nom qu'on connaît peut-être davantage sans le savoir, là. C'est un réalisateur de disques britannique qui a travaillé énormément avec les Arctic Monkeys, Gorillaz, Beth Gibbons, Fountain D.C. et Depeche Mode. C'est lui qui avait produit l'excellent disque qui est un peu leur retour en 2023, Memento Mori. Mm-hmm. Et quand on écoute l'album Lost in Another World, on reconnaît certaines de ses couleurs, là, les claviers, les textures profondes, la musique électronique à la fois sombre et très mélodique. Donc, les fans de Depeche Mode, il faut que vous allez écouter ce disque-là. Mais ici, James Ellis Ford, il est seul. Et surtout, il signe un disque extrêmement personnel. Je vous explique, fin 2024, il apprend qu'il souffre d'une leucémie aiguë myéloïde. À cause de ça, il passe plusieurs mois à l'hôpital. Il y a des traitements, de la chimiothérapie. Et c'est là, dans sa chambre d'hôpital, qu'il commence à composer avec très peu de choses. Un petit ordinateur, un clavier, un micro que sa femme vient lui porter. Et progressivement, il construit ce disque. Et quand on connaît l'histoire, on pourrait s'attendre à quelque chose de très sombre, très lourd. Mais c'est tout le contraire. C'est justement ce qui m'a énormément touché. C'est un disque lumineux, rempli d'espoir. On va écouter un premier extrait, qui s'appelle « Till Her Days Are Gone ».

0: varié, mais jamais surchargé. Il y a beaucoup d'espace, c'est doux, étrange, parfois psychédélique. Et c'est incroyable, incroyablement mélodique. Les chansons restent en tête. Là, moi, ça fait 2 semaines que je l'écoute, ça m'accompagne. Ça m'a fait penser, entre autres, au mythique album Give Up de Postal Service en 2003. Je sais pas si vous avez écouté ça, qui était une espèce d'électropop très humaine avec les synthétiseurs chaleureux, de la mélancolie, mais des mélodies très accrocheuses. J'ai pensé aussi, évidemment, à Brian Eno avec notamment Another Green World, avec ses paysages sonores, l'électronique qui est comme vivante plutôt que froide. Et donc, pour les amoureux d'électropop, d'ambiance de synthpop, je conseillerais ce disque-là. Dans les textes intéressants, il raconte évidemment de le fait d'être coupé du monde, mais que le monde extérieur continue, que lui est ailleurs dans sa chambre. Mais au milieu de tout ça, il y a quelque chose de vraiment, je dirais, positif, très lumineux. Et on peut écouter l'album en sachant l'histoire, là, qu'évidemment, qui crée l'hôpital, mais évidemment, on peut vraiment l'écouter sans penser à ça. Puis
1: juste se laisser porter.
0: Exactement. Puis, tu sais, c'est un peu ça que je conseillerais. Au départ, je ne savais même pas que j'étais pour raconter l'histoire même, mais je me suis dit que c'était intéressant. Et donc, j'ai eu un gros coup de cœur pour cet album-là. Et un disque, on l'a dit, qui est né dans une chambre d'hôpital à un moment où James Ellis Ford était très coupé du monde et qui, paradoxalement, déborde de vie. On va écouter un autre extrait, Homesick for Another World.

0: Alors, premier extrait de cet album Lost in Another World de James Ellis Ford.
1: Il y a des claviers partout, des sons qui apparaissent, disparaissent, des petites pulsations électroniques, des voix qui flottent. C'est très détaillé.

0: OK, donc, si on aime ce qu'on vient d'entendre, qu'est-ce qu'on aimerait sûrement aussi?
1: Bien, la première personne à qui j'ai pensé quand j'ai, en écoutant cet album-là de James Ellis Ford, quand on pense clavier, texture, côté électropop, planant, un peu mélancolique, j'ai pensé à Peter. Mm. Et évidemment, on a beaucoup parlé dans la dernière année grâce à la trame sonore de Heated Rivalry, mais... Je l'ai bien prononcé, je pense,
0: non,
1: c'est la première
0: Heated
1: fois.
0: Rivalry.
1: C'est comme...
2: c'est pas comme si t'étais intimement lié
1: non,
2: au succès.
1: Non, mais je vis...
0: Ouais, c'est ça, c'est pas comme si t'en parlais ou on t'en parlait tous les deux jours.
1: Je vis la saison 2 pour la prononciation. Et aujourd'hui, en fait, j'ai eu envie de mettre en lumière le reste de son œuvre parce qu'on a beaucoup parlé de cette trame sonore-là, mais ça fait 15 ans que Peter construit un univers vraiment où les claviers, les boîtes à rythme, les textures électroniques ont pris ils prennent de plus en plus de place. Hein, son est devenu de plus en plus électro. D'ailleurs, son album Ether, sorti en 2024, qui lui a ouvert la porte pour la série, là, parce qu'il paraît-il que Jacob Tierney l'écoute en boucle, il écrit sur Instagram, puis c'est comme ça que c'est arrivé. Et moi, je suis remonté en 2012, donc j'inviterai les auditeurs aussi à réécouter sa discographie, parce que c'est un auteur compositeur vraiment rempli de talent.
0: Vraiment
1: avec
0: la chanson que tu as choisie.
1: Une plume.
0: Moi aussi, c'est ma préférée de mes chansons.
1: J'ai choisi cette chanson qui s'appelle Version améliorée de la tristesse, qui est vraiment incroyable, un bijou.

0: Oh, c'est bonbon, ça. Eugénie, la nouveauté.
1: La nouveauté, excusez, j'étais dans mes souvenirs d'université. En écoutant cette chanson-là, ben moi, je poursuis l'exploration des artistes britanniques. J'en ai parlé beaucoup l'an dernier. En vous parlant cette fois-ci de Georgia Smith. Georgia, c'est J-O-R-J-A, Smith comme dans Smith. Extraordinaire autrice, compositrice, interprète britannique de 29 ans. Son père est jamaïcain, sa mère s'appelle Jolene. Et elle est britannique. Elle a déjà une super belle feuille de route. 10 ans de carrière, déjà nommée meilleure nouvelle artiste aux Grammys en 2019. Année où Dua Lipa a gagné. C'était une compétition très forte cette année-là. Et c'est une des artistes britanniques les plus en vue de sa génération. Elle a beaucoup déjà collaboré avec des artistes de renom. Drake, entre autres, qu'elle a bon, un peu fréquenté aussi, le potin-potin. Kendrick Lamar, Burn a Boy. Et What Are the Odds? Quelles sont les chances? C'est son troisième album qui marque un certain tournant dans sa discographie. C'est-à-dire qu'elle était plus habituée au son néo-soul, ou R&B bien assumé, influencé par Amy Winehouse, Adele et d'autres groupes britanniques aussi. Elle a voulu créer cette fois-ci un album pour danser, pour carrément aller dans les raves, vraiment, elle le dit, ou pour courir. Moi, c'est comme ça que je l'ai beaucoup écouté aussi. C'est un vrai exutoire dont elle a eu besoin parce que justement, dans l'album, elle revient sur la dernière décennie, donc vraiment la décennie de sa carrière, où le public et les médias ont scruté et vraiment analysé son corps, son apparence, sans se gêner pour tout commenter. Donc, elle aborde aussi le prix à payer pour faire un métier public, les relations sentimentales et l'émancipation, en fait, l'affranchissement personnel. Donc, au-delà, vous allez voir, la musique, le rythme est très, très présent dans cet album, mais il y a une sincère intention dans ce qui est raconté dans cet album-là. Et je pense pas que c'est un album qui va faire l'unanimité, mais moi, j'apprécie vraiment la zone dans laquelle elle nous plonge dès les premières notes de l'album et qu'elle va maintenir presque jusqu'à la fin. J'ai beaucoup apprécié les rythmes qui sont très forts, qui sont les piliers de l'album.
2: Moi aussi, j'ai beaucoup aimé ça.
1: Tu le disais,
2: c'est très électro, parfois presque drum and bass, porté par la voix. J'ai vraiment aimé ça.
1: Et qui sont présents et presque pas changeants dans les premières chansons. C'est vraiment ce qui garde le leitmotiv des premières chansons de l'album. Pitchfork disait que Georgia Smith était un peu en retard là, dans la tendance de musique de piste de danse. Là. Rappelez-vous, Harry Styles, Arlo Parks aussi le faisait. Moi, je dis qu'en fait, elle est une de celles qui honore sa promesse. C'est-à-dire qu'il y en a beaucoup qui ont dit on a été influencés par ça puis qui ont fait quelque chose qui était un petit peu plus de musique de bus de nuit. Là. Ce qui est très bien, mais qui est moins dense. Mais elle est arrivée avec quelque chose qui permet une certaine introspection, mais qui nous donne surtout le goût de sperme dans cette zone-là. Je vous amène par contre vers la fin de l'album où il y a vraiment un trio de chansons vraiment accrocheurs, dont cette chanson qui s'appelle Dancing, qui résume l'intention de l'album.

0: pensais pas que j'aimerais ça.
1: Ah, je suis contente.
0: Et j'adore ce que j'entends.
1: Je suis vraiment contente. J'ai choisi quand même des extraits qui sont peut-être les plus accessibles à la première écoute. Mais tout l'album mérite votre attention. Je trouve le contraste entre les rythmes qui sont souvent en haut de 140 BPM, le battement par minute, sa voix suave, mais vraiment efficace. Puis en même temps, sa voix n'est jamais éthérée. Au contraire, elle est vraiment mise de l'avant. Et c'est ça que je trouve original. Elle a beaucoup travaillé avec le producteur britannique d'origine nigériane, P2J, sur cet album et ça s'entend. Lui est derrière des succès de Burna Boy, de Wizkid, deux méga stars nigérianes, Doja Cat aussi, le rappeur Stormzy. Il a travaillé avec Beyoncé sur la trame sonore du Roi Lion il y a quelques années. Et donc, dans les dernières années, il s'est vraiment imposé comme réalisateur, comme producteur haut de gamme là, pour tout ce qui est afrobeat. Et on sent cette influence-là dans l'album What Are The Odds, mais moins qu'on l'aurait pensé. Parce que se faufile aussi des influences de UK Garage, de Dancehall, d'Afro House, mais au rythme plus franc, presque saccadé, ce qui est très original. Et il y a toujours cette sensualité, ce swag de Georgia Smith. Et la chanson qui encapsule le mieux tous ces éléments, ces ingrédients-là, c'est son duo avec Wizkid, la pièce Alive.

0: Qu'est-ce que t'as dit?
1: J'ai dit c'est très, très, très, très bon ça.
0: Je suis contente. Alors, si vous aimez la chanteuse nigériane Tems, si vous aimez Kate Ranada, Kali Uchis, surtout dans ses premiers albums, celui-ci de Georgia Smith va sûrement vous plaire. Alors, ça s'appelle What Are the Odds? Quelles sont les chances? Et comme premier algorithme, j'ai choisi, par contre, une artiste d'ici que j'adore. Sa voix me charme à chaque fois. Et c'est Shaylia, qui a aussi beaucoup collaboré avec Kate Ranada. Alors, c'est là aussi la parenté. C'est une franco-djiboutienne qui vit à Montréal depuis presque 15 ans. Elle était venue ici pour étudier à l'UQAM. Et elle a vraiment la dégaine d'une star internationale. J'ai vraiment hâte qu'on parle plus d'elle. Elle est hyper élégante dans son R&B. Elle est moins frontale dans son approche dance, mais elle a des similitudes quand même par rapport au soul, à la présence de Georgia Smith aussi, surtout dans ses albums précédents. On écoute la pièce High qui vient de tirer de son album fait en 2023 qui s'appelait Facets.

0: Allons-y maintenant avec le deuxième algorithme.
1: Oui, donc, je vous ai parlé, j'ai commencé avec James Ellis Ford, ensuite Peter, et je reste dans les textures, je dirais, avec Enveloppante, Nocturne, avec un album montréalais d'un trio qui s'appelle Bye Parula. C'est pas leur premier disque, mais moi, j'ai découvert avec ce disque-là qui s'appelle Something Out of Nothing, et c'est un de mes disques québécois de l'été. Album très riche, indie pop, funk, avec des arrangements cinématographiques, parfois 70s, ça groove. Et chose très intéressante, c'est qu'ils ont pensé leur album en deux parties. Donc, la face A est à écouter debout et la face B est à écouter assis ou couché. Et j'ai beaucoup aimé l'idée. Moi, j'ai choisi une pièce de la partie assis, je dirais, donc la face B, une magnifique ballade en français qui s'appelle « Quand vient le soir » et c'est avec la très belle présence vocale d'Adèle Trottier-Rivard de BB Club. C'est velouté, mélancolique, presque sensuel et il décrivait la chanson comme une lettre écrite tard le soir à quelqu'un qu'on a aimé autrefois, mais qu'on n'en verra jamais. Donc, je fais souvent ça aussi, ça m'a particulièrement touché. donc, si vous avez aimé James Ellis Ford et Peter, allez écouter l'album de Bye Parula qui est vraiment excellent et cette extraordinaire pièce qui s'appelle Quand vient le soir.

0: Alors, c'est bye comme bye-bye. Parula, P-A-R-U-L-A. On termine avec quoi, Génie?
1: OK, je vous ai dit la semaine dernière que j'avais écouté vraiment beaucoup de pop française cet été. Je sens que ça va vraiment m'influencer tout l'automne. Ce qui m'a inspiré pour le deuxième algo, c'est deux choses. Premièrement, la thématique danse, parce que je vais vous faire écouter la chanson qui s'appelle « Sur la piste » de Eva, qui est une chanteuse française que je connaissais pas du tout. Je l'ai découverte sur Instagram cet été, mais qui a 2 millions de personnes qui la suivent sur Instagram. Donc, quand même, je suis un petit peu en retard à la fête. Puis la deuxième chose, c'est que quand j'écoutais l'album de Georgia Smith, toutes les chansons, je me disais, je serais curieuse de voir qu'est-ce que ça donne si on retire le rythme, qui est le pilier de l'album, mais les mélodies sont tellement riches que j'ai envie d'entendre une version quasiment acoustique de cet album-là. Et c'est la même chose pour cette chanson Sur la piste, donc de Eva, qui est super dance, juste assez franchouillard, là, franchouillarde, et qui a aussi une belle mélodie. On pourrait en faire une version guitare ou une version piano. C'est ce qu'on écoute donc sur la piste de Eva. Trop tôt.

0: Okay.
1: Alors, ça, c'est Eva avec la pièce sur la piste, mais on est parti de Georgia Smith. Après ça, on est allé avec Shelia, et puis on a terminé avec Eva et sur la piste. Du côté de Steve, on a commencé avec James Ellis Ford. Ensuite, on est allé avec Peter, une pièce en particulier, une version améliorée de la tristesse. Et on a terminé avec Bye Paroula, qui sera donc en concert le 11 septembre à Hamilton, le 26 septembre Pop Montréal, 11 décembre à Sherbrooke.
0: Wow.
1: La tournée reprend, puis tu reprends jusqu'au printemps prochain minimum,
0: ouais,
1: avec Piano Voix.
0: Absolument, c'est extraordinaire ce qui se passe. Et profitez-en parce que ça ne sera pas éternel. Puis déjà, Montréal, c'est presque plein. Donc,
1: Drummondville, ouais. Je pense que c'est plein vendredi 25 septembre.
0: Non, okay. Il doit rester des places, okay. Là, à Sorel.
1: Samedi, 14h.
2: Ça recommence à oui. 10h en général ce samedi. Pascal Renaud-Hébert est notre invité. Puis au Petit Culture Club, on aura vu le World Press Photo.
1: Ah oui.
2: Alors écrivez-nous vos impressions si vous l'avez vu d'ici là aussi. Ça nous intéresse.
1: On se retrouve mercredi prochain. Et nous, on se retrouve avec notre trio de testeuses après les infos. À tout de suite.
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7: Bonjour, ici Mathieu Bellumeur. La GRC annonce avoir arrêté deux employés d'Air Canada en lien avec le trafic de cocaïne et de cannabis à partir de l'aéroport Montréal-Trudeau. Selon une enquête des autorités, les deux suspects occupent diverses fonctions liées aux opérations au sol chez Air Canada. Ils auraient participé à un complot visant à introduire et à déplacer des bagages dans les zones sécurisées de l'aéroport afin de faciliter l'importation et l'exportation de la drogue. L'ancien député de Gouin revient au Parti québécois. Radio-Canada a pu confirmer que Nicolas Girard sera candidat péquiste dans la circonscription de Repentigny dans la Naudière, comme l'a d'abord rapporté TVA. Nicolas Girard a représenté la circonscription montréalaise de Gouin de 2004 à 2012. La première ministre et chef de la CAQ, Christine Fréchette, va confirmer, elle, la candidature de Geneviève Peterson ce matin dans l'Assomption, la circonscription de François Legault. L'autrice a publié ce matin une lettre sur les réseaux sociaux dans laquelle elle explique son engagement politique. Par ailleurs, un gouvernement conservateur réduirait l'impôt des entreprises de 59 % dans un premier mandat, selon les informations de la presse canadienne. Le chef Éric Duhaime doit en faire l'annonce un peu plus tard aujourd'hui devant les bureaux de Revenu Québec. Le Canada réplique aux droits de douane imposés par les États-Unis, dollar pour dollar. Ottawa a publié hier la liste des produits américains affectés. Même si l'opposition à Ottawa reconnaît que le gouvernement de Mark Carney n'avait d'autre choix que de riposter, elle exprime tout de même des inquiétudes. Voici le chef du Parti conservateur, Pierre Poilievre, et celui du Bloc québécois, Yves-François Blanchet.
8: Alors, quel sera l'impact des mesures de rétorsion sur les factures d'épicerie, le prix de l'essence, le coût des biens et des services?
9: Alors, pourquoi est-ce que l'aide aux entreprises en tout ou en partie devrait être des prêts? Les entreprises, en particulier les PME, sont déjà endettées à la gorge.
7: Le gouvernement fédéral a publié hier la liste des produits qui seront imposés dès le 8 septembre. Une riposte qui inquiète, oui, ici au pays, mais également aux États-Unis. Marie-Hélène Rousseau s'est rendue dans le Vermont.
10: L'entreprise Built by Newport produit des meubles haut de gamme dans son usine située tout près de la frontière canadienne.
11: So this is the material that we're currently importing.
10: 40% de la production repose sur des feuilles de plaquage de bois importées du Québec. Les copropriétaires Dave et Julie Laforce craignent des impacts majeurs pour leur entreprise familiale.
11: But it's going to have a significant impact on our business.
10: Même si l'entreprise n'exporte pas ses meubles au Canada, elle risque tout de même d'être affectée tant par les tarifs de Donald Trump que par ceux imposés par le gouvernement Carney.
11: It's a domino effect.

0: C'est un effet domino, dit-il. Le plaquage de nos panneaux vient des États-Unis, va au Canada pour être transformé, puis revient ici. En cas de tarif douanier de riposte, l'impact dépassera les 50 %. Ça crée de l'incertitude et de la peur, dit-elle, pas seulement pour nous qui essayons de planifier, mais aussi pour nos employés. Une entreprise voisine partage cette inquiétude. Tracking produit et distribue des dameuses à neige. Son vice-président Nicolas Desmarais.
1: Les machines, comme qu'on voit ici, on vient d'en vendre deux au Nouveau-Brunswick pour pas loin d'un million canadien. Il n'y avait pas de tarifs. Là, les machines sont en train d'être fabriquées en Oregon. Il va-t-il avoir des tarifs au moment qu'ils sont complétés? Ça va rajouter un demi-million à ces deux machines-là.
0: Le conflit commercial implique toute une réorganisation pour l'entreprise qui compte aussi une filière canadienne en Estrie. C'est d'ailleurs le volet canadien qui est le plus menacé de fermeture.
1: Si on arrête de vendre, c'est sûr qu'on ne peut pas rester ouvert longtemps. C'est triste. Il y a beaucoup de perdants.
0: Ici Marie-Hélène Rousseau, Radio-Canada, à Newport, au Vermont.
2: Et plusieurs élus et gens d'affaires répètent que la meilleure arme dans cette guerre commerciale, c'est le pouvoir d'achat. D'ailleurs, des applications existent pour aider les consommateurs à s'y retrouver. Éric Plouffe.
3: On peut choisir d'acheter canadien et on doit choisir d'acheter canadien.
4: Le ministre fédéral des Finances a encouragé les consommateurs à acheter des produits d'ici alors qu'il livrait les détails de la réponse canadienne aux droits de douane imposés par les États-Unis. Des applications sur le web existent pour tenter de les guider dans leurs achats. C'est le cas de Buy Beaver, lancé il y a un an, qui permet de numériser le code-barre d'un produit alimentaire pour en connaître sa provenance, entre autres. Arnaud Maheu est cofondateur de l'initiative montréalaise.
5: Grâce à nos bases de données, on va pouvoir te déterminer si le produit, la maison mère de l'entreprise, vient du Canada. Ensuite, les usines où est-ce que ça a été produit viennent aussi du Canada. Et finalement, les ingrédients achetés aussi pour en usine produire ces produits-là viennent également du Canada.
6: Ces outils-là font partie de la solution.
4: Pour Pascal Thériault, agronome et économiste à l'Université McGill, ces applications ont toutefois des limites.
6: Ça demeure très difficile pour le consommateur de toujours faire le meilleur choix. Ça peut être une compagnie canadienne qui est délocalisée ou une compagnie américaine qui est locale. Donc, il y a quand même des choix à faire comme consommateur.
4: Il ajoute que les produits qui affichent un logo des producteurs laitiers canadiens ou Aliments du Québec, par exemple, peuvent aussi aider les consommateurs à les guider dans leurs choix. Éric Plouffe, Radio-Canada, Montréal.
2: Voici maintenant les plus récentes prévisions de la météo avec Véronique Mirand.
7: Très belle journée, soleil dominant, température estivale maximum prévue 24 à 26 degrés, un ciel un petit peu plus variable cet après-midi. Des températures cette nuit qui oscilleront entre 14 et 18 degrés. Il fera beau encore demain matin. Par la suite, à l'approche d'un front, le ciel va s'ennuager. Quelques averses et risques d'orages demain après-midi, maximum prévu 24 à 26.
2: Voilà, c'était les informations. 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De retour à Pénélope.

Merci de vous joindre à nous pour cette deuxième heure ou d'être resté avec nous. Peut-être que vous étiez là il y a une heure ou que vous l'avez manqué. Cette très intéressante entrevue avec Alain Gravel, l'auteur de ce balado, donc, qui aujourd'hui est déposé sur audio, qui s'appelle La Grande Fumisterie, 8 épisodes captivants, dérangeants, aussi sur ce qui a pris 27 ans à arriver, c'est-à-dire d'un recours collectif à Rimouski en 97, d'une dame qui voulait se faire rembourser ses timbres de nicotine par une compagnie, par un cigarettier. C'est devenu cet immense recours collectif, en fait deux recours collectifs qui aujourd'hui fait en sorte que 35 milliards de dollars sortiront des poches des cigarettiers, dont 4,3 milliards au Québec. Il y a grand recours collectif ici. Bref, tout ça pour vous dire que ce balado, La Grande Fumisterie, est vraiment intéressant et vous avez été nombreux, nombreuses à nous écrire. France nous écrit « Tellement addictif que ma mère a continué à fumer durant des années après avoir perdu un poumon. » À la suite du cancer du poumon, elle m'envoyait enfin lui chercher ses cigarettes car elle n'avait pas la force de marcher jusqu'au coin de la rue. Notre père est

0: décédé d'un cancer du poumon en janvier 99. Avant son décès, un des soucis de notre mère, OK, avant le décès de sa mère en juin dernier, son souci était qu'on s'occupe de récupérer l'argent disponible dans le cadre de ce recours collectif. Elle ne voulait pas qu'on leur laisse cet argent. Donc, recours, comment ça s'appelle? Recourscollectif.com, je l'avais tout à l'heure. Caroline, tu peux me le retrouver là, à la fin de l'entrevue d'Alain Gravel. Je vais vous redonner l'adresse, les adresses exactes pour aller vous inscrire. Recourstabac.com. Vous avez jusqu'en 31 août au Québec, juste pour aller vous inscrire. Après ça, la paperasse, tout ça, on va vous donner des semaines. Et pour le reste du Canada, c'est tobaccoclaimscanada.ca/fr pour la version française. En français, Lise nous écrit, dans les années 70, j'étais hospitalisée à la suite d'un accouchement. La visite que nous avions le soir fumait. La chambre était enfumée et sentait la cigarette. Avant de se coucher, les infirmières sortaient les fleurs parce qu'on disait que c'était toxique de dormir en présence des fleurs. Hey, c'est tellement vrai, là. Je termine avec ceci. Anthony, un enfer pour nous et pour les autres. J'ai fumé 10 ans et j'ai arrêté il y a un bout grâce à l'hypnothérapie. J'ai une chance terrible, ça a marché pour moi. L'arrêt de la cigarette est tellement difficile, il faudra en venir à l'interdiction totale pour les nouvelles générations. C'est une drogue bon sang, nous écrit-il. Et d'ailleurs, il y a des pays comme les Maldives et le Royaume-Uni qui, à partir de 2027, le rendront effectivement une interdiction complète à partir d'un certain âge. Donc, très intéressant tout ça. Dans une heure, donc on a fait du réaménagement intérieur de nos émissions les mercredis maintenant à 11h. Si vous êtes dans notre fuseau horaire ici, vous allez retrouver Alain Crevier et Fabrice Ville notamment, mais d'autres collaborateurs, collaboratrices aussi. On reprend notre concept des illuminations cette saison. Donc, c'est une façon de réfléchir notre monde, que ce soit philosophiquement, scientifiquement parfois, mais humainement à tout coup. Et donc, vous allez retrouver ça dans une heure. Et là, on les retrouve aussi, c'est les retrouvailles. On rentre à l'école, là, on retrouve nos petits amis de la garderie. Et ce sont nos testeuses qu'on retrouve ce matin. Caroline Huard, bonjour.
1: Bonjour, Pénélope.
0: Alias Looney, évidemment, chef vegan, autrice et animatrice du balado à plat ventre qu'on retrouve aussi sur l'application audio. Leslie Chesterman, bonjour, Leslie.
2: Bonjour, Pénélope.
0: Autrice, chroniqueur, critique culinaire, donc, et Stélio Perron-Bellon. Bonjour, Stélio.
3: Bonjour.
0: Officiellement, bonjour de façon régulière. Vous faites partie des amis de l'émission depuis maintenant quelques années, mais là, vous êtes officiellement une testeuse. Et c'est avec votre permission qu'on utilise ce terme au féminin.
4: Absolument.
0: OK. De quoi on parle tantôt, Looney?
1: On parle de l'eau de tomate ou l'essence de tomate. Comment peut-être capturer les saveurs et les parfums de l'été dans un petit liquide clair qu'on pourrait peut-être utiliser dans des cocktails, mocktails ou dans des vinaigrettes ou dans n'importe quelle
0: j'adore
1: recette.
0: J'adore tout ça. Leslie?
2: Je vais parler de gâteau fromage.
0: Je sais. Oui. Il y en a trois dans mon assiette.
2: Oui. Et des gâteaux fromage faits avec des fromages différents. Oui,
0: ça, c'est intéressant. Oui. Donc, le principe des testeuses, vous l'aurez deviné, là, c'est on teste des affaires. Et Stélio, on commence ensemble avec trois façons de faire le gazpacho.
4: Absolument. Moi, je pense que les jours qui mènent à la fête du travail comme ça, là, chaque jour est une occasion de trouver les meilleurs légumes de l'année. On va marcher, là, ça sent bon, c'est beau, les couleurs sont incroyables. Et le gazpacho, ben, je pense que c'est le plat qui rend hommage à tout ça. On dit le gazpacho. Mm-hmm. Hein. Moi aussi, je fais encore
0: cette erreur-là,
4: de dire une gazpacho, mais c'est un gazpacho.
0: C'est comme si on voulait dire une soupe, mais c'est un gazpacho.
4: C'est un gazpacho, un potage gazpacho.
0: Oui, exactement.
4: Disons-le comme ça. Donc, les tomates, c'est au cœur de la saison puis de tout ce qu'on devrait cuisiner pendant le prochain mois, je pense. Et les gazpachos, originaire de Séville, sud de l'Espagne. C'est cette soupe froide, servie froide. Je précise parce qu'il y en a une...
0: Ah, OK, oui, c'est intéressant.
4: Elle est servie froide parce que, je dis ça parce que j'ai grillé quelques... Dans la troisième version, là, vous allez voir, je présente trois versions. Dans la dernière version, j'ai fait griller quelques légumes pour changer le profil et pour accommoder certains estomacs, vous allez voir. Donc... si on regarde historiquement, je pense que c'est un plat pauvre.
0: Comme Cucina Povera là, de l'Italie, un peu dans cette tendance-là?
4: Effectivement, parce qu'on prenait des légumes crus, puis ça se fait là, en 5 minutes, des légumes crus, hachés menus au couteau, et on y met du vieux pain, du pain rassis.
0: Ah ouais.
4: Et on allonge à l'eau.
0: OK.
4: Et à partir de ce moment-là, c'est clair qu'on est en train d'essayer de créer plus de portions. Quand on travaille comme ça.
0: Okay.
4: Donc, dans un gazpacho classique, il y a des tomates, des poivrons, du concombre, de l'oignon. Ensuite de ça,

0: peu, un peu de vinaigre, un peu de paprika.
1: On peut la sublimer à l'aide d'autres ingrédients.
0: Effectivement, pour personnaliser, pour ainsi dire. Bien entendu, quand on va mettre du vinaigre, on va mettre du vinaigre de Xérès.
1: Mm-hmm.
0: Parce que c'est
1: la région.
0: De la région. Et chose fait intéressant, lorsqu'on regarde là, les vieilles recettes, on fait utilisation du poivron vert plutôt que du poivron rouge.
1: Ah, je pense que j'aime mieux, moi, quand c'est avec du poivron vert. Pourtant, j'aime plus le poivron rouge, mettons cuit ou à cru. Mais dans le gazpacho, je trouve que ça amène un goût poivré.
0: Oui.
1: Un peu.
0: Bien, ça amène de l'amertume, surtout. Hein? C'est ce qu'on voit.
2: Mais il y avait souvent des disponibilités de ces poivrons. Moi, je me souviens jeune, et comme je suis assez, peut-être la plus vieille ici aujourd'hui sur le plateau, dans mon temps, on voyait des poivrons verts. C'était rare de voir des poivrons
0: absolument.
2: Rouges. Mm-hmm. Alors, peut-être dans les recettes, c'est à cause de ça.
1: Ah, peut-être.
0: Oui. Effectivement. Donc, j'ai, à travers le temps, là, quand on suit, ben, cette recette-là, les chefs ont voulu faire, ont voulu la moderniser, cette recette-là, mais on peut pas faire grand-chose, on peut pas faire plus simple que ça, là. Ce sont des légumes crus, mélangés, assaisonnés. Donc, j'ai fait 3 versions. Et la version la plus simple, c'est de prendre des légumes, de faire mariner une petite heure à température de la pièce et de passer le tout au mixeur.
1: Mais faut, c'est un de mes aliments préférés, le gazpacho. Je ne le fais jamais parce que moi, la pleure de tomates, là. Faut-tu faire blanchir les tomates? Faut-tu enlever la pleure? On peut-tu le faire avec la pleure? Okay.
0: J'y arrive. Parlons de proportions parce que ce qu'on essaie de faire à l'école, c'est de libérer nos étudiants des recettes. On parle de proportions. Moi, je pense que si on considère qu'on a une tomate par personne, une belle tomate par personne, on peut démarrer un gazpacho. On pèse. Puis on va faire un tiers de ce poids.
1: OK, du poids.
0: En concombre.
1: Okay.
0: Un tiers de ce poids en poivron et un tiers de ce poids en oignon.
1: Hey, moi, j'aurais pensé qu'il y aurait tellement plus de tomates que ce serait pas un tiers. OK, cool.
0: Et donc, on coupe en menu morceaux, 2 cm comme ça. Ça n'a pas besoin d'être précis. On assaisonne un peu de paprika, un peu de sel, un peu d'huile d'olive. Puis, des fois, on y met des épices. Moi, j'aime bien mettre des graines de coriandre. Ça amène un petit côté citronné. Mais je dirais, comme Daniel Pinard, si vous n'aimez pas la coriandre, n'en mettez pas. Non, si vous adorez ça, mettez-en plus.
1: Mais des graines de fenouil aussi, ça pourrait être bon.
0: Des graines de fenouil, il y en a. J'ai vu du cumin des fois dedans. Mm-hmm.
2: Du piment fort. Moi, j'ai fait un gazpacho, j'ai presque tué les invités parce que j'ai trop mis de piment fort.
1: Frais, il était frais le piment.
2: Et tout le monde est en train de rougir. Oh là là. Et j'ai un ami qui m'a pris de côté. Il a dit, est-ce que tu as une canne de jus de tomate? J'ai dit oui. Il a pris le gazpacho, il a mis une canne de jus de tomate.
0: Il l'a allongé.
2: Il l'a allongé avec le jus de tomate.
1: Wow.
2: Il a sauvé la situation.
1: Okay.
0: Ouais. Donc, c'est ça. On fait mariner. Et ensuite de ça, on passe le tout au mixeur. Longtemps.
1: Okay.
0: Pour que la peau du poivron et de la tomate disparaissent.
1: Donc, ce serait avec la peau, cette version-là?
0: Oui, effectivement.
1: On n'a rien blanchi.
0: Tout à cru.
1: Qu'est-ce que j'ai attendu?
0: 5 minutes de préparation.
2: Hey. Et l'huile d'olive?
0: Moi, je mets un peu d'huile d'olive, une cuillère d'huile d'olive par tomate.
1: Pas plus que ça. Ça pourrait être une belle huile au basilic, par exemple.
0: Effectivement. Et donc, on peut aller plus loin.
1: OK.
0: On met des herbes et tout. Donc, ça, c'est la première version que je vous présente ici, la version A.
1: Mais elle est vraiment... elle est vraiment lisse, là. Elle ressemble vraiment à un gazpacho andalou.
0: Et
1: non pas à le croquant dedans, qui est une autre version. Ça, c'est juste au mixeur, c'est pas passé au tamis.
0: Pas du tout.
1: Hein?
0: Pas du tout. Puis moi, pour ce genre de recette-là, je veux qu'il y ait de la fibre, je veux qu'il y ait... J'aime pas ça jeter des choses.
1: Ça, c'est le classique parfaitement réussi.
2: Oui.
1: Mais il y a même un goût, là.
2: Et il...
1: Non, Looney?
3: Il y a même un petit sucré qui ressort.
1: C'est la tomate?
0: Quel genre de tomate? Les tomates de champ là, qu'on trouve en ce moment au marché.
2: Mais aussi, ce qu'on voit avec Stelio, parce que c'est un grand chef, Stelio, c'est que le sel est au maximum sans être trop. Vous voyez? Alors, ça explose tous les goûts. C'est à cause de ce... Il est bien salé.
0: Quel compliment.
1: Est-ce que tu as mis du vinaigre maintenant?
0: Oui.
1: C'est ça, parce qu'on le goûte, mais souvent, c'est trop. Là, c'est juste... Wow, OK.
0: Donc, pour une tomate, une cuillère d'huile d'olive, une cuillère de vinaigre de Xérès ou... Des fois, moi, je m'amuse avec le vinaigre de cidre, je trouve qu'on a cette approche plus fruit.
1: Mm-hmm. Ah, OK.
0: Fait que ça, mais on peut jouer, puis on peut personnaliser, on peut même mélanger les vinaigres si on veut, blablabla.
1: Et elle est orangée, là, pas rouge cerise. Là.
0: Effectivement. La deuxième version que moi, j'aime beaucoup et que je présente dans mon livre...
1: Oui, légumes.
0: C'est cette version où j'ai fait exactement la

0: la même chose, coupé menu, mariné de la même façon. D'ailleurs, les trois versions que je vous présente ici, ce sont les mêmes proportions à chaque fois. Et vous allez voir le résultat que ça donne. Et ce que je fais ici, c'est que je fais mariner, puis au lieu de le passer au mixeur, je le passe au hachoir à viande. Vous savez, ces kits de hachoirs et de pâtes qu'on met sur les KitchenAid, qu'on achète et qu'on utilise une fois, puis qui sont au fond de l'armoire, ben, je trouve qu'au hachoir, le gazpacho, une fois que je le passe là, j'ai cette texture un peu historique, le haché menu. Je trouve que c'est beaucoup plus rafraîchissant, c'est croquant. Il y a exactement les mêmes proportions et les mêmes assaisonnements.
1: Est-ce qu'on pourrait le mettre au robot puis juste faire un petit blitz, blitz?
2: Parce que moi, j'en ai pas des hachoirs.
0: Oui, on peut faire ça. Absolument.
1: Avant que ça devienne trop lisse.
2: Mais au malaxeur, pas au blender. Ce serait au robot
0: culinaire.
2: Okay. Mais là, c'est parce que là, on goûte les grains, on croque dans les grains de coriandre.
0: On croque dans les grains de coriandre. On a des petits morceaux de concombre, d'oignon. C'est très, très différent.
2: Puis la pleure?
0: La pleure est là. Mais moi, j'ai pas de problème avec.
2: Ben moi non plus, finalement.
0: Ah!
3: Mais c'est vraiment différent. C'est étonnant que ça soit exactement les mêmes ingrédients.
0: Les mêmes ingrédients et les mêmes proportions.
3: Wow. Est-ce que c'est possible qu'il n'y a pas vraiment d'émulsion qui se produit dans celui-là? Est-ce que ça se produit quand même? On dirait que c'est ça, c'est comme moins crémeux.
0: Moins crémeux, effectivement. Puis moi, j'aime cette texture-là. Je trouve que c'est beaucoup plus rafraîchissant. En tout cas, mais je
1: préfère. Moi, je préfère le premier. Je trouve que c'est plus haut de cuisine.
0: Oui, absolument, absolument.
1: On est snob des fois, tu sais.
0: Partant du principe que c'est un plat plus... paysan.
1: Oui.
0: Moi, je l'aime beaucoup. Ah, j'aime beaucoup la version B.
2: OK. Version C?
0: La version C, la troisième version.
2: Je suis sûre qu'elle va être super mauvaise. Donc, même ingrédients, même tout.
0: J'ai coupé mes tomates, j'ai fait mariner, mais tous les autres légumes, l'ail, le poivron, le concombre, j'ai fait griller.
1: Ça se goûte.
0: J'ai fait griller, ça amène un petit côté fumé à ça. Et ça change un petit peu la texture. Ça nous donne
2: c'est très différent.
0: Une impression de potage qui a mijoté un petit peu.
2: Mais on goûte, vas-y.
3: Le fumé est vraiment présent.
2: Très présent.
0: Oui, effectivement. Pourquoi je ferais ça?
2: Ouais.
0: Ben, pendant...
2: Ouais.
0: Alors, j'ai vu ça quelques fois dans des bouquins. Puis là, ça me ramène, effectivement, on fait des salsas super fraîches au Mexique en grillant les tomatillos, en grillant les oignons, les poivrons. Exactement. Mais pourquoi on ferait ça, c'est que... Longtemps dans ma vie, j'ai entendu des gens me dire « Ah, moi, je digère pas ça, le poivron, je digère pas ça, le concombre, l'autre végétation et tout. » Et j'ai eu 50 ans, puis j'ai commencé moi aussi à moins digérer le poivron, puis moins digérer l'autre concombre et tout. Et en le mettant sur le grill, ben ça transpire, ces légumes-là transpirent.
2: Et ça les rend plus digestes?
1: Et t'enlèves les peaux?
0: T'enlèves
1: les peaux.
2: Une fois que c'est grillé, on enlève la peau?
0: Du concombre seulement.
1: Pas du poivron.
0: Pas du tout.
1: Moi, je l'enlève souvent. Parce que j'ai une famille comme ça.
0: Effectivement.
2: Mais griller du concombre?
0: Oui, absolument. On fait ça en gastronomie. D'ailleurs, sur la page couverture de mon livre, ce sont trois demi-concombres grillés avec une sauce béarnaise.
2: Justement, ici, que suggérez-vous pour les personnes de plus en plus intolérantes au poivron?
1: Enlever la peau.
0: De peler, effectivement.
2: On peut enlever le poivron?
0: Oui. On pourrait faire ça aussi.
1: Oui.
0: On pourrait.
2: Puis mettre plus de concombre ou on pourrait remplacer par d'autres choses.
0: Plus d'oignons, des choses comme ça.
2: Parce que c'est enlever la peau, parce que c'est la peau qui est le plus difficile à digérer.
0: Effectivement. Mais l'autre végétation, dans le concombre aussi, là, souvent j'entends ça, gens disent « Ah oui, je digère mon concombre plusieurs heures après mon repas. » Alors, pourquoi on ferait ça? Ben, dans ce but-là, on allume le barbecue et on fait griller jusqu'à ce que ce soit, que les légumes soient un peu ramollis. Pas grillés très foncés, mais ramollis. Et je trouve intéressant, et pour certaines personnes, c'est donc plus digeste.
2: Mais ça goûte quand même le légume, la peau qui a noirci. Donc, on garde la saveur fumée parce qu'elle pénètre à l'intérieur donc du légume.
0: Oui.
2: OK, moi j'avais vraiment l'impression que c'était surtout la peau.
3: Comme avec une aubergine grillée pour
2: le baba ganoush. C'est vrai qu'à l'intérieur, ça goûte beaucoup de fumée.
3: Et puis je me demande, Stélio, est-ce que les légumes perdent beaucoup de leur eau, puis il faut la remplacer pour arriver avec une belle texture? Ou...
0: Moi, je ne remplace pas. Je trouve que c'est un petit peu plus concentré en saveur. Je pourrais... On pourrait rajouter, rallonger avec un petit peu de jus de tomate ou un petit peu d'eau aussi si on le voulait. Mais moi, je trouve que c'est un peu plus concentré. On a perdu en liquide. Je trouve que c'est une belle astuce. Une très belle astuce. Je note au passage que c'est un des plus beaux plats vegan de la saison.
2: En ce moment.
0: Ben oui.
1: Moi, je me demande, quand tu étais au chef, Stélio, est-ce que c'est toi qui as fait ce gazpacho avec un sorbet de basilic au milieu?

0: Bon, on travaillait beaucoup ensemble, Patrice et moi, en collaboration.
1: C'était froid, mais avec un sorbet au milieu, un sorbet salé. Fantastique.
2: Wow. Ben oui, vraiment. C'est
0: je
2: sûr.
0: Je me souviens même pas de ce
1: plat. Je pense que c'était lui, mais il n'est pas sûr. Oui, en tout cas.
2: Mais il y a moyen d'agrémenter de toutes sortes de choses. On pourrait mettre une cuillerée de yogourt nature, par exemple.
1: Melon d'eau, c'est bon.
0: Il y en a qui le font melon. Ouais. Avec les années, les chefs dans le raffinement ont éliminé le pain du potage, mais ont mis des croûtons. Ouais. Des beaux croûtons à l'huile d'olive dessus pour donner de la texture, une petite brunoise ou des petits une petite macédoine de concombre ou de poivron dessus pour
2: des crevettes. Moi, je mets des crevettes des fois quand différentes choses, mais ça serait intéressant d'avoir aussi une grosse tranche de pain épaisse grillée aillée comme pour faire une espèce de pan con tomate.
0: Oui, effectivement.
2: OK, alors on a plein de ici nous avons mon Jennifer. Vous écrit. Ou Jennifer. Mon conjoint est de Séville. On mange du gazpacho presque tous les jours pendant la saison des tomates. Ah, mon conjoint ajoute de la carotte et met du poivron rouge pour donner un goût plus sucré, ce qui s'éloigne de la recette traditionnelle. Pour enlever la peau, on passe le gazpacho dans un tamis. Notez qu'il existe aussi une autre version avec du pain, de l'huile d'olive, sans concombre ni poivron, le salmorejo. Ça fait deux fois qu'on nous écrit là-dessus. Le vrai gazpacho andalou, c'est le salmonero. Donc moi, j'ai dit que le premier ressemblait au andalou, mais pas du tout, parce qu'il manquait ce pain avec.
1: Et des amandes aussi. Des fois, il y a des amandes.
0: Des fois, il y a des amandes, puis ce qu'on appelle le gazpacho blanc aussi, qui est autre chose.
2: Puis le salmorejo, on dit qu'il est servi avec des petits cubes de jambon serrano et deux cuits durs. Miam, miam. Là, on vient d'avoir notre protéine. Avec le gazpacho, est-ce qu'on pourrait faire ail, gingembre, citron, on nous demande.
0: Oui, moi, je vois pas de soucis, là.
2: Tomate, gingembre, c'est rare qu'on voit ça, mais...
1: Gingembre.
0: Ça tient, okay. Absolument.
2: OK. Combien de temps ou de journée peut-on conserver le gazpacho au frigo?
0: Alors, à partir du moment où on fait le gazpacho, bien entendu, l'ail va continuer à se développer et je trouve qu'il devient un petit peu plus fort le lendemain. Dans un monde idéal, hein, on va au marché, on achète nos légumes, on le fait avec des légumes qui n'ont pas vu le frigo. Moi, j'adore faire ça. Et je le mets au réfrigérateur 30 minutes pour qu'il soit légèrement rafraîchi et je le sers comme ça. Je trouve que c'est idéal.
1: C'est pas mieux le lendemain.
0: Non, je trouve pas, moi, les saveurs. Les saveurs sont trop grossières.
2: Oui. donc, j'avais dans deux courriels différents, deux façons de prononcer ou d'écrire, en fait, cette version andalouse. Et la bonne est salmorejo. Rejo pour rouge, je présume. Alors, la salmorejo avec un J et cette version. OK. Stélio, merci infiniment pour ça. Je vais m'en faire des litres et des litres.
0: Ah, mais je suis bien content.
2: Bon, c'est la saison, donc forcément, on a beaucoup de tomates de récolter. On va vous proposer autre chose à faire. Puis ça m'intéresse tellement, Louny, c'est l'eau de tomates.
3: Ben oui, puis on s'était pas consulté pour nos thèmes, mais c'est vraiment complémentaire. Puis je pense qu'il y a même des saveurs qu'on va retrouver qui sont similaires. Mais oui, en fait, l'eau de tomates, en fait, moi, j'ai vu ça circuler beaucoup sur les réseaux sociaux. Beaucoup des cocktails, comme un tomatini, par exemple, qui est un martini préparé avec, entre autres, l'eau de tomates. Ou sinon même des Bloody Caesar, mais qui vont être préparés avec une eau de tomate au lieu d'un jus de tomate. Donc, ça fait une boisson qui est claire. Tu sais, c'est quand même, il y a quelque chose de très chic. Et bon, je connaissais pas ça, mais je trouve ça intéressant d'aller retravailler un produit, tu sais, de la cuisine de tous les jours. Puis, je parlais de ce sujet-là avec une amie qui me dit, c'est très 2015, ça, l'eau de tomate. On voyait ça beaucoup. Apparemment, qu'il y avait ça sur le menu au Montréal Plaza dans ses premières années, même.
2: Ouais, moi, je dirais c'est niché.
1: Les années 90.
3: Oui. Moi, je suis nouvelle dans le milieu de la cuisine. Là, ça, de moins en moins nouvelle, mais quand même...
2: Mais dans les drinks, dans les cocktails?
1: Non, Charlie Trotter faisait une soupe avec des tomates, avec l'eau de tomate à la fin.
0: Au chef, on faisait genre de... À cette saison-ci, minestrone revisité ou plus moderne avec l'eau de tomate, des haricots verts à peine blanchis et tous ces légumes, mais version haut de gamme.
3: C'est ça, en fait, ce que j'ai compris en faisant un peu de recherche, c'est que c'est pas des créateurs là, sur TikTok qui ont eu cette idée-là au mois de mai 2026 là, pour faire des cocktails avec ça. C'est vraiment quelque chose qu'on voit dans le milieu gastronomique. On appelle ça aussi de l'essence de tomate. J'ai vu le terme aussi consommé de tomate, même si c'est pas exact. Là. Habituellement, je pense qu'un consommé, c'est plus avec de la viande, là, ou tu sais, même des légumes, j'imagine qu'on pourrait en faire, mais je pense que c'est pas du tout la même technique.
0: C'est un terme accepté quand même.
3: Ouais, bon. Ben, c'est vraiment...

0: C'est un concentré? C'est quoi un consommé?
1: Un consommé, c'est une préparation classique de bœuf où est-ce qu'il y a de la viande hachée. Il faut faire une clarification. Donc, on prend un bouillon et on l'épure, puis on le... Okay. À travers un procédé très, très laborieux, là, on met de la viande dedans, du blanc d'œuf, et il va en sortir une espèce de liquide transparent, très, très léger. Okay.
2: Bon. Okay. Ben, bon, là, c'est vraiment pas aussi complexe, en fait, puis c'est ce qui m'a attiré aussi, parce que, bon, en ce moment, je pense que c'est particulièrement une bonne saison pour les tomates. Là aussi, on en entend beaucoup parler. Puis beaucoup de gens en ont dans leur jardin, puis à un moment donné, on ne sait plus quoi en faire. Là. Puis pas que c'est pas bon une tomate comme ça, mais je trouve ça intéressant de réinventer. Puis ce qu'en fait, l'eau de tomate, c'est vraiment, puis là j'en ai ici, ça ressemble à ça, l'apparence un peu d'un vin blanc. Là, si je peux illustrer un peu la clarté puis la couleur, c'est juste, c'est très clair, un petit peu jaunâtre. Et ça sent et ça goûte la tomate. Puis là, goûtez-y pas tout de suite. Okay. Je vais vous le faire. On va suivre une petite séquence. Puis l'intérêt, en fait, aussi, c'est que ça nous permet d'obtenir un liquide qui est très riche en saveur umami, parce que la tomate contient beaucoup d'acide glutamique ou de glutamate, en fait, qui donne justement la saveur umami. Comment on fait pour extraire de l'eau de tomate? Il y a plusieurs techniques, en fait, mais en gros, ce qu'on veut, c'est vraiment séparer les matières solides du liquide de la tomate. Mais on ne veut pas presser un jus. Donc, ce n'est pas un jus de tomate. On ne va pas obtenir quelque chose qui ressemble...
0: Parce que ça serait rouge.
2: Ça serait rouge. Il y a beaucoup de pulpe aussi dans le jus de tomate. Donc, la technique, en fait, il y a plusieurs façons. Moi, ce que j'ai trouvé qui fonctionnait le mieux, c'était sous une forme ou une autre de congeler la tomate. Puis ensuite, en décongelant, on sait à quel point ça relâche beaucoup de liquide. C'est pas la seule façon. Okay. Mais on peut, j'ai vu des techniques où est-ce qu'on va simplement couper notre tomate en gros morceaux, on envoie ça sur une plaque au congélateur et quand c'est congelé, ensuite, on laisse décongeler. On peut aussi la réduire en purée, on peut en faire un hachis avec un hachoir, par exemple, ou un robot culinaire. Mais ce qui est important, c'est d'avoir quelque chose de très, très fin pour filtrer. Et on ne veut surtout pas être impatient, impatiente et appuyer pour faire sortir le plus de jus possible. C'est sûr qu'il y a de la petite pulpe, puis on va se retrouver avec un liquide qui va être un petit peu plus opaque, un petit peu plus rose. Donc, j'ai testé vraiment plusieurs façons. Je n'avais plus de tamis chez nous. J'avais comme six versions différentes en même temps. Donc, j'ai fait des morceaux congelés ou pas congelés, un hachis au robot congelé, pas congelé, puis une purée aussi congelée et pas congelée pour voir ce qui allait extraire le plus. Dans tous les cas, j'ai ajouté un peu de sel aussi, ce qui va aussi aider beaucoup à l'extraction. Et ultimement, je pense qu'on veut que notre eau de tomate soit un petit peu salée parce que la saveur umami, ça, c'est vraiment un bon complément avec la saveur salée. Mm-hmm. Donc, à la maison, là, si on n'a pas un équipement particulier, moi, je n'ai pas ça, une espèce de ce qu'on appelle un chinois, qui est un tamis extrêmement fin, souvent à double couche. Moi, j'ai utilisé des tamis fins à tapisser de un bon 2, 3, 4 couches de coton à fromage.
0: Okay.
2: Sinon, ce que j'ai trouvé qui fonctionnait extrêmement bien, c'est un infuseur à thé. Pas nécessairement les petites balles, là, parce que là, on n'aurait pas beaucoup de place, mais ceux qui sont faits un peu comme des cylindres là, dans lesquels on dépose là, du thé qui n'est pas en sachet, parce que en fait, c'est un tamis extrêmement fin. Sinon, si on a aussi un sac pour faire, par exemple, du lait d'amande, ça va fonctionner aussi. Tout simplement, un linge propre aussi, en coton qui n'est pas teint, un coton bien propre, on va pouvoir s'en servir aussi pour filtrer. Et comme je disais, on veut vraiment faire preuve de patience. Donc, il y a plusieurs techniques, mais ultimement, je dirais, ça nous prend des tomates. On va tout simplement retirer peut-être le cœur, mais sinon, on peut garder la peau, on garde les pépins, on garde tout. Un petit peu de sel, et là, on peut congeler ou non, si on le souhaite, et on laisse ça extraire et ça va pas prendre 5 minutes parce que on veut vraiment que ça se fasse simplement par la gravité. Et si on a congelé et décongelé, ben on va voir la décongélation qui va se faire. D'ailleurs, j'en ai encore dans mon frigo qui est en train de décongeler. Je vais sûrement me faire un petit mocktail là en arrivant. Donc moi j'ai vu là qu'après 4 à 6 heures on obtenait à peu près un 100 ml de liquide, donc tu as un peu moins qu'une demi-tasse pour une tomate. OK,
0: pour une tomate.
2: Oui, okay. C'est ça, pour une tomate. Fait que tu sais, normalement on va pas faire toute cette préparation là pour une seule tomate. Fait que, si j'en fais 3-4, je peux retenir une bonne tasse et demie, tu sais, assez pour probablement 4 portions là, de breuvage. Là, donc, on fait preuve de patience, on ne presse pas. L'ajout de sel, je le recommande. Puis, évidemment, on essaie de prendre des bonnes tomates. On veut des tomates qui sont goûteuses, qui sont juteuses, pas des tomates qui seraient plus... Tu sais, je ne recommanderais pas nécessairement des tomates peut-être italiennes qui ont peut-être un petit peu moins de jus en ce moment. Ce que vous allez pouvoir goûter, là, puis vous pouvez goûter, en fait, justement, celui qui est marqué numéro 1, le petit... C'est vraiment juste l'eau de tomate, des tomates ancestrales avec un peu de sel.

0: OK, mais là, tomate en salsa, ça coûte cher. Est-ce qu'on peut... On fait d'autres choses après ça avec la tomate
1: qui
0: reste.
1: Oui, okay, ah, okay, mon Dieu, okay, oui, tout à fait. D'accord. Ça aussi, c'est un autre point parce que, tu sais, autant les techniques comme ça, moi, je fais vraiment de la cuisine de tous les jours. De temps en temps, j'aime ça impressionner les invités. Oui, qu'est-ce qu'on en pense?
2: Moi, j'adore ça. J'en ai fait plusieurs fois.
0: Oui,
2: là,
0: c'est ça, tu connais plus.
2: J'adore ça.
3: Excellent. C'est juste un petit shot de vodka. Puis c'est ça.
1: Non, mais c'est ça.
3: Juste pour rehausser le goût de tomate.
1: Oui, exactement. Mais en fait, c'est ça. Le tomatini, où il y a beaucoup d'idées de cocktails alcoolisés à base d'eau de tomate. Moi qui adore, je bois un petit peu d'alcool, mais plus rarement. Mm-hmm. Puis j'aime pas tant les breuvages et les boissons qui sont plus sucrées. Mm-hmm. Puis souvent, les mocktails, c'est ça. Donc moi, des fois, je me mets carrément un petit peu de vinaigre, du pot de cornichon dans de l'eau pétillante. Puis ça me rend heureuse. Mais là, je me suis dit, on tient quelque chose avec l'eau de tomate. Là.
0: Comme une petite mignonnette pour les huîtres. Oh. J'aurais pas pensé faire tomate et huîtres, mais ça... Oh, miam, miam.
1: Dans les vinaigrettes aussi, c'est vraiment une utilisation. Tantôt aussi, on a mentionné qu'on pourrait le congeler puis en faire un granité ou même un sorbet aussi. Granité. Ça pourrait être intéressant en garniture, peut-être sur un gazpacho. Oh! Je sais pas si ça ajouterait, par contre, parce que la tomate est déjà bien présente. Là.
0: Pour lier les pâtes... Au lieu de l'eau de cuisson ou avec de l'eau de cuisson?
1: Oui, on peut trouver d'ailleurs, en faisant une petite recherche, j'ai trouvé quelques recettes de pâtes. Au lieu d'utiliser une sauce tomate, vont utiliser une autre tomate émulsionnée avec de l'huile d'olive, par exemple.
0: Après, pour faire quelque chose de crémeux. Des tomates cerises déposées dessus.
1: Oui, exactement. J'ai vu aussi des chefs qui s'amusent à remplacer l'eau d'une focaccia, par exemple, par de l'eau de tomate pour aller insuffler de la saveur. La seule précaution, faut faire attention à la quantité de sel parce que, tu sais, en pâtisserie, la quantité de sel est importante, pas seulement pour le goût, mais pour que ça se comporte bien. Donc, oui, puis moi, en fait, justement, on se retrouve avec une purée extrêmement savoureuse. On pourrait la congeler puis l'utiliser dans des soupes plus tard. Moi, j'ai fait un pan con tomate, justement. Oui. Normalement, c'est l'espèce de petite tartine espagnole où est-ce qu'on va râper une tomate, mais justement, on se retrouve avec énormément de liquide, puis là, on l'émulsionne avec de l'huile d'olive habituellement. Moi, j'aime pas ça quand il y en a trop de liquide avec du pain, là, tu sais. Je trouve que ça donne une purée de tomate qui est parfaite. On ajoute un petit peu, peut-être un petit peu d'huile d'olive, un peu d'ail si on le souhaite. Là, ce qui est intéressant aussi, c'est qu'on peut ajouter autre chose que les tomates. T'sais, j'ai vu des recettes avec des concombres aussi. Moi, le goût du concombre, je trouve qu'il prend souvent le dessus, donc je ne voulais pas essayer avec ça. Mais j'ai vu des recettes avec ce que j'ai préparé, le numéro 2. Vous me direz ce que ça goûte. Moi, ça me rappelle en fait un peu le gazpacho ou peut-être la bruschetta.
0: Oh!
1: Ouais. C'est pas mon préféré. En fait, c'est vraiment un test que j'ai fait. Ouais. J'ai mis une petite échalote, la moitié d'une gousse d'ail, et j'avais du persil. Puis j'ai mis aussi un petit peu de vinaigre de xérès. Donc, tu sais, un peu c'est pour ça que je disais, ça peut rappeler un petit peu, je trouve, la bruschetta ou le gazpacho.
0: Ben, c'est très parfumé. En même temps, ça goûte tout ça et rien de tout ça indivisible. Je goûte l'ail, je goûte l'oignon, je goûte le xérès.
1: On perd la tomate un petit peu.
0: C'est un peu punch, là.
1: Oui, exact. T'sais, c'est pas quelque chose... Peut-être dans un mocktail, je trouve que l'oignon, c'est peut-être un petit peu intense. C'est plus quelque chose qu'on utiliserait pour servir, par exemple, un plat, t'sais, un beau légume qu'on voudrait servir sur un petit bouillon froid, par exemple, clair. T'sais.
0: Dans une vinaigrette, ça serait parfait.
1: Oui,
0: là.
1: Dans un dashi avec un tofu, un tofu soyeux frit. Donc, je pense que ça pourrait vraiment être intéressant pour ça. Donc, on peut s'amuser à ajouter autre chose, mais je reviens, tu sais, je trouve que juste le simple eau de tomate est intéressant.
0: Une autre cuisson peut-être pour un poisson?
1: Mais oui, en fait, c'est quelque chose qui ressortait souvent comme un poisson poché ou même pour le servir, mais quelque chose justement de délicat, tu sais, parce que là, les saveurs sont quand même fortes. Et autre chose que je trouve intéressante, on peut l'utiliser aussi avec des desserts ou dans des applications plus sucrées. Moi, ce que j'ai fait, parce que là, j'étais rendue avec pas mal d'eau de tomate, là, je ne vais pas vous le cacher là, chez moi, j'ai décidé de le transformer en sirop simple. En fait. Donc, j'ai pris. Au début, je me suis dit, je vais simplement mettre un pour un eau de tomate, sucre. Mais là, je voulais en faire une limonade. Donc, ce que j'ai fait, c'est que j'ai prélevé le jus d'un demi-citron, le zeste aussi, mon eau de tomate et j'ai pesé tout ça. Puis, j'ai fait le même un pour un avec du sucre. Donc, pour avoir un sirop citron-tomate. Et ça, je l'ai simplement allongé avec de l'eau. Et là, je vous sers ça sur glace. Là, j'ai mis une petite feuille de basilic. Mais c'est une limonade à la tomate. Donc, vous pouvez goûter.
0: Oh!
1: Ah! Est-ce qu'on la goûte, la tomate?
0: O et A. Moi,
1: il y a
0: je
1: un
0: veux
1: petit
0: savoir
1: goût salé aussi.
0: C'est quoi le A, Leslie?
1: Parce qu'il y avait du sel dans l'eau de tomate.
3: C'est délicieux.
1: Donc, c'est intéressant.
3: Vraiment,
1: hein?

0: J'adore la limonade,
1: oh, mon Dieu,
0: mais c'est
1: bon.
0: Pas trop sucré. C'est ça qui est vraiment... C'est rafraîchissant.
2: C'est oui, hein?
0: C'est l'été dans un cocktail.
2: Puis on pourrait... Tu sais, là, je l'ai fait avec de l'eau, mais j'aurais pu allonger ce sirop-là avec de l'eau pétillante aussi. Je pense que ça aurait été intéressant ou peut-être ajouter un...

0: fait, on fait chauffer jusqu'à ce que le sucre soit complètement dissous. Et ensuite, on laisse refroidir et on a notre sirop.
1: Parce
0: et
1: que pour... ça goûte pas le citron.
0: Mais au début, en fait, je me suis reprise une deuxième fois. Au début, le citron prenait trop de leçons. On perdait complètement la tomate. Okay. Donc, j'ai rechangé un petit peu les ratios. Je dirais que je mettrais facilement 3-4 fois plus d'eau de tomate que de jus de citron parce qu'il y en a un qui est beaucoup plus subtil
1: parfait,
0: que l'autre.
1: Là,
0: c'est bien
1: ça,
0: équilibré. Là. Hein.
2: Mais bon, les glaçons pourraient être avec de l'eau de tomate, par contre.
0: Excellente idée.
2: Parce que oui. Je trouve que dès qu'on met des glaçons, le gros problème, c'est que ça dilue ses saveurs. Mais si c'était l'eau de tomate, comme tu as beaucoup d'eau de tomate,
0: je vais faire des glaçons. Mais d'ailleurs, c'est.
2: Des glaçons pour.
0: C'est vraiment une bonne idée.
3: Des
0: glaçons, en fait, pour par exemple, pour la limonade ou pour un cocktail. Mm-hmm. Mais aussi, c'est une manière aussi de la conserver parce qu'on ne recommande pas de la garder plus que 3 jours environ au réfrigérateur, l'eau de tomate. Il n'y a pas grand-chose qui va la garder stable. Il y a peut-être un petit peu d'acidité, un petit peu de sel. Mais bon, c'est quelque chose, si on veut garder, c'est tellement délicat. C'est pas un produit qu'on se prépare là, en, disons, en, le dimanche pour en avoir pour 2 semaines. Là, c'est pas ça. Là. C'est vraiment quelque chose là, pour peut-être pour une occasion, mais sinon, en glaçon, puis après ça, juste l'ajouter dans une boisson, je pense que ça va donner peut-être juste le petit parfum de l'été. Ou plus tard cet automne, si on pourrait l'ajouter à une soupe ou à quelque chose où est-ce qu'on veut ajouter un petit peu de saveur. Il faut se rappeler que c'est quand même délicat comme goût. Donc, c'est pas ça que ça va pas remplacer de la pâte de tomate, par exemple. C'est vraiment pour avoir quelque chose de délicat, de subtil. Puis je trouve que ça incarne bien la fin de l'été, un peu comme le bel hommage que Stelio a rendu aux produits là, qui sont en abondance en ce moment. J'ai vraiment aimé l'expérience. C'est sûr, je vais le refaire.
1: Oui, avec raison. C'est vraiment très, très, très, très bon tout ça, Louni. Vous êtes à l'écoute de notre trio de testeuses aujourd'hui que vous allez retrouver tout au long de la saison. Stelio Perron-Bellon est avec nous. Caroline Huard, alias Louni. Et dans un instant, on passe au test de Leslie Chesterman.

C'est oui, merci qu'on vient d'entendre avec la pièce stable. C'est sympathique, ça. Ça va très, très bien avec nos sujets et nos personnalités d'aujourd'hui autour de cette table avec Stélio Perron-Bellon, avec Caroline Huard, alias Looney. Et maintenant, la testeuse.

0: Leslie Chesterman.
1: Oui.
0: Oh my God.
1: Ben, je voulais commencer un peu avec un bang de sucré pour commencer la saison. Et tout le monde... Ben, non, ça, c'est pas vrai. Parce que moi, jeune, j'aimais pas du tout le gâteau fromage. Parce que j'aimais pas le fromage. Alors, l'idée d'un gâteau fromage, mais à la fin, on sait que le gâteau fromage, c'est pas un gâteau avec du cheddar et tout ça. Mais est-ce qu'on pourrait faire un gâteau fromage avec d'autres fromages? Mmh. Et c'est ça qui m'intéressait parce que autant que le gâteau fromage est délicieux, je trouve qu'à mi-tranche, on est en train de dire, est-ce que j'ai envie de finir ce gâteau qui est riche, qui est sucré? À la fin, il n'a pas énormément de goût. Je crois qu'on aime le gâteau fromage pour le petit goût acidulé du fromage, mais c'est cette texture onctueuse. C'est très sexy comme gâteau. C'est très... Ah, tu sais. Mais à la fin...
0: Leslie est tout en onomatopée aujourd'hui. J'adore.
1: Mais mi-tranche, je suis comme... Ah, tu sais. Mais alors, j'ai dit, si peut-être on change les goûts de ce gâteau, qu'est-ce qu'on peut faire? Alors, j'ai fait un peu de recherche, comme les testeurs, et j'ai remarqué qu'il y a énormément de gâteaux fromage au monde, et ils viennent de partout, russes. Il y a le fameux gâteau fromage basque, tout le monde parlait, c'est très 2019 peut-être, ouais. Le gâteau fromage basque, qui est un gâteau fromage assez standard, qui vient d'un restaurant qui s'appelle La Vigne à San Sebastian, et que le centre est assez moelleux. Alors c'est un peu cru à l'intérieur, et que c'est cuit à haute température, et on finit avec un gâteau, l'extérieur est presque brûlé.
0: Ah, OK.
1: Et l'intérieur est très crémeux. C'est bon, mais je veux dire, moi, je l'ai fait une fois, puis c'est fini. Mm-hmm. J'ai fait le gâteau fromage japonais qui est très spongieux.
0: Oh, ouais.
1: Une fois que merveilleux, mais un peu plate en goût. Je veux dire, c'est encore ce jeu de texture que je trouve très intéressant, mais c'est assez long à faire ce gâteau fromage. Mm-hmm. Puis à la fin, je vais aussi vous donner des conseils parce que j'en ai fait des gâteaux fromage dans ma vie, puis j'en ai raté. Alors, je donne des conseils pour pas rater les gâteaux fromage.
0: Si ça vient de plusieurs pays, est-ce que ça veut dire que c'est tout le temps avec un fromage différent ou est-ce que il y a un fromage, le gâteau au fromage classique, là, ça se fait avec quel fromage?
1: Ça se fait avec le fameux Philadelphia fromage en crème qu'on trouve, et c'est très américain. Celui qui a vraiment lancé la mode des gâteaux fromage, c'était d'un restaurant new-yorkais qui s'appelle Lindy's. Okay. Et on parle d'un gâteau fromage new-yorkais qui est très dense. Mm-hmm. C'est comme des briques. Ici, on le trouve au Delicatessen Dunn's. C'est les gens qui ont connu Dunn's, qui est toujours là d'ailleurs. On a fait un épisode de l'épicerie où on mange le gâteau Dunn's et j'ai dit... Oh,
0: avec les fraises dessus?
1: Avec les fraises, le jello, etc.
0: Le jello, biscuit gras, menthe, tout ça.
1: Et il faut dire que quand je l'ai goûté, j'étais vraiment surprise. J'ai dit, waouh, c'est vraiment délicieux. Quand c'est bon, c'est bon. Mm. Et quand on a faim, c'est bon. Alors, c'est bon. Alors, il faut savoir que la raison qu'on peut jouer avec le fromage et les ingrédients dans un gâteau fromage, ça vient de la famille des crèmes cuites, des flans. C'est dans la même famille que les crèmes caramel, c'est la même famille que le crème brûlée. C'est des bases de produits laitiers avec des œufs dedans, du sucre. On pourrait faire des gâteaux fromage sans problème et on trouve beaucoup de recettes au fromage bleu avec du boursin. C'est sûr que boursin, quelqu'un a décidé de faire un gâteau fromage. Je ne l'ai pas fait aujourd'hui, je voulais rester dans le sucré au lieu du salé.
2: Mais... Merci beaucoup.
1: Merci beaucoup. En plus, il y avait un boursin et fromage bleu. Alors, j'ai dit, waouh, ça va donner un effet. Mais pourquoi pas, au début d'un repas, d'avoir un mini gâteau fromage salé, en entrée ou juste avec des biscottes au début. Ou à la fin, moi j'aime plus l'idée d'avoir un gâteau fromage à la fin, après le plateau de fromage ou avec le gâteau de fromage, mais avec le plateau de fromage.
0: Ah, ben oui.
1: Mais vous allez voir que dès qu'on change le fromage, ça change beaucoup de choses. Alors, ce qu'on cherche, c'est cette texture-là. Où on a des textures très crémeuses, on voit ce fameux gâteau fromage qui a le glaçage de crème sûre par-dessus. C'est un peu, comme on dit en anglais, parce qu'il n'y a pas un mot en français, fluffy. C'est comme...
0: On avait parlé
1: de ça une fois. Fluffy, c'est là.
0: C'est ça.
1: Et alors, on connaît c'est crémeux. C'est très crémeux avec le biscuit graham au fond qui est très classique. Mmh. Il y a ce gâteau fromage new-yorkais qui est dense comme des briques. On pourrait bâtir une maison avec ce gâteau fromage. Et on trouve d'autres gâteaux fromage. Alors, j'ai amené 3 gâteaux fromage. Alors, vous allez voir, il y en a le premier. Premier, c'est celui qui est le plus haut avec la croûte assez épaisse qui s'appelle le Cheesecake Kasukuchen. C'est un cheesecake allemand. Et je dis cheesecake parce qu'ils disent cheesecake. J'essaie d'éviter de dire cheesecake. Mais, et ça, c'est un gâteau qui est fait avec un fromage quark. Et le fromage quark, c'est comme un fromage blanc. Et avant, je le trouvais à mon épicerie. Plus maintenant, parce que ça doit que c'est assez rare. Et j'ai visité chez Hamel. Et ils m'ont dit chez Hamel, la fromagerie Hamel, que ça se vend très, très vite.
0: Alors, quark, c'est quark. Pas une ricotta. C'est quoi?
2: C'est ce qu'il y avait dans la crème Budwig. C'est ce qu'on mettait dans la crème Budwig, je pense, dans les années 80-90. Ah, ah, oui. Comme un espèce de fromage frais.
1: Ça dit style allemand. Mm. Et il y a 12 grammes de protéines. Mais ce qui est important...
0: Oh, wow.
1: Oui, 5% de matière grasse. Et ça, c'est un gâteau qui est intéressant parce que on fait la base avec la crème fraîche. Il n'y a pas de Philadelphia cream cheese là-dedans. La crème fraîche et ensuite le quark. Et on ajoute des blancs montés à la fin. Alors, okay. Ça fait un gâteau qui va souffler au four, qui ensuite va tomber. Et okay. Là-dedans, il y a juste un peu de zeste de citron, un peu de vanille, et voilà. C'est le goût de okay. fromage, mais ce n'est pas un goût fromage très prononcé.
0: La croûte n'est pas grande.
1: Non, ça, c'est une croûte, un genre de pâte sucrée.
0: OK.
1: Très traditionnelle. Numéro 2.
0: Attends, parce qu'on voit, comparativement aux autres, que le dessus de celui-là a bronzé.
1: Oui.
0: Est-ce que c'est dû à la préparation qui est à l'intérieur ou c'est à cuisson?
1: Ça, c'est la cuisson. Ça démarre à 400 degrés au four pour 20 minutes. Ensuite, on le baisse à 350 pour 45 minutes.
0: Et c'est ça qui fait que c'est doré sur le dessus et que les autres sont blancs.
1: Et c'est ça que ça fait. Aussi, comme ça, elle monte comme un soufflé. Alors, c'est ça. Et on trouve beaucoup de recettes sur l'Internet. Alors, le cheesecake allemand, oui, on aime ça.
3: Oui. Très mousseux, c'est le fun.
0: Oui, c'est mousseux.
3: Le prix, moi, m'intéresse parce que le fromage à la crème n'est plus achetable, je trouve. Là.
1: C'est vrai, c'est très cher. Le 500 grammes de quark, c'est 7 $.
3: OK.
0: Après ça, c'est les œufs, du sucre, la pâte.
1: Il y a quand même la crème qui est chère.
0: C'est ça.
1: Le cheesecake.
0: Oui.
1: Et c'est quand même cher à le faire, mais c'est vendu très cher aussi dans les restaurants et dans les cafés. Puis c'est quoi? 12 $ pour une tranche de gâteau fromage.
0: Puis on peut avoir des petits morceaux, puis on peut faire durer longtemps quand même dans notre...
1: C'est ça.
0: OK.
1: Moi, je trouve un gâteau fromage, ça peut servir 15 personnes. Celui de 10 pouces, sans problème. Sans problème.
0: Okay.
1: Alors, numéro 2, très intéressant, c'est celui avec la croûte qui est plus foncée. Okay. Alors, vous allez goûter, vous allez dire, c'est quel fromage qui est là-dedans? Moi, je trouve que c'est assez évident.
0: OK. Excusez-nous, on est en train de manger. Bon, possiblement pas moi.
1: Oh!
0: Chèvre, j'ai goûté.
1: Chèvre.
0: Ouais, en l'avalant, j'ai goûté.
1: Ah, alors, oui. Fromage de chèvre, quand même, j'ai fait moitié fromage de chèvre et moitié fromage Philadelphia. Parce que il y a beaucoup de gens qui n'aiment pas le chèvre.
0: Exact.
1: Et que peut-être à la fin, ça va être trop fort 100% chèvre. Mais il y a beaucoup de recettes de 100% chèvre. Et si on fait ce gâteau 100% chèvre et c'est recouvert ensuite de framboises ou de figues fraîches ou même de noix, ça pourrait être fantastique. Et ici, au fond, c'est le classique biscuit Graham. Mm-hmm. Que moi, je ne suis pas vraiment fan.
0: Non?
1: Mais je trouve ici, ça marche très bien. C'est le contraste entre... Mmh. C'est un peu sûr, c'est un peu acide, mais c'est très sucré, la croûte.
0: C'est drôle comment... C'est lui aux mêmes réactions. Hein? C'est-à-dire que c'est à la fin, quand on l'avale, qu'on goûte vraiment le chèvre. Au début...
3: Mais c'est assez classique des préparations avec du lait de chèvre ou du fromage de chèvre. Le côté caprin ressort vraiment une fois qu'on
0: le
3: l'a avalé.
0: Le côté quoi?
3: Caprin, qu'on dit.
0: Caprin?
3: Caprin, oui.
0: Ah, j'adore ça.
1: Oui. Et il faut dire aussi que le fromage de chèvre est assez cher. Alors, de le couper avec le fromage en crème, c'est peut-être une bonne idée pour sauver et de finir avec un gâteau que plus de gens vont aimer. Si c'est 100% chèvre, je sais que ma mère détestait le fromage de chèvre. Et moi, j'adore le fromage de chèvre, mais c'est pas tout le monde. Hein? Oui.
0: Avec des bleuets sauvages dessus, ça serait... Oh! Yeah. Pourquoi la pâte est plus foncée?
1: C'est juste parce que c'est la cassonade et le biscuit Graham. Et moi, je le pré-cuis tout le temps.
0: Mais l'autre à côté n'est pas si foncé?
1: Parce qu'il n'est pas pré-cuit.
0: OK.
1: Oui, c'est cuit avec la pâte qui est déjà crue. Numéro 3, c'est... je ne veux pas vous demander c'est quoi quand même. Pour moi, c'est assez évident, mais c'est un gâteau au fromage italien. OK.
0: Holy.
1: Et oui, alors ça, c'est avec du ricotta. Et c'est très classique de voir des fromages, des gâteaux fromages avec du ricotta en Italie.
0: Mais il est parfumé, tu as mis quelque chose dedans.
1: Il y a un peu d'orange.
0: C'est ça.
1: C'est seulement l'orange qui change tout. Oui.
3: C'est très, très, très beau.
1: Oui. Ah, c'est le...
3: Vraiment, là?
1: C'est le préféré des trois?
3: Oui, moi je dirais.
1: Ah oui,
3: ben... Pour moi.
1: Ils sont tous différents, oui.
0: La gourmande en moi qui

0: qui aime le fromage bang. Je sais pas si c'est mon préféré, mais c'est celui qui goûte le meilleur. Je sais, paradoxe, mais...
1: Mais est-ce que vous trouvez au moins que c'est plus intéressant ces gâteaux fromage-là que le classique qui est juste avec le fromage en crème ou
0: que moi, ça change pas grand-chose? Moi, je viens de manger à l'anniversaire de mon père, très récemment, on est allé dans un café puis il y avait vraiment le cheesecake américain de Delhi là, qui fait comme un pied de haut.
1: Oui.
0: C'était très satisfaisant. C'était vraiment très satisfaisant.
2: Je suis très d'accord avec ça, moi.
1: C'est vrai. Mais à la fin d'un repas, c'est pas évident de manger un gros morceau de gâteau fromage.
0: Ça n'avait pas de sens. Oui. Pas de sens. Oui. Honnêtement, ils sont tous délicieux, là.
1: OK, oui, c'est sûr.
0: Même si on mettrait un Philadelphia là-dedans aussi, ça serait délicieux, mais c'est vraiment très, très bon.
1: En tout cas, ça vaut la peine d'essayer des gâteaux fromage avec d'autres fromages, mais je voulais aussi donner quelques conseils. J'ai quelques minutes pour donner des conseils parce que les gens stressent un peu et il y a des façons de faciliter la préparation de ces gâteaux. Commencez toujours avec vos ingrédients à température ambiante, surtout le fromage à la crème. Il est préférable de le fouetter lorsqu'il est un peu ramolli pour éviter d'avoir des grumeaux dans l'appareil. Je place toujours le sucre dans le bol de mélangeur en premier pour que le fromage ne colle pas au fond.
0: Ah, okay.
1: Commencez toujours avec le sucre au fond, comme ça vos fromages vont pas... On va racler, mais on va pas racler aussi souvent. Pour éviter les grumeaux dans votre appareil, raclez souvent les parois, et ajoutez graduellement les ingrédients liquides aux ingrédients solides, comme un œuf à la fois. Si on met tous les œufs, on finit avec des grumeaux tout le temps. Évitez de trop battre le mélange une fois que les œufs sont ajoutés, car vous ne voulez pas incorporer l'air dans l'appareil qui va faire monter le gâteau fromage, il va descendre puis il va craquer.
0: Okay.
1: Au sujet des fissures dans votre gâteau fromage, c'est pas la fin du monde, honnêtement. c'est souvent le problème, c'est l'appareil qui était trop monté, il y a trop d'air dans l'appareil, ou c'est le choc thermal que le gâteau fromage sort du four chaud et vous le mettez directement sur le comptoir, il va contracter puis bang. Crack.
0: Donc, alors, on laisse au four, on attend le four.
1: Ce que j'ai appris avec le gâteau fromage japonais, qui est très drôle parce qu'ils disent baissez le four pour 5 minutes, ouvrez un crack pour 5 minutes, ouvrez 2 pouces pour 5 minutes. Alors, graduellement, alors ce que je fais maintenant, je finis le gâteau fromage, je ferme le four, j'ouvre le four un peu, je le laisse refroidir 15 minutes au four. J'ouvre la porte du four tranquillement. Je veux dire, c'est pas évident. Des fois, il y a des gens qui vont mettre le four derrière moi puis le gâteau va brûler. Mais en tout cas, on fait notre mieux. Il faut pas choquer. Il faut surtout pas le mettre dans le frigo quand il est chaud.
0: OK. Autre truc.
1: OK. Ensuite, ne faites pas trop cuire votre gâteau fromage. Vous voulez qu'il soit pris, mais un peu...
0: Pas figé. Il faudrait pas qu'il soit totalement figé en bloc, là.
1: C'est ça. Il faudrait qu'il wiggle quand même, un peu.
2: Il faut qu'il soit tremblotant.
1: Tremblotant.
0: Oh, merci.
1: Le mot pour wiggle,
0: comme nos cuisses.
1: Ça, c'est drôle.
0: On les aime tremblotantes.
1: Évitez les recettes qui demandent un bain-marie. Et je vais vous dire pourquoi. C'est qu'il y a beaucoup de recettes qui vont dire cuire votre gâteau au fromage dans un bain-marie. Le gros problème, c'est que bonne chance de ne pas faire rentrer l'eau. C'est vraiment, on peut mettre du papier aluminium, etc. Mais dès que l'eau rentre, tout est gâché. Oh. Et c'est cher de faire un gâteau au fromage. Oui. Alors, ce qu'on peut faire, c'est le mettre dans un four chaud, fermer le four, mettre le gâteau. Disons, on fait 400 degrés, 5 minutes. On ferme le four, puis on laisse le gâteau 45 minutes au four et on n'a pas besoin d'avoir un bain-marie.
0: Quand on est végane, puis on veut manger un gâteau fromage,
3: y a plusieurs, on peut prendre des fromages à la crème du commerce. Puis tu sais, on peut remplacer pratiquement chaque ingrédient par son équivalent du commerce, mais là, on peut arriver avec des résultats qui peuvent parfois être décevants parce que c'est vraiment pas tous les produits qui sont équivalents. On peut y aller sinon avec des noix de cajou. Puis aussi, moi, j'en ai déjà fait avec du tofu aussi, même du yogourt végane. Puis je vais l'épaissir un petit peu avec de la fécule de maïs. Puis au four, on va avoir une super belle texture. Je peux pas dire que je suis une experte, mais il y a des chefs véganes qui font des choses extraordinaires.
0: Oui, c'est vrai. Leslie, Looney, Stelio, c'était fascinant que ces gazpacho trois façons, que cette eau de tomate utilisée de différentes façons est faite différemment et ces trois gâteaux fromage avec des fromages différents. Ça a été un véritable plaisir de vous retrouver pour cette saison des testeuses. Merci beaucoup.
1: Merci.
0: À vous trois et on se retrouve dans les prochaines semaines. Bonjour Alec.
4: Bonjour Pénélope.
0: Je sens que ça bouge là.
4: Oui, ça bouge. D'ailleurs, la mairesse de Montréal, Soraya Martinez-Ferrada, va être à l'émission. Elle a dévoilé ce matin ses demandes pour la ville de Montréal en vue de la campagne électorale. Donc oui, ça bouge. Ça devrait être déclenché peut-être demain, en tout cas dans les prochaines heures certainement, cette campagne électorale. Donc on va la recevoir à l'émission. Puis on va parler aussi de ce combat remporté par un homme de 98 ans contre sa résidence

0: pour personnes âgées. Il a gagné en cours parce que les résidences pour personnes âgées exigent souvent des frais obligatoires, des frais de buanderie ou des frais de ménage. Et okay. les résidents ne peuvent pas se soustraire de ces frais-là, même s'ils veulent faire le ménage eux-mêmes ou leur propre lavage. Ça coûte parfois des centaines de dollars par mois. Oh. Et il a gagné. Donc, ça pourrait changer le rapport de force des résidents dans ces RPA-là par rapport à la direction. Alors, on va parler à l'avocat qui a accompagné cet homme-là, quand même 98 ans, et il l'a emporté. Tout un combat, on va en parler à l'émission.
1: Absolument. Ça fait partie des gens admirables qui réussissent des choses admirables. Merci beaucoup, Alec. Bonne émission.
0: Merci.
1: Alors, voilà comment cette deuxième heure d'émission se termine. Nous allons retrouver, après les infos, tous les deux mercredis, en alternance avec nos actualités scientifiques, ce qu'on a fait la semaine dernière, nos illuminés. Il y aura Alain Crevier, il y aura Fabrice Ville, il y aura Olivier Hernandez, il y aura Joanne Liu et des révélations qu'ils ont eues et elles ont eues dans leur vie. À tout de suite.
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7: Bonjour, ici Jean-Sébastien Bernatché. Le géant du web Meta va payer plus de 16 milliards de dollars après avoir conclu un accord à l'amiable pour régler les plaintes déposées par plusieurs États américains. Ces États reprochaient notamment à l'entreprise d'avoir conçu ses plateformes Instagram et Facebook de manière à créer une dépendance chez les enfants. Meta a aussi accepté de procéder à des changements significatifs dans le calibrage de ses produits pour les jeunes utilisateurs. L'entreprise va, par exemple, limiter Instagram à 2 heures par jour pour les mineurs et bloquer les vidéos la nuit. Plusieurs syndicats accueillent favorablement les mesures annoncées par le gouvernement canadien pour soutenir les entreprises et les travailleurs touchés par la guerre tarifaire avec les États-Unis. Les mesures s'élèvent à 7,5 milliards de dollars. La Fédération des travailleurs et travailleuses du Québec, Unifor Québec et le syndicat des métallos l'ont affirmé hier dans un communiqué conjoint. Ils demandent toutefois à Ottawa de s'assurer que les mesures serviront à protéger les emplois. Voici la présidente de la FTQ, Magali Picard.
8: Si on pouvait, au niveau du gouvernement, ajouter cette mesure-là qui dit oui, il y a des prêts, il y a un sans intérêt, il y a des subventions, mais elle doit être attachée, doit avoir des conditions pour garder leurs travailleurs à l'emploi. C'est ce qui manque, selon nous, actuellement.
7: Pour faire face à la guerre commerciale, les organisations syndicales demandent à leurs membres d'acheter local. Soraya Martinez-Ferrada a présenté ce matin ses demandes pour la métropole en vue des élections provinciales qui doivent être déclenchées cette semaine. L'itinérance, la mobilité et les infrastructures figurent parmi ses priorités. La mairesse de Montréal veut notamment que le prochain gouvernement du Québec s'engage à octroyer un financement récurrent pour 3 200 places en hébergement d'urgence pour les personnes sans-abri, dont 500 places saisonnières en plus de logements de transition.
9: Nous demandons aussi que le gouvernement du Québec s'engage avec nous à livrer 2 000 logements de transition avec le soutien du gouvernement sur l'accompagnement. Montréal, là, on va s'occuper de la brique puis le mortier. Québec doit s'occuper de l'accompagnement psychosocial. C'est pas notre job. Parce que la ville ne peut pas remplacer le réseau de la santé.
7: En matière de mobilité, la mairesse de Montréal demande une modernisation des actifs de la Société de transport de Montréal, ainsi que le développement d'un projet de transport collectif pour l'Est de Montréal. Au moins un ancien joueur de la NFL sur 4 a développé l'encéphalopathie traumatique chronique, une maladie dégénérative du cerveau. C'est ce que révèle une étude publiée dans le British Medicine Journal. Précision d'Olivier Tremblay.
10: De 2016 à 2021, 878 anciens joueurs de la NFL sont décédés. Parmi eux, 235 ont fait don de leur cerveau. Ce sont 215 de ces 235 anciens joueurs dont le cerveau présentait une encéphalopathie traumatique chronique, ou ETC. Le Dr Dave Ellenberg, professeur à l'Université de Montréal et spécialiste des commotions cérébrales, souligne que les études ont habituellement tendance à surestimer certaines données et que celle-ci établit plutôt un seuil minimal de cas.
11: C'est un point de départ clair. C'est quelque chose qui est beaucoup plus fréquent qu'on le pensait.
10: Son collègue William Archambault, professeur à l'Université McGill, a rédigé une thèse de doctorat sur les commotions et leur divulgation par les athlètes. Il est d'avis que les recherches doivent maintenant aller plus loin que la prévalence des cas.
12: Peu importe c'est combien de personnes, il faut essayer de trouver une façon de les aider, même s'il y en avait juste 2%.
10: De les aider et de favoriser une pratique du sport sécuritaire qui prévient la maladie. Les auteurs de l'étude réclament que les ligues de tous les niveaux limitent les contacts, particulièrement à l'entraînement. L'ETC demeure impossible à diagnostiquer chez une personne vivante, mais elle est comme une épée de Damoclès au-dessus des anciens joueurs comme Mathieu Proulx, deux fois champion de la Coupe Grey avec les Alouettes de Montréal.
13: Je vis tout à fait différemment. J'essaie de vraiment vivre avec intention, profiter de chaque instant.
10: Ici Olivier Tremblay, Radio-Canada, Montréal.
7: Sur la scène musicale. Un des nombreux succès de Dolly Parton, bien sûr, « I Will Always Love You ». Les hommages affluent depuis l'annonce de sa mort hier à l'âge de 80 ans. Céline Dion décrit cette icône de la musique country comme une lumière au cœur généreux. Tandis que Taylor Swift, qui a elle-même fait ses débuts dans la musique country, salue une artiste éternellement généreuse dont l'héritage lui survivra. Un leg qui dépasse largement la musique, comme l'explique l'autrice, compositrice, interprète country Cindy Bédard.
14: Elle croyait en son pouvoir. C'est ça qui est extraordinaire. C'est ça qui inspire autant aussi. C'est une femme entrepreneur. C'est une multi-instrumentiste. Mais elle assumait ce pouvoir-là. D'être autant sexy aussi dans un monde d'hommes sans avoir peur et en disant, moi, j'ai du talent. Je suis bien plus qu'une jolie blonde. C'est un des plus beaux modèles de féministe, Dolly Parton. Elle incarne absolument ça. C'est toutes les valeurs du féminisme.
7: En six décennies de carrière, Dolly Parton a fait paraître 65 albums et vendu plus de 100 millions de disques. Voici maintenant les prévisions de la météo avec Véronique Mérand.
15: Sous le soleil, avec des températures d'été, quelques passages nuageux cet après-midi, 24 à 26 degrés, indice humidex près de la barre des 30, 18 pour la grande région de Montréal la nuit prochaine. Il fera beau demain matin. Ennuagement en après-midi à l'approche d'un front, quelques averses et un risque d'orage en après-midi, fin de journée, maximum prévu 24 à 26.
7: Il fait 23 présentement. 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J'espère vous retrouver au Radio-Journal de midi.

0: Nos testeuses viennent de quitter le studio testeuse-testeur Leslie Looney et Stélio. Viennent de quitter le studio. Puis c'est toujours tellement agréable ces heures-là. Stélio, c'est sa première participation, comme il va joindre officiellement le trio cette saison. Il part ça avec le sourire. Et ce qui est agréable pendant ces moments-là qu'on passe avec vous, c'est qu'on cherche des mots pour remplacer, par exemple, pimpé. La saison passée, quelqu'un nous a écrit pour dire sublimé. Et là, on a René Gendron qui commence son message comme ça. Bonjour, ne me remerciez pas, je sais, je suis indispensable. Dufteux, moelleux, pelucheux, soyeux, velouté, souple. C'était pour remplacer le mot fluffé. René, merci infiniment. Nous allons utiliser ces adjectifs à l'avenir. Vous pouvez en être certain. Nous reprenons à partir de maintenant, dans une nouvelle case horaire, mais toujours les deux mercredis, ce concept des illuminations. C'est une façon de réfléchir notre monde, philosophiquement, scientifiquement parfois, humainement, très certainement à chaque fois. Nous avons quatre de ces collaborateurs, collaboratrices qui vont donc former des différents duos pendant les prochains mois. Alain Crevy, bonjour.
1: Oui, allô, comment ça va?
0: Salut, ça va bien. Fabrice Ville, bonjour Fabrice.
2: Bonjour.
0: Auteur, chroniqueur, conférencier. Donc ce concept, c'est qu'il s'agit de partir d'un événement, d'une chose vécue, d'un livre lu, d'une personne rencontrée ou un fait observé, à la suite de quoi quelque chose vous est apparu comme une illumination, puis ça vous a comme révélé quelque chose. Fabrice, après l'illumination d'Alain, on va faire quoi ensemble? C'est quoi la révélation ou l'illumination?
2: Je me suis rendu compte cet été de mon côté que j'ai un défi à vivre avec les personnes qui méritent. Et donc, c'est une réflexion.
0: Pas qui vous méritent, qui
2: méritent, qui me tapent sur les nerfs, qui m'agacent, qui me gossent, comme on dit en bon français. Là, c'est vraiment clair, c'est pas qui le mérite, c'est qui mérite.
0: Et des gens proches, là, pas des gens dans une file.
2: Non, des gens que j'aime.
0: J'ai reçu un texto ce matin, je ne dirai pas de qui, quelqu'un proche de vous. Parce que j'ai parlé de ce sujet.
2: Oui.
0: Non, c'est ça. Vous avez fait une histoire Instagram, puis je l'ai partagée à nouveau. Et elle m'a dit, j'ai très hâte de l'entendre parce que je fais partie de son entourage. J'ai hâte de voir. OK. Alain, commençons avec... Puis vous, c'était clair, Alain, ça allait être quoi? Votre illumination, hein?
1: Ah oui. Non, mais c'est parce que j'ai vu passer ça, je me suis dit, 40 ans déjà, ça se peut quasiment pas. Mais oui, c'est l'album indescriptible, je dirais, de Paul Simon qui s'intitule Graceland. C'est ça. Et je me suis dit, mon Dieu, juste imaginer 40 ans, j'ai des frissons parce que ça fait partie des disques que je préfère. Dans tous les disques que j'ai écoutés, je pense que chaque fois que je l'entends, le tout début de l'album, ça m'envoie une décharge électrique. Et c'est pas seulement pour la musique comme telle, c'est aussi pour la musique. C'est aussi pour l'idée qui est derrière ça. C'est aussi pour la controverse que ça a soulevé. Puis 40 ans plus tard, encore ces questions qui me semblent tellement pertinentes.
0: Et effectivement, on avait fait, nous, la saison dernière, les albums qui ont 40 ans, puis on demande à des gens qui aiment la musique de venir nous en choisir juste quelques-uns. Puis Monique Giroux, ça faisait partie de la poignée d'albums qu'elle avait souligné pour les albums qui ont cette année 40 ans. Donc effectivement, c'est un album qui a marqué le monde de la musique, puis au-delà du monde de la musique même.
1: Ah oui, mais vous qui vous êtes intéressé à la basse ou à la contrebasse, là, c'est... On sent qu'il y a quelque chose qui s'est passé. Et c'est pas dans l'ordre de ben c'est facile, on le fait, voilà comment ça marche. Alors, il faut que je raconte un peu l'histoire parce que il y avait rien qui prédisait que quelque chose comme ça était possible. On parle de Paul Simon. Alors, évidemment, si je dis Paul Simon, vous pensez à Simon et Garfunkel. Puis on voit tout de suite à la fin des années 50 qu'il y a. Saviez-vous qu'il s'appelait avant Tom and Jerry, ces deux-là?
0: Ben, non, je regardais ça dans les notes, je pensais que c'était une blague. Tom et Jerry, c'est le chat et la souris de
2: le
0: petit bonhomme.
1: Et, ben, ils étaient jeunes, presque des adolescents. Tom and Jerry, ils ont décidé de s'appeler Simon & Garfunkel. Ils ont connu des succès absolument incroyables. Petite anecdote, il y a peut-être une dizaine d'années, j'étais au Madison Square Garden pour un spectacle multiforme et ils ont pris la place pendant presque une heure. Et quand ils ont chanté... Bridge Over Trouble, je vous dis, le toit du Madison Square Garden a levé. Parce que ce n'est pas une chanson normale, ces deux-là avaient concocté quelque chose qui s'appelle presque un hymne à l'amitié. Et je pense que tout le monde dans cet endroit, c'était plein craqué, pouvait reconnaître un peu de sa vie dans ça. Alors, Simon & Garfunkel avait ce don-là. Mais quelque part dans les années, début, milieu des années 70, je ne me souviens plus de l'année exactement, on dit... Paul Simon n'était pas très un gars qui partageait beaucoup. Alors, il prend la route tout seul. Il fabrique des albums qui vont être incroyable. Ils m'ont connu des succès formidables jusqu'à ce qu'il n'y ait plus ce succès formidable. On est au début des années 80. Il fait un album qui s'appelle Heart and Bones et ça pogne pas. Il y a comme quelque chose qui se matérialise plus. Mm. Et on est en 82-83 dans ces années-là. Et il y a comme une recherche, il y a un passage à vide. On s'intéresse plus à lui. Sa compagnie de disques, il l'appelle pas tous les jours pour savoir, t'as-tu un hit pour nous? Et il se dit, c'est peut-être une bonne occasion, finalement, pour essayer des trucs. Et essayer des trucs, mais ça voulait dire quoi? Alors, il y a un de ses amis, vous allez voir, le truc, c'est assez, vraiment, la vie est faite comme ça. Un de ses amis qui lui passe une cassette. Une cassette. Quatre pistes, tu sais, la petite affaire en plastique, là. Mm. Et là-dessus, il y a les Boyoyo Boys d'Afrique du Sud qui jouent du pop sud-africain. Avec l'accordéon qui déchaîne par moment. C'est un gros, gros hit là-bas. Lui, il connaît absolument pas, mais il devient complètement envoûté. Mais totalement envoûté. Il n'écoute plus que ça. Il appelle ses amis, ses contacts, demande à ce que vous pensez que je peux contacter, parler, faire musique avec ces gens-là. Et là, arrive une idée totalement saugrenue d'aller en Afrique du Sud faire des jam sessions. Comme ça. C'est drôle de parler de jam session. Quand j'étais jeune, on disait ça, on va faire un jam.
2: On va en aller français, c'est quoi, jam session?
0: On va demander à notre monsieur qui pourrait nous répondre. On fait appel à vous, René Gendron.
2: Voilà.
1: J'ai aucune idée.
2: Pour l'instant, c'est un jam session, mais ça a piqué ma curiosité, en fait.
1: Oui, hein? Alors, on fait du jam session. Il débarque en Afrique du Sud avec sa guitare et son ingénieur de son et il rencontre des musiciens. La plupart d'entre eux ne savent pas, mais pantoute, qui est Paul Simon. Il y en a quelques-uns qui savent que c'est une étoile formidable, mais pas plus que ça. Alors, finalement, ils font un jam session la première journée. Ils enregistrent des bouts de demi-heure, partent sur des rythmes. Et lui, il leur dit, allez-y, moi, je vais vous suivre. Et il revient finalement après deux semaines, trois semaines. Il revient à New York avec des bandes, mais pas de chanson. Elle n'est pas allée. Alors, le processus créatif ici est intéressant parce qu'il s'en va là-bas, non pas avec une

paquet de chansons, toutes préétablies, puis s'est dit, je vais faire jouer des gars qui savent jouer des choses autrement que moi. Pas du tout. Alors, il revient avec ses bandes, il écoute ça, puis il se dit, qu'est-ce que tu veux que je fasse avec ça? Et en même temps, il a, son ingénieur aussi, ce sentiment qu'il y a quelque chose d'inédit, quelque chose de puissant, et ils vont construire ensemble, tranquillement, pas vite, en démontant. Là, je vous fais une histoire courte, elle est plus compliquée que ça, mais ils finissent par arriver à concocter, puis lui, il écrit des textes là-dessus par la suite. Et ça finit par nous donner un album qui commence à peu près comme ceci, Graceland.

0: Oh là là.
1: Magnifique.
2: Mais attendez-vous.
3: Oui, Fabrice. Est-ce que tu connaissais l'album, Fabrice?
1: J'avais déjà entendu, mais j'ai pas une connaissance intime.
3: OK, OK, intéressant.
2: Tu sais, le petit riff de guitare, là, tu sais, qu'est-ce que c'est ça?
3: Mais toutes les chansons sont bonnes.
2: Oui, toutes. Puis en même temps, mais la contrebasse qui part de temps en temps. Puis quand on a la chance de revoir tout ça 15, 20 ans plus tard, les documentaires qui ont été faits, on voit la complicité qui s'est établie, qui n'existait pas, évidemment, au moment où t'es qui, toi?
3: OK, mais là,
2: la
3: controverse, c'est que dans les années 80, pendant qu'il se rend là, on est en pleine apartheid. Qu'est-ce qu'il fait là?
2: Hey, mais attendez, quand on dit apartheid, là, il faut savoir que depuis les années 50, il y a un boycott des produits qui viennent d'Afrique du Sud. Mais ça devient aussi un embargo. Et c'est un embargo, il y a un boycott qui prend de l'ampleur. Dans les années 80, écoutez, c'est un boycott incluant boycott culturel, un embargo culturel. Donc, on ne veut pas voir des artistes aller là-bas, etc. Ça devient très compliqué. Et lui, il débarque là-bas, il fait son truc et il finit par faire un album qui s'appelle Graceland, qui est publié le 1er septembre, je pense, 1986, et qui va connaître un succès absolument phénoménal. Mais alors, si on veut parler de controverse, on comprend là, l'idée. Et lui, il s'est dit, mais alors vous, là, chaque fois, là, les politiciens viennent cogner à nos portes et nous demandent d'aller faire ci, faire ça, participer. Mais nous, est-ce qu'on peut, par nous-mêmes, décider que quelque chose ne fait pas notre affaire? Alors, je vous amène à la porte de la désobéissance, j'y reviendrai tantôt, mais je pense qu'il y a là quelque chose d'important et qui, encore aujourd'hui, mérite d'être soulevé comme
3: question. Donc, l'illumination, Alain, c'est...
2: Ah ben c'est tout ça. C'est-à-dire qu'on a là un contexte politique explosif. Mandela est encore en prison. Mais en même temps, on a tout ce questionnement-là. Il y a des gens qui traitent Paul Simon véritablement de traître aux droits humains. Les Nations Unies vont le mettre sur leur liste noire. Et en dépit de tout ça, on découvre quelque chose. Quand il arrive à New York avec la bande des musiciens sud-africains, qu'est-ce qu'on découvre? On découvre un album qui parle de chansons d'amour, qui parle de déracinement et d'errance, qui ne parle pas de politique. Et il y a quelque chose là-dedans d'extrêmement puissant, puisque ce quelque chose d'extrêmement puissant, Penelope, c'est que tout à coup, les gens se disent, en dépit de tout, en dépit de l'embargo, des boycotts, en dépit de la situation de l'apartheid, nous, Sud-Africains, nous existons. Et en voici la preuve. Et ils font des chansons absolument.
3: C'est intéressant. Parce que le questionnement moral est intéressant. Parce que là, il y a une rencontre avec des artistes sud-africains qui méritent évidemment d'être entendus par le monde. Mais pour ça, il ne faut pas respecter le boycott. Donc ça, c'est intéressant. Et ça me fait penser, Fabrice Ville, parce que Mandela est encore emprisonné. Mandela est venu à Montréal, si je ne me trompe pas, ou a remercié Jean Doré, qui était le maire de Montréal,
1: exact,
3: pour avoir soutenu ce boycott-là à une époque. Et là,
1: tout à fait,
3: ce mot apartheid revient à l'Hôtel de Ville ces temps-ci, et vous faites partie d'une initiative.
1: Oui, ben, tout à fait. En fait, y a plusieurs groupes militants qui se sont mobilisés dans les dernières semaines pour voir à ce que soit passée une motion à l'Hôtel de Ville visant à couper les liens avec Israël. C'est une motion qui a été portée par Projet Montréal.
3: L'opposition,
1: donc. Effectivement, donc ultimement, il y a eu une motion de déposer en soutien à Israël, mais une motion amendée qui ne va pas jusqu'à prévoir de couper les liens avec Israël. Et la raison pour laquelle moi j'en parle aujourd'hui, ou pour moi ça évoque ce que tu nommes aujourd'hui, Alain, c'est que on voit le lien concernant la force des artistes et la mobilisation des artistes qui souvent transcendent en fait les positions partisanes.
3: Parce qu'on a vu Luc Picard, on a vu Xavier Dolan,
1: c'est exactement comme toi, Florence Lompré, Virginie Fortin, c'est plusieurs personnes en fait qui se sont mobilisées.
3: Faire partie des signataires.
2: Mais ça ne doit pas nécessairement faire partie d'un truc qui s'appelle la loyauté. Parce que j'ai entendu ça à un moment donné, il n'y a pas si longtemps, où on blâmait pratiquement le milieu culturel par manque de loyauté à la cause du Québec, l'indépendance ou de ce que vous voudrez. Je pense que le niveau artistique, là, il s'engage quand il s'engage, mais il n'en est pas l'obligation.
1: Puis moi, je partage ce que tu dis, c'est qu'au-delà des prises de position d'un bord ou de l'autre, et peu importe le dossier, moi, j'aurais tendance à croire que les artistes portent souvent une capacité à aller à l'essentiel, donc quelque chose qui est vraiment, vraiment vivant, qui n'est pas encabané par des prises de position partisanes d'un bord ou d'un autre. Puis ça, moi, je trouve ça fabuleux.
3: Donc, merci pour cette réflexion-là, Alain. Elle est fort intéressante, puis je suis sûre que ça va te donner envie à plein de gens de se replonger dans cet album de Graceland. On passe maintenant à l'illumination de Fabrice Ville. Alors, Fabrice.
1: Ben oui, je l'ai dit en début de segment, j'ai passé un magnifique été, mais dans les dernières semaines, j'ai multiplié les situations où j'étais irrité, en fait, par différentes personnes dans mon entourage. et donc, mon illumination, ça a été ça, c'est de me rendre compte que je dois apprendre à vivre avec ce genre de situation-là. Et là, tu le nommais tantôt, je parle pas de personnalités publiques ou des politiciens qu'on se permet des fois de détester très, très, très loin. Je parle de gens qui sont proches dans mon entourage, donc des gens dans ma famille, parmi mes amis ou au travail.
3: Dans ta
1: donc,
3: communauté. Moi, j'adore cette phrase que je vois dans tes notes, là. Le prix de la communauté.
1: Ben oui, je vais y revenir. Okay, je vais y revenir définitivement. Mm. Bien sûr, si j'ai des proches qui m'écoutent et qui se demandent s'il leur est arrivé de m'irriter, je le dis, la réponse, je la dis avec un clin d'œil, probablement que oui.
3: Es-tu facilement irritable?
1: En fait, non, je pense pas. D'accord. Je pense pas que je suis facilement irritable. J'ai juste l'impression que ces jours-ci, j'y réfléchis beaucoup. Donc, à travers mes propos, je vais y arriver. Mm-hmm. Mais je me vois pas comme étant quelqu'un de particulièrement irritable. Je vais pas dévoiler l'identité de personne. Puis ce que je dirais aussi, c'est que le but de mon propos, c'est pas de me prétendre parfait puis de blâmer les autres. D'ailleurs, probablement que moi aussi, j'irrite bien du monde. Donc, je pense que c'est quelque chose qui est multilatéral. Je vais plutôt mettre l'accent sur des réflexions qui visent à apprendre à vivre avec les gens qui nous tapent sur les nerfs. Et ça se décline, si j'ai le temps, en 6 points.
3: Allons-y.
1: Le premier, tu l'as évoqué, le prix pour être en communauté, c'est d'être agacé par les autres. Il y a une phrase qu'on attribue à l'autrice Divya Venn, mais qui a beaucoup circulé dans différents cercles, entre autres sur les réseaux sociaux. Ce premier point-là, je le mets de l'avant parce que je crois qu'on peut avoir tendance à vouloir résoudre certains désagréments en s'isolant des autres. Et pourtant, c'est à ce moment-là, qu'on flirte avec l'individualisme. Et là-dessus, par rapport à mes qualités ou mes défauts, j'aurais tendance à dire que moi-même, j'aime beaucoup la solitude. Donc, quand les choses me dérangent, souvent, je me retranche sur moi. Ça, je le reconnais sans aucun doute. Mais d'un autre côté, le mot « communauté », ce jour-ci, moi, je le trouve galvaudé. On met le mot « communauté » un peu partout, utilisé à toutes les sauces. Et on peut avoir tendance à oublier que du moment qu'on accepte la vie en communauté, on doit accepter les irritants qui viennent avec. En d'autres mots, c'est vraiment rare qu'on puisse changer les autres. On doit apprendre, on n'a pas le choix de composer avec leurs différences, leurs différentes manières d'être, de faire les choses. Puis ça, je pense qu'autant dans les familles, dans le voisinage, au travail, c'est quelque chose qui me parle beaucoup, l'idée d'accepter le fait d'être irrité par les autres. Deuxième point.
3: Oui.
1: On peut aimer quelqu'un sans l'apprécier. Le français emploie le verbe aimer pour différents types de sentiments et parfois on parle d'aimer quand il est question d'apprécier.
3: Allez, dis-moi, Allez, il y a plein de résultats. J'ai vraiment hâte de t'entendre,
2: Alain.
1: Ben, voici alors.
2: Mais je ne t'apprécie pas.
1: Je vais juste dire quelque chose. Je vais juste finir mon histoire puis je vais te laisser. Je vais passer la parole à Alain. Parce que l'anglais, je trouve que c'est une langue qui offre une nuance ici. En général, je trouve le français plus nuancé. Un Américain m'a déjà dit I love you and I even like you. Non, ça m'a pris du temps pour comprendre. Okay. Et là, ça m'a fait penser au fait qu'on peut aimer une personne au sens profond, même spirituel, le love, mais on peut la trouver désagréable, on peut la dislike. Et moi, je pense que cette nuance-là, tu sais, moi, ça m'aide.
3: Mais pas tout le temps, par période.
1: Par période, bien entendu.
3: Ça.
1: Non, mais il y a du monde. Mais autour de moi, il y a des gens que je n'apprécie pas. Mais je me fais un devoir aussi de les aimer.
3: OK, d'accord, je comprends.
1: Et je me sens à l'aise de ne pas les apprécier. Et je veux pas non plus m'obliger à apprécier tout le monde.
3: Ah oui,
1: donc c'est cette distinction-là que je souhaite m'offrir, parce que souvent on tombe dans la pièce de vouloir aimer tout le monde, mais ça je pense que ça fonctionne pas. Alain, tu voulais dire quelque chose?
2: Non, mais c'est parce que c'est vrai, hein, ce que tu racontes, c'est cette espèce de... Mais c'est très religieux, cette pensée-là. Aimez votre prochain, mais on dit lequel prochain? Faut tous les aimer.
1: Même ceux qui ne passent pas.
2: Dans quelle situation? Ah, tu sais, on parle souvent de l'amour inconditionnel.
3: Ouais.
2: Vraiment.
1: L'amour
2: vraiment.
1: Aussi des conditions, des fois. c'est vraiment ça.
3: OK, troisième point, Fabrice.
1: L'irritation peut révéler nos valeurs. Moi, quand je suis irrité par une personne, j'essaye. Hein, c'est toujours une tentative. C'est jamais parfait. J'essaye d'utiliser ce moment-là pour me questionner sur ce qui compte pour moi, la valeur que je trouve importante dans une situation. Par exemple, je fais partie d'un groupe bénévole où il y a des gens qui viennent pas aux rencontres. Mais là, après les rencontres, ils nous écrivent pour faire des suggestions qui ont déjà été discutées puis débattues en rencontre. Moi, ça m'énerve.
3: Ben ouais.
1: Mais au-delà de blâmer ces personnes-là, je me rends compte à quel point les processus moi j'y tiens. Donc respecter les processus, j'y tiens, mais je peux pas juste me limiter à me dire que je les déteste ces gens-là. Je pense que c'est important aussi de revenir sur moi. C'est quoi mes valeurs? C'est quoi que je trouve important, en fait?
3: Est-ce que tu as une rigidité dans ces processus-là? Et est-ce que les idées ne pourraient pas arriver ailleurs, à l'extérieur?
1: Ça fait partie de la question. Parfois, je pense que je tombe dans la rigidité. Mm-hmm. Donc, j'essaie de jouer avec tout ça un petit peu.
3: Ça révèle nos propres valeurs aussi,
1: oui,
3: quand quelqu'un d'autre nous irrite.
1: Puis une valeur, c'est un peu, ça prend plusieurs formes. Donc, quand elle est bien exprimée, ça peut être sain, mais quand elle va jusqu'au bout de son expression, ça peut devenir un peu extrême. Donc, mon respect des processus, peut-être que ça va un peu loin. Le quatrième, le rappel, la compassion. Encore une fois, c'est un mot qui est souvent utilisé. Puis quand une personne m'agace, j'essaie. Puis encore une fois, je me dis, puis ça, j'y crois vraiment, mais c'est difficile à pratiquer, qu'on n'est pas séparés des autres. Donc, comme on dit, annuler des gens, condamner des gens à tout jamais, moi, j'y crois pas beaucoup. J'essaie de trouver qu'est-ce qui fait en sorte que la personne agit comme ça. C'est quoi la situation qui provoque le comportement? L'effort de compassion, il me semble quand même important. Puis c'est ce que j'aurais tendance à dire. Puis même, j'irais plus loin en nommant le fait que souvent, quand on est intransigeant avec certaines personnes, c'est qu'on est intransigeant par rapport à nous-mêmes aussi. Mm-hmm. Donc, à faire attention. Cinquième.
3: Ouais. Avant qu'on redonne la parole à Alain, là.
1: Oui. Alors, Alain, tu parlais de religion, je parlais du bouddhisme. Ouais. Là, on s'en va vers le bouddhisme un petit peu avec Thich Nhat Hanh. La voie de sortie est à l'intérieur. Je pense à l'enseignement de ce défunt moine dont un de mes amis mentors m'a parié il y a quelques années en me disant que souvent, quand on vit des situations très difficiles dans notre entourage, il n'y a qu'une seule voie de sortie, c'est de revenir à soi. Et je me suis toujours beaucoup questionné sur le sens de cette expression-là. Il y a un moment où j'ai vraiment, vraiment songé à cette expression. Je sais que tu fais du yoga, Pénélope. J'étais sur un tapis de yoga pendant un cours et la prof de yoga, on était en chien tête baissée. Donc, la fameuse position que moi, je trouve difficile, je la déteste, mais on la fait souvent.
3: Et
1: ça m'irrite beaucoup. La prof, elle dit, on va arrêter dans 5 respirations. Mais là, on est rendu à 12 respirations. Puis, elle n'a pas encore changé.
3: Moi, c'est le contraire. Elle m'énerve quand elle dit 5 respirations, puis au bout de 2 respirations, elle pense qu'on en a fait 5.
1: Bon, ben voilà.
3: Ça me rend folle.
1: Bon, tu vois, on est à la même place, mais avec des chiffres différents. C'est-à-dire qu'à ce moment-là, à ce moment-là, je peux pas quand même me lever, sortir du cours. Je peux pas commencer à blâmer la prof. Il me reste juste à vivre ce moment-là et intérieurement, puis à passer au travers. Donc, pour moi, c'est un exemple qui parle de la voie de sortie est à l'intérieur. C'est-à-dire, quand tu peux pas changer les autres, qu'est-ce que tu fais?
3: Alain. Réaction.
2: Mais en fait, ce que tu racontes, Fabrice, me ramène beaucoup autour de... Tu sais ce que tu disais au départ, l'attachement, le détachement. Je trouve là-dedans une question qui est vraiment profondément spirituelle et qui concerne tellement de mouvements religieux et spirituels. C'est, je sais pas, moi, je me souviens de Mathieu Ricard qui me parlait de ces choses-là, être capable de se détacher. Puis je disais, c'est ça votre problème, vous. Vous avez toujours besoin de vous détacher de vos émotions comme s'il fallait ne pas avoir d'émotions. Je lui donne l'exemple. Je dis, quand ton père est décédé, est-ce que t'as pas eu du chagrin? Il dit, pourquoi aurais-je été triste quand mon père est décédé alors qu'il a vécu une vie extraordinaire? Donc, le détachement, jusque-là, moi, c'est un mystère. C'est très difficile et je considère que c'est peut-être un objectif formidable quand on peut le concevoir dans sa propre vie. Moi, ce sera l'échec de ma vie si jamais j'avais à mourir demain matin. Là, j'ai jamais été capable de faire ça. Mm-hmm. L'attachement, le détachement.
3: Ah ouais, c'est des grandes questions existentielles très profondes. Fait qu'on fait
2: questions.
3: Quoi? On fait juste les aimer, mais pas nécessairement les aimer?
1: C'est une bonne question. J'arrive pas avec une réponse unique là, parce que ce serait trop... on réglerait bien des problèmes dans le monde s'il y avait une réponse simple. Mais j'aime bien l'idée d'être consciente de cette irritation-là parce qu'elle ne va pas disparaître.
3: Et que ça fait partie de la communauté.
1: Ça fait partie de la vie. Il faut juste composer avec puis pas laisser cette irritation-là nous envahir.
3: René Gendron, tu aurais écrit?
1: Pour dire
3: monsieur,
1: quoi?
3: Pour
1: ah,
3: Jam
1: oui, oui.
3: Sessions.
1: Ah,
3: okay?
1: Oui.
3: La traduction la plus courante, là, c'est The Jam Session, c'est un bœuf. C'est vrai. Ah. Une séance d'improvisation, ça s'appelle un bœuf. Donc, bœuffer. Il propose... Buffer, verbe signifiant jouer de la musique lors d'une improvisation. Séance d'improvisation, mais faire un buff. Faire un buff en France, ça veut dire le fait de participer à une session musicale improvisée. Buffer.
2: Wow. Moi, j'ai jamais buffé quand je faisais de la musique, je buffais pas.
3: Il signe Ah ben la vache. Il est brillant, ce monsieur Gendron. Merci beaucoup de nous écrire. On
2: Merci
3: a un
2: beaucoup.
3: Public extrêmement brillant pour aller
2: nous,
3: avec
2: nous. On fait-tu des bœufs, là? C'est ça qu'on fait ici, non? Hein?
3: Bœufs? Ben, on improvise non. à semi, mais vous travaillez fort. Non, on peut pas dire qu'on improvise tant que ça, là. Alain Crevier, Fabrice oui. Ville, on se retrouve bientôt. Merci beaucoup à vous
1: Merci.
3: Deux.
1: Merci.
2: Salut, Fabrice.
3: J'espère à demain. Au revoir, tout le monde.
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0: Bonjour, content de vous retrouver. La tension demeure vive dans les relations entre le Canada et les États-Unis. On va en parler dans quelques minutes avec notre collègue à Ottawa, Christian Noël. Mais il y a eu une nouvelle envolée du président Trump contre le Canada ce matin, dans les dernières heures. On sait qu'on a imposé des contre-tarifs du côté canadien hier. Alors, il n'est pas content, Donald Trump. Il dit assez, c'est assez. Les Canadiens sont de piètres négociateurs. Bon, il est revenu à la charge avec cette idée de peut-être renommer le lac Ontario le lac de l'Amérique. On verra s'il le fera, mais il a dit que c'était peut-être une bonne idée, sans confirmer qu'il allait le faire. Ça ressemblerait à ce qu'il a fait avec le golfe du Mexique, hein, souvenez-vous, lorsqu'il est arrivé au pouvoir. Et là, s'il le fait, s'il décide de rebaptiser le lac Ontario, évidemment, pour lui, là, nous, on ne va pas changer le nom, mais pour lui, rebaptiser le lac Ontario, j'ai vu passer une idée assez succulente sur les réseaux sociaux dans les dernières heures. Saviez-vous qu'il y a un lac Trump en Ontario? En plein cœur de la province, un assez gros lac d'ailleurs qui s'appelle le lac Trump. C'est pas une petite flaque d'eau là, c'est quand même assez visible. Alors si Doug Ford veut ajouter une guerre de toponymie à la guerre commerciale, il pourrait se venger et renommer le lac Trump. Alors je sais pas si vous avez des idées. On pourrait le nommer, je sais pas, le lac Canada ou le lac pas de 51e état ou peut-être le lac Nathalie, du nom de son adjointe, qui le suit partout et dont il est très proche, semble-t-il. Alors, si vous avez une idée pour renommer le lac Trump en Ontario, écrivez-nous, on pourrait la garder en banque. Ça pourrait être utile, même peut-être plus rapidement qu'on le pense. Mais ne proposez pas le lac Elbow ou le lac Elbows Up, ce cri de ralliement pro-Canada, parce que juste au sud du lac Trump, vraiment juste à côté, là, et d'une taille similaire, il y a le lac Elbow. Oui, il y a le lac Elbow en Ontario. J'en revenais pas ce matin quand j'ai vu que le lac Trump et le lac Elbow sont côte à côte. Non, mais quelles sont les chances, hein? Bien honnêtement, tout est dans tout, comme on dit. Et si vous vous demandez pourquoi un lac se nomme Trump en Ontario, je n'en ai pas la moindre idée. Il y a des millions de lacs au Canada. Alors, pourquoi celui-là se nomme Trump? Je ne le sais pas. Il y a aussi deux îles au large de Terre-Neuve et Labrador qui se nomment Trump, d'ailleurs. Deux îles inhabitées qui seraient toutefois riches en minéraux, dit-on. Alors, il y a du Trump un peu partout, sans savoir trop pourquoi. Voilà, très intéressant. On verra si... Christian va nous parler de cette relation, le Ontario et Donald Trump, dans quelques instants. On verra si ça continue de s'envenimer. Sinon, parmi les sujets du jour, la mairesse de Montréal, Soraya Martinez-Ferrada, va être avec nous vers 12:30. Elle a fait connaître ses demandes pour Montréal en vue de la campagne électorale. Alors, on va comme ça, de temps en temps, voir à quoi ressemblent les priorités de campagne dans différents coins du Québec. On sera notamment à Québec dans deux semaines. Alors, ce sera l'occasion d'en faire autant pour la capitale nationale. On va également recevoir à l'émission Yves-François Blanchet, chef du Bloc québécois. Ce sera vers 12:35. Il va réagir à la guerre tarifaire avec les États-Unis et nous donner son appréciation de la réplique canadienne avec les contre-tarifs. Et vers la fin de l'émission, on va se rendre dans l'Arctique, sur un bateau scientifique qui s'apprête à s'amarrer à la banquise pour tout l'hiver. Donc, pendant au moins 8 mois, le bateau va dériver, emprisonné dans la glace et presque dans l'obscurité totale. Alors, c'est tout un défi pour les 6 scientifiques et les 6 membres d'équipage qui ont d'ailleurs subi des tests psychologiques et physiques pour être certains qu'ils sont en mesure de traverser ces conditions extrêmes, un peu comme les astronautes, mais avec les deux pieds dans la glace. Alors, le biologiste Maxime Geoffroy, qui est à bord, va nous raconter ce qu'il s'apprête à vivre avec ses collègues pour tenter de mieux comprendre l'Arctique. Il va nous parler vers 12:50. Mais pour tout de suite, on va vous parler d'un homme de 98 ans qui a décidé que le mot « obligatoire » n'avait pas sa place lorsqu'il s'agissait de payer pour des services dont il n'avait pas besoin dans sa résidence pour personnes âgées, sa RPA. Marc Petitgroux, résident au manoir Sainte-Julie des résidences Soleil, s'est battu pendant 4 ans pour contester les frais de 118 $ par mois imposés pour l'entretien ménager et le lavage de ses draps, alors même qu'il disposait d'une laveuse et d'une sécheuse dans son propre logement et qu'il voulait faire son propre ménage, mais il n'avait pas le droit de se soustraire à ces frais-là. Alors, après avoir essuyé des refus répétés auprès du commissaire aux plaintes, du protecteur du citoyen et même du tribunal administratif du logement, bien, la Cour du Québec vient de lui donner raison dans une décision rendue le 10 août dernier. Alors, c'est une victoire qui pourrait ébranler tout le modèle de facturation des résidences privées pour aînés au Québec. Et pour décortiquer ce jugement et comprendre ses répercussions pour des milliers de locataires en RPA, je rejoins Antoine Morneau-Sénéchal, l'avocat qui a mené cette bataille aux côtés de M. Petitgroux. M. Morneau-Sénéchal, bonjour.
1: Bonjour, M. Gaston-Guy.
0: Alors, pourriez-vous nous résumer brièvement comment ce monsieur de 98 ans s'est retrouvé à mener cette bataille judiciaire et ce que la Cour du Québec a finalement tranché en sa faveur?
1: Ben, écoutez, M. Petitgros, c'est un combattant. C'est quelqu'un qui a vraiment un grand désir de justice, qui s'intéresse vraiment à ces questions-là depuis longtemps. Et puis, ben, il jugeait vraiment qu'il y avait une iniquité du fait, comme vous l'avez bien dit, qu'il devait payer pour les services de literie, alors qu'il y avait lui-même sa laveuse-sécheuse, puis qu'il devait payer pour ça en plus. Donc, il a décidé de mener ce combat-là. Et puis moi, ben, j'ai embarqué avec lui là-dedans parce que je considérais effectivement qu'il y avait une problématique là qu'on impose des services à quelqu'un là, qui n'en avait pas besoin.
0: Je le disais tout à l'heure, votre client payait 118 $ par mois pour de l'entretien ménager, service de lavage de ses draps, alors qu'il possédait ses propres appareils de lavage dans son logement. Sur quoi la résidence s'appuyait pour continuer à lui imposer ses frais d'entretien?
1: En fait, il y a un règlement sur les résidences privées pour année, sur la certification des résidences privées pour année. Il y a une disposition dans le règlement qui, disons, est un peu floue, qui semble, selon la résidence, permettre d'imposer certains services obligatoires. Malheureusement, la disposition n'était pas en vigueur quand M. Petitgros a signé son bail, donc le tribunal ne l'a pas interprété. Par contre, ce que la Cour est venue dire, c'est que de toute façon, le Code civil interdit qu'on impose des services comme ça. Mais la résidence, elle s'appuyait principalement sur le règlement qui disons, pouvait porter interprétation.
0: Est-ce qu'à votre
1: Évidemment, ce n'était pas notre position.
0: Bien sûr, bien sûr. Est-ce qu'à votre connaissance, c'est une pratique répandue, ces forfaits obligatoires? Est-ce qu'on doit s'attendre à ce que bien des résidents dans des RPA se disent « Ah, ben je vais contester à partir de maintenant. »
1: C'est très répandu. Il y a des degrés variables. C'est pas toujours les mêmes services qui sont inclus. Des fois, c'est les repas. Des fois, c'est l'entretien ménager. Des fois, ça peut être la distribution de médicaments, peu importe. Mais oui, c'est assez courant que dans le panier de services qui va être offert par la résidence, il y a certains services qui vont être obligatoires, même si le résident n'en a pas besoin.
0: Avant d'obtenir gain de cause devant la Cour du Québec, là, quand vous disiez votre client, c'est un combattant, là, il a essuyé beaucoup de refus. Là, le commissaire aux plaintes du CIS local, le protecteur du citoyen, le tribunal administratif du logement. Et malgré tout, il a poursuivi son combat jusque devant la Cour du Québec. Comment est-ce que vous expliquez que toutes ces autres instances aient d'abord donné raison à la résidence?
1: Ben, écoutez, c'est sûr qu'au niveau du commissaire aux plaintes, du protecteur du citoyen, c'est qu'eux, ce ne sont pas des tribunaux. Hein? Ils peuvent pas vraiment rendre d'ordonnance. Et eux, dans le fond, ce qu'ils faisaient, c'est renvoyer le dossier au tribunal administratif du logement. Puis, malheureusement, je dois être d'accord avec eux, c'était pas vraiment leur rôle. Par contre, au niveau du tribunal administratif du logement, ben écoutez, je veux pas critiquer le jugement qui a été rendu. La juge a

0: la Cour du Québec a-t-elle défait cet argument-là? Comment la Cour du Québec en est venue à la conclusion que non, la certification n'était pas liée à ces services-là?
1: Bien, c'est qu'il faut déterminer l'obligation pour la résidence d'offrir le service, ça c'est un aspect. Mais ensuite, est-ce que ça fait que les résidences sont obligées de la prendre? Non. Donc, effectivement, la résidence doit offrir un panier de services, mais c'est comme n'importe quel commerce. Hein? Si vous allez à l'épicerie, bien, vous pouvez acheter ce que vous voulez. Bien, c'est un peu nous ce qu'on défendait. Le tribunal s'est pas vraiment prononcé sur cet aspect-là. Plus c'était, bien, écoutez, la loi, c'est la loi... que vous devez la respecter. Mais c'est clair que il y avait peut-être une confusion sur ben on est obligé d'offrir les services, donc on peut forcer les gens à les prendre. Puis là, je pense que le tribunal est venu remettre les pendules à l'heure à cet effet-là.
0: Parallèlement à tout ça, votre client a également contesté et obtenu le remboursement de frais de 75 $ par mois qui lui était facturé pour la présence de son épouse dans le logement.
1: Oui.
0: J'avoue que j'ai été surpris de voir qu'on était facturé parce qu'on avait quelqu'un qui vivait avec nous. Pourquoi le juge a statué que ces frais-là étaient illégaux?
1: Ben encore là, le Code civil est très clair à cet effet-là. Il y avait, donc dans le fond, un logement, ce n'est pas un hôtel. Hein? On ne peut pas modifier le loyer en fonction du nombre de personnes qui y habitent. Évidemment, nous, on conteste pas qu'une résidence peut moduler les services. C'est sûr que s'ils sont deux dans le logement, les repas vont être plus chers. Mmh. Ça, c'est correct. Oui. Mais d'avoir un frais simplement parce qu'ils sont deux. Le Code civil est clair à l'effet que ce n'est pas permis. Il y avait de la jurisprudence très claire à cet effet-là pour les logements réguliers, mais c'est la première fois que le tribunal se prononce là-dessus pour les résidences privées pour aînés. Le tribunal administratif du logement avait dit, ben, écoutez, il faudrait donner une interprétation différente aux résidences privées pour aînés, mais la Cour du Québec est venue dire non. L'article est clair, il s'applique pour tout le monde. Donc, on ne peut pas charger de frais juste parce qu'on est deux personnes dans le logement.
0: Dernière question. La résidence est condamnée à lui verser environ donc 8 500 $ en remboursement après ce long marathon judiciaire de 4 ans. Comment il se porte, votre client? Est-ce qu'il redoute que les résidences Soleil contestent le jugement devant la Cour supérieure puis que ça continue de traîner devant les tribunaux?
1: Ben, écoutez, cet aspect-là, je ne vais pas le commenter. Vous comprendrez comme le processus est déjà en cours. Je peux vous dire qu'il est très soulagé, il est très content. Ça l'a beaucoup fatigué. Il faut savoir aussi que c'est une longue bataille. Puis comme vous dites, à 98 ans, on n'a peut-être plus la même capacité qu'avant. Donc, il était très heureux de ce dénouement-là et on est très satisfait du jugement.
0: Antoine Morneau-Sénéchal, avocat de Marc Petitgroux, cet homme de 98 ans, merci d'avoir été avec nous.
1: Ça fait plaisir, bonne journée.
0: Cette histoire vraiment fascinante a été d'ailleurs révélée par Le Soleil. Nos collègues donc des coops de l'information, Le Soleil, Justine Mercier. C'est dans Le Soleil que j'ai lu cette histoire ce matin. Très bonne histoire que nous a racontée donc Antoine Morneau-Sénéchal.
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0: Christian Noël à Ottawa, bonjour.
3: Bonjour.
0: Alors, je disais que 24 heures après les contre-tarifs canadiens, le ton ne dérougit pas entre le Canada et les États-Unis. Doug Ford ce matin Donald Trump ont peut-être pas utilisé un langage aussi coloré que dans les derniers jours, mais quand même, ça s'envoie encore des pics.
3: Voilà, ça s'est pas envenimé, ça s'est un peu calmé, mais ça s'est pas complètement terminé. Doug Ford aujourd'hui a dit... C'est la faute à Donald Trump si le Canada et les États-Unis sont en guerre tarifaire. Doug Ford a dit, j'ai du respect pour Mark Carney qui se tient debout devant Donald Trump, mais il dit, essayez donc vous d'aller signer une entente avec Howard Lutnick et avec Donald Trump, qui, eux, changent d'idée à la dernière minute sans savoir pourquoi. Et plus tôt ce matin, eh bien, Donald Trump lui a quasiment donné raison. Il y a un journaliste de CNN qui dit avoir parlé à Donald Trump et qui dit, oui, dis-moi, c'est probablement moi qui a fait ces dernières demandes de négociation et ces dernières demandes de...
0: modification, c'est
3: de
0: ça.
3: Modification.
0: Ça fait voilà. Le journaliste de CNN lui dit... Les rumeurs disent que c'est vous qui avez ajouté des demandes de dernière minute, puis il dit, c'est probablement moi.
3: Ça ressemble à moi, c'est ça. Il semble admettre lui-même, dans le fond, que c'est lui qui a fait des demandes de dernière minute, qui aurait fait à choper les négos. En tout cas, c'est ce que rapporte le reporter de CNN, qui lui a parlé directement. Plus tôt ce matin, Donald Trump, en entrevue avec un animateur de radio de droite, a dit, non, les négociations, si c'est à choper, c'est la faute du Canada, ils se pensent tout permis, c'est le pire pays avec lequel négocier, ils veulent juste des avantages.

0: avantage, aucun inconvénient. C'est le temps de donner une leçon au Canada. Il a ramené l'idée du tapis du lac Ontario en lac des Amériques. Je pense pas qu'il était au courant qu'il y avait un lac Trump
1: probablement
0: qui existait
1: <pas.
0: rire> en Ontario, qui a l'air un très bel endroit par ailleurs. Ouais. Je regarde ça sur mon téléphone. Ouais, ça a l'air une belle place pour aller à la pêche.
1: Oui, exactement.
0: Toujours est-il que d'un côté comme de l'autre, on est un peu dans les secousses et les répliques du tremblement de terre, des négociations HEP et des contre-tarifs. On se demande s'il y aura possiblement un retour à une table de négociation éventuellement.
1: Même le gouverneur de la Californie s'en est mêlé, là. Lui, il se range du côté du Canada, par contre.
0: Ben voilà, c'est pas trop surprenant quand même. Gavin Newsom, c'est un démocrate. C'est un critique virulent de Donald Trump depuis longtemps. Et c'est aussi un candidat potentiel à la présidentielle américaine dans 2 ans. C'est quand même intéressant qu'un État comme la Californie, qui souffre du fait qu'on n'a pas d'alcool américain sur les tablettes canadiennes, prenne le point de vue du Canada. Mais quand même, Gavin Newsom a voulu féliciter Mark Carney pour son approche ferme. Il dit, il a compris, lui, que M. Trump ne répondait qu'à des gens fermes et qui s'attaquait aux faibles. Et selon lui, Donald Trump sera forcé de revenir à la table de négociation d'ici quelques jours ou quelques semaines, même, disait-il, Gavin Newsom, parce que selon lui, la pression est trop forte au sein du Parti républicain pour que le président recule et revienne à la table de négociation. Il y a d'autres républicains aux États-Unis qui disent « c'est mal connaître Donald Trump de penser que vous êtes capable de l'influencer parce que vous n'êtes pas content d'une décision qu'il a prise ». Ce qui est intéressant dans tout ça, c'est que oui, ça va faire mal au Canada. Oui, ça va faire mal aux États-Unis. Ces tarifs, ces contre-tarifs, ces mesures commerciales qui sont en place. La question qu'on se pose maintenant, c'est qui de Mark Carney, de Donald Trump, est en meilleure position pour faire avaler ces décisions-là aux Canadiens et aux Américains? Et lequel fait face à une élection demi-mandat ces temps-ci? Lequel a 75 % d'appui au sein de sa population en ce moment? Et est-ce que cette situation-là va durer? Ce qui est clair, c'est que même certains commentateurs américains aux États-Unis voient ce que Donald Trump est en train de faire et appellent cela de l'extorsion. L'appétit pour ce genre d'action de la part du président Trump aux États-Unis ne semble pas être répandu partout. La question, c'est est-ce que ça va se refléter dans les élections de mi-mandat? Et si ça se reflète dans les élections de mi-mandat, est-ce que ça va vraiment avoir un effet sur ce que Donald Trump fait et pense?
1: Parce qu'on en discutait, vous et moi, Christian, lundi, en disant que les Américains n'étaient pas particulièrement au courant des négociations commerciales entre le Canada et les États-Unis. D'ailleurs, Je l'ai dit, je l'ai répété, mais samedi, pendant que Mark Carney prenait la parole de manière solennelle pour dire aux Canadiens « voici ce qui se passe », bien, les grandes chaînes américaines là, ne diffusaient pas le point de presse de Mark Carney. C'était émission régulière, il se passe rien. Puis, samedi après-midi, on s'est dit, c'est en train de se passer quelque chose. Et là, plus les jours passent, plus il y a des éditoriaux, des chroniqueurs. On force Donald Trump à réagir. Ça fait les manchettes ce matin encore à CNN. Il y avait Olivia Chow, la mairesse de Toronto, qui était en entrevue. Jean Charest, Doug Ford sont allés à CNN aussi. Et vous avez cet éditorial lapidaire du Wall Street Journal aussi qui a dit, c'est la guerre la plus commerciale, la plus stupide, revisitée. Parce que la première fois qu'ils ont dit ça, c'était quand il y avait laissé tarifs pour tout le monde, là, au printemps 2025. Donc, les Américains commencent à être au courant qu'il y a un problème avec le Canada. Puis quand on regarde les sondages, ben même 50 % des Républicains trouvent que ça n'a pas de bon sens de faire une guerre commerciale contre le Canada. Donc, ça attire l'attention.
0: C'est comme si on jouait une game de chicken en ce moment, si vous me passez l'expression, entre M. Trump et M. Carney. Il faudra voir lequel va cligner des yeux en premier.
1: Christian Noël, toujours un plaisir. À demain.
0: Il n'y a pas le temps. Au revoir.
1: Marie-Hélène Tremblay à l'Assemblée nationale à Québec, bonjour.
2: Bonjour, Alex.
1: Alors, il y a beaucoup de fébrilité dans l'air dans votre coin à Québec parce que tout indique que la campagne électorale va être déclenchée demain avant midi. En tout cas, les formations politiques, eux, s'y préparent et sont très actives sur le terrain.
2: Disons-le, c'est une pré-campagne exceptionnellement longue et chargée, bien remplie. Alors, vivement que cette vraie campagne électorale commence. D'ailleurs, Alex, j'ai vu certaines photos. Il y en a qui n'ont pas trop attendu, là, le député caquiste de Gaspé. Stéphane Sainte-Croix a d'ailleurs commencé à installer ses affiches électorales.
1: Ah bon? Alors, c'est Gaspésie. On est pressé en Gaspésie?
2: Visiblement, on est pressé. Alors, parlons de Christine Fréchette, là, qui est un peu une répétition aujourd'hui de ce qu'elle va faire au cours des 39 prochains jours en campagne électorale. Pourquoi? Parce qu'elle est dans Lanaudière actuellement pour annoncer une candidature. Elle sera à Québec en fin de journée pour également annoncer 2 candidatures. Alors, la conférence de presse est en cours à l'Assomption en présence du député actuel, l'ancien chef et premier ministre François Legault. On a présenté celle qui va tenter de lui succéder, donc confirmé. On avait évidemment eu cette information.

0: Là, il y a déjà quelques jours, l'autrice et animatrice Geneviève Peterson. C'est d'ailleurs une des dernières apparitions publiques, on a envie de dire, hein, de François Legault aux côtés de Christine Fréchette. D'ailleurs, il a pris la parole. Il y a eu un bel accueil. Il y avait beaucoup de monde au théâtre à l'Assomption pour justement l'événement. François Legault qui a pris la parole, il a mentionné qu'il ne s'exprimerait pas pendant la campagne électorale sur les sujets d'actualité ou les enjeux, à une exception près. Il a pris la peine de souligner l'entente énergétique avec Terre-Neuve et Labrador signée il y a à peine 2 semaines. Évidemment, pour lui, c'est important. Cette entente-là, c'est en quelque sorte un peu son legs. Mm-hmm. En tout cas, c'est ce qu'il souhaitait. Alors, la signature vient un peu lui permettre de souffler un peu et de dire qu'effectivement, ce sera probablement chose faite. L'Assomption, c'est une circonscription qui va être convoitée. Ce sera pas facile là, pour Geneviève Peterson de la confirmer, de la conserver pour la CAQ. On a appris ce matin que le Parti québécois va y présenter l'ancien président de la Société Saint-Jean-Baptiste, Maxime Laporte, donc dans la circonscription de l'Assomption. Et le PQ a ramené d'anciens péquistes, j'ai envie de dire, parce qu'hier, on a appris que Nicolas Marceau, l'ancien ministre des Finances sous Pauline Marois, allait être nouveau candidat dans Marie-Victorin. Et ce matin, Nicolas Girard, lui, revient également et va être candidat cette fois dans Repentigny.
1: Nicolas Girard, c'est celui qui avait été battu par Françoise David à l'époque. Au centre de l'île de Montréal, dans le petit Rosemont comme quartier.
0: Qui vit maintenant d'ailleurs dans à Gouin, Québec, hein, oui. Parce qu'il est directeur du réseau de transport de la capitale depuis déjà quelques années. Peut-être un mot sur le Parti libéral, parce que Charles Milliard va présenter cet après-midi l'avocate Valérie Assouline, qui a défendu la fillette de Grenby. Elle va être candidate dans Saint-Laurent. Ça, c'est un château fort libéral, évidemment, à Montréal, qui était détenu par qui? Par Marois Risky. On le sait, qui a été exclue du caucus libéral et qui siégeait maintenant comme indépendante. Du côté des chefs du Parti conservateur de Québec solidaire, on a tenu aussi des points de presse ce matin. Alors, on n'est pas en reste. On a présenté certains engagements économiques et en éducation. Éric Duhaime dit être plus près que jamais parce qu'il considère que son parti s'est professionnalisé au cours des 4 dernières années. Quant à Ruba Gazal, elle dit avoir des fourmis dans les jambes, être extrêmement motivée et refuse surtout de se laisser abattre par les derniers mauvais sondages.
1: Parlant de Ruba Gazal, d'ailleurs, elle a commenté ce matin la candidature de Vincent Marissal, son ancien collègue qui se présente pour le PQ dans Taschereau à Québec.
0: Oui, elle a été prudente dans ses commentaires, mais on sent qu'elle avait bien préparé sa réponse. Elle se questionne en fait sur le cheminement, pour le moins difficile à suivre, de son ancien collègue Vincent Marissal, mais quand même lui souhaite bienvenue dans la campagne. D'ailleurs, la conférence de presse de Québec solidaire se tenait où ce matin? Dans Rosemont, qui est la circonscription actuellement détenue par Vincent Marissal. Alors, dans Taschereau, elle pense que le Québec solidaire a toutes les chances de conserver la circonscription parce que Étienne Grandmont est un défenseur des intérêts des gens du comté. Il habite la circonscription. Et je vous dirais que cette candidature là, de Vincent Marissal pour le Parti québécois, ça continue de faire couler et de beaucoup d'encre, de faire jaser dans la capitale nationale. Il y a un certain mécontentement dans la circonscription de Taschereau parce que quand Jeanne Robin, qui avait été candidate, a décidé de se retirer, ben il y a quelqu'un d'autre qui avait levé la main pour lui succéder. Et c'est Christian Savard, qui est directeur de Vivre en ville, donc qui connaît bien la capitale nationale, qui habite la capitale nationale. Et finalement, le parti lui a préféré Vincent Marissal. Alors, bref, c'est mal parti là, pour Vincent Marissal, j'ai envie de dire, dans Taschereau. Ça va être comme difficile pour le Parti québécois de ramener le bateau dans la bonne direction dans la circonscription comme telle de Taschereau.
1: Marie-Hélène Tremblay, merci. On se parle demain, peut-être un peu plus longtemps qu'à l'habitude, puisqu'on va être en émission peut-être spécial ou presque, s'il y a un déclenchement d'élection. Vous allez passer presque toute l'émission avec nous, donc on se reparle demain.
0: À demain.
2: L'économie avec Andréane Saint-Arnaud.
1: Bonjour, Andréane.
2: Bonjour, Alec.
1: Le procès historique entre Meta et les différents États américains là, concernant la dépendance des jeunes aux réseaux sociaux ben, prend fin de manière abrupte parce que ben, Meta accepte de payer une très grosse somme pour ne pas aller à procès.
2: Oui, et je dois dire que ce procès-là, il y avait des grandes attentes face à ces procédures judiciaires. Là. C'est un peu comme un éléphant qui accouche d'une souris là, parce qu'il y avait effectivement 29 États américains qui s'étaient alliés pour réclamer à Meta 200 milliards de dollars de pénalités, une refonte des applications Instagram et Facebook parce qu'on accusait Meta d'avoir menti au public au sujet des risques de ces applications pour les adolescents, d'avoir ignoré et tenté de cacher aussi les dommages de ces plateformes-là pour la santé mentale des ados. Ça devait durer 6 semaines. On attendait plein de témoins, le PDG Mark Zuckerberg. Et là, ça s'arrête à peu près 2 semaines après le début des procédures parce que Meta peut-être a eu un peu peur finalement, même si on défendait l'entreprise et on disait qu'elle n'avait rien à se reprocher. C'est une entente, c'est un accord à l'amiable. On met terme aux procédures judiciaires et on va du côté de Meta verser 17 milliards de dollars américains pour mettre un terme à ces procédures. On accepte aussi chez Meta de mettre en place toutes sortes de mesures de protection pour les mineurs là, sur Facebook et sur Instagram. Concrètement, on dit mesures de sécurité resserrées, limites strictes pour le temps d'utilisation quotidien, des pauses obligatoires pour les enfants qui utilisent Instagram et Facebook. Il y aura aussi des notifications qui seront suspendues pendant les heures de classe pour pas que les élèves soient constamment dérangés par les réseaux sociaux. Il y a des contrôles plus adaptés à l'âge. Bref, il y a toute une liste de mesures. Est-ce que ce sera suffisant? Ça, ce sera réellement à voir. Et je dois vous dire que 17 milliards de dollars, même si nous, quand on regarde ça, on se dit que c'est une somme importante, mais c'est quand même seulement une fraction là, de son chiffre d'affaires qui tourne autour des 200 milliards de dollars par année.
1: Il y a la chaîne de dépanneurs Couche-Tard qui souhaite encore prendre de l'expansion. On parle d'une acquisition majeure en Pologne.
2: Oui, vous savez que Couche-Tard n'a pas eu énormément de succès avec ses derniers projets d'expansion. Il y a eu Carrefour, en fait, du côté de l'Europe. Plus récemment, 7-Eleven. Les négociations avec l'entreprise japonaise n'ont pas abouti. L'offre a été retirée l'an passé. Alors, cette fois, on se rabat sur la Pologne. Couche-Tard veut faire l'acquisition de la chaîne Zabka pour un peu plus de 12 milliards de dollars canadiens. Et en fait, on avait déjà annoncé l'intention, mais aujourd'hui, se concrétise le processus. Là, on lance le processus de rachat d'actions de l'entreprise. C'est quand même une grosse bouchée parce que Zabka, c'est le plus important détaillant du secteur de l'accommodation en Pologne. C'est une entreprise qui existe depuis à peu près une trentaine d'années, qui exploite plus de 13 000 dépanneurs Pologne et Roumanie. 4 millions de transactions par jour, c'est quand même significatif. En fait, si ça se réalise, ça pourrait représenter une des plus importantes acquisitions de l'histoire de Couche-Tard. Moins grosse bouchée que 7-Eleven aurait pu l'être.
1: Même. Ouais.
2: Mais ça assure quand même qu'on va de l'avant avec un plan de croissance là, et de manière assez décisive.
1: Oui, d'ailleurs, cette chaîne, contrairement aux dépanneurs que nous, on connaît, a beaucoup de produits frais, prêts à manger. On est plus près des petites épiceries, en fait, que d'un dépanneur où on vend des chips et de la liqueur.
2: Absolument. Et ce sont de petites succursales très nombreuses, concentrées surtout dans les milieux urbains et les banlieues également. Ouais. Là. On mise sur vraiment la proximité. Il y en a beaucoup, mais toutes se retrouvent à peu près à 500 mètres. Des habitations. Alors, c'est un modèle un peu différent de ce qu'on retrouve
1: chez nous. Il y a une expertise peut-être à aller chercher chez Couche-Tard dans le prêt à manger là, qu'on va aller chercher du côté de la Pologne.
2: Absolument.
1: Ça va être intéressant. Et du côté de l'Oblat, ben, on va réintroduire dans les épiceries un symbole qu'on avait vu lors du début de la guerre tarifaire, le fameux petit thé là, en disant voici un produit tarifé qui vous coûte plus cher.
2: C'est ça. C'est un symbole qu'on avait vu apparaître sur les présentoirs, sur les tablettes au début de... En fait, quand Donald Trump était de retour à la Maison-Blanche, lorsqu'il y a eu
1: 2025,
2: le
1: mars 2025. Ouais.
2: C'est ça. Donc, c'est un symbole où on a un T qui se retrouve au centre d'un triangle noir. C'est assez clair, là, T pour tarif, entre autres. Vous avez bien compris. Façon pour l'Oblat d'identifier les produits d'alimentation qui sont touchés par les tarifs douaniers et qui proviennent directement des États-Unis. Pour l'instant, ces symboles-là, on ne les retrouve pas encore partout. Là, on n'identifie pas encore tous les produits américains. C'est compliqué quand même pour les marchands de réviser tout ça. Ils ont souvent des milliers de produits en inventaire. Alors, on va les identifier, on va trouver ceux qui répondent aux critères et afficher effectivement ces symboles un peu partout sur les présentoirs, les tablettes. Déjà au Québec, je vous signale, là, les marchands ont quand même l'obligation d'identifier la provenance des fruits et légumes, par exemple. Pour nous, c'était déjà relativement facile de savoir si le fruit vient des États-Unis ou du Mexique, par exemple. Quoi qu'on met souvent des variétés de fruits tous dans le même présentoir, on ne sait pas si ça provient des États-Unis ou du Mexique. Mais bon, dans le cas de l'Oblat, là, on veut que ce soit clair pour aider le magasinage des clients qui trouvent ça quand même compliqué là, en ce moment de prioriser l'achat local, surtout pour des aliments, parce que ça peut être fabriqué par un géant américain, mais à partir d'ingrédients d'ici, dans une usine basée au Canada. Alors,
1: les chaînes d'approvisionnement sont complexes parfois.
2: Oui, absolument. Ben, ce qui est le plus simple, là, c'est de se fier, plusieurs détaillants font ça, à la feuille d'érable. Là, c'est assez clair.
1: Ou que petit le logo Aliments du Québec, absolument. Ou Produits au Québec. Ça aide aussi à le savoir si on vit au Québec. Oui, Andréanne Saint-Arnaud, merci beaucoup.
2: Je vous en prie.
1: On s'arrête ici. On se retrouve probablement pas demain, étant donné

0: le déclenchement d'élections, mais dans les prochains jours, certainement. Et nous, après le Radio-Journal, on reçoit la mairesse de Montréal, Soraya Martinez-Ferrada, qui a dévoilé ce matin sa liste de priorités pour la métropole, à la veille, justement, de la campagne électorale au Québec. On reçoit également Yves-François Blanchet, un peu plus tard, chef du Bloc québécois à l'émission. À tout de suite.
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7: Ce midi au Radio-Journal, Christine Fréchette déclenchera les élections québécoises demain matin. En Ontario, Doug Ford appelle les provinces à s'unir contre Washington. Tout en exhortant Ottawa à revenir à la table des négociations. Les dépendances des jeunes aux réseaux sociaux, Meta conclut un accord à l'amiable avec des États américains. Bonjour, ici Jean-Sébastien Bernatché. La campagne électorale au Québec commencera officiellement demain. Les partis politiques poursuivent les annonces de candidature à moins de 24 heures du coup d'envoi. J'en parle avec Sébastien Desrosiers qui est à l'Assemblée nationale. Sébastien, les chefs s'apprêtent donc à commencer dès demain à sillonner les routes du Québec à bord de leurs autobus?
8: Oui, tout à fait. La première ministre réunira son conseil des ministres à 10 heures demain avant de se rendre au bureau de la lieutenant-gouverneure pour lui demander de dissoudre l'Assemblée nationale. Le scrutin aura lieu donc le lundi 5 octobre. C'est donc dire que Christine Fréchette a choisi de mener une campagne longue de 39 jours, en vue de laquelle elle a annoncé aujourd'hui la candidature de l'animatrice Geneviève Peterson dans l'Assomption, la circonscription de François Legault, qui était présent ce matin. L'actuelle première ministre a promis de défendre le bilan du gouvernement de la CAQ. On l'écoute.
9: On a un bilan vraiment incomparable. On a été en tête de file pour la croissance économique au cours des dernières années quand on se compare au reste du Canada.
7: Et Sébastien, les promesses électorales là, sont déjà commencées.
8: Oui, bien, la journée a déjà des airs de campagne, Jean-Sébastien. Ruba Gazal, par exemple, de Québec solidaire, prend l'engagement aujourd'hui d'acheter les fournitures scolaires pour les élèves afin d'alléger la pression financière sur les parents à la rentrée. Éric Duhaime, du Parti conservateur, annonce une baisse d'impôts de 59 % pour les entreprises. Alors, les deux ont fait part d'une certaine fébrilité à quelques heures du déclenchement.
10: J'ai hâte que ça commence, pour vous dire la vérité. J'ai des fourmis dans les jambes, je vais partout au Québec. Et moi, je m'attends à tout dans cette campagne-là. Et comme d'habitude, Québec solidaire, on a souvent étonné.
11: Le Québec aussi est plus prêt à écouter notre message aujourd'hui qu'il l'était il y a 4 ans. Je pense que de plus en plus de gens réalisent que notre modèle est en train de rentrer dans le mur. Là, on a eu 4 ans pour se bâtir, pour peaufiner nos politiques. On a eu 4 ans aussi pour que mon entourage se professionnalise.
8: Un mot pour vous dire que le Parti québécois confirme que l'ancien député Nicolas Girard va être candidat dans Repentigny, alors que le Parti libéral présente l'avocate Valérie Assouline dans la circonscription de Saint-Laurent.
7: Merci Sébastien.
8: Je vous en prie.
7: Meta vient de s'entendre à l'amiable dans un accord historique avec des dizaines d'États américains. L'entreprise californienne s'engage à verser plus de 16 milliards de dollars américains dans le cadre de cette poursuite, ou du règlement de cette poursuite, devrais-je dire. Des États américains lui reprochaient d'avoir conçu Instagram et Facebook de manière à créer une dépendance chez les jeunes. Éric Plouffe est avec nous pour faire le point là-dessus. Éric, que sait-on de l'issue donc de cette cause?
12: C'est que l'accord remet un terme au procès contre Meta, la maison mère de Facebook et Instagram, qui se faisait reprocher d'avoir favorisé l'addiction des mineurs à ces réseaux sociaux, d'avoir induit des consommateurs en erreur à propos de la sécurité de ces plateformes et d'avoir recueilli de manière excessive les données personnelles des enfants qui les utilisaient. Et c'est avec une certaine déception que la cofondatrice du Centre pour l'intelligence émotionnelle en ligne et docteur en communication, Emmanuelle Parent, accueille la nouvelle de la fin du procès là, qui s'était ouvert la semaine dernière.
13: Le fait de suivre le procès aurait quand même permis une certaine sensibilisation à tous les méfaits que peuvent c'est entraîner les réseaux sociaux lorsqu'ils sont mal utilisés. Ça aurait pu mettre la lumière sur qu'est-ce qui est spécial.

0: spécifiquement problématique chez les plateformes.
1: Alors, en plus, Éric, du versement de milliards de dollars, l'entente prévoit aussi des changements aux deux plateformes?
2: Voilà. Donc, en vertu de l'entente qui reste à être validée par une juge fédérale d'Oakland, en Californie, Meta s'engage à faire des changements significatifs d'ici quelques mois là, pour les moins de 18 ans, soit leur limiter par défaut l'accès à ces applications à 2 heures par jour et suspendre cet accès entre minuit et 6 heures dans les États concernés.
1: Merci, Éric.
2: Il n'y a pas de quoi.
1: Le premier ministre de l'Ontario affirme avoir dit tout haut ce que les autres dirigeants canadiens pensent tout bas. Doug Ford a mené une guerre de mots avec Donald Trump et effectué une tournée des médias américains au cours des derniers jours. Catherine Brulotte va nous en dire plus. Catherine, il affirme, M. Ford, avoir reçu des messages d'appui de partout dans le monde.
3: Dans une conférence de presse ce matin, il a affirmé avoir voulu refroidir les échanges de mots, mettre fin aux hostilités avec le président américain parce qu'il souhaite un retour à la table des négociations et ultimement une entente commerciale avec les États-Unis. Mais du même souffle, Doug Ford a dit avoir reçu des messages d'appui de nombreux dirigeants internationaux, mais aussi de politiciens américains au cours des derniers jours. Je vous invite à l'entendre.
4: No matter if it's the governor's calling or the senators or congresspeople, people in the U.S. saying, keep going, keep going. They're saying this against their own
3: president. Des sénateurs, des représentants, des élus à la Chambre des représentants qui lui ont dit de continuer à adopter ce ton-là avec le président.
1: Et Doug Ford envisage toujours la mise en place de mesures supplémentaires?
3: Mettre fin à la vente d'énergie, d'électricité, de pétrole, ce serait toujours un outil important, selon lui. La vente de potasse aussi, mais il dit ne pas pouvoir aller de l'avant seul dans tout ça, avoir besoin de l'appui de d'autres provinces. Il a d'ailleurs affirmé avoir eu une conversation productive avec la première ministre de l'Alberta et prévoir lui rendre visite dans les prochaines semaines pour discuter d'énergie et de la possibilité du pipeline Est-Ouest qui offrirait, a-t-il dit, la souveraineté énergétique au Canada.
1: Merci, Catherine.
3: Au revoir.
1: Maintenant, les réactions fusent de toutes parts à la suite de la diffusion d'un reportage de Radio-Canada révélant que le programme de bourse Perspective Québec du gouvernement de la CAQ aura coûté 1,3 milliard de dollars et qu'il était voué à l'échec dès le départ. J'en parle avec Fanny Bussière-McNicol qui a réalisé ce reportage. Fanny, tous les partis d'opposition réagissent à ce dossier ce matin.
5: Oui, voilà. Le Parti québécois, d'abord par écrit, a indiqué que notre reportage prouvait que ce gros programme de bourse incitative était mal ciblé. Je le rappelle, cette mesure-là est distribuée d'importance. Tant de sommes à tous les étudiants inscrits dans des programmes qui menaient à des secteurs en pénurie de main-d'œuvre. Il a été aboli, ce programme, de manière prématurée en raison de son manque d'efficacité, mais une clause de droits acquis fait en sorte que des centaines de milliers de dollars continuent à être dépensés. Voici les réactions du chef du Parti conservateur du Québec, Éric Duhaime, suivi de la co-porte-parole de Québec solidaire, Ruba Gazal, et du candidat libéral et ex-recteur de l'Université de Sherbrooke, Pierre Cossette.
6: C'est ce genre de nouvelles-là qui fait qu'il y a de plus en plus de gens qui adhèrent au Parti conservateur et à nos idées. Parce que les exemples de gaspillage, là, on a l'impression qu'il y en a un par jour.
7: Ce que présente cet échec retentissant de la façon que l'argent a été géré, c'est la façon de fonctionner de la CAQ qui marche pas.
8: C'est un fiasco prévisible. C'est une dépense d'une somme colossale qui aurait pu être beaucoup mieux utilisée, qui aurait eu déjà des impacts aujourd'hui. Nous, au PLQ, on pense que c'est essentiel de travailler avec les gens du terrain.
1: Fanny, est-ce que la CAQ a réagi pour défendre le programme?
5: Oui, le cabinet de la première ministre Christine Fréchette déclare que les bourses perspectives ont aidé des milliers d'étudiants à poursuivre et à réussir leurs études dans des secteurs essentiels, mais parce que les résultats n'étaient pas convaincants, le gouvernement avait fait le choix responsable de mettre fin au programme tout en maintenant une clause de droits acquis.
1: Merci, Fanny.
5: Je vous en prie.
1: Voilà, c'était le volet national et international du Radio-Journal.

0: Sur la scène régionale, on va parler des élections également, puisque la mairesse de Montréal, Soraya Martinez-Ferrada, vient de dresser sa liste de demandes aux partis politiques à la veille du déclenchement donc des élections québécoises. Elle souhaite, entre autres, des engagements pour faire face à la crise de l'itinérance dans la métropole. Benoît Chapdelaine est à l'Hôtel de Ville de Montréal. Benoît, que veut donc obtenir Mme Ferrada, Martinez-Ferrada, précisément?
1: Elle parle, Jean-Sébastien, de 3200 places en hébergement d'urgence, de 3 centres d'urgence en santé mentale et en dépendance, et cela d'ici l'été prochain. Elle parle également de 2000 logements de transition pour les personnes itinérantes. Pas normal, selon la mairesse, que la ville doive investir autant de fonds en santé mentale.
2: Montréal, là, on va s'occuper de la brique puis le mortier. Québec,

0: doit s'occuper de l'accompagnement psychosocial. C'est pas notre job. Parce que la ville ne peut pas remplacer le réseau de la santé. D'ailleurs, fait à souligner, nos policiers et nos policières sont souvent appelés à intervenir à des situations de détresse, de consommation, de crise médicale.
1: Benoît, la mairesse a aussi adressé d'autres demandes aux partis politiques.
2: Oui, qu'il y ait une sorte de réflexe Montréal qui implique davantage la région métropolitaine dans les décisions du gouvernement. Ça veut dire, entre autres, davantage de financement pour les infrastructures comme les conduites d'eau et le transport collectif, particulièrement le métro et le projet de transport collectif structurant dans l'Est. La mairesse a déjà déclaré qu'elle souhaitait d'ailleurs un REM de l'Est qui se rendrait de Pointe-aux-Trembles à la station de métro Honoré-Beaugrand, près de l'autoroute 25.
1: Merci, Benoît.
2: Merci, au revoir.
1: C'est ainsi que se termine le Radio-Journal. 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
4: Rebonjour. Je vous demandais en début d'émission comment on devrait rebaptiser le lac Trump en Ontario, qui se situe en plein milieu de la province. Si le président américain continue de s'entêter à vouloir rebaptiser le lac Ontario ou le lac de l'Amérique, vous avez été plusieurs à nous suggérer des noms. Plusieurs très bons. Le lac Taco, nous dit Trice, comme dans Trump recule toujours, là, Trump always chickens out. Le lac Obama-Biden, le lac Liberté ou Souveraineté canadienne, le lac Up, comme dans Elbows Up. Mais je vous disais, on peut pas utiliser Elbow parce que le lac voisin du lac Trump, c'est le lac Elbow en Ontario. Ce qui est quand même assez particulier. On a aussi quelques auditeurs qui nous ont suggéré le lac Epstein. Ça, je ne suis pas certain. Disons que faire une fleur à ce personnage n'est peut-être pas une très bonne idée. Je comprends les liens de Donald Trump avec Epstein, mais pas certain qu'on a envie de rebaptiser un lac à son nom. Alors voilà, plutôt amusant cette coïncidence du lac Trump en Ontario et du lac Elbow qui est tout juste à côté. Dans quelques minutes, on va parler des demandes américaines sur la langue française dans les négociations commerciales qui ont échoué entre les États-Unis et le Canada. Il y a de nouveaux détails qui émergent. Alors, on comprend mieux ce qui a été demandé et refusé. On va en discuter avec Hélène Buzetti et Marie-Michèle Sioui au Grand Angle, puis probablement un peu avec le chef du Bloc québécois et François Blanchet qui va être avec

0: raconter le procès de l'heure aux États-Unis, celui dont tout le monde parle. Et ce n'est pas le procès des États américains contre Meta. C'est le procès de cette mère qui a tué ses trois enfants parce qu'elle souffrait d'une psychose postpartum au moment des meurtres. Ça divise la société américaine en deux. D'un côté, vous avez ceux qui disent que ça n'a pas de bon sens. Elle a tué ses enfants, doit en subir pleinement les conséquences. C'est d'ailleurs la demande de la couronne. Et ceux qui plaident des circonstances atténuantes, notamment cette maladie rare, mais qui existe, de psychose postpartum. Il y a son mari aussi, père donc des enfants décédés, qui lui a pardonné et qui a lancé une fondation pour aider les femmes qui souffrent de dépression après la naissance des enfants. Il y a des mères qui manifestent tous les jours devant le palais de justice de Plymouth, au Massachusetts. Alors, toute une histoire qu'Isabelle va nous raconter vers midi 40. Mais d'abord, la mairesse de Montréal, Soraya Martinez-Ferrada, a présenté ce matin les demandes de la métropole pour les prochaines élections générales au Québec, qui, c'est maintenant confirmé, vont être déclenchées demain avant midi. Alors, la mairesse souhaite qu'il y ait une nouvelle dynamique dans les relations entre la métropole et le gouvernement du Québec. Elle a également trois priorités. Elle est avec moi en studio. Madame Martinez-Ferrada, bonjour.
1: Bonjour.
0: Alors, vous dites que la priorité, c'est d'abord un changement de posture de Québec envers Montréal. Qu'est-ce qui ne fonctionne pas aujourd'hui dans la relation entre la ville et le gouvernement?
1: Mais en fait, c'est indépendamment des gouvernements qui vont être à Québec ou même à Montréal, c'est qu'on comprenne la relation vraiment intrinsèque entre Montréal puis l'ensemble du Québec. Quand on dit que Montréal, c'est 55 % du PIB, c'est 40 % des emplois du Québec au complet. Là. C'est ça, la grande région métropolitaine. Fait qu'à ce moment-là, il faut que la posture soit toutes les politiques publiques qu'on prend au gouvernement du Québec. C'est quoi le chapitre Montréal? C'est quoi le réflexe Montréal? C'est pas normal que Québec a demandé, par exemple, une entente sur Maison-Canada pour des habitations, puis qu'à ce jour, je sais même pas combien d'unités de logement j'ai là-dedans.
0: Ça, c'est le programme fédéral. Donc,
1: exact.
0: On a demandé de l'argent, puis on sait pas combien Montréal va obtenir de logement.
1: Tu sais, les premières ententes, il était quoi? 1,9 milliard sur du logement social et abordable. Si tu dis que c'est à peu près 40 % mettons. Mais moi, je n'ai pas vu d'entente signée entre Montréal et Québec pour 40 % de l'enveloppe du 1,9 milliard. Fait que je pense qu'il doit y avoir ce réflexe Montréal, pas parce qu'on veut polariser davantage les régions de Québec, mais il faut que la campagne se fasse indépendamment des comtés que tu penses gagner à Montréal ou pas, sur l'importance qu'il y a Montréal.
0: Pensez-vous qu'au Québec, c'est pas populaire de parler de Montréal, que dans bien des endroits, on a l'impression que Montréal est privilégié, donc le gouvernement du Québec ne s'en soucie pas vraiment?
1: Mais c'est pour ça qu'il faut que tous les partis politiques comprennent l'importance pour qu'on puisse aussi avoir une conversation, qui est une conversation où on rassemble les forces vives des régions et de Montréal. Vous savez, tous les agriculteurs, la plupart vont faire transiger leur bien, notamment par le port de Montréal. Le port de Montréal est le plus grand port du Québec. C'est le seul qui nous amène à tout nous entendre, entre autres, avec l'Europe. C'est important pour les agriculteurs. Donc, il faut qu'on soit capable d'avoir ces conversations où on est intimement liés. Tu sais, on parle beaucoup des tarifs des États-Unis, puis à quel point l'économie des États-Unis et l'économie canadienne sont liées. Mais Montréal et les régions, c'est la même affaire. Fait qu'il faut qu'on ait une conversation où on prend autant en considération la métropole dans tout ce qu'on fait pour qu'on renforce cette métropole qui va être au bénéfice de l'ensemble du Québec et vice-versa.
0: Mais d'une élection à l'autre, il y a peu de circonscriptions qui changent de couleur à Montréal. Est-ce que vous pensez que dans le fond, les partis s'en préoccupent moins parce qu'ils n'ont pas de gain à faire?
1: Ben, exactement. Puis c'est exactement ce que j'ai dit ce matin. Le lendemain de l'élection, là, les enjeux montréalais ne peuvent pas être limités aux enjeux de la carte électorale. Le lendemain, là, 40 % des emplois du Québec sont dans la région et ça ne changera pas. Puis si on veut renforcer l'économie des évêques et sa prospérité, mais on doit avoir cette conversation qui est tellement liée entre Montréal et les régions. Et ça, c'est un changement de posture qui doit être fait par un gouvernement indépendamment de sa formation politique et indépendamment des relations qu'il a avec la mairesse ou le maire de Montréal. Et ça, je dois avouer que dans la dernière administration, il y avait une brisure complète entre la communication entre le gouvernement du Québec et la mairesse de Montréal. Et ça, ça ne peut pas arriver à nouveau, indépendamment de qui a le poste que j'occupe.
0: Avez-vous commencé à rencontrer les chefs de parti pour faire votre plaidoyer?
1: Oui, j'ai commencé à rencontrer les chefs de parti. Il m'en reste encore. Il y en a certains qui veulent peut-être attendre le déclenchement des élections. Je n'ai pas vu tout le monde encore.
0: OK. Vous en avez rencontré combien?
1: Deux.
0: Deux? Lesquels ont...
1: Parti libéral, Parti conservateur.
0: OK.
1: Je n'ai pas eu de nouvelles encore du Parti québécois et ni de la CAQ.
0: OK. En termes de priorité sur ce que vous souhaitez obtenir, au-delà de la conversation qui soit plus fluide, qu'est-ce qui est en haut de la liste des priorités?
1: Bien, l'itinérance, la crise humaine qu'on vit à Montréal.

0: Montréal. Vous savez, actuellement, Montréal en fait beaucoup. Je pense que Montréal ne peut pas se substituer au réseau de la santé. Nous avons une crise de santé publique entre les mains. Je le disais ce matin, c'est pas normal que des policiers aujourd'hui sont les premiers répondants puis qu'ils vont injecter du naloxone à tout bout de champ pendant une soirée. Et j'ai demandé clairement que le Québec en fasse plus au niveau de la santé, mais surtout de prévoir que le PL 38 qui a été changé, qui a été modifié, qui va rentrer en vigueur à l'automne, quelque part 2027, mais qu'on se prépare à ça. Et j'ai demandé trois centres d'urgence.
1: Juste pour que les gens comprennent, P38, là, c'est la possibilité
0: d'intervenir
1: auprès de quelqu'un qui a un problème de santé mentale pour être capable de le traiter.
0: Voilà, exact. Ouais, donc, ça. 3 mois. Mais vous comprendrez que Montréal a 50 % de l'itinérance du Québec, grosso modo. On parle d'entre 5 et 6 000 personnes en situation d'itinérance, une grande partie santé mentale dépendance. Si on applique le PL 38, on va les mettre où? Où on va leur donner ce service? On ne peut pas les emmener dans les hôpitaux. Là.
1: Ça déborde déjà.
0: Donc, j'ai demandé qu'aujourd'hui, prévoyons les besoins qu'on va avoir d'ici un an, et ça va demander des centres de traitement de santé mentale et de dépendance. Et j'en ai demandé 3. Parce que l'équité territoriale est importante, puis on doit être capable de prévoir ce qu'on va avoir besoin, mais surtout que le gouvernement du Québec vienne nous aider dans le logement de transition, dans, en fait, les coûts qui sont actuellement déséquilibrés par rapport aux Montréalais qui, avec leurs taxes foncières, sont en train de payer pour le service de la santé qui n'est pas là. Puis c'est ça que j'ai demandé ce matin. Une meilleure prise en charge de Québec sur son rôle à lui. Moi, l'habitation, là, la brique puis le mortier, je peux le faire. Mais moi, je ne peux pas embaucher des intervenants psychosociaux ou de l'accompagnement social qui n'est pas ma responsabilité. Puis actuellement, mais c'est les Montréalais qui sont en train de payer pour ça.
1: J'ai une question pour vous sur les caméras d'intervention des policiers, parce que vous avez annoncé la semaine dernière que les 3500 policiers donc du service de police de la Ville de Montréal vont être graduellement équipés de ce qu'on appelle parfois des caméras corporelles, des caméras d'intervention. Je pense que ce sera un projet très surveillé par beaucoup de corps policiers à travers le Québec. Pourquoi vous avez décidé d'aller de l'avant, même si le gouvernement du Québec ne semblait pas tout à fait prêt à ce que vous alliez de l'avant?
0: Parce que à un moment donné, il faut que les choses avancent. On ne peut pas être une grande ville, une grande métropole, puis voir d'autres métropoles comme Toronto qui l'ont. Tu sais, à un moment donné, je pense qu'il faut accélérer le pas. Et si ça va forcer Québec d'aller plus vite, notamment sur toute la question du stockage de données, tout le soutien,
1: l'utilisation
0: devant les tribunaux, à un moment donné, arrange-toi, là. Tu sais, je veux dire, moi, je dois avancer parce que c'est une question d'équité de traitement. Donc, le policier veut s'assurer que lui, il est en train d'enregistrer son intervention. Donc, il se protège sur la qualité de son travail. Puis le citoyen, de l'autre côté, ben il y a une preuve objective d'une intervention qui est nécessaire. Mais faut aller de l'avant. Donc, moi, ce que je dis, c'est que maintenant, les opérations, les directives au niveau des opérations des policiers, le gouvernement les a changées, ce qui me permet de maintenant dire, ben parfait, moi, je lance le processus d'approvisionnement. Ça va être quelque chose qui va se faire progressivement. D'ici la fin de mon mandat, je veux que tous les policiers aient leurs caméras, les voitures. Fait que ça te donne minimalement un an pour t'organiser, pour être prêt à recevoir les preuves.
1: Pensez-vous que ça va être suffisant pour rétablir le lien de confiance? Parce qu'on sait ce qui s'est passé dans Montréal-Nord, évidemment.
0: Ça ne sera pas suffisant.
1: Non.
0: On se le dit, autant les caméras, autant tout ce qu'on fait, c'est une longue conversation qu'on va avoir à avoir dans les prochaines années. Les caméras n'est pas la solution. C'est effectivement... Et c'est une question aussi de confiance sur comment on va le faire. Donc, pour moi, c'est important de lancer le processus aujourd'hui pour que dans le moment où on va acheter ces caméras puis le faire, mais on ait eu le temps de se poser les questions. Comment sont stockées les données? À quel moment on enregistre? Est-ce qu'on rassure les gens que non, le policier ne peut pas, tu sais, mettre on ou off sa caméra?
1: Oui.
0: Donc,
1: ça prend des règles, un protocole.
0: Ça prend des règles, un protocole, puis ce protocole-là, mais il faut consulter, il faut s'assurer que les organismes et les gens qui sont en défense des droits sont bien au courant de ce qui s'en vient, puis ça va nous donner le temps de faire ça. Mais je ne voulais pas attendre de faire ça pour entamer un processus d'approvisionnement qui, vous le savez, peut être des fois très long.
1: Effectivement. Soraya Martinez-Ferrada, mairesse de la Ville de Montréal, merci de vous être arrêtée en studio.
0: Merci beaucoup.
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1: Bonjour à vous deux.
3: Bonjour, Alec.
1: On avait envie, ce midi avec vous, de tenter d'éclairer nos auditeurs sur la question de la protection de la langue française dans les discussions commerciales entre le Canada et les États-Unis. Beaucoup de choses ont été dites et écrites dans les derniers jours depuis, en fait, que samedi, Mark Carney a dit que ça faisait partie des

0: point d'achoppement que de la protection du français. Il a dit les Américains sont arrivés avec des demandes qui étaient inacceptables. Et donc, on va toujours protéger la langue française. Puis, ça faisait partie des conditions de Christine Fréchette. Elle avait dit l'exception culturelle, la culture québécoise, c'est non négociable. Et là, il s'est écrit toutes sortes de choses. Donald Trump a même commenté sur les réseaux sociaux. Jamieson Greer, le représentant au commerce également. Hélène, pouvez-vous nous expliquer un peu ce que vous avez compris de ce débat. Est-ce que oui ou non, on a tenté du côté américain de remettre en question soit les subventions à la culture, soit la protection de la langue française dans l'étiquetage, la découvrabilité des contenus? Qu'est-ce que vous comprenez de tout ça?
1: Ben d'abord, il y a des faits et il y a le spin politique. Alors, essayons d'établir les faits. Je vais laisser parler ensuite Marie-Michelle, puis on parlera du spin. Vous avez raison, samedi matin, quand M. Carney est venu nous parler à la suite de la rupture des négociations, il a mentionné sur la culture trois choses. La découvrabilité sur les plateformes numériques, il a parlé de subventions et soutien à notre culture, et enfin, il a parlé de renseignements sur les produits canadiens qu'on a compris comme étant l'étiquetage. Et ce sont ces trois choses-là qui sont mélangées par certains et ce qui donne une impression de contradiction entre les deux capitales. Quand on parle de la découvrabilité, bon, ben, c'est de découvrir du contenu sur les plateformes numériques telles que Netflix, etc. Et là, là-dessus, c'est intéressant, il y a un glissement. C'est devenu la découvrabilité est devenue une affaire de protection de la culture québécoise, de la culture francophone. Or, oui, il y a une loi québécoise, la loi 109, qui prévoit la découvrabilité, mais il y a aussi une loi fédérale qui a été adoptée, le C11, et le CRTC a développé sa réglementation dévoilée en mai dernier, qui permet ça. Alors, ce n'est pas que de découvrir des œuvres francophones et québécoises, c'est de découvrir des œuvres d'ici, ce qui inclut aussi des œuvres canadiennes anglaises ou, par ailleurs, des œuvres autochtones. Ensuite, quand on parle soutien à notre culture, le deuxième élément de M. Carney, ça, c'est moins clair. On comprend que c'est le financement qui est attendu des joueurs numériques, encore une fois, comme les Netflix, Disney, etc., pour financer de la production d'ici. Vous savez, c'était supposé être 5 % de leurs revenus d'ici. Finalement, ça a été monté à 15 %. Et là, là-dessus, on le sait qu'Ottawa était prêt à reculer parce qu'en juin dernier, M. Carney a renvoyé le CRTC à sa table de dessin, dire 15 %, c'est trop élevé. Il faut savoir que cette mesure-là, qui existe depuis 2 ans, mais qui n'est pas appliquée, parce qu'elle est contestée devant les tribunaux. Alors, il n'y a jamais d'argent qui a été envoyé par les plateformes numériques vers les médias, la production culturelle canadienne, parce que c'est contesté. Et dans le cadre de cette contestation, les avocats d'Ottawa ont dit « Ouais, dans le fond, on est prêt à reculer là-dessus complètement. » Et donc, ce que moi, je comprends, c'est que ce recul-là qu'Ottawa a probablement communiqué aux États-Unis dans le cadre des négociations a été confondu avec un recul supputé sur la découvrabilité, alors que c'est deux choses. Mmh. Et troisièmement, quand on parle d'étiquetage, eh bien ça, ce n'est pas nouveau. L'administration Biden, en 2024, estimait que c'était un irritant par rapport à la loi 96. Ça l'agaçait. L'administration Trump, même chose. Et d'ailleurs, lundi, quand il a fait une autre sortie publique là, à la Davy, il a parlé d'une liste d'irritants et il a dit « Chaque fois qu'on parle de cet étiquetage, le Canada dit non. » Ce qui est bien la preuve que ce n'était pas propre à cette négociation et que ce n'était pas nouveau. Alors, ce sont les faits. Mmh. Là. Je pense que c'est important de débroussailler tout ça.
0: Oui, puis après ça, Donald Trump a dit sur son réseau social « Je ne vais jamais empêcher quiconque de parler français. » Non, ça, on avait compris que c'était peut-être pas ça l'objectif.
1: On va reparler du spin politique après.
0: Oui, c'est ça. Marie-Michelle, qu'est-ce que vous en pensez?
2: En fait, Hélène a éclairé ma lanterne ce matin. Merci, Hélène. Parce que moi, j'ai lu hier le papier du New York Times là, qui nous explique comment ça s'est passé pendant les négociations. Je le lisais puis je me disais, ah, je le trouve contradictoire. Parce que le texte nous disait d'entrée de jeu que le français, c'est un point de friction dans les négos. Puis ensuite, on parlait des lois qui protègent l'étiquetage, le financement des arts, de l'éducation. Puis ensuite, toujours dans la même veine, le New York Times nous disait que dans les dernières heures des négos, il y avait eu un choc, une collision au sujet des lois pour promouvoir les films, les émissions de télé. Donc là, on présumait qu'on parlait de découvrabilité. Mais ensuite, à la toute fin du texte, le New York Times écrivait « Le Canada avait accepté de revoir les lois au sujet du contenu canadien en ligne, incluant les productions, les émissions en français. » Donc, en résumé, moi, j'avais l'impression que tout le long du texte, on nous disait que c'était un irritant, puis que ça l'était jusqu'aux dernières heures, mais qu'on finissait l'article en disant que le Canada avait accepté une révision. J'avais comme un gros point d'interrogation. Et merci, Hélène, pour cette hypothèse qui est fournie. Est-ce que c'est possible, effectivement, que le New York Times ait confondu certaines lois qui protègent le français? Parce que, vous l'avez bien expliqué, là, Ottawa, la loi sur les nouvelles en ligne, la loi sur la diffusion en ligne. Merci pour le... C'est écrit d'une manière à ce qu'on se mélange vraiment pas, ouais. Tu sais. Et donc, il y en a une qui touche les diffuseurs comme Netflix, puis il y en a une autre qui touche les réseaux sociaux qui partagent des nouvelles, qui doivent payer les médias. Google le fait, mais on sait, Meta s'en est retiré, puis c'est pour ça que vous ne voyez pas de contenu venant des médias sur Facebook, sur Instagram. Et on ajoute à ça les lois québécoises, donc 96 sur l'affichage, les modes d'emploi, les garanties, etc. Tout ça doit être en français. Et la loi sur la découvrabilité, par laquelle Québec s'est entre autres, donner le pouvoir d'établir la quantité de contenu en français sur les plateformes numériques. Donc, bref, ça amène un peu de contexte, je trouve, l'hypothèse avancée par Hélène. Là, on comprend mieux de quoi il est question. Et j'allais glisser un mini-mot sur le spin, puis après, je vais pouvoir repasser la parole à Hélène. Mais effectivement, est-ce que c'est possible que M. Carney ait insisté dans sa justification, son explication pour le bris des négos sur la question du français, qu'il en aimait un petit peu plus? Oui, ça m'apparaît possible. Et surtout, ça aurait pu être très utile pour lui. Regardez le Angus Reid qui est sorti hier ou avant-hier. 85 % des Québécois l'appuient dans sa décision de ne pas continuer les discussions. Donc, ça peut être intéressant politiquement pour lui d'ajouter le français à la liste des doléances parce qu'on sait que ça en faisait partie. Mais on commence pas mal à comprendre que ce qui a vraiment fait en sorte que les négos ont été rompus, c'est l'automobile et c'est pas nécessairement le français.
0: Intéressant. Hélène?
1: 100% d'accord avec Marie-Michelle là-dessus. C'est clair que M. Carney a insisté sur l'aspect culturel parce que ça lui permet de remettre de l'avant son discours patriotique sur la souveraineté, oui, et ça le fait en prime bien voir au Québec, là où il est déjà très populaire. Et il faut quand même pas oublier que lundi, il y a une petite partielle. On l'a oublié, hein? Mais
2: il est tellement populaire que sur les affiches à Chicoutimi, c'est le visage de Mark Carney qui est là, quand même.
1: Ça, on n'a pas vu ça souvent, là, le premier ministre du Canada qui est sur une pancarte électorale au Québec.
0: À Chicoutimi-le-Fjord, en plus.
1: Ben oui, bastion bleu, s'il n'y en a pas un. Alors, pour Carney, c'est dans son avantage de le faire. À sa décharge, il faut quand même dire que dans sa longue présentation de samedi, il n'a pas parlé que de ça. Il a d'abord parlé des autres enjeux. Là. Mais oui, c'est un intérêt. Pour Christine Fréchette, d'ailleurs, c'est de Québec qu'est sorti la première information sur l'étiquetage. Parce qu'au début, le mot étiquetage n'avait pas été utilisé par l'équipe Carney. C'est de Québec que c'est venu. Bien, il faut comprendre que là aussi, on a tout intérêt à dire, voyez, le français a fait dérailler un accord. Donc, ça donne du poids au Québec et par la bande, évidemment, à celle qui le dirige, Mme Fréchette. Et pour ce qui est de Donald Trump, lui, eh bien, écoutez, je pense qu'il s'amuse à dire que c'est pas vrai. Bon, en partie parce qu'effectivement, il y a une confusion, mais peut-être aussi parce que ça continue d'attiser les divisions au Canada. On l'a dit, malgré ses allures de rustre personnage, il est un fin stratège et il s'est amusé dans toute cette négociation-là à jouer les provinces les unes contre les autres, en ne touchant presque pas, par exemple, l'Alberta et la Saskatchewan avec sa nouvelle salve de tarifs et en visant d'autres provinces en particulier. Alors, ça lui permet comme ça d'attiser les divisions, peut-être mousser les mouvements souverainistes. Et il est un peu comme un dirigeant russe qui essaye de juste faire éclater les sociétés occidentales.
0: Intéressant. Marie-Michelle, c'est vrai que pour Christine Fréchette, c'est mieux de partir en campagne en disant l'exception culturelle, la culture québécoise, c'était non négociable, que de dire, bon, mais les négociations ont échoué sur une question de tarifs. C'est plus émotif.
2: C'est sûr. Oui. C'est sûr. Puis, je vais répondre à cette question-là pour donner un peu de perspective, là, mais juste par rapport à ce que vient de dire Hélène, Jameson Gray aussi nous dit qu'il aime beaucoup le français, il a appris le français, etc. Reste que dans la négociation, le côté qui prend, ce n'est pas celui de la protection du français, non. C'est celui des entreprises américaines comme Netflix. Donc, il y a quand même un certain nombre dans ses priorités.
0: Oui, pour eux, là, remettre en question l'idée que les plateformes puissent contrôler entièrement ce qu'ils proposent, donc d'avoir, par exemple, un rail avec des émissions québécoises ou francophones dans Netflix obligatoire, pour eux, c'est une atteinte à la liberté des plateformes. Il l'a dit carrément. Donc, c'est, c'est ça qui défend Jameson Greer. Là.
2: Ouais. Puis, ce qui est, là où je voulais donner un petit peu de perspective, c'est que Québec et Ottawa ne marchent pas nécessairement main dans la main dans ce dossier-là, hein, face aux plateformes américaines, à la présence du contenu en français. Quand Québec a décidé de légiférer avec le projet de loi 109, là, donc pour que les interfaces des plateformes soient en français, que le contenu en français se trouve facilement, comme vous le décrivez, bien, le ministre de la Culture, Mathieu Lacombe, il l'a dit en entrevue cette semaine, Ottawa a dit, vous jouez dans nos plateformes, hein, c'est pas dans vos compétences, la radiodiffusion, les télécommunications, et ce sujet-là pourrait ressortir dans les négos avec les Américains. Et Québec a choisi de le faire, entre autres, en se disant, c'est parce que notre seul allié là-dessus à Ottawa, c'est le Bloc, parce que le Parti conservateur s'oppose à l'encadrement des plateformes. Et en fait, la récente histoire nous a montré que le Parti libéral du Canada a lui-même fini par mettre sur pause sa propre loi, hein, en renonçant à imposer une contribution aux grands diffuseurs pour financer le contenu canadien. Donc, Québec avait beau se faire dire par Ottawa, touchez pas à ça. Le fait est qu'il s'est retrouvé seul à légiférer et en ce moment à travailler sur des règlements, là. Pas seul à légiférer, parce qu'Ottawa a légiféré, mais plutôt à aller vers une application d'une loi pour déterminer, entre autres, quelle part du revenu des plateformes devrait être en français. Et quand Ottawa a reculé sur ce qu'on a appelé la taxe Netflix, l'argument qui nous a été servi, ça a été celui de l'abordabilité. Hein? Vous vous en souvenez?
0: Oui.
2: On nous disait, les Canadiens... En même temps, par contre, c'est ça, on nous disait, les Canadiens, vous allez payer 600 millions pour soutenir l'audiovisuel au Canada. Et ce ne sera donc pas les Netflix, Disney ou Amazon qui le feront. Oui, encore une fois... On présume, mais comme le disait Hélène hier, est-ce que c'est possible que M. Carney n'ait pas tenu à cette mesure-là tant que ça? Est-ce que ça se peut que ce choix-là ait été fait non pas pour l'abordabilité, mais pour enlever un irritant à la table de négociation avec les Américains qui voient la culture, comme le dit M. Lacombe, comme un bien économique? Et si c'est le cas, pourquoi on ne ramène pas cette contribution-là maintenant que les négociations sont rompues? D'autant que, je vais juste ajouter un mini détail, le Big Tech là, a l'oreille du président. Donc, ça pourrait être intéressant d'aller frapper les lobbies qui sont proches de M. Trump et qui pourraient lui dire assez vite, ça ne marche pas.
1: Mais là-dessus, c'est quand même intéressant, Marie-Michel, parce que l'argument donné par le gouvernement fédéral pour abandonner la « taxe Netflix », entre guillemets, il variait selon qui parlait. Effectivement, M. Carney a dit que c'était une question d'abordabilité, mais le ministre responsable du patrimoine, Mark Miller, lui, a eu un argument complètement pragmatique en disant, non, mais soyons honnêtes, dans les faits, c'est contesté devant les tribunaux à 5 % déjà. Et donc, le CRTC voulait monter ça à 15 % dit, ben ça sert à rien de tripler zéro. Trois fois zéro, ça fait encore zéro. Alors, on sent que tout le monde ne voit pas les choses d'un même œil à Ottawa, mais moi, je suis assez d'accord que M. Carney, on sent qu'il ne croit pas beaucoup à ce genre de mesure parce qu'il avait aussi abandonné là, la taxe sur les services numériques en général. Alors, on sent qu'il a moins d'intérêt pour cette avenue-là.
0: D'ailleurs, j'ai posé la question à Mélanie Joly hier en entrevue en disant, pourquoi vous ne ramenez pas la taxe sur les services numériques ou la contribution des grandes plateformes à la culture canadienne maintenant que vous aviez tenté d'amadouer les Américains puis ça ne fonctionne pas? Elle a dit, j'ai plusieurs cartes dans mon jeu, je ne peux pas dévoiler lesquelles, j'ai mon opinion là-dessus. En voulant dire, c'est pas pour tout de suite, mais c'est pas exclu. Mais on verra effectivement si effectivement ça pourrait revenir.
1: Elle a déjà été brûlée par Netflix, Mme Joly, quand
0: même. Oui, non, je suis pas sûr que c'est un dossier qu'elle apprécie particulièrement. Hélène Buzetti, Marie-Michel Sioui, merci. On se reparle demain. Nous serons alors en pleine campagne électorale.
1: Oui.
0: Alors, à demain.
1: Bon, c'est
2: à demain
1: encore.
2: Oh, oui,
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0: On va parler d'ailleurs de cette guerre commerciale qui se prend de l'ampleur entre le Canada et les États-Unis. Les contre-tarifs canadiens ont été annoncés hier, donc 28 milliards de dollars canadiens qui visent à appliquer des droits de douane de 15, 25 ou 50 % sur une liste de plus de 700 produits américains. Enveloppe également de 7,5 milliards de dollars pour accompagner les entreprises touchées et les travailleurs qui pourraient perdre leurs emplois. Je rappelle qu'au Québec, avec l'Ontario, là, mais au Québec, Ontario, Colombie-Britannique, celles sont les trois provinces les plus durement touchés par ces nouveaux tarifs américains de 50 %. Et François Blanchet, chef du Bloc québécois, est avec nous au bout du fil. Monsieur Blanchet, bonjour.
4: Bien le bonjour.
0: Alors, est-ce que vous êtes d'accord avec l'idée de cette réponse tarifaire dollar pour dollar annoncée hier par le gouvernement?
4: Je pense que le dollar pour dollar tient davantage du slogan qu'autre chose. Je suis d'accord avec une réponse tarifaire sévère qui pouvait très bien être dollar pour dollar. J'avais par contre comme condition à l'appui à ça qu'on cible des produits pour lesquels les consommateurs ont des alternatives fabriquées sur le marché québécois ou sur le marché canadien ou même n'importe où dans le monde, mais surtout pas aux États-Unis. De telle sorte que si c'est des produits pour lesquels il y a des alternatives, à part une légère influence du simple principe de l'offre et de la demande, il y aurait très peu d'effets inflationnistes. On observe que là, il y a dans les choix, il faudra décortiquer les 600, mais dans les choix du premier ministre, il y a des exemples des pièces. Bien, une pièce qui est en aluminium, traverse les États-Unis, revient ici, mais là, elle va se retrouver tarifée deux fois. Donc là, ça va devenir quelque chose d'un peu plus complexe en termes d'inflation. Ça, c'est pas idéal. L'autre élément qui me préoccupe, c'est que la démarche qui a été mise en place devait être faite pour amener des revenus. Il faut que les tarifs qui sont imposés aux Américains, qui sont un revenu que le gouvernement canadien n'aura pas à rembourser, ben il faut que ces tarifs-là servent à soutenir les entreprises. Or, pourquoi est-ce que si on a un revenu qui n'est pas remboursable, on va faire surtout des prêts aux entreprises? Et là, le gouvernement va se trouver quasiment à générer un profit à partir de ça. Les entreprises d'un peu partout, dans tous les parcs industriels du Québec, sont déjà gravement endettées. Ça remonte à la pandémie, à la limite. Donc, c'est évidemment problématique de les endetter davantage.
0: Vous êtes présentement à la baie, au Saguenay, une région quand même très exposé à cette guerre commerciale. Là, il y a, dans le coin du Saguenay-Lac-Saint-Jean, il y a la forêt, il y a bien sûr l'aluminium, gestion de l'offre en agriculture. Qu'est-ce qu'on vous dit sur le terrain?
4: En fait, le terrain est très inquiet. Non seulement le Québec est la province canadienne qui subit le plus sévèrement les tarifs et les nouveaux tarifs, depuis le début de la crise d'ailleurs, mais le Saguenay-Lac-Saint-Jean, avec l'aluminium, avec la gestion de l'offre, avec la forêt, est dans une situation qui est très, très, très fragile. Et Saguenay est une ville très, très culturelle aussi. Donc, j'entendais la fin de votre échange
0: sur le français.
4: Précédent.
0: Oui.
4: Le français et la

0: avoir vraisemblablement avec M. Miller une conversation sur le financement de la culture entre le Bloc québécois et le gouvernement dès la rentrée parlementaire. Il y a un écart encore. Moi, je pense que dans la pratique qui existe au Canada depuis longtemps, les grandes entreprises, qui souvent sont plus riches que des pays complets, doivent payer une partie de la création et de la production de télévision, de cinéma ou des médias dans les régions du Québec. Et le premier ministre est davantage d'une école de pensée qui dit non, c'est l'État, à partir de l'argent des contribuables, qui va le faire, quitte à ce que ce soit davantage. Il y aura une grosse conversation à avoir. Bon, moi, je suis content de ça, comme je suis content que le premier ministre se soit un peu réengagé, là, c'était pas béton, mais quand même un peu réengagé, où dit qu'il souhaitait que la gestion de l'offre, même selon ce qui a été discuté récemment, ne revienne pas sur la table d'éventuelles négociations.
1: Est-ce que vous souhaitez que le Parlement fédéral soit convoqué plus tôt? Parce que je pense que ça reprend dans la troisième semaine de septembre seulement. Est-ce que vous souhaiteriez qu'il y ait un débat à la Chambre des communes? Les conservateurs proposent, par exemple, qu'on dépose les textes de l'entente qui a échoué. Vous en êtes où là-dessus?
0: Il y a plusieurs éléments là-dedans. Lorsqu'il allait y avoir une entente, il me semblait essentiel que l'entente soit présentée au Parlement pour en débattre puis l'appuyer ou ne pas l'appuyer sur le principe. Là, on est dans une situation où il n'y a pas d'entente. Donc, c'est moins impératif, mais ce n'est pas impertinent pour autant que le premier ministre soit transparent à l'endroit du Parlement puis dise « voici ce qu'on avait négocié ». Le problème, c'est que dans ce qui nous a été dit au retour de Washington, j'ai l'impression qu'il y a beaucoup de choses qui ne sont pas vraies. Et le New York Times a mis le premier ministre dans une position éminemment embarrassante hier.
1: Donc, est-ce qu'on reconvoque plus tôt le Parlement? Est-ce que ça, c'est une avenue qui vous paraît intéressante?
0: Je suis ouvert à ça. Je n'en fais pas un impératif comme ça aurait été le cas s'il y avait eu une entente. Mais le premier ministre, ça faisait aussi partie de notre conversation d'hier, a admis la nécessité d'avoir davantage de consensus entre les régions canadiennes et le Québec pour avoir une position de force dans une éventuelle négociation et aussi de parler davantage aux chefs des autres formations politiques pour être capable d'arriver un jour à Washington et de dire, regardez, je parle vraiment pour l'ensemble du Canada. Puis si vous lisez le journal canadien, bien, vous n'aurez pas un ensemble de divisions puis de crêpage de chignons. Dans un conflit comme on vit maintenant, c'est très dur à faire, mais il y a Doug Ford qui est en chicane avec Daniel Smith, qui est en chicane avec Donald Trump, puis après ça, tu as une élection qui commence au Québec. Puis il y a énormément d'intensité. Moi, je suis assez vieux pour me dire qu'il faut d'abord laisser le jeu se calmer. Tout le monde doit se calmer. Les gros mots doivent cesser. Oui, il y aura une reprise éventuelle de négociations. Il y aura un affaiblissement de la position de Donald Trump. Il doit y avoir un consensus qui se crée sur ce qu'on doit développer ou pas. Et nous, on continue à collaborer, mais on a des conditions parce que ce qui a été annoncé hier ne rencontre pas tout. Mais la subvention salariale a été créée par l'assurance-emploi. C'était une demande qu'on avait faite. Il y a des affaires qu'on a quand même gagnées. Mais il va falloir construire d'abord en protégeant nos entreprises, en leur permettant de développer des marchés, en travaillant sur la productivité, en transformant sur le territoire national nos propres ressources pour ne pas exporter la valeur ajoutée, pour créer des produits qui auront leur propre marché d'exportation, qui auront plus de chances d'être de nouveaux marchés d'exportation. Il y a toute une réflexion à faire. Calmement, on a les revenus des contre-tarifs pour traverser la crise et peut-être même attendre que Donald Trump devienne une forme de lame duck, comme ils disent aux États-Unis, où il n'aura plus de pouvoir et le rapport de force sera meilleur. Ouais.
1: À quel point, François Blanchet, vous allez vous impliquer dans la campagne québécoise qui va commencer demain?
0: À la hauteur où je serai demandé pour le faire, j'ai déjà pas mal de gens. Vous savez, dans les candidats du Parti québécois, il y en a que je connais depuis très, très, très longtemps. J'ai des vieux amis là-dedans qui me disent « Hey, vas-tu venir? Vas-tu venir? » C'est clair, ça n'a aucun problème. Je vais être là, je suis là pour faire élire des députés souverainistes à l'Assemblée nationale du Québec. Après ça, à l'échelle nationale, je verrai ce qui me sera demandé. Mais je suis très, très ouvert, avec comme seule restriction, bien sûr, ma disponibilité, le Parlement fédéral, ce genre d'enjeu-là. Mais je suis très ouvert à aider mes amis souverainistes pour que le Parlement québécois soit souverainiste.
1: Et François Blanchet, chef du Bloc québécois, merci d'avoir été avec nous.
0: Toujours un plaisir.

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1: On va maintenant se pencher sur une affaire judiciaire hautement médiatisée aux États-Unis. Le procès de Lindsay Clancy, une mère du Massachusetts accusée du meurtre de ses trois enfants. C'était en 2023, mais qui plaide la psychose postpartum. C'est une analyse de son téléphone présentée au procès qui dure depuis cinq semaines, qui a montré d'ailleurs qu'elle avait fait des recherches sur

0: les hallucinations et les effets secondaires de drogue qui lui avaient été prescrites. Son procès se déroule dans un contexte très émotif, fait l'objet de discussions assez âpres sur les réseaux sociaux aux États-Unis, si bien que la femme de 36 ans est perçue par certains comme le symbole des lacunes en matière de soins de santé mentale pour les femmes. Pour mieux comprendre ce procès qui se déroule à Plymouth et qui devrait se conclure dans les prochains jours, j'ai avec moi la journaliste judiciaire Isabelle Richer. Bonjour Isabelle.
1: Bonjour Alec.
0: Alors Isabelle, vous avez suivi cette histoire, ce procès très émotif qui divise vraiment là, en deux la population américaine, là, ceux qui sont résolument plutôt favorables à ce qu'il y ait des mesures atténuantes, étant donné la psychose de la femme, et d'autres qui disent ben non, elle doit payer le plein prix de ce qu'elle a fait. Qu'est-ce qui ressort des différents témoignages?
1: Oui, c'est intéressant. Vous dites que vous avez suivi le procès. J'ai pu le suivre parce qu'il est diffusé en direct, figurez-vous. Alors, ça a quand même un certain nombre d'avantages. Mmh. Et évidemment, comme dans tous les procès, vous le savez, la poursuite doit faire la démonstration, doit faire la preuve que c'est survenu. Ces trois meurtres prémédités, selon la thèse de la poursuite. Alors, ce n'est pas la question de savoir qui a tué les trois enfants de 5 ans, 3 ans et 8 mois, mais de comprendre l'état mental de la dame. On y reviendra. Alors, la poursuite a fait entendre des témoins qui ont vu la scène, ben, qui ont découvert les enfants, des experts notamment qui ont analysé son téléphone, comme vous le disiez. La défense, de son côté, a fait témoigner une flopée de témoins, c'est-à-dire le mari de Mme Clancy, qui croit qu'elle est effectivement malade, qu'elle souffre de troubles mentaux, sa famille, sa belle-famille, ses amis, tous ses proches sont pour sa défense, croient la thèse de la défense. Mais évidemment, ce sera une bataille d'experts, on va en parler bien sûr. Ouais. Pour la poursuite, c'est planifié, c'est prémédité. Elle avait envoyé son mari faire des courses. Pour la défense, évidemment, c'est, ouais. elle souffrait d'une psychose grave. D'ailleurs, elle a fait une tentative de suicide à la suite du meurtre de ses trois enfants. Ça l'a rendue paraplégique. Elle est en salle d'audience en fauteuil roulant. Là.
0: L'état mental de l'accusé est en cause, donc évidemment ouais. ici. Alors, quels sont les arguments mis de l'avant du côté de la défense comme de la poursuite?
1: Bon, alors, c'est la défense qui fait cette défense-là oui. de troubles mentaux. Donc, c'est la défense qui commence, si on peut dire, à faire entendre ses témoins. On plaide comme ici, ça n'a sûrement pas la même dénomination, mais la non-responsabilité criminelle. Donc, une perte de contact avec la réalité. Hein, quand on dit on ne fait plus la différence entre le bien et le mal, on dit qu'elle souffrait d'une grave psychose postpartum, aussi d'une surmédication. Parce que oui, elle avait des troubles mentaux. Je pense que tout le monde le reconnaît. Je pense que c'est sur le diagnostic qu'on ne s'entend pas. Alors, elle essayait de se traiter. Elle voyait des experts, elle voyait des psychiatres. Elle prenait des médicaments. Elle a changé de médicaments. On essayait de lui donner les meilleurs. En a-t-elle trop pris? Est-ce que c'est ça qui a induit son problème, enfin, son passage à l'acte? Ça, c'est la thèse de la défense, grave psychose et surmédication. La poursuite, évidemment, évidemment, a répliqué, a appelé ses experts. Ils sont tous aussi compétents les uns que les mm-hmm. autres. C'est bien ça le drame dans une bataille d'experts. On se demande lesquels sont les plus crédibles. Et c'est ça le travail ingrat, ou enfin le travail du jury, c'est de soupeser avec les interrogatoires et les contre-interrogatoires. Alors oui, les experts de la couronne, mais non, de la poursuite, conviennent qu'elle avait des troubles mentaux, c'est indéniable, mais pour eux, elle n'était pas psychotique, elle présentait plutôt un épisode de dépression majeure, et le dernier expert de la poursuite, là, Dr Satoff, il a souligné qu'elle n'a jamais rapporté à tous les médecins qu'elle a vus avoir entendu des voix, sauf le jour du meurtre, et que ces voix ont commodément cessé après les meurtres. Alors, à son avis, ce n'est pas compatible avec une psychose et c'est ce qu'on appelle un suicide élargi. C'est-à-dire quand quelqu'un est tellement désespéré qu'il ne voit pas comment il va s'en sortir, il veut se suicider et amener ses enfants avec lui. On a déjà vu ça dans d'autres cas ici.
0: Vous parlez de cette armée d'experts appuyés à la barre autant par la défense que par la poursuite. C'est pas simple de statuer sur l'intention d'une personne qui était dans un état psychologique fortement perturbé.
1: C'est l'affaire la plus difficile parce que quand les deux parties s'entendent, et on l'a déjà vu dans des cas, je vais vous en donner, bien, Pierre-Ny Saint-Amand, a-t-on besoin de le rappeler, oui. cet homme qui a foncé dans la oui. garderie à Laval. Alors, lui, Pierre-Ny Saint-Amand, les deux parties l'ont fait expertiser. Alors, il s'est soumis à des expertises par divers psychiatres et les deux parties en arrivaient à la même conclusion. Donc là, il n'y a pas de débat et tout le monde convient qu'il était en psychose. Dans le cas où il y a des troubles mentaux, mais les deux parties ne s'entendent pas et les expertises disent pas tout à fait la même chose.

0: pose, bien, c'est là où il y a un débat à la Cour. Alors, effectivement, c'est ce qui est le plus compliqué. Et on a en tête plusieurs exemples. Si je vous dis Luca Rocco Magnotta, personne ne va se dire, oui, c'est vrai, il était saint d'esprit. Il a assassiné quelqu'un, il l'a découpé, il a envoyé des parties de son corps par la poste. On sait bien qu'il n'allait pas bien, là. Mais il faisait encore la distinction entre le bien et le mal. La preuve, c'est qu'il a caché son crime, il s'est enfui, il a essayé de fuir la justice. Guy Turcotte, il était en dépression majeure. Alors, personne dit qu'il allait très bien, mais on avait des avis contraires. Alors, effectivement, faire la lumière là-dessus, ça appartient au jury et c'est extrêmement difficile.
1: Vous disiez tout à l'heure, il est diffusé en direct, ce procès-là, ce qui fait qu'il y a des gens qui commentent.
0: Absolument.
1: Ça divise la société américaine. Il y a des femmes qui manifestent devant le palais de justice de Plymouth à chaque matin. Est-ce que ça pourrait influencer le jury? Je veux dire, ça se discute même dans certains balados aux États-Unis.
0: Oui, c'est assez différent, les façons de fonctionner là-bas.
1: Ah oui, c'est complètement différent.
0: Complètement. Alors, j'ignore si ça peut influencer, mais oui, c'est extrêmement discuté. Ça me fait beaucoup penser ici au cas de Gilbert Ozon, où il y avait des armées de femmes qui attendaient l'accusé. Mais il n'était pas accusé au criminel, on se comprend, là, dans son dernier procès civil. Est-ce que ça influence les juges, les jurés? C'est difficile à dire. Tous les avocats de défense vous diront oui, c'est terrible, mais en même temps, la justice est publique. Alors, qu'ils y soient ou pas, de toute façon, il y aurait des reportages. Je ne sais pas quel effet ça aura, mais il y a des gens qui prennent résolument la part de Mme Clancy, et il y en a d'autres qui disent, elle a tué ses trois enfants, c'est une meurtrière d'enfants, comment pouvez-vous la soutenir?
1: Voilà, donc alors, c'est très divisif, effectivement.
0: En effet.
1: Isabelle Richer, merci pour le résumé, c'est bien apprécié.
0: Je vous en prie.
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1: On termine l'émission en se rendant dans le Nord, le très grand Nord. Une équipe de scientifiques est présentement en direction de l'Arctique pour une mission d'observation de plusieurs mois dans des conditions extrêmes, dans le froid, bien sûr, mais aussi dans l'obscurité la plus totale. Et ils ne savent pas quand ils vont revenir. Ils seront à bord de la station de recherche polaire Tara, directement greffée dans la banquise, à bord d'un bateau de forme ovale, presque rond, spécialement conçu pour affronter des conditions extrêmes. Ils vont mener des recherches sur la biologie et la pollution dans l'Arctique, entre autres. Et à bord de cette mission, il y a le biologiste et chercheur au Marine Institute de l'Université Mémoriale de Saint-Jean-de-Terre-Neuve, Maxime Geoffroy. Il a accepté notre invitation, même s'il est présentement dans la mer de Barents, en direction de l'Arctique. Monsieur Geoffroy, bonjour.
3: Bonjour.
1: Alors, vous êtes en direction de l'Arctique, en mer depuis quelques jours au nord de la Scandinavie. Comment ça se passe jusqu'à maintenant?
3: Jusqu'à présent, c'est assez calme. On a été chanceux pour les conditions météorologiques. L'ambiance à bord est très bonne. On est tous très contents d'être enfin en route vers le début de l'aventure après toutes ces années de préparation.
1: Oui, parce que ça fait quand même longtemps que vous préparez cette mission-là.
3: Oui, c'est des missions de longue haleine. Et puis, il n'y a pas de pensée magique avec des missions comme ça. Il faut vraiment être bien préparé. Dans mon cas, ça fait plus de 4 ans que je fais partie de l'équipe et que j'ai commencé à y travailler, à ce projet. Au cours des 2 dernières années, ça s'est vraiment accéléré, là, puis c'est devenu de plus en plus concret aussi.
1: Expliquez-nous en quoi consiste votre mission exactement.
3: Donc, c'est une mission qui est vraiment de recherche, qui nous permettra d'étudier l'environnement et comment l'environnement change avec les effets des changements climatiques, mais aussi comment ces changements-là ont un impact sur la biodiversité, sur la biologie, sur la pollution, l'adaptation des organismes aux conditions extrêmes de l'Arctique, et puis tout ça dans un contexte vraiment de comprendre l'écosystème comme un tout. Donc, on regarde autant des données d'atmosphère que de glace de mer, que d'océan, aussi avec un grand focus sur la microbiologie, les micro-organismes qui vivent dans chacun de ces habitats-là.
1: Vous allez vous laisser emprisonner par la glace pour dériver dans l'Arctique. Comment concrètement ça fonctionne, le bateau dans lequel vous allez vous installer?
3: C'est ça. Un des gros aspects du programme de recherche, c'est vraiment d'étudier les changements d'un cycle à l'autre. On sait qu'en Arctique, il y a une période de nuit polaire, une période de soleil de minuit. Donc, on va passer de 24 heures de lumière à 24 heures de noirceur. Nous, les 8 premiers mois de la mission, on va être vraiment dans le noir. Donc, il faut imaginer, c'est un navire qui est, comme vous l'avez mentionné, qui est ovale, presque rond, avec une géode au-dessus, avec des grandes fenêtres qui nous permettent de tirer le maximum de lumière du peu qu'il y a. Et puis, c'est vraiment vraiment un programme de recherche complet. Donc, on est 6 sciences.

0: scientifiques à bord, épaulés par 6 membres d'équipage, qui ont à réaliser plus de 220 protocoles provenant de 80 chercheurs dans 30 institutions internationales, 13 pays. Donc, l'idée, c'est vraiment d'accomplir chacun de ces protocoles-là pour recueillir les données. On n'a fait pas beaucoup d'analyses à bord parce qu'on a des capacités réduites. Par contre, l'idée, c'est de vraiment ramener nos échantillons, les données qu'on a récoltées, pour qu'ils supportent les programmes de recherche de tout ce monde-là.
1: Comment on se prépare à passer 8 mois dans l'obscurité presque totale? Est-ce que vous faites une préparation similaire à celle des astronautes?
0: Oui, il y a beaucoup d'analogies qui peuvent être faites. Dans notre cas, c'était vraiment, ça commence avec la préparation. Donc, l'équipe a été sélectionnée, triée sur le volet. C'est des gens qui ont tous beaucoup d'expérience en Arctique. Certains ont fait certains hivernages en Antarctique, par exemple. On a ensuite eu une des évaluations physiques et psychologiques pour s'assurer que, malgré qu'on soit complémentaire, mais qu'on soit aussi capable de passer au travers de, dans notre cas, la première partie de la dérive va être 8 mois avant qu'on soit relevé par une autre équipe après la période de nuit. Donc, on doit être capable de passer à travers cette période-là autant de manière physique que psychologique. Et puis, on a aussi eu des séminaires avec des psychologues et des médecins qui sont spécialisés dans les conditions extrêmes pour apprendre à régler nos potentiels de conflit, comment est-ce que réussir à régler des problèmes qu'il pourrait y avoir à bord, autant au niveau conflictuel que personnel, et puis aussi même physique, comment on va réagir à la noirceur et puis à l'isolement. Et puis, on a aussi des formations de groupe, un peu comme les astronautes font. Donc, on est parti une semaine ensemble en ski, camping pour apprendre à fonctionner en équipe.
1: On dit que vous serez parti le 15 à 18 mois, mais que vous ne savez pas quand vous allez revenir, que tout va dépendre des courants. Comment ça? Donc, vous partez sans trop savoir quand vous allez revenir?
0: En fait, ce qui arrive, c'est que nous, présentement, on fait le passage du nord-est. On va s'englacer dans le pack de glace qui reste dans le haut Arctique, près du pôle Nord. Et puis, on sait que dans la région où on va y être, il y a la dérive transport. Voilà, un courant qui crée un peu une rivière de glace aux plus hautes latitudes de notre planète. Et à partir du moment où on est englacé, on n'a plus le contrôle sur la plateforme. Donc, c'est vraiment la glace qui décide où on va et puis combien de temps on va être là avant qu'on soit expulsé de l'autre côté de l'Arctique. On sait avec les modèles de nos jours que ça prend à peu près de 15 à 18 mois. Nous, on sait qu'on va être là pour les 8 premiers mois de cette période-là. On n'a pas notre date exacte de retour. Ça va dépendre exactement où on est et de la logistique à ce moment-là. Nous, on s'attend à sortir autour du mois d'avril 2027. Par contre, le bateau va rester là. On va être relayé par une autre équipe. Et puis, ces équipes-là vont se relayer à tous les 3 mois après notre 8 mois initial. Et mais on ne sait pas pour combien de temps, combien il va y avoir de rotation parce que c'est encore là, c'est la glace qui décide le moment où la plateforme va sortir de la glace.
1: Vous avez déjà effectué une expédition en kayak double à travers le passage du Nord-Ouest. Donc, visiblement, vous aimez les conditions froides et extrêmes. Bon, cette mission-là que vous allez commencer, vous allez être plus isolé que jamais. Comment vous vous sentez là, mentalement à l'approche de cette mission-là?
0: Ben, il y a un mélange d'excitation, d'anticipation, un peu de nervosité aussi. On sait qu'on est très bien préparé. Par contre, on s'est préparé le plus qu'on pouvait. On a aussi beaucoup de plans A, B, C, D, E, mais savoir exactement comment ça va se passer. Il reste beaucoup d'inconnus. Donc, il y a un côté d'excitation et puis on a bien hâte d'être englacé à notre point de début de la dérive. On prévoit y arriver autour du 7 septembre. Donc, il nous reste encore quelques jours de navigation avant d'y être pour de bon.
1: Bon début de mission, Maxime Geoffroy. Ça fait un plaisir de vous parler.
0: Merci de votre intérêt. Au revoir.
1: Merci, au revoir. Je rappelle que vous êtes biologiste, chercheur au Marine Institute à l'Université Mémorial à Saint-Jean-de-Terre-Neuve. Et je prends quelques secondes pour vous dire que vendredi, nous allons recevoir Benoît Charrette de l'annuel de l'automobile pour répondre à vos questions sur l'industrie de l'auto. Elle sort aujourd'hui son guide. Il parle des nouvelles tendances, bien sûr, des choses à savoir. Et depuis quelques années, on le reçoit comme ça. On profite de l'occasion pour répondre à vos questions. Ce sera encore le cas ce vendredi. Alors, n'hésitez pas à nous écrire par courriel midiinfo@radiocanada.ca ou via la bulle de conversation. Vous cliquez sur le phylactère à côté de ma photo. Toutes les questions sont bonnes. Les questions plus générales sur l'industrie, les voitures électriques, les choix à faire, le litige avec les États-Unis qui touche aussi beaucoup l'industrie automobile. Alors, il sera avec nous, Benoît Charrette, vers 12h40, vendredi. Écrivez-nous. Moi, je vous retrouve demain pour une édition un peu spéciale de Midi Info, déclenchement de la campagne électorale. Donc, on se retrouve demain, 11h30, Maritime, 12h30. Bonne fin de journée.
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2: Bonjour, ici Naïla Bendali. La campagne électorale commencera officiellement demain au Québec. Les partis poursuivent les annonces de candidature à moins de 24 heures du coup d'envoi. Sébastien Desrosiers est à l'Assemblée nationale.
3: La campagne électorale au Québec sera bel et bien déclenchée demain. La première ministre va réunir son conseil des ministres à 10 heures avant de se rendre au bureau de la lieutenante-gouverneure pour lui demander de dissoudre l'Assemblée nationale. Le scrutin aura lieu le 5 octobre. C'est donc dire que Christine Fréchette a choisi de mener une campagne longue de 39 jours, en vue de laquelle elle a annoncé aujourd'hui la candidature de l'animatrice Geneviève Peterson dans l'Assomption, la circonscription de François Legault, qui était présent ce matin. L'actuelle première ministre a promis de défendre le bilan du gouvernement de la CAQ. On l'écoute.
4: On a un bilan vraiment incomparable. On a été en tête de file pour la croissance économique au cours des dernières années quand on se compare au reste du Canada.
3: Par ailleurs, les promesses électorales sont déjà commencées. Ruba Gazal de Québec solidaire prend l'engagement aujourd'hui d'acheter les fournitures scolaires pour les élèves afin d'alléger la pression financière sur les parents à la rentrée. Alors qu'Éric Duhaime, le chef du Parti conservateur du Québec, annonce une baisse d'impôts de 59 % pour les entreprises.
5: J'ai hâte que ça commence pour vous dire la vérité. J'ai des fourmis dans les jambes, je vais partout au Québec.
6: Le Québec aussi est plus prêt à écouter notre message aujourd'hui. Là, on a eu 4 ans pour se bâtir, pour peaufiner nos politiques. On a eu 4 ans aussi pour que mon entourage se professionnalise.
3: Par ailleurs, le Parti québécois confirme que l'ancien député Nicolas Girard sera candidat dans Repentigny, alors que le Parti libéral présente l'avocate Valérie Assouline dans la circonscription de Saint-Laurent. Ici Sébastien Desrosiers, Radio-Canada, Québec.
2: À Montréal, le SPVM est en train de démanteler un laboratoire de drogue de synthèse dans un immeuble résidentiel de Griffintown. L'opération se déroule conjointement avec la Sûreté du Québec, Urgence Santé et Santé Canada. 2 étages de l'immeuble de condo sont évacués par mesure de sécurité. L'opération entraîne aussi la fermeture de la rue Shannon au sud de la rue Wellington, de même que la rue Smith à l'est de Peel. Les Montréalais doivent éviter ce secteur puisque l'opération pourrait durer plusieurs heures. Le premier ministre de l'Ontario affirme avoir dit tout haut ce que les autres dirigeants canadiens pensent tout bas. Doug Ford a mené une guerre de mots avec Donald Trump, effectué une tournée des médias américains au cours des derniers jours. Catherine Brulotte.
7: Dans une conférence de presse, le premier ministre Doug Ford dit avoir voulu refroidir les échanges de mots, mettre fin aux hostilités avec le président américain et qu'il souhaite un retour à la table des négociations pour ultimement en arriver à une entente commerciale entre le Canada et les États-Unis. Mais du même souffle, le premier ministre ontarien dit avoir reçu des messages d'appui, d'abord de nombreux dirigeants internationaux, mais aussi de politiciens américains au cours des derniers jours.
8: No matter if it's the governor's calling or the senators or congresspeople, people in the U.S. saying, keep going, keep going.
7: Des gouverneurs et des sénateurs également qui l'encouragent, a-t-il dit, à ne pas se laisser faire par le président américain. Et il envisage toujours la mise en place de mesures supplémentaires dans cette guerre commerciale. Mettre fin à la vente d'énergie, d'électricité et de pétrole serait un outil important, selon lui. La vente de potasse aussi. Mais Doug Ford dit ne pas pouvoir aller de l'avant seul, à chapitre, avoir besoin de l'appui des autres provinces. Il a d'ailleurs affirmé avoir eu une conversation productive avec la première ministre de l'Alberta et prévoir rendre visite à Daniel Smith dans les prochaines semaines, d'abord pour discuter d'énergie et de la possibilité du pipeline Est-Ouest qui offrirait, a-t-il dit, la souveraineté énergétique au Canada. Ici Catherine Brulotte, Radio-Canada, Toronto.
2: Meta s'est entendu à l'amiable dans un accord historique avec des dizaines d'États américains. L'entreprise californienne s'engage à verser plus de 16 milliards de dollars américains dans le cadre d'une poursuite. Des États lui reprochaient d'avoir conçu Instagram et Facebook de manière à créer une dépendance chez les enfants. Éric Plouffe nous en dit davantage.
9: Cette entente met un terme au procès contre Meta, la maison mère de Facebook et Instagram, qui se faisait reprocher d'avoir favorisé l'addiction des mineurs à ses réseaux sociaux, d'avoir induit des consommateurs en erreur à propos de la sécurité de ses plateformes et d'avoir recueilli de manière excessive les données personnelles des enfants qui les utilisaient. Et c'est avec une certaine déception que la cofondatrice du Centre pour l'intelligence émotionnelle en ligne et docteur en communication Emmanuel

0: Le parent accueille la nouvelle de la fin du procès qui s'était ouvert la semaine dernière.
1: Le fait de suivre le procès aurait quand même permis une certaine sensibilisation à tous les méfaits que peuvent entraîner les réseaux sociaux lorsqu'ils sont mal utilisés. Ça aurait pu mettre la lumière sur ce qui est spécifiquement problématique chez les plateformes.
0: Et en plus du versement de milliards de dollars, cette entente prévoit des changements qui restent à être validés par une juge fédérale d'Oakland en Californie. Meta s'engage entre autres à faire des changements significatifs d'ici quelques mois pour les moins de 18 ans, soit leur limiter par défaut l'accès à ces applications à 2 heures par jour et suspendre cet accès entre minuit et 6 heures dans les États concernés. L'accord précise qu'il ne crée aucun précédent ailleurs ni dans aucune juridiction internationale. Et cette entente fait suite à 2 autres dossiers semblables dans lesquels Meta a déjà été condamné aux États-Unis. Éric Plouffe, Radio-Canada, Montréal.
2: Voici maintenant les prévisions de la météo avec Véronique Mérin.
3: Très belle journée à saveur d'été, 24 à 26 degrés, ciel un petit peu plus variable par endroit cet après-midi. Il fera 18 la nuit prochaine à Montréal. Toujours du beau temps demain matin. Le front s'approche en après-midi avec quelques nuages, possibilité d'averse et un risque d'orage, 24 à 26 degrés. Et vendredi, légèrement plus frais, 21, 22, journée de transition. Ça commencera sous les nuages pour se dégager en après-midi.
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4: C'est excitant. Ben, je pense. Non? Ben, c'est une campagne électorale.
5: Oh oui, c'est oui, bon, moi je suis excité.
4: Hey, d'ailleurs, qui va s'étendre de la fin de l'été jusqu'au début de l'automne. Ou comme diraient les gens de la CAQ, les saisons de Claudine. Oh. Oh. Vous écoutez la journée d'encore jeune sur ici première. Alors, ben, on est en onde et c'est la dernière journée officielle où les enfants ne vont pas à l'école. Donc, c'est pour ça qu'il y a le fils de Paul qui traîne en studio depuis le début de cette journée, ou à peu près. Alors, bonjour, Jean-Paul, son nom.
6: Oui.
4: Enchanté, on est très contents. Mais les enfants traînent. Les miens aussi sont venus. Il y a ceux de Philippe quand même, lui, il s'est bien géré. Alors, on souhaite bienvenue à tous les enfants qui sont à l'écoute également. Bon retour à l'école demain. Et ça me fait plaisir d'accueillir Paul et Joseph. Ça, je vais vous le dire, on a failli les perdre cette année.
7: Olivier nous a rescapés, sans que j'ai compris.
4: Non, c'est plus moi. Je vous ai rescapé. Olivier voulait faire table rase de tout le monde. D'ailleurs, vous en parlerez à votre collègue Marc Cassivi, qui ne se pointera plus ici.
6: Il a été table rasé.
4: Ah, boy. Parlez pas de film, Olivier. OK. Ça, je peux vous le dire. Alors, c'est la nouvelle formule. J'espère que vous allez vous habituer, tout le monde. Et puis, on commence avec Olivier encore une fois. Après ça, on va vous parler. Vous allez voir, vous allez suivre.
8: Pour Marc Cassivi. Nickel.
5: Je vais faire table rase, c'est juste moi pendant 23 minutes.
4: Exact. Ouais. Ben, c'est un peu ça, en fait.
5: Ouais.
4: C'est, ça ressemble beaucoup à ça.
5: Il parle, bien sûr, de la campagne électorale. Il y a tout plein de choses là, qui se passent tout le temps. Pour ceux qui ne savent pas trop comment ça fonctionne, une campagne, ouais. J'ai une bonne nouvelle parce que Sona Lakoyan, qui a été exclue du Parti libéral du Québec pour ses pratiques louches, elle a décidé de faire des petites vidéos de vulgarisation sur Instagram et sa première capsule est déjà disponible.
4: Yes.
9: Ça va être mes clips. Saviez-vous que le jour du vote, c'est le 5 octobre?
4: Mon Dieu.
5: C'est ça, c'est tout. Le saviez-vous, le jour du vote est le 5 octobre. Prochaine capsule, peut-être, le saviez-vous. Pour voter, il faut être vivant. J'ai déjà hâte. Une belle façon d'utiliser l'Internet de façon positive, parce qu'il faut s'inquiéter, là, des fois, de l'utilisation de l'IA qui est maintenant omniprésente. Heureusement, les partis ont signé un code de conduite qui les engage à signaler lorsqu'ils utilisent l'IA. Ils s'engagent aussi à ne pas faire d'hyper-trucage, pas tromper ou manipuler l'électorat avec l'IA, ne pas créer de faux comptes pour amplifier leur message et protéger aussi les données, les renseignements personnels des gens. Je dis les partis, mais le PCQ a refusé.
4: Oui, j'ai oublié de poser la question hier.
5: Ben oui, on n'a pas eu le temps. Éric Duhem, il s'est expliqué.
10: Parce qu'on veut voir exactement qu'est-ce qu'il y en est puis qu'est-ce que ça implique, parce que vous comprenez que si on est au premier balbutiement, peut-être la première campagne où ça va, il va en avoir un peu. On veut voir l'impact avant de commencer à surréglementer. Puis voir l'utilisation qui en est fait. C'est pas tout mauvais, ce qui sort de l'intelligence artificielle.
5: Non. Donc, pourquoi vous vous engagez pas à ne pas utiliser les mauvais côtés de l'IA? Ben parce que tout n'est pas mauvais. Donc, utilise un raisonnement trompeur pour justifier de ne pas s'engager à utiliser l'IA de façon trompeuse. Ça tient la route, je trouve. Du côté de la CAQ, on a annoncé une grosse pointure hier, l'ancienne animatrice des saisons de Claudine.
4: Yes.
5: Effectivement, Claudine Desrochers. Elle connaissait bien Alex Gagné. Lui, on l'avait découvert dans la partielle de Terrebonne pour la CAQ. Vous vous en souvenez peut-être? Peut-être qu'il était bien de bonne humeur. Ben, c'est grâce à lui qu'elle a abouti candidate.
11: Alex Gagné, bien sûr, que je trouvais admirable avec son dynamisme, avec sa générosité. J'ai dit, wow, ce jeune-là est incroyable. Je savais qu'il était près de l'équipe de Mme Fréchette. Encore là, wow, wow, wow. Et je voyais Mme Fréchette.

0: Fichette aller prendre les rênes du parti, insuffler une nouvelle énergie. Moi aussi, je me dis en la regardant, waouh.
1: Elle a rien perdu.
2: Hein. Non, elle a rien perdu. Ça paraît qu'elle est habituée de s'extasier devant le beau bricolage d'un chroniqueur aux saisons de Claudine. Donc, il faut un certain talent pour être emballé comme ça par la CAQ. Du côté du PQ, maintenant, on a beaucoup parlé dans les derniers jours de la candidature de M. Radio X, là, François Gariépy. Ouais. Entre autres, il a été question d'anciens textes qu'il avait écrits pour Urbania sur des sujets assez olé-olé. Et Dimitri Soudas nous a raconté ça.
3: Je ne sais même pas si je peux citer les articles de M. Gariépy en ondes. Honnêtement, c'est pas parce que... C'est ça, en tout cas.
4: Je pense que vous avez tout dit. Je pense que vous avez tout dit.
2: Exactement. plusieurs élus d'autres partis s'en sont indignés, dont France-Hélène Duranceau qui a écrit sur X « Je suis outré ». À LCN...
1: Elle est outrée.
2: Oui, outrée, donc tu m'alignes. À LCN, Ruba Gazal aussi n'a pas aimé les textes humoristiques de M. Gariépy. D'ailleurs, c'est difficile de se rappeler que M. Radio X, contrairement à tous ses anciens collègues, il ne s'en va pas au PCQ, mais au PQ.
1: Ben oui.
5: J'espère que M. Duhem va intervenir pour...
6: Paul Saint-Pierre Plamondon.
5: Ah, c'est Paul Saint-Pierre Plamondon.
6: Oui, excusez-moi. Non, mais c'est bon, vous venez de l'apprendre.
5: Oui, c'est ça, je viens de l'apprendre. Mais peu importe quel chef, on a une responsabilité d'intervenir. Il n'y a pas de propos misogynes, surtout quand on voit... On est rendu au 13e féminicide au Québec.
2: Bon, c'est vrai que c'est cru comme texte. Je n'irais peut-être pas jusqu'à faire ce genre de lien-là. M. Gariépy, d'ailleurs, a dit, lui, que ses textes sont à la limite féministes.
1: à la limite.
2: À la limite. À Québec.
1: Moi, j'ai eu des appartements sur le plateau Mont-Royal qui étaient à la limite du plateau Mont-Royal. Très à l'est.
2: À Laval. Ouais. À Québec, c'est surtout le fait qu'on l'ait présenté comme quelqu'un de droite qui a choqué ses anciens collègues de la radio. Au FM 93, il a expliqué qu'il était devenu de droite au contact de Radio X.
7: Mais au fond, toi, là, es-tu de droite économique?
8: Fondamentalement, quand je suis arrivé à Radio X, il y a eu un clash. Mais 6 ans de Radio X te forme, mais aussi t'amène à comprendre qu'au Québec, on a de grandes qualités. Mais je pense qu'on serait bon pour optimiser un peu là, au niveau de la...
7: Radio X t'a rendu de centre-droit?
8: Bien, ça fait partie de mon processus, comme, mettons, la faculté de philo m'a rendu un peu plus aristotélicien, tu sais.
7: Intéressant,
2: oui. Donc, il est devenu de droite au contact de Radio X, aristotélicien au contact de la philo, et ça a l'air aussi qu'il est devenu sommelier en fréquentant le Dagobert. Radio X, par contre, il est allé préciser de quelle droite il se réclame.
9: Toi, on t'a présenté comme quelqu'un de droite.
8: Ouais, moi, c'est...
9: Moi, je te connais, là, Gary. Là. Tu sais, t'es pas le plus droite qu'un...
8: Non, moi, c'est la droite Metallica. Tu sais, c'est la droite des gars en pick-up qui sont écœurés de payer des impôts.
2: Ouais, la droite Metallica qui sera enfin mise de l'avant au PQ. J'aime le concept quand même parce que la droite économique à Radio X, c'est pas vraiment ça. C'est plus de la droite bruyante, la droite rage bait, sad but true. Oh, vous entendez? Vous connaissez?
8: Oui.
2: C'est l'alerte troisième lien. Exact. Jean-Philippe qui revient chaque fois que ce maudit sujet-là revient dans l'actualité, c'est-à-dire trop souvent, parce que les collègues de M. Gariépy ont aussi été choqués de réaliser qu'il se joignait à un parti qui veut un troisième lien seulement pour le transport en commun.
1: Franchement.
2: J'ai essayé de vous résumer ses explications à ce sujet-là.
9: Hey, le troisième lien, là, c'est la meilleure des solutions que vous avez. Là.
8: Ben, c'est pas tout à fait ça que j'ai dit. C'est la solution la plus intelligente qui a été proposée jusqu'à maintenant. Ah. Moi, je trouve que c'est encore une meilleure solution que celle qui a été proposée par les caquistes.
9: Ou par le PQ.
8: Me convaincre de la nécessité d'un troisième lien, c'est pas nécessaire. Je suis convaincu. Moi, je me suis pas lancé en politique pour faire un pont entre Québec et les...
9: Non, je comprends. Paul Saint-Pierre Plamondon dit un lien autoroutier n'est pas viable.
8: Ouais. Il a droit à sa propre opinion. Je constate que c'est un besoin, que les gens le réclament. Dans le programme, il n'y en a pas. C'est pas un projet national. Le troisième lien, c'est un projet local. Super important, là, mais assurément pas dans les priorités du PQ.
9: Non, ça c'est clair.
2: Oui, c'est clair. Dans le fond, il trouve ça primordial localement, mais il est contre nationalement.
9: Ben alors, oui.
2: Ça résume ça. Et enfin, autre nouveau candidat pour le PQ, Vincent Marissal, après avoir été pressenti par le Parti libéral du Canada, intéressé par la mairie de Montréal, après avoir été élu avec QS, après avoir dit que finalement, il n'irait pas au PQ à Montréal, il va au PQ à Québec. Et à Cube Radio, Richard Martineau et Rodolphe Husny pensent que c'est la goutte de trop.
10: Je pense que les gens n'ont plus vraiment de patience pour ces gens-là qui n'arrêtent pas de cogner à les portes de toutes les parties. Là.
11: Oui, parce que...
10: Les girouettes, on va se le dire.
11: Oui, non, c'est sûr. Ben, c'est une guidoune. On va se le dire, c'est une guidoune, c'est tout. Là.
2: Oui, une guidoune.
1: Excusez-moi, on va juste... les gens à la maison ne s'excusent pour l'éternuement de Barbara Caron, qui est l'autre bord de René Lévesque, mais on l'a entendu.
2: Oui, donc...
1: Excusez-moi.
2: Une guidoune après la droite Metallica, la gauche Faith No More. On vient qu'on y croit plus.
1: Ben non, puis ça y va bien que...

0: Il est plus obligé de dire des affaires woke depuis qu'il est plus à Radio-Canada. Caroline, ça fait du bien, lui. Hein?
1: Oui. Oh, hey.
0: C'est le fun, on donne des nouveaux candidats pour la belle campagne électorale qui est en train de se dessiner. J'espère que vous êtes tous aussi excités que moi. Paul, vous avez écrit un texte là-dessus sur les nouveaux candidats. Puis, ça va bien, c'est ce que vous dites. Il y a des bons candidats, ainsi que François Garriépy.
2: Oui, il y a des gens qui ont quand même de l'allure. Moi, dans mon texte, j'ai décidé de m'intéresser aux gens qui n'ont pas de notoriété, parce que il y a une appellation un peu bête qu'on utilise, les candidats vedettes. Ça veut dire quoi? Ça veut dire que tu as été à la télévision. Donc, on pense que parce que tu es à la télévision, tu es intelligent. Je peux laisser le temps aux gens de réfléchir à ça. Et on fait un lien additionnel en pensant aussi que ça veut dire que tu vas être compétent et bon en politique.
0: Exact.
2: Mais il y a plein de gens qui sont pas connus, mais qui ont une feuille de route professionnelle enviable et qui ont quand même, parfois par ambition, parfois par instinct suicidaire, décidé de se lancer en politique. C'est du cas par cas selon les circonscriptions choisies et les partis. Mais bon, je vais pas tous vous énumérer. Mais aussi, ce que je remarque, c'est que cette année, les candidats sont annoncés un peu à l'avance. Qu'à l'habitude.
0: Mais puis un peu à l'avance, dans la mesure où est-ce qu'on... J'ai l'impression qu'on est... Soyons honnêtes, on est en campagne depuis maintenant 6 mois. Là,
2: ouais, dire, mais c'est ça. Pas, mais comme on dit dans le milieu, je trouve souvent les annonces de candidature, ça pue la brève. Normal, ça aurait pu être une exclusivité puis être joué en gros, mais il y a tellement d'autres choses qui se passent que ça passe un peu inaperçu. C'est pour ça que j'ai cru bon de faire une énumération dans un texte.
3: D'ailleurs, encore ce matin, il y avait plusieurs annonces là, de candidats, dont dans l'Assomption, avec Geneviève Peterson, en présence de François Legault, mais c'est sûr que par rapport à tout ce qui se passe dans l'actualité, tout à coup, ça devient comme un élément de parenthèse. Mais moi, je trouve sur le choix des candidats, il y a Jean-Marc Léger, c'est l'impression d'heure, qui n'a jamais cessé de dire que le candidat en soi, c'est 4 % des intentions de vote pour... Ce qui est très peu. Par contre, ça donne une idée, parce que c'est des campagnes de chefs, mais ça donne une idée quand même de la cohérence d'un chef. Bon, là, on comprend que la CAQ, on veut s'entourer de gens qui sont autres que du personnel politique, mais des gens qui ont une certaine notoriété médiatique. Effectivement, là, de la télé nous donne de l'intelligence instantanée. Alors, allez, hop, on va recruter de ce côté-là. Mais en même temps, je regarde du côté de Paul Saint-Pierre Plamondon, Parti québécois. On cherche une cohérence dans ces choix.
0: Non, mais là, dans votre texte, Paul, ce matin, vous parliez d'un manque d'expérience économique. Ça s'est réglé ce matin avec Nicolas Marceau, qui se représente.
2: Il y a de l'expérience.
0: Oui, il y a de l'expérience. Donc, ça, c'est coché, balancé, comme dirait mon garagiste. Une fois que ça s'est fait, il y a les candidats vedettes dont on parle plus, inévitablement, même si vous avez omis de parler de ça pendant votre article. Les Claudine Desrochers, Peterson aussi.
2: J'en ai parlé à la fin de Claudine Desrochers, mais je comprends que c'était très long puis ça manquait de punch, le passage précédent.
0: Oui, mon Dieu, c'était long.
2: Mais
0: il y en a un, donc, que vous n'avez pas mentionné, puis je disais, il ne se présente pas en soi.
3: Mais
0: Olivier Primo.
3: C'est quoi? C'est quoi ça?
0: Vous allez m'expliquer, Paul. Vous allez m'expliquer, Paul, parce que vous connaissez bien ça.
2: C'est chien comme question.
0: Ouais, je sais. Non, mais c'est parce que ça dit qu'il va donner du temps et donc de l'argent. Il va, tu sais, il va donner de ses infrastructures pour mettre de l'avant la CAQ. Ça, c'est des dépenses politiques, des dépenses électorales. On s'entend.
2: Ben, la ligne est très mince. J'imagine que les gens expérimentés à la CAQ vont s'assurer de pas la traverser.
0: Phew.
2: Mais, en effet, Olivier Primo, je laisse aux gens juger de sa compétence économique et aussi de son indépendance, de sa neutralité. Il donne des conseils économiques. N'a-t-il pas quelque avantage à tirer d'un gouvernement qui écouterait ses conseils? C'est comme si on oublie ça. Mais il y a beaucoup de gens qui le suivent sur les réseaux sociaux.
0: Oui, je veux bien, sauf qu'à partir du moment...
2: Parce que vous faites comme si c'était la fin de ma phrase, puis il était à connotation positive.
0: Deux mots, d'accord.
2: Mais je... c'est pas là que je m'en allais, mais enchaîner.
0: Non, je veux dire, les réseaux sociaux... Donc là, supposons que vous... On fait quoi de ça?
2: On constate l'époque dans laquelle on est rendu avoir plein de gens qui te suivent avec un intérêt mitigé, ça te permet de faire de toi une personne qui attire beaucoup l'attention. Mais j'ai hâte de voir ça va être quoi, sa tournée.
3: Oui, en fait, moi, ce que je comprends pas, c'est qu'on parle d'une campagne parallèle. Qu'est-ce que ça veut dire? Parce qu'il me semblait que les campagnes, on essaie de les chefs essayent de les contrôler. Est-ce qu'on contrôle un Olivier Primo? Quel message va... S'il fait des grandes déclarations, est-ce que ça va pas venir bousiller le message de la chef. J'avoue, je ne le comprends pas, cette stratégie-là.
0: Mais moi, c'est encore une fois, c'est la dépense électorale. À partir du moment où est-ce que quelqu'un fait campagne pour toi, on calcule, il charge combien de l'heure, Olivier Primeau,
3: c'est comme l'intelligence artificielle, comme dit Éric Duhaime, c'est du nouveau.
2: Mais c'est de très bonnes questions, mais je suis certain que les gens à la CAQ puis au directeur général des élections se la posent aussi, puis ils vont vérifier.
0: Je ne peux pas croire
2: qu'ils sont assez amateurs. Je ne peux pas croire passer. Si on croit ça, ça serait comme croire qu'il y a un parti politique à Laval qui ferait toutes sortes d'entourloupettes dans une constellation.
0: Exact, ça serait on est au Québec, on n'est pas si pire que ça. On va continuer de jaser de ça. Maintenant, c'est Olivier numéro 2. On est bien excité là-dessus.
1: Le retour de Pablo Rodriguez.
4: Qui ne serait pas excité par le retour de Pablo Rodriguez? Parce que oui, on a des nouvelles de Pablo. Hier matin, la presse titrait « Crise au Parti libéral du Québec, pas de preuve de brownies ». Et le Journal de Montréal titrait « Crise au Parti libéral du Québec, l'enquête a identifié de nombreux dons illégaux ». Donc, c'est une question de perspective.
0: Oui.
4: Mais en tout cas, Pablo Rodriguez est enfin sorti de son mutisme. Il a accordé une entrevue à nouveau. Je vous ai résumé ses propos.
5: C'est encore inexplicable ce qui est arrivé. Il y a une série d'événements basés sur rien. J'étais chef du Parti libéral du Québec, je ne le suis plus aujourd'hui, sur la base d'absolument rien. Ce qui est particulier, c'est qu'un parti ait perdu son chef sur la base d'allégations qui aujourd'hui ne se résument à absolument rien. Sans ces textos-là, il n'y avait rien d'autre. Il n'y a jamais eu de brownie, que ni moi ni mon entourage n'étions au courant. Je ne le savais pas, que mon équipe ne le savait pas, ce qui est vrai. Je n'ai jamais rien fait, je l'ai toujours su.
4: J'ai jamais rien fait, je l'ai toujours su. Beau bilan quand même. Donc, dossier clos et yeux clos aussi.
0: Mais, OK, ça, sans blague, je veux dire. Pauvre Pablo, est-ce que c'est ça notre résumé de ce qui s'est passé?
2: Ben oui, quand même. C'est parce que là, les gens sont peut-être un peu mêlés. Je résume, il y a différentes choses. Premièrement, c'est tout à fait troublant qu'il y ait eu des allégations de brownie et que là, on apprend que non seulement c'est pas qu'il est coupable, il n'y aura même pas d'accusation, qu'il n'y a rien derrière ça.
0: C'est spécial,
2: et comparer la visibilité médiatique qu'on a donnée aux allégations à celle qu'on donne aux démentis des enquêteurs. Par contre, là où les gens sont peut-être un peu mêlés, c'est qu'il y a deux autres histoires en parallèle. Celle d'un homme d'affaires qui aurait orchestré un système de prête-nom et aussi d'une députée de catégorie, comme on dit dans l'UDA, D,
0: qui est déchu
2: et qui a fait des manigances à Laval, mais le chef, lui, ce qu'il concerne, en ce qui le concerne, il est blanchi.
0: Mais la faute revient à qui?
2: Il y a des manigances, mais ailleurs.
0: Est-ce que la faute revient au journalisme et journalistes?
3: Ah, moi, je dirais pas ça. Je pense que
0: c'est bien sûr.
3: Non, mais je pense que les gens, quand les médias sont tellement surveillés, les grands médias, avant de publier des informations, qu'à ce moment-là, ils pensaient que c'était solide, l'intérêt. Là, maintenant, ça va être de faire valoir l'explication qui est donnée, effectivement, qu'il n'y en a pas d'explication.
0: Oui.
3: Mais moi, cette histoire-là, ce qui me frappe, c'est le mot trahison, parce que c'est quand même, M. Rodriguez dit, bon, ce qui est quand même considéré comme un bon gars, qu'il y a des gens qui ont voulu lui nuire. Ah, il emploie le mot aussi carrément à l'endroit de Marois Risky. Et ça, je me dis, mon Dieu, au sein même des partis politiques, là, ton ami d'aujourd'hui est ton ennemi de demain, finalement. Et là, ça me ramène à une autre trahison, je veux quand même le souligner, mais c'est Vincent Marissal. Ce matin, Solzanetti, il donne une entrevue au Soleil, et c'est le mot qu'il emploie à l'endroit de M. Marissal. Donc, c'est dur, la politique. Moi, Jean-Philippe, je vous dis, là, vous êtes beaucoup mieux de rester animateur. Même les critiques les plus sévères ne pourraient jamais être aussi pires que tout ce qui se passe. En tout cas, moi, je trouve ça, ce côté-là, là, je trouve ça vraiment troublant.
0: Mais moi, ça, je trouve que ça n'a aucun sens, surtout de ce qu'on va retenir de Pablo Rodriguez là-dedans.
3: Ben oui, c'est...
2: Ce qui n'a aucun sens, c'est que les enquêteurs avancent l'hypothèse crédible selon eux que les textos ne serait pas véridique.
3: C'est un montage
2: envoyé à des journalistes qui a été publié. Et la question se pose évidemment, qui a fait ça? Dans quel but? Et il y a un grand sentiment d'inachèvement pour les libéraux. Puis l'infime minorité de la population comme moi qui a suivi cette histoire-là de près. Et c'est quoi le lien entre les allégations de Marois Risky à l'endroit de la chef de cabinet de Pablo Rodriguez? C'est quoi le lien entre cette affaire-là, entre Marois Risky puis la chef de cabinet Geneviève Hinze, puis les autres histoires entourant Pablo Rodriguez qui sont infondées? Qu'est-ce qui va advenir de ça? Probablement rien.
0: Mon Dieu! Et puis là, moi, je pense au pauvre Charles Milliard qui s'est ramassé chef du PLQ à cause de ça.
2: Ouais.
0: Il est fait pitié.
2: Ben non, il est chef du PLQ.
0: Ben, je sais
2: pas.
0: Ouais.
2: Ah, mais dans ce sens-là, oui, chef du PLQ. Oui, mais
0: on va s'écrire
2: PLQ fait pitié
0: pour les prochaines chroniques. Là,
2: dans ce sens, il est chef d'un parti qui
0: Non, non, non, mais je me disais juste comme lui, c'est lui qui est le grand gagnant de toute cette histoire-là. C'est comme fantastique.
3: C'est
0: là.
3: La vie en politique fait grand gagnant parce que M. Trump dit des niaiseries.

0: par exemple Christine Fréchette. Oui, peut-être
1: oui.
0: Que...
1: Ah oui.
2: Il est peut-être que... Charles Millard est peut-être grand gagnant pour encore 38 jours.
3: Ah, mais d'ailleurs, je vais vous demander vos prédictions très bientôt, vous le savez. Hein?
1: Ouais.
3: Pensez-y là. Mais en attendant, ouais. Doug Ford, on lui donne combien là, de sa dernière prestation sur 10?
0: Ah ben moi, je ne chanterai pas Diane Dufresne, mais une de ses chansons dit qu'il faut qu'il y en ait une qui le fasse.
3: Ouais.
0: Puis je vais le faire à votre place. Ben, c'est ce qu'il a fait. Bravo.
3: Ben oui, moi aussi, je trouve ça. Vous êtes...
2: Bon, j'imagine de faire une espèce de nuance plate, mais tu sais, c'est... J'aimais beaucoup la WWF quand j'étais petit. Je sais admirer une bonne performance de colère. Hein? Cela dit, il y a nécessité que le message canadien soit coordonné, qu'il n'y ait pas des gens qui prennent des initiatives de péter leur coche ouais. devant les caméras pour garder un front uni, mais en même temps, ça a fait du bien.
3: Ça a fait tellement de bien.
2: Il y avait une blague.
3: Il y a quelque chose aussi de le fun du fait que ben, ce n'est pas notre premier ministre à nous. On le regarde se battre puis on trouve ça qui est autre.
2: Ça a permis à Donald Trump de dire que Doug Ford était le meilleur des deux frères.
3: Je sais. Puis en même temps, on ne peut pas le contredire. Enfin, ouais.
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0: Ben, les gens nous ont écrit pour dire qu'ils aimaient ça. Alors, ça va être ça. Il nous reste trois minutes, mais on voulait aller parler avec quelqu'un qui, elle, connaît vraiment Doug Ford et doit vivre avec elle au quotidien, ou presque. C'est une journaliste correspondante nationale pour la radio à Toronto. C'est Catherine Brulotte. Catherine, on vous dérange, là, mais on voulait savoir, parce que vous, vous l'avez déjà rencontrée, vous assistez parfois à ses points de presse, on imagine. Quotidiennement, vous savez à quoi s'en tenir quand on parle à et de Doug Ford. Êtes-vous fière des derniers jours de notre ou de votre premier ministre?
1: Mais c'est quand même rafraîchissant quand son exubérance, disons, sa combativité n'est pas ça. Envers les journalistes. Quand c'est envers un autre dirigeant, c'est beaucoup plus facile d'en rire sur place. Mais oui, en fait, c'était un moment journalistiquement intéressant pour plusieurs raisons, là, mais entre autres parce qu'il n'existe pas de fiche linguistique pour traduire de manière appropriée l'expression « vous pouvez embrasser la partie de mon anatomie qui utilise une chaise ».
0: C'était fantastique. Olivier a passé évidemment, tous les pauvres traducteurs qui ont été poignés avec ça. Et la réalité, c'est qu'on a l'impression que, et puis José l'a dit, Doug Ford fait la job sale, la job de bras. Il s'est un peu excusé. Ben, je sais pas si c'était excusé. Il s'est adouci hier, disons-le comme ça. Mais ça, nous, on connaît Doug Ford au niveau international, quand il doit gérer, par exemple, les relations entre les provinces, parce qu'évidemment, nous, on est basé au Québec. Mais la quotidienneté de Doug Ford, ça ressemble à quoi à Toronto et puis en Ontario?
1: Mais ça ressemble à ça. Et c'est aussi c'est l'image sur laquelle il travaille beaucoup, en fait. Le meilleur exemple, c'est peut-être son Ford Fest. Là, c'est un festival qui a été créé dans les années 90 par son père, qui était, lui, député provincial. Et c'est un gros barbecue dans la cour arrière de chez ses parents qui a duré pendant des années. Et jusqu'en 2012, où il y a eu 7000 personnes, des enjeux de sécurité, des policiers qui ont dû être appelés. Et là, ça s'est transféré dans un parc. Mais quand même, il y a des jeux gonflables. Il y a le bon vieux barbecue, le hot dog, le maïs, tout ça. C'est un événement là, populiste qui dépasse vraiment de loin la base conservatrice traditionnelle. Donc, ça donne un peu une idée du personnage. Encore une fois, combatif. Une journée, il va s'entendre très bien avec la mairesse de Toronto, Olivia Chow. Ils vont être main dans la main presque lors d'une annonce d'infrastructure. Puis le lendemain, il va lui dire qu'il veut un aéroport, par exemple, sur les îles de Toronto, ce que le gouvernement fédéral a un peu ralenti, alors qu'elle est contre. Et c'est vraiment le personnage de notre premier ministre en ce moment.
0: Ah oui, ça doit faire changement de Bob Ray. Mais je me dis, là, est-ce que vous pensez que de continuer avec ce ton-là de la part de Doug Ford va éventuellement nous aider, nous, les Canadiens, et au final, on va finir par les lire au Canada?
1: Au Canada? Mais, en tout cas, il s'est essayé à la mairie de Toronto. C'est pas nécessairement dans complètement champ gauche de penser qu'il pourrait transférer d'un autre palier. Il y a eu des rumeurs à ce sujet-là aussi, mais lui, ce qu'il regarde plus attentivement, c'est les partielles provinciales. Parce que là, on parle des partielles fédérales, là, mais il y a trois élections partielles provinciales aussi à l'automne, dont une circonscription dans l'est de Toronto qui n'a pas l'habitude de voter conservateur. Mais là, est-ce que ce petit bras de fer-là, ça va lui donner... Le petit extra dont il a besoin pour avoir un député de plus, on sait
0: écoutez,
1: pas.
0: Merci énormément d'avoir pris le temps de nous parler. Donnez-lui une petite tape dans le dos de notre part, puis s'il veut se battre, dites-lui qu'on va le regarder puis on va l'encourager. Merci beaucoup, Catherine Brulotte, en direct de Toronto. Et puis merci, Paul et José. On se reparle demain, tout le monde. Au revoir.
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4: Ici Émilie Perrault, aujourd'hui à l'émission. On se demande comment est-ce qu'on fabrique des vedettes. C'est une discussion qui s'annonce passionnante et on va vivre ça en compagnie de Dave-Éric Ouellet, alias MC Gilles, et Florence Brouillard, qui sont avec moi en studio à Montréal. Bonjour à vous deux.
5: Oui, bonjour. Un sujet intéressant.
4: Oui, quand même. Et dans nos studios de Toronto, Adrien Rano, qui est à l'origine, d'ailleurs, de ce sujet de conversation avec le livre « La fabrique journalistique des célébrités ». Bonjour, Adrien.
6: Bonjour, tout le monde.
4: MC Gilles, je sais que tu es tombé dans cette lecture-là comme dans un vortex. Oui. Est-ce que ça ranime un peu le paparagile en toi?
6: Bien, évidemment, ils font l'histoire. Écoute, ils reculent jusqu'à Voltaire.
4: Oui.
6: Georges Sand, qui était des vedettes. Louis Fréchette, qui était une immense vedette du Canada français.
4: Oui.
6: Donc, c'est sûr que je me suis rappelé quand j'achetais Éco-Vedette.
4: Bien, c'est ça. Là, il sera question de Michel Giroir dans la prochaine demi-heure.
6: Oui, mais je suis tombé un peu dans le vortex. Je suis des deux bords, moi. Je peux le critiquer, mais malheureusement, j'ai ma face à aussi.
4: Bien, le mot transactionnel sera utilisé dans la prochaine demi-heure. Mais je veux aussi quand même prendre un moment. On a appris hier, le décès de Dolly Parton. Ben, aujourd'hui, une autre triste nouvelle. On apprend le décès du comédien Tim Curry, connu entre autres pour le Rocky Horror Picture Show ou encore son rôle de maître d'hôtel dans Maman, j'ai encore raté l'avion. Moi, personnellement, j'étais une grande fan du film Clou. Je sais pas si vous avez vu ça, avec Tim Curry.
6: Dans Annie aussi.
4: Oh, oui, c'est vrai.
6: Oui, il faisait un rôle marquant.
4: Mais t'as raison.
6: C'est un acteur qu'on connaît, mais il faut rattraper. Quand vous voyez son visage...
4: Là, tout à coup, tout s'allume.
6: On comprend.
4: Oui, je le connais.
6: Et dans les adages qui n'existent pas scientifiquement, mais malheureusement, quand on perd un artiste ou un grand, habituellement, malheureusement, on en perd plusieurs.
4: Oui, hein?
6: Un après l'autre, et c'est ça qui est plus difficile.
4: Alors, il était lui aussi, tout comme Dolly Parton, âgé de 80 ans.
6: Ouais.
4: En deuxième heure, je vais recevoir Jason Roy Léveillé, qu'on connaît comme comédien et qui s'apprête à vivre son baptême d'animation en animant rien de moins que le Gala des Prix Gémeaux. On va aussi vivre des émotions avec la poésie de Gabriel Kunst et son magnifique livre « Organes phosphorescents ». C'est un exemple puissant de comment on peut sublimer le chaos de la maladie dans une œuvre d'art. Et Christine Brouillet et Nicolas Dassin vont répondre à la question « On lit quoi ?» Tous ces gens réunis pour prouver, encore une fois, qu'il restera toujours la culture.

0: il restera toujours la culture.
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2: Belle ambiance musicale, Miss Pepsi de Robert Charlebois. Existe-t-il une fabrique journalistique des célébrités? Eh bien, la réponse est oui, selon mon invité, Adrien Rano, qui est professeur de littérature et culture québécoise à l'Université de Toronto, et les nombreux auteurs qui co-signent cet ouvrage qui est sous-titré « Culture médiatique et vedettariat dans l'espace nord-atlantique du 18e au 21e siècle » qui est publié ces jours-ci aux éditions des Presses de Montréal. On a eu donc envie d'explorer cette question-là, en compagnie également de M.C. Gilles, Dave-Éric Ouellet, observateur, critique du vedettariat, dont il se moque gentiment, tout en admettant sa fascination.
3: Oui.
2: Oui. Nous sommes des êtres multiples, M.C. On l'accepte.
3: Des paradoxes, vous nous en parlez tous les jours.
2: Oui, et avec lui aussi, Florence Brouillard. Bonjour, Florence.
4: Bonjour.
2: Tu es présidente et directrice générale de Brouillard, qui est une firme de communication de Québec spécialisée en relations de presse, en relations publiques et, j'ai envie de dire, de plus en plus en marketing de soi.
4: Oui, absolument, absolument, parce qu'on est dans cette ère de marketing de soi, soyons honnêtes.
2: Alors, Adrien, c'est un sujet qui semble te passionner. Un peu plus tôt cette année, d'ailleurs, t'as fait paraître un livre consacré au concours Miss Radio-Télévision, Reine des ondes, Reine des cœurs. Ça, c'est une autre lecture pour toi, M.C. Gilles.
3: Ben oui.
2: Donc, Adrien, sur la fabrique des célébrités, moi, je veux savoir, c'est quoi la prémisse de cet ouvrage collectif? Donc, votre postulat au départ, c'est que ce sont les journalistes qui créent les vedettes?
5: Ouais, ben c'est ça. En fait, la célébrité, c'est une figure qui apparaît dans la culture des médias. Et dans médias, il faut entendre tous les objets, en fait, qu'ils soient matériels ou immatériels, par exemple Internet. Tous ces objets qui font circuler, en fait, des récits, de l'information, du divertissement également, et qui construisent, en fait, la manière qu'on a de se raconter les individus, la société et les figures publiques. Et ça, c'était un peu notre angle. Comment le journal, qui est un peu le fondement même des médias, à partir surtout du 19e siècle, comment le journal invente un répertoire de postures, de manières d'écrire pour en fait raconter la vie de ces figures qui sont les figures qui nous intéressent, qu'on les aime ou qu'on les déteste.
2: Dave-Éric, moi je veux que tu m'expliques ton rapport au vedettariat.
3: Ben c'est complexe parce que j'ai fait une entrée dans ce monde-là en m'en moquant.
2: Oui.
3: Parce que là-bas, moi je viens d'un passé très catholique, mes parents étaient très pratiquants et tout, ce que je ne suis pas. Là. Sauf que je trouve qu'il y a beaucoup, et c'est bien noté dans le livre d'ailleurs, il y a beaucoup de ressemblances. Je sais qu'on est à la radio, mais j'ai amené deux cierges en ce moment que j'ai trouvé la semaine dernière. Un cierge de Taylor Swift qui ressemble à la Sainte Vierge.
2: Oui.
3: Et un cierge de Kurt Cobain qui, ma foi, ressemble un petit peu à Jésus avec sa guitare. Donc, on a fait un transfert.
2: Oui.
3: Ce mysticisme-là, cette spiritualité.
2: Le besoin qu'on a d'admirer quelque chose, de croire.
3: Parler à des Swifties, vous allez avoir l'impression de parler à des gens qui sont membres d'une secte.
2: Oui.
3: Et ça, c'est intéressant. Et par la suite, oui, l'arrivée des médias, on l'a dit, écrit, après ça, la radio, la télévision, toutes des choses qui nous intéressent, les revues à potins qui sont un peu en fin de vie, on va dire. Et là, l'arrivée d'Internet est pour la première fois de l'histoire. Avec les réseaux sociaux, les gens écrivent leur propre narratif.
2: C'est ça.
3: Et ça, c'est particulier.
2: Oui, et ce qui est particulier, c'est que t'en as besoin, en quelque sorte, de ces vedettes-là, parce que des gens d'influence... Cette personne interviewée, tu l'as pas ton show, là.
3: Oui, mais il faut savoir qu'est-ce qui va durer, qu'est-ce qui ne durera pas.
2: Ouais.
3: Dans le livre, par exemple, il y a George Sand. Je pense qu'on se souvient d'elle pour les bonnes raisons.
2: Pour son œuvre.
3: D'autres personnes, Louis Fréchette, qui ont été des immenses vedettes au Canada français. Aujourd'hui, il reste peu de choses dans la mémoire collective de Louis Fréchette. Donc, c'est intéressant de voir qu'est-ce qui va durer.
2: Ouais.
3: Même si vous avez 1 million de followers sur TikTok, est-ce que dans 100 ans, vous serez encore intéressant culturellement ou non?
2: Bon, Florence Brouillard, toi, tu es une travailleuse de l'ombre. Les relations de presse, les relations publiques, le grand public est pas toujours conscient qu'entre la vedette et le journaliste, ben, y a souvent une troisième personne, c'est le relationniste. Pourquoi est-ce que tu avais envie de participer à la conversation toi aujourd'hui?
4: Parce que la question est fascinante, puis je me suis posé la question depuis qu'est-ce qui fabrique les stars? Puis je me la pose encore parce qu'à mon sens, c'est un système et c'est un système qui, bien sûr, évolue. Mais je trouve ça tellement intéressant, MC, ce que tu viens de dire, parce que tu faisais référence à des figures dont il est question dans l'ouvrage qui sont des figures artistique. On est dans une émission culturelle.
2: Ouais.
4: Puis c'est là la différence, moi, j'ai l'impression, aujourd'hui, parce que les stars d'aujourd'hui ne sont pas nécessairement associés à un art, que ce soit le cinéma, la musique, peu importe les arts de la scène. Ils peuvent simplement devenir des stars, immenses stars, et n'avoir rien créé. Et là, ça vient complètement changer le paradigme. Ils sont célèbres à cause de qui ils sont. Et ça, ça devient de plus en plus fascinant. Est-ce que ça va traverser le temps? J'ose imaginer que dans 100 ans, ils vont se rappeler de Kim Kardashian. Je sais pas, mais j'ai l'impression que oui.
2: Est-ce qu'il y aura des cierges à son effigie?
4: Il y en a sûrement déjà, en fait.
3: Et c'est toute la différence entre l'artiste et la vedette.
4: Oui, c'est ça.
3: En fait, une artiste vedette, mais c'est vraiment ça, une vedette.
2: On dirait qu'il y a plein de mots que je prononce jamais en nombre que je vais prononcer aujourd'hui. T'sais, on va parler de relations transactionnelles, de vedettes. Effectivement, d'habitude, on est vraiment plus collés sur l'art. Mais quand on parle donc de vedettariat, quand on parle de célébrité, Adrien, je m'adresse à toi dans nos studios à Toronto. Est-ce que tu crois que le narratif autour de la personne est plus important que la production artistique?
5: C'est tout l'enjeu en fait des célébrités et des vedettes, c'est quand l'artiste par exemple devient une figure publique qui est connue non pas seulement pour sa production et en fait pas du tout pour la production mais pour ce qu'elle représente. On parlait de Taylor Swift, moi je trouve que c'est toujours un bon exemple. Il y a des personnes qui n'ont jamais écouté une chanson de Taylor Swift, mais on connaît la personne, on connaît son visage, on connaît parfois ses prises de position, on a beaucoup entendu parler de son mariage pendant l'été, et donc on voit qu'il y a une dissociation entre la production culturelle d'un côté, la production artistique de Taylor Swift, et la figure qu'elle peut incarner, les valeurs qu'elle va porter sur le devant de la scène. Donc c'est extrêmement intéressant de voir à quel point la célébrité, c'est la personne en fait qui dépasse le champ dans lequel elle s'inscrit au départ, que ce soit un champ artistique ou un champ politique ou qu'importe, un champ criminel, un champ de l'anonymat aussi.
2: Et dans le livre, dans les différents textes qu'on retrouve dans cette lecture-là, est-ce qu'on peut dire qu'il y a des récits similaires autour des personnalités connues qui ont été racontées donc dans la presse écrite? Est-ce qu'on en vient à ces conclusions-là?
5: Si on prend les célébrités artistiques, qui est un petit peu ce sur quoi on se base, notamment sur les livres, c'est toujours en fait un récit du succès, de la réussite. Et il faut bien se le redire ici, c'est le talent, c'est la rencontre avec le mentor ou avec l'impresario, c'est le être né sous une bonne étoile. Donc tout un ensemble de scripts qui nous rappellent en fait une chose qu'on aime beaucoup dans nos sociétés contemporaines, c'est la réussite individuelle. Et la célébrité, c'est celle qui porte le mieux à son paroxysme, alors avec bien sûr parfois des contrefaits.

0: Puis on parle de succès, mais moi, j'ai aussi envie de parler d'histoire de rédemption parce que oui, la mise en récit autour de l'artiste est excessivement importante. Mais ce que moi, j'observe, puis là, un peu moins d'ailleurs, parce que j'ai l'impression qu'on en a bu pas mal la rédemption, là. Mais la personne donc qui est retombée et finalement se relève.
1: On aime ce récit.
0: On aime ce récit, absolument. Puis tu sais, en tant que relationniste, c'est quelque chose sur lequel je vais vous parler dans mon jargon, qu'on joue beaucoup. Si on est capable d'aller chercher cette fibre humaine-là quand on vend une histoire à un média, on sait que ça va pogner. Je dis « on sait que ça va pogner », je suis moins d'accord avec ma propre phrase en l'air d'aujourd'hui parce que j'ai l'impression que tout le monde passe par cette espèce de recette-là. Ouais. Mm-hmm. Les émissions de télé-réalité sont toutes basées là-dessus. Mm-hmm. C'est vraiment fascinant.
1: Les podcasts où on dit nos travers et on s'en est sorti.
0: Exactement. Exactement. La vulnérabilité, l'authenticité, tout ça. Mais c'est la mise en récit de soi qui fait que la personne, les gens vont s'attacher à l'histoire de la personne plus que ce qu'elle produit généralement. Puis t'as raison, le podcast en est un très bon exemple. On peut adoré. Moi, je fais beaucoup de podcasts puis je me fais souvent dire à quel point je suis inspirante, mais les gens n'ont aucune idée de ce que je fais dans la vie. Mm-hmm. Je trouve ça vraiment particulier. Je me dis, mais mon Dieu, tu sais, c'est comme s'il manque un lien quelque part.
2: C'est basé sur ce qui le moment qu'ils ont entendu, l'histoire que tu as racontée à ce moment-là. Bon, NCG, je sais que tu es passé à travers cet ouvrage-là, La fabrique journalistique des célébrités. Puis, dans tes prises de notes, tu t'es rendu compte qu'il y avait peut-être une espèce de liste de points qui sont toujours cochés. Peux-tu nous en parler? Donc, il y a la polémique, quelque chose qui revient beaucoup dans l'histoire des vedettes.
1: Ben, au départ, tu sais, on se dit quel lien peut bien avoir Serge Gainsbourg et Liliane Harvey, qui était une chanteuse qui est un peu tombée dans l'oubli, ou Ed Sullivan, ou les Tlacelles. Et ce qui est fascinant, oui, il y a la rédemption et la polémique, c'est assez universel. Et ce qui est intéressant, j'ai beaucoup aimé le chapitre sur Serge Gainsbourg en particulier parce que lui créait sa propre polémique. Mm-hmm. Donc, il créait du débat, des choses qui sont encore qui sont outrageuses en date d'aujourd'hui. Et ça, c'est assez c'est fascinant parce que dans tous les cas, même une George Sand, je sais qu'on vous en avait parlé à votre micro l'année dernière sur sa vie, elle utilisait aussi des codes sur le fait qu'elle a été maîtresse de personnes connues, on connaît Chopin et tout ça, et elle se disait prisonnière de sa célébrité, mais en même temps, elle l'utilisait pour sa célébrité, pour vendre des livres. Donc la polémique, vous dirais que si vous voulez créer une star, oui, il y a la rédemption, avoir des problèmes et s'en sortir, mais aussi, pas qu'on parle de nous seulement pour les bonnes raisons, c'est payant de faire ça. Et dans tous les exemples du livre, je pense tous les exemples de grandes vedettes, il y a de l'ombre et de la lumière. Et l'important, c'est de transformer son ombre en lumière.
2: Oui, et d'être capable de le contrôler aussi, parce que des fois, il y a des moments où on en perd le contrôle. Ouais. Je sais que le chapitre sur George Sand, c'est un texte, Adrien, que tu aimes particulièrement. Pourquoi?
3: Ben parce que c'est à la fois, c'est comme le disait MC Gilles, c'est une figure qui était extrêmement appréciée, mais qui en même temps a suscité beaucoup de ridicule, de critiques. Alors en plus, c'est une femme dans un siècle d'hommes qui écrit. C'est une femme qui ne vit pas à Paris, qui vit dans son château à Nohant. Alors ça suscite tout un ensemble de moqueries. Et c'est un cas intéressant parce qu'on voit à quel point George Sand intrigue le lectorat, qu'il soit local ou international, mais il intrigue pour des raisons tout à fait différentes. À la fois, il intrigue parce que c'est une femme, mais aussi parce qu'elle appartient à une région, qu'elle encense, qu'elle chante beaucoup, et qui, d'une certaine manière, va colorer un peu sa célébrité. Hein. C'est la bonne dame de Nohant, qui est le village dans lequel elle vit. Alors, c'est vraiment un effet intéressant parce qu'on voit à quel point la célébrité est toujours un individu aussi qui est empreint de l'espace dans lequel il se situe. Mm-hmm. Et ça, je pense que c'est important qu'on peut, on peut même le transposer au niveau du Québec ou dans d'autres espaces géographiques du monde.
2: Si on revient à la question de la polémique, Florence Brouillard, j'ai envie de t'entendre. Il y a des artistes qui pourrait carrément décider de la créer, cette polémique-là. Est-ce que c'est quelque chose que tu encourages?
0: Moi, personnellement, non. Mais c'est vraiment intéressant parce que la polémique, j'y réfléchissais, là, puis je me dis... Et une des choses que je fais beaucoup, c'est de la gestion de crise. Puis évidemment, quand quelqu'un est dans une crise, que ce soit une personnalité connue ou pas, il veut s'en sortir le plus rapidement possible. Mais je réalise que c'est aujourd'hui ce qui, généralement, va ériger les gens au rang de célébrité, d'être passé par la crise. Donc, c'est encore vrai. Puis aujourd'hui, soyons honnêtes, avec les réseaux sociaux, la crise se déploie.
2: On parle de bananes, on parle d'en plastique depuis deux semaines.
0: Exactement.
1: Alors qu'il se passe rien d'autre.
0: Absolument, c'est ça. Des choses très importantes. Mais oui, donc, ça peut être une stratégie. Ceci étant dit, le danger avec cette stratégie-là, en fait, c'est qu'elle est dangereuse. Elle est dangereuse et il faut que la personne qui décide d'employer cette stratégie-là le fasse consciemment et soit consciente également des conséquences négatives qui peuvent s'en suivre. Parce que aujourd'hui, en 2026, les gens sont excessivement violents dans leurs propos. Ouais. Donc, d'encourager une personne avec qui je travaillerais, un artiste, à utiliser une telle stratégie puis à le faire pour lui, par exemple, à partir des rumeurs négatives sur Reddit. Ça se fait énormément, honnêtement, dans mon industrie. Il faut que la personne, véritablement, là, soit assez stable émotionnellement et avec une assez bonne santé.

0: santé mentale pour être capable de traverser cette tempête-là parce que, par expérience, honnêtement, même ceux qu'on s'imagine qui sont capables ne le sont pas.
1: Et donc, je disais, Florence est une travailleuse de l'ombre. Parmi les choses qui t'ont surprise dans la lecture de ce livre-là, MCG, c'est de constater que déjà au 18e siècle, il y avait des gens comme Florence qui travaillaient à créer les vedettes.
2: Des impresarios, une entreprise, parce que le capitalisme existait. Donc, l'objectif, c'était de vendre, avant le 10, quand est arrivé le 10, c'était de vendre des disques. Après ça, l'objectif, c'était de passer à la télévision. Tu vois. Mais avant ça, vendre des livres, être connu, aller en politique. Et ce qui est intéressant dans les époques, aujourd'hui, ce sont les réseaux sociaux et Internet, mais à l'époque, je pense à Louis Fréchette, par exemple, il a à peu près tout fait. Il était journaliste, il était une vedette, et il faisait toutes les soirées, mais aussi, c'est pas assez, je vais me présenter en politique. Et puis, je vais faire... Donc, il touchait à tout parce qu'il voulait rester dans la mémoire collective, devenir une célébrité. Et j'aime bien l'aspect santé mentale parce que, comme disait Georges Sand, je suis dans une prison. On le vivait au 17e, 18e siècle, 19e, et encore aujourd'hui.
0: Imagine aujourd'hui.
2: Une Céline Dion, une Taylor Swift, et là, je parle pas des Miley Cyrus et autres.
1: Pianolin, ce n'est pas toujours dans ces,
2: ce n'est pas facile.
1: Ouais.
2: Alors que ce sont des artistes, Safia chante.
1: Mais oui.
2: Et malheureusement, les gens ne lui parlent pratiquement jamais du fait que c'est une excellente chanteuse, c'est une des meilleures guitaristes au Québec. Et ça, c'est un certain problème. C'est une certaine prison, la célébrité. Même à très petite échelle comme moi, faire mon épicerie, ça me prenait 10 minutes, ça me prend 3 heures. Est-ce que j'ai choisi ça? Non. Surtout que je critique ça en disant que je trouve ça absurde de juger les gens sur est-ce qu'ils sont A, B ou C. Mais malheureusement, on est dans un système qui fonctionne comme ça et sa matrice.
1: Je rappelle que cette discussion-là, elle est inspirée par la fabrique journalistique des célébrités. J'ai promis qu'on allait parler de Michel Girouard. Comment Michel Girouard se retrouve dans ce livre-là, Adrien?
2: Il n'en serait pas revenu en passant.
1: Adrien?
3: Comment il s'y retrouve? Mon Dieu, ça fait appel à des souvenirs du chapitre en question. Non, Michel Girouard, c'est quand même un des artisans du journalisme de la célébrité dans les années 60, 70, 80. Et c'est intéressant parce que c'est aussi un artiste. Il faut garder ça en tête. Il y a beaucoup de gens qui font le passage de journaliste à artiste ou écrivain, écrivaine et vice-versa. Et Michel Girouard, c'est une figure intéressante pour deux choses. D'abord parce que c'est quelqu'un qui va fréquenter les stars dans leur intimité. Il va beaucoup mettre de l'avant ce lien d'amitié, ce lien de familiarité qui est essentiel dans la culture de la célébrité. Mais c'est aussi quelqu'un qui, sur le tard, va incarner une figure la figure du mondain, alors la figure du mondain également homosexuel, et ça j'insiste là-dessus parce que ça montre à quel point la célébrité mais aussi tout le personnel qui est intrigué par ce système-là, en tout cas attiré par ce système, vient représenter des valeurs, des sphères de la société, parfois des enjeux sociaux. Et Michel Girouard, ça va avoir un impact extrêmement important dans sa carrière, notamment à partir des années 80-90, dans sa manière d'apparaître et de se présenter au grand public.
1: Donc, c'est le chapitre qui est sur le yéyé aussi, ça faisait partie de tes notes, M.C. Gilles. Tu dis qu'entre la réalité et la fiction, donc l'histoire qui est racontée, souvent c'est la fiction qui est finalement plus importante.
2: C'est parce qu'il existe. Il y a une bonne citation. Je parlais au début de l'iconographie et le lien avec la religion. Je vous cite, je cite votre livre, mon cher ami. Ce n'est pas le saint qui est à l'origine de l'icône, S-A-I-N-T, la personne sainte, mais l'image qui est cause de ce qui est saint. Donc, c'est ce qu'on raconte sur vous. Et c'est ce que vous dites sur vous. On parle beaucoup dans votre métier du storytelling, de raconter des histoires. Est-ce que toutes ces histoires sont vraies? Évidemment pas. Et c'est ce qui est un peu inquiétant avec l'accélération des médias et des réseaux sociaux et de l'Internet et des Reddit de ce monde. Quelle est la réalité? Et dans le milieu des stars, c'était déjà artificiel. Et là, on est dans un artificiel puissance 1000. Mais l'important, c'est de capter l'attention et de déifier les gens pour présenter une vie qui n'existe pas. Alors que, comme disait mon grand-père, ces gens-là mangent quand même 3 fois par jour et vont à la... Donc, c'est un peu... absurde.
1: Oui, mais là, ça, j'ai envie de t'entendre là-dessus, Florence Brouillard, parce qu'il y a le danger aussi de perdre le contrôle de ce narratif-là. Et c'est là où les gens font appel
0: à des services. Mais ils perdent tout le contrôle à un certain point, honnêtement.
1: Il faut accepter ça.
0: Absolument. Moi, c'est ce que je leur dis tous, là, tu sais, pour ne pas en nommer. Encore cette semaine, j'ai géré quelques crises qui sont dans les médias cette semaine. Puis je leur disais, essayez pas de contrôler, ça ne sert à rien. Vous ne pouvez pas vous battre contre Internet. Mais ce que j'ai envie de vous dire, puis ça, si vous êtes des gens dans la sphère publique, c'est un conseil important, je pense, aujourd'hui. Avant, quand il arrivait une situation comme ça, où en tant que célébrité, tu fais un faux pas ou peu importe, et les gens te pointent du doigt et ça se passe mal, la crise pouvait perdurer assez longtemps. Aujourd'hui, ça va tellement vite que la crise dure 12 heures.
1: Ouais.
0: OK? Et elle peut bien sûr durer plus longtemps, mais le crunch de la crise est tellement court, surtout quand il n'y a pas de victime. Parce que s'il faut comprendre, une vraie crise, il y a un persécuteur et il y a une victime. Et là, quand en plus c'est une victime qui est un enfant, une femme, bon, etc., on est dans quelque chose de plus grave. Mais des querelles d'Internet, il y en a en quantité industrielle, par jour, continuellement, dans nos petits écosystèmes. Et ça meurt de sa belle mort. Et malheureusement ou heureusement, les gens, vraiment, ils oublient parce que ça va trop vite.
1: Oui. Donc, finalement, on peut fermer notre téléphone 12 heures.
0: Moi, c'est ce que je conseille à mes clients de faire, littéralement. Tu fermes tous tes réseaux sociaux, tu les supprimes, on se rappelle dans deux jours. C'est ce qu'il faut faire.
1: Bon, je rappelle que le titre de ce livre-là, c'est « La fabrique journalistique ». Donc, ça veut dire que les journalistes ont un poids. Est-ce que c'est encore vrai aujourd'hui, Florence?
0: Absolument, absolument.
1: Oui.
0: Puis, sais-tu comment je m'en suis rendu compte cette année? Parce que je me la pose, la question. Oui. Moi, mon travail, c'est d'envoyer des communiqués de presse. Mm-hmm. Puis, ben, c'est sûr que mes amis n'écoutent pas nécessairement les médias traditionnels. Fait que je me dis comment ça se rend aux gens qui sont, bon, d'une certaine génération. Mm-hmm. Je vous explique pas votre métier, vous le savez. Mais ce que j'ai observé pour avoir épaulé de près cette année des créateurs de contenu de très haut niveau, mm-hmm. donc des gens qui sont dans les centaines et centaines de milliers d'abonnés, c'est intéressant parce qu'eux, on les appelle des célébrités ou des stars du web, parce qu'ils émanent du web. Mais ces gens-là, si on veut, voient comme une consécration d'être considérés par le média traditionnel.
1: Donc, c'est encore ce standard-là.
0: Il y a encore cette espèce de standard-là, mais c'est pour l'espèce d'étampe. Et non pas pour... Parce qu'avant, quand tu rentrais dans le média traditionnel, pensons aux journaux ou particulièrement à la télé, mais c'est qu'on allait dans la monoculture, tu sais. C'est le grand public qu'on allait chercher. Là, le grand public est sur notre téléphone, mais on vient avoir le sceau d'approbation un peu de l'industrie ou d'une certaine élite qui consomme encore le média traditionnel. Donc, pour la star du web, qui... et regarder de haut, soyons honnêtes, par le média traditionnel de façon générale, très snobé. Mais là, c'est comme, oh mon Dieu, je suis invitée sur un plateau sérieux. Là, ça veut dire quelque chose. Là, c'est une consécration. Fait que c'est intéressant parce que le média traditionnel, vous le voyez, veut s'en aller de l'autre côté. Il y a combien de nos collègues qui sont des journalistes, des anciens journalistes, chroniqueurs, puis qui se sont partis des pages sur les réseaux sociaux qu'ils animent. Et à l'inverse, beaucoup de créateurs de contenu, eux, veulent faire le pas vers la télé, la radio, avoir des émissions. Donc, ça se nourrit encore aujourd'hui.
2: Mais c'est la mémoire aussi. On le voit dans le livre. Parce que comment on peut regarder ce que quelqu'un du 18e siècle ou du 19e siècle faisait? Qu'est-ce qu'on fait? On recense les journaux d'époque. Et ce qu'on fait aussi dans une recherche, on voit les gens qui écrivent, par exemple, écrire un article de journal, sur le coup, ça punche moins qu'un statut Facebook. Par contre, dans 50 ans, ça va être utilisé pour comprendre une époque. Et c'est ça qui est intéressant aussi.
1: Est-ce qu'un jour, on pourrait voir des travaux universitaires sur les commentaires sur Reddit?
0: C'est sûr.
1: Adrien?
3: En fait, c'est déjà le cas. Oui. Je pense qu'il y a tout un courant en sociologie, par exemple, de la culture qui doit pouvoir se faire. Mais sur la question du journal, je pense que c'était M. Gilles tout à l'heure qui disait les revues à potins sont en train de mourir. Puis tu sais, ça nous ramène toujours à cette question, est-ce que le journalisme est sur un déclin? Moi, j'appellerais quand même une nuance, parce qu'on va toujours à l'épicerie, à la pharmacie. Puis si vous vivez à cette expérience-là...
2: Puis on les suit sur Instagram.
3: Non, mais c'est qu'en fait, dans ces espaces-là, il y a toujours des journaux à potins. Le Paris Match se vend encore. Il y a l'éco vedette qui existe encore, qui bien sûr sont reconfigurés en fonction d'Internet et des réseaux sociaux. Mais le format papier arrive encore à convaincre. Et donc, je ne suis pas sûr nécessairement que les journaux à potins vont mourir bientôt. Ils vont certainement changer, mais ça montre à quel point encore le journal a une parole qui est importante. Et on ne parlera pas encore des médias traditionnels. Et ça montre encore à quel point la célébrité, qu'elle soit numérique ou dite plutôt traditionnelle, intéresse un lectorat qui est toujours très grand.
1: Et j'ai envie aussi d'ajouter, en ce moment, avec la loi au Canada qui fait qu'on ne peut plus partager, par exemple, des articles de la presse sur Facebook, mais Hollywood PQ, par exemple, showbiz.net, ces articles-là, ils sont disponibles, ils sont partagés.
2: Mais Justin qui va au restaurant avec Katy Perry, ce sont eux qui le postent sur Internet.
0: Au restaurant ou à la quincaillerie, tu te mélanges là, dans tes potins.
2: un amène l'autre.
1: Et mais puis... c'est eux-mêmes, en fait, qui nourrissent
2: et après ça, la revue la met en une pour qu'on achète la revue. Oui. Après ça, on en reparle, j'en parle en ce moment et tout ça. Mais bon, tout ça est quand même en train de se démocratiser, ce qui n'est peut-être pas une mauvaise chose, parce qu'il y a des personnes qui peuvent sortir du lot alors qu'ils n'avaient il n'y avait pas les moyens, pas les contacts, il n'y avait pas l'argent, la machine. Ça, c'est positif. Ça vient aussi avec de la vedette instantanée, des choses qui peuvent être, qui est un peu du fast-food culturel. Ça peut être intéressant 12-15 minutes, puis peut-être ça ne le sera pas dans deux ans.
1: Et le temps décidera si ça laisse une marque. Florence Brouillard, toi, tu es arrivée dans cette entreprise-là. C'est ton père qui a fondé Brouillard Communication. Tu dis que ton père, un conseil qu'il t'a donné, en fait, c'est tu peux perdre un client, mais tu peux pas perdre un journaliste.
0: Ouais. Mmh. C'est un conseil qui fait ça. puis je suis pas 100% en accord avec lui, honnêtement, et surtout pas aujourd'hui.
1: Okay.
0: Et surtout pas aujourd'hui. Mais oui, c'est un conseil qu'il m'a répété à plusieurs reprises, effectivement.
1: Qu'est-ce que donc pour lui c'était primordial d'entretenir ce lien-là, parce que

0: même si la personne qui te paye est ton client, le lien avec le journaliste, ce que tu développes au fil du temps pour lui...
1: Effectivement, était plus important. Mais en fait, c'est parce que, tu sais, aujourd'hui, c'est tellement difficile de comparer avec la réalité d'aujourd'hui où on est continuellement en train de communiquer et de recevoir de l'information à travers nos téléphones via Internet. Mais avant, c'était vraiment le média qui était roi de tout. Là. C'était, t'sais, et donc, le journaliste, puis vraiment, moi, j'ai observé dans les 15 dernières années une complètement différente attitude des journalistes envers les relationnistes. Tu sais, maintenant, c'est plus du tout la même chose. Puis l'espèce de distance que certains ont déjà eue pour de très bonnes raisons éthiques, soyons honnêtes, elle est absolument évanouie. Elle n'existe plus. D'aucune façon, avec aucun type de journaliste, jamais. Et donc, on les met, en tant que relationniste, on les met moins sur un piédestal. Je pense que ça se sent. Et ça m'est arrivé, moi, à certaines reprises, un moment donné, de couper les ponts avec certains journalistes parce que, justement, je reprenais un peu de mon pouvoir. J'étais, moi, à la merci du média. Mais ça, c'est la façon dont le métier change, malheureusement ou heureusement.
0: C'est là où le mot transactionnel
1: est
0: important. Oui. Là. Et comme je dis que je prononce pas souvent.
2: Non. L'imaginez, nous, qui faisons de la satire, là, c'est compliqué parce que les relations avec vous, c'est toujours cordial, c'est sympathique, mais le regard de peur est une bonne drogue pour nous. Parce que nous, on peut dire ce qu'on veut.
0: Vous, les gens qui faisaient de la satire.
2: Exactement. Les journalistes, pas considérés comme des journalistes.
1: Mais tu vois, un bon relationniste, aujourd'hui, s'il est moindrement moderne...
2: Va nous utiliser.
1: Va vous utiliser, c'est ce que j'allais dire. Mais t'as raison, il y a 10 ans, c'est comme, oh mon Dieu, on veut certainement pas que notre client soit infomane. Aujourd'hui, je veux dire, je paierais pour que mon client soit infomane.
2: Oui, puis notre travail de notre bar, c'est de dire, il essaye de me spinner ça.
1: Exactement.
2: Je vais dire le contraire.
1: Exactement. Mais là, tu nous l'as dit, fait que maintenant, on le sait.
2: Amusez-vous!
0: Mais de toute façon, je pense que si vous essayez de le payer, ça va être refusé à Radio-Canada.
1: Ça marchera pas super bien, non.
0: Ça fait pas partie des normes et pratiques journalistiques. Florence, je sais que tu avais fait appel à tes abonnés sur les réseaux sociaux. Tu as annoncé que tu participais à cette discussion-là et tu demandais aux gens, à votre avis, qui fabrique les célébrités? Qu'est-ce que tu as reçu comme réponse?
1: C'était des réponses très variées. Puis la majorité m'ont dit, c'est leur personnalité. C'est ce qui ressortait le plus, que c'était la personnalité des individus qu'on met sur un piédestal qui les érige au rang de stars. À suivre. J'étais pas 100% d'accord, j'étais pas en désaccord non plus.
2: Ça prend une machine après?
1: Moi, je trouve que ça prend surtout une machine, mais en fait, c'est que le commun immortel n'est pas conscient de la machine. Il faut que tu travailles dans cette industrie-là.
2: Ouais.
0: Adrien, est-ce que ça vient quand même confirmer certaines des hypothèses qu'il y a dans ce livre-là?
3: Ben, c'est toute la machine, effectivement, mais c'est aussi la personnalité qu'on invente. On parlait de fiction tout à l'heure. Tu sais, c'est la figure, en fait, familière, la proximité, qui est en fait une construction discursive. Et c'est pour ça, là encore, que les journaux et les médias ont un rôle auquel se prêtent très bien les célébrités et tous les intermédiaires qui sont dedans. C'est de créer, en fait, un personnage, un être qui s'adresse au plus grand nombre et qu'on ne connaît pas. La célébrité, c'est quelqu'un qu'on n'a jamais rencontré, mais auprès de qui on se sent finalement une affection, une admiration, une connexion, exactement. Donc je pense que la personnalité, c'est le sel, en fait, de la célébrité.
0: Alors je rappelle le titre de ce livre, La fabrique journalistique des célébrités, sous la direction d'Adrien Rano et Mélodie Simard-Houd. On peut trouver ça aux éditions Les Presses de l'Université de Montréal. Merci beaucoup, en direct de nos studios de Toronto, Adrien Rano. Également, Florence Brouillard, on peut te suivre. Entre autres, Un café avec Judith, t'interviens souvent. Il y a cet épisode aussi avec Lisandre Nadeau où t'analyses son image. Si vous vous intéressez au marketing de soi, c'est très, très intéressant d'écouter ça. MC Gilles, saison 2 de Gens d'influence.
2: Oui, faites le contraire de ce que je fais, vous devrez les stars.
1: Bon conseil.
0: Je rappelle, MC, que tu vas être de retour à l'émission cette année, les vendredis. On a ce nouveau segment et là, on a une boîte vocale. Donc, les gens peuvent nous appeler au 1-877-597-3455. On est rendu là. Laissez-nous un message. On veut savoir quel sera votre prochain geste culturel. Je vais répéter le numéro dans la deuxième heure. Je sais que je l'ai dit vite.
2: Le budget, Émilie.
0: On est rendu là.
2: Un téléphone.
0: Une boîte vocale. Rien de moins.
2: Ils n'ont pas ça dans les podcasts.
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7: Bonjour, ici Naïla Bendali. La campagne électorale commencera officiellement demain au Québec. La première ministre Christine Fréchette réunira son conseil des ministres à 10 heures avant de se rendre au bureau de la gouverneure générale pour lui demander de dissoudre l'Assemblée nationale. Cela signifie que la chef de la coalition Avenir Québec a choisi de mener une campagne longue de 39 jours avec le scrutin prévu le lundi 5 octobre. Elle a promis de défendre le bilan de la CAQ tout au long de la campagne.
8: On a un bilan vraiment incomparable. On a été en tête de file pour la croissance économique au cours des dernières années quand on se compare au reste du Canada.
7: Les candidatures continuent d'être dévoilées. Elle a d'ailleurs annoncé celle de l'animatrice et autrice Geneviève Peterson, plutôt dans l'Assomption, la circonscription de l'ancien premier ministre François Legault. L'itinérance, la mobilité et les infrastructures font partie des priorités de la Ville de Montréal en vue des élections provinciales. La mairesse Soraya Martinez-Firada a présenté ce matin ses demandes pour la métropole. Elle veut notamment que le prochain gouvernement du Québec s'engage à octroyer un financement récurrent pour 3200 places en hébergement d'urgence pour les personnes sans-abri, dont 500 places saisonnières en plus de logements de transition.
9: Nous demandons aussi que le gouvernement du Québec s'engage avec nous à livrer 2000 logements de transition avec le soutien du gouvernement sur l'accompagnement. Montréal, là, on va s'occuper de la brique puis le mortier. Québec doit s'occuper de l'accompagnement psychosocial. C'est pas notre job. Parce que la ville ne peut pas remplacer le réseau de la santé.
7: En matière de mobilité, la mairesse de Montréal demande une modernisation des actifs de la Société des transports de Montréal, ainsi que le développement d'un projet de transport collectif pour l'Est de Montréal. Toujours au Québec, les réactions fusent de toutes parts à la suite de la diffusion d'un reportage de Radio-Canada révélant que le programme de bourse Perspective Québec de la CAQ, qui aura coûté 1,3 milliard de dollars, était voué à l'échec dès le départ. Fanny Bussière-McNichol fait le point.
10: Le Parti québécois, par écrit, a indiqué que notre reportage prouvait que ce gros programme de bourse était mal ciblé. Rappelons que cette mesure distribuait d'importantes sommes à tous les étudiants inscrits dans des programmes menant à des secteurs en pénurie de main-d'œuvre. Il a été aboli de manière prématurée en raison de son manque d'efficacité. Mais une clause de droits acquis fait en sorte que des centaines de milliers de dollars continuent à être dépensés. Voici les réactions du chef du Parti conservateur du Québec, Éric Duhaime, suivi de la co-porte-parole de Québec solidaire, Huba Gazal, et du candidat libéral et ex-recteur de l'Université de Sherbrooke, Pierre Cossette.
11: C'est ce genre de nouvelles-là qui fait qu'il y a de plus en plus de gens qui adhèrent au Parti conservateur et à nos idées. Parce que les exemples de gaspillage, là, on a l'impression qu'il y en a un par jour.
12: Ce que présente cet échec retentissant de la façon que l'argent a été géré, c'est la façon de fonctionner de la CAQ qui marche pas.
13: C'est un fiasco prévisible. C'est une dépense d'une somme colossale qui aurait pu être beaucoup mieux utilisée, qui aurait eu déjà des impacts aujourd'hui. Nous, au PLQ, on pense que c'est essentiel de travailler avec les gens du terrain.
10: La CAQ a réagi pour défendre son initiative. Le cabinet de la première ministre Christine Fréchette déclare que les bourses perspectives ont aidé des milliers d'étudiants à poursuivre et à réussir leurs études dans des secteurs essentiels. Mais parce que les résultats n'étaient pas convaincants, le gouvernement a fait le choix responsable, selon lui, de mettre fin au programme tout en maintenant une clause de droits acquis. Ici Fanny Bussière-McNichol, Radio-Canada, Montréal.
7: Maintenant, le premier ministre de l'Ontario, Doug Ford, assure qu'il n'a pas adouci ses propos au sujet de Donald Trump à la demande du premier ministre Mark Carney. Lors d'un point de presse, il réitère son appui aux mesures de représailles du gouvernement fédéral.
14: Let's get the prime minister back at the table.
7: Doug Ford plaide pour un retour à la table de négociation pour trouver un accord, mais pas à n'importe quel prix. Il a adouci hier le ton dans sa guerre de mots avec Donald Trump dans des médias américains. De son côté, le président américain affirme qu'il est temps d'apprendre au Canada qu'il ne peut plus agir ainsi en entrevue avec un commentateur conservateur. Au Népal, 24 touristes canadiens seraient portés disparus, selon ce que rapporte au réseau CBC News l'ambassadeur népalais à Ottawa. Des crues dévastatrices ont déjà fait une centaine de morts dans une région frontalière avec le Tibet. Les autorités assurent prendre en charge les opérations de secours, les soins médicaux et l'hébergement aux sinistrés. L'Inde a aussi offert son aide pour participer aux recherches et aux secours. Meta s'entend à l'amiable dans un accord historique avec près d'une trentaine d'États américains. La maison mère de Facebook et Instagram s'engage à verser plus de 17 milliards de dollars américains dans le cadre d'une poursuite. Des États américains lui reprochaient d'avoir conçu ses applications de manière à créer une dépendance chez les enfants et les adolescents. La cofondatrice du Centre pour l'intelligence émotionnelle en ligne, Emmanuelle Parent, déplore cette fin abrupte des procédures judiciaires.
15: Le fait de suivre le procès aurait quand même permis une certaine sensibilisation à tous les méfaits que peuvent entraîner les réseaux sociaux lorsqu'ils sont mal utilisés. Ça aurait pu mettre la lumière sur ce qui est spécifiquement problématique chez les plateformes.
7: Par ailleurs, Meta s'engage à mettre en place des mesures pour mieux protéger les jeunes utilisateurs. Et puis, l'acteur britannique Tim Curry, célèbre pour ses rôles dans les films The Rocky Horror Picture Show, Ça et Maman, j'ai encore raté l'avion, est mort. Il avait 80 ans. Tim Curry, qui souffrait de problèmes de santé depuis plus de 10 ans après un grave AVC qui l'avait laissé lourdement handicapé, est décédé à son domicile de Los Angeles. Voilà, c'était votre bulletin d'information. 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

0: Ici Émilie Perrault, encore très excitée là, par cette grande nouvelle que j'annonçais comme ça juste avant le bulletin de nouvelles. Nous avons dorénavant une boîte vocale, donc je vous invite à l'utiliser. Je répète le numéro de téléphone, c'est le 1-877-597-3455. 597-3455. Et l'idée derrière ça, c'est qu'on veut vous entendre. Vous savez, il y a ce nouveau segment à l'émission les vendredis. On veut connaître quel sera votre prochain geste culturel, le défi que vous avez envie de vous donner, un engagement que vous voulez prendre. Et on veut entendre vos voix, donc soyez nombreux à utiliser cette boîte vocale. Sinon, il y a toujours la bulle de conversation. D'ailleurs, hier, vous avez été très, très réactif à la chronique de Mathieu Gosselin, La petite école de la résistance. Il parlait de Victor Jara et il y a un auditeur qui nous a écrit « Je ne pensais pas entendre parler de ce musicien aujourd'hui. Mon père, professeur, a été emprisonné au stade au Chili. Il a vu des soldats s'en prendre à ce musicien-là. Il y a Richard Lortie aussi qui nous a écrit, qui a apprécié la chronique de Mathieu Gosselin. Il dit que pour tous les gens qui veulent découvrir Victor Jara, je suggère Te Recuerdo Amanda pour aller découvrir sa musique. Et là, autour de la table, il y a Nicolas Dawson qui va peut-être pouvoir reprendre tout de suite ma prononciation.
1: C'est pas grave, tu fais comme tu peux. Jara.
0: On l'a pratiqué, mais ça se peut pas. Donc, Victor.
1: Jara.
0: Voilà. Allez découvrir sa musique si vous le connaissez pas déjà. Très heureuse de t'accueillir, Nicolas Dawson.
1: Très heureuse d'être ici.
0: Alors, ce sera ta première chronique officielle aujourd'hui à l'émission. Et t'es pas le seul à vivre une première fois. Il y a Jason Roy Léveillé qui est avec nous. Bonjour.
2: Salut, salut, ça va bien?
0: Oui, ben, première présence à l'émission.
2: Oui.
0: Mais surtout, première fois que tu vas animer quelque chose. Et ce quelque chose-là, ce sont les prix Gémeaux.
2: Ben, il paraît que oui. Tout souvent de commencer devant toute l'industrie en direct à Radio-Canada.
0: Ben, c'est ça. Tant qu'à commencer quelque part, on commence là. Il y a Christine Brouillet qui est de retour. Bonjour Christine.
3: Bonjour Émilie.
0: Une femme dévouée qui a lu pour nous une brique de 1306 pages.
2: Bravo.
3: Qui pèse 1,250 grammes.
0: Oui, juste ça.
3: 1,250 kg.
0: Est-ce que ça, dans ta lecture, il y a des moments où
3: c'est
0: physiquement...
3: C'est gênant. On ne peut pas lire couché. Ça nous tombe dessus. Il faut quasiment un lutrin pour lire ce livre.
0: Il faut trouver une position. Mais t'es pas la seule qui aime ça, passer à travers des briques. Moi, j'ai envie d'entendre nos auditeurs. C'est comme Christine, là, vous, 1300 pages, ça vous parle, ça vous interpelle. On veut vous entendre. Écrivez-nous via la bulle de conversation. Pourquoi vous faites ça, lire des briques de 1300 pages? Et un peu plus tard, restez avec nous parce qu'on va aller faire un tour à Edmonton pour parler d'un livre de poésie magnifique. Ça s'appelle « Organes phosphorescents ». C'est de Gabriel Kunz. C'est une lecture qui va m'habiter longtemps. J'ai très hâte qu'on ait cette discussion-là ensemble.

C'est un touche-à-tout, complètement autodidacte. Il chante et joue de la musique. En ce moment, il joue du piano sur la table du studio. Et il est comédien, réalisateur et bientôt animateur du Gala des Prix Gémeaux. On ne sait pas s'il tient son audace de son professeur de sixième année, mais assurément, cette personne a été déterminante dans sa vie culturelle. C'est un grand fan de musique.

0: musique soul, de funk. On l'accueille d'ailleurs sur le premier album qu'il s'est acheté avec son argent. Stevie Wonder, Jason Roy l'éveillé, ça te ramène où cette musique-là?
1: Ah mon Dieu, le funk, mais surtout Stevie Wonder, c'est un artiste exceptionnel. Ça me ramène à la joie de vivre tout court. Il y a une façon de transmettre sa passion, sa musique, puis sa créativité aussi. Il chante d'une justesse infinie. Puis d'ailleurs, je suis allé le voir en spectacle live. Il était quand même assez âgé. Mm-hmm. Il a pas perdu une note dans le sens. Tu sais, souvent en vieillissant, je pense qu'on descend un peu là dans les octaves. Lui, il est
0: puis
1: encore.
0: On comprend,
1: c'est normal. Là,
0: oui.
1: Lui, il est encore au top. Vraiment très impressionnant. Comme artiste.
0: Ce professeur de sixième année, là.
1: Oui.
0: Parle-moi. Qu'est-ce qu'il a de particulier?
1: C'est Paul Chabal. Salut, Paul.
0: OK.
1: Non, mais c'est parce que, bon, j'avais tendance à faire rire ou à décrocher en classe. J'avais de la difficulté à me concentrer, tout ça. Puis un jour, Paul est venu me voir, puis il a fait une entente avec moi. Puis il m'a dit, regarde, Jason, si t'arrêtes de faire tes niaiseries en cours, je vais te donner un 5 minutes le vendredi à la fin des classes pour que tu nous fasses un sketch. Puis là, je me préparais chez nous, j'apprenais des sketchs de Michel Courtemanche ou j'avais une cassette de Juste pour rire chez nous, j'apprenais des monologues, tout ça, puis je les présentais à chaque vendredi à ma classe devant tous les élèves, puis c'est ça.
0: Donc c'était d'abord une super belle façon de canaliser cette énergie,
1: ouais.
0: Là, de lui sacrer patience aussi.
1: Aussi, c'est ça.
0: C'était astucieux de sa part, mais ça a éveillé quelque chose donc,
1: ouais,
0: dans le choix de carrière. Là.
1: Oui, c'est ça. C'était comme la première fois que je goûtais à ça, le direct où j'ai joué devant le monde, je sais pas.
0: Puis c'était aussi le début de ta vie d'autodidacte, parce que t'es comme ça, toi Jason, t'apprends par toi-même, que ce soit des tutoriels, que ce soit en allant demander de l'aide, de mentors. Mm-hmm. C'est vrai dans ton métier, mais c'est vrai aussi, t'as construit un chalet, je pense, de tes mains en allant chercher de l'aide. Comment ça se manifeste? Est-ce que c'est que t'as l'impression qu'il y a rien qui est impossible? Quand t'es face à quelque chose, tu dis, je vais juste apprendre à le faire moi-même?
1: Je pense que ça vient de mes parents. Mon père aussi est quelqu'un de très débrouillard. Mm-hmm. Je l'ai vu dans ma jeunesse, justement. C'était pas quelqu'un qui avait beaucoup de sous, pas d'outils. Donc, je l'ai vu visser des petites vis avec un couteau à steak.
0: Oui, OK.
1: <T'sais>,
0: je vois.
1: Il y a beaucoup de débrouillardise là-dedans. Mm-hmm. Et je crois aussi que dans mes traits de caractère, j'ai pas peur de me tromper. J'ai pas peur de faire d'erreur ou quoi que ce soit. J'adore essayer, je suis curieux. Puis c'est pas grave au pire, là, si je réussis pas ou s'il y a quelque chose qui va pas bien ou peu importe. Là.
0: Est-ce que c'est comme une forme d'insouciance ou c'est juste qu'il y a juste pas de peur du risque?
1: La peur du risque est comme absente.
0: OK. Tu vas animer le 41e gala.
1: Ouais, c'est ça. C'est un bon lien d'animation, ça.
0: Ça va se passer le dimanche 13 septembre prochain. Il paraît que tout ça, en fait, ce serait lié, entre autres, à ce moment de télé qu'on a vécu le 31 décembre.

0: C'était haut en direct de l'univers du Nouvel An. T'es là pour chanter une chanson que Guy Jodoin aime bien.
1: Oui.
0: Et t'as fait ça souvent, aller en direct de l'univers?
1: Oui, je pense que c'était ma 17e fois, quelque chose du genre.
0: Donc toi, t'es là, t'es pas en train de dire « je passe une audition pour animer le gala des prix Gémeaux ».
1: Pas du tout, pas du tout. Mais là, il y avait quelqu'un de l'Académie qui était présent, Chantal, et puis un moment donné, en répétition, ils m'ont demandé « Hey Jason, ça te tente-tu de te pitcher en bas du piano? » Et là, moi, j'ai dit oui. Et là, c'est ça, pendant le numéro, je fais mon numéro, je me lance en bas du piano, puis là, je pense que Chantal m'a vu, puis elle a dit « Ah, hein, ça pourrait être une bonne idée, Jason. » d'animer. Je pense qu'il cherchait quelqu'un qui aimait de la variété.
0: Oui.
1: Puis j'adore être sur scène, j'adore chanter, danser, jouer de la musique, tout ça. Par contre, c'est ça, j'ai jamais animé de ma vie. Hein? Donc, quand ils m'ont offert ça, j'étais vraiment surpris. Mais agréablement surpris.
0: C'est flatteur, déjà.
1: C'est un honneur.
0: Mais ça aurait pu arrêter là, de juste dire « wow, j'ai été approché ».
1: Oui, c'est ça, mais en même temps, je pouvais pas dire non parce que c'est pas quelque chose qu'on se fait proposer à tous les jours. Tu sais, c'est la chance d'une vie, je pense. Là. Puis, j'ai demandé, par contre, 24 heures pour dormir là-dessus.
0: As-tu dormi?
1: Non. Mais j'ai dit oui, puis je suis vraiment content, puis je suis fier aussi, puis tellement bien entouré d'une équipe de pros, du monde qui a beaucoup plus d'expérience que moi.

0: dont le réalisateur J.F. Blais, qui bon, il a fait justement 10 ans d'En direct de l'univers, des galas, tout ça. Mais vraiment, toute l'équipe sont super. Puis ils me laissent aussi, j'ai une grande confiance de l'équipe pour créer, amener des idées, puis pour que je me sente bien justement dans cette nouvelle aventure-là.
1: Qu'est-ce qui t'étonne le plus dans ce processus-là, puisque c'est la première fois que tu fais ça?
0: Je pense que c'est l'inconnu de, justement, là, je suis pas encore entré dans les répétitions, mais tu sais, la régisseur qui va me faire des signes là, à côté de la caméra en direct, puis l'oreillette, puis la personne qui va me parler, tu sais, toutes ces choses-là qui sont, c'est très nouveau pour moi.
1: Cette mécanique-là.
0: La mécanique de tout ça que j'appréhende un petit peu, mais en même temps, j'essaie de pas trop y penser, puis ça va venir. C'est ça, là.
1: Eh bien, encore là, ton côté autodidacte, est-ce que tu es allé chercher conseil auprès d'animateurs? T'as-tu parlé avec des gens qui l'ont déjà fait?
0: Oui, absolument. Je suis allé, j'ai eu la chance d'aller voir Véronique Cloutier. Elle m'a offert beaucoup de conseils. PY aussi, qui avait fait la 39e édition, m'a donné beaucoup de conseils. Tout le monde que je croise aussi me donne beaucoup d'amour et de soutien.
1: Oui, tu sens que les gens sont derrière toi.
0: Oui, on va être là pour toi, on va t'applaudir. Je sens beaucoup l'appui des gens, puis ça, je l'apprécie beaucoup. Ça me donne de l'énergie.
1: Qu'est-ce que tu aurais envie qu'on dise de ce gars-là le lendemain?
0: Pour moi, en fait, je veux que ce soit une belle fête. Je veux que ce soit une belle énergie. On disait ça en meeting. Je veux pas que ce soit des roasts. Je veux pas aller dans cette énergie-là. Je veux qu'on se souvienne de cette fête-là comme, un gros party, le fun. Autant au niveau musical, autant pour fêter aussi toutes mes pères qui sont là, les artistes, les artisans, pour les féliciter de leur travail, parce que on est dans des temps peut-être des fois un peu difficiles dans la télé. Il y a quelqu'un qui m'a dit l'autre fois une phrase que je trouvais qui misait juste. C'est comme si des fois on n'a pas la vision de qu'est-ce qui s'en vient dans notre milieu à cause de, bon, le changement de la technologie, l'intelligence artificielle, la peur de tout ça, là. Mais on est là pour rester l'être humain, puis de transmettre nos émotions, tout ça, d'aller chercher le public.
1: Les gens ont besoin de se faire raconter des histoires.
0: Effectivement.
1: Ça va rester. Cette intention-là. Il y a aussi quand même une légitimité à ton rôle, je trouve, d'animateur de la fête de la télé, parce que t'es non seulement comédien, mais t'es aussi réalisateur.
0: Oui.
1: T'as même été cadreur.
0: Oui.
1: Je savais pas ça de ton CV.
0: Oui, j'ai été cadreur pour de la télésérie, du clip. J'ai été pilote de drone aussi. J'ai fait...
1: Puis comment ça arrive, ça? Parce qu'à la base, t'es comédien, puis à un moment, t'es comme, hey, je peux-tu jouer avec la caméra? Aussi?
0: En fait, oui. Quand j'avais 16 ans sur Lancé Compte, au début, j'avais un rôle peut-être un peu moins important. Mm-hmm. Donc, j'avais des temps libres pendant ma journée. Puis, je restais sur le plateau. Je posais mille et une questions. Puis, souvent...
1: ils t'ont dit le vendredi, tu vas avoir 5 minutes.
0: Exactement.
1: Tu déranges,
0: Jason. Mais pour vrai, les directeurs photos étaient très généreux. Ils me faisaient cadrer les répètes ou sous l'heure du lunch, ils m'essayaient la Steadicam. Puis tout ça. Puis, ça a été comme ça que j'ai appris.
1: Encore là, l'autodidacte qui a appris ce métier-là. Puis, est-ce que ça t'amène une forme de sécurité de dire, OK, ben si je suis pas appelé comme comédien, je suis pas là en train... Parce qu'il y a ça dans la vie d'un comédien, il faut que tu attendes que l'appel arrive. Là.
0: Oui, mais on dirait que c'est pas c'est pas ça en premier à quoi je pense. C'est vraiment parce que on dirait que j'ai besoin de créer. Puis je trouve que c'est différentes manières de s'exprimer. Derrière la caméra, j'adore le langage cinématographique, faire parler avec les mouvements de la caméra ou tout ça, ou le travail avec l'acteur, le travail d'équipe aussi, surtout qu'on a toute la même vision puis qu'on s'en va dans le même sens. Jouer, c'est d'autres choses. Être sur scène, faire de la musique, c'est d'autres choses aussi. Tu sais, on dirait que ça remplit des besoins intérieurs.
1: T'as été reçu à la fabuleuse émission Pour une fois à Télé-Québec, où on se fait interviewer par différentes personnes. T'as dit que tu trouvais ça difficile, je pense que c'est dans ton entretien avec Marie-Lou Wolfe, que tu es toujours en train de courir un peu après la meilleure version de toi-même.
0: Ouais.
1: Je pense que tu n'es pas le seul.
0: Non, je pense qu'on est tous là-dedans, j'imagine.
1: Qui est dans cette course-là.
0: Ouais.
1: Est-ce que tu vis avec une pression de performance, Jason?
0: Je me donne cette pression-là. C'est comme si je trouve ça dommage quand on n'essaie pas de faire du mieux qu'on peut, en fait. C'est peut-être ça. Tu sais, je suis une balance dans la vie, mais j'ai de la difficulté à avoir un équilibre. Mais en même temps, c'est toujours ça que je recherche.
1: Tu recherches l'équilibre.
0: Ouais, c'est comme si... Bon, je fais encore la figure de la balance, mais c'est comme si je cours d'un côté parce que là, je sens qu'il manque quelque chose. Mais là, il en manque l'autre côté.

0: là, je cours l'autre bord, puis là, c'est infini, cette affaire-là. Mais en même temps, c'est ça qui me donne mon équilibre. Ouais. Mais c'est juste que je cours partout en même temps.
1: Mais là, c'est ça, j'allais dire, un gars qui cherche l'équilibre avec une vie familiale. Et là, le gala Gémeaux qui arrive en même temps qu'il y a des tournages, j'imagine, pour Dumas.
0: Oui, effectivement. Je recommence à tourner la semaine prochaine. Là, je suis en apprentissage de texte de tout ça. Puis on tourne, puis on répète.
1: On apprécie ta présence.
0: Merci.
1: On est très flattés que tu sois avec nous parce que j'ai l'impression qu'en ce moment, tu cours un peu entre ces deux projets-là.
0: Oui, ça, les répètes, les essayages, parce que tantôt, là, c'est Sarto Rialto vont m'habiller, vont me font un habit sur mesure. Mm-hmm. Ça va être la première fois de ma vie que j'ai ça. J'étais bien content. je vais être chic. Puis, c'est ça. On court partout.
1: Tu as pris le temps de répondre aussi à notre questionnaire culturel, Jason Roy-Léveillé. On te demandait une œuvre que tu aurais aimé créer. Et tu dis, le film Good Will Hunting, Le destin de Will Hunting.
0: Oui.
1: Je trouve ça très cohérent avec le parcours de l'autodidacte. Ouais. Qu'est-ce qui te touche, toi, dans ce film-là?
0: Premièrement, au niveau cinématographique, je trouve que c'est un scénario qui coûte pas cher, dans le sens... on n'a pas besoin d'artifice pour être touché, pour aller rejoindre les gens. Mmh.
1: C'est une bonne histoire.
0: Ouais. Moi, c'est de là que ça part. Ouais. On s'en fout des budgets, des explosions. C'est pas ça qui est important. Mmh. C'est les personnages qui disent ce qui nous font vivre. Puis c'est ça qui m'a le plus accroché là-dedans, les personnages, puis la manière qu'ils livrent aussi, puis qu'ils viennent nous toucher. Puis c'est sûr que c'est ça. On dirait que je rêvais d'être le personnage de Matt Damon.
1: Mais oui.
0: C'est ça, je m'attachais à lui.
1: On se projette quand on regarde une œuvre aussi, c'est sûr.
0: Exactement.
1: Il y a des choses dans lesquelles tu te reconnais. Là, on te souhaite de te sentir comment le 13 septembre, là, ça c'est le soir du Gala des Gémeaux, au cas où. À 19h45, là, c'est quoi le sentiment... L'état d'esprit dans lequel tu aimerais être.
0: Tu vois, c'est drôle parce que Véronique Cloutier, elle m'a donné full de conseils. Puis son dernier, c'était pas un conseil. Elle m'a juste dit, tu penseras à moi 5 minutes avant quand tu vas avoir le goût de vomir pour t'en aller chez vous en courant. Mais en même temps, c'est comme si ça m'a fait peur sur le coup. Mais après ça, ça m'a rassuré parce que je me suis dit... Elle aussi, elle se sent comme ça, tu sais, puis elle en a fait 10 galas, puis elle a fait, tu sais, je veux dire, c'est la reine de l'animation.
1: Ouais.
0: Fait que là, c'est comme si ça me dit, ah, OK, fais juste respirer, essayer de dire, amuse-toi, c'est ça l'important, puis c'est ça.
1: Est-ce qu'il va y avoir, est-ce que tu penses que tu vas traîner de la musique, t'es comment normalement, parce que t'as jamais animé en direct, mais t'as fait des spectacles, là, je veux dire, des prestations sur scène, t'en as vécu.
0: Oui.
1: Ça ressemble à quoi tes routines avant de monter sur une scène?
0: Souvent, c'est drôle. Je m'en vais me coucher sur la scène direct sur le dos. Puis je me concentre, puis je fais de la visualisation.
1: Aha.
0: J'adore la visualisation.
1: Qu'est-ce que ça t'apporte?
0: Ça m'apporte un calme. Ça m'oblige à penser à rien d'autre que le moment présent, là, t'sais.
1: Ouais. Ça t'oblige à arrêter de courir du bord des deux balances, finalement.
0: C'est ça. Ouais, c'est pas le choix, je couche à terre.
1: Te recentrer. Merci beaucoup d'avoir pris un moment avec nous aujourd'hui, Jason.
0: Merci.
1: Donc, je rappelle le gala des prix Gémeaux. On va être à l'écoute, c'est le 13 septembre, c'est à 20h. Et 24 heures plus tard, le lundi 14, c'est Dumas.
0: Oui.
1: Qui va être de retour.
0: Absolument.
1: Donc, la saison 3, on se retrouve.
0: Ouais. Puis, est-ce que je peux te dire un petit quelque chose aussi? Je pense que c'est cool parce que c'est la première fois. Il y a le gala d'ouverture aussi qui est animé par Nicolas Ouellet.
1: Oui.
0: Qui va être le dimanche 13 septembre aussi. Mais
1: en après-midi.
0: En après-midi à 14h30. Puis, c'est la première fois que ça va être diffusé sur Crave.
1: En direct. Donc, les gens pourront regarder le gala.
0: Ouais, fait que je trouve ça cool pour tous les artistes. Là, ils vont pouvoir.
1: Oui, parce qu'il y a beaucoup de prix qui sont remis cette journée-là. Et ça se passe beaucoup l'après-midi. Donc, on sera aussi à l'écoute. Sur Crave pour le gala animé par Nicolas Ouellet. Est-ce que toutes les performances musicales, c'est décidé déjà?
0: Oui, il y en a une en fait. Pas dans l'ouverture, mais un moment donné, plus tard dans la soirée, il y a un autre numéro. Et il y avait un artiste que je voulais vraiment travailler avec depuis longtemps. Et dès le premier meeting, j'ai dit, je peux-tu l'appeler? Puis je l'ai appelé, puis il a accepté, puis ça va être vraiment une belle surprise.
1: C'est qui donc?
0: C'est ça que tu sors.
1: Des initiales.
0: Si tu me fais le message de ta boîte vocale live, je vais te le dire.
1: Tu peux laisser donc le nom de cet artiste au 1-877-597-3455. Merci beaucoup, Jason Roy-Léveillé.
0: Bon.
1: Je vous invite à rester avec nous parce qu'un peu plus tard, je vous le disais, je m'entretiens avec l'auteur d'un livre qui m'a bouleversé. Il nous attend en ce moment dans nos studios d'Edmonton. C'est Gabriel Kunst et Christine Brouillet qui revient sur sa lecture ensorcelante de 1306 pages. Mais avant, on va l'écouter un choix de Martine Delvaux à la programmation musicale qui veut nous faire entendre

0: On lit quoi?
1: C'est Christine Brouillet qui répond à cette grande question. Mais d'abord, je prends un moment pour souligner ton dévouement parce que, je le disais, t'es arrivée aujourd'hui avec cette brique de 1306 pages. Et il y a plein d'auditeurs qui nous écrivent en ce moment. Marie-Lou Théoret de Saint-Denis-sur-Richelieu, elle dit qu'elle a beaucoup de plaisir à lire de gros livres. Par exemple, Le Seigneur des Anneaux, elle dit « J'ai la chance d'avoir un divan avec un accoudoir assez large. Alors, je place le livre et je peux même manger mon bol de crème glacée. »
2: Oh là! Elle est plus organisée que moi.
1: Ça, ce sont des souvenirs de sa vingtaine. Marie-Claire Nadeau aux Îles-de-la-Madeleine qui a dit souvent « Je ne comprends même pas mon obsession pour les livres volumineux. Je ne sais pas pourquoi je vais vers ça, mais je regarde toujours le nombre de pages avant d'acheter. » Et pour elle, c'est un indicatif qu'elle a envie d'y plonger plus il y a de pages. Mais elle a réglé la question du poids. Elle utilise une liseuse.
2: Ah ouais,
1: c'est ça, pour passer à travers ça. Mathieu de Toronto, il a lu Le Comte de Monte-Cristo, 1300 quelques pages aussi, et dit que c'est à cause de nous qu'on lui a donné le goût de lire.
2: Ça, c'est gentil.
1: Ça nous fait vraiment plaisir.
2: Oui.
1: Christine, donc, L'Homme du Sud, c'est le titre de ce livre que tu as lu pour nous. C'est de Greg Illes.
2: Oui.
1: On dit comme tu
2: veux. Oui, ben, je ne sais pas. Moi, je ne suis pas la meilleure en prononciation. On va demander à Nicolas.
3: Ben, je ne sais pas. Illes.
1: Voilà. Donc, c'est chez Actes Sud.
2: Oui, et ça se passe dans le Mississippi, dans une petite ville qui s'appelle Bienville. Il y a un concert qui est organisé à Mission Hill à la suite d'une bavure policière qui a coûté la vie à un adolescent. Malheureusement, il y a des coups de feu qui éclatent. Mmh. C'est la panique. Des gens, c'est des agents, tuent des personnes, une quinzaine de personnes. Il y a des gens qui sont blessés, dont Annie. Annie qui est avocate pour les droits civiques et qui est la fille du personnage d'un des deux personnages principaux de cette histoire, Penn Cage, qui est avocat, qui est écrivain, qui est en train d'écrire un livre sur les lynchages un siècle auparavant, en 1860, en fait, plus longtemps. Et il se demande, au moment où ça se passe, tout ça, il y a un personnage charismatique, Kendrick Washington, qui est un genre de rappeur, mais qui est aussi guide de la ville et tout ça, qui va aller au front puis qui va sauver des gens. Mmh. Alors, les gens sont vraiment fascinés par cet homme-là.
1: Il devient un peu le héros.
2: C'est
1: là,
2: le héros, mais il y a quelqu'un qui aimerait ça être le héros à la place du héros. Hein? Mmh. C'est pas is no good, mais c'est plus méchant encore. Et le calme revient pas malgré le geste de Kendrick Washington. Donc, dans les jours qui suivent, parce que ce roman-là, qui fait 1306 pages, ça se passe à peu près dans une semaine. Là. Hormis tout ce qui se passe dans le passé, dans le Mississippi, dans les années précédentes, on parle là, de 100 ans, 150 ans auparavant.
1: OK, mais l'action principale, c'est une semaine
2: donc,
1: seulement.
2: Okay. C'est ahurissant ce que Greg Illes est arrivé à faire. Je prends le temps pour dire que cet homme-là a écrit ce livre-là en se soignant contre un cancer.
1: En plus. OK.
2: Donc, et ce, malheureusement, il est décédé l'année dernière. Donc, quand je lisais ce livre-là, moi, j'ai lu les livres de cet homme-là avant. Donc, c'est un auteur que je vénère depuis longtemps. À chaque fois, je suis fascinée. Mais ça, c'est une œuvre qui est un testament et qui est aussi un réquisitoire contre l'Amérique. Donc, contre ce qui se passe actuellement en Amérique, les failles. Il est souvent question de Trump. Puis, je gêne pas pour l'écorcher. Okay. Puis, il a bien raison. Alors, quand c'est toute l'histoire des États-Unis, puis on nous dit, mais pourquoi, tout ce qui s'est passé, ça surgit. Puis c'est pas vrai que c'est réglé, les questions raciales, loin de là. Il faut en tenir compte. Et il faut tenir compte que ce racisme-là sert des grands intérêts, des puissants qui s'en foutent du peuple. Et c'est ce qu'il dénonce et c'est ce qu'il dit, mais à travers des personnages extrêmement attachants. Penn Cage, on l'aime, on sait pas la première fois qu'il
1: est. Oui, c'est ça, donc il revient, là, c'est un personnage.
2: Mais vraiment, c'est un personnage récurrent formidable. Mmh. Et le personnage qu'on haït, mais qu'on aime haïr, White, qui est le Bobby White, qui est le gars qui veut prendre la place et qui veut devenir président des États-Unis, tiers parti, il s'en fout, lui. L'important, c'est qu'il y ait de l'argent puis qu'il y arrive. Puis pour y arriver, il est prêt à tout. Donc, on lit ce livre-là passionné parce qu'il y a des rebondissements constants qu'on est incapable de voir venir. C'est absolument fascinant. On se dit, ben voyons donc, on reste saisi. Puis en même temps, on est attaché au personnage. On voudrait que tous s'en sortent, mais on est dans une guerre civile, là. Donc ça va pas bien, là. Et on est à la fois subjugué par le style de l'auteur, nous tenir en haleine. pendant tout ce temps-là et en même temps nous donner des pistes, nous éclairer, nous faire vibrer. Le sel est fluide et vraiment, ça accroche pas nulle part. J'ai été éblouie, c'est le mot. Je l'ai lu, puis en me disant, bon, OK, il me reste. Malheureusement, je voulais lire pas trop vite parce que je savais que c'est son dernier.
0: Oui, il y a ça aussi. C'est que quand on plonge dans un livre de cette envergure-là, c'est...
2: On est orphelin quand ça se termine. Quand ça se termine, on est orphelin parce que... Mais en même temps, on se dit, ce souffle-là, il va rester en nous.
0: Ouais.
2: Ce que cet auteur-là a donné à l'Amérique, c'est une grande, grande, grande mise en garde. Et il faut lire ce livre-là parce que je trouve que c'est un livre important. On a parlé beaucoup du fait que c'est 1306 pages.
0: Oui.
2: Mais un éléphant, ça se mange une bouchée à la fois. On dit ça souvent, mais un éléphant aussi, c'est la sagesse.
0: Ouais.
2: Et c'est un livre d'un sage qui nous fait vivre toutes sortes d'émotions. Par la fiction, mais la réflexion est la réflexion de quelqu'un qui toute sa vie a pensé à ça et veut changer les choses en Amérique. Et c'est un livre qu'il faut vraiment, vraiment lire. C'est ensorcelant, c'est magique.
0: Je rappelle le titre de ce livre-là. Donc, c'est L'homme du Sud, c'est de Greg. Là, je pense que c'est Iles qu'il faut dire.
2: Peut-être.
0: Greg Iles. Si on est aux États-Unis, là, ça fait plus de sens. Je le dis, c'est chez Actes Sud, c'est en librairie depuis juin. Et là, si on le découvre à ce moment-là, après, on peut retourner dans les autres livres d'avant.
2: Oui, absolument.
0: C'est peut-être la rencontre avec une plume. Donc, oui, on est en deuil quand on ferme la page, mais il y en aura d'autres si vous ne le connaissez pas encore.
2: Oui, puis on peut
0: aller à rebours. Là.
2: Oui, puis on peut relire.
0: On peut relire.
2: Peut-être pas cette semaine.
0: Oui. On va se donner un petit peu de temps pour le décanter. Merci beaucoup, Christine Brouillet, de l'avoir lu pour nous.

Mon prochain invité est un amoureux des mots pour qui la poésie demeure sans contredit le médium indispensable. Professeur de littérature à l'Université Athabasca en Alberta et titulaire d'un doctorat, il nous fait un aveu d'une grande franchise. Malgré son parcours académique, il n'a jamais réussi à terminer un roman de Stendhal ni d'Émile Zola.

0: Voilà, il y a des gens qui se relâchent en ce moment en se sentant moins seuls. Par contre, il pourrait vous parler longtemps de sa passion pour la poète contemporaine. La plus intéressante, selon lui, c'est l'Américaine Franny Choi. Gabriel Kunz, on t'accueille en ce moment au son de Björk. Qu'est-ce qui te fascine chez cette chanteuse?
1: Oui, en fait, Björk, c'est une obsession de longue date. Puis je dirais que ce qui m'intrigue le plus chez elle, c'est sa capacité à refuser la séparation qu'on voit souvent en société, mais surtout dans les arts, entre l'émotion, puis l'originalité, entre la tête et le cœur, si on veut. Là, si on veut résumer en les grandes lignes, je crois qu'elle ne sait pas qu'il y a une différence, en fait, Björk. Donc, ça m'a permis, moi, dans l'écriture, d'aller vers là, en fait, d'aller vers cette espèce de liberté où on peut rentrer dans les sentiments profonds, etc., sans non plus tomber nécessairement dans une sorte de lyrisme un peu naïf. Puis de l'autre côté aussi, on peut avoir des trucs qui ont une portée littéraire puis une originalité très grande, mais sans tomber justement dans quelque chose d'un peu froid ou d'un peu cérébral. On a tendance à utiliser d'ailleurs le mot là, quelque chose de cérébral pour un art qui est un peu plus intelligent peut-être qu'émotif.
0: Oui.
1: J'aime aller entre les deux.
0: Et là, on pourrait partir dans un fan club de Björk parce qu'il y a Nicolas Dasse autour de la table.
2: Gabriel, oui, avec toi.
0: Qui partage cette passion-là. Donc, Gabriel, on te joint dans nos studios à Edmonton, ici première là-bas. Je te reçois donc pour parler de ton livre de poésie. C'est « Organes phosphorescents ». C'est un objet que j'ai envie d'aborder avec soin parce que il a été écrit dans une période douloureuse. C'est la période du cancer de ton amoureuse, la mère de tes enfants, Leila. Il est dédié donc à sa mémoire. Elle est décédée en mars dernier, 14 mois après un diagnostic de cancer virulent. Je vais vous lire un extrait. Il écrit « Le deuil ne commence pas quand le corps cède pour de bon. Il commence quand le mot incurable s'ajoute à celui de cancer et qu'on numérote le stade d'avancement comme on numérote le bétail. 4 n'est pas notre chiffre chanceux. Il ne l'a jamais été. » C'est une montagne russe d'émotions, ce que vous avez vécu. La poésie, là, ça a pris quelle place dans ta vie à ce moment-là, Gabriel?
1: Bonne question. Au début, en fait, ça a occuper une place minime comparée à ce que j'avais vécu auparavant. C'est comme si l'écriture était plus vraiment quelque chose qui m'intéressait. Pendant quelques mois, certains auteurs auraient le réflexe de se tourner directement vers l'écriture pour s'exprimer par rapport à toutes les émotions qui sont vécues, etc. Moi, il y a eu une sorte de blocage. Puis je voulais pas écrire, en fait, sur ce sujet-là au départ. C'est pas quelque chose qui m'intéressait. Je me suis dit, ça a déjà été fait. Je vais pas non plus publier juste une espèce de journal personnel de deuil, etc. Et donc, ça a pris vraiment du temps avant que ça s'impose à moi et que je décide d'accepter, en fait, qu'il y avait peut-être un objet littéraire là, qui pouvait naître à partir de cette expérience-là.
0: Parce que souvent, ce qu'on va entendre, c'est que les gens disent oui, la douleur, ça peut alimenter l'écriture, mais tu peux pas créer dans la douleur, ça prend un peu plus de recul. Toi, t'es vraiment allé dans l'exercice de... Il est presque écrit dans une espèce de... C'est fou, là, ce que vous viviez, là. Je veux dire, on est dans l'urgence, là. Et pourtant, le besoin d'écrire, tout à coup, s'est fait plus fort?
1: Oui, en fait, c'est ça. Quand j'ai décidé vraiment d'écrire le livre, c'est ce que je voulais faire, être dans l'immédiat du présent de la maladie, là, si on veut vraiment être au cœur de tout ça. J'avais l'impression que si j'attendais plus longtemps, j'allais aseptiser un peu l'expérience, si on veut, essayer de l'aplatir, essayer de lui donner une forme. Alors que quand on est dedans, c'est une expérience qui est informe, en fait. On est un peu... peu partout à la fois, nulle part en même temps. On ne sait pas trop si on s'en vient, si on s'en va. Et donc, j'aimais, d'un point de vue artistique, on s'entend, essayer de mettre ça en mots, en fait. Puis je pense que c'était l'originalité du projet de me dire, je ne vais pas écrire sur la maladie, je vais écrire à travers la maladie, finalement. Comme on la vit en tant que famille.
0: Tu as accepté donc de nous lire un extrait d'organes phosphorescents. On est donc à la page 16. Là, on est au tout début de ce recueil de Gabriel Kunz. On t'écoute.
1: Quand je dis, son corps n'était plus à elle, il était colonisé et son souffle n'était plus son souffle, mais celui d'une survie. Je veux dire, son corps n'était plus à elle, il était colonisé et son souffle n'était plus son souffle, mais celui d'une survie. Quand je dis « elle avait 31 ans et ses organes scintillaient comme des lucioles sur des scans obscurs », je veux dire « elle s'épandait comme les semences désespérantes du printemps ».
0: C'est un extrait d'organes phosphorescents, c'est de la puissance là, de cette lecture-là. Cette image-là, organes phosphorescents, ça t'est venu comment?
1: En fait, c'est venu d'une sorte de traumatisme de voir vraiment littéralement les

0: traumatisme. Puis je me suis dit que une bonne façon peut-être d'essayer de justement gérer cette espèce de choc-là, c'était justement de rentrer à fond dedans. Et donc, le titre m'est venu après. En fait, c'est tiré du recueil lui-même. Mm-hmm. Donc, il y a l'image qui est dans le recueil. Puis, finalement, je me suis dit, c'est peut-être ça qui représente le plus, en fait, ce qu'on a vécu, cette espèce de choc, puis de difficulté à croire ce qui se passe, mais en même temps avec des preuves tellement concrètes. Ouais. Donc, cette espèce d'aller-retour-là entre le concret de la maladie, puis de l'autre côté, l'espèce de difficulté à accepter cette réalité-là quand on est face à ce genre de maladie-là.
1: Et qu'on n'a pas le choix de l'accepter. Mm-hmm. Il n'y en a pas d'autres options devant nous. Dans ce recueil-là, Gabriel, il y a un refus de l'euphémisme. Il y a même des moments où il y a des mots qui sont rayés. C'est aussi, je pense, un conseil de psychologue. On t'a dit qu'il ne faut pas utiliser de métaphores avec les enfants. Parce que toi, tu as eu cette tâche-là là, de dire « Maman, elle va mourir. » Et ce n'est pas « Maman est partie ».
0: Non, exactement. C'est ça aussi, ça, j'y aurais pas pensé. C'est vraiment les psychologues, puis les travailleurs sociaux, les travailleurs sociaux qui nous l'ont dit. Puis, au départ, il y a quand même un certain malaise à utiliser justement les mots « maman va mourir »,« maman va décéder », »,« son cancer est terminal », »,« son cancer est incurable ». Donc, on a tendance à vouloir aller vers des mots qui sont peut-être moins traumatisant, justement moins violent, mais en même temps, on nous recommandait de les utiliser. Donc, je me suis dit, presque par honnêteté intellectuelle, finalement, dans le livre, je voulais l'utiliser aussi, parce que ça aussi, ça fait partie de l'expérience, essayer d'accepter la réalité dans sa violence, puis de pas justement essayer de lui donner une forme un peu plus belle, un peu plus esthétique. Déjà, la poésie a tendance à esthétiser un peu l'expérience, on s'entend, mais je voulais garder quand même ce côté un peu rude de la maladie. Mm-hmm. Maman va mourir. Donc, même c'est ça, les mots wifés, souvent c'était parce que j'avais utilisé le mot l'euphémisme au départ, puis je me suis dit, ben non, je vais me corriger. J'ai dit, maman va partir. Non, c'est vrai, c'est mourir, mais je me suis dit, je vais le laisser. Je ne vais pas juste effacer dans mon petit document Word, le remplacer. Je me suis dit, ben, peut-être que c'est pertinent aussi de le laisser pour montrer tout ce qui se cache derrière ça.
1: Oui.
0: Le désir, justement, d'essayer de ramener l'expérience à quelque chose d'un peu moins violent. En même temps, le besoin de faire face à la réalité. Oui. Donc, voilà.
1: Puis, et je comprends absolument le conseil des psychologues à ce moment-là, mais je veux dire, même toi, en tant qu'adulte, tu as besoin de douceur. Je veux dire, la poésie, c'est ça, justement, c'est la métaphore. C'est, tu sais, dans ce recueil-là, tu te permets de rêver des fins alternatives. On a besoin de ça aussi. Tu sais, oui, il faut faire avec la réalité, mais on a besoin de sortie de secours. Là. La poésie, ça a été ça aussi pour toi, Gabriel.
0: Oui, c'est une espèce de... Il faut jongler, en fait, avec les deux côtés. C'est-à-dire que j'ai eu l'impression rapidement dans le texte, lors de l'écriture, que je voulais pas justement aller vers ce côté très, très, très purement poétique tout le temps. Le cancer est pas si beau, on s'entend.
1: Ouais.
0: Peu importe quelle forme on lui donne. Donc, je me suis dit, il faut quand même qu'il y ait un certain équilibre, en fait. Donc, c'est vraiment ce que j'ai essayé de faire. Donc, parfois, oui, on part dans des envolées qui donnent l'impression que le cancer est sublimé par la littérature et tout ça, mais après ça, on ramène. Donc, tu sais, il y a un passage, par exemple, où je rappelle les vomissements, parce que bon, c'est un cancer gastrique et tout ça, donc les vomissements, le sang, etc., ben, c'est vraiment pas très beau. C'est vraiment pas un matériau poétique
1: à sublimer,
0: évident. C'est ça, mais je me suis dit, c'est ça, on peut pas seulement sublimer non plus, il faut vraiment aller entre les deux. Puis on retourne un peu peut-être à ce que je disais tout à l'heure là, quand on parlait de Björk, cette espèce de refus d'aller seulement d'un côté ou de l'autre, seulement dans l'émotion, l'intériorité, etc., ou seulement dans le rationnel, le cérébral. Je me dis, il y a les deux dans cette expérience-là, et donc il faudrait rendre compte de cette complexité-là.
1: Et la complexité même du rapport à l'hôpital, qui est le lieu refuge, l'endroit où elle se fait soigner, mais l'endroit où elle va finalement mourir aussi. Tout ça, c'est ce paradoxe-là, il y a tellement de gens qui le vivent. Là.
0: Oui, c'est ça, l'hôpital, en fait, comme maison, comme lieu de soins, etc., mais aussi comme lieu de mort, lieu de douleur, lieu de souffrance. Donc, effectivement, c'est un peu le même concept. Encore une fois, je voulais pas seulement montrer le côté laid de l'hôpital, ou de l'autre côté, essayer de le sublimer en disant quelle maison magnifique, parce qu'on s'occupe d'elle, oui, mais il y a toujours cet aller-retour-là, en fait, entre des sentiments très opposés.
1: Évidemment, je vous avoue que ce matin, j'ai envoyé un petit texto à Nicolas Dassin pour lui dire, là, que tu es au courant de ce recueil de poésie. C'est un hasard de notre calendrier, mais il y a quand même, je veux pas, avec le Journal de la peur que tu as publié l'an passé, sur ton accompagnement de ta sœur Caroline Dawson, il y a quand même des liens, je trouve, à faire entre ça. Est-ce qu'il y a des choses qui te font réagir?
2: J'ai très hâte de lire le livre, en fait, de Gabrielle. Je ne l'ai pas encore lu parce qu'il est sorti cette semaine,
1: oui. Marianne.

0: Tout à fait, t'es pas en retard encore. C'est ça. On n'est pas dans le jugement.
1: Dès que j'ai su qu'il sortait, en fait, quand je connaissais l'histoire familiale que traversait la famille de Gabriel, mais je me demandais si un jour il allait écrire un livre là-dessus, mais c'est une question un peu qui se pose pas, je trouve. Je me souviens pas de t'avoir posé cette question-là, Gabriel, mais je pense que c'est pas une question qui se pose parce que c'est un peu indécent, j'étais surpris de voir qu'un livre sortait si tôt après tout ça, et j'étais très curieux de le lire pour savoir quand on accompagne quelqu'un dans la maladie, dans la mort, je pense qu'on a vraiment besoin, en tout cas pour moi, j'ai eu vraiment besoin de collectiviser l'expérience, d'essayer de savoir comment les autres ont vécu ça, qu'est-ce que les autres ont à dire sur ce type d'expérience-là. Et quand j'ai vu que Gabriel sortait ce livre-là, je voulais sauter dessus un petit peu parce que c'était une occasion de poursuivre ce processus de collectivisation de cette expérience-là.
2: Oui, puis je pense que le cancer, on le dit souvent, mais c'est tellement quelque chose qui touche beaucoup de gens. C'est pas une expérience qui est... Chacun va le vivre à sa façon. Chaque personne malade, bien entendu. Moi, en plus, j'en parle de l'extérieur un petit peu déjà. Hein. Mm-hmm. Je suis au cœur de l'expérience familiale du cancer, mais je l'ai pas vécu moi-même. Mais après, il y a quelque chose de presque universel, je crois, et il y a quelque chose de beau dans cette espèce d'échange-là entre des gens qui ont vécu la même chose, mais en même temps pas de la même façon. Donc voilà. Mais moi, j'ai pas commencé encore à me pencher trop sur d'autres expériences parce que justement, j'étais vraiment dedans. Puis je me suis dit, je me lance vraiment dans l'immédiat de la maladie. Après ça, là, j'ai commencé, oui, à m'intéresser à d'autres écritures sur le sujet, à des gens qui ont réfléchi justement plus théoriquement, presque ou poétiquement ou de façon littéraire à la question.
0: Le livre, donc tu dis, c'est vrai qu'il arrive rapidement parce que je l'évoquais, ton amoureuse, elle est décédée en mars dernier. Mais en fait, le livre, tu as arrêté de l'écrire avant son décès. Donc, le décès de Leïla n'est pas dans le livre. C'est donc dire qu'elle-même, elle a pu te lire. C'était important pour toi qu'elle ait la version finale?
2: Oui, c'est vraiment important parce qu'encore là, c'est mon expérience, mais c'est pas que mon expérience, c'est surtout la sienne. Donc, c'est très important qu'elle le lise pour moi pour voir ce que j'avais écrit, puis presque me donner le feu vert, en fait, parce que j'aurais trouvé ça presque indécent de publier sans qu'elle l'ait vu, sans qu'elle l'ait eu entre les mains. Puis, effectivement, ça a été écrit en entier avant son décès. Puis, quand elle est décédée, en fait, on n'a pas encore envoyé là, en révision linguistique ou quoi que ce soit. On a eu la discussion, moi puis mes éditrices, on aurait pu ajouter peut-être une partie ou essayer de modifier. Puis, on a vraiment décidé de laisser ça comme ça parce que c'était justement la beauté du projet de terminer sur quelque chose de complètement ouvert. Mm-hmm. Tantôt, on a parlé les fins alternatives, c'est-à-dire que la dernière partie ouvre sur plein de possibilités, parfois très farfelues, parfois assez réalistes, sur qu'est-ce qui pourrait arriver à Leïla, qui est en phase terminale, qui va supposément décéder, si on se fie au médecin, dans 3, 4, 5, 6 mois, un an, tout au plus.
0: Alors qu'on vous avait déjà dit ça un an auparavant aussi. Il y a tout ça, quand je parle d'une montagne russe. Je veux qu'on prenne un moment pour parler de cette page couverture, qui est tellement belle, c'est magnifique. C'est une œuvre de Stéphanie Robert. Comment est-ce que c'est arrivé, ça, sur la page couverture de ton livre, Gabriel?
2: En fait, quand on cherche une couverture, souvent, on y va un peu, on fait nos recherches de façon très large. Puis, j'ai su assez rapidement que c'est ce que je voulais comme œuvre, parce que, bon, les gens ne l'ont pas entre les mains, mais c'est une oie avec des nuages. Puis, c'est très gris, c'est très sombre, mais en même temps, il y a les nuages lumineux, puis il y a des espèces d'éclats de lumière qui m'ont intéressé. 2-3 touches de jaune, une touche de rouge-orange, puis je trouvais que c'était quelque chose qui venait finalement un peu guider la lecture d'emblée. C'est-à-dire qu'avec le titre en plus, cette espèce de nostalgie, parce que c'est drôle parler de nostalgie parce qu'elle n'était pas décédée encore, mais il y a une nostalgie dans le fait d'être endeuillé avant que la personne décède, en fait. Hein. Dès qu'on vit une maladie comme ça avec quelqu'un de proche pendant des mois, des années, on fait plein de petits deuils au fur et à mesure. Mm-hmm. Et donc, il y a une certaine nostalgie de la personne comme elle était avant.
0: Ouais.
2: Même si elle est encore là techniquement, c'est ça, on a plein de petites pertes comme ça. Et en même temps, ces espèces d'éclats de lumière qui viennent justement dynamiser la couverture. Donc, encore là, essayer de rendre compte d'émotions très différentes, parce que c'est pas non plus que de la tristesse, la maladie, non. C'est pas que de la détresse non plus, parce que vivre un an et demi avec quelqu'un qui est très malade, il y a plein de beaux moments aussi. C'est-à-dire qu'on regrette pas du tout cette année-là. Il y a plein de moments où on réalise qu'on a de la chance, malgré tout, d'être avec la personne pendant aussi longtemps.
0: De pouvoir dire tout ce qu'on veut dire à cette personne-là. Il y a des gens qui ont vécu des deuils sans pouvoir être prévenus. La couverture est magnifique, le livre est magnifique. Merci beaucoup, Gabriel, d'avoir pris un moment avec nous. Donc, j'invite les gens à lire « Organes phosphorescents ». C'est publié donc chez Poète de Brousse. Si vous ne l'avez pas lu, il n'est pas trop tard, là, comme vous pouvez vous rattraper. Tu es aussi, je le disais, enseignant à l'université. Il paraît que tu enseignes Nicolas Dawson dans tes cours, Gabriel, c'est vrai?
2: Oui, en fait, dans mon cours de littérature québécoise, Nicolas le sait déjà, on a fait une entrevue ensemble pour le cours et tout ça. Donc oui, il fait partie du corpus contemporain que j'enseigne à l'université.
0: Eh bien, allons découvrir le corpus de Gabriel Koenz. Merci beaucoup d'avoir été avec nous, Gabriel.
2: Merci beaucoup.
3: On lit quoi?
4: On lit quoi?
0: On lit quoi? Nicolas Dawson, donc, objet d'étude, mais aussi maintenant officiellement collaborateur à l'émission. Très, très heureuse de t'accueillir ici, Nicolas.
1: Merci.
0: Les auditeurs t'ont déjà entendu comme invité. C'est ta première fois officiellement en tant que collaborateur. Donc, on va pouvoir compter sur ton radar pour des suggestions de lecture. Si t'étais une pastille de goût, là, on te retrouve dans quelle section, toi, de la librairie, là, spontanément? Vers quoi tu vas quand t'as envie de lire, Nicolas?
1: Je dirais corsé et doux. Ça n'existe pas partout.
0: Non, mais c'est que t'aimes les lectures exigeantes.
1: Oui, mais aussi j'aime les lectures qui se font avec soin aussi, où on sent qu'on est soigné, même si... Les lectures exigeantes, on sent qu'on nous dit, ça va être, c'est compliqué, mais viens avec moi, fais-moi confiance, tout va bien aller.
0: Oui, quelque chose d'enveloppant aussi dans ces lectures-là. Donc, pour cette première chronique historique, tu as choisi de nous parler du livre « La grande méthode » de Louisa Yufsi.
1: Oui.
0: Pourquoi?
1: Parce que c'est un livre hybride.
0: Okay.
1: Je voulais parler de livre hybride, puis aussi simplement parce que c'était le livre que j'étais en train de lire à ce moment-là.
0: C'est une très bonne raison.
1: Je le trouvais bon.
0: Donc, Louisa Yufsi. Yufsi. Elle vient d'où?
1: Alors, elle est française, de parents algériens. Elle a publié un premier livre, un essai littéraire et politique, disons, qui s'appelle « Rester barbare » en 2022 à La Fabrique. Un livre qui porte sur l'hybridité un peu en tout genre. Elle développe l'idée d'une certaine barbarie qu'il faut porter, qu'il faut maintenir pour vivre dans un milieu dominant, pour s'approprier de la culture dominante sans s'y soumettre. C'est un livre super de gauche, antinationaliste, anticolonialiste.
0: Donc ça, c'est le livre précédent. Là, toi, t'arrives avec La grande méthode. Qu'est-ce que c'est, La grande méthode?
1: Alors, La grande méthode, c'est un roman. C'est catégorisé comme roman, puis c'est pas un hasard, parce que quand on le lit, on se demande qu'est-ce qu'on lit tout le long. C'est catégorisé comme un roman pour des questions de récit. On retrouve encore cette idée de La grande méthode. Elle poursuit cette réflexion-là, mais par le biais de la fiction. La prémisse est très simple. Le livre, c'est le père est mort, il faut aller l'enterrer en Algérie, dans sa terre natale. Ce qui est une prémisse très simple, très classique. Une prémisse aussi qui vient beaucoup des grands récits occidentaux, mais pas que occidentaux. Hein, ces grands pèlerinages du retour vers la terre natale. Elle prend cette prémisse-là, qui est très personnelle, très affective, pour la politiser immédiatement. Parce que pour le type de personne qu'elle est, une femme non blanche, musulmane, en France, immédiatement la mettre devant des enjeux politiques. La traversée des frontières, les questions coloniales, les questions diasporiques, les questions de la légitimité, de l'appartenance, les rituels, la foi, l'islam, tout ça. Donc, elle est placée devant tous ces enjeux-là. Elle décide de les élaborer, de les aborder à partir de sa propre barbarie, entre guillemets, pour poser la question de comment est-ce qu'on peut faire récit. Quels sont les types de récits qu'on peut bâtir quand on est une personne qui appartient à différents groupes de personnes altérisées, disons.
0: Donc, elle fait le choix de la fiction.
1: De la fiction.
0: De quel genre de fiction?
1: Alors, c'est une fiction au sens large. Il s'agit ici d'accumuler différents types de récits de façon relativement chaotique, mais en même temps très structurée. Corsé, mais doux. pour, en fait, donner une voix aux gens qui appartiennent à des catégories auxquelles elle-même, elle appartient. Ces gens-là, ce sont des femmes racisées dans un pays machiste et blanc. Ce sont des personnes issues de cultures non occidentales, nées en Occident. Ce sont des personnes immigrantes et exilées de deuxième génération. Ce sont des personnes arabo-musulmanes dans une nation relativement islamophobe, laïco-chrétienne. Bref, des personnes dont la voix est souvent réduite au silence ou, transformée, oui, parce qu'on crée un autre, on fabrique un autre qu'on va démoniser, qu'on va exclure.

0: Donc, des personnes qui sont, qu'on va dire qu'elles sont barbares, ce sont des personnes qui sont des autres constamment. Louisa Yousfi, elle est une femme, comme j'ai dit tantôt, une femme racisée, arabe, musulmane de deuxième génération, exilée de deuxième génération. Elle est une autre pour plein de gens.
1: Donc, tant qu'à être considérée comme une barbare, elle décide de se l'approprier.
0: De s'approprier sa barbarie parce qu'elle est altérisée par les gens du groupe dominant, les Français. Elle est altérisée par les immigrants de première génération parce qu'on remet en question sa légitimité de l'appartenance ou du récit national. Elle est aussi altérisée par les personnes qui sont restées au pays parce qu'elle est vue comme quelqu'un qui a abandonné le bateau, qui est assimilée. Bref, elle est de toute façon une barbare. Et donc, avec ce livre-là, elle propose une méthode, une grande méthode, pour que ces barbares aient une voix au chapitre. Une voix qui est légitime, qui est militante, qui est aussi poétique, mais surtout qui ne cherche pas à dominer, qui ne cherche pas à avoir raison. Et c'est là la douceur du corset,
1: qu'on retrouve. Donc, la grande méthode, c'est comme un manuel d'instruction. Qu'est-ce qu'elle nous propose?
0: Plus ou moins. Donc, en fait, ce que c'est que ça commence par l'écoute et l'apprentissage. Le livre commence par un fragment de quelques pages où on a un maître qui dialogue avec un apprenti. Ce type de fragment-là ponctue le livre tout au long. Tout le livre est fait en fragments. Ça ponctue tout le livre. Ce sont des fragments où on est complètement dans une genre de dialectique philosophique sur différents enjeux, le récit, la foi, l'islam, l'errance, etc. Et ensuite, l'autre partie de la méthode, c'est d'accepter une certaine forme d'hybridité. Le livre est construit donc de fragments dont les narrateurs changent à chaque fois, le style change à chaque fois, la forme change à chaque fois. On a des fragments où Yousfi parle au jeu et elle parle des différentes étapes du voyage, des rites funéraires, etc. Il y a des fragments qui sont beaucoup plus poétiques, qui sont narrés par exemple par des oiseaux. Il y a des fragments plus concrets, par exemple le monologue extraordinaire d'un chauffeur de taxi en Algérie qui donne son opinion sur les questions postcoloniales.
1: Wow.
0: la grande méthode ici, elle sert surtout à maintenir une sensibilité, une spiritualité dans notre façon de se raconter, dans notre façon de militer aussi, de composer avec, dans le sens de créer avec, mais aussi de faire avec les tensions qui nous constituent plutôt que d'essayer de les régler, finalement.
1: Nous sommes faits de fragments, en fait.
0: C'est ça, nous sommes faits de fragments. Et surtout lorsqu'on est une personne altérisée de toutes parts, on est en plus d'autant plus fragmenté. Et donc, cette grande méthode, elle appelle ça une pensée en pèlerin. On revient à l'idée du départ, un pèlerinage au retour. Une pensée
1: en
0: pèlerin, c'est au bout du compte, ce livre-là, une éthique de la création. C'est en entretenant une certaine foi et un sens de l'utopie que l'écriture pourra être une façon de résister aux oppressions.
1: La grande méthode, c'est une lecture douce et corsée proposée par Nicolas
0: Dawson.
1: Merci beaucoup d'avoir mis ce livre-là sur notre radar. C'est une réussite pour cette première chronique, Nicolas Dawson. Christine, on a notre auditrice Danielle qui nous écrit. Greg Hales, quel écrivain, un des meilleurs. Il faut au moins une fois dans sa vie déguster une de ses œuvres. Elle est d'accord avec toi.
2: Tellement d'accord.
1: Je vous donne rendez-vous demain dès 13h30. On reçoit entre autres David Goudreau au Tinder littéraire avec la poète Rita Mestococho. C'est un rendez-vous demain dès 13h30.
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10: Bonjour, ici Naïla Bendali. Au Québec, les annonces de candidatures s'accélèrent à la veille du déclenchement de la campagne électorale. Et certaines tombent déjà avant la ligne de départ. Le chef du Parti québécois, Paul Saint-Pierre Plamondon, a demandé au candidat d'En Taschereau, Vincent Marissal, de se retirer. Il évoque des questions éthiques relatives aux prêts d'un logement payés par l'Assemblée nationale en échange d'un hébergement ailleurs dans le monde. Et puis, du côté du Parti libéral du Québec, l'avocate Valérie Assouline a confirmé sa candidature dans la circonscription de Saint-Laurent. Le chef Charles Milliard

0: l'a présenté et pour l'occasion, il a décidé de s'adresser aux jeunes électeurs.
1: Vous savez, les jeunes qui ont entre 18 et 25 ans au Québec, ils ont le droit de vote, mais ils n'ont jamais connu un autre gouvernement que celui de la Coalition Avenir Québec. Alors, je veux dire aux jeunes qui nous écoutent et à leurs parents, à leurs grands-parents, il existe un autre Québec. Il existe un autre Québec possible. Il existe d'autres gouvernements possibles où on va traiter les citoyens différemment, où on va mettre les priorités sur ce qui compte, sur la santé, l'éducation, l'économie.
0: Valérie Assouline veut prendre la place de Marois Risky dans ce château fort libéral. L'ancien chef du Parti libéral du Québec, Pablo Rodriguez, brise le silence. Il a pris la parole au lendemain des révélations de la presse qui nous apprenait hier que les enquêteurs de l'UPAC et du directeur général des élections n'ont rien à lui reprocher concernant le financement illégal de sa campagne. Aucune preuve n'a pu démontrer l'existence d'un stratagème d'achat de vote en sa faveur, et c'est ce qu'il a toujours clamé. Malgré tout, des personnes autour de lui sont visées par l'enquête du DGEQ. C'est le cas de l'homme d'affaires Emmanuel Cabral, qui aurait rembourser les dons faits par certaines personnes et de l'ex-députée libérale Sonia Lacoyanne-Olivier pour l'utilisation de son bureau à des fins partisanes. Voici ce que Pablo Rodriguez a dit sur nos ondes ce matin.
2: Ce qui est arrivé dans le bureau de Mme Lacoyanne ou par exemple ce qui est arrivé dans le cas de M. Cabral, c'est totalement inacceptable, c'est fait de façon isolée. Chacun des deux a dit qu'aucun d'entre nous n'était au courant. Il y a des conséquences, ils subiront ces conséquences-là.
0: Pablo Rodriguez a démissionné en décembre dernier après seulement 6 mois en poste. L'escalade dans la guerre tarifaire entre le Canada et les États-Unis inquiète aussi des gens d'affaires de l'autre côté de la frontière. C'est le cas à Newport, au Vermont, où Marie-Hélène Rousseau s'est rendue.
3: L'entreprise Built by Newport produit des meubles haut de gamme dans son usine située tout près de la frontière canadienne. 40% de la production repose sur des feuilles de plaquage de bois importées du Québec. Les copropriétaires Dave et Julie Laforce craignent des impacts majeurs pour leur entreprise familiale. Même si l'entreprise n'exporte pas ses meubles au Canada, elle risque tout de même d'être affectée tant par les tarifs de Donald Trump que par ceux imposés par le gouvernement Carney.
4: It's a domino effect.
3: C'est un effet domino, dit-il. Le plaquage de nos panneaux vient des États-Unis, va au Canada pour être transformé, puis revient ici. En cas de tarifs douaniers de riposte, l'impact dépassera les 50%. Ça crée de l'incertitude et de la peur, dit-elle, pas seulement pour nous qui essayons de planifier, mais aussi pour nos employés. Une entreprise voisine partage cette inquiétude. Track Inc. produit et distribue des dameuses à neige. Son vice-président Nicolas Desmarais.
5: Les machines, comme qu'on voit ici, on vient d'en vendre 2 au Nouveau-Brunswick pour pas loin d'1 million canadiens. Il n'y avait pas de tarifs. Là, les machines sont en train d'être fabriquées en Oregon. Il va-t-il avoir des tarifs au moment qu'ils sont complétés? Ça va rajouter 500 000 à ces 2 machines-là.
3: Le conflit commercial implique toute une réorganisation pour l'entreprise qui compte aussi une filière canadienne en Estrie. C'est d'ailleurs le volet canadien qui est le plus menacé de fermeture.
5: Si on arrête de vendre, c'est sûr qu'on peut pas rester ouvert longtemps. C'est triste. Il y a beaucoup de perdants.
3: Ici Marie-Hélène Rousseau, Radio-Canada, à Newport, au Vermont.
0: Puis Mark Carney a accepté l'invitation de la présidente du Parlement européen qui lui demande de prendre la parole devant les députés le mois prochain à Strasbourg, en France. En marge de son allocution, le premier ministre va également assister le 16 septembre au discours annuel sur l'état de l'Union européenne. L'ambassadeur népalais au Canada affirme qu'au moins 24 Canadiens manquent à l'appel au Népal, où une crue dévastatrice a déferlé ce matin. Ils font partie des 403 personnes portées disparues. Les autorités font pour l'instant état de 160 morts. Sur le réseau social X, le premier ministre Mark Carney affirme que le pays se tient prêt à apporter son soutien. Le compte-rendu d'Aurélien Colli.
6: Une courte vidéo qui a tourné sur les réseaux sociaux, des témoins situés sur les hauteurs, 2 hommes qui voient la vague déferler dans le fond de la vallée en sortant complètement du lit de la rivière.
7: Oh shit, man.
6: Inutile de traduire, ils sont stupéfaits, comprennent la catastrophe qui s'abat sur la vallée et sur ses habitants juste en dessous d'eux. Vidéo suivante, cette fois, au fond de la vallée. La vague arrive sur un barrage hydraulique où des ouvriers sont en train de travailler. Et ce qu'on entend, ce sont certains d'entre eux hurler pour prévenir leurs collègues en contrebas du monstre d'eau, de roche, de boue qui arrive. Quelques secondes plus tard, le barrage est littéralement submergé par la vague qui continue sa course plus bas dans la vallée et qui arrive cette fois sur la ville de Bidour. Et là, ce sont les habitants, les passants qui sont littéralement pris de panique alors que les ponts sont arrachés, des maisons sont emportées. Enfin, dernière vidéo, on est au poste frontière entre le Népal et la Chine. Pas de son, mais des images sidérantes d'une caméra.

0: De surveillance, on le voit, une gare routière balayée, des bus, des camions, des habitants sont emportés. On croirait un tsunami, sauf qu'il ne vient pas de la mer, mais descend de la montagne de l'Himalaya.
1: C'était Aurélien Colli. 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
2: Bon après-midi. Pour vous, aujourd'hui, Montréal souhaite être entendu et considéré dans la campagne électorale qui sera déclenchée demain. Procès Meta, une victoire historique pour les droits et la sécurité des enfants sur les réseaux sociaux. Et le candidat Vincent Marissal largué par le Parti québécois au lendemain de sa mise en candidature.

0: 15h06, bienvenue parmi nous. Merci de nous avoir choisis pour vous accompagner en cette fin de journée. Toute l'équipe est avec moi. Ravie de vous retrouver à la mobilité, François Joly.
1: Bonjour.
0: À la culture, Toby Bureau-Huot. Et au sport et société, Josiane Taillon. Bonjour. Bonjour à vous trois. Bon, je dis largué par le Parti québécois. Vous venez peut-être tout juste de vous joindre à nous et là, vous vous demandez qu'est-ce qui se passe. Il me semble qu'on a annoncé sa candidature hier et là, bon... Hier, sur la plateforme X, Paul Saint-Pierre Plamondon annonçait dans Tachereau la candidature de Vincent Marissal. Vous avez peut-être vu les caricatures ce matin. Ça a fait couler beaucoup, beaucoup d'encre. Il y avait même une certaine dissidence à l'interne. Et là, ce qu'on apprend au cours des dernières minutes, c'est que Vincent Marissal se retire, mais il est quand même question d'un conflit éthique, puisque M. Marissal aurait loué sur une plateforme d'échange de propriété sa résidence de l'Assemblée nationale. Donc, ça circulait depuis quelques heures. Ça semble avoir été confirmé. Il y a des journalistes qui ont fait leur travail et ça devenait déjà une patate chaude. Là, on va dire les choses comme elles sont pour le Parti québécois. Donc, rapidement, on a décidé, probablement derrière les portes closes, de lui... écoutez, on n'était pas là, derrière ces portes closes-là. Est-ce qu'on lui a montré la porte? Est-ce qu'il a décidé de partir lui-même? Chose certaine, il n'est plus candidat.
2: La porte fut ouverte.
0: Fait de lui, peut-être, il faudra vérifier. On va demander, bien sûr, à nos collaborateurs, peut-être le candidat qui aurait été là le moins longtemps, parce que c'est moins de 24 heures dans les faits. Oui, je pense qu'on peut compter ça en minutes. Là.
2: Aïe, aïe, aïe.
0: Je vous le dis. C'était vers 15 heures, à peu près hier, qu'on a confirmé la... Alors, on n'a pas fini d'entendre parler de
1: surtout
0: ça.
1: Surtout que ce n'était pas le premier candidat du PQ dans cette circonscription-là, il me semble. Il n'y avait pas déjà eu un désistement?
0: Oui, c'était lundi, donc 48 heures. Merci beaucoup pour la précision. Donc, 2 jours, quand même. C'est assez expéditif. Oui, effectivement, on va vérifier. On va en parler avec Alain, en fait, tantôt, et avec Guillaume Bourgault-Côté, bien sûr. Beaucoup de choses aujourd'hui. Je vous disais, bon, procès Meta. Ça, c'est une décision qui arrive à un moment où on ne l'attendait pas nécessairement. C'est un procès qui devait durer assez longtemps. Souvenez-vous, la semaine dernière, bon, on avait parlé de l'ouverture de ce procès-là important. 29 États aux États-Unis qui poursuivaient Facebook, donc Meta, Facebook, Instagram, pour avoir sciemment trompé les enfants, avoir fait en sorte qu'ils soient devenus accros aux plateformes et que ça a eu des incidences, bien sûr, sur leur santé mentale, sur leur image corporelle, leur image de soi aussi. Et là, avant même qu'on puisse entendre Mark Zuckerberg, parce qu'il aurait été inévitablement appelé à la barre des témoins, on règle. On règle 17 milliards de dollars qui seront redistribués et qui serviront à des ajustements sur la plateforme. Donc, des mesures de protection pour les enfants. Donc, c'est une extraordinaire nouvelle et sachez-le parce que pour nous ici aussi et pour nos enfants au Canada, ça risque d'avoir une incidence. On va vraiment faire des modifications sur la plateforme pour s'assurer que les enfants soient protégés. Donc, je pense qu'il faut crier victoire pour toute la jeunesse, même à l'international, en fait, aujourd'hui. Protection des données personnelles, limite d'utilisation quotidienne pour les enfants, un véritable contrôle d'âge, un contenu adapté à eux aussi, enfin.
2: Mais enfin, des lois sur le web, ce Far West sur lequel on essaie de légiférer depuis longtemps. Wow, quelle victoire!
3: Moi, je ne peux pas m'empêcher de penser, de me dire que, vous imaginez, ils ont préféré régler plutôt que probablement dévoiler des choses lors de ces procès-là. Alors, il doit y avoir quelque chose en dessous de ça aussi, mais tant mieux si ça peut améliorer un peu ces plateformes-là.
0: Vous m'enlevez les mots de la bouche, Josiane, parce que c'est exactement la question que beaucoup de gens se posent. Qu'est-ce qui se cache derrière le fait d'avoir voulu régler 17 millions? Ça peut avoir l'air énorme, mais sur un budget d'à peu près, pas un budget, mais un chiffre d'affaires de 200 milliards, bon, c'est quand même raisonnable pour lui.
3: On va boucler l'année quand même.
0: Qu'est-ce qu'on n'a pas voulu exposer? Qu'est-ce qui s'en venait dans la preuve qu'on préférait finalement que le public ne sache pas et qu'on ait l'air de dire, ben parfait, on est d'accord avec vous, on a fait des erreurs, on va être précurseur, on va s'assurer de protéger les enfants.
1: Pour vous donner un ordre de grandeur, Monique, la capitalisation boursière de Meta, c'est 1,5 billion de dollars. Alors, je pense que 17 milliards, ils ont les moyens de ça. Je comprends que cet argent-là, ils l'ont pas. C'est pas, tombante et trébuchante, c'est ça l'expression? En tout cas, ils l'ont pas en main, mais c'est quand même beaucoup d'argent.
0: Exactement. Donc voilà, et nous allons recevoir Soraya Martinez-Ferrada, mairesse de Montréal, un peu plus tard à l'émission. Elle a fait aujourd'hui des demandes à la veille du déclenchement de la campagne électorale québécoise, déclenchement officiel qui aura lieu demain. Et ce que Mme la mairesse souhaite, c'est que Montréal soit entendu attendu qu'on continue de ou qu'on revienne au fameux réflexe Montréal, qu'on ait l'habitude de veiller aux intérêts de la métropole et qu'on considère l'importance aussi de la métropole dans l'échiquier politique québécois. À la météo, on annonce alternance soleil-nuages. C'est dégagé présentement au centre-ville de Montréal, de belles éclaircies. Ce soir, cette nuit, ça devrait se dégager pour faire place à une belle soirée, minimum 17 degrés. Demain, quelques averses qui devraient débuter en après-midi. Risque d'orage, des vents qui pourraient souffler jusqu'à 30 km/h. Et vendredi, des nuages, 40 % de probabilité d'averse avec un maximum 21. Si déjà vous voulez tranquillement commencer à prévoir l'arrivée vers la fin de semaine, on a présentement 26 degrés au centre-ville de Montréal. François?
1: Oui, avec une heure de pointe qui se met en place. Pas trop d'incidents sur le réseau, mais du volume à plusieurs endroits. C'est déjà complet des carrés en direction nord là, depuis l'échangeur Turcot. Si vous allez vers l'ouest sur la 20, direction du pont Mercier, ça commence aussi sur l'échangeur. Du côté de la 138, entre le pont Mercier et l'échangeur Saint-Pierre, dans les deux directions, c'est déjà complet. Si vous êtes sur la 13 en direction sud, ça commence à la hauteur Hickmore. Direction nord, c'est surtout le secteur de la métropolitaine, un peu avant, comme ça, jusqu'à Côte-Vertu, où vous êtes dans la congestion. Et la métropolitaine Coptel, ben, ce sont les endroits habituels. Vers l'est, Cavendish, jusqu'à Saint-Laurent, vers l'ouest. On est à peu près à la hauteur Pie-Neuf. Le début du ralentissement. Et après la demi, on va se parler de trottinettes électriques, de nouvelles données inquiétantes pour la sécurité des jeunes, notamment enfants et adolescents, qui sont de plus en plus nombreux à se retrouver à l'urgence après des accidents.
0: C'est un peu le cauchemar des urgentologues pour enfants dans les hôpitaux, hein, les trottinettes, depuis qu'elles sont arrivées, là, d'où cette augmentation-là. Un peu comme les trampolines.
1: Oui, c'est ça. Ça aussi, ça peut être dangereux.
0: Vous avez mis, merci beaucoup. Il fallait être en studio pour voir à quoi ressemble le mime de la trampoline.
2: Peu de chanceux qui ont vu ça.
0: En tout cas, je ne dois pas être pire que ça. Vous l'avez deviné assez rapidement. Merci beaucoup, François. Toby, sortie attendue aujourd'hui pour le livre « L'école champ de bataille » de Francis Dupuy-Déry.
2: Oui, dois-je vous le rappeler, donc, le chercheur Francis Dupuy-Déry qui fait paraître cet essai sur la haine, la violence, la misogynie qui s'est infiltrée, invitée dans nos classes et qui s'assume plus que jamais. En fait, c'est le constat inquiétant qu'on en fait. Oui, on regarde vers les États-Unis, la France, c'est beau vers les autres pays, mais on le voit au Québec aussi. Des gens de la diversité sexuelle qui se font très librement écœurés, comme on disait quand on était à l'école, et même des drapeaux arc-en-ciel qui sont brûlés. T'sais. Donc, c'est assez grave. C'est un constat important à faire. Moi, je ne vous parle pas. Il y a beaucoup de discussions qui sont faites autour du livre. J'ai eu l'occasion, la chance hier, de tomber sur Barbada. J'ai croisé donc son Barbada. Et vous savez que son interprète, Sébastien Potvin, est enseignant également. J'ai demandé à Barbada hier, qui signe la préface du livre, qu'est-ce qu'elle avait voulu exprimer là-dedans? Vous allez voir, c'est l'équilibre qu'on amène.
4: Quand on lit des recherches, des études comme celles que Francis présente dans le livre, c'est vrai que c'est préoccupant, c'est vrai que c'est inquiétant. Mais il faudrait surtout pas que ça tue l'espoir. Avec l'éditrice, j'étais comme, vous savez que si je parle de ça, je vais en parler. Ça me dérange pas de la faire, ça me fait plaisir de l'écrire, mais j'ai un discours qui est pas à l'opposé nécessairement, mais qui va dans
2: équilibré, peut-être.
4: Oui, peut-être qu'il vient. Ah, c'est une bonne façon de le présenter. Tu vois, une façon positive de le présenter, qui vient un peu équilibré, effectivement. Ouais.
2: Alors, ce qu'on pourrait dire aujourd'hui, lisez le livre « L'école champ de bataille », mais prenez le temps aussi de lire la préface de Barbada.
0: Merci. Josiane, la France vit un été de grande sécheresse et ça a un impact sur le sport.
3: Et sur le sport le plus pratiqué en France, le soccer ou le foot. Dans deux semaines, en fait, les clubs amateurs de soccer, et ils sont très nombreux, vont reprendre leur saison. Et déjà, on sait qu'il y aura un gros problème, c'est que le gazon de plusieurs terrains est complètement sec. On parle de gazon jaune, mort. Eux, ils disent les terrains sont grillés. Et parce qu'il y a, bien sûr, il y a eu plusieurs semaines cet été où il y a eu interdiction d'arroser. Alors, les municipalités refusent que les équipes s'y entraînent parce que, bien sûr, ça va empirer les choses. Mais on sait déjà que des matchs devront être reportés ou annulés et c'est probablement les plus jeunes qui vont écoper parce que, bon, ça descend dans la hiérarchie. Alors, c'est un gros problème.

0: problème en France, je vous dirais même en Europe. Il y a un mouvement maintenant pour demander de l'aide au gouvernement pour la construction de terrains synthétiques parce qu'il n'y en avait pas tant non plus, surtout dans les petits villages, parce qu'on s'attend non plus aussi à ce que ce ne soit pas la dernière sécheresse. Alors, c'est un problème là-bas et moi, ça me fait penser aux patinoires chez nous l'hiver. Hein?
1: Oui.
0: Oui, alors chacun de notre côté de l'Atlantique, on a nos problèmes.
2: Le problème, les terrains synthétiques, c'est des gros îlots de chaleur par contre. Aussi. Donc, je ne sais pas si on ne contribue pas au problème en même
0: et
2: temps
0: c'est
2: avec
0: pas,
2: ça.
0: C'est pas facile pour les articulations des joueurs non plus.
1: Merci beaucoup, Josiane. À tantôt.
3: En direct sur Ici Radio-Canada Première, c'est votre retour avec Monique Néron.
1: On revient sur une histoire troublante. Il y a un homme de la région de Québec qui fait face à des accusations de terrorisme. Il a été arrêté. Pourquoi? Parce qu'il aurait participé aux actions de plusieurs groupes problématiques, dont un groupe qu'on appelle le groupe 764. Ce groupe-là fait partie de la liste des organisations terroristes au Canada. Et vous allez comprendre pourquoi on a décidé de vous en parler aujourd'hui. Parce qu'il y a eu plusieurs victimes, des adolescents ici même au Québec. Et ce sont des histoires, j'ai envie de vous dire, terrifiantes. Et on veut bien sûr éviter que ça se reproduise. Mathieu Collin est directeur scientifique de la chaire UNESCO en prévention de la radicalisation et de l'extrémisme violent. Bonjour, M. Collin.
4: Bonjour, merci de me recevoir.
1: Merci à vous d'être là pour nous aider à comprendre, en fait, d'emblée, qu'est-ce que le groupe 764 exactement? Comment on pourrait résumer leurs activités?
4: Alors, le groupe donc 764, c'est un groupe qui est né aux États-Unis aux alentours de 2020-2021, qui a été fondé par un adolescent de 15 ans à l'époque, hein, Bradley Cadenhead, qui a été arrêté peu après aux États-Unis, qui a reçu une condamnation de 80 ans de prison et qui, en fait, ce groupe-là se spécialise dans ce qu'on appelle la sextorsion. Il fait partie, en fait, d'un ensemble un peu plus vaste qu'on appelle la COM, donc l'abréviation pour the community, donc la communauté, et qui fait partie de cette espèce de nouvelle tendance qu'on appelle l'extrémisme nihiliste violent. Alors pourquoi ? Parce qu'en fait, ce sont des groupes, donc comme ces 6-4, qui ont un agenda idéologique ou politique qui est extrêmement vague et dont les motivations peuvent être parfois secondaires, voire même tertiaires, mais qui surtout, en fait, eh bien, recherchent la violence pour le plaisir de la violence, le chaos pour le plaisir du chaos, et dans le cas de 764, qui s'en prennent à de très jeunes victimes. Les plus jeunes que l'on a recensés sont souvent aux alentours de 9 ans, donc ça peut aller effectivement assez loin après en termes d'action. On va revenir, je pense.
1: Oui, on va y revenir, bien sûr, et on parle de préadolescents, même là, d'enfants à l'âge de 9 ans, bien sûr. Quand on parle de sextorsion, pour les gens qui nous écoutent, c'est important quand même de rappeler que souvent, on va tenter de soutirer des images sous la menace, des images à caractère sexuel. Donc, on va demander aux enfants, par exemple, de se dénuder ou de faire des gestes à caractère sexuel devant la caméra sous menace, et ensuite, on va essayer d'en chercher plus. Donc, c'est vraiment un phénomène qui fait des ravages aussi chez les adolescents. Le mode d'opération de ce groupe-là, c'est quoi? Ils communiquent avec les jeunes via les réseaux sociaux?
4: Oui, en fait, effectivement, vous l'avez résumé. Le fonctionnement très pernicieux de ces groupes-là, c'est donc effectivement d'aller cibler, en fait, donc des jeunes sur des réseaux sociaux populaires, mais aussi sur des plateformes de jeux vidéo comme Roblox, par exemple, sur Minecraft, etc. Et donc d'entrer en contact avec ces jeunes qui vont parfois présenter des facteurs de vulnérabilité. Ça peut être des jeunes qui sont isolés, des jeunes qui sont en détresse psychologique, de l'anxiété, etc. Et va en fait se créer une relation. L'idée, c'est aussi en fait de créer une sorte de fausse relation amicale, voire même intime. Et par cette relation-là, en fait, eh bien, de soutirer des informations personnelles, voire même effectivement des photos intimes qui seront ensuite utilisées en fait comme armes de chantage. Et donc, on va menacer de révéler en fait ces informations ou ces photos, par exemple, aux proches de la victime, à la famille, à les rendre publiques, et donc obtenir en retour, eh bien, des actes qui peuvent être violents envers la personne elle-même, mais également envers les animaux dans certains cas, et puis qui peuvent aller jusqu'au suicide, voire même jusqu'au meurtre en direct.
1: Oui, c'est ça, parce qu'on est, il y avait de l'incitation aussi à commettre des gestes de nature sexuelle, ça va quand même, et de nature violente, en fait, ça va quand même très, très loin. Jeffrey Roussel, c'est le nom du suspect de cet homme de Québec accusé d'avoir participé justement aux actions de ce groupe-là. Est-ce qu'on sait le genre de gestes qu'on lui reproche?
4: Alors, on lui reprocherait effectivement d'avoir...

0: d'avoir partagé du contenu extrêmement violent, notamment envers les animaux. On lui reproche aussi d'avoir partagé du contenu extrêmement violent envers notamment une jeune fille, des échanges qui auraient été révélés effectivement dans les scellés qui ont été révélés. On ne sait pas exactement où sont ces victimes, puisque la particularité de ce groupe-là, de Satis 4, c'est aussi d'être transnational, c'est-à-dire le fait que non seulement il y a le groupe 764 en lui-même, il y a aussi énormément de sous-groupes qui sont reliés donc à cette espèce d'entité-là. Jeffrey Roussel faisait partie d'un de ces sous-groupes. Et donc, les victimes, en fait, peuvent se trouver aussi de manière extrêmement répandue en Amérique du Nord, en Europe. Par exemple, certains suspects arrêtés en Allemagne avaient des victimes au Canada et aux États-Unis. Donc, c'est effectivement ces choses-là qui lui sont reprochées, en sachant notamment que les membres de Statistique 4, par exemple, aux États-Unis, sont souvent accusés et condamnés pour production de matériel pédopornographique. Donc, par exemple, il y a une semaine aux États-Unis, l'un des membres originaux de 764, qui avait 27 ans, a été condamné à 77 ans de réclusion criminelle pour production de pédopornographie dans le cadre de ce groupe-là.
1: Oui, et donc c'est souvent comme ça qu'on va pouvoir débuter une enquête, et là, en creusant, on va découvrir ce qui se cache sous ces gestes-là posés sur le web. Ce sont des gestes, bien sûr, bouleversants que vous décrivez. Je le rappelle, il y a de petites victimes québécoises, des enfants ici qui se sont fait arnaquer comme ça dans ce stratagème-là. Et ce qui, je vous avoue, m'a beaucoup inquiétée, c'est de lire dans l'article de la presse ce matin que le SPVM, il y a une sergente détective, entre autres, qui prenait la parole et qui disait, je cite, « Je sens qu'on va voir ça de plus en plus. » Autrement dit, que c'était peut-être la pointe de l'iceberg en ce moment en matière de gestes allégués du groupe 764. Êtes-vous d'accord avec ça? Est-ce qu'on devrait s'inquiéter?
0: Alors, il y a deux choses là-dessus. C'est premièrement, oui, c'est tout à fait possible, effectivement, que ce soit uniquement le début. Le groupe 764, hein, on documente sa présence depuis, on va dire, le début de l'année 2025, voire même en 2024. Donc, c'est pas un phénomène qui est nouveau au Canada. Mais par contre, effectivement, l'arrestation qui a eu lieu donc au printemps dernier, c'était certainement la première occurrence de la présence de ce groupe-là au Québec. Il va falloir effectivement déterminer donc si les cas mentionnés par le SPVM sont bien l'œuvre de 764, puisque c'est effectivement, ça ressemble au modus operandi de ces groupes-là. Et donc c'est effectivement une probabilité que oui, il y ait d'autres cas ou peut-être même d'autres perpétrateurs au Québec. C'est une possibilité. Là où je voudrais, par contre, nuancer, c'est qu'il faut quand même rappeler, pour aussi rassurer les auditeurs, que c'est quand même un phénomène qui demeure marginal. Que certes, c'est un phénomène qui est en évolution, mais heureusement, il ne faudrait pas croire que l'ensemble des forums de jeux vidéo ou de plateformes de réseaux sociaux mainstream sont gangrénés par ce genre d'organisation. Mais par contre, il faut être au courant, effectivement, du phénomène et puis appliquer des règles de prudence de base et demander effectivement aussi aux enfants d'appliquer des règles de prudence de base. Et il devrait y avoir effectivement aussi des formations sur ça dès le plus jeune âge pour se prémunir de ce genre de phénomène.
1: Oui, absolument. Et vous faites très bien de le mentionner. Ça demeure à ce stade-ci quand même ce qu'on pourrait appeler des cas isolés. L'idée d'en parler, c'est qu'on évidemment qu'on connaisse le phénomène et bien sûr, peut-être qu'on remarque aussi certains changements de comportement chez des enfants pour doucement poser des questions et savoir s'il n'y aurait pas quelque chose qui pourrait se cacher derrière leurs activités sur le web. Mais règle générale, ça se passe très bien pour eux sur ces plateformes. Merci beaucoup, M. Collin, de votre présence à l'émission aujourd'hui.
0: Merci beaucoup à vous. Au revoir.
1: Au revoir. Mathieu Collin, directeur scientifique de la chaire UNESCO en prévention de la radicalisation et de l'extrémisme violent.

0: On entend beaucoup parler depuis la semaine dernière d'ingérence russe en Alberta, la province qui doit tenir en octobre un référendum, hein, on le sait, sur l'idée de son indépendance. Mais il y a plusieurs nuances qui s'imposent. On en parle avec le journaliste à l'émission Décrypteur, Nicolas Derossa. Bonjour, Nicolas.
1: Bonjour.
0: Donc, est-ce qu'il faut s'inquiéter de l'ingérence russe dans le processus démocratique en Alberta?
1: Bien, il faut toujours être au courant que ça existe, que la menace est là, et prendre l'ingérence étrangère au sérieux. Mais au moment où on se parle, il n'y a vraiment rien d'exceptionnel qui se passe à ce chapitre-là en Alberta. J'en ai parlé avec Jean-Christophe Boucher, qui est professeur agrégé à l'École des politiques publiques de l'Université de Calgary. Et selon lui, l'activité qu'on voit en ligne en lien avec la Russie et l'Alberta, bien, il n'y a rien qui sort de l'ordinaire. Parce que les Russes, on le sait, oui, ils vont s'intéresser aux enjeux internationaux de plusieurs manières, vont toujours écrire des articles par-ci, par-là sur certains des sites qu'ils possèdent à ce sujet-là. Le référendum albertain, ça ne fait pas exception, mais on ne parle pas pour l'instant d'un volume anormal de couverture ou même d'un intérêt marqué pour le Canada par rapport à d'autres enjeux. Cela dit, on ne sait pas encore ce que l'avenir nous réserve. On s'entend, l'indépendance de l'Alberta, c'est un enjeu qui est mûr pour être exploité. La Russie veut jouer sur des divisions en Occident pour affaiblir les institutions démocratiques, éroder la confiance du public et réduire l'unité. Donc, ça se pourrait éventuellement, quand on se rapproche à la date du référendum, qu'il y ait davantage d'activité. Mais pour l'instant, il n'y a vraiment rien qui indique qu'il se concentre sur le Canada outre mesure ou même que le débat sur l'indépendance d'Alberta est miné par des acteurs étrangers. C'est un vrai mouvement. Il y a des vrais griefs des gens en Alberta. Puis aussi, en ligne, on voit beaucoup de gens dire « Ah, bien, on le sait, c'est un débat qui est inorganique, qui est créé de toutes pièces par des acteurs russes. » Alors que non, il y a du soutien populaire pour ça en Alberta.
0: D'où le fait de rectifier quand même un peu les faits. Les Russes, vous parlez d'activité. Qu'est-ce qu'on observe exactement?
1: Bien, il y a un rapport la semaine dernière qui a été publié par des chercheurs canadiens qui était à la base de beaucoup des discours qu'on entend depuis quelques jours sur l'ingérence russe. Mais quand on s'attarde aux détails de ce rapport-là, il parle de sites web du réseau Pravda qui ont publié quelques dizaines d'articles au sujet du Canada. Le réseau Pravda, bien, ce sont de soi-disant sites web de nouvelles liés à des acteurs russes qui publient une tonne d'articles, littéralement des millions d'articles par année, en fait. Donc, il y a l'organisation NewsGuard qui, en 2024, on dit que le réseau Pravda a publié 3,6 millions d'articles en plusieurs langues. Donc, quand on parle de l'Alberta, c'est quelques dizaines d'articles. Donc, l'échelle...
0: c'est anecdotique
1: assez anecdotique. Puis justement... En parlant d'anecdotique, le site web en question, Pravda Canada, je suis allé voir les statistiques, on parle de quelques centaines de visites par mois. Donc, c'est presque rien. Là.
0: Comment ça se fait qu'on en parle autant que ça, dans les circonstances? Quand vous nous dites ça, on se dit, ben coudonc, comment ça se fait que ça fait couler autant d'encre et ça génère autant de suspicions et de craintes?
1: Mais ce rapport-là a été publié, des médias en ont parlé, puis dès qu'on parle d'ingérence, c'est un sujet qui attire beaucoup d'attention, c'est un sujet qui est sexy, si on veut, pour les médias, mais dans les faits, quand on regarde ça, on voit que réellement, il n'y a pas énormément d'incidence. Cela dit, les articles ne sont pas inutiles. Donc,
0: ils sont là pourquoi? Ouais.
1: Le but du réseau Pravda, c'est surtout d'empoisonner des robots conversationnels comme ChatGPT, par exemple. Parce qu'on sait que ces robots-là vont sur le web, écument l'ensemble de ce qu'on trouve sur Internet. Et donc, Pravda sert à empoisonner ces robots-là pour qu'ils puissent répéter des narratifs favorables aux intérêts russes.
0: Parfois, empoisonner, là, vous dites, c'est-à-dire avec de la désinformation?
1: Oui, bien, empoisonner la base de données. Donc, okay. C'est-à-dire, comme ces robots-là vont recracher de l'information qu'ils trouvent sur Internet, s'ils trouvent cette information-là du réseau Pravda et par la suite, le régurgite, le langage ou le terme qui est utilisé,
0: donc,
1: c'est empoisonné.
0: Donc, nous, humbles citoyens que nous sommes, on fait une recherche. Ouais. L'information qui sort, ça a été pollué, si on veut, par ce réseau-là.
1: C'est ça l'objectif. Est-ce que ça fonctionne à tout coup? Encore une fois, quand on parle de quelques dizaines d'articles, on s'entend que pour l'Alberta, les conséquences potentielles sont peut-être limitées. Cela dit, le réseau Pravda, au fil des ans, on a vu que des articles Wikipédia qui ont parfois cité cette source-là sans savoir de quoi il s'agissait. C'était surtout des articles liés à l'Ukraine parce qu'on le sait, le réseau se concentre beaucoup sur cet enjeu-là. C'est un enjeu très cher aux Russes. Mais encore là, il faut mettre ça en perspective. C'est quelques dizaines d'articles qui parlent du Canada. C'est pas quelque chose sur lequel la Russie se concentre outre mesure.
0: Donc, qu'est-ce qu'il faut retenir de ça quand on voit le mot ingérence? On se calme les nerfs un peu?
1: Ben, des fois, ça peut être quelque chose de grave. On le sait, par exemple, en 2021, il y avait la défaite surprise du candidat conservateur Kenny Chiu à Vancouver. Lui avait été ciblé par une campagne d'ingérence étrangère chinoise sur le réseau social WeChat. C'était très ciblé. Ça a réellement, potentiellement eu une incidence sur le résultat de scrutin-là. Il y a des vraies opérations qui existent. Par contre, effectivement, des fois qu'on entend ce terme-là être balancé à gauche et à droite, on peut parfois crier au loup ou même accomplir les objectifs de ces États-là sans le vouloir, parce qu'on sait la Russie veut jouer sur les tensions, même s'ils font pas énormément d'efforts. Le fait qu'on parle de ça, le fait qu'on dépeint la Russie comme un État omnipotent là, qui peut modeler l'opinion publique avec des campagnes de désinformation, ça peut avoir un effet malgré tout. Je peux vous donner un autre exemple de la France. La semaine dernière, il y avait plusieurs médias qui avaient obtenu des informations selon lesquelles le candidat Gabriel Attal était visé par des campagnes de désinformation russes. Donc, il y avait des vidéos modifiées par l'IA, des articles notamment qui ont été publiés. Bien, il y avait tout un plat qui était fait là-dessus.

0: en France. Il a fallu que Viginum, l'agence gouvernementale dont la mission est de détecter les opérations de désinformation, dise ben la couverture qu'en faisaient les médias donnait plus de visibilité à des contenus qui étaient très peu vus par des citoyens. Donc, ça a eu l'effet, finalement, d'amplifier cette désinformation-là qui était vue par presque personne. Donc, il faut faire attention dans la couverture de ça. Il faut faire attention qu'on en parle, mais toujours demeurer vigilant parce que, oui, ça existe et, oui, ça se peut, effectivement, des fois que ça fonctionne aussi.
1: Et c'est exactement la mission des décrypteurs, voilà. C'est-à-dire de rectifier et de décrypter certains phénomènes. C'est la raison pour laquelle vous venez à chaque semaine nous parler de ces enjeux. Merci beaucoup, Nicolas de Rossa. On se retrouve la semaine prochaine. Il est 15h31. Naïla Bendali est avec nous. Bonjour, Naïla.
2: Bonjour, Monique.
1: Deux employés d'Air Canada qui ont été arrêtés pour trafic de drogue à l'aéroport Montréal-Trudeau.
2: Ils sont accusés d'avoir dissimulé de la cocaïne et du cannabis dans les bagages de voyageurs. Les précisions de Pascal Robida.
3: 62,5 kg de cocaïne et 56 kg de cannabis dissimulés dans des sacs à dos en mai lors d'un vol de Punta Cana. C'est ce qui a permis à la GRC d'établir la preuve que deux suspects profitaient de leur statut d'employé d'Air Canada pour faire du trafic de drogue. Marie-Pierre Guertin est porte-parole à la GRC.
4: Il y a eu une perquisition menée par la GRC. Dans la grande région de Montréal, il y a eu trois mandats de perquisition qui ont été exécutés, dont un dans un véhicule et deux dans des résidences.
3: Selon nos renseignements, l'enquête a pu débuter par une information de la Sûreté du Québec au mois de mai dernier. Ces informations ont mené la police fédérale à enquêter sur un complot visant à introduire et déplacer des bagages dans des zones sécurisées de l'aéroport Montréal-Trudeau afin de faciliter l'importation de cocaïne. Pierre-Yves Bourduat est ex-sous-commissaire à la GRC.
5: La GRC a déjà eu un projet qui s'appelait le projet SPON. Et à l'intérieur du projet, ils ont un projet de renseignement criminel. Et le projet a démontré qu'il y avait un minimum de 38 organisations criminelles qui œuvraient, qui opéraient à l'intérieur des trois aéroports de Vancouver, Toronto et Montréal, les trois principaux aéroports au pays.
3: Les deux suspects arrêtés ont été interrogés et relâchés. En attendant la suite des procédures, Air Canada a refusé de commenter l'affaire en entrevue. Ici Pascal Robida, Radio-Canada, Montréal.
1: La campagne électorale qui sera déclenchée officiellement demain et les maires et mairesses dévoilent leurs attentes.
2: Oui, il y a le maire de Laval, Stéphane Boyer, qui demande aux partis politiques de s'engager à agrandir le cégep, l'hôpital et le métro sur son territoire s'il forme le prochain gouvernement du Québec. Le maire affirme que sa ville ne reçoit pas assez de fonds publics compte tenu de sa population en forte croissance. Il invite les partis à tenir compte des besoins, pas seulement des gains potentiels de circonscription aux élections du 5 octobre.
6: Des besoins, il y en a partout au Québec, d'où l'importance de bien analyser les projets pour être sûr qu'on met l'argent à la bonne place. Qu'on ne mette pas l'argent dans des endroits pour gagner une élection, pour gagner deux, trois circonscriptions, mais parce que les besoins sont vraiment là. Par exemple, l'hôpital de la Cité de la Santé à Laval, c'est assez frappant, là. On a le pire taux d'achalandage au Québec, le moins grand nombre de lits au Québec. L'hôpital déborde. Il y a des sommes de plusieurs centaines de millions qui ont été annoncées pour des hôpitaux 10 fois plus petits.
2: La mairesse de Montréal a aussi présenté ce matin ses demandes aux partis politiques. Soraya Martinez-Ferrada réclame des investissements majeurs, entre autres dans la lutte contre l'itinérance et dans les infrastructures d'eau et de transport collectif.
1: D'ailleurs, la mairesse qui sera avec nous en entrevue vers 17h15, un peu plus tard, on va revenir sur ces demandes formulées aux différents partis et sur le fait qu'elle souhaite vraiment que Montréal et la métropole redeviennent une priorité pour le gouvernement provincial. Finalement, il y a l'opposition officielle à l'Hôtel de Ville de Montréal qui veut une enquête indépendante sur le poste de quartier 39.
2: Parce qu'on apprenait cette semaine qu'un quatrième policier de ce poste de quartier dans Montréal-Nord est suspendu dans la foulée de cette enquête interne sur les actes à caractère raciste. Selon la chef de Projet Montréal, il faut déclencher une telle enquête pour faire la lumière sur l'ensemble des événements. Et puis, Erika Alnéus demande au chef des partis provinciaux de se positionner sur cet enjeu. Je vous rappelle qu'une enquête du SPVM visant 16 policiers pour des allégations graves de comportement raciste et discriminatoire lors d'intervention est en cours depuis le mois de juin dernier.
1: Merci beaucoup, Naïla. À tantôt.
2: À plus tard.
1: Grande région de Montréal à la météo, alternance soleil-nuages pour aujourd'hui. Ce soir, cette nuit, ça se dégage, minimum 17. Demain, quelques averses sont prévues en début d'après-midi. Un risque d'orage également. Ce sera un peu venteux quand même, des vents qui pourraient souffler jusqu'à 30 km/h, maximum 26, 32 avec le facteur humidex pour demain. Et vendredi, des nuages, 40% de probabilité d'averse, maximum 21. On a 27 au centre-ville de Montréal. C'est 30 avec le facteur humidex. François Pongeac-Cartier.
7: Oui, où on circule quand même assez bien à cette heure-ci, Monique. Une fois qu'on est sur le tablier du pont, évidemment, direction Rive-Sud, ce sont les accès qui sont encore

0: encore une fois, assez achalandé. Papineau, direction nord, ça va relativement bien. Direction sud, par contre, c'est déjà bien occupé là, depuis Rosemont. Vous êtes dans la congestion par intermittence. Sherbrooke, si vous arrivez du centre-ville en direction est, là, c'est à partir d'Atatéken, hauteur du parc La Fontaine essentiellement. Et vers l'ouest, on est à peu près à Bercy, Hogan, Gascon. Là, donc, le début de la congestion, un peu passé la voie ferrée. Donc, il faut prévoir une bonne trentaine de minutes, d'après moi, pour passer à travers ça. Les autres traversées de la rive sud, on est déjà bien achalandé du côté des ponts Mercier et Champlain. Bonne aventure aussi, encore une fois, avec les travaux. C'est très lent depuis le Bas-Saint-Pierre et le pont-tunnel. Encore une fois, là, c'est une heure de pointe difficile avec des chronos là, d'au moins 45 minutes. Si vous êtes sur la 25 direction sud, c'est même au-delà de l'heure maintenant. Là, on est passé à 65 minutes. Le chrono officiel, c'est la demi-heure. Donc, du côté de Souligny en direction ouest.
1: Et François, on va revenir ensemble sur ces personnes hospitalisées après un accident en trottinette électrique. On note quand même une augmentation de 40 % l'an dernier. Ce sont des données de l'Institut canadien d'information sur la santé. Quand même, c'est digne de mention, là, une augmentation de 40 %
0: 837 hospitalisations entre avril 2025 et mars 2026. Il y en avait eu 601 au Canada, là, dans l'ensemble du pays, au cours de l'année précédente. Les jeunes sont particulièrement touchés. Il y a 150 enfants et ados de 15 ans et moins qui ont été hospitalisés pendant cette période. C'est trois fois plus que l'année précédente. J'ai parlé avec Diana Crayhoven, c'est l'une des auteurs de l'étude.
2: On ne peut pas le voir avec nos données, mais on suppose aussi le faible port du casque et le manque d'expérience des utilisateurs, surtout que nos données démontrent qu'il y a une forte augmentation dans les 0 à 15 ans.
0: Donc, un manque peut-être d'expérience chez les jeunes qui pourrait en partie expliquer donc ces données-là.
1: Et ça soulève plein de questions sur la réglementation de l'utilisation de ces véhicules-là, y compris au Québec.
0: Oui, parce qu'ici, en juillet dernier, le gouvernement provincial a prolongé jusqu'en 2028 son projet pilote qui encadre là, l'utilisation de ce qu'on appelle les ATPM, donc les appareils de transport personnel motorisés. Ça comprend essentiellement les trottinettes et d'autres petits véhicules électriques. Là. On a également retiré la limite de puissance. Avant, c'était fixé à 500 watts, donc vous n'aviez pas le droit, en théorie, de vendre ou d'utiliser une trottinette électrique de plus de 500 watts. On a enlevé cette limite-là. Maintenant, c'est une limite en kilomètre-heure qu'on a gardée de 25 km/h. Le moteur, donc, après cette vitesse-là, normalement, est censé arrêter de donner de l'appui à la propulsion.
1: Encore faut-il être capable de le contrôler?
0: Exactement. Bien, le problème, c'est que c'est à peu près impossible à tester là de manière rapide là sur la voie publique. Au moins avec la puissance, il y avait un autocollant ou un écriteau sur le modèle qui vous disait finalement c'était quoi la puissance du moteur. Maintenant, ils peuvent vous donner les policiers une contravention si vous voient faire de la vitesse. Encore faut-il qu'il y ait un radar là sur des rues locales, encore moins sur des pistes cyclables. On s'entend que c'est assez rare. En Europe, on a des appareils qui permettent de mesurer la vitesse maximale. C'est une espèce de rouleau là. Pensez à un véhicule, ce que vous mettez là sur un vélo. Pour faire du vélo, transformer un vélo de route
1: en vélo
0: exactement, une dynamo pour en faire un vélo stationnaire. On peut avoir quelque chose comme ça qui permet de mesurer la vitesse maximale. Ça n'existe pas chez nous. On n'a pas la formation non plus dans les écoles de police pour utiliser ça. Autre élément, les ados qui veulent rouler en vélo électrique, ils ont besoin d'un permis avant 18 ans, le même qu'un permis pour les cyclomoteurs, là, les scooters à essence. Pas besoin de ça en trottinette. Vous avez seulement à avoir 14 ans. Et dernière chose, la disponibilité des modèles trop puissants. En ligne, vous allez en trouver jusqu'à 80 km/h, des trucs un peu dingues. Mais même sur les sites web des grandes surfaces, je ne les nommerai pas, mais vous en trouverez plein qui vont facilement à 45 km/h et qui, techniquement, n'auraient pas le droit d'être vendus
1: ici. Techniquement illégal ici. Merci beaucoup, François.
0: Je vous en prie.

0: avalanche de nouveautés musicales à découvrir, Tommy.
1: Avalanche.
0: Il y en avait beaucoup. Vous avez trié sur le volet.
1: Ce matin, j'avais commencé un bloc de nouveautés musicales en rattrapant quelques-unes des derniers jours et... Les courriels arrêtaient pas d'entrer dans la journée. Disponible dès maintenant. Alors, on fait le ménage, pourquoi pas, ou plutôt quelques coups de cœur et surtout de la variété que je veux vous offrir cet après-midi. Celle que vous entendez en ce moment, peut-être avez-vous reconnu son ton de voix, c'est la bronze, cette voix feutrée qu'on retrouve sur ce nouveau titre, Elle est mon homme. C'est le troisième extrait d'un nouvel album intitulé La Festinathèque, qui va paraître le 16 octobre prochain via Audiogramme. On dirait un nom de buffet musical.

0: J'adore ça. La Festinathèque sur le boulevard Taschereau. Je suis preneur. Non, vous ne trouvez pas?
1: Manger tant que vous pouvez.
0: Oui, ah oui,
1: tant que votre appétit vous le permet.
0: Vous avez trouvé mon vice, mon plus grand, avec la pop électro, évidemment, de la

0: Les Shirley's,
1: pour qu'on se rappellera pour le grand public, ceux qui connaissent peut-être moins le groupe, c'est elle qui avait ouvert pour les Foo Fighters à l'Arena de Verdun, donc choisie par Dave Grohl et sa bande. C'est pas rien, on en parlera longtemps. Trio rock montréalais, donc, qui vient tout juste de déposer dans nos oreilles cette nouveauté qui s'intitule Bad News. Elle aussi, nouvel album, Hail Mary, qui est prévu pour le 25 septembre. C'est un thème récurrent, on en parle ici à l'émission. Tu sais, les nouvelles sont lourdes, les nouvelles sont inquiétantes. Le titre Bad News, ben c'est justement la façon des filles de donner un coup de poing dans le ventre de l'actualité pour se réveiller un peu, sortir de tout ce qu'on vit. C'est assez efficace. Je sais pas si vous êtes fan de rock, mais dans le genre, c'est très, très, très efficace. Amatrice de hip-hop?
0: Amatrice de tout, moi.
1: On a un nouveau
0: rhyme. En termes
1: rhymes.
0: De goûts musicaux, là.

0: pièce s'appelle Invincible.
1: Exactement, c'est le retour du prince du quartier, c'est comme ça, c'est qu'on l'appelle, c'est son surnom. Je vous rappelle qu'il est non seulement rappeur, mais également éducateur spécialisé, Rhymes, hein? Et c'est une plume, bon, évidemment, très, très, très efficace, un message qui passe à travers des textes intelligents, des textes bien fignolés et son flow, bien sûr. Bonne, j'allais dire bonne track, je me prends pour un rappeur. Très, très bonne track, réalisée par Maxime Gabriel, qu'on connaît bien sous le nom de Farfadet. Ça invite à la réflexion et rappelle qu'il est possible de demeurer debout malgré les obstacles de la vie. Fait qu'on fait vraiment dans l'optimisme ces temps-ci au niveau de la musique et c'est une bonne chose.
0: On comprend que les gens ont besoin de ça.
1: Absolument.
0: Ouais. Et là, on change de registre.
1: Complètement, maestro, s'il vous plaît.

0: C'est beau, hein?
1: Les gens qui me connaissent savent que j'ai un petit faible pour les cordes.
0: Ah oui, hein?
1: En général.
0: Vous êtes servi donc avec cette sonate pour violoncelle et piano numéro 2 en sol mineur, opus 117, deuxième mouvement, Andante, du compositeur français Gabriel Fauré. Ça nous est servi cette fois-ci par Paul Marlane au violoncelle. C'est un Canadien aux côtés du Québécois Stéphane Lemelin qui est au piano. Nouvel extrait vraiment fort prometteur d'un album qu'on nous offrira la semaine prochaine, le 4 septembre. Il s'intitule Tendresse et tragédie. Ça sera offert chez Atma Classique. Je peux vous dire que j'ai travaillé là-dessus cet après-midi, là, pour ceux qui ont besoin de se retrouver dans une petite bulle, créer une bulle dans des espaces de travail ouverts comme le nôtre, c'est magique. On change une fois de plus. Pas que je vous aime pas, là.
1: Non, c'est ça. On a quand même des collègues extraordinaires qui préparent des émissions comme Bonsoir, Bonsoir, puis ça... Hein, ça...
0: Oui. Il faisait
1: la basse,
0: un test
1: là,
0: de son.
1: Des tests de son.
0: Très bon. Parlant, tiens, de test de son, ça va sonner, ça. On se laisse encore une fois dans un tout autre registre avec une nouvelle chanson qui est signée Vince Lemire. On a vu encore il y a quelques semaines avec le Festival Lasso à quel point le New Country continue d'être populaire. Un des très bons, beaux défenseurs de ça au Québec, ici en français, c'est Vince Lemire. Et qui veut retrouver ses chums. Il nous prépare avec ce nouveau virage un album qui est prévu pour le début 2027. La chanson s'appelle... mon Dieu, je l'ai perdu. Nouveau
1: ou
0: chum.
1: Ou le vent.
0: Où le vent nous mène. Voilà.

0: C'est tout.
1: Merci. Oui. Je vois que ça finit. Mais non, mais je pensais qu'on allait. Je pensais qu'on allait continuer.
2: J'en avais un autre.
1: Moi,
2: mais
1: j'en prendrais comme
2: serait...
1: ça pendant des minutes et des minutes.
2: Non, ça serait
1: bien quand
2: de
1: même.
2: Votre temps et de vos oreilles, là, vous avez d'autres choses à faire que ça.
1: Je pense qu'on a tous besoin de souffler un petit peu. On change de sujet. Merci beaucoup, Toby. Avec moi, Jasmin Lavoie. Bonjour, Jasmin.
0: Salut, Monique.
1: Guerre commerciale.

0: Bien sûr, qui fait beaucoup jaser, qui est partout depuis des jours, voire des semaines. Et là, ce qu'on avait envie de proposer aux auditeurs et auditrices aujourd'hui, c'est qu'est-ce que le monde pense du conflit Canada-États-Unis? Parce que bon, on en entend beaucoup parler, mais quel est le regard extérieur ailleurs dans le monde?
1: Ben c'est ça, puis... La première chose à savoir, c'est que le reste du monde en parle énormément aussi. Je pense que moi, j'ai jamais entendu aussi souvent l'accent québécois dans les médias en France, là, à la télé, à France 24, sur CNews. C'est beaucoup de Québécois, là. C'est une chose.
0: Les textes sont repris aussi, là. Libération, Le
1: partout.
0: Monde, notre presse ici, nos journaux sont cités là-bas, oui.
1: Oui, Jean Charest était avec Wolf Blitzer sur CNN il y a deux jours. Pour ceux qui suivent un peu la géopolitique, ça arrive pas souvent qu'on parle du Canada comme ça dans le monde. On est un pays qui est assez stable. On est un pays qui fait pas trop de vagues de manière générale. Après tous les podcasts que j'écoute de relations internationales en ont fait leur sujet de la semaine. Donc, on en parle et on en parle vraiment partout.
0: Pourquoi on regarde autant le Canada en ce moment? Qu'est-ce qui se dit?
1: Ben c'est ça, parce que en soi, ça va faire mal à notre économie, là, puis aussi évidemment à l'économie américaine, mais ça va pas impacter tant que ça le reste du monde. Sauf que, justement, je pense que ce qui ressort au-delà des considérations économiques, ben c'est le courage de Mark Carney. Ça, tout le monde en parle, à commencer par Pierre Aski, qui est un grand reporter français, et lui, il l'a souligné en le comparant au général de Gaulle. Donc,
0: oui.
1: Il disait en gros, vive le Québec, vive le Canada libre. Il a repris cette citation-là. Et puis, en gros, il disait, lui, il tient tête aux Américains en ce moment, puis c'est tellement rare. Donc vraiment, il est salué à peu près.
0: On salue son leadership. Donc.
1: Tellement. Ouais. Au Royaume-Uni, il y a des éditos du genre « Comment les discours de Mark Carney sont devenus des séismes politiques? » Mais le plus intéressant, je trouve, c'est en Chine. Il y a des médias d'État comme le Global Times, qui évidemment n'irait jamais dans une position qui serait contre le Parti communiste chinois, qui disait... on salue la mesure dollar pour dollar du Canada. Soulignait aussi que le Canada et la Chine sont les seuls à s'opposer en ce moment à la pression américaine. Vraiment, là, un peu partout dans le monde, on souligne ça. J'ai essayé même de chercher un pays qui pouvait trouver que la stratégie de Trump était une bonne idée. J'en ai pas trouvé.
0: Il n'y en a pas.
1: J'en
0: ah non,
1: ai trouvé
0: c'est vrai.
1: Zéro.
0: Okay.
1: Peut-être qu'il y a des autres temps pour en corriger.
0: On est un petit peu moins seul, peut-être,
1: mais,
0: tout à coup.
1: Ouais. Ben, si ça peut donner ça, au moins cette chronique-là, tant mieux, parce que sincèrement, c'est assez unanime à l'international. Là. On salue ça.
0: Qu'est-ce que l'Europe voit dans ce bras de fer-là?
1: Ben, c'est ça. Je pense qu'ils voient un geste qu'eux n'ont pas eu le courage peut-être de poser aussi à l'époque parce que, on oublie parce que le monde change tellement vite, mais en juillet l'année dernière, l'Union européenne a signé un nouveau accord sur les tarifs et sur le commerce avec les Américains. Et les mots utilisés, je vais aller retrouver un peu ce qu'on disait au lendemain de cet accord-là. C'était capitulation totale, soumission, racket. Donc, voyageant un peu, les Européens ont fait d'énormes concessions financières parce que, justement, eux, ils n'ont pas voulu affronter Trump. Ils ont préféré acheter la paix, là, littéralement.
0: Qu'on avait un peu fait aussi d'une certaine façon chez nous à l'époque. Mais donc, ce qui ressortait l'an dernier, c'était on s'était un peu mis à genoux, même en Europe. Là.
1: C'est ça. Puis je pense que c'est ce qui fascine autant en ce moment les Européens. On est un peu un laboratoire, un genre de test à savoir, OK, est-ce que l'approche de Trump maintenant, de Carney va fonctionner? Est-ce que David peut gagner contre Goliath? Est-ce qu'on peut résister à Trump? Quand on n'est pas la Chine aussi, parce que c'est vrai qu'on n'a pas le même rapport de force
0: Donc, on est comme des cobayes. Ils regardent aller ce qui se passe, puis ils disent hey, c'est-tu une bonne ou une moins bonne idée, finalement, de challenger le président américain?
1: Ben c'est ça, exactement.
0: Ouais,
1: puis,
0: c'est ça.
1: Puis ceux qui regardent ça, je pense, de plus près, c'est probablement les Mexicains, hein? Claudia Sheinbaum, parce que ben, de son côté aussi, il n'y a rien de simple. Puis de son côté aussi, elle négocie un accord avec Trump, parce que ça a été la stratégie de Trump. Diviser pour mieux régner, plutôt que de nous prendre les deux en même temps, le Canada et le Mexique.
0: Ils réagissent comment, le Mexique?
1: Ben c'est ça. Eux, ils réagissent pas fort, disons. Ils n'en parlent pas beaucoup parce que, justement, eux, je pense qu'ils veulent pas faire de vagues. Puis eux, ils ont pris une approche qui est pragmatique. C'est ce qu'on dit pour l'instant dans les médias. Sauf qu'en même temps, on aurait pu dire ça de l'approche de Carney il y a pas plus tard qu'une semaine. C'est juste que là, les négociations ont déraillé. Donc, est-ce que le Mexique va se retrouver dans la même position?
0: Parce qu'eux sont encore en négociation.
1: Ils sont toujours en négociation.
0: Donc, ils préfèrent peut-être juste garder ça silencieux pour pas faire de vagues.
1: Ouais, c'est ça. Eux, ils ont à négocier, entre autres, la gestion de la frontière, des tarifs, comme nous aussi. Donc, ils sont un peu là-dedans. Mais je pense qu'en ce moment, ils se disent, on fera pas trop de vagues. On va essayer de notre côté de négocier ce qui est le meilleur pour notre pays. Donc, on est un peu là-dedans. Mais ce qui est clair, c'est que les deux pays veulent arriver au même endroit. Réduire le plus possible les tarifs américains, puis préserver aussi un accès qui est privilégié au marché américain.
0: Et Jasmin, le Canada, est-ce que le Canada pourrait devenir un modèle pour les puissances moyennes? Parce que là, ils nous regardent tous en ce moment, donc est-ce que ça pourrait inspirer?
1: Oui, bien, ce que j'ai envie de dire, c'est si le test fonctionne.
0: Ça, oui, c'est ça.
1: Parce que il y a Alex Stubb et Mark Carney, à mon sens, c'est probablement les deux leaders dans le monde qui vulgarisent le mieux l'époque dans laquelle on est. Ils sont vraiment lucides, puis pour eux, il n'y a pas vraiment de retour en arrière dans le monde d'avant Trump, si on veut. On peut se souvenir, entre autres, du discours de Davos, hein, de Mark Carney. Là, si vous n'êtes pas à la table, vous êtes sur le menu. Donc, oui, je pense que ça pourrait devenir un modèle pour certains pays qui regardent de très proche, surtout des puissances moyennes. On pense au Japon, à l'Australie, à la Corée du Sud, puis aussi, évidemment, à certains pays européens. Donc, c'est possible, mais comme je vous disais plus tôt, ça va dépendre si le test fonctionne. Parce que ça, c'est vraiment moins clair. Je pense que là, on peut saluer le courage, mais dans les prochains mois, on va voir. Là, ça, il va vanter très, très fort. Les économistes peuvent prévoir beaucoup de choses sur les effets de cette guerre commerciale-là. Hein. On peut même, je pense que Reuters parlait de 90 000 emplois qui sont en jeu pour l'instant. Mais encore là, Jean Charest, je l'entendais ce matin, lui, son point de vue là-dessus, c'était de dire, ben oui, on peut prévoir des choses, mais la réalité, c'est qu'il y a beaucoup de choses aussi qu'on va juste voir plus tard, après un mois, après deux mois. On peut pas tout prévoir comme ça. Donc, il y a ça qui est à suivre aussi. Donc, si aujourd'hui, on salue le courage, peut-être que plus tard, ce sera pas le cas si finalement le test s'avère être extrêmement pénible pour les Canadiens.
0: On a la mémoire courte aussi parfois, mais là, chose certaine, tous les regards ou à peu près sont posés vers nous pour la suite. Et ça peut peut-être aussi nous permettre d'avoir des alliances intéressantes si justement on inspire d'autres nations en ce moment. En tout cas, on verra.
1: C'est la troisième voie que Carney privilégie.
0: Exact. Ouais. Merci beaucoup, Jasmin Lavoie.
1: Merci.
0: On se retrouve la semaine prochaine.
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0: Josiane, la France vit...
3: Oui, c'est vrai.
0: J'avais pris l'habitude, j'apprends encore, hein, je suis encore en train de m'installer, que voulez-vous. Vous allez nous parler de l'utilisation de l'intelligence artificielle dans l'antidopage?
3: Oui, parce que l'Agence mondiale antidopage finance un projet de recherche pour tenter d'un peu mieux baliser, en fait, l'utilisation de l'intelligence artificielle dans la lutte au dopage. Il faut savoir qu'on utilise déjà l'intelligence artificielle un peu partout, que ce soit à l'Agence même mondiale antidopage ou même dans tous les partenaires partout dans le monde. Donc, ça rend certaines tâches beaucoup plus rapides. Ça, c'est vrai dans tous les milieux de travail. Vous l'avez probablement senti aussi, il y a une prolifération, une multiplication au cours des dernières années des outils qui sont disponibles pour l'intelligence artificielle. Et ce qu'on a tendance à oublier, c'est que dans l'antidopage, bon, oui, on compile beaucoup de données, mais beaucoup d'informations sensibles sur les athlètes de haut niveau. On parle de données personnelles, de données de géolocalisation, parce que les athlètes, l'agence antidopage doit savoir en tout temps où il se trouve, des données médicales aussi. Alors, on doit s'assurer que tous les outils qu'on utilise pour analyser ces données-là, qu'ils sont sûrs d'une question de sécurité aussi pour les athlètes. Alors, l'agence a décidé de s'y intéresser dans le but éventuellement même de mettre un cadre, parce que c'est ça le rôle de l'agence, c'est de réguler tout l'antidopage mondial. Alors, de faire des recommandations éventuellement, on est vraiment au-delà de l'efficacité. Et l'idée, c'est vraiment pas d'empêcher d'utiliser l'intelligence artificielle, je pense qu'il n'y aura jamais de retour en arrière et c'est très utile.
0: De l'encadrer.
3: Oui, ouais. Effectivement. Ouais. Et puis, il y a une montagne de données en antidopage. Je regardais quelques exemples. Vous savez, maintenant, avec les passeports biologiques de chaque athlète, on peut entraîner l'intelligence artificielle à détecter la moindre petite anomalie sur les biomarqueurs et déceler des tendances qu'on aurait peut-être manquées, je dirais à l'œil nu, mais ce n'est pas tout à fait ça, mais vous comprenez où je veux en venir. J'en ai discuté avec Olivier Rabin, qui est directeur principal en sciences et médecine à l'Agence mondiale antidopage, il nous explique.
4: Et cette masse de données est vraiment très, très importante et l'intelligence artificielle, à terme, peut nous aider à extraire ces données et les rendre plus lisibles à l'œil humain de telle façon à pouvoir effectivement tirer des grandes tendances et peut-être au-delà des grandes tendances, parfois cibler certains athlètes qui sont plus à risque de dopage que d'autres.
0: Donc, si on utilise l'intelligence artificielle chez l'agence antidopage, est-ce qu'on pourrait aussi imaginer que les gens qui veulent se doper l'utilisent ou en tout cas, ils trouvent leur compte?
3: Oui, tout à fait. En fait, on le sait déjà que probablement ils utilisent, parce que c'est sûr qu'ils donnent pas beaucoup d'entrevues, ces gens-là, mais oui,
0: sur leur tactique.
3: Effectivement. Mais parmi les utilisations, donc pour contourner les tests antidopage, on dit que l'intelligence artificielle peut aider à trouver, par exemple, le meilleur moment où consommer un produit banni, une microdose, donc trouver l'équilibre suffisant entre prendre une microdose qui va vraiment améliorer la performance, mais qu'elle soit trop petite pour être décelée lors de tests. Donc, vous comprenez, on est vraiment dans le micro-détail, mais pour certains sports, quelques dizaines de secondes peuvent vraiment séparer la première place de la cinquième. Alors, des micro-détails comme ça, l'intelligence artificielle aide beaucoup. Bon, ça, c'est une des applications, mais il y en a beaucoup d'autres. Ça pourrait même aller éventuellement à produire de nouveaux médicaments. Je vous laisse écouter Olivier Rabin.
4: Un exemple qui a été souvent donné à titre d'illustration, c'est le fait que des individus pourraient être intéressés pour développer des nouvelles molécules, des nouvelles substances dopantes qui ne pourraient pas être détectables. Notre rôle, c'est de voir comment l'intelligence artificielle peut nous permettre de détecter des substances qui, a priori, sont indétectables, en tout cas pensées comme indétectables. Donc, c'est un peu la mesure et la contre-mesure. Bien évidemment, mais nous travaillons avec des équipes dans le monde, des équipes très avancées en utilisation d'intelligence artificielle pour développer ces contre-mesures.
0: On parlait, je pense, la semaine dernière des 25 ans de l'agence antidopage et à quel point ils avaient dû s'ajuster à travers le temps. C'est un exemple parfait, ça, là.
3: Et c'est constamment un jeu du chat et de la souris. Donc, qui va trouver la prochaine avancée? Mais moi, je trouve ça fascinant d'un point de vue scientifique et technologique aussi. Et ce qu'il faut savoir, c'est que la recherche doit être menée par l'Observatoire international sur les impacts sociétaux de l'intelligence artificielle et du numérique. On appelle ça l'OBVIA. Mais c'est pour dire que ce sont deux spécialités en recherche québécoise. Donc, d'un côté, l'antidopage et de l'autre côté, l'intelligence artificielle. On met tout ça ensemble et éventuellement, ces deux spécialités-là vont mener à des recommandations qui vont être utilisées partout dans le monde. Alors, voilà pour ce petit plus de l'agence antidopage.
0: Merci beaucoup, Josiane. François, la 40 Ouest.
5: Ouais, on a un incident, un véhicule immobilisé voie du centre à la hauteur Côte-Vertu. Monique, on avait aussi une opération policière échangeur des Caries, 40 direction ouest, et aussi un incident, véhicule en panne du côté de Gouin, là, 40 est, un peu avant le bout de l'île. Le remorquage vient d'être complété, cela dit.
0: Merci beaucoup. On se dirige tout droit vers les informations. Alternant soleil et nuages, ce sont les prévisions météo pour Montréal. Ce soir et cette nuit, ça devrait se dégager, minimum 17. Demain, quelques averses qui devraient débuter en après-midi, risque d'orage, quelques vents jusqu'à 30 km/h. Et vendredi, nuageux, 40 % de probabilité d'averse. On a 27 degrés centre-ville de Montréal. 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
11: Bonjour, ici Naïla Bendali. Les autorités népalaises font état d'au moins 157 morts et des centaines de personnes portées disparues, dont 24 Canadiens lors d'une crue dévastatrice ce matin. Des images prises par des drones révèlent des routes détruites et des bâtiments ensevelis. La recherche de survivants se poursuit au milieu de la boue et des débris. Le premier ministre canadien Mark Carney dit suivre de près la situation. Il ajoute que le Canada se tient prêt à apporter son soutien. Au Québec, la carte des candidats continue de bouger à moins de 24 heures du coup d'envoi du scrutin. Le chef du Parti québécois, Paul Saint-Pierre Plamondon, a annoncé le retrait de la candidature de Vincent Marissal dans Taschereau à Québec, deux jours après l'avoir annoncé. Dans une publication sur les réseaux sociaux, il explique que l'ex-député solidaire aurait prêté son appartement payé par l'Assemblée nationale en échange d'un logement ailleurs dans le monde. Du côté de la coalition Avenir Québec, François Legault a fait sa première apparition publique depuis son retrait de la vie politique. Il était présent lors de l'annonce de la candidate de Geneviève Peterson dans l'Assomption. Il a tenu à défendre son bilan politique aux côtés de la première ministre Christine Fréchette. En Abitibi-Témiscamingue, l'usine Riam de Témiscamingue

0: annonce sa fermeture en raison des droits de douane américains de 50 % sur des produits canadiens. Les employés l'ont appris cet après-midi. Le directeur québécois du syndicat Unifor, Daniel Cloutier, confirme qu'environ 400 travailleurs perdront leur emploi en plus des cadres.
1: Les travailleurs, les travailleuses, les gens de la communauté font tout ce qu'ils peuvent depuis quelques années pour assurer la survie de ce milieu de travail-là, qui est si important là, pour la région, et de constater encore une fois qu'il y a un désengagement de Ryan. Ils n'ont pas tort en ce qui concerne là, le fait qu'ils vont être affectés par des tarifs. Par contre, on sait là, que cette usine-là a été mise en position de précarité depuis déjà quelques années par les décisions qu'a prises Ryan.
0: C'était Daniel Cloutier d'Unifor. Un homme de 98 ans de Sainte-Julie vient de conclure une bataille judiciaire contre les résidences Soleil. Le nonagénaire voulait refuser des frais imposés pour des services dont il n'avait pas besoin. La Cour du Québec a décidé que l'entreprise devait lui rembourser plus de 5 000 $. Les explications de Marc-Antoine Leblanc.
2: Marc Pétigros s'est installé au manoir Sainte-Julie des résidences Soleil en 2022. L'entreprise lui demande alors 2 900 $ par mois pour le loyer de base et exige 118 $ supplémentaires pour l'entretien ménager et le lavage de ses draps. Sauf que le nonagénaire dispose d'une laveuse et d'une sécheuse dans son propre logement et voulait faire lui-même son ménage. Son avocat, Antoine Morneau-Sénéchal.
3: Donc, il a décidé de mener ce combat-là. Et puis moi, j'ai embarqué avec lui là-dedans parce que je considérais effectivement qu'il y avait une problématique là qu'on impose des services à quelqu'un là, qui n'en avait pas besoin.
2: L'homme de 98 ans a essuyé plusieurs refus auprès du commissaire aux plaintes, du protecteur du citoyen et même du tribunal administratif du logement. C'est finalement la Cour du Québec qui lui a donné raison dans une décision rendue le 10 août dernier. Maître Morneau-Sénéchal estime que ces frais obligatoires sont une pratique répandue.
3: C'est pas toujours les mêmes services qui sont inclus. Des fois, c'est les repas, des fois, c'est l'entretien ménager, des fois, ça peut être la distribution de médicaments, peu importe. Mais oui, c'est assez courant que dans le panier de services qui va être offert par la résidence, il y a certains services qui vont être obligatoires, même si le résident n'en a pas besoin.
2: Une victoire qui pourrait avoir des conséquences sur le modèle de facturation des résidences privées pour aînés au Québec. Les résidences Soleil, elles, n'ont pour l'instant pas répondu à notre demande d'entrevue. Ici Marc-Antoine Leblanc, Radio-Canada, Montréal.
0: Une histoire rocambolesque s'est achevée cet été en Italie. Un escroc a été définitivement condamné pour avoir construit de toutes pièces un faux site archéologique près de Venise dont il faisait payer l'entrée aux touristes. Les précisions de Bruno Duvic.
4: Il y a un lac artificiel et ses barques préhistoriques, un théâtre antique et ses gradins en ciment camouflé, la tombe d'un Romain inconnu, la statue d'une sorte de sphinx, et comme nous ne sommes pas loin de Vérone, quelques pierres dédiées à Roméo et Juliette. En grattant un peu, on sent le polystyrène. Le tout sur un site de 5000 mètres carrés, 40 euros l'entrée. L'homme qui avait fait construire de toutes pièces cette merveille kitsch répond au nom de Franco Malosso von Rosenfranz, autoproclamé chef d'orchestre, écrivain et archéologue. Il dort désormais en prison. À vrai dire, son arnaque n'a tenu que quelques mois au milieu des années 2010, avant l'intervention des carabiniers défenseurs du patrimoine et la fermeture du site, mais l'affaire a traîné devant les tribunaux. La justice a condamné Malosso à financer la destruction de son œuvre. En aura-t-il les moyens ? Le maire de la petite commune où il s'était installé répond de mauvaise grâce aux questions sur ce site maudit.
5: Je ne l'ai jamais visité puisque je savais que c'était un faux. La mairie fera tout pour ne pas avoir cette charge à payer.
4: Coût estimé des travaux, 3 à 500 000 euros.
0: C'était Bruno Duvic. Et puis, rare décision au Liban, un juge a autorisé à une femme transgenre la mise à jour de son état civil. La justice avait donné son accord en avril, mais la publication de la décision a été repoussée de 4 mois afin de tempérer les réactions hostiles. Le juge rapporte que sa décision a été critiquée par certains religieux, mais qu'il avait longuement réfléchi à cette demande qui avait d'abord été déposée en 2020. La loi libanaise ne dit rien de précis sur les changements de genre, ce qui signifie que les demandes qui touchent à l'identité de genre sont tranchées au cas par cas par les tribunaux. Voilà, c'était votre bulletin d'information. C'est votre retour qui se poursuit à l'instant sur ICI Radio-Canada Première.

0: 16h06. Il s'en passe des choses dans une journée, vraiment, depuis qu'on est en poste la semaine dernière. On a l'impression que ce qui s'est passé la semaine dernière s'est passé il y a un mois, tellement les journées sont chargées en rebondissements. Et parmi les plus récents rebondissements, vous aurez compris, c'est le retrait de la candidature de Vincent Marissal pour le Parti québécois dans Taschereau. Alain Raïs qui vient tout juste d'arriver en studio. Une petite journée à shop, cher ouais. Alain.
1: J'étais avec Gérald Filion à Zone Info en direct quand je l'ai appris. Comme vous, vous avez dû l'apprendre en studio pendant l'émission. C'est une bombe, là, honnêtement. D'un autre côté, c'est une bonne nouvelle pour Paul Saint-Pierre Plamondon qui s'enlève un gros caillou qu'il avait dans son soulier. Mais on va en parler tantôt. Tout un message aux gens qui veulent se lancer en politique. Et si vous avez des squelettes, les règles d'éthique, c'est ultra important si vous voulez vous lancer en politique.
0: Merci Alain, on se retrouve tout à l'heure. On va également revenir sur le procès Meta. On en parlait en ouverture d'émission. On va avoir une entrevue avec Caroline Campo de l'Université de Sherbrooke là, qui travaille en prévention des dépendances. Elle est conseillère aussi pour l'initiative PAUSE. C'est une entente de près de 17 milliards de dollars. Donc oui, il y a de l'argent que devra payer Meta, là, qui détient Facebook et Instagram, entre autres. Mais il y a aussi, surtout, des mesures de protection pour les enfants, pour les adolescents en ligne. Et ça, bien sûr, ça va profiter aux enfants américains, mais aux enfants de partout dans le monde par rapport à la santé mentale des enfants, à l'image corporelle, à l'estime de soi. C'est un procès historique. On le sait, il y avait 29 États quand même qui poursuivaient Meta pour avoir rendu des adolescents accros à Facebook et Instagram et qui a eu justement des ravages sur leur santé mentale. Donc, c'est une grande, grande victoire en matière de protection des consommateurs. François est avec nous. Qu'est-ce qui retient l'attention présentement?
2: Oui, c'est au ralenti sur le boulevard Saint-Laurent. Monique, je pense qu'on est en train de faire le montage là du Festival Boulevard là, qui va avoir lieu du 2 au 7 septembre. Donc, il y aura fermeture de la rue du boulevard Saint-Laurent là, entre Sherbrooke et Mont-Royal. Là, il y avait toutes sortes de camions de livraison. Donc, je pense qu'on est en train d'installer ça graduellement. Ça va commencer là, d'ici quelques jours. Autrement, je surveillais Couronne-Nord. Ça commence à s'installer, je vous dirais, surtout autoroute des Laurentides, là, depuis Saint-Martin jusqu'à Sainte-Rose. Une congestion quand même bien en place. Si vous êtes sur la 13, direction Nord, c'est surtout à Montréal, mais c'est déjà bien installé là, depuis avant l'autoroute 520. Il y a toujours cet incident 40 Ouest aussi à la hauteur Côte-Vertu, le véhicule immobilisé Voie du Centre. Ça commence à être assez dérangeant. Sinon, pour le reste, là, Couronne-Nord, surtout la 25, là, c'est en train aussi de ralentir passablement. On est surtout dans le secteur Marcel-Villeneuve, là, la jonction avec la 440 jusqu'à la pesée routière sur la 25 si vous allez en direction de Terrebonne. Et 40 Est-Repentigny, ben, c'est depuis avant Bourget. Je pense qu'on a un incident un peu avant la hauteur.
0: Merci beaucoup, François. Montréal, on a soleil et nuages présentement avec un maximum à 27 degrés pour aujourd'hui qui est déjà atteint d'ailleurs. Vous ressentez peut-être jusqu'à 30 avec le facteur humidex. Ce soir et cette nuit, ça rafraîchit. Minimum 17, le ciel qui devrait se dégager complètement. Et demain, quelques averses débutant en après-midi, risque d'orage, des vents qui pourraient souffler jusqu'à 30 km/h, maximum 26, 32 avec le facteur humidex. Et vendredi, si on regarde un peu plus loin, nuageux, 40% de probabilité d'averse, maximum 21.

0: On apprenait plutôt aujourd'hui le décès de l'acteur américain Tim Curry.
1: Effectivement, vous reconnaissez peut-être la musique du Rocky Horror Picture Show, la chanson Time Warp, un des grands événements de ce film Tim Curry qui a marqué notre imaginaire. Hein, faut le dire, non seulement comme le docteur Frankenfurter dans le Rocky Horror Picture Show, également dans Nos pires cauchemars avec son rôle de Pennywise dans l'adaptation de ça de Stephen King, un homme, un acteur bon britannique à la base installé aux États-Unis dans
0: le
1: les années 80.
0: Le film que je n'ai
1: 80.
0: Jamais regardé jusqu'à la fin. J'ai une petite sensibilité moi pour les films d'horreur quand même. Je fais des cauchemars très très très longuement.
1: Mais c'est ça avec quoi Tim Curry aimait jouer, que ce soit un film d'horreur ou pas, il jouait souvent des méchants à cause de son faciès justement très malléable et il aimait jouer dans les recoins de l'âme. Justement, ses personnages, c'est ce qu'il disait. Je profite de l'occasion pour faire un petit aparté si vous ne l'avez jamais vécu. Le Rocky Horror Picture Show est célébré chaque année dans un grand bal d'Halloween au Théâtre Rialto. Ça va être le 29 octobre prochain, encore une fois. C'est un grand classique. Les billets vont s'envoler rapidement. Ça risque d'être une
0: soirée hommage. C'est sûr que je ne dors pas pendant 3 semaines si je vais là.
1: Bon, laissons la place aux initiés, aux amateurs dans
0: Moi,
1: ce cas-là.
0: Moi, je préfère comme les Illumis avec les petites lumières d'Halloween, le fun.
1: Juste vous dire en terminant... Okay.

0: Je l'ai pas mentionné, j'ai beaucoup parlé de sa carrière, mais donc Tim Curry, oui, qui avait 80 ans, lui aussi, hein, comme Dolly Parton, dont on parlait hier. Oui. On n'a pas eu de cause directement associée à sa mort, mais quand même, on se rappelle qu'il avait souffert d'un AVC, là, qu'il avait laissé lourdement handicapé il y a quelques années.
1: Merci, Toby. Josiane, vous allez nous donner des nouvelles de deux joueurs de soccer québécois.
2: Oui, des bonnes et des mauvaises nouvelles. Débutons avec Moïse Bombito, le Montréalais, qui maintenant joue pour l'OGC Nice. On le savait blessé depuis quelques mois, mais il a annoncé aujourd'hui qu'il devra subir une autre opération au tibia pour des douleurs récurrentes. Donc, autant dire que sa saison est terminée. Mais ça n'a pas été facile pour lui au cours des derniers mois. Il avait déjà été opéré. Il avait réussi à revenir pour jouer quelques matchs pour le Canada au Mondial. Sa contribution avait été restreinte, mais voilà. Donc, on sait qu'il devra repasser sous le bistouri. Mais de l'autre côté, il y a Nathan Saliba qui a été officiellement présenté avec sa nouvelle équipe espagnole, le Villarreal. Ça veut dire que le jeune Nathan va probablement réaliser son rêve de jouer en Ligue des champions. Alors ça, c'est un produit de l'Académie du CF Montréal. Il a joué pour l'équipe entre 2023 et 2025. C'est une fierté de chez nous. Alors bravo pour Nathan Saliba.
1: Merci beaucoup, Josiane.
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1: Nous sommes à quelques jours de la fin de la période d'inscription du plan d'indemnisation de l'Action collective québécoise sur le tabac. D'ailleurs, notre collègue et confrère Alain Gravel lance un nouveau balado sur audio sur cette saga judiciaire, ce recours collectif intenté par les victimes du tabac au Québec contre les grands fabricants de cigarettes du pays. C'est un recours entrepris, tenez-vous bien, en 1998 qui s'est conclu en 2024. Faites le calcul, c'est pour ça qu'on dit saga et le mot ne pourrait être mieux choisi. Ça a permis d'obtenir une somme colossale de 4 milliards de dollars en dédommagement et les indemnisations pouvaient aller jusqu'à 100 000 dollars pour les victimes. Et les victimes et leurs héritiers ont encore quelques jours seulement pour s'inscrire et c'est la raison, entre autres, pour laquelle on vous en parle aujourd'hui avec Maître Bruce Johnston, qui est l'avocat associé au cabinet Trudel, Johnson et L'Espérance. Bonjour, Maître Johnston.
4: Bonjour.
1: Merci beaucoup d'être avec nous aujourd'hui. Donc, on parle d'échéance. On est à la toute fin. Quelques jours à peine pour s'inscrire. Vous en êtes où là, dans le nombre d'inscriptions au recours collectif?
4: On est à plusieurs dizaines de milliers d'inscriptions. On n'a pas encore des chiffres finaux parce qu'il y a beaucoup de réclamations qui entrent ces jours-ci. D'ailleurs, aujourd'hui, j'étais chez une amie qui a de la difficulté avec ses yeux. Je l'ai aidé à remplir sa réclamation. Donc, on s'attend à avoir plusieurs dizaines de milliers de réclamations.
1: Dans les heures et les jours qui vont suivre jusqu'à la date limite, qui est quoi? Le 31 août.
4: Le 31 août,
1: c'est
4: oui,
1: ça?
4: Exact.
1: OK. Est-ce que c'est long, remplir cette demande-là? Ça signifie quoi pour...
4: C'est intéressant que vous posiez la question parce que je l'ai fait avec mon ami, oui, aujourd'hui, puis j'ai réalisé que c'est quand même très facile.
1: OK.
4: Ça se fait très bien. Sur le site de recourstabac.com, c'est assez intuitif et on n'a pas besoin d'avoir tous ces documents en autant qu'on fait la réclamation avant le 31 août. Après ça, on peut la compléter ultérieurement. Donc, même si on n'a pas tous ces documents, et on a quand même mis en place des mesures très, très aidantes pour les réclamants. Pour prouver leur réclamation, il y a des manières de le faire qui sont autres que d'avoir les documents de diagnostic eux-mêmes.
1: C'est ça, penser que ça prend une pile de documents, mais pas nécessairement. Puis déjà, de le faire avant la date limite, puis après ça, on peut compléter.
4: Okay. Exactement.
1: Donc, parce qu'il y a l'actualité qui rapportait en août dernier qu'il y avait 25 000 des 70 000 dossiers qui avaient été complétés. Est-ce que c'est toujours le cas? Avez-vous avancé un petit peu là-dedans?
4: Il a avancé beaucoup, mais je ne vais pas m'avancer dans les chiffres parce qu'ils changent au jour le jour en ce moment.
1: C'est quand même énorme, là. C'est des dizaines et des dizaines de milliers de dossiers. Au final, vous pensez que combien de personnes pourraient bénéficier de ce recours-là?
4: Mais il y a beaucoup, beaucoup d'héritiers, malheureusement, parce que le recours a pris tellement longtemps. Une des conditions que nous, on a négociées de façon très féroce, c'est vous n'allez pas bénéficier de l'écoulement du temps. Et donc, même si la personne qui était membre du groupe est décédée, et même si son héritier ou héritière est elle-même décédée, les gens pourront réclamer quand même. Donc, il y a beaucoup de succession Et donc, ça augmente le nombre de bénéficiaires en réalité parce que c'est les sommes qui vont être divisées dans la succession.
1: Et les critères, quels sont-ils? Parce que là, je me mets à la place des gens qui nous écoutent, qui disent, coudonc, est-ce qu'on est concerné? Est-ce qu'on pourrait soumettre une demande? Si on a un proche, par exemple, qui est décédé il y a plusieurs décennies d'un cancer du poumon, qui est un fumeur avéré, par exemple, est-ce que ça, c'est un critère d'admission?
4: Le critère, c'est d'avoir un cancer du poumon, un cancer de la gorge ou l'emphysème et d'avoir

0: avoir fumé des cigarettes canadiennes au-delà d'un certain nombre. Le nombre, c'est l'équivalent de 12 paquets à nez. Un paquet à nez, c'est l'équivalent...
1: Comment vous prouvez ça?
0: On l'allègue, tout simplement.
1: OK, oui, OK, oui. OK, OK. Oui. On n'a pas besoin de démontrer, là, hors de tout doute, là, comme on le voit dans la justice, même si je comprends qu'on est en justice civile, M. Johnson, mais quand même, donc c'est seulement de l'alléguer. OK.
0: Oui, et honnêtement, c'est très crédible parce qu'on pourrait faire la preuve par l'inverse. Si je vous disais que quelqu'un a le cancer du poumon, moi, je vous dirais qu'en toute probabilité, cette personne-là a fumé le nombre requis de cigarettes. Parce qu'il n'y a pas de cancer du poumon à peu près, sauf pour les grands fumeurs.
1: Ah oui, quand même. Ça, c'est quand même important de le rappeler. Pour vous, c'est une cause gigantesque. C'est une des causes de votre vie, de votre carrière.
0: Ben, je suis pas sûr qu'il va y en avoir une autre qui va avoir l'ampleur de celle-là. Et l'ayant commencé en 1998, j'ai commencé jeune, puis je suis un peu moins jeune. j'aurais peut-être le temps d'en faire une autre. Un de nos avocats, un avocat conseil qui était très précieux dans le dossier, Gordon Kugler, était un peu plus jeune que moi je suis en ce moment quand il a commencé. Mais il est encore là. Il était présent au procès. Mais c'est quand on parle de plusieurs décennies, c'est sans savoir si ça va fonctionner ultimement, c'est une cause qui est assez unique. Ouais.
1: C'est ça l'affaire qu'il faut rappeler aux gens qui nous écoutent. Quand on mène de front comme ça un recours collectif, comme vous l'avez fait avec vos collègues, c'est des heures et des heures de travail sans savoir comment ça va finir, si ça va finir par même payer un jour. Combien d'heures vous estimez avoir mis, Matt Johnson, sur cette cause-là?
0: Moi, personnellement, 27 000. Mais au total, tous les avocats impliqués, plus de 200 000.
1: 200 000 heures, ouais. Imaginez. C'est spectaculaire.
0: Et c'était pas des heures, disons, relaxantes, parce que on avait, parmi les meilleurs avocats au Canada en face, on savait que tout ce qu'on faisait allait être testé, mais il fallait être passé au crible des avocats les plus compétents que les compagnies pouvaient engager. Donc, chaque chose qu'on faisait devait être à un niveau de qualité qui était exceptionnel.
1: Les compagnies de tabac, les cigarettiers avaient les moyens de se défendre.
0: Oui, oui, ils ont mis les moyens. Et on savait que ce serait ça. Et on le savait quand on a commencé qu'on affronterait ce genre d'opposition-là. Et d'avoir pu mener le dossier au travers de cette opposition-là, on en est très, très, très fiers.
1: Tu sais, quand on dit David contre Goliath dans certains dossiers, là, ici, c'est assez juste.
0: Mais il y a un avocat de la Société canadienne du cancer, Rob Cunningham, qui a dit, c'était pas David contre Goliath, c'était David contre trois super Goliaths. Parce que le Goliath, ça serait une compagnie, mais c'est les compagnies et toutes leurs compagnies affiliées dans le monde. Parce que toutes ces compagnies-là ont des compagnies mères en Grande-Bretagne, au Japon, aux États-Unis, avec des avocats non seulement au Canada, mais aux États-Unis, en Grande-Bretagne. Et c'est toute l'industrie qui joue sa survie dans un dossier comme ça, alors il y avait pas de moyens qui ne seraient pas mis en œuvre pour nous faire de la difficulté.
1: Ouais. Ça a été quoi votre motivation personnelle? Parce que vous parlez de 27 000 heures. C'est une cause qui a occupé tellement de temps, vos pensées, qui a dû vous faire faire de l'insomnie pendant tellement, tellement d'années et de décennies, voire. Qu'est-ce qui a fait que pour vous, c'est important d'aller jusqu'au bout?
0: Au début, c'était l'effronterie de l'industrie qui mentait publiquement et qui savait parce qu'elle avait une moyenne de 1000, si on parle en termes de baseball, là, parce que sur les 800-900 poursuites qu'elles avaient affrontées dans le monde, l'industrie du tabac n'avait pas payé une scène. Et donc, tout le monde qui s'était frotté à eux avait perdu et il répandait cette rumeur-là.
1: De toujours, là?
0: De partout. Quand nous, on a commencé, il n'y avait pas une victime qui a reçu une scène de l'industrie du tabac. Et il diffusait cette information-là pour que les gens comme nous sachent, ben, si vous pensez que vous allez pouvoir nous demander des comptes, ben, vous vous trompez. On va vous épuiser, vous n'arriverez jamais à la ligne d'arrivée. Et moi, je trouvais qu'en termes d'état de droit, d'avoir une industrie comme ça qui dit, ben, la loi ne s'applique pas à moi parce que je suis tellement intimidant.
1: Je suis suprapuissant.
0: Exactement. Ouais, je suis tellement intimidant que personne ne va oser me caler. Et nous, on s'est dit non, on va les caler, puis on va leur mordre le mollet, puis on lâchera pas jusqu'à ce qu'ils soient morts.
1: Et j'ai envie de dire bravo de l'avoir fait. Et je pense que c'est admirable, vraiment. On doit souligner ce cran que vous avez eu de tenir ça. Et c'est ce qu'on va découvrir.

0: découvrir aussi dans ce balado, dans l'œil d'Alain Gravel, saison 2, la grande fumisterie, 8 épisodes disponibles dès maintenant sur Audio. Donc, toutes les coulisses de cette saga, vous avez eu un bref aperçu avec vous aujourd'hui. Et on rappelle, bien sûr, que les gens peuvent s'inscrire à ce recours collectif-là. C'est jusqu'à 100 000 $ dans certains cas. Exact. Où vont les gens qui nous écoutent en ce moment, qui voudraient s'inscrire?
1: Recourstabac.com.
0: Recourstabac.com. Maître Bruce Johnston, merci beaucoup de votre présence
1: merci
0: aujourd'hui.
1: Merci de votre invitation.
0: Bruce Johnston est avocat associé chez Trudell Johnston, l'Espérance.
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0: Quand même, Alain, hein? Nous, on dit qu'on ne sauve pas des vies puis qu'on ne fait pas grand-chose. On dirait que quand on entend des témoignages comme celui-là, mais quand même. On a un rôle, entre autres, aujourd'hui, qui est celui de commenter la politique.
3: Oui.
0: Et ça a bougé pas mal. Vincent Marissal qui se retire de la course. Il avait annoncé, quoi, il y a à peine 48 heures, qu'il était candidat.
3: Et sa candidature était controversée à cause de son passé, alors qu'il était député de Québec solidaire. Il avait dit qu'il était épuisé, il avait flirté avec le Parti libéral du Canada, il se présentait pour le Parti québécois. Il voulait devenir maire de Montréal parce qu'il avait pensé à cette idée-là, il s'en va se présenter à Québec, puis il avait sa résidence secondaire.
0: Donc, les caricaturistes s'en sont donnés à cœur joie dans les 48 dernières heures.
3: Il a été 48 heures candidat. Et là, ben la bombe est sortie aujourd'hui. Puis, je pense que Paul Saint-Plamondon va avoir un grand soupir de soulagement ce soir parce que la campagne va être déclenchée demain. Et il aura peut-être cette distraction-là de côté. Mais là, parlons de Vincent Marissal. Et moi, ça vient me chercher.
0: Oui, parce qu'on veut comprendre,
3: là,
0: en fait, là, qu'est-ce qui s'est passé.
3: Ça vient me chercher parce que bon, je suis un ancien politicien, vous le savez tous, les gens qui nous écoutent le savent.
0: C'est d'intérêt public.
3: C'est d'intérêt.
0: En fait, c'est de notoriété publique.
3: Et ces enjeux-là d'éthique, pour moi, sont ultra importants. Parce que quand on parle du cynisme face aux politiciens, face à la politique, une des raisons principales qui fait que les gens sont découragés, c'est justement tous les enjeux d'éthique et de corruption. Puis dans le cas de Vincent Marissal, bon, l'histoire, c'est que là, on a appris qu'il louait, pas il louait, mais il mettait sur un site d'échange sa résidence secondaire qui était payée par l'Assemblée nationale pour accumuler des points pour pouvoir voyager ailleurs à travers le monde sans avoir à payer en prêtant son logement dans un échange. Je me souviens plus du site exactement qu'il utilisait, Home Exchange, si
0: Home
3: je me
0: Exchange,
3: trompe pas.
0: Oui, exact. Donc, on change de maison. Donc, il retire pas financièrement d'argent, mais il peut bénéficier de résidence à l'étranger, par exemple, lorsqu'il voyage et il y a des gens qui résidaient dans cette appartement de fonction. Payé par l'État.
3: Qui appartenait à sa conjointe. Et là, lui, il remboursait sa conjointe. Cela étant dit, c'est légal, c'est connu, cette partie-là. Mais ce qu'il faisait, c'était illégal, c'était contraire aux règles d'éthique. Et où ça vient me chercher, c'est que Vincent Marissal, quand on regarde son CV, quel était son rôle, un de ses rôles chez Québec solidaire, il était porte-parole des enjeux éthiques. Et là, la question qui se pose, c'est est-ce qu'il savait que c'était contraire aux règles d'éthique? La réponse à ça, pour les gens qui nous écoutent, c'est oui. Moi, quand j'ai été élu député la première fois à Ottawa, puis j'ai validé pour m'assurer qu'à Québec, c'était la même chose, surtout avec tous les scandales qu'on a eus dans les dernières années, on est rencontré dès qu'on est élu par les instances qui gèrent les parlements pour nous expliquer ces règles-là.
0: Autrement dit, vous avez un cours 101 d'éthique en partant.
3: Tout à fait.
0: Fraîchement élu, là, c'est la première chose ou presque qu'on fait.
3: On ne peut pas nier, ne pas savoir ces choses de base-là. Comme exemple, un député qui aurait un appartement de fonction qui est payé par l'État, une location pour se payer un logement dans la région de Québec parce qu'il reste à plus de 100 km de Québec, ne pourrait pas louer une de ses chambres à l'intérieur, exemple, se louer un 5,5 puis dire, ah ben, je vais louer
0: avoir
3: des espaces,
0: un coloc,
3: espaces,
0: là, mettons.
3: Un coloc,
0: ça, c'est pas possible.
3: Et prendre l'argent, la mettre dans mes poches et avoir un retour financier face à cela. C'est des choses qui sont de base pour quelqu'un qui se lance en politique. Alors, les gens qui aspirent à se présenter en politique, si vous avez des squelettes dans le placard, si vous avez des enjeux éthiques, si vous avez fait des controverses dans votre passé, posez-vous la question, parce qu'aujourd'hui, on s'attend à mieux des gens qui veulent gouverner, qui veulent représenter les citoyens, que ce soit à l'Assemblée nationale ou que ce soit au Parlement canadien ou que ce soit dans n'importe quelle des municipalités du Québec. Et là, je me suis posé la question, comment tout ça a déraillé en 2 jours. Est-ce que Vincent Marissal, une fois qu'il a été élu, il a eu un petit remords ou un petit questionnement, puis il s'est dit « Oh, ça serait peut-être intéressant

0: sans que je parle avec mon boss.
1: Mais c'est pas tout à fait ça qui s'est passé, parce que là, on a quand même l'envers de l'histoire. On connaît les détails de ce qui s'est passé en coulisses. Et tenez-vous bien, ça part d'une voisine.
0: Une voisine qui met un message sur les réseaux sociaux quand elle apprend que Vincent Marsal va être candidat. Puis si tu me permets, je vais lire le message.
1: Bien sûr.
0: Je n'aimerais pas son nom, mais elle dit « Vincent Marsal vivait dans mon immeuble à Québec. Il était le locataire de sa femme et payait l'hypothèque avec son allocation de logement. Je tiens à souligner que c'est légal, cette partie-là, cela étant
1: bien
0: dit.
1: Bien sûr, oui.
0: Il n'a jamais levé le petit doigt pour effectuer des tâches au sein de la copropriété. Durant l'absence de des travaux à l'Assemblée nationale, il échangeait son logement à court terme avec Home Exchange pour s'offrir des vacances sans frais en Europe. » Bon, on parle des vacances de logement, parce que le reste devait sûrement payer ces choses. Et c'est nous qui ramassions les ordures ménagères laissées dans le portique et endurions le va-et-vient et le bruit constant. Alors, lorsque j'entends Vincent Marsal dire que Québec, c'est un peu comme sa deuxième maison, je me dis quel opportuniste et menteur. Donc, imaginons, là, ça veut dire que ça a parti sur les réseaux sociaux, ça a été partagé, c'est arrivé, donc j'ai pas la séquence, mais c'est clair que c'est arrivé aux plus hautes instances, dont Paul Saint-Pierre Plamondon.
1: Assez rapidement, je veux dire, en un éclair.
0: Tout à fait. Et là, je voudrais dire quelque chose. Je salue Paul Saint-Pierre Plamondon, parce que il vient de démontrer par son action rapide que les enjeux d'éthique sont importants pour lui. Il n'a pas attendu ce que souvent des chefs de parti font.
1: On va laisser traîner
0: les choses, ainsi de suite. Puis là, on espère que ça va partir parce que les Canadiens de Montréal vont gagner une grosse game le soir ou qu'on arrive le vendredi puis qu'on ne parlera plus de ça parce qu'il arrivera d'autres choses. Il a pris position rapidement. Il a fait, moi je pense, preuve de courage parce qu'on sait que c'est un de ses amis. Il l'a dit lorsqu'il accepte sa candidature. C'est quelqu'un qu'il connaissait bien. Ça reste que Vincent Marsal est une personne qui est connue aussi. Donc, il y avait aussi un risque. Il a pris la bonne décision. Je veux saluer ce courage-là du chef. Surtout qu'il fait souvent l'apologie avec le Parti libéral du Québec. Il essaye de faire des amalgames aussi dans les enjeux de corruption et éthique. Je pense qu'il devait poser un geste. Charles Millard, lorsqu'il l'a appris aussi en conférence de presse tantôt, il a aussi dit qu'il faisait la même
1: chose.
0: Que Paul Saint-Pierre Plamondon le fasse rapidement.
1: En même temps, avait-il le choix? Faut quand même, moi, j'entends des gens dire, là, j'imagine, ouais, mais c'était comme d'une évidence, il fallait qu'il le fasse, d'autant plus que depuis 48 heures, cette candidature de Vincent Marsal dans Taschereau était critiquée même à l'interne.
0: Oui, bon, c'est clair qu'on peut se dire que ça a été une belle passe sur la palette qu'il a eue, puis il en a profité. Mais encore faut-il qu'il le fasse. Donc, moi, j'ai envie de dire, quand il pose un bon geste, on leur tape souvent sur la tête, les politiciens. Saluons-le. Il a une passe sur la palette, mais il a pris quand même la bonne décision rapidement. Ça explique peut-être pourquoi aujourd'hui, il n'avait aucune activité. Donc, clairement, je pense qu'il avait une gestion de crise à faire, parler aux instances, prendre une décision et comment aussi communiquer cette décision. Parce que ça aussi, c'est important en politique, dans la stratégie, comment on envoie notre message dans l'espace public.
1: Ça a été fait sur les réseaux sociaux, une publication assez claire, tout y était.
0: Tout y était, fait qu'on se pose pas de questions. Ouais. Maintenant, je pense pas que vous allez pouvoir inviter Vincent Marsal. D'après moi, si j'avais un conseil à lui donner, qu'il aille à son chalet, qu'il aille réfléchir. C'est malheureux, la fin de sa carrière politique, mais je pense qu'il a une grande réflexion à faire sur les décisions qu'il a prises pendant ces années.
1: En terminant rapidement, Alain, je ne peux pas concevoir qu'on fasse pas... Bien, évidemment, dans ce cas-ci, je comprends que c'était plus difficile à déterrer là, comme information et à laquelle avoir accès, mais quand même, on se dit il faut qu'il y ait, que les candidats soient irréprochables et qu'on fasse des vérifications le plus possible. On a vu une rafale de squelettes sortir dans les... C'est comme l'activité préférée, non seulement des partis d'opposition, des adversaires, mais aussi des journalistes. Tout le monde cherche et fouille, il cherche la bête noire, la bébite.
0: Puis là, je vais rajouter quelque chose, puis on n'aura pas le temps aujourd'hui d'en parler, mais ça pourrait être une belle chronique qu'on pourrait discuter. Tous les nouveaux candidats, on regarde de plus en plus, c'est des gens qui sont très actifs sur les réseaux sociaux, des gens qui sont considérés presque comme des influenceurs. On voit Olivier Primo qui va faire campagne à côté de la CAQ. Est-ce qu'on s'en va dans cette direction-là politiquement? Est-ce qu'un jour, on n'aura pas un influenceur qui deviendra premier ministre ou première ministre? Je pense qu'il y a beaucoup de questions qu'on doit se poser.
1: Des heures de plaisir à venir, cher Alain. Merci beaucoup. On se retrouve demain.
0: Bonne journée.
1: Naïla Bendali est avec nous. Rebonjour, Naïla.
2: Rebonjour.
1: En cette veille de déclenchement de la campagne électorale, Montréal et Laval dressent leurs demandes aux partis politiques.
2: La mairesse Soraya Martinez-Ferrada qui veut obtenir, entre autres, des investissements en infrastructure et dans la lutte contre l'itinérance. Et le maire Stéphane Boyer qui veut des engagements pour agrandir le

0: cégep, l'hôpital et le métro sur son territoire. Le reportage de Benoît Chapdelaine.
1: Ajouter 3 200 places en hébergement d'urgence, 2 000 logements de transition pour sortir de l'itinérance, créer 3 centres d'urgence spécialisés en santé mentale, la mairesse Soraya Martinez-Ferrada demande au prochain gouvernement d'investir davantage dans la métropole.
2: Je suis plus qu'un partenaire, là. Je suis votre plus grand partenaire. Donc, je dois être pris en considération.
1: La mairesse rappelle que Québec est responsable de la santé publique.
2: Je ne peux pas être la seule à sortir les gens de la rue. Et c'est pas normal que nos demandes, encore aujourd'hui, à nos policiers et nos policières, d'injecter du naloxone, pas une fois, pas deux fois, des fois 10 fois dans une même soirée. Ce n'est pas leur rôle de faire ça.
1: Soraya Martinez-Ferrada, qui est aussi présidente de la communauté métropolitaine de Montréal, réclame également des fonds supplémentaires pour le maintien des infrastructures et le développement du transport collectif. Le maire de Laval, Stéphane Boyer, souhaite d'ailleurs un engagement des partis pour prolonger la ligne orange du métro sur son territoire.
3: Un métro qui pourrait être plus minimaliste, pas besoin d'avoir des grandes gares, des grandes stations avec des signatures architecturales. On a aussi signé des ententes avec les grands propriétaires fonciers qui seraient prêts à nous donner des terrains gratuitement.
1: Le maire Boyer réclame également des engagements pour agrandir le cégep et l'hôpital, alors que la population a presque doublé depuis 50 ans à Laval. Ici Benoît Chapdelaine, Radio-Canada, Montréal.
4: Il y a un homme de 98 ans qui a récemment remporté un combat judiciaire contre les résidences Soleil.
0: Oui, c'est au sujet de frais qui lui étaient imposés pour des services dont il n'avait pas besoin. Marc Petitgroux s'était installé au manoir Sainte-Julie des résidences Soleil en 2022. L'entreprise lui demandait 2 900 par mois pour le loyer de base, mais elle exigeait aussi 118 supplémentaires pour l'entretien ménager et le lavage de ses draps. Sauf que le nonagénaire, lui, voulait faire son ménage lui-même ainsi que son lavage. La Cour du Québec a finalement tranché le 10 août dernier que l'entreprise devait lui rembourser plus de 5 000 pour ses frais. La fille de Marc Petitgroux, Danielle, explique que la décision marque la fin d'un long processus.
5: C'est quand il s'est aperçu qu'il pouvait ne pas être obligé de prendre ces frais-là que là, il s'est mis à combattre parce qu'il a dit « Moi, je n'utiliserai pas les frais. » Donc, c'est un soulagement d'une reconnaissance de justice par rapport aux aînés. Mon père n'a pas fait ça pour l'argent. Il a fait ça pour une question d'équité et de justice. Ça, c'est hyper important.
0: Et Monique, cette décision pourrait avoir des conséquences sur le modèle de facturation des résidences privées pour aînés au Québec. Les résidences Soleil n'ont pas répondu à nos demandes d'entrevue.
4: Et vaste opération pour démanteler un laboratoire clandestin de drogue de synthèse dans Griffintown.
0: Oui, je viens de parler avec le SPVM et c'est toujours en cours dans un immeuble résidentiel de Griffintown. C'est une opération qui se déroule avec la Sûreté du Québec, Urgence Santé et Santé Canada. Il y a 2 étages de l'immeuble de condo qui sont évacués par mesure de sécurité. Et l'opération, elle entraîne des fermetures de rues, notamment la rue Shannon au sud de la rue Wellington et la rue Smith à l'est de Peel. Les Montréalais qui doivent encore éviter ce secteur parce que l'opération pourrait encore durer plusieurs heures.
4: Merci beaucoup, Naila. Quand on a vu passer cette nouvelle-là un peu plus tôt aujourd'hui, on s'est dit, bon, des démantèlements de laboratoires clandestins de drogue de synthèse, il y en a eu beaucoup. Il y en a eu beaucoup à Montréal, dans la grande région de Montréal. Dans un immeuble résidentiel, une tour à condo comme ça, honnêtement, moi, j'ai rarement vu ça. Pour ne pas dire, je pense que c'est assez inusité. Parce que si vous avez vu la série Breaking Bad, ceux qui l'ont vu sauront, ou si vous avez déjà vu des images de laboratoires de drogue de synthèse, c'est extrêmement risqué et dangereux. Donc, je n'ose imaginer le choc des voisins aujourd'hui dans Griffintown qui découvrent qu'il y avait à côté la porte un laboratoire de drogue de synthèse.
0: C'est pour ça qu'on a fermé des rues, qu'on a évacué des condos, que les pompiers aussi sont sur place. Donc voilà, c'est pour ça qu'il faut éviter le secteur.
4: Merci beaucoup, Naila. François 40 Ouest.
6: Oui, on a un incident boulevard des Sources. Donc, c'est un camion en panne dans la voie de droite, Monique. Donc, ça cause un important ralentissement. Finalement, on en avait déjà un parce qu'il y a eu un autre incident à hauteur Côte-Vertu. Donc, c'est à peu près là où ça commence la congestion, comme ça, jusqu'à un peu passer le boulevard des Sources, mi-chemin du boulevard Saint-Jean. Sur la 13 Nord aussi, dans ce secteur-là, depuis la 520, c'est très occupé à Montréal. À Laval aussi, là, autour des Laurentides, ça se confirme, là, depuis Saint-Martin jusqu'à la rivière des Mille-Îles. Vous êtes dans une congestion qui est quand même assez importante de ce côté-là. Et Monique, j'ai une réponse à une question d'auditeur là, qui me demandait là, en suivi sur les trottinettes électriques, qu'est-ce qui arrive avec les vélos électriques? La règle donc qui a été adoptée du côté de Transport Québec, elle est encore en vigueur. Donc, c'est 500 watts et 32 km/h la limite pour les vélos électriques. Donc, tous ces cyclomoteurs, là, des espèces de semi-vélos, semi-scooters qu'on voyait sur nos routes, là, il y a 2 ans. Ils sont toujours interdits. Par contre, je vous dirais que c'est pas toujours appliqué de manière uniforme, ce qui fait qu'on en voit quand même assez souvent sur les voies cyclables.

0: Montréal notamment.
1: Merci beaucoup, François. 16h36, on a 27 degrés centre-ville de Montréal. La rentrée dans les cégeps et les universités est en cours. Il y a des milliers d'étudiants qui vont recevoir encore cet automne des bourses d'études. On appelle ça les bourses Perspectives Québec. C'est issu d'un programme qui a été aboli pourtant de manière assez précipitée en raison de son inefficacité. Et il y a notre collègue Fanny Bussière-McNicole qui travaille et qui surveille ce dossier-là depuis des années déjà. Bonjour Fanny.
2: Bonjour Monique.
1: Donc, qui a découvert que le programme est en quelque sorte voué à l'échec dès le départ. Donc, on va faire la lumière, on va expliquer aux gens là, de quoi il en retourne aujourd'hui. Mais pour qu'on se retrouve tous, est-ce qu'on pourrait résumer justement quel est le programme?
2: Bonne idée. C'était vraiment un programme qui faisait partie de la grande opération main-d'œuvre qui avait été lancée en 2021 à la fin de la pandémie. Ça va peut-être vous dire quelque chose. L'idée de base là, du gouvernement, c'était vraiment de tenter d'orienter le choix de carrière des jeunes, de les inciter à choisir des programmes qui menaient à des domaines où il manquait de travailleurs. On parle génie, informatique, enseignement, la petite enfance aussi, des programmes aussi en santé comme les soins infirmiers, le travail social. Et comment ça fonctionnait? C'est que tous les étudiants inscrits dans la centaine de programmes ciblés recevaient 1 500 $ au cégep et 2 500 $ à l'université automatiquement pour chaque session à temps plein réussi. Il fallait en fait avoir réussi la session et on faisait la demande et automatiquement l'argent arrivait. Il y a 120 000 étudiants qui ont reçu des bourses perspectives.
1: Donc, si on étudiait dans les programmes ciblés, on recevait automatiquement une bourse. Et là, est-ce qu'on comprend qu'il y a des jeunes boursiers pour qui l'argent n'a pas changé grand-chose?
2: Mais c'est ça, c'était ça l'idée du programme. Puis la cible n'a pas été atteinte. J'ai parlé à des dizaines d'étudiants. Je me suis déjà promenée à Polytechnique il y a quelques mois. J'ai parlé à beaucoup de gens puis c'était vraiment frappant. La grande majorité de ceux à qui je parlais m'ont dit que oui, bon, ils étaient contents de recevoir cet argent-là. C'était un beau cadeau. Mais il serait quand même allé dans ces programmes-là. Il aurait quand même choisi, par exemple, le génie sans ces bourses-là. Il serait même allé à temps plein sans ces bourses-là.
1: Donc, c'était pas incitatif, autrement dit. On leur a donné ça sur un plateau d'argent.
2: Exactement. Oui. Okay. Puis, donc, on est comme passé un peu à côté de ces objectifs-là. Puis, ce qu'il faut comprendre aussi, c'est que c'est un programme mur à mur, on l'a dit, pour tous les étudiants, même les jeunes qui venaient de milieux favorisés, écoles privées, les parents qui payaient les études, ils ont reçu ces bourses-là. On parle quand même de jusqu'à 20 000 $ par personne. Le résultat, c'est que c'est sûr que pour certains, ça a enlevé un gros stress financier, c'était intéressant. Mais il y a beaucoup de jeunes aussi qui ont pris cet argent-là pour voyager, pour s'acheter une voiture, pour mettre de l'argent de côté.
1: Et donc, quand François Legault et son gouvernement ont réalisé que c'était peut-être pas un programme qui était efficace pour améliorer l'accès, entre autres, ou bonifier les taux de diplomation, il l'a aboli plutôt que prévu. Et là, vous avez obtenu quand même des données assez effarantes, justement, que ça n'a pas donné l'effet souhaité par le gouvernement.
2: Voilà, par accès à l'information. Là, j'ai eu un bilan. J'ai eu quelques chiffres rapidement. Au cégep, l'augmentation des nouvelles inscriptions a été presque 3 fois moins importante dans les programmes offrant la bourse que dans ceux ne l'offrant pas. Donc, c'est un peu contre-intuitif. À l'université, dans le meilleur des cas, il y a eu des cohortes de quelques centaines d'étudiants de plus. Et ça, c'est quand ça n'a pas diminué. En santé et services sociaux, ça a diminué pour l'ensemble du Québec, globalement, de 320 nouveaux étudiants pour les 2 premières années du programme. On parle de 160 inscriptions de plus en santé et services sociaux, de 200 inscriptions de plus en génie seulement.
1: Et il y avait des drapeaux rouges dès le lancement du programme. Ça aussi, vous avez découvert ça.
2: Oui, voilà. J'ai des sources qui m'ont révélé que le programme avait vraiment été un peu mené tout croche. C'est comme ça qu'on me le dit, que le choix de la mesure a été imposé en quelque sorte par le politique sans études préalables solides pour justifier la décision d'opter pour cette formule-là de bourse d'études incitatives. Il y a plusieurs acteurs du réseau de l'enseignement qui étaient super sceptiques. On écoute l'ex-PDG de la Fédération des cégeps, Bernard Tremblay, et le recteur de l'Université de Montréal, Daniel Jutras.
3: C'était pas quelque chose qui avait été discuté ou concerté ou qui avait été, je dirais, abordé par les équipes ministérielles avec nous au préalable. On sentait que c'était une commande, que ça atterrissait donc comme ça nous était présenté et qu'il y avait une précipitation là, dans l'action. On était plus que sceptiques. Là. On était, convaincus que ça allait pas produire les résultats escomptés, surtout considérant les sommes qui étaient annoncées.
4: On a annoncé dès le départ que ce programme-là probablement ne produirait pas les résultats qu'on espérait. Puis là, malheureusement, avec le recul, on s'aperçoit qu'on avait raison.
1: Il y a plein de raisons pour lesquelles ça n'a pas fonctionné. Autre ça, on parle d'un montant de combien?
2: Qu'est-ce que vous voulez?
1: Le montant total qu'on aurait donné au total,
2: c'est 1,3 milliard de dollars. Jusqu'à présent, on a dépensé 1 milliard et il y a encore 300 millions parce qu'il y a une clause de droits acquis dans ce dossier-là. Puis les raisons là, pour lesquelles ça

0: l'opposition, le Parti québécois, il a indiqué que le reportage prouvait que ce gros programme-là, ça avait été un échec sur toute la ligne. Je vous invite à écouter les réactions de la co-porte-parole de Québec solidaire, Huba Ghazal, et du chef du Parti conservateur du Québec, Éric Duhaime.
1: C'est incroyable ce qu'on apprend là, dans l'article aujourd'hui. Ce qu'elle a fait, la CAQ de Christine Fréchette, c'est de mettre en place des mesures sans écouter le terrain. Un gouvernement de Québec solidaire, ce qu'il ferait, c'est en premier lieu, c'est écouter les experts du terrain.
2: On a un gouvernement qui est rendu trop gros, qui crée trop de programmes, et on se ramasse avec des aberrations comme celle-là. Puis moi, je pense au gars qui travaille dans une shop à 23$, puis qui lit ça. Il est dégoûté.
3: C'est sûr que nous autres, on continue de payer pendant ce temps-là, les contribuables, pour tout cet argent dépensé un petit peu pour rien, finalement.
0: Oui, voilà, parce qu'il y a une clause de droits acquis et ça fait en sorte qu'il y a encore 300 millions de dollars qui vont être dépensés pour tous les étudiants qui étaient inscrits au moment de l'abolition du programme.
3: Bravo pour votre travail, vraiment, et d'avoir fait la lumière sur cette situation-là. Énormément de questions. Très appréciée, Fanny.
0: Je vous en prie.
3: Fanny Bussière, McNicol, merci beaucoup.
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3: Les qualifications se poursuivent aux internationaux des États-Unis.
5: Et on est au deuxième tour des qualifications. Il y a 5 Canadiens qui sont en action aujourd'hui. Tout d'abord, malheureusement, la vétérane Rebecca Marino a perdu ce matin, mais Carson Bernstein, de son côté, a battu la Tchèque Linda Forvitova. Ça, c'est la Canadienne de 25 ans dont je vous avais parlé là, parce que elle avait raconté son histoire qu'elle devait livrer du Uber Eats là, pour subvenir à ses besoins. Oui. Alors, je crois qu'elle ne fait plus maintenant, rassurez-vous, mais elle est à un match seulement d'atteindre le tableau principal. En plus, elle revient d'une blessure à l'épaule. Elle n'avait pas joué depuis les internationaux d'Australie en début d'année. Alors, elle semble en grande forme. On continue de surveiller son parcours. Sinon, l'autre nom, je vous dirais Bianca Andreescu. Ça vous dit quelque chose? Donc, la Torontoise qui a gagné la première manche de son match 6-0 contre l'Ukrainienne Veronika Podrez. C'est toujours en cours. Donc, un 6-0, ça veut dire que le match va bien, ça sera rapide et ça permet d'aller se reposer rapidement. Donc, elle mène la deuxième manche. Et chez les hommes, Alexis Galarneau dispute un match de deuxième tour, lui aussi, de qualification. C'est serré. Il a perdu la première manche contre un Tchèque et il est en retard dans la deuxième. Je surveille ça pour vous. Et un petit peu plus tard, on va surveiller aussi l'autre Canadien, Liam Draxel.
3: Et comment se sont débrouillés Serena Williams et Carlos Alcaraz?
5: Parce qu'ils participaient hier, hein, tous les deux.
3: Alcaraz, quel lapsus de pas de bon
5: sens. J'ai essayé de faire ça vite, Monique.
3: J'ai essayé. Il est continue. Sorti, il a nagé, il est parti. Il s'est évadé.
5: Non, ils étaient sur aux internationaux des États-Unis au tournoi de double mixte ensemble. Et je croyais pas en leur chance hein, de battre qui que ce soit. Mais finalement, ils ont gagné leur premier match. Alors, dans mes dents, mais ils ont perdu le deuxième. Alors, c'est quand même tout à leur honneur parce qu'on rappelle que ce sont des duos qui relèvent plus du coup de marketing que du vrai tandem sportif. Et si on poursuit avec Serena Williams, elle sera de retour, elle, mais dans le tournoi en double avec sa sœur Vénus. On a appris aujourd'hui qu'elles ont obtenu un laissez-passer, mais elle ne sera pas du tournoi en simple. Et je voulais juste revenir rapidement sur le tournoi de double mix, parce que le couple chouchou du tennis, Elina Svitolina et Gaël Monfils, eux ont atteint les demi-finales. C'est un vrai couple dans la vie. Ils sont mariés depuis 2021. Alors, leur parcours est quand même assez suivi. Monfils est hyper sympathique. Il s'amuse avec la foule. Alors, eux, ils vont jouer en demi-finale ce soir. La finale par la suite, tout de suite après. Et il y a quand même une bourse d'un million de dollars en jeu.
3: Quand même.
5: Ça fait partie encore de la stratégie pour que les athlètes et les spectateurs s'intéressent un peu plus au double mixte. Alors, c'est beaucoup d'ambiance pour les qualifications et, disons, le pré-tournoi des internationaux des États-Unis. Voyons voir si le tournoi principal sera aussi intéressant la semaine prochaine.
3: Merci beaucoup, Josiane.
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3: On a assisté aujourd'hui à la capitulation spectaculaire de Meta. Donc, Meta, société mère de Facebook, Instagram, qui s'est entendue avec des États américains. Ça met fin aux procédures judiciaires intentées contre elle et au procès dont on vous avait parlé d'ailleurs depuis la semaine dernière. Faut rappeler que Meta est accusée d'avoir délibérément conçu Facebook, Instagram pour créer une dépendance chez les jeunes. Et donc, on va verser près de 18 milliards de dollars américains aux différents États et surtout, et c'est là où ça devient très, très important pour tous les enfants, tous les adolescents du monde, c'est qu'on va modifier les applications. Donc, dans certains

0: États. Et pour parler de tout ça, qu'est-ce que ça implique, Caroline Campeau est doctorante chargée de cours à l'Université de Sherbrooke en prévention des dépendances et conseillère pour l'initiative PAUSE. Bonjour, Madame Campeau.
1: Bonjour.
0: Merci d'être avec nous. Donc, je comprends que vous avez suivi assidûment ce procès. Avez-vous été étonnée de voir que ça s'est conclu comme ça avec une entente en plein cœur de procès?
1: Ben quand même, en fait, je croyais pas que ça allait se terminer, disons, aussi vite. Mais en même temps, si on regarde qu'est-ce qui s'est passé dans les deux derniers procès, en fait, il y a eu des verdicts de culpabilité. Et donc, aussi, si on se réfère un peu à qu'est-ce qui a été dit dans le témoignage de Mosseri, qui est comme le chef là, de Instagram, et déjà, ça sonnait pas très bien pour eux, disons. Donc, avec Mark Zuckerberg qui allait témoigner bientôt, là, dans quelques jours, j'ai comme l'impression qu'ils ont senti que ça allait pas dans une direction intéressante pour eux, puis ils ont juste décidé de conclure une entente.
0: C'est sûr qu'à partir du moment où déjà, dans les premiers jours du procès, on vient dire qu'on a priorisé le profit au détriment de la sécurité des enfants et des adolescents, qu'on a agi en toute connaissance de cause, on allait mettre Mark Zuckerberg sur la sellette dans le banc des témoins dans les prochains jours. Effectivement, on a réglé. Et là, on a l'air quand même de faire sa part pour améliorer les choses. D'ailleurs, l'action de Meta a bondi de 1,7% depuis l'annonce. Tiens donc. Donc, on voit déjà que c'est un peu favorable. Et qu'ils ont peut-être pris la bonne décision. Mais je pense que c'est important de parler des mesures qui seront prises par Meta, parce que c'est là aussi où ça va faire une réelle différence pour les enfants et les adolescents. On va, entre autres, limiter le fameux défilement à l'infini, ce qu'on appelle le scrolling, le doom scrolling en anglais.
1: Oui, ben en fait, ils vont imposer, entre autres, là, une limite quotidienne, donc de temps d'écran de façon, de temps de réseaux sociaux de façon générale pour les comptes mineurs, ceci dit, hein, donc c'est vraiment les comptes qui vont avoir été identifiés par eux comme appartenant finalement à des jeunes mineurs. Et donc, ceci dit, ils promettent comme quoi qu'il va y avoir une vérification beaucoup plus rigoureuse là, de l'âge des utilisateurs de manière à être capable d'identifier finalement ces comptes-là. Ils vont aussi, ils disent, désactiver l'accès, dans le fond, la nuit, donc en n'envoyant pas de notification finalement à l'utilisateur mineur la nuit et pendant l'année scolaire, pas de notification non plus le jour, donc pour couper ces distractions-là qui sont nuisibles finalement pendant les heures de classe. Éviter aussi, en fait, ils vont retirer les j'aime aussi, donc pour pas avoir cette validation, cette recherche de validation, limiter l'utilisation de filtres aussi, donc ils peuvent être nuisibles aussi à l'image, dans le fond, et à l'estime de soi des utilisateurs qui sont plus jeunes, avoir des contrôles parentaux supplémentaires, etc. Faire en sorte aussi que la communication avec des étrangers soit plus compliquée. Donc, maintenant, c'est juste un extrait, là. Tout ça doit être aussi approuvé. Hein, donc, c'est une entente proposée. Ça reste à être approuvé par le juge.
0: Vous parlez de toutes ces mesures-là, entre autres, les j'aime, les filtres, le temps, parce qu'il y avait beaucoup des enjeux de santé mentale au bout de ça. C'est pour ça qu'on a voulu intervenir. D'estime de soi, d'image corporelle, ça avait des impacts gigantesques et catastrophiques pour la santé mentale de certains adolescents, là.
1: Oui, tout à fait. Et c'est ça qui a été soulevé, dans le fond, et même qui a mené là, à la poursuite. C'est que de plus en plus d'études associent le temps, l'utilisation des réseaux sociaux avec, par exemple, une faible estime de soi, des symptômes d'anxiété, de dépression plus élevés chez les plus jeunes, ce qui peut même mener à un risque de suicide qui est plus élevé. Et donc aussi en lien avec les troubles, l'augmentation des troubles alimentaires et une mauvaise image de soi. Donc, tout ce qui est en lien avec l'image corporelle et c'est ça, tout l'aspect aussi, comme je mentionnais, de l'utilisation des filtres et du paraître qui est très, très important aussi sur ces plateformes.
0: Et là, on comprend, Mme Campeau, que les nouvelles mesures, pour l'instant, s'appliquent aux États qui sont impliqués par la poursuite. Donc, ça va concerner les comptes des enfants ou des adolescents dans ces états-là. Mais la raison pour laquelle on voit ça d'un bon œil, c'est qu'on se dit éventuellement, est-ce que ça pourrait, par exemple, être appliqué à l'ensemble des utilisateurs mineurs de Meta, donc de Facebook et d'Instagram? Est-ce que c'est des bases légales pour nous ici aussi?
1: Bien, c'est sûr que là, le jugement viendrait faire en sorte, là, bien, l'entente, qu'ils ont une contrainte légale là, de faire en sorte que s'il y a une vérification, parce qu'en fait, c'est ça qui est annoncé aussi, c'est qu'il y aura une vérification par un parti qui est comme indépendant, finalement, qui va regarder et s'assurer que les fonctionnalités, parce que leur efficacité dans le passé a été, on a su que finalement, c'était pas si efficace que ça, et donc là, vraiment que ces nouvelles mesures-là soient réellement efficaces. Mais ceci dit, c'est ça, pour l'instant, ça ne concerne, là, j'irais plus large parce que d'après moi, ils vont viser l'entièreté des États-Unis. Ça va être beaucoup plus simple pour eux parce que là, on ne parle pas juste d'un État. Là. C'est vraiment beaucoup plus grand. Donc, il y en a 29 en tout. Mais par la suite, on pourrait peut-être s'attendre à ce que ça soit élargi au Canada et ailleurs parce que leur, en fait, les fonctionnalités dans le passé, quand ils faisaient des changements, Meta, ça commençait aux États-Unis et éventuellement, c'était, là, ça incluait le Canada, l'Australie, le Royaume-Uni, par exemple. Donc, peut-être que ça va être fait à plus grande échelle parce que c'est plus facile aussi pour eux de pas filtrer nécessairement d'où vient l'utilisateur. Mais ceci dit, est-ce que le Canada va pouvoir entamer des poursuites en cas de non-conformité, si on va dire les fonctionnalités ne fonctionnent pas? Mais ça, je sais pas. Là. Je pense que ça serait peut-être juste aux États-Unis que ça serait possible.
0: Vous qui suivez le dossier de façon très, très assidue depuis le tout début, en terminant, avez-vous confiance en la bonne foi de Meta cette fois-ci?
1: Je pense que c'est un pas dans la bonne direction. Je suis contente de savoir que peut-être les parents et les jeunes utilisateurs vont avoir des options qui vont être peut-être plus intéressantes de façon à rendre l'environnement un petit peu plus sécuritaire. Mais de bonne foi, je sais pas, là, si on voit le montant en fait qu'ils vont donner, c'est un montant qui peuvent faire en un mois. Là. C'est pas si grand que ça à leurs yeux à eux. Donc est-ce que est-ce qu'ils vont vraiment aller de l'avant et faire des grands, grands changements ou est-ce que c'est ça qu'ils veulent bien paraître, si on veut, aux yeux de leur actionnaire? Je ne sais pas. Là.
0: Caroline Campeau, merci de votre présence à l'émission aujourd'hui.
1: Ça m'a fait plaisir, merci.
0: Caroline Campeau, doctorante et chargée de cours à l'Université de Sherbrooke en prévention des dépendances et conseillère pour l'initiative PAUSE. À l'occasion de son lancement de programmation, Télé-Québec propose rien de moins qu'une révolution médiatique pour la province. On s'est croisés ce matin.
2: Oui, grand lancement, mm-hmm. Qui était plus, il faut le dire, donc presque un forum de discussion, de réflexion sur l'avenir de nos médias québécois et comment rejoindre la jeunesse Télé-Québec, donc qui a fait le même constat que tout le monde, la jeunesse québécoise déserte sa télé. Et la devise qui est mise de l'avant par le diffuseur dès maintenant, c'est la jeunesse est notre boussole, c'est avec elle que nous voulons forger le Québec de demain. L'événement a été animé par l'humoriste Ariane Brunet, une personnalité très connue, appréciée des jeunes, et qui a, sans le savoir, contribué à la réflexion du nouveau président directeur général de Télé-Québec, Hugues Sweeney, et racontait sur scène avoir entendu Ariane dans un balado quand elle parlait justement de ce problème qu'ont les diffuseurs pour aller les rejoindre, les jeunes. Elle en fait partie, elle est début vingtaine, et d'ailleurs, je vous laisse la principale intéressée nous résumer un peu ses propos qui ont fait une petite étincelle chez Hugues Sweeney.
3: Ça venait du reproche qu'on a souvent dit que les jeunes consomment pas de la culture québécoise. Puis ce que je disais, c'est pas que les jeunes consomment pas de la culture québécoise. Au contraire, vous ne faites plus d'œuvres qui sont destinées à eux et vous les blâmez pour la déconnexion qu'ils ont avec vos œuvres institutionnelles. Fait que ce que je disais, c'est qu'il faut recréer ce dialogue-là. Puis c'est cette mission-là, en fait, qu'a pris Hugues pour Télé-Québec cette année, puis j'espère pour le temps à venir aussi. Fait que c'est cette même pensée-là de dire que, comme, ben non, on peut pas blâmer les jeunes quand il y a de la culture québécoise qui se fait. Elle est alternative. Oui, elle est sur le numérique. Si vous voulez être un actant dans cette industrie-là, mais vous devez vous mobiliser.
2: Pour vous remettre dans le contexte, donc, il est arrivé en mars dernier à Télé-Québec, Hugues Sweeney. Il a, entre autres, dans sa carrière, mené le projet Bande à part ici à Radio-Canada au début des années 2000. Ça explique sans doute pourquoi il m'a offert une analogie musicale pour exprimer, selon lui, la position dans laquelle les médias traditionnels se trouvent aujourd'hui.
4: Il se passe un petit peu dans l'audiovisuel ce qui s'est passé au début des années 2000, la musique. C'est-à-dire que avec l'avancée de la technologie puis un peu le côté disruptif, par exemple, de Napster, le milieu de la musique s'est comme approprié sa capacité de s'enregistrer, de se diffuser puis de faire sa propre promotion auprès de ses publics. Ben là, il est en train de se passer quelque chose de similaire. T'sais, on s'interroge sur une déconnexion entre la jeunesse puis la production culturelle, mais la réalité, si on s'avance un peu, mais la jeunesse, en ce moment, a la capacité de produire ses propres contenus, de les diffuser, puis d'engager la relation avec leurs auditoires, puis dans certains cas, beaucoup de joueurs de la culture jeunesse québécoise ont beaucoup plus de portée avec du contenu culturel francophone que Télé-Québec peut l'avoir avec plusieurs de ses propositions. Fait que comment on les invite à jouer avec nous, puis comment ça devient un territoire dans lequel on a cette conversation-là.
2: J'aimais bien cette ouverture.
0: Oui, et j'étais présente au lancement de Télé-Québec ce matin, et sincèrement, il y a... le dire qu'on a besoin de faire ce virage-là, qu'on a besoin d'aller rejoindre, et il a passé à l'action. J'avais vraiment l'impression que Hugues Sweeney, c'est exactement ce qu'il a décidé de faire, de passer à l'action.
2: Comment on fait ça? Ouais. C'était la prochaine chose dont j'allais vous parler, parce que c'est bien bon à parler. On fait ça avec des groupes de discussion formés de jeunes dont l'opinion est plus que jamais prise en compte. On parle ici là, d'une présence des jeunes lors du dépôt, de la réalisation des projets. On investit évidemment les plateformes où ces jeunes-là se trouvent, qu'on pense au TikTok, YouTube, Instagram. On nous a aussi annoncé une collaboration avec l'Institut québécois en intelligence artificielle MILA. Et là, pour développer, c'est important de le dire, non pas du contenu, mais des façons d'aller toucher les jeunes là où ils se trouvent en ligne, mieux trouver sa place, la place de Télé-Québec dans les algorithmes. Rapidement, en terminant, j'ai demandé à Hugues Sweeney un exemple concret de cette formule que prendra le nouveau Télé-Québec dès cet automne.
4: Une proposition documentaire qui s'appelle « Faites du bruit pour Jésus ». Il y a un objet film documentaire qui va être accessible sur toutes nos plateformes, mais à partir duquel va se déclencher une conversation, parce que la question que pose ce documentaire-là, c'est est-ce qu'on assiste à une crise de la spiritualité, des valeurs au Québec, particulièrement au sein de la jeunesse québécoise? C'est ça la question qui est posée. C'est ça, l'évolution de Télé-Québec, c'est exactement ça.
2: Voyez, un contenu qui touche les jeunes parce qu'on parle de leur réalité, on parle de ce qu'ils voient en ligne. Un documentaire qui sera disponible en ligne, mais aussi sur la télévision traditionnelle, qui, je tiens à le préciser, ne meurt pas. Il me le disait, là, la télé...
0: On n'est pas en train d'enterrer la télé traditionnelle.
2: Non, puis vos bons programmes que vous aimez vont rester. Oui. Je tiens à le dire, donc, des conversations, ça va être vraiment autour de ça que ça va s'articuler. Et aussi, très important de le dire, les contenus qui seront désormais disponibles sur les plateformes de tous les diffuseurs. Alors, le contenu de Télé-Québec qui sera, entre autres, sur l'extra de tout.tv.
0: Ça, là, c'est une extraordinaire nouvelle.
2: Enfin!
0: Merci beaucoup, François Rupapineau.
5: Oui, c'est très, très lent là, en direction du pont Jacques-Cartier depuis Guildford. Je vous dirais que ça avance vraiment au compte-goutte. Là. Prévoyez une bonne demi-heure là, pour atteindre le début du pont. Et dans l'ensemble, une très grosse heure de pointe, 40 ouest des sources, est encore bloquée avec un camion en panne.
0: Merci beaucoup. On se dirige vers les informations. Soraya Martinez-Ferrada, mairesse de Montréal, sera avec nous au retour, bien sûr, pour nous parler des demandes de Montréal à la veille du déclenchement officiel de la campagne électorale québécoise. On a présentement 27 degrés, centre-ville, Montréal. À tout de suite.
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12: Aujourd'hui au Radio-Journal, la campagne électorale québécoise sera officiellement lancée demain matin. Les chefs sont prêts.
13: Le bilan de la coalition Avenir Québec, on a de quoi en être fiers.
14: L'enjeu, c'est qui représentera le vrai renouveau.
12: Le représentant américain au commerce, Jamison Greer, défend la stratégie de Washington en entrevue à Radio-Canada.
15: Il y avait d'autres demandes par l'équipe canadienne qu'on ne pouvait pas accepter.
12: Et une vingtaine de Canadiens manqueraient à l'appel au Népal après une crue dévastatrice. Bonjour, ici Jean-Sébastien Bernacchi. À la veille du déclenchement de la campagne électorale au Québec, les cinq principaux partis se disent tous prêts et bien en place sur la ligne de départ. Ce sera un marathon plutôt qu'un sprint, car la première ministre et chef caquiste Christine Fréchette a opté pour une course de 39 jours, la plus longue possible avant le scrutin du 5 octobre. Marie-Isabelle Rochon.
16: La première ministre Christine Fréchette était de passage dans l'Assomption, accompagnée de François Legault, pour y annoncer la candidature de l'auteur et chroniqueuse Geneviève Peterson.
17: On a un bilan vraiment incomparable. On a été en tête de fil pour la croissance économique quand on se compare au reste du Canada.
16: L'effervescence est palpable alors que les chefs s'apprêtent à sillonner le Québec pour les 39 prochains jours, comme l'explique Ruba Gazal de Québec solidaire.
18: J'ai hâte que les gens découvrent encore plus notre équipe chevronnée, une équipe d'expérience. J'ai des fourmis dans les jambes, je vais partir.
16: Du côté des conservateurs, Éric Duhaime a l'impression que le vent tourne.
19: Notre message aujourd'hui pénètre beaucoup mieux dans l'esprit des électeurs. Je sens beaucoup moins de gens réfractaires.
16: Chez les libéraux, Charles Millière était à Montréal pour y annoncer la candidature de l'avocate Valérie Assouline.
14: L'enjeu, c'est qui représentera le vrai renouveau pour récompenser les Québécois qui en ont soupé du gouvernement de la Coalition Avenir Québec.
16: Et le Parti québécois s'est fait plus discret. Par voie de communiqué,

0: Saint-Pierre Plamondon a dû annoncer le retrait de Vincent Marissal de la campagne. L'appartement de fonction du candidat a été offert sur une plateforme d'échange de séjour sans frais, ce qui contrevient au code d'éthique des élus, selon le chef péquiste. Les électeurs seront appelés aux urnes le 5 octobre prochain pour élire les 127 députés qui siégeront à l'Assemblée nationale. Ici Marie-Isabelle Rochon, Radio-Canada, Québec.
1: Le bras de fer commercial entre le Canada et les États-Unis s'est intensifié avec les représailles canadiennes qui ont été annoncées hier. Voici que le représentant américain au commerce aujourd'hui, Jamieson Greer, a tenu à tempérer les tensions tout en défendant la position de Washington lors d'une entrevue accordée à CBC Radio-Canada. Notre correspondant à Washington, Hugo Lavallée, va nous en rendre compte. Hugo, Jamieson Greer nie que l'enjeu de la langue française ait fait dérailler les négociations?
2: Oui, c'est assez rare qu'on voit un membre de l'administration américaine accepter d'accorder une entrevue à un média canadien. Aujourd'hui, Jamieson Greer l'a fait en français et en anglais, et justement sur la question de la protection du français, de la découvrabilité des contenus sur les plateformes numériques. Il reconnaît que ça a été soulevé à la table des discussions par les Américains, mais dit-il, ça n'a jamais été une condition sine qua non à la conclusion d'un accord, contrairement à ce qu'a affirmé le gouvernement Carney. Les États-Unis, selon lui, comprennent que c'est un enjeu important pour le Canada. Écoutons Jamieson Greer.
3: Bon, dans la découvrabilité, non, ils étaient très clairs. Et pour nous, ce n'était pas, en ligne rouge pour nous. Donc, les Canadiens, ils n'ont jamais fait quelque chose comme ça. Je dirais, sur les impôts discriminatoires, on a eu cette discussion. Et Canada, déjà, dans les semaines passées, on fait des choses pour modifier ces lois.
1: Et Hugo, le représentant américain au commerce dit que c'est le Canada qui a formulé des demandes de dernière minute.
2: Oui, il soutient que le président Trump et le premier ministre Carney s'étaient entendus sur tous les détails importants lors d'un appel téléphonique, qu'on avait clairement établi les taux des droits de douane sur l'acier, l'aluminium, le secteur automobile, et que c'est le Canada qui a été trop gourmand au dernier moment. Écoutons à nouveau Jamieson Greer.
3: Le mardi soir, le président et le premier ministre ont eu un coup de fil par téléphone, mais puis après, on n'a pas changé ça. On a décidé de mettre toutes ces choses en détail sur texte, mais il y avait d'autres demandes par l'équipe canadienne qu'on ne pouvait pas accepter pour le côté américain.
2: Et sur la suite des choses, le représentant dit ne pas savoir si les négociations vont pouvoir ou pas reprendre si un accord sera un jour conclu.
1: Merci Hugo.
2: Au revoir.
1: Au moins 24 Canadiens figurent parmi les centaines de personnes portées disparues au Népal lors d'une crue dévastatrice accompagnée d'un glissement de terrain. Les autorités népalaises font état d'au moins 150 de ces morts. La recherche de survivants se poursuit au milieu de la boue et des débris. Julie Landry a préparé ce qui suit.
4: La catastrophe s'est produite vers 9 heures, heure locale, à la frontière himalayenne qui sépare le Népal et le Tibet chinois. L'énorme coulée de boue et de glace qui aurait été provoquée par un morceau détaché d'un glacier a détruit sur son passage des maisons, des écoles, des ponts, des routes, des installations électriques et plusieurs personnes sont portées disparues. Les zones le long de la rivière Botekoshi sont inondées, les survivants peinent à se déplacer. Du côté du Tibet, plusieurs personnes manquent à l'appel dans le comté de Jirong après qu'une coulée de boue a frappé un poste frontière terrestre. C'est un jour terrible pour les Népalais, dit l'ambassadeur du Népal au Canada, Bharat Raj Podial. Il a expliqué qu'en plus des touristes étrangers, près de 350, des touristes népalais, du personnel de la sécurité et des travailleurs sur des sites hydroélectriques sont portés disparus. Les touristes proviennent du Canada, des États-Unis, de l'Australie, de la Grande-Bretagne et surtout de l'Inde.
5: C'est des images incroyables.
4: L'ingénieur vancouverois François Vitesse connaît bien la région puisqu'il y a construit un barrage hydroélectrique en proximité, y a habité 4 ans et la visite régulièrement.
5: Maintenant, la région particulièrement touchée aujourd'hui, c'est un type de touriste plus religieux. C'est un chemin pour se rendre au Mont Kailash au Tibet.
4: Il espère que le peuple tibétain misera sur sa résilience bien connue pour se relever. Ici Julie Landry, Radio-Canada, Vancouver.
1: Meta, la maison mère de Facebook et Instagram, s'engage à verser jusqu'à près de 17 milliards de dollars américains pour mettre fin à un procès historique. Le géant des réseaux sociaux s'était fait reprocher par une coalition d'États américains d'avoir conçu ces plateformes de manière à créer une dépendance chez les enfants et les adolescents. Reportage d'Éric Plouffe.
6: I am pleased to announce that our...
7: Le procureur général de la Californie, Rob Bonta, s'est dit heureux d'annoncer que sa coalition rassemblant plusieurs États américains est parvenue à une entente avec Meta qui entraînera, précise-t-il, de véritables changements et de réelles protections pour les enfants et les adolescents aux États-Unis, des changements qui seront mis en œuvre dans les prochains mois.

0: selon l'entente qui reste à être entérinée par une juge californienne. Meta s'engage à faire des changements significatifs visant les moins de 18 ans, comme limiter l'accès à ses applications à 2 heures par jour et suspendre cet accès entre minuit et 6 heures dans les États visés par le texte. La cofondatrice du Centre pour l'intelligence émotionnelle en ligne et docteur en communication, Emmanuelle Parent, accueille la nouvelle de la fin du procès avec une certaine déception.
1: Ça aurait pu mettre la lumière sur qu'est-ce qui est spécifiquement problématique chez les plateformes.
0: Elle se questionne aussi sur la mise en place éventuelle de mesures de contrôle des applications auprès des mineurs.
1: Quand on parle de mesures plus robustes pour limiter l'âge des plus jeunes, des enfants sur les plateformes, on n'a pas de moyens concrets, comment la plateforme va faire.
0: L'argent versé par Meta sera consacré à la santé mentale des jeunes et à la prévention, et ce seront les dirigeants des États qui décideront de quelle façon. L'accord précise qu'il ne crée aucun précédent ailleurs, ni dans aucune juridiction internationale. Éric Plofrado, Canada, Montréal.
2: Toujours sur la scène judiciaire, mais au Québec cette fois, un homme de 98 ans a remporté une bataille contre les résidences Soleil. La résidence pour aînés lui imposait des frais pour des services dont il n'avait pas besoin. La Cour du Québec a jugé que l'entreprise devait lui rembourser plus de 5 000 $. Marc-Antoine Leblanc a plus de détails.
3: C'était un soulagement énorme parce que ça fait quand même 4 ans. Puis il y avait
4: Daniel Petitgros explique que son père Marc a mené un long combat contre les résidences Soleil depuis qu'il s'est installé au Manoir Sainte-Julie en 2022. L'entreprise lui demandait 2 900 $ par mois pour le loyer de base, mais exigeait aussi 118 $ supplémentaires pour l'entretien ménager et le lavage de ses draps. Sauf que le nonagénaire disposait déjà d'une laveuse et d'une sécheuse dans son propre logement et voulait faire lui-même son ménage.
3: Donc, là, c'est lui qui a décidé, ben, si j'ai le droit de ne pas demander des frais des services obligatoires, ben, pourquoi je les paierais si je n'ai pas de besoin?
4: La Cour du Québec a finalement donné raison à Marc Petitgros le 10 août dernier. Son avocat, Antoine Morneau-Sénéchal, affirme que ces frais additionnels sont une pratique répandue.
5: Il y a des degrés variables, c'est pas toujours les mêmes services qui sont inclus. Des fois, c'est les repas, des fois, c'est l'entretien ménager, des fois, ça peut être la distribution de médicaments, peu importe.
4: Même son de clocher, Nathalie Dubois, directrice générale de la Fédération des centres d'assistance et d'accompagnement aux plaintes, qui vient en aide aux résidents en RPA lorsqu'ils souhaitent porter plainte.
6: Pour un monsieur Petitgros, il y a peut-être des centaines, voire des milliers peut-être de personnes qui n'oseront pas, en fait, manifester le fait qu'ils doivent payer pour des services qu'ils n'ont pas choisis.
4: Les résidents Soleil ne nous ont pour l'instant pas accordé d'entrevue. Ici Marc-Antoine Leblanc, Radio-Canada, Montréal.
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1: 17h10, merci d'être là. Au cours de cette prochaine heure, on va vous parler d'une application pour vous aider à acheter canadien. Vous savez, en ce moment, il y a une recrudescence de l'achat local, de la souveraineté économique. On en parle, bien sûr, depuis l'adoption de ces tarifs de 50 %. Ça avait été le cas l'année passée, il y a 2 ans. Et puis là, on sent que les gens ont plus que jamais envie d'acheter canadien, québécois. Et il y a Arnaud Maheu qui a cofondé une application qui s'appelle Buy Beaver. Et je l'ai testé. Ça fonctionne quand même relativement bien. C'est une application gratuite qui vous permet vraiment, en quelques secondes, de vérifier la provenance de ce que vous vous apprêtez à acheter. Donc, quand même, on va vous parler de ça. Et la mairesse Soraya Martinez-Ferrada de Montréal donc sera avec nous également en entrevue dans quelques minutes. Elle a fait ses demandes, une demande pour la ville de Montréal, au parti à la veille du déclenchement de la campagne électorale québécoise. Elle veut, entre autres, qu'on ramène le fameux réflexe Montréal. Donc, on va parler avec elle dans quelques minutes. Et bien sûr, on s'était étonné lundi d'apprendre la candidature de Vincent Marissal dans la circonscription de Taschereau à Québec pour le Parti québécois. Est-ce que ce sera l'une des plus courtes candidatures de l'histoire des élections provinciales québécoises? Je l'ignore, mais quand même, ça n'aura pas duré très, très longtemps, Guillaume.
2: Non, ben donc 48 heures, il faudrait faire le décompte. Mais c'est dans les de mémoire, en tout cas, dans les très, très courtes, certainement.
1: Puis c'est quand même faute éthique,
2: ouais, hein, faute c'est ce qu'on lui reproche. Et c'est intéressant parce que ce que lui reproche le chef du PQ, c'est d'avoir donc offert le pied à terre qu'il louait à Québec et pour lequel il touchait des allocations de l'Assemblée nationale, donc offert sur la plateforme Home Exchange. Donc, M. Plamondon dit, ben oui, il n'a pas touché de gain monétaire avec ça, mais il y a quand même une espèce d'avantage avec une valeur marchande et donc ça ne résiste pas à l'examen du code d'éthique des élus. Conséquence de ça, ben, c'est qu'il lui demande de quitter. Là, on va être rendu à 3 candidats péquistes dans cette circonscription en à peu près une semaine. Là, c'est quand même, j'ai l'impression, probablement inédit, mais je reviendrai aussi sur le fait que ça soulage peut-être aussi le Parti québécois parce qu'il y avait beaucoup de critiques hein, par rapport à cette
1: candidature. Ça faisait pas l'unanimité.
2: Non, notamment les militants péquistes locaux n'étaient pas très contents.
1: Donc, une circonscription... avec une malédiction.
2: Peut-être pas une malédiction, c'est quand même le cœur de Québec, là, mais
1: je parle pour les candidatures cette année, en tout cas.
2: Oui, le prochain qui va être nommé va peut-être avoir un petit peu chaud.
1: J'espère qu'ils vérifieront les squelettes avant.
2: Ah, oui,
1: merci beaucoup. On se retrouve tantôt, Guillaume Bourgeau-Côté, à la météo, alternance soleil-nuages pour aujourd'hui, ce soir et cette nuit, le ciel qui devrait se dégager. J'ai envie de vous dire que c'est quand même déjà le cas, en tout cas au centre-ville de Montréal. Minimum 17 ce soir. Demain, quelques averses qui devraient débuter en après-midi. Un risque d'orage, des vents qui pourraient souffler jusqu'à 30 km/h avec un maximum à 26 degrés. Vendredi, c'est des nuages qu'on prévoit, 40 % de probabilité d'averse, maximum 21. François est avec nous, grosse heure de pointe.
3: Oui, j'étais bien trop optimiste tantôt, Monique, avec ma demi-heure pour Papineau-Sud. Je pense que c'est plus du 45 minutes à une heure là, pour atteindre le pont Jacques-Cartier. Je suis devant le parc La Fontaine. Là, évidemment, ça avance toujours au compte-gouttes et on s'en donne à cœur joie, je vous dirais, pour enfreindre les règles de la voie réservée, donc qui est censée être destinée aux taxis et aux autobus. Le pont-tunnel aussi, on attend une bonne heure, je vous dirais, pour atteindre le début de la traversée. Les autres traversées de la Rive-Sud aussi, on n'y échappe pas. C'est très, très lourd. Monique, on se rend campagne électorale là, d'ici quelques heures et je passais par hasard là, devant les bureaux le bureau de circonscription d'Alexandre Boulris, il y avait la pile de pancartes électorales. Alors j'ai l'impression qu'assez rapidement jeudi, là, on va voir ça se déployer là, dans les rues du Grand Montréal.
1: Une armée de bénévoles qui probablement ne dormira pas beaucoup la nuit prochaine. Merci beaucoup François. C'est la saison des lancements de la programmation et c'est au tour de l'Agora de la danse de nous dévoiler la sienne.
4: Je vais vous faire un grand aveu, je suis complètement largué quand on parle de danse contemporaine. Alors je vais vous en parler, mais peut-être un peu sous forme de revue de presse. Je suis tombé sur un article que j'ai trouvé excellent et qui est signé par Charlène Bacrati sur le site Sors-tu, qui nous parle de cette rentrée qui est quand même le 35e anniversaire de l'Agora de la danse pour cet automne. Et ça se fait sous le thème « Sortez de votre cocon ». Elle nous parle d'une programmation pour défaire les clichés, avec entre autres le spectacle Vital d'Ismaël Mouaraki qui va être présenté du 23 au 26 septembre. Le chorégraphe qui pourra faire appel à 6 interprètes pour ce spectacle. Et vous savez, je vous l'ai dit d'entrée de jeu. Moi, ce que j'aime dans le culturel, et peu importe sa manifestation, c'est la grande curiosité. Et c'est vraiment ce qu'on vous invite à avoir, de la curiosité, à sortir de votre cocon. Semble-t-il, l'Agora de la danse insiste pour rappeler que la danse a des publics et pas un public. Alors, il y aura toutes sortes d'offres pour aller vous y initier, peut-être vous y plonger plus sérieusement. Toute la programmation sur agoradanse.com.
1: Oui, merci beaucoup. Josiane, les mondiaux de cyclisme sur route auront lieu bientôt à Montréal. L'équipe canadienne féminine a été dévoilée.
5: On connaissait déjà l'équipe masculine. C'était aujourd'hui le tour de l'annonce de l'équipe féminine. Alors, il y a 13 athlètes qui vont participer dans les catégories élites et chez les moins de 23 ans. Il y a quand même plusieurs Québécoises. Bien sûr, Magdalene Vallière-Mille, la championne du monde en titre. On va aussi retrouver Clara Aymon, Olivia Barry, Adèle Normand. Alors, elles vont participer aux compétitions qui vont commencer le 20 septembre prochain.
1: Merci. Il fait chaud dans le métro de Montréal, de New York.
6: Oui, on pourrait dire de Montréal aussi.
1: Un peu moins,
6: aussi.
1: De Montréal aussi quand même. Oui. Ah, c'est ça.
6: Vous rappelez-vous
1: c'est
6: de
1: pas
6: la
1: lapsus finalement.
6: Non, c'est ça. Vous rappelez-vous de la parodie de la vieille pub du métro, là, à place de « Il fait beau dans le métro », c'était « Il fait chaud dans le métro ».
1: Mais là, on parle de New York.
6: Oui, je vous parle de New York, du métro de New York, parce qu'il y a un article dans le Guardian aujourd'hui, l'initiative d'un New Yorkais, Jack Klein, de recenser les températures dans les stations du métro de New York. Il se présente un peu comme un sorte de militant contre la chaleur. Avec un thermomètre, il se prépare, il se promène dans les stations de métro et des fois, ça peut monter jusqu'à 55 degrés Celsius à l'intérieur des stations de métro. En général, c'est autour de 38-40 degrés là, sur les rames des stations. Avec le réchauffement climatique, bien entendu, le réseau se réchauffe encore plus parce que les stations souterraines, c'est un peu comme une serre. Donc, on absorbe la chaleur dans le béton et l'acier. Et ça recrache lentement. Et ça, c'est sans compter la chaleur corporelle des gens autour de nous. Hein, aux heures de pointe, il fait un petit peu plus chaud dans les rames de métro. Alors lui, ce qu'il veut, c'est sensibiliser par rapport à ce phénomène-là. Il met des bonbonnes d'eau dans le métro. Il réclame des vrais ventilateurs, surtout pour les employés du métro qui doivent subir cette chaleur quotidiennement. Il faut savoir que faire baisser la température, c'est un problème complexe dans le système du métro de New York. C'est des stations qui ont 100 ans quand même. Alors comment on fait pour rafraîchir le métro sans que ça coûte énormément cher non plus.
1: Quiconque a déjà pris le métro de New York a déjà eu la frousse qui vient avec.
6: Oui,
1: on n'est pas sûr si on va se rendre à destination.
6: Oui, le bruit des wagons aussi. Là. Donc, c'est ça, 100 ans, c'est un peu vieux pour avoir quelque chose d'assez bien ventilé. Il y aura une étude quand même de la ville et de l'État de New York pour capter la chaleur des stations, la pousser plus profondément dans le sol. Mais ça va se mettre en branle dans les prochaines semaines. Donc, il va encore faire chaud dans le métro de New York.
1: Merci, Naëlla. Nous sommes à la veille du déclenchement de la campagne électorale provinciale. Guillaume nous disait il y a quelques secondes à peine que tranquillement, on allait voir pousser les pancartes au cours de la nuit. La mairesse de Montréal, Soraya Martinez-Ferrada, a dévoilé ce matin ses attentes pour la métropole pendant les élections. Elle veut, entre autres, que le gouvernement du Québec développe plus systématiquement, et je cite, « le réflexe Montréal », donc c'est-à-dire consulter la ville avant de prendre quelconque décision qui concerne la métropole. Soraya Martinez-Ferrada est avec nous. Bonjour, Madame la mairesse.
7: Bonjour, Mme Néron.
1: Merci de prendre quelques minutes pour nous aujourd'hui. Bon, vous avez fait votre point de presse pour parler du réflexe Montréal. Vous aimeriez qu'on ramène ce fameux réflexe, c'est-à-dire qu'on ait le réflexe de penser à la métropole. Est-ce que je comprends que vous avez peur que Montréal soit laissé pour compte parce que quoi, c'est pas assez payant politiquement pour aucun parti dans la campagne à venir?
7: Mais je l'ai dit clairement. Vous savez, Montréal, c'est la. Puis si on prend la grande région métropolitaine, on est 55% du PIB. 40% des emplois du Québec se situent dans la grande région métropolitaine. Donc, Montréal ne peut pas être dissocié du Québec et Québec de Montréal. Et ce que je dis, c'est que le lendemain d'une campagne électorale, ben j'espère que Montréal ne sera pas calculé sur effectivement la carte électorale. Et ce réflexe Montréal, bien, malheureusement, depuis plusieurs années, il a été difficile à avoir. Et je pense que c'est important qu'on soit vu et perçu comme une métropole qui est là pour soutenir l'ensemble de la prospérité du Québec.
1: Qu'est-ce qui fait, selon vous, qu'on a pu perdre ce fameux réflexe Montréal? Qu'est-ce qui fait qu'on pense moins à la métropole depuis quelques années?
7: Ben, c'est sûr que les partis ou les gouvernements, selon où ils sont élus, ben, ont peut-être tendance on a eu tendance dans les dernières années, pendant plusieurs années, à polariser un peu la conversation autour des régions puis de la métropole. Moi, ce que je dis aux régions, c'est que tous les investissements qu'on va avoir en région vont être bons pour la métropole et vice-versa. Je pense qu'il faut arrêter d'avoir cette polarisation. Il faut s'assurer que ce qu'on va donner à la métropole va aussi être bon pour les régions. L'économie, elle est. On parle beaucoup en ce moment de l'économie, à quel point elle est interreliée entre le Canada et les États-Unis, puis comment tout ça nous affecte. Bien, Montréal et les régions, c'est la même chose. notre économie, elle est liée. Si on prend par exemple les agriculteurs qui viennent à Montréal pour exporter leurs produits à travers le port de Montréal vers l'Europe, par exemple, ça passe par Montréal. Le port de Montréal est le port le plus important dans l'est du Canada. Donc, c'est sûr que de voir cette économie liée dans un contexte géopolitique économique difficile, mais on peut pas passer à côté de prendre soin de notre métropole, puis le faire dans une perspective où c'est pas compté région et vice-versa.
1: Autrement dit, il fut un temps où on avait une vision peut-être un peu trop montréalocentriste. On a voulu s'en défaire. Et là, Montréal, malheureusement, en paie peut-être un peu le prix. Parmi vos priorités, Mme la mairesse, l'itinérance, donc un financement récurrent pour 3200 places d'hébergement d'urgence, 3 centres spéciaux en santé mentale. On sait qu'avec P38 qui va être modifié, cette ordonnance de traitement, ça va prendre de l'espace. Et pour avoir fait un travail assez de fond documentaire sur ce sujet-là, je suis à même de constater que les urgences psychiatriques de Montréal débordent déjà. Croyez-vous être entendu sur cet aspect-là?
7: Mais je le souhaite vraiment, parce qu'on veut tous avoir une sortie de crise humaine, qui est celle de nos citoyens qui sont dans la rue, qui demandent juste d'être pris en qu'on leur donne les soins qui sont nécessaires. Il faut qu'on ait une trajectoire dédiée à chacun de ces individus qui répondent à leurs besoins selon où ils sont dans leur vie. Et ça va demander qu'on ait ces centres de traitement, parce que vous l'avez bien dit, si au moment où on met en place le P38, qui va être probablement autour de l'automne 2027, puis on n'a pas prévu les besoins qu'on allait avoir à répondre, on va se retrouver avec des urgences.

0: réponse des ailes psychiatriques qui n'auront pas la capacité de prendre les personnes qui vont avoir besoin de soins. Donc ça, pour moi, c'est une demande essentielle à s'assurer qu'on va être capable d'avoir le filet de santé. Parce qu'actuellement, là, la Ville de Montréal fait énormément de choses qui ne sont pas dans ma juridiction au niveau de la santé. Puis je demande que Québec, ben, on en fasse davantage, puis que moi, je prenne le bout qui m'appartient, qui est celui de s'assurer de construire du logement, par exemple, social ou de transition, donc la brique et le mortier. Mais moi, je peux pas porter, ou les citoyens montréalais, à travers leur taxe foncière, la responsabilité de la santé qui, elle, est de Québec. Donc, il faut prévoir ses besoins, puis il faut le faire maintenant.
1: Et d'autant plus que la crise du logement est directement liée quand même aussi à certains enjeux de santé mentale. Ça se répertorie. Donc, c'est comme quand même un cycle. C'est difficile de se défaire de ça, mais il va falloir quand même que quelqu'un, quelque part, ait la volonté d'instaurer un réel changement. Parlons mobilité quelques secondes, oui, si vous le permettez, parce que, oui, bon, j'avais votre homologue en entrevue, Mathieu Traversy, maire de Terrebonne, un peu plus tôt cette semaine, mm-hmm, et on discutait du fameux REM de l'Est, de votre proposition de, oui, ramener le REM de l'Est au goût, mm-hmm, du jour. Et bon, évidemment, il y a eu cette offensive, 21 maires mairesses qui ont pris un autobus en direction Montréal pour dire ça nous prend un projet structurant de mobilité sur la couronne nord. Eux sont favorables, mm-hmm, parce qu'ils disent tout ce qui pourra être dans l'Est de Montréal va probablement, mm-hmm, nous aider. La vérité, avec un budget mobilité qui fond comme neige au soleil et qui est plafonné, mm-hmm, un manque à gagner, on demande au futur gouvernement de trouver 5 milliards quelque part. Est-ce que c'est réaliste dans le contexte budgétaire actuel?
0: Bien, c'est réaliste dans la mesure où on a une entente qui est signée notamment avec le gouvernement fédéral. Il y a des argents qui n'ont pas été attribués encore, qui correspondent à le besoin, entre autres, de développement de transport. Puis je rajouterais au mot que vous avez utilisé, structurant, je rajouterais le mot performant. Il faut qu'on ait un transport qui va suivre aussi la courbe démographique. Et donc, oui, il faut aider non seulement l'Est de Montréal, mais aussi la couronne jusqu'à l'Assomption, puis s'assurer que aussi on est capable d'aider la grande région métropolitaine à se mobiliser. Puis la mobilité, là, elle est liée au développement, puis à la prospérité, puis à la qualité de vie. Donc, on ne peut pas dissocier les deux. Oui, avoir du maintien dans nos infrastructures, puis nos infrastructures de transport, la SM 60 ans. Hein, vous parlez du métro de New York, là, tantôt, là, Montréal, 60 ans, là. Donc, c'est sûr qu'il faut investir dans le maintien, mais il faut aussi avoir des projets de développement qui vont assurer le développement socio-économique de certains secteurs comme l'Est de Montréal, puis comme Terrebonne, Repentigny et l'Assomption.
1: L'entretien, vous en parliez, c'est ça. On est quand même à un déficit de quoi? 7 milliards pour le métro de Montréal. Donc, ça aussi, ça représente quand même un défi important. Un mot sur les caméras corporelles, parce que ça aussi, mm-hmm, bien sûr, ça fait partie des discussions avec le gouvernement provincial. La semaine dernière, vous avez dit, Mme la mairesse, nous, on va de l'avant, que Québec suive ou non. Vous êtes sortie en conférence de presse avec le SPVM. Comment ça a été reçu? Avez-vous eu des vents en coulisses? Si ça a été bien reçu, est-ce qu'on va vous suivre là-dedans ou on vous a trouvé peut-être un peu rapide?
0: Bien, vous savez, moi, je le dis déjà quasiment un an à l'avance. Parce que vous savez que les lois d'approvisionnement font que les caméras corporelles vont quand même prendre du temps avant que j'en achète les premières, soient achetées. Hein? Ça, c'est la première chose. Donc, je suis en train de donner du temps au gouvernement du Québec pour éventuellement s'assurer qu'ils vont être prêts à la recevoir. Une fois que moi, j'ai dans les opérations des policiers l'autorisation d'utiliser des caméras, parce que c'est ça que le gouvernement du Québec a fait il y a quelques semaines, de changer ce détail important, bien, moi, je vais de l'avant. Puis je dis au gouvernement du Québec, bien, soyez prêts au niveau législatif, au niveau du palais de justice, de recevoir et la capacité de recevoir ces preuves qui, je pense, encore une fois, n'est pas la solution ultime à tout ce qu'on vit, notamment dans la question de discrimination ou de racisme. Mais c'est un outil que les policiers demandent, que la population demande. Puis à un moment donné, mais d'autres villes ont été capables. Mais je pense qu'on est rendu là, puis il faut aller de l'avant.
1: Donc, ça fait encore partie, bien sûr, de vos demandes au gouvernement qui prendra les rênes de la province en octobre prochain. Je termine avec les mondiaux de cyclisme, si vous permettez, puisque je vous ai, oui, au bout du fil, parce qu'on en a beaucoup parlé déjà depuis la semaine dernière. Ça s'en vient. Mm-hmm. Dernier préparatif. On est à moins d'un mois maintenant du grand coup d'envoi. Je pense que tout le monde s'entend pour dire que ce sera une carte postale extraordinaire pour la la ville de Montréal. C'est un événement sportif d'envergure. Mais les Montréalais et environ sont peut-être pas encore habitués à ce type d'événement-là, comme on l'est, par exemple, en Europe. Et on célèbre pas ça nécessairement de la même façon encore, parce qu'on l'a jamais vécu. Grève, menace d'école bleue, bon, ça semble... Mm-hmm. On a vu

0: la carte. Hein. On a vu la carte avec les entraves et tout, la rue Parc, qui sera l'avenue du Parc pendant près d'un mois. Sur l'échelle de du chaos, là, à quoi doivent s'attendre les Montréalais dans quelques semaines, outre le fait que ce sera un bel événement sportif?
1: Bon, je reprendrai le mot chaos pour « c'est un événement planifié ». Le parcours, il est connu. Donc, au-delà de dire que c'est un chaos, c'est pas un chaos, il est planifié. On dit aux citoyens, informez-vous, les entraves sont connues, le plan de mobilité, il est connu. On vous invite à vous informer. Oui, ça va être difficile, mais ça va être une carte de visite que vous avez dit extrêmement importante pour Montréal. Donc, soyons bienveillants, soyons indulgents, puis ayons du plaisir de voir 5000 athlètes dans nos rues. Je pense que ça va être un événement, quand même un des grands événements sportifs que la Ville de Montréal va avoir obtenu après les Jeux olympiques et autres événements. Mais je pense qu'on peut être fiers de ça. Et donc, soyons indulgents, mais préparons-nous à organiser aussi nous-mêmes nos propres déplacements dans le cadre de cet événement qui s'en vient.
0: Madame la mairesse, merci beaucoup de votre présence à l'émission aujourd'hui.
1: Merci et bon début de saison, Mme Leroux.
0: Vous êtes bien aimable. Merci, Soraya Martinez-Ferrada, mairesse de Montréal. Merci.
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0: On est vraiment dans les toutes dernières heures avant le déclenchement de la campagne électorale à Québec. Ce sera demain matin, ouais. Donc on devrait voir pousser des pancarte électorale cette nuit. À quoi on doit s'attendre comme déroulement de première journée, Guillaume?
3: Ben écoutez, ça va être un peu la poutine protocolaire d'abord, c'est-à-dire qu'il doit y avoir un conseil des ministres, on doit adopter un décret pour essentiellement déclencher les élections. Le gouvernement avait une petite marge de manœuvre. Hein. La loi dit une campagne, c'est entre 33 et 39 jours. Donc on choisit l'option la plus longue, 39 jours jusqu'au 5 octobre. Et par la suite, Mme Fréchette va aller chez la lieutenante gouverneure et on peut dire que le vrai coup d'envoi, Monique, ça va être vers 11h, conférence de presse de lancement de campagne. Puis bon, tous les partis vont faire la même chose. Et ensuite, ben voilà, les caravanes prennent les routes du Québec. Puis il y aura déjà des premiers rassemblements en soirée. Puis vous savez, c'est assez, j'ai couvert 5 campagnes dans les autobus. C'est toujours un peu la même chose. Vous avez des annonces tôt le matin. Vous avez quelques visites d'usines, des arrêts un peu partout dans l'après-midi. Puis souvent des rassemblements militants le soir. Ça devrait ressembler à ça pour les prochaines semaines.
0: Une autre grosse nouvelle quand même qui a marqué la dernière journée pré-campagne, Vincent Marissal qui a retiré sa candidature pour le Parti québécois dans Taschereau à Québec. On lui reproche une entorse au code d'éthique.
3: Oui, c'est quand même intéressant. On se demandait tout à l'heure si c'était la candidature la plus éclair peut-être de l'histoire, mais 48 heures, c'est très rapide, évidemment. Alors l'enjeu, je vous l'explique, c'est quand même important. Ça tourne autour de l'utilisation des allocations de logement qu'il avait comme député. En gros, M. Marissal louait le condominium que possédait sa femme à Québec, qui avait ça comme résidence secondaire. Donc, c'était son pied à terre. Et le problème, c'est vraiment qu'il affichait aussi le condominium quand il n'était pas à Québec sur la plateforme Home Exchange. Donc, en gros, vous pouvez, lorsque vous rendez disponible votre logement, vous accumulez des points. Puis avec ces points-là, vous pouvez voyager ailleurs dans le monde, utiliser des appartements, des condominiums comme ça.
0: Donc, il n'y avait pas de rétribution, il n'y avait pas d'argent fait avec ça. Par contre, ça lui permettait de voyager à l'étranger, oui, dans d'autres résidences, ce qui, en soi, est une entrave, une entorse à l'éthique.
3: C'est un gros avantage. Puis c'est vrai que ça revient à dire qu'il utilisait indirectement les fonds publics pour financer ses voyages à l'étranger. Puis c'est ça à quoi répondait M. Plamondon aujourd'hui en disant, lorsqu'on analyse ça, cette situation-là, ça ne résiste pas à l'examen du code d'éthique comme élu, parce qu'effectivement, c'est interdit de tirer profit ou avantage de ces allocations de l'Assemblée nationale. Donc, il dit, je vous annonce à regret que Vincent Marissal et moi avons convenu qu'il retirait sa candidature. Je pense que ça s'est peut-être convenu un peu plus d'un côté que de l'autre.
0: Ça.
3: Mais ça fait en sorte qu'on aura demain une présentation du troisième candidat péquiste dans cette circonscription pour ces élections.
0: Et notre confrère Alain Reyes disait un peu plus tôt, lui qui a fait de la politique quand même, il dit, quand on arrive en politique, la première chose qu'on fait, qu'on a, c'est une espèce de cours 101 d'éthique. Donc, on ne peut pas prétendre ne pas être au courant, qu'on ne peut pas faire ça.
3: Non, puis c'est intéressant dans le cas de M. Marissal parce que, bon, peut-être qu'on pouvait se dire c'est un peu, la situation n'est pas si claire, mais quand vous regardez les règles de l'Assemblée nationale, par exemple, il avait le droit de prendre l'allocation pour payer un loyer à sa femme dans un condominium. Ça, c'est prévu. Et d'ailleurs, c'est une situation, je me demandais s'il y avait un lien à faire avec, Rappelez-vous Pierre Paradis en 2018, ancien député libéral qui avait été blâmé parce que lui louait le condominium de sa fille, mais il permettait surtout à sa fille d'être logée gratuitement de cette façon-là. Ça, c'est interdit. Mais dans le cas de Vincent Marissal, le problème, c'est vraiment l'aspect home exchange, exact. Effectivement, qui ouais. vient donner une espèce de... C'est comme ça que M. Plamondon le disait, une valeur marchande au condominium qui est loué avec des fonds publics. Et ça revient à dire que cet appartement, donc payé par ses allocations, lui donnait accès à des appartements ailleurs gratuits dans le monde. Donc, c'était évidemment délicat comme situation pour Paul Saint-Pierre-Plamondon parce que c'est vrai que sur toutes les questions éthiques, questions de rigueur déontologique, il est très à cheval sur les principes là-dessus. Alors, d'où la décision d'aujourd'hui. Mais je vous soumets, Monique, que c'est peut-être une décision qui le soulage un peu aussi oui. parce qu'il y avait ces critiques par rapport à la présence de Vincent Marissal à Québec.
0: Ça faisait pas l'affaire de tout le monde, là, c'est ça.
3: Non, absolument. Oui. Puis on a entendu des militants locaux péquistes à Québec qui se disaient, ben écoutez, Vincent Marissal vient de Montréal, habite Montréal, a voulu se présenter à la mairie de Montréal et débarque à quelques jours de la campagne dans cette circonscription, alors qu'il y avait d'autres candidats, semble-t-il, intéressants pour remplacer donc Jeanne Robin, qui avait dû se désister, notamment Christian Savard, l'ancien président de Vivre en Ville, dont le nom revient. Et c'est intéressant, je remarquais que cette année, ce genre de critique-là ou d'observation qu'on peut faire sur certains transferts, il y en a quand même beaucoup. Vous avez Maïté Blanchette-Vézina, qui est élue dans Rimouski, et qui se fait la grande porte-parole des régions, et qui subitement va se présenter dans la Pelleterie, qui est vraiment la banlieue de Québec. Gros changement quand même, pour des raisons, c'est clairement un calcul électoraliste dans ce sens où...
0: Donc, on parachute un peu des candidats parce oui. qu'on est en train de faire des calculs.
3: Ben, on regarde où ils ont de meilleures chances de gagner. Ouais. Madame Fréchette, qui est élue sur la rive sud de Montréal, va se présenter dans Trois-Rivières. C'est vrai qu'elle a des liens familiaux avec Trois-Rivières, mais c'est quand même un changement de circonscription qui répond là aussi à une espèce de calcul électoral. Puis, je remarquais, il y en a d'autres aussi. Vous avez Elsie Lefebvre, très associée à Montréal aussi, qui se présente dans Berthier, qui nous dit, oui, mais ma grand-mère, de qui je suis proche, vient de là. OK.
0: On finit tous par avoir un proche ou une proche quelque part.
3: Un lien ou une région qu'on aime, on l'a traversé.
0: Oui, c'est ça.
3: Puis vous savez, ça n'empêche pas l'élection de députés. D'ailleurs, Paul Saint-Pierre-Plamondon habite Québec, est élu à Montréal, s'est déjà présenté dans les Laurentides. Mais dans certaines régions, dans certaines circonscriptions, là où il y a un sentiment d'appartenance peut-être plus fort, ça peut causer problème ou... comme dans un cas, par exemple, Tachereau à Québec. Donc, lorsque vous avez une association militante qui est active, qui est présente, qui travaille le terrain, c'est sûr que de voir quelqu'un débarquer comme ça, ça peut nourrir certains ressentiments. Donc, c'est une situation qu'on met de côté du côté du Parti québécois, donc avec ce retrait de Vincent Marissal.
0: C'est comme si, on le sait que c'est comme ça, on l'a toujours un peu vu, mais plus que jamais, on a l'impression qu'on joue un peu à un jeu d'échecs où on place des pions de façon sans trop s'en cacher même.
3: Oui, non, de façon très stratégique, effectivement.
0: Oui, c'est ça, exact.
3: Ouais.
0: Et donc, en retirant sa candidature, Vincent Marissal n'aura pas à répondre aux questions qu'on préparait, là, justement, pour... Hein, ça va être comme un... Mais ça va être un enjeu pour d'autres candidats, par exemple.
3: Oui, puis ça aussi, c'est peut-être un soulagement pour Vincent Marissal, parce que oui, les journalistes préparaient des questions sur ses positions passées par rapport à son niveau d'endossement du programme du Parti québécois. Mais là aussi, c'est des enjeux qu'on voit beaucoup cette année. Puis c'est peut-être de plus en plus normal, je vous dirais, Monique, parce qu'évidemment, surtout lorsqu'on recrute des gens qui sont présents dans l'espace public, qui prennent position sur les réseaux sociaux, ça laisse des traces, puis là, on peut les ressortir. Je vous donne l'exemple de François Gariépy, qui est journaliste à Radio X, qui, sur le troisième lien, encore il y a quelques semaines, disait la proposition du Parti conservateur là, de mettre un pont qui traverserait l'île d'Orléans, c'est la meilleure proposition. Là, il y a eu un article hier qui mettait ça en lumière, puis il dit, mais c'était pas un appui formel au projet, parce que le Parti québécois n'est pas là du tout là, dans ce dossier-là. Mais c'est intéressant parce qu'il disait, quand on adhère à un parti, on adhère à un volume, disons, de ses engagements. Lui, il disait 85%, mais c'est une façon de dire, on peut pas être d'accord sur tout. Il faut évidemment être d'accord avec le principal. Puis je vous amène à Geneviève Peterson, qui était présentée comme candidate de la CAQ aujourd'hui, dans l'Assomption, donc pour succéder à François Legault. Intéressant son message ce matin sur les réseaux sociaux pour dire, oui, je sais que j'ai souvent pris position ou critiqué la coalition Avenir Québec, mais elle dit, si on veut des gens qui viennent, que ce soit de la culture, des médias, de la société civile, des gens qui ont un parcours, qui ont exprimé des opinions, qui ont exprimé des désaccords, ben, il faut accepter que parfois les idées évoluent aussi puis que nos positions peuvent changer. Mais en tout cas, ça se serait posé pour Vincent Marissal. On n'aura pas l'occasion d'y poser ces questions-là.
0: On n'aura pas l'occasion d'y poser les questions.
3: Mais d'autres questions pour d'autres candidats viendront assurément.
0: Merci Guillaume. On se retrouve demain, lancement officiel de campagne.
3: Jour
0: on revivra ça ensemble.
3: Ben oui, avec plaisir.
0: Merci beaucoup. Naïla est avec nous. Naïla, ce qu'il faut retenir de l'actualité de la journée, si vous avez été très, très occupée et que vous devriez retenir quelques nouvelles, ce serait celle-ci. Le représentant américain au commerce a accordé une rare entrevue à un média canadien.
4: Oui, c'est notre collègue de CBC, Rosemary Barton, qui a fait une entrevue en anglais et en français avec le représentant au commerce, Jameson Greer, toujours dans la foulée de ces négociations entre le Canada et les États-Unis, hein, négociations qui ont achoppé. Selon lui, les Américains n'ont pas effectué de changement de dernière minute, contrairement à ce que clame le côté canadien. Et sur la question de la protection du français, Jameson Greer reconnaît que ça avait été soulevé à la table de discussion par les Américains, la découvrabilité des contenus sur les plateformes numériques. Mais selon lui, ça n'a jamais été une condition à la conclusion d'un accord. Encore une fois, contrairement à ce qu'a affirmé le gouvernement Carney. Maintenant, pour la suite des choses, Jameson Greer dit qu'il n'a pas reparlé aux Canadiens depuis vendredi et il ne sait pas si les négociations vont reprendre. On va écouter un extrait de cette entrevue.
5: On va voir ce que fait les Canadiens. On sait bien qu'ils ont annoncé que le 8 septembre, il y aura encore de rétaliation contre des biens américains. Et si ça arrive, sois certaine qu'il y aura des mesures par les États-Unis aussi.
4: Donc, à suivre, hein, tout ça. D'ailleurs, on commence déjà à sentir certains impacts en Abitibi-Témiscamingue. L'usine de produits forestiers Rayum annonce sa fermeture temporaire en raison de ses droits de douane de 50 % sur des produits canadiens. Les employés qui l'ont appris cet après-midi, selon le syndicat, c'est 400 travailleurs qui vont perdre leur emploi en plus des cadres. Autre chose à retenir aujourd'hui, c'est notre collègue Isabelle Richer qui nous l'apprend. Les parents de Nouran Rezaï qui veulent obtenir l'identité du policier qui a fait feu sur l'adolescent en septembre 2025, ainsi que celle de son coéquipier. Ils vont présenter une demande à la Cour supérieure la semaine prochaine. Et si la Cour leur donne raison, bien, la Ville de Longueuil se dit déjà prête à intervenir en demandant une ordonnance de non-publication. On dit que c'est pour des motifs de sécurité. Je vous rappelle que Nouran Rezaï avait seulement 15 ans. Sa mort qui est survenue en après-midi, le 21 septembre 2025. Il y a encore beaucoup de flou sur les circonstances entourant sa mort. L'enquête du BEI, du Bureau des enquêtes indépendantes, elle est terminée. Il manque toutefois des rapports d'expertise. Et ensuite, bien, le DPCP, le directeur des poursuites criminelles et pénales, va pouvoir examiner le dossier lorsqu'on aura en main tous les documents. Et c'est là qu'on va décider s'il y a lieu de porter des accusations criminelles. Et en terminant, la GRC qui a arrêté aujourd'hui deux employés d'Air Canada en lien avec le trafic de cocaïne et de cannabis à partir de l'aéroport Montréal-Trudeau. Ce qu'on apprend, c'est qu'ils auraient dissimulé de la cocaïne et du cannabis dans des bagages de voyageurs. Tout ça, ça a commencé en mai de cette année. On a saisi plus de 62 kilos de cocaïne dans des sacs à dos provenant d'un vol de Punta Cana. On a fait enquête et on a trouvé aussi 56 kilos de cannabis. Les deux suspects qui occupaient diverses fonctions liées aux opérations au sol chez Air Canada. C'est pas la première fois qu'on a une enquête de genre, mais quand même, ça frappe toujours l'imaginaire quand on l'apprend.
0: Je me souviens d'avoir couvert une cause au palais de justice en début de carrière où une dame avait dissimulé de la cocaïne dans des citrouilles. Mais écoutez bien ça, rapidement, je sais qu'on n'a pas beaucoup de temps, mais il y avait eu une erreur dans la chaîne de possession de la preuve, c'est-à-dire qui avait pris la citrouille et avait sorti la citrouille du palais de justice. Et donc, il y avait eu un arrêt de procédure et s'en était tiré sans aucune sentence parce qu'il y avait eu erreur dans qui avait déménagé la citrouille la saisie. Oui, ben exactement. Puis je me dis, ouais, mais tu sais, tant qu'à cacher quelque chose, je sais pas. Il me semble que j'aurais été plus brillante que ça un peu. Tout ça pour dire que
6: ils la météo... Ils ne penseront jamais à vérifier la citrouille.
0: Exactement, c'est ça. Merci beaucoup, Naïla. À la météo, donc alternance soleil-nuages, ça devrait se dégager ce soir. C'est déjà d'ailleurs le cas au centre-ville de Montréal, minimum 17. Demain, quelques averses qui devraient débuter en après-midi. Risque d'orage, maximum 26. Ce sera très, très humide. Avec le facteur humidex, demain, on pourrait ressentir 32 degrés. Vendredi, des nuages, 40 % de probabilité d'averse, maximum 21. On a 27 degrés. Centre-ville, Montréal. François, il y a plusieurs incidents sur l'autoroute 10.
7: Oui, autoroute des Cantons de l'Est. En direction de Montréal, on a un accrochage, le secteur de la Montée-Gobeil, un peu avant l'autoroute 30. Ça ralentit à partir de l'autoroute 35. Et un petit peu plus loin, là, avant le boulevard Taschereau, vous rentrez dans un bouchon assez dense. C'est parce qu'il y a un camion en panne au début de la traversée du pont Samuel de Champlain vers Montréal. En direction opposée, c'est le trafic habituel de l'heure de pointe, mais ça commence à partir de l'échangeur Turcot. Ça rebloque secteur de l'autoroute 30. Sinon, je regarde autour des Laurentides, c'est encore assez acharné. Saint-Laurent-Vendée, du côté de Laval, la 25, la 440, en direction de Terrebonne aussi, dans les deux cas, des heures de pointe qui sont toujours bien installées à cette heure-ci. Et ça va bien dans les transports en commun.
0: Merci beaucoup, Madeleine Blais-Morin est avec nous. Bonjour, Madeleine.
8: Bonjour, Monique.
0: Ça nous regarde ce soir, 18h.
8: On va parler à notre correspondant en Asie, Philippe Leban, sur une course très, très particulière au Japon, qui se cherche une capitale de secours. Donc, en ce moment, Tokyo, c'est la capitale, en fait, ça l'est depuis 160 ans. Mais là, le mois dernier, le pays a décidé de se trouver une capitale de secours parce que le Tokyo se situe en zone de très forte activité sismique. Donc, on va avoir une ville qui est capable d'accueillir les services de l'État. Mais qui sera cette ville? Là, il y a des villes qui se font compétition, qui ont jusqu'à leur mascotte pour essayer de convaincre
0: le pouvoir. Ça joue du coude,

0: pour être la nouvelle capitale. Parce que ça vient évidemment avec des fonds supplémentaires. On en parle à l'émission.
1: On imagine. Merci beaucoup. Nous serons là ce soir, 18h. Merci, Madeleine. Merci. Au sport avec Josiane, les Roses de Montréal qui se préparent à leur grand match.

0: qui n'a pas joué beaucoup cette saison parce qu'elle a été blessée, en fait. Donc, elle revient au jeu probablement à temps pour la rencontre de samedi. Elle racontait que vraiment, elle y pensait là, tout le temps qu'elle se remettait de sa blessure. Il y en a une autre, c'est Megan Sauvé, une joueuse qui roule sa bosse depuis plusieurs années dans le soccer professionnel. Elle a même un peu joué en Europe et elle nous explique ce que ça signifie pour elle que de jouer au Stade Saputo.
1: Ouais, c'est sûr que les filles qui viennent d'ici, qui ont été à l'Impact, ensuite au CF, qui ont suivi un peu ces matchs-là, qui sont allées au Stade Saputo plus jeunes, c'est un petit peu un rêve de petite fille parce que c'est le stade qu'on avait près de chez nous qu'on pouvait aller. Puis on essaie de battre le record, on est rendu à 14 000, donc on essaie de se rendre, puis de battre le record de la Ligue, ce serait bien. Puis ça montrait aussi qu'à Montréal, ben on aime le sport féminin puis on encourage ça.
2: Est-ce qu'il y a une différence pour les joueuses entre les terrains de Laval et Montréal?
0: Tout à fait. Outre le nombre de spectateurs, disons-le, il y a une grande différence qui est celui du gazon. Parce que le stade Boréal à Laval, c'est un gazon, un terrain synthétique. C'est moins d'entretien, mais c'est un peu plus difficile sur les articulations, alors que le stade Saputo a un gazon naturel. Et aussi, le terrain du CF Montréal est légèrement plus grand. Mais pour l'entraîneuse des Roses de Montréal, Maryse Bard-Martel, elle s'inquiète pas trop de l'adaptation de ses joueuses. Elles sont quand même assez habituées là, de s'adapter à chaque match selon qu'elle joue à la maison ou à l'étranger parce que chaque stade a quand même ses particularités. Elle disait aussi sentir une certaine fébrilité chez ses joueuses, mais rien pour l'inquiéter, que du positif pour le moment. Et aussi, mon collègue Olivier Tremblay a posé la question aux joueuses si elles avaient déjà joué au Stade Saputo. Elles ne sont pas nombreuses, mais il y en a certaines qui ont déjà joué. On pense à Marie-Yasmine Alidou qui, elle, a joué des matchs avec l'équipe nationale féminine canadienne. Il y a aussi Amandine Pierre-Louis qui, elle, l'a affrontée, mais pour l'équipe haïtienne. Et pour Megan Sauvé, elle était jeune joueuse dans un club à Saint-Hyacinthe. Et en gagnant un concours quelconque, là, elle a foulé le terrain montréalais il y a très, très longtemps. Pour ce qui est de l'entraîneuse Maryse Bard-Martel, je le rappelle, qui était adjointe jusqu'à il y a tout récemment, une semaine et demie, et qui maintenant est entraîneuse-chef de l'équipe, eh bien, ce sera une première pour elle. Je vous laisse écouter.
3: Personnellement, j'ai jamais joué au Stade Saputo, mais tu sais, spécial dans le même sens que les filles. Tu sais, je pense que ça fait longtemps que les femmes au Québec on pousse pour avoir ces moments-là. Fait que tu sais, que ça soit en tant que joueur, en tant qu'entraîneuse, ça va être juste un beau moment pour le foot féminin. Puis je suis contente d'avoir justement cette responsabilité-là de bien préparer le groupe pour ce beau moment-là.
0: Alors là, elles vont quand même avoir un entraînement vendredi pour s'habituer au Stade Saputo. Le match, donc, c'est contre les Tides FC d'Halifax. Salut à 14h, c'est présenté sur ICI Télé et Tout.tv avec justement mon collègue Olivier Tremblay à la description, Marie-Ève Noux à l'analyse. Alors, je voudrais c'est à ne pas manquer, puis il reste quelques billets, nous dit-on.
2: Merci beaucoup. Espace Libre se renouvelle à l'occasion de son lancement de programmation.
4: Absolument. On nous a présenté hier une toute nouvelle série de 4 spectacles qui vont prendre l'affiche l'hiver prochain dans cette institution montréalaise, faut-il le rappeler, qui a été fondée au tournant des années 80. Programmation qui est signée par le directeur artistique et co-directeur général sortant, Félix-Antoine Boutin. On pourra donc y voir la sieste du nouveau théâtre expérimental où carrément le public pourra s'allonger sur des chaises longues et des lits, quand même une première, en ce qui me concerne du moins, qui regarde Quand je ferme les yeux de Joe, Jack et John, une installation performative où on va faire vibrer la matière par le son. L'espace va se transformer. Ça s'appelle Tectonic Dreams des sœurs Schmutt et le syndrome du gisant de Pauline Ben-Guigui. J'ai rencontré donc Félix-Antoine Boutin qui nous explique d'où lui est venu de nommer cette toute dernière série à Espace Libre Reconstruction.
5: Je pense qu'on a besoin aussi, dans le monde dans lequel on vit en ce moment, de penser à une reconstruction comme quelque chose de positif, puis pas comme un affaissement du monde où on rentre dans un grand trou noir, mais plus de, OK, avec ce que l'on pense perdre, avec ce qu'on veut devenir, qu'est-ce qu'on fait avec tout ça? Mm-hmm. Ben, ça passe par les corps, la matière, la sensibilité. Fait que les œuvres qui sont là, c'est vraiment des œuvres qui se consacrent à tout ça. C'est des gens qui se questionnent pour de vrai, puis qui rencontrent la matière. Puis moi, ça, c'est toujours, je suis toujours sensible à ça.
2: Toujours les rencontres sensible. Avec la matière.
4: La matière, non, mais c'est vrai. Moi, je faisais même le parallèle quand je joue avec mes enfants, quand tu t'assois sur la plage pour faire des châteaux de sable. Tu sais, la matière, elle prend toutes sortes de formes, évidemment.
2: Moi, cet été, j'ai fait des rencontres avec la matière de ce qu'on appelle, ce que les enfants appellent le sea glass. Le verre qui polie par la mer se retrouve sur les plages. Donc, il y en a des verts, des bleus, des jaunes et tout ça. Puis les enfants s'amusent à chercher ça comme étant des pierres précieuses.
4: On peut faire des mosaïques, créer toutes sortes de choses.
2: C'est très méditatif.
4: C'est sûr que quand on s'inspire des enfants, on revient à l'essentiel et entre autres à la matière. Je vous laisse entendre sa successeur, hein, je vous le disais. Donc, il est entre autres directeur artistique sortant, Félix-Antoine Boutin. C'est la

0: comédienne, metteur en scène et autrice Gabrielle Lessard, elle avait invité le public dans les entrevues cet été à se faire entendre sur leurs besoins parce que l'espace libre, c'est un lieu de création qui est profondément ancré dans le quartier Centre-Sud, un quartier qui va connaître d'énormes changements dans les années à venir encore. Et selon elle, c'est intéressant d'entendre comme l'espace libre, comment l'espace libre peut jouer un rôle important dans cette nouvelle réalité.
1: C'est une augmentation de 50 % de la population qui va se produire dans la prochaine décennie de par la construction des condos sur, justement, l'ancien stationnement de Radio-Canada et Molson. Donc, c'est tous des propriétaires. Alors qu'ici, on est dans un quartier que c'est 78 % de locataires. C'est très varié socio-économiquement parlant. Dans ce choc-là des rencontres, si on veut pas que ça fasse de solitude, je pense que l'art et Espace Libre, qui est à la Lisière, est un bon moteur de rencontre. Ça peut être politique sans être moralisateur. Ça peut être politique sans être didactique. Ça montre l'humain sous son meilleur jour. Ça montre l'humain dans la complexité des situations qu'il peut vivre, des situations géopolitiques des fois. Mais par l'acte créatif, c'est sensible. Ça peut rejoindre une variété de personnes. Puis mon rêve, ce serait que Espace Libre devienne ce pont-là, ce pont sensible-là entre ces deux réalités-là qui pourraient sembler irréconciliables.
0: Quand même, hein? Je trouvais que c'était une très belle mission qu'elle se donnait. Je vous rappelle, bon, puisque tout ça est présenté dès l'hiver 2027, que Jardin sera la prochaine, en fait, production qu'on pourra voir à partir du 8 septembre à Espace Libre.
2: Merci beaucoup.
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2: Depuis l'entrée en vigueur des nouveaux tarifs, bien sûr, on parle plus que jamais de guerre commerciale avec les États-Unis et ça ramène au goût du jour, encore une fois, le fait d'acheter local. Il y en a qui n'ont jamais cessé. Il y en a qui c'est leur combat depuis tellement longtemps déjà. Mais trouver ce qu'on cherche quand on ne sait pas d'où ça provient, ça peut parfois quand même être relativement compliqué. Et là, il y a une application québécoise offerte gratuitement qui a été créée pour nous simplifier la vie. Ça permet quoi? Ça permet de scanner un code barre sur un produit dans les commerces pour savoir si c'est canadien ou pas, d'où ça a été produit, d'où proviennent les ingrédients. Cette application-là s'appelle Buy Beaver et on reçoit Arnaud Maheu, qui est le cofondateur de l'application. Bonjour Arnaud.
4: Bonjour, merci de me recevoir.
2: Merci d'être là. Bon, on a découvert cette application-là parce qu'on cherchait justement des façons, des trucs à donner aux gens qui nous écoutent pour savoir qu'est-ce qui est canadien, qu'est-ce qui ne l'est pas. Et on a découvert votre application. J'avais vraiment envie qu'on en parle parce que, un, c'est efficace, je l'ai testé, merci. Mais d'abord peut-être nous définir... Nous décrire comment vous avez eu l'idée de développer cette application-là.
4: Ben oui, c'est super simple. Dans le fond, il y a environ un an, lorsque justement la guerre des tarifs a commencé, la cousine de l'un de mes cofondateurs, Alex, dans le fond, c'est quelqu'un qui n'était pas super intéressant en politique. Puis justement, lors d'un souper avec la famille, c'est elle qui a amené le sujet à la table, puis elle a justement commencé à avoir peur de justement les conséquences que ça pouvait amener. Puis lui, ben justement, ça lui a donné l'idée de créer une application pour pouvoir aider les gens à avoir un pouvoir puis à encourager le cadre les entreprises d'ici. Fait que c'est comme ça qu'il est arrivé avec l'idée de pourquoi pas avoir une application pour venir numériser un code barre. Puis après ça, savoir ben, c'est quoi la maison mère de l'entreprise, mais aussi qu'est-ce qui est important, c'est les usines où est-ce que les produits ont été fabriqués, aussi avec également les ingrédients des usines utilisées.
2: OK, donc ça arrive comme dans une salle à manger familiale, il y a une discussion, mais il y a avoir l'idée puis dire OK, on passe à l'action.
4: Exactement.
2: Donc ça a été quoi le processus pour dire hey, on le fait, on crée cette application là.
4: Ben oui, dans le fond là maintenant, surtout avec l'intelligence artificielle, développer les applications mobiles, c'est beaucoup plus rapidement qu'il y a 5 ans, 10 ans. Fait que dans le fond, ils ont fait mes collègues ont développé un produit extrêmement rapidement, ils l'ont mis en marché, puis rapidement on a pu avoir la chance de l'aide de certains médias pour nous faire découvrir. Puis l'an passé, on a eu plus d'une centaine de téléchargements qui ont été faits sur l'application mobile. Puis justement, aujourd'hui, on est la deuxième application la plus téléchargée au Canada, juste derrière ChatGPT. Donc, il y a beaucoup d'engouement justement pour acheter local. Puis les gens, à ce qui paraît, aiment bien utiliser l'application.
2: Attendez, c'est important. La deuxième application?
4: Exactement.
2: La plus téléchargée?
4: Exactement.
2: Après ChatGPT?
4: Après ChatGPT, on espérait peut-être aujourd'hui les surpasser. Bon, on voit vraiment l'engouement des gens de vouloir encourager local et puis se soutenir ensemble. Et puis à date... Ben, les gens aiment bien l'application, puis ça va super bien. Fait qu'on est content de pouvoir contribuer un peu à ce mouvement-là présentement.
2: Les tarifs sont entrés en vigueur vendredi à minuit. Donc, est-ce que vous avez vu la progression depuis les derniers jours?
4: Certainement. Mais on a eu un gros boom. Hier, on est passé au téléjournal de 18h à Radio-Canada. Puis ça a permis justement aux gens de découvrir un peu le produit de leur côté. Puis depuis hier, là, ça a l'air

0: aide pas justement les gens qui arrivent sur l'application mobile. Puis c'est pour ça que là, on fait un peu la tournée pour aider les gens.
1: Et comment ça fonctionne concrètement? Parce que là, je le disais, on scanne un code barre. Moi, je l'ai testé, mais pour qu'on explique aux gens qui nous écoutent, on voit presque automatiquement si c'est certifié canadien ou pas.
0: Exact. Dans le fond, nous, on évalue les résultats sous trois paliers. Fait qu'il y a la maison mère de l'entreprise, ensuite l'usine où les produits sont fabriqués, puis après ça, bien, les ingrédients proviennent de où? Comme par exemple, si vous allez au Costco, vous achetez, je sais pas, un lait d'avoine Kirkland, bien, la maison mère est américaine, mais par contre, l'usine où est-ce que le lait d'avoine a été fabriqué va être canadienne et les ingrédients également. Fait qu'en achetant du lait d'avoine Kirkland, vous soutenez quand même beaucoup d'emplois ici au Canada, ce qui est super important, même si la maison mère est américaine. Puis après ça, ben selon ces trois paliers-là, vous obtenez un score selon les produits que vous numérisez.
1: C'est ça, ça va être inscrit en fait. Là, si exactement. La maison mère était aux États-Unis, après ça, vous faites le choix d'acheter ou non, mais il y a comme le pourcentage canadien.
0: En plein ça.
1: Des fois,
0: en
1: c'est écrit 100% canadien, ça veut dire que tout est ici.
0: Vous avez tout compris. Puis si jamais, ben justement, le résultat est plutôt négatif, on fournit également des alternatives. Fait que si vous scannez une bartende qui est plutôt américaine, on va vous fournir également des alternatives comme le choix du président ou d'autres marques pour votre produit que vous scannez.
1: Mais là, je comprends là, l'intelligence artificielle. Je comprends que ça a dû être de la programmation et tout. Là, c'est pas du tout mon métier. Puis mais c'est énormément d'informations à traiter. Comment vous avez alimenté cette base de données-là?
0: Oui, ben dans le fond, au début, on est parti de bases de données qui sont ouvertes à tous. Fait qu'on est allé les chercher. Puis après ça, ben, qu'est-ce qu'on a fait? C'est selon les informations qui manquaient ou qu'on n'était pas certain, on a contacté. C'est là qu'il y a eu un gros travail, mais plus d'une centaine d'entreprises pour justement venir valider certaines des informations. Mais d'où justement, notre base de données s'est beaucoup améliorée. Ça aide des gens. Dans le fond, c'est un peu comme Wikipédia. Si jamais vous scannez un produit puis vous remarquez qu'il y a peut-être des informations fausses ou manquantes, les gens peuvent venir appliquer les modifications comme sur Wikipédia. Puis après ça, nous, de notre côté, on va venir les valider pour être sûr que l'information est véridique.
1: L'application est gratuite, je tiens à le rappeler. C'est important quand même parce que ça devient un service accessible à tous qu'on peut télécharger puis on peut l'utiliser là, dans les secondes qui suivent. Pourquoi vous tenez à ce que ça reste gratuit?
0: Parce que dans le fond, c'est une application qui est assez simple relativement puis qui peut avoir un gros impact sur justement encourager les entreprises ici au Canada. Puis nous, ben justement, on est une boîte qui font plusieurs applications mobiles. Puis on a remarqué que juste à l'aide des dons que les gens peuvent faire, ça peut faire une grosse différence pour justement soutenir les activités de notre équipe. Puis on tient d'ailleurs à remercier tous les gens qui ont fait des dons dans les derniers jours. C'est super apprécié.
1: Et en termes, parce que je me dis qu'il y a des gens sans doute qui se posent peut-être la question, c'est fiable. Ce qu'on a comme information, qu'on voit, on peut s'y fier. Ou exact. Si on voit qu'il y a une erreur, on peut contribuer, mais règle générale, ce qui est là, c'est fiable.
0: Exactement, exactement. Okay. On peut pas vous prouver à 100% exactement que tous les résultats sont fiables à 100%, mais moi, je l'utilise quotidiennement, puis ça fonctionne super bien, puis les gens, ben, l'adorent, d'où justement pourquoi il y a autant de succès sur l'application mobile présentement.
1: C'est zéro scientifique, mais tout ce que j'ai scanné depuis que j'ai testé l'application et j'ai vérifié la provenance, c'était effectivement 100% canadien. Merci de votre présence à l'émission, et puis j'encourage quand même les gens, un, à garder ce souci de consommer local. On ne le dira pas, on ne le dira jamais assez. C'était vrai avant, c'est d'autant plus vrai aujourd'hui. Et il y a des moyens comme ça qui nous aident à s'assurer qu'on mange et qu'on consomme québécois et canadien. Merci beaucoup, Arnaud Maheu.
0: Ben, ça fait plaisir de passer la journée.
1: Arnaud Maheu, qui est cofondateur de By Beaver. François, à quoi ressemble l'heure de pointe?
2: Ben, toujours à une heure de pointe. Puis,
1: toujours aussi compliqué.
2: Ce sont des heures de pointe, hein, parce que c'est... Oui. Ça fait longtemps que ça dure plus juste une heure. Et ça va se poursuivre au-delà de notre émission, Monique. Et le plus gros problème, je vous en ai parlé tout à l'heure, c'est le pont Champlain. Parce qu'on a eu là ce poids lourd en panne. Et là, il y a deux voies de retranchée direction Montréal. Et c'est très, très dense et c'est très lent. Là. Ça commence pratiquement à la hauteur de la 30. On est au boulevard du quartier, là. Pour le début du ralentissement en direction de Montréal. Et si vous êtes en direction opposée, ben ça commence à diminuer un peu en intensité, les ralentissements. Mais c'est toujours assez long, là, en direction de la rive sud, depuis l'échangeur Turcot. Comme ça, jusqu'à la mi-traversée du pont Champlain, ça bloque un peu aussi toujours à la hauteur du 10-30. Et toujours vers Montréal, je pense que l'incident peut être terminé, mais il y a encore un ralentissement résiduel depuis la 35, si vous êtes donc sur l'autoroute des Cantons de l'Est. Tout ce qui se dirige vers l'échangeur Saint-Pierre, autoroute du Souvenir, la 138, même en direction nord, c'est encore assez achalandé, Descaries, la métropolitaine. Couronne nord, je vous dirais que c'est surtout la 25, secteur de la 400. 140 vers Terrebonne, un petit peu l'autoroute des Laurentides, toujours à Laval, qui est achalandée à cette heure-ci.
1: Merci beaucoup, François. On a un ciel dégagé ce soir à Montréal, minimum 17. Demain, quelques averses qui devraient débuter en après-midi. Risque d'orage également, maximum 26. Il pourrait y avoir quelques vents qui pourraient souffler jusqu'à 30 km/h. Et vendredi, des nuages, 40% de probabilité d'averse, maximum 21. On a 26 degrés présentement, centre-ville de Montréal. Toby?
3: J'ai une invitation pour vous. Ce sera très bientôt, en fait, dès cette fin de semaine, le Festival des arts de Ruelle qui célèbre déjà son 10e anniversaire. Il y a une soirée bénéfice qui sera présentée demain dans 24 heures. Le lieu est secret. On sait que c'est dans Hochelaga, mais c'est seulement les détenteurs de billets qui pourront avoir le lieu. Et entre autres, une soirée qui mettra en vedette la voix d'Allegria Francesca Gagnon qui va interpréter certains des titres. Il y aura du cirque, un encan silencieux. Alors, avis aux intéressés, là, c'est des billets au coût de 23 $ pour la bonne cause, présentés demain soir dès 19 h.
1: Naila.
4: Eh bien, on parlait de ce démantèlement d'un laboratoire clandestin. Oui. On a un peu plus d'informations. C'était un laboratoire clandestin de carfentanil. Et ça risque de durer encore une ou deux journées. Je vous rappelle, c'était dans un condo de Griffintown.
1: Dans une tour à condo.
4: Dans une tour incroyable. À condo. Les rues sont encore... l'endroit est encore difficile d'accès. Là. Donc, on demande aux gens d'éviter le secteur des rues Peel et Smith, là, pas loin de McGill, entre autres. On sait aussi qu'il y a une femme de 33 ans et un homme de 35 ans qui ont été arrêtés, qui vont comparaître au palais de justice demain. Et on dit que ça va vous prendre au moins une à deux journées de plus là, pour démanteler ce laboratoire-là.
1: Nos pensées pour les voisins, vraiment, parce qu'ils ont évacué, entre autres, deux étages de cet immeuble-là. Les drogues de synthèse, le carfentanil, quand même, ça peut être extrêmement dangereux. Donc, bravo également aux policiers qui ont découvert le tout. On vous tiendra au courant demain. Merci beaucoup d'avoir été des nôtres. Merci à toute l'équipe. Je vous souhaite une excellente soirée. À demain.
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9: Ici Madeleine Blais-Morin. À ça nous regarde ce soir. Une course de 39 jours est sur le point de commencer. Les élections au Québec seront déclenchées demain.
10: Vous pouvez compter sur moi pour accompagner le Québec.
11: Le seul parti qui croit vraiment au potentiel du Canada et un Québec fort au sein du Canada, c'est le Parti libéral du Québec.
10: J'ai hâte que ça commence.
12: Le Québec aussi est plus prêt à écouter notre message.
9: Aussi à l'émission, un accord majeur pour Meta aux États-Unis, l'entreprise versera 17 milliards de dollars américains pour mettre fin à des poursuites sur la dépendance des jeunes à ses réseaux sociaux.
13: L'amende qui est payée par Meta, ça reste quand même moins de 10% de leur chiffre d'affaires en 2025.
9: Mais est-ce que les pratiques du géant numérique vont vraiment changer? Puis tragédie dans l'Himalaya, au moins 160 personnes ont perdu la vie après des crues soudaines au Népal et au Tibet. 24 Canadiens sont portés disparus.

0: Je suis convaincu, dans le contexte économique qu'on connaît actuellement, là, avec Donald Trump, ben, Christine Fréchette puis l'équipe de la CAQ sont les meilleurs pour protéger l'économie du Québec.
1: Bon mercredi soir à tous. Ça faisait longtemps qu'on ne l'avait pas entendu, l'ancien premier ministre François Legault, qui est sorti de sa retraite politique aujourd'hui pour présenter la candidate de la CAQ qui veut lui succéder dans le comté de l'Assomption. En cette veille de déclenchement d'élections, la journée a été marquée par des annonces de candidature et par le retrait, surtout, de celle de Vincent Marissal qui comptait se présenter pour le Parti québécois. Je retrouve notre analyste politique à Québec, Véronique Prince, bonsoir.
2: Bonsoir, Madeleine.
1: Donc, c'est maintenant officiel, là, c'est demain matin que la première ministre va aller rencontrer la lieutenant-gouverneure pour déclencher la campagne électorale qui va durer 39 jours.
2: Oui, puis c'est un secret de polichinelle, hein? Ça fait déjà plusieurs fois qu'on en parle, que ça va être le 27. Puis ça sentait déjà l'odeur de diesel des autobus depuis le début de la semaine, hein? Mais oui, c'est enfin officiel. Je dis enfin parce qu'il y a bien des gens qui ont l'impression que cette campagne est commencée depuis longtemps déjà, ne serait-ce qu'avec la cascade, comme vous l'avez dit, de candidatures des derniers jours, dont celle de Geneviève Peterson aujourd'hui dans le comté de l'Assomption. Dans l'entourage de Christine Fréchette, mes sources me disent que le principal défi de sa campagne, ce sera de démontrer qu'elle ne gouverne pas comme François Legault, qu'elle ne marche pas dans ses traces, même si elle le respecte. Et on l'a dit à plusieurs reprises, elle veut s'en dissocier, montrer que la CAQ s'est renouvelée, que ce n'est plus la même que celle des deux derniers mandats. Faudra qu'elle convainque les Québécois de ça. Mais aujourd'hui, une annonce dans l'Assomption ne pouvait pas se faire sans le premier ministre, sans l'ancien premier ministre. D'abord, les gens du parti l'auraient vu comme un manque de respect. Et son absence aurait probablement encore plus fait jaser que sa présence.
1: Comme s'il y aurait eu un froid dans le parti, ce qu'on ne veut pas nécessairement démontrer. Donc, c'est une exception. On fait exception à la règle, finalement, aujourd'hui.
2: Oui, ne vous attendez pas à ce que il soit présent en campagne électorale. Hein? C'est pas ce que souhaite l'équipe de Madame Fréchette, comme vous venez de le dire. Une fois n'est pas coutume. On veut pas laisser l'occasion aux adversaires de faire le lien entre les deux, alors qu'ils ont l'intention de répéter. On le voit déjà dans les points de presse que c'est bonnet blanc, blanc bonnet, ou en tout cas le contraire, et qu'elle traîne le bilan de la CAQ, que c'était une ministre dans son gouvernement, qu'elle a participé aux décisions. Donc, vous allez entendre souvent le Parti québécois, Parti libéral, Québec solidaire et le Parti conservateur du Québec répéter ça. C'est pourquoi on n'invitera pas nécessairement François Legault pour le reste de la campagne électorale.
1: Et là, Véronique, je parlais de Vincent Marissal parce qu'on en a parlé plus tôt à l'émission cette semaine. Cette candidature surprise pour le Parti québécois dans Taschereau, la région de Québec. Et là, il se retire. Expliquez-nous ce qui s'est passé.
2: Oui, pour avoir prêté son appartement pour lequel à Québec, là, parce que les élus, évidemment, viennent passer 3 jours par semaine ici. Il y en a beaucoup qui ont un condo ou un appartement. Il recevait une allocation de l'Assemblée nationale pour ça, comme tous les autres élus. Et là, il l'aurait prêté en échange d'un accès à un logement gratuitement ailleurs dans le monde par l'entremise d'une plateforme en ligne d'échange de maisons, d'échange de séjours. Et Paul Saint-Pierre Plamondon a dit dans une déclaration, bien qu'il n'y ait pas de gain monétaire en soi, il s'agit quand même d'un avantage qui a une valeur marchande et cette situation ne résiste pas à l'examen de notre code d'éthique comme élu. J'ajouterais que Paul Saint-Pierre Plamondon avait aussi besoin quand même d'un prétexte pour lui demander de retirer sa candidature. Là. Évidemment que, comme je le disais, ça ne correspond pas au code de l'Assemblée nationale, donc son prétexte, il est clair, il l'a, il n'y a pas de doute là-dessus. Mais il ne faisait pas non plus l'unanimité, Vincent Marissal, même au sein de sa propre association de militants dans le comté de Taschereau. Dès qu'il a été choisi, des péquistes ont exprimé leur désaccord, que ce soit un Montréalais pur jus qui vient de se présenter dans ce comté-là.
1: Ancien solidaire.
2: Ben oui, puis en plus, c'est un château fort péquiste. Il y a beaucoup de gens qui avaient levé la main. C'est un comté du centre-ville de Québec avec des enjeux locaux d'itinérance, de transport qui sont très, très importants. Est-ce que maintenant, Paul Saint-Pierre Plamondon cherche aussi une porte de sortie pour François Guerrier, puis l'ancien journaliste de Choix Radio X, qui a tenu des propos controversés en ondes dans le passé et qui se présente dans Charlevoix-Côte-de-Beaupré? Encore là, les militants ne sont pas satisfaits et trouvent qu'il ne représente pas lui non plus les valeurs du parti. Alors cette semaine, c'est deux candidatures-là ont fait ombrage même à la présentation de l'équipe économique du PQ. C'était une annonce très importante parce que c'était l'occasion de montrer que le projet référendaire peut être soutenu par des personnalités des milieux financiers. Et on a donc beaucoup parlé de Vincent Marissal et de François Gariépy. Et voici comment ça se termine aujourd'hui. En fait, en cette semaine préélectorale, vous savez, Madeleine, il y a beaucoup de Québécois qui sont à l'écoute et qui observent les chefs. Mais leur attention, elle est de courte durée parce qu'après ça, c'est la rentrée scolaire, c'est le retour au boulot. Alors, les chefs avaient avaient peu de temps pour marquer le coup. Ça peut leur donner un élan pour le déclenchement ou au contraire, ça peut freiner leur élan une semaine comme celle-là.
1: Et parlons des autres partis. Le Parti libéral, entre autres, qui a présenté l'avocate Valérie Assouline pour tenter de succéder à Marois Risky.
2: Oui, voilà. Donc, par souci d'équité, je vais vous parler aussi de ce que les autres partis ont proposé aujourd'hui, même s'ils ont peut-être moins fait la manchette, là. Valérie Assouline, c'était l'avocate de la mère de la fillette de Granby. On l'a vu beaucoup dans les médias. Avocate très connue dans le milieu de la DPJ. Comté de Saint-Laurent, c'est un château fort libéral. Québec solidaire a fait une annonce en éducation en proposant que ce soit les écoles qui s'occupent d'acheter, en gros, les fournitures scolaires pour enlever cette charge mentale-là, finalement, aux parents. Et enfin, le Parti conservateur du Québec a annoncé qu'il voudrait réduire l'impôt des entreprises pour leur permettre d'accroître leur compétitivité au Canada et à l'étranger avec le contexte des tarifs américains.
1: Alors, on était au jour moins un aujourd'hui.
2: Ouf!
1: Oui, c'est même pas commencé. Véronique Prince, on se retrouve demain. Merci beaucoup.
2: Avec plaisir.
1: Au revoir.

0: Il y a eu aujourd'hui aux États-Unis un accord historique. Meta va verser 17 milliards de dollars américains pour mettre fin à des poursuites qui étaient intentées par près d'une trentaine d'États. Ils accusaient Meta d'avoir conçu Facebook et Instagram de manière à créer une dépendance chez les enfants et les adolescents. J'en parle avec mon collègue Jean-Philippe Robillard. Bonsoir Jean-Philippe.
1: Bonsoir Madeleine.
0: C'est une entente qui survient alors que le procès venait à peine de commencer.
1: Effectivement, ça avait débuté la semaine passée. Alors avec cette entente qui était annoncée aujourd'hui, ça permet à Meta d'éviter, premièrement, qu'il y ait un procès, que la preuve soit rendue publique au cours des prochaines semaines, des prochains mois, et que ça lui coûte cher parce que les États réclamaient 200 milliards de dollars et que dans deux autres dossiers très similaires, un à Santa Fe, au Nouveau-Mexique, et un autre à Los Angeles, Meta
0: avait perdu,
1: effectivement. Mm-hmm. L'entreprise avait été condamnée. Et dans le dossier qui nous intéresse aujourd'hui, donc les procureurs généraux des États accusaient Meta d'avoir conçu des fonctionnalités, que ce soit sur Facebook ou encore sur Instagram, pour rendre les enfants et les adolescents accro, d'avoir également trompé le public sur les risques liés à ces plateformes pour les jeunes et d'avoir également collecté illégalement des données d'enfants de moins de 13 ans. Et ça, Madeleine, ça contrevient à une loi en territoire américain. Alors, même si Meta n'a reconnu aucune faute, là, faut le mentionner dans le cadre de l'accord à l'amiable qui a été conclu, la société va verser, vous l'avez dit tantôt, 17 milliards de dollars américains, ça c'est environ 23 milliards de dollars en devises canadiennes, aux 29 États qui la poursuivaient. J'en ai parlé avec Olivier Piton, qui est avocat aux États-Unis, et qui me disait que les États, Madeleine, vont réinjecter l'argent dans les communautés là pour faire de la prévention, pour venir en aide aux jeunes qui ont des problèmes de dépendance aux réseaux sociaux.
2: Chaque État va récupérer une partie de la somme. Et deuxièmement, les États se sont engagés à ce que les fonds servent à lutter contre les addictions de l'enfance et donc aux communautés qui luttent contre, en faveur de la sécurité des enfants et des, en particulier des mineurs de moins de 13 ans.
1: Par exemple, la Californie pourrait toucher de 1,5 milliard à 2 milliards de dollars au cours des 10 prochaines années. L'État de New York, là, on parle d'un peu plus de 1 milliard. Là.
0: Donc, il y a de l'argent, mais pas que. Parce que Meta s'est engagé aussi à mettre en place des mesures de protection pour les jeunes sur ces plateformes.
1: Oui, effectivement. Meta, donc, ils vont imposer, si on peut dire, des restrictions. Meta va accepter d'instaurer une limite d'utilisation quotidienne de 2 heures par jour pour les utilisateurs de 13 à 17 ans. L'entreprise va également mettre en place un mode nuit qui va bloquer l'accès à ses applications de minuit à 6 heures du matin pour les adolescents, ainsi qu'un mode école pour réduire le nombre de notifications pendant les heures de classe. L'entreprise va également masquer par défaut là le nombre de likes sur les publications des adolescents. L'entreprise va également bloquer les filtres qui émettent les chirurgies esthétiques extrêmes pour les mineurs. On écoute Vincent Reynaud, qui est professeur de communication à Emerson College de Boston.
3: Donc, on va voir un petit peu des changements assez importants sur la plateforme Meta. Avec ce jugement-là, on s'attaque vraiment au modèle d'affaires de Meta. On s'attaque aussi un petit peu à comment la Meta traite un petit peu les plus jeunes sur sa plateforme. Et ça, ça me fait penser un petit peu aux poursuites qui ont été menées contre l'industrie du tabac dans les années 90. Donc, on va voir vraiment un changement très, très important sur la plateforme. Il va falloir voir un petit peu comment Meta va mettre ça en place.
1: Et selon l'accord qui a été conclu, il y aurait un auditeur indépendant pour surveiller, Madeleine, l'entreprise, mais ce dernier il serait payé par Meta. Alors, faudra voir ce que ça va donner. Et la professeure de droit à l'Université d'Ottawa, Anne Quaid, me disait que ça sera ça le défi de s'assurer que l'entreprise respecte bel et bien ses engagements.
4: L'importance des engagements va dépendre beaucoup de la capacité de vérifier de manière indépendante et de sanctionner le non-respect de ces engagements. Et quelle est la durée de cette surveillance? Et c'est là la question. Est-ce qu'on va insister sur une surveillance pendant une longue période? Est-ce qu'après un certain moment, on va laisser aller? Je dirais que l'autre complication, bien sûr, c'est que la technologie change beaucoup plus vite. Et est-ce qu'en fait, les mesures prévues maintenant, supposant en toute bonne foi et avec toute la bonne volonté, est-ce que ces mesures-là vont être à la hauteur des capacités technologiques dans 2 ans, dans 5 ans, dans 10 ans?
1: Alors, celle qu'on vient d'entendre, c'est Jennifer Quaid, mon erreur, donc qui est professeure de droit à l'Université d'Ottawa. Alors, cela dit, Madeleine, tout n'est pas réglé pour Meta parce qu'il y a encore de nombreuses procédures qui sont en cours aux États-Unis, qui ont été lancées par des particuliers, par des familles ou encore des écoles. Et ce qu'il faudra voir maintenant, c'est si cet accord qui a été conclu à l'amiable aura un impact chez nous, là, ici au pays. Là.
0: Jean-Philippe Robillard, merci.
1: Merci, au revoir.
0: Et là, on est en train de se demander, est-ce qu'on assiste à un point tournant dans la façon dont les plateformes numériques abordent la sécurité des jeunes? Avec nous ce soir, Camille Allouin, professeur au département de communication sociale et publique à l'UQAM. Il est aussi directeur du laboratoire sur l'influence et la communication. Camille Allouin, bonsoir.
5: Bonsoir.
0: Monsieur Allouin, les mesures de sécurité dont on vient d'évoquer, donc limiter les heures, bloquer la nuit, est-ce que c'est une sorte d'admission de Meta que sans garde-fou, bien, la plateforme, elle est dangereuse pour les jeunes?
5: Je pense que je n'irai pas jusque-là, dans le sens où Meta admet que, à la demande des États, il faut mettre en place certains garde-fous, comme vous dites, mais dans le fond, certaines de ces fonctionnalités existaient plus ou moins auparavant. Et donc, Meta va dans le sens de ce que lui impose la justice actuellement, sans pour autant faire des propositions qui sont réellement convaincantes par rapport aux usages actuels des plus jeunes, et puis même des usagers et usagères de manière générale.
0: Donc, ce que demandaient des États américains, avez-vous l'impression que Meta devra, tôt ou tard, je reprends l'expression, de mettre ces garde-fous-là pour protéger les jeunes partout où ils se trouvent sur la planète?
5: Alors, je vais être assez cynique dans le sens où l'histoire de Meta nous a appris que, oui, bien sûr que ces fonctionnalités vont être mises en place, mais elles vont être mises en place de manière à apporter des bénéfices à la plateforme avant toute chose. C'est-à-dire que, par exemple, pouvoir identifier des usagers, usagères d'un certain âge quand elles ne se déclarent pas, puisque Meta dit pouvoir identifier quelqu'un qui aurait entre 13 et 14 ans, même si il inscrit 18 ans lors de son inscription, ça va permettre de faire un ciblage publicitaire plus précis. C'est un exemple parmi tant d'autres, mais si vous voulez, ça va donner à Meta plus de contrôle sur un certain type d'usagers et d'usagères, en l'occurrence les plus jeunes. Donc, ça va être un bénéfice pour la plateforme. Faut pas oublier que Meta a dépensé des millions de dollars en lobbying depuis plusieurs années pour que les pays ou les États aux États-Unis et un peu partout dans le monde interdisent les réseaux sociaux aux moins de 16 ans. Ça peut paraître paradoxal, mais Meta a développé et est leader aujourd'hui d'une solution d'identification de l'âge. Donc, si vous voulez, à chaque fois que Meta donne l'impression de faire un pas en avant pour le bien public, on va dire, en fait, il fait trois pas en avant pour ses propres bénéfices, pour sa propre collecte de données.
0: Et aujourd'hui, Meta, son action a progressé. Donc, ça vous dit quoi, ça?
5: Mais ça dit tout simplement que les investisseurs ont compris que Meta avait accès d'une part à un jeu de données très précis sur les individus, et ensuite, si vous voulez, c'est la même chose à chaque fois qu'il y a eu un scandale avec Meta. C'est-à-dire que moi, si je suis investisseur et qu'on me dit « vous vous rendez compte, cette plateforme est capable de rendre accro », et le mot est fort, et puis on pourrait aussi en discuter parce que toutes les recherches scientifiques vont pas du tout dans ce sens-là, mais la plateforme rend accro les individus, et bien moi j'ai envie de communiquer sur cette plateforme, j'ai envie de vendre mes produits sur cette plateforme. Donc, à chaque fois qu'on réifie, qu'on augmente, qu'on suppose un très grand pouvoir à ces plateformes-là, on leur donne encore plus d'intérêt d'un point de vue économique. Et c'est ça tout le paradoxe. Plus ces plateformes vont être condamnées pour soi-disant réussir à manipuler, entre guillemets, des individus, plus ça va intéresser des investisseurs qui veulent manipuler des individus.
0: Est-ce que ça aurait pu être aussi un accord de 17 milliards des investisseurs qui se disent « Ah, peut-être que ça aurait pu être pire » parce que Meta faisait face à plusieurs poursuites de dizaines et de dizaines de milliards de dollars.
5: Oui, alors il y a encore d'autres poursuites en cours, mais si vous voulez, face au chiffre d'affaires de Meta, c'est rien du tout, 16 milliards, et mieux vaut payer 16 milliards ou même le triple que d'avoir une vraie régulation de la plateforme. Donc les investisseurs se disent, en fait, qu'est-ce que nous apprend la justice américaine? C'est qu'on peut négocier avec elle, donc personne ne fermera la plateforme, personne ne fera une régulation vraiment pertinente de celle-ci, donc on va continuer à investir, et la plateforme est là pour encore pas mal d'années.
0: On avait comparé cette cause-là, Camille Allouin, à celle contre les compagnies de tabac. Et pour la cigarette, il y a eu de plus en plus de lois restrictives. Donc, est-ce que la même chose pourrait survenir avec les réseaux sociaux?
5: Alors, la particularité, c'est que quand on parle de plateformes, quand on parle de réseaux sociaux, on est dans un usage qui n'est pas addictif d'un point de vue physique d'une part, donc déjà il n'y a pas la même relation à la plateforme, et on est dans des outils qui nous sont utiles au quotidien pour communiquer avec les autres, pour s'informer, pour partager, etc., etc. Alors que la cigarette, on est dans un autre registre. Donc interdire l'accès aux plateformes, ce qu'a essayé de faire par exemple l'Australie, eh ben ça marche pas du tout parce qu'il y a des contournements, parce que la plupart des pratiques deviennent masquées par les plus jeunes.

0: Comme d'ailleurs ça a été le cas avec la cigarette lors des premières campagnes ou quand on a interdit la cigarette aux moins de 18 ans, etc., etc. Et donc l'idée est plutôt d'aller d'une part dans une régulation. Par exemple, la cigarette, ce qui a marqué un coup d'arrêt assez fort, c'est l'augmentation des prix. Tout simplement, on double, on triple, on quadruple le prix, et il y a une partie de la population qui se dit, bah, je préfère abandonner que payer aussi cher. Avec les plateformes de médias sociaux, de réseaux sociaux, il va falloir se poser réellement la question de se dire si on estime que ces réseaux sont nocifs pour les individus, pour la démocratie, etc. Est-ce qu'il ne faut pas une régulation qui est très forte de ces plateformes-là, de ces entreprises-là d'un côté, et un accompagnement à l'usage de ces plateformes qui ne se limite pas à dire faites attention ou n'y allez pas?
1: En quelques secondes, parce qu'il nous reste vraiment une trentaine de secondes, Camille Allouin, est-ce que cette entente-là, la médiatisation de cette cause, est-ce que ça pourrait quand même changer peut-être des comportements grâce à de la sensibilisation du public?
0: Eh bien, j'espère que ça va alerter certains parents sur les usages qui sont faits des plateformes par leurs enfants et la nécessité, en quelque sorte, de les accompagner dans ces usages-là.
1: Camille Allouin, je rappelle que vous êtes professeure au département de communication sociale et publique de l'UQAM, directeur du laboratoire sur l'influence et la communication. Merci pour cette entrevue.
0: Merci et bonne soirée.
1: Bonne soirée.

0: On va maintenant vous parler des tensions commerciales entre le Canada et les États-Unis. Dans un instant, on va se demander, est-ce que ce serait possible de les contester devant les tribunaux, ces droits de douane du président Trump? Mais d'abord, il y a le représentant au commerce américain, Jamieson Greer, qui vient d'accorder aujourd'hui une rare entrevue à notre collègue Rosemary Barton de CBC, une entrevue en anglais, mais elle lui a aussi posé des questions en français. J'en parle avec Hugo Lavallée à Washington. Bonsoir, Hugo.
1: Bonsoir, Madeleine.
0: Donc, il y a beaucoup été question du français, justement, de la protection du français, à quel point ça a été déterminant dans l'échec des négociations. Et Jamieson Greer est catégorique, c'était pas une ligne rouge pour les Américains.
1: Oui, pas de doute possible là, si on se fie aux explications que Jamieson Greer a données aujourd'hui. C'est vrai, admet-il d'emblée, que l'enjeu de la découvrabilité des contenus canadiens a été abordé. Mm-hmm. C'est vrai que les Américains ont des réserves sur ce concept-là. C'est la même chose, dit-il, pour l'ensemble des pays avec lesquels les États-Unis font affaire. Des réserves aussi sur l'idée de forcer les compagnies américaines à investir dans la production de contenus locaux. Mais, dit-il, ça n'a jamais été une condition sine qua non à la conclusion d'un accord. Les Américains n'auraient pas laissé tomber un bon accord avec le Canada simplement parce qu'on ne s'entendait pas là-dessus. Il dit que le président Trump et lui-même sont pour la promotion du français, qu'ils comprennent que c'est un enjeu qui est incontournable dans le contexte canadien. D'ailleurs, il faut le souligner, c'est assez rare effectivement qu'un membre de l'administration américaine accorde une entrevue à un média canadien et accepte de répondre en français aussi aux questions qui lui sont posées. Alors, je vous propose d'écouter justement un extrait de cette entrevue avec Jamieson Greer.
2: L'équipe canadienne était très claire que c'était trop important pour le Québec et l'identité québécoise. Donc pour nous, on montre beaucoup de flexibilité. On comprend bien que c'était important pour le Québec. Pour nous, ce qui était plus important, c'était des impôts discriminatoires envers nos entreprises technologiques.
0: Donc, c'est la perspective de Jamieson Greer. Si c'est pas, selon lui, la découvrabilité qui a fait dérailler les négociations, est-ce qu'on le sait? Parce que là, Jamieson Greer dit, c'est pas les États-Unis là, qui ont eu des demandes de dernière minute, c'est le Canada.
1: Ben c'est ça. Il dit que le président Trump et le premier ministre Carney s'étaient entendus sur tous les détails importants lors d'un appel téléphonique mardi de la semaine dernière, qu'on avait clairement établi là, les taux des droits de douane qui s'appliqueraient sur l'acier et l'aluminium dans le secteur automobile, que tout était réglé, qu'on était très confiant côté américain, et que ce sont les Canadiens qui se sont montrés trop gourmands au dernier moment sur la question des camions et camionnettes, que c'était toujours clair, semble-t-il, que les concessions que les Américains étaient prêts à faire en matière de tarifs sur les automobiles, ça n'allait pas s'appliquer aux camions et aux camionnettes, mais que là, le Canada a voulu pousser le bouchon un peu trop loin. À nouveau, Jamieson Greer.
2: Et on a décidé, en fait, ce soir-là, tous les taux, les droits de douanier applicables aux voitures, les camions légers, en acier, aluminium, toutes ces choses-là. Mais puis après, on n'a pas changé ça. On a décidé de mettre toutes ces choses en détail sur texte, mais il y avait d'autres demandes par l'équipe canadienne qu'on ne pouvait pas accepter pour le côté américain.

0: Et écoutez, le représentant Greer, on a l'impression vraiment que c'est l'enjeu de l'automobile qui a été déterminant dans l'échec des négociations. Pour le reste, rappelez-vous, mais samedi dernier, Mark Carney disait qu'il y avait aussi un enjeu là, de souveraineté du Canada, que les Américains voulaient obtenir un droit de veto sur la signature de nouveaux accords commerciaux de la part du Canada. Jameson Greer dit que ça non plus, ce n'est pas exact, qu'à la base, ce sont les Canadiens qui ont proposé aux Américains un concept de forteresse nord-américaine, donc une manière d'assurer la sécurité nationale des deux pays, que les Américains avaient accepté cette proposition-là, qu'on souhaitait surtout s'assurer qu'il n'y a pas des puissances étrangères comme la Chine qui instrumentalisent le Canada pour y faire transiter leurs marchandises, mais que c'est le Canada, là, finalement, qui n'a pas voulu aller au bout de ce concept de forteresse américaine, que c'était là aussi, effectivement, une mauvaise compréhension, visiblement, de part et d'autre.
1: Donc, il y a nos élus qui sont sur les médias américains, là, entre autres Doug Ford, le ministre Dominique Leblanc, qui ont accordé des entrevues à des médias américains. Jameson Greer, qui fait de même côté CBC, donc nos collègues anglophones à qui il accorde une entrevue. On se parle, mais par médias interposés, à ce que je sache, il n'y a pas de négociations formelles qui ont cours en ce moment. Est-ce qu'il va en avoir éventuellement, selon Jameson Greer, Hugo?
0: Ben, pas de discussion formelle. En fait, Jameson Greer dit qu'il n'y a même aucun contact avec la partie canadienne ni avec le ministre Leblanc depuis la rupture des négociations vendredi, qu'on est chacun dans son coin à se demander quoi faire pour la suite. Et donc, il n'y a rien d'acquis pour la suite. Là, c'est pas clair s'il y aura reprise des négociations, pas clair si les États-Unis y croient encore, si de part et d'autre, il y a une volonté de mettre de l'eau dans son vin. Jameson Greer donc a conclu l'entrevue en disant que les États-Unis avaient offert au Canada de faire partie du processus de réindustrialisation des États-Unis, d'être un partenaire de premier plan, que c'est bien dommage que le Canada ait refusé la proposition et que si d'aventure, là, il y a de nouvelles mesures de rétorsion qui sont mises de l'avant par le Canada, eh bien, il y aura riposte de la part des Américains.
1: Mais mettre de l'eau dans son vin, ça fait aussi partie du casse-tête, hein, parce que les provinces ont finalement une grande marge de négociation avec cette décision d'avoir retiré l'alcool américain de leur tablette. Pour leur remettre, ils vont vouloir avoir des garanties. Hugo Lavallée à Washington, merci beaucoup.
0: Ça m'a fait plaisir.
1: Et dans cette poussée de tensions commerciales, il y a un auditeur, Antoine Bonetto, qui nous a écrit il y a quelques jours pour demander pourquoi être terrorisé, c'était le mot utilisé, par des tarifs américains s'ils sont illégaux. Donc, c'est vrai qu'on peut se poser la question. Pourquoi ne pas contester cette dernière vague de droits de douane du président Trump? Des droits de douane qui ont été invoqués, je le rappelle, en vertu d'une loi de 1930. Donc, pour cette question qui est très pertinente, on a chargé Philippe-Antoine Saunier, notre chroniqueur économique, de trouver une réponse. Bonsoir, Philippe-Antoine.
2: Bonsoir, Madeleine.
1: Est-ce que les tarifs de Washington seraient contestables par le Canada?
2: Alors, j'en ai discuté avec la professeure Geneviève Dufour, titulaire de la chaire de recherche en droit du commerce durable, responsable et inclusif à l'Université d'Ottawa. Pour elle, il n'y a aucun doute, les tarifs qui sont entrés en vigueur samedi matin sont illégaux. Le président Trump les a justifiés en disant que le Canada avait agi de manière discriminatoire, entre autres en retirant l'alcool américain des tablettes. Mais cette façon de faire de la part de Washington est interdite, explique Geneviève Dufour.
3: Depuis 1947, c'est-à-dire depuis le GATT et maintenant l'OMC et ensuite les accords de libre-échange, on ne peut plus se faire justice à nous-mêmes en disant qu'un autre pays agit de manière discriminatoire. Il faut y aller by the book par le mécanisme de règlement des différends. On ne peut pas décider unilatéralement de se faire justice à nous-mêmes. On ne peut pas décider unilatéralement d'imposer des droits de douane pour réagir à une pratique qu'on juge discriminatoire d'un pays. Il a tout à fait raison qu'on n'a pas le droit de retirer l'alcool américain des sociétés d'alcool. Il a tout à fait raison de dire ça. Mais s'il considère qu'on n'a pas le droit de le faire, qu'il saisisse le mécanisme de règlement des différends.
1: Le mécanisme de règlement des différends, c'est quoi ça?
2: C'est une instance qui existe à la fois au sein de l'Organisation mondiale du commerce, l'OMC, et de l'accord commercial Canada-États-Unis-Mexique. C'est là qu'on règle les conflits commerciaux entre les pays, mais c'est long. Il faut d'abord avoir des discussions entre les deux pays pendant au moins 60 jours. Par la suite, si un des deux pays le demande, on met sur pied un tribunal arbitral, on nomme des juges pour y siéger. Ensuite, il y a le dépôt de mémoire et les plaidoiries et peut-être un an plus tard, il y a une décision qui peut être rendue. Mais il faut noter que dans les faits, il n'y a que le mécanisme de règlement des différends de l'accord de libre-échange qui fonctionne vraiment parce que celui de l'OMC est en quelque sorte une impasse parce que les États-Unis bloquent la nomination des juges à ce tribunal-là depuis 2019.
1: Et Mais si, au bout du compte, le Canada obtenait une décision favorable du tribunal arbitral?
2: Oui, mais on serait peut-être pas au bout de nos peines, selon Geneviève Dufour.
3: De toute évidence, ici, c'est évident. Les États-Unis ne sont pas en conformité ni avec le droit de l'OMC, ni avec le droit de notre accord de libre-échange. Mais une fois qu'on a dit ça, ça ne veut pas dire que la chose est réglée. Encore faut-il que les États-Unis respectent la décision, ce qui n'est pas gagné d'avance avec le président qu'on a en ce moment, avec l'administration qu'on a en ce moment. Et même si les États-Unis respectent la décision, qu'est-ce que ça signifie? Ben, ça signifie que les États-Unis doivent arrêter d'imposer des surtaxes douanières aux produits canadiens qui entrent sur leur territoire. Ça ne veut certainement pas dire qu'il va y avoir un dédommagement. C'est toujours comme ça. En droit du commerce international, on ne dédommage pas pour le dommage passé.
2: Ça signifie que les entreprises ne seraient pas dédommagées par les États-Unis pour les ventes perdues pendant la période d'application des tarifs.
1: Est-ce que le Canada a quand même, parce qu'on sent là, que c'est un sentier rempli d'embûches, de quand même contester les nouveaux tarifs américains devant les mécanismes de règlement des différends?
2: J'ai demandé au ministère des Affaires mondiales quelles étaient leurs intentions. On ne m'a pas répondu, mais la professeure Dufour rappelle qu'en mars 2025, le Canada avait déposé des plaintes auprès de l'OMC et de l'instance de libre-échange là, pour les précédents tarifs à ce moment-là. Il y a des discussions qui ont eu lieu pendant 60 jours, mais le Canada n'a pas donné suite à ces plaintes-là.
3: Il peut y avoir différentes raisons, peut-être parce qu'on était en négociation avec les États-Unis, peut-être parce qu'on avait encore de l'espoir, parce que il y avait l'échéance là, du 1er juillet par rapport à la CEOM où on voulait que le monsieur Trump renouvelle pour une autre saison. Peut-être aussi parce qu'on savait que ces droits de douane-là étaient soumis à la justice américaine. Et d'ailleurs, pour deux de ces trois droits de douane l'ont imposé, il y a effectivement eu une décision de la Cour suprême qui les a annulés.
2: Donc, c'est vraiment la justice américaine qui offre la voie la plus efficace pour annuler les tarifs de l'administration Trump. Mais pour ça, il faut qu'il y ait des États ou des entreprises américaines qui contestent les tarifs.
1: Et c'est arrivé hein, pour certains tarifs invalidés par la Cour suprême des États-Unis. Si le Canada avait accepté de signer l'entente qui était sur la table avec Washington la semaine dernière, est-ce qu'il aurait pu par la suite contester les tarifs?
2: Non, on aurait accepté des tarifs par écrit et ça aurait été impossible de les contester par la suite devant les instances internationales. Ça aurait été une mauvaise idée, selon Geneviève Dufour, qui dit aussi qu'il faut faire attention quand on dit qu'on ne retrouvera pas un monde sans tarifs. Selon elle, c'est pas une raison pour accepter par écrit, dans un traité, cette posture de Washington.
1: Philippe-Antoine Saunier, merci. Restez à l'écoute plus tard à l'émission. Au moment où la campagne s'apprête à être lancée au Québec, les électeurs de Chicoutimi-le-Fjord se font courtiser depuis un mois dans le cadre d'un scrutin partiel sur la scène fédérale.
4: C'est sûr qu'avec tout ce qui se passe présentement, là, moi, ils sont plus la tête aux États que c'est, d'après moi.
1: Et sur le terrain, la campagne peine à captiver. Mais d'abord, au moins 24 Canadiens figurent parmi les centaines de personnes portées disparues au Népal. Après une crue dévastatrice accompagnée d'un glissement de terrain, il y aurait au moins 160 morts, plusieurs centaines de disparus, selon les autorités. Notre collègue Julie Landry s'est penchée sur la question aujourd'hui. Julie, bonsoir.
5: Bonsoir.
1: Julie, les images qui ont circulé sont vraiment frappantes. La crue a tout rasé sur son passage.
5: Oui, des immeubles complètement recouverts, comme engloutis par une vague de boue. On voyait des gens courir, puis juste après, cette énorme coulée là, détruire des ponts, emporter des autobus. Ça s'est passé vers 9h, l'heure locale, ce matin. Donc, des villages détruits, maisons, ponts, infrastructures hydroélectriques aussi, sur plusieurs kilomètres le long de la rivière Bhotekoshi, avec deux autres rivières menacées à proximité. On sait qu'il y a de nombreux villages qui sont toujours inondés de boue. Donc, ça rend le travail très difficile pour les sauveteurs sur place et les vivants. On les voyait là, essayer de se déplacer de la boue jusqu'aux genoux. Ça touche surtout le nord du Népal et de l'autre côté des Himalayas, le Tibet chinois, notamment là, dans un poste frontière.
1: Et qu'est-ce qu'on c'est pour le moment des personnes portées disparues?
5: Alors, les chiffres varient selon à qui on parle, mais à peu près, là, la majorité serait du côté du Népal, 403 personnes disparues qui incluraient 341 étrangers, surtout des touristes qui proviendraient, bon, du Canada, vous l'avez dit, des États-Unis, de l'Australie, de la Grande-Bretagne et beaucoup de l'Inde, parce que c'est du tourisme religieux qui se fait surtout dans cette région-là, parce qu'il y a ce site de pèlerinage hindou, les gens marchent vers le mont Kailash au Tibet. Il y a aussi des touristes népalais qui sont portés disparus, du personnel de la sécurité, des travailleurs des sites hydroélectriques. Et du côté chinois, tibétain, on déplore 3 morts et plus de 260 disparus. Il y a la journaliste népalaise Savitri Rajali qui expliquait ce matin qu'elle parlait à des familles là, qui essaient désespérément de trouver des membres de leur famille disparus.
6: And there are a lot of families here looking for their missing ones. They are writing down.
5: Ils se promenaient, donnaient leur nom, leurs coordonnées aux autorités là pour tenter d'être réunis. Et on comprend, Madeleine, que le bilan risque de s'alourdir. On est encore dans les chiffres préliminaires là. Pour l'ambassadeur du Népal au Canada, Bharat Raj Podhyar, lui, il dit que c'est un jour terrible pour les Népalais. On l'écoute.
7: We did not experience this scale of natural disasters in recent years.
5: Il dit que le Népal, cette région-là, pourtant montagneuse, n'a pas connu ce genre de catastrophe depuis de nombreuses années.
1: Est-ce qu'on comprend vraiment ce qui s'est produit?
5: Alors, ce qu'on comprend, c'est qu'il y a eu un séisme, qu'un gros morceau de glacier, on parle de 600 mètres de long, serait tombé, peut-être 1000 mètres, 1 kilomètre, et ça aurait bloqué le flot des rivières et ensuite provoqué cette crue subite là, qu'on appelle un flash flood. J'ai parlé à François Vitez, qui est un ingénieur de Vancouver. Lui connaît très bien le Népal. En fait, il y a construit une centrale hydroélectrique là-bas. Il en est copropriétaire, il retourne souvent. Et il dit que c'est une zone qui est habituée à ce genre de crue, mais que le développement récent change la donne. On l'écoute.
8: Ça fait des centaines et des centaines d'années que ça arrive. Et puis traditionnellement, les villages au Népal, dans les montagnes, sont juchés en haut des montagnes et pas sur le bord de l'eau. Et c'est pour ça, c'est parce que c'est des choses qui arrivaient là. Maintenant, on en voit de plus en plus, mais on voit aussi avec la construction des routes, des ponts, c'est plus accessible dans le bas des vallées. On a construit des infrastructures, des villages beaucoup plus bas dans les vallées. Puis c'est ça qu'on voit, c'est ces villages-là qu'on voit présentement se faire inonder.
5: Donc, lui, il dit qu'une réflexion à avoir au sujet du développement dans cette zone-là. Pour l'instant, bon, on veut retrouver des survivants, mais après, il faudra penser à la reconstruction. Et selon François Vitez, ce sera un gros défi.
8: Je connais plusieurs centrales hydroélectriques sur ce cours d'eau-là. À ce que j'ai vu une vidéo, il n'y a pas grand-chance qu'il reste grand-chose. Donc, il va y avoir beaucoup, beaucoup de réparations aussi de l'infrastructure énergétique qui va être requise.
5: Le premier ministre Mark Carney a dit vouloir venir en aide aux personnes touchées. Puis Affaires mondiales Canada a dit qu'il était au courant de la présence des Canadiens qui ont été touchés par les inondations, mais que c'est difficile à cause des coupures de courant d'entrer en contact avec ces personnes-là.
1: Oui, la priorité du gouvernement népalais, chinois, là évidemment, c'est de retrouver les survivants, oui. Mais après, il va falloir penser à la reconstruction.
5: Exactement. Et c'est ça qui va être long et difficile et on aura la chance de s'en parler, évidemment.
1: Julie Landry, merci.
5: Au revoir.
1: Au revoir.

0: On va retourner aux États-Unis, retrouver notre collègue correspondant Louis Blouin, qui poursuit son voyage à la rencontre des Américains en vue des élections de mi-mandat. Bonsoir, Louis.
1: Bonsoir, Madeleine.
0: Louis, aujourd'hui, vous voulez vraiment donner un visage à la précarité économique. Vous avez rencontré des personnes, quand vous étiez en Indiana un peu plus tôt, là, des gens qui, en raison du coût de la vie, sont forcés de vivre dans leur voiture.
1: Oui, c'est un arrêt qu'on voulait faire, Madeleine, parce que de Washington, quand on parle de l'enjeu du coût de la vie, c'est toujours avec des chiffres, hein, le prix du gallon d'essence, l'inflation, des pourcentages. Et là, l'idée, c'est vraiment effectivement de mettre des voix sur cette précarité grandissante aux États-Unis. Depuis le début de la pandémie, l'itinérance a bondi de 30 % dans le pays, selon les données fédérales. Les chiffres se sont quand même stabilisés en 2025, mais depuis quelques années, la situation, elle, s'est aggravée avec cet enchevêtrement de l'inflation et de la crise du logement qui fait que de nouveaux phénomènes comme ça émergent, comme ces gens qui sont de plus en plus nombreux à vivre dans leur voiture parce qu'ils n'arrivent pas à se loger. Souvent, comme à Indianapolis où on est allé, les refuges sont pleins. On a rencontré la responsable d'un organisme qui s'appelle Safe Park Indy à Indianapolis. Elle rend disponible des espaces de stationnement sécuritaires et des produits de première nécessité aux personnes qui dorment dans leur voiture. Chaque soir, ils ont 35 espaces de stationnement, mais là où ça frappe, Madeleine, c'est la liste d'attente. 350 personnes sur la liste d'attente. La responsable nous explique que la demande augmente constamment, incompréhensible dans un pays comme les États-Unis, nous dit Elizabeth Friedland de Safe Park Indy.
2: In the United States, we have so much wealth and we have so much poverty. And it's really frustrating when you see...
1: Elle dit, on a tellement de richesse, tellement de pauvreté aux États-Unis. C'est frustrant de voir ces milliardaires avec cette richesse incroyable et des gens qui doivent coucher dans leur voiture le soir aussi, utiliser une toilette mobile.
0: Ouais, vraiment tout un écart là, dans le niveau de vie aux États-Unis. Mais les gens que vous avez rencontrés vous ont expliqué comment ils se sont retrouvés là.
1: Ce qui frappe en premier, je vous dirais, c'est les petites choses qu'on nous raconte. Le mal de dos en raison du siège, les abonnements au gym pour pouvoir aller se doucher, un couteau dans la voiture pour pouvoir se défendre le soir s'il devait arriver quelque chose. Et ensuite, ce qu'on note, c'est le profil des gens qui utilisent ces services-là, de cet organisme-là. 2 sur 3 en sont à leur première situation d'itinérance. Mm. La moitié ont un emploi. Comme David, ce jeune homme que j'ai rencontré, qui conduit un Uber le jour et qui dort dans son Uber la nuit. Il essaie de rassembler de l'argent pour pouvoir acheter sa propre voiture et pouvoir se relancer, essayer de reprendre le contrôle de ses dettes. Ou Joshua, un travailleur de la construction qui s'est retrouvé à la rue après une séparation. Et là, il est à la rue avec son chien. Il a essayé de vivre à l'hôtel, mais c'était trop cher. Il essaie de mettre un dépôt de côté pour pouvoir louer un appartement. On l'écoute.
3: Now everything's just so high. I mean, everything. So, and wages aren't keeping up with that. I mean, I make okay money, but.
1: Me disait, tout est tellement cher, les salaires ne suivent pas. Il dit, je fais ce que je peux, mais je n'y arrive pas. Et lui doit conduire quelques dizaines de kilomètres chaque matin pour se rendre jusqu'au travail. L'essence lui coûte cher, alors c'est très difficile. Sur le terrain, j'ai rencontré des gens dans la trentaine, la quarantaine, la cinquantaine. Birdie, 58 ans, une femme qui a perdu son logement qu'elle pouvait se permettre quand son propriétaire a vendu. Elle a tenté de vivre chez sa fille, mais elle ne s'entend pas. Elle a des problèmes de santé en plus, des problèmes cardiovasculaires. Elle va devoir être opérée. Birdie est invalide en raison de problèmes de dos. Et puis là, elle dort sur le siège conducteur de sa voiture. On l'écoute.
4: My biggest thing is sleeping in the back seat because I'm kind of fat.
1: Alors, raison de sa physionomie, elle dit qu'elle ne peut pas dormir sur la banquette arrière, ce qu'elle aurait bien aimé. Là, elle est prise sur le siège conducteur en avant, penchée. C'est très, très inconfortable pour elle. Donc, c'est des gens déjà qui essaient de se sortir de la tête de l'eau, mais qui sont pris dans des conditions qui sont très difficiles.
0: Donc, des conditions très difficiles, ce qui est déjà vraiment très, très, très difficile à envisager pour ces personnes-là, mais en plus, des personnes qui sont de plus en plus prises pour cible par les autorités.
1: Oui, parce que là, vous avez des États et des villes aux États-Unis qui commencent à pénaliser le fait de dormir dans sa voiture dans un lieu public. Là, il y a eu des cas récents qui se sont ajoutés, la Louisiane, le Tennessee et l'Indiana, où je suis allé. En Indiana, si vous restez plus de 48 heures au même endroit, vous pouvez faire face à une amende qui peut aller jusqu'à 500 $ et même 60 jours d'emprisonnement dans certains cas. Et ce que les organismes disent, c'est que les gens, au final, se retrouvent coincés des deux côtés, entre les pressions financières de l'un et celles des autorités de l'autre. Alors, rien pour aider ces gens, justement, qui essaient de reprendre le dessus sur leurs finances, finalement. Alors, c'est un autre visage de cette précarité, souvent invisible d'ailleurs, qui n'est pas capté d'ailleurs par toutes les statistiques sur l'itinérance aux États-Unis. David, le chauffeur de Uber, là, me disait, le plus dur, c'est d'être discrète quand on vit dans sa voiture. Ouais. Pas attirer l'attention des autorités, oui, mais aussi parfois parce qu'on veut pas que nos proches le sachent. Lui, il disait, moi, je veux pas que ma famille sache que je vis dans ma voiture parce que je veux pas m'attirer leur pitié, j'ai pas besoin de ça. Alors, c'est des épreuves, souvent, qui finissent par se vivre de manière très seule.
0: Et est-ce que ça va se répercuter sur le scrutin? On va suivre ça avec vous. Vous êtes maintenant au Texas. Louis, on suit vos reportages. Merci beaucoup.
1: Un grand plaisir.
0: Au revoir.
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0: Oui, ces élections de mi-mandat, évidemment, on va les surveiller. Là, demain, il y a le déclenchement des élections au Québec. Mais dans la région de Saguenay, il y a des électeurs qui se font courtiser depuis déjà un mois. Il y a le premier ministre Mark Carney qui a déclenché une élection partielle là-bas parce qu'il a nommé au Sénat le député conservateur qui détenait la circonscription de Chicoutimi-le-Fjord. C'est une élection où Mark Carney espère faire un gain, ce qui représenterait une autre perte pour Pierre Poilievre. Mais le Bloc québécois est dans la course. Il se bat pour ravir la dernière circonscription qui lui échappe au Saguenay-Lac-Saint-Jean. Valérie Gamache a préparé ce reportage.
6: Bonjour. Bonjour. Ça va? À tous les matins, c'est le même train-train quotidien dans ce restaurant du parc industriel de l'arrondissement Chicoutimi. Les uns s'attablent avant de commencer leur journée.
7: Joe, pas de café, non?
8: Non, merci.
6: Les autres en terminant leur quart de travail.
7: Merci, mon homme.
8: Merci, à demain.
7: À demain.
6: Ici, la campagne électorale peine encore à capter l'attention des électeurs.
9: Mais je m'en occupe pas trop.
6: Jacques est électricien, à la retraite. Au pays de l'aluminium et de la foresterie, il ne croit pas que les Saguenayens ont la tête au scrutin.
9: Oh, c'est sûr qu'avec tout ce qui se passe présentement, là, les mots sont plus la tête aux États que c'est, d'après moi.

0: des bonnes réflexions.
1: Ce sont les travailleurs et les entreprises qu'on veut porter la voix.
2: En visite dans une usine de transformation d'acier et d'aluminium, le candidat libéral Daniel Gobeil profite de cette impulsion de fin de campagne.
3: Oui, clairement, là, on voit l'impact du premier ministre en ce moment.
2: Le rejet de l'entente avec les États-Unis par Mark Carney lui permet de rallier les indécis, selon lui.
3: Beaucoup d'indécis en début de campagne, puis clairement, là, on voit l'engouement qui vient, puis sont rassurés par le premier ministre.
4: Bonjour, madame.
2: Un dénouement qui arrive au moment où les candidats font un dernier sprint pour tenter ne serait-ce que de rejoindre les électeurs.
4: Régis Godreau, candidat pour le Parti conservateur du Canada, est-ce que votre idée est faite?
5: Oui.
4: Parfait.
2: Le candidat conservateur, Régis Godreau, croit que Mark Carney va payer le prix de sa décision de déclencher une élection au beau milieu de l'été.
4: Mais les gens nous le disent beaucoup, beaucoup, que ça n'a pas de sens. M. Carney a pris un pari en pensant être capable de... Mais nous, vous connaissez le slogan, notre vote n'est pas à vendre.
2: Pourtant, c'est la nomination au Sénat de l'ancien député conservateur de Chicoutimi-le-Fjord, Richard Martel, qui force le scrutin. Mais les électeurs ne lui en tiennent pas à rigueur, selon le candidat.
4: Ils sont déçus qu'il soit parti. Parce que, bon, il avait confiance en lui et tout. Puis en même temps, ils me disent, bon, ben n'importe qui aurait peut-être fait la même chose.
2: La candidate bloquiste, Caroline Dubé, a un tout autre son de cloche.
6: Oui, oui, mais les gens, là, ils en parlent avec colère, là. C'est genre, ah oui, monsieur le sénateur, là.
2: Mais l'enjeu est vite balayé. Ici, rien ne peut faire oublier la crise tarifaire.
6: Bonjour. Ça va bien? Oui, Caroline, enchantée.
7: Enchantée.
2: Même les plus petits commerçants se sentent concernés.
6: Faut se rappeler aussi que ça fait 18 mois qu'on est en crise tarifaire, que la région du Saguenay-Lac-Saint-Jean est la plus touchée par les tarifs. Fait que ça demeure qu'il y a encore des attentes.
2: Et certaines entreprises n'ont pas eu le luxe d'attendre, constate la PDG de la Chambre de commerce Saguenay-le-Fjord, Sandra Rossignol.
8: Déjà, certaines de nos PME nous disent... On a ouvert un bureau aux États-Unis et ça fait déjà quelques mois et ça s'accélère.
2: Pour garder la tête hors de l'eau, la Chambre de commerce réclame, entre autres, des engagements fermes des candidats au chapitre des dépenses militaires. La base de Bagotville est le troisième employeur en importance dans la région.
8: La défense, c'est la filière la plus porteuse au Saguenay-Lac-Saint-Jean.
2: Il faut préparer la base militaire pour accueillir les nouveaux avions de chasse. La région veut sa part des contrats.
9: Merci.
10: Plaisir, les gars.
2: De retour autour d'un café, quelques jours avant le scrutin, les opinions se forgent tranquillement dans l'esprit des électeurs.
11: Le bleu souverainiste, je pense qu'ici, dans la région, là, c'est encore assez fort.
12: Moi, je pense qu'il faut, être stratégique. Aucune hésitation que je voterais Mark Carney.
13: Pas parce que je suis bleu pas mal. Ça fait que...
14: Bon appétit.
13: Ça ne dérange pas grand-chose quand même. Écoute, ben, bon, je vais voter bleu quand même.
2: Vous allez voter quel bleu, mettons?
13: Je dis pas maintenant.
10: Merci beaucoup, bonne journée, à la prochaine.
2: Ici Valérie Gamache, Radio-Canada, Saguenay.
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2: Bonjour, Philippe.
16: Bonjour.
2: Philippe, vous voulez nous parler de Tokyo, bon, la capitale du Japon depuis presque 160 ans, mais qui aurait peut-être une capitale de secours au cas où Tokyo ne serait pas capable d'accueillir les fonctions de l'État en raison de catastrophes naturelles. Pourquoi exactement maintenant? Est-ce qu'on a une idée?
16: Ben, c'est à cause essentiellement de la vulnérabilité de Tokyo, parce que le Japon, c'est un des pays qui est les plus exposés aux catastrophes naturelles, comme les séismes qui sont courants et de plus en plus fréquents, les typhons aussi, les tsunamis. On se rappelle tous de celui de Fukushima il y a 15 ans. Et les typhons, je le disais, sont plus fréquents, sont plus violents. Donc, on s'en a déjà parlé. Il y a une réelle peur grandissante au Japon du Big One, un méga séisme qui revient périodiquement dans l'histoire. Et les autorités japonaises estiment à environ 70% la probabilité qu'un séisme de magnitude 7 frappe la région de Tokyo au cours des 30 prochaines années. Mm-hmm. Et en plus de ça, mais faut pas oublier que Tokyo, c'est la ville la plus peuplée de la planète. C'est 37 millions de personnes et c'est là qu'est concentré au Japon énormément de choses essentielles comme les édifices gouvernementaux, le parlement, le siège social, de beaucoup de grandes entreprises et aussi les grandes infrastructures financières du Japon. Donc, on veut éviter qu'une catastrophe majeure vienne paralyser complètement le gouvernement. Et l'idée de la nouvelle loi nippone qui a été adoptée, c'est d'avoir ailleurs au Japon une ville qui pourrait accueillir temporairement une partie.

0: partie des fonctions de l'État.
1: Et là, ce qui est intéressant, c'est que cette loi-là a précipité une véritable compétition, là. Il y a plusieurs villes qui veulent devenir la capitale de secours.
0: Et la grande favorite, je vous dirais, c'est Osaka. C'est la deuxième plus grande ville du Japon et elle défend depuis plusieurs années l'idée de partager davantage les fonctions politiques, les fonctions publiques avec Tokyo. Et elle a déjà un poids économique, Osaka, un poids économique important et aussi des infrastructures déjà développées. Mais Osaka, c'est pas la seule à vouloir être désignée comme la capitale secondaire ou la capitale de secours parce que les villes candidates rêve déjà de retombées, de revitalisation économique, de prestige pour attirer des touristes, d'investissement dans les infrastructures. Et parmi les autres villes qui sont dans cette course-là, qui est assez féroce, il y a Nagoya qui met de l'avant son industrie, son rôle de grand centre manufacturier au Japon. Mm-hmm. Et il y a aussi deux villes qui font valoir l'argument qu'elles sont pas situées sur Honshu, qui est l'île principale du Japon, et la même île que Tokyo. Ces villes-là sont Fukuoka, qui est dans le sud-ouest du Japon, donc sur l'île de Kyushu. Et il y a aussi Sapporo, sur l'île d'Hokkaido, qui met sur le fait qu'elle est tout au nord et surtout beaucoup plus éloignée de la fosse de Nankai, qui est une importante zone sismique. Et au total, 13 municipalités ont manifesté leur intérêt et la compétition est féroce au point où des maires, des gouverneurs organisent fréquemment, récemment, des conférences de presse pour mousser leur candidature. Et Osaka est même allé jusqu'à créer une mascotte pour sa campagne sur les réseaux sociaux. Ben oui, c'est ça. Oui. Et en plus, on n'a pas choisi n'importe quelle mascotte. On a choisi un chat qui est assez mignon. Et ça vient parler beaucoup aux Japonais.
1: Donc, il y a vraiment de l'intérêt là, pour devenir la capitale de secours, la capitale d'urgence. Mais est-ce que ça fait l'unanimité d'avoir comme ça une deuxième capitale?
0: Ben, il y a quand même certaines critiques importantes là qui viennent souligner plusieurs problèmes. Le premier problème, c'est qu'une capitale de secours doit être capable de résister elle-même à une catastrophe et que certaines des villes candidates sont elles-mêmes exposées au séisme, donc sur l'île d'Honshu, la même île que Tokyo, c'est le cas d'Osaka. Et là-bas, des élus de l'opposition demandent à quoi ça servirait de déplacer une partie des fonctions du gouvernement de Tokyo vers une autre grande ville si celle-là est elle aussi vulnérable. Il y a aussi le problème des coûts pour la capitale secondaire, parce que là, il faudrait investir, construire des réseaux de communication fiables, du transport en commun plus performant, des installations qui seraient capables d'accueillir rapidement les administrations nationales japonaises, et ça pourrait coûter très cher. Donc, certains experts disent plutôt faudrait investir davantage pour protéger Tokyo elle-même avant de penser à une deuxième capitale qui viendrait concentrer la population et les investissements dans une autre ville et accélérer le dépeuplement de certaines régions. Donc là, on est dans ce débat-là, mais on va de l'avant, la loi a été acceptée et on va éventuellement, dans les prochains mois, désigner une deuxième capitale.
1: On n'a pas de date encore, Philippe?
0: Non, mais je vais vous tenir au courant si c'est assuré.
1: Parfait, merci beaucoup. Bonne journée.
0: Merci, au revoir.
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1: On va faire le point sur la Syrie. Il y a eu plusieurs développements depuis le début du mois. Il y a eu la condamnation à mort par contumace de l'ancien dictateur Al-Assad, le retrait des États-Unis de la désignation du pays comme État soutien du terrorisme. Et puis cette semaine, il y a eu l'annonce du maintien des bases russes et aujourd'hui, la dissolution d'une importante milice kurde au nord du pays. Bonsoir François.
3: Oui, bonsoir Madeleine.
1: Commençons justement par cette dernière nouvelle, la dissolution. Qu'est-ce que ça signifie pour les Kurdes de Syrie?
3: Oh, ça signifie une vraie perte d'autonomie pour la principale minorité de la Syrie, qui représente à peu près pas loin de 15% de la population. Je rappelle qu'au début du soulèvement contre le régime Al-Assad en 2011, les Kurdes de Syrie, qui sont cousins des Kurdes de Turquie, plus au nord, des Kurdes d'Irak aussi, plus à l'est, ben, ils avaient développé un peu comme ce qu'on a vu en Irak, une quasi-indépendance de facto au nord-est du pays sur un territoire appelé le Rojava. Les milices dominées par les Kurdes, principalement les FDS, Forces démocratiques syriennes, qui comportaient aussi des unités arabes mais qui étaient sous dominante kurde, ben, sont celles qui sont le plus battues, contre l'organisation État islamique Daesh avec un soutien aérien des États-Unis qui aujourd'hui n'existe plus.
1: Et comment les Kurdes avaient accueilli la chute du régime Al-Assad? Là, ça fait 1 an et 8 mois maintenant.
3: Ben, plutôt bien, même s'ils se trouvaient un petit peu, vous savez, dans toute cette guerre tragique aux multiples fronts, à l'écart du conflit principal, qui était celui opposant l'an...

0: ancienne dictature soutenue militairement par l'Iran et par la Russie, à la société civile, disons, surtout sunnite de la Syrie, principalement dans l'ouest du pays. Et tout au long de l'année suivante, 2025, les forces kurdes avaient résisté à l'intégration plus ou moins forcée, intégration politique, militaire, au nouveau régime, que ce que voulait Al-Shara. Mais début 26, il y a eu de brefs combats au nord-est contre les forces du nouveau régime, sur fond de pourparlers politiques, à la suite desquels les FDS ont perdu le contrôle de ce territoire et signé un cessez-le-feu, la dissolution qui vient d'être annoncée, là, et donc l'aboutissement de tout ça. Pour autant, le président Ahmed Al-Shara et les dirigeants kurdes qui ont annoncé cette décision jurent que l'autonomie politique et culturelle du Kurdistan syrien sera maintenue dans un cadre décentralisé, ce qui reste à voir. Le commandant kurde Mazloum Abdi a déclaré hier « Nous souhaitons que ce jour marque une véritable transition des champs de bataille au chantier de construction et de l'ère des armes à l'ère de la paix. »
1: Oui, je le disais, il y a aussi eu des procès. Donc, plusieurs procès des responsables de l'ancien régime, dont l'ex-dictateur Bachar al-Assad. Des procès qui ont connu des conclusions ces derniers jours.
0: Oui, début du mois d'août, deuxième semaine du mois d'août, Bachar al-Assad lui-même, d'abord son frère Maher et quelques anciens ministres, tous en fuite, condamnés par contumace, comme on dit donc en leur absence, ont été jugés coupables de crimes de guerre, de crimes contre l'humanité et autres atrocités comme assassinat d'enfants, avec la peine de mort à la clé. Plusieurs de ces condamnations ont été prononcées, c'était le 11 août. Il est à peu près certain que le régime Poutine, qui a accueilli Bachar et sa famille à Moscou en décembre 2024, on s'en souvient, n'extradera jamais ces gens, même si par ailleurs, vous l'avez mentionné, Al-Shara ménage en quelque sorte la Russie en ce moment, à qui il vient tout juste de concéder le droit de rester présent sur la côte syrienne avec des bateaux et des avions militaires. Pour revenir au procès, Madeleine, il y a un personnage important qui, lui, n'avait pas eu le temps de se sauver à l'époque, l'ex-général Atef Najib, responsable de la terrible répression à Dera. Vous savez, c'est là où ça avait commencé au printemps 2011, Dera, où on a torturé des enfants. Vous savez, des enfants de 13 ans qui avaient écrit quelques graffitis qu'on a capturés et qu'on a remis à leurs parents, des fois morts ou des fois avec les ongles arrachés, des choses comme ça. Et bien, ce Najib, on l'a vu derrière une cage en habit de prisonnier qui répondait non, monsieur le juge, à toutes les questions qu'on lui posait. Ben, il a été condamné à mort. Reste à voir s'il sera effectivement exécuté.
1: Est-ce que ces procès n'ont pas été critiqués pour leur caractère expéditif?
0: Oui, même ça a duré quand même quelques semaines, mais ça a été le fait d'ONG étrangères qui ont dit que ce n'était pas des procès selon les normes. Procès, donc, avec des preuves générales, vite expédiées, même si, entre nous, Madeleine, la culpabilité de beaucoup de ces personnages ne fait aucun doute, mais c'est quand même dans la méthode d'administrer la justice. Et ça s'est déroulé largement à huis clos. Et ces procès n'équivalait pas du tout, et c'est là la déception, à des mises au jour détaillées des crimes, des chaînes de commandement qui auraient abouti à des, comment dirais-je, des catharsis publics du genre commission de la vérité. C'était pas du tout ça. Même s'il y a eu quand même, je le mentionne, quelques scènes de réjouissance à l'annonce des condamnations. Il y a aussi la question de la peine de mort, à laquelle, bien sûr, s'opposent catégoriquement des organisations comme Amnesty International, Human Rights Watch. Bon, au total, donc, une justice un peu sommaire, peut-être, en partie vengeresse, dans un cadre un peu improvisé et qui ne va pas au fond des choses.
1: Oui. Et qu'est-ce que ça nous dit, justement, pour la suite des choses? Parce qu'on peut se demander... Où est la transition démocratique en Syrie?
0: Où en est-elle? Il n'y a pas de miracle. Un an et huit mois maintenant après la chute d'Al-Assad, ça va lentement. Il y a eu des élections indirectes en 2025 avec un nouveau parlement qui vient d'être inauguré. Je crois que la nouvelle assemblée s'est réunie au mois de juillet pour la première fois. Des élections qui ressemblaient souvent à des nominations par le président Al-Shara. Bon, donc il y a ce parlement avec un certain pluralisme, le gouvernement qui se dit attaché à la juste représentation des minorités ethniques et confessionnelles. Il parle beaucoup de ça, mais sur le plan sociétal, avec des islamistes au pouvoir, même supposés modérés comme Al-Shara, eh ben, on voit maintenant des choses à Damas comme davantage de femmes voilées, la restriction sévère de l'alcool dans la capitale, dont la vente est autorisée dans les quartiers chrétiens, mais pas dans les quartiers sunnites. Le gouvernement dit avoir pour priorité la reconstruction économique avant tout, et peut-être au prix de un certain autoritarisme politique, et Al-Shara peut se réjouir aujourd'hui d'avoir un gouvernement américain qui est plus gentil avec lui qu'avec beaucoup d'autres dans le monde et qui, à l'instar de la France, il y a eu la visite d'Emmanuel Macron à Damas au mois de juillet, eh bien, lève progressivement les sanctions avec encore cette annonce hier à Washington du retrait de la Syrie de la liste officielle des États soutenant le terrorisme, ce qui, espère-t-on, pourrait susciter des investissements en Syrie.
1: Merci François.
0: Au revoir.
1: Au revoir.

Et voilà, c'est ce qui met fin à l'émission ce soir. Demain, on va vous parler de la boutique éphémère Shein, qui sera de retour à Montréal. C'est un coup dur hein, pour les designers locaux, parce qu'ils sont aussi touchés par les tarifs américains. Ça, c'est demain. D'ici là, si vous avez des suggestions, des commentaires, je vous rappelle notre adresse, ça nous regarde, @radio-canada.ca. Ici Madeleine Plémorin. Bonne soirée à tous. À demain.

0: Bonsoir, ici Mathieu Dugal. Dans quelques minutes, un moteur de recherche après le bulletin de nouvelles. Pourquoi une montre qui va dans l'espace et qui revient sur Terre n'est-elle plus à la bonne heure? Pourquoi les antibiotiques fonctionnent mieux dans la première phase d'une maladie? Où vont les coyotes le jour? Peut-on trouver une équation mathématique aussi belle qu'une mélodie? Et la musique métal peut-elle aider à supporter la douleur? À tout à l'heure.
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2: Bonsoir, ici Louis de Belval. Voici les informations. Le représentant américain au commerce, Jamieson Greer, affirme que les États-Unis n'ont pas effectué de changement de dernière minute lors de leurs négociations avortées avec le Canada. Il reconnaît que la question de la protection du français et de la présence des contenus sur les plateformes numériques a été soulevée à la table des discussions, mais que ça n'a jamais été une condition absolue à la conclusion d'un accord, contrairement à ce qu'a affirmé le gouvernement Carney. Jamieson Greer n'a pas parler aux Canadiens depuis vendredi. Il ne sait pas quand les négos vont reprendre ou s'il y aura une désescalade.
3: On va voir ce que fait les Canadiens. On sait bien qu'ils ont annoncé que le 8 septembre, il y aura encore de rétaliation contre des biens américains. Et si ça arrive, sois certaine qu'il y aura des mesures par les États-Unis aussi.
2: Le premier ministre Mark Carney avait aussi accusé les Américains de vouloir limiter la capacité du Canada à signer ses propres accords commerciaux avec d'autres pays. Entre-temps, la guerre commerciale qui se poursuit entraîne la fermeture d'une première installation forestière en Abitibi-Témiscamingue. L'usine Rayum a annoncé l'arrêt temporaire de ses activités à son complexe industriel de Témiscamingue. Près de 400 personnes seront mises à pied à compter du 15 septembre. Bianca Sikini-Joly a préparé ce qui suit.
4: L'ensemble des activités du site est touché, à l'exception de l'usine de traitement des eaux usées et de la chaudière numéro 4. Quelques 400 travailleurs sont concernés par cette nouvelle, en plus des cadres et d'employés contractuels. Daniel Cloutier est le directeur québécois du syndicat Unifor.
5: Évidemment, ça crée énormément d'incertitudes. Les travailleurs, les travailleuses, les gens de la communauté font tout ce qu'ils peuvent depuis quelques années pour assurer la survie de ce milieu de travail-là.
4: La menace de fermeture planait depuis l'annonce des tarifs douaniers de 50 %. Dans une déclaration écrite, Ryan explique que la décision résulte d'un environnement commercial devenu intenable qui rend la poursuite des activités non viable sur le plan économique. L'entreprise affirme que la décision pourrait être revue si le contexte des tarifs douaniers évolue, mais rien pour rassurer Daniel Cloutier.
6: Et on redoute aussi les décisions que nos membres pourraient prendre d'aller chercher des employeurs.
4: Ryan n'en est pas à sa première fermeture à Témiscamingue. En 2024, l'entreprise avait fermé sa ligne de production de cellulose de haute pureté, entraînant la perte de 275 emplois. Après l'interruption de la production le 15 septembre, l'usine sera mise en dormance pour un temps indéterminé. Ici Bianca Sikini-Joly, Radio-Canada, Ville-Marie.
2: À la veille du déclenchement de la campagne électorale, le chef du Parti québécois annonce le retrait de la candidature de Vincent Marissal dans la circonscription de Taschereau, dans la région de la Capitale-Nationale. Paul Saint-Pierre Plamondon évoque des questions éthiques liées au prêt d'un logement pour lequel Vincent Marissal recevait une allocation.

0: de l'Assemblée nationale en échange d'un accès à un logement gratuitement ailleurs dans le monde. Voici ce qu'en pensent des électeurs de Taschereau.
1: Du temps de Maurice Duplessis, je le sais que ça ne me rajeunit pas, là, mais je ne l'ai pas connu comme premier ministre, c'était monnaie courante. D'accord? Bon. Pensez-vous que parce qu'on est en 2026, que ce genre de corruption, entre guillemets, n'existe plus? Je suis convaincu que tous les partis ont leurs cadavres dans leur placard.
2: On s'entend que j'étais surprise du candidat qui s'est promené d'un bord puis de l'autre. Puis là, je pense que moi, je suis contente que finalement la porte a été montrée. Là.
0: Paul Saint-Pierre Plamondon doit annoncer une nouvelle candidature dans Taschereau demain. Aux États-Unis, Meta s'entend à l'amiable dans un accord historique avec une coalition d'États américains et évite la suite d'un procès qui était fort attendu. La maison mère de Facebook et d'Instagram s'engage à verser près de 17 milliards de dollars et à renforcer ses mesures pour mieux protéger les jeunes utilisateurs. Des États américains l'accusaient d'avoir conçu ces plateformes de manière à créer une dépendance chez les mineurs. Le professeur émérite au Centre de recherche en droit public de la Faculté de droit de l'Université de Montréal, Pierre Trudel, explique pourquoi le géant des réseaux sociaux a préféré ce règlement à un procès.
3: Les grandes entreprises comme celle-là vont trouver plus intéressant d'avoir faire un règlement parce que ça leur donne de la prévisibilité. Ça leur permet également d'éviter d'avoir peut-être à révéler des informations commerciales importantes qu'elles tiennent généralement à garder le plus confidentiel possible. Alors le règlement vient en quelque sorte mettre une sorte de couvercle sur la marmite. On n'admet pas de responsabilité.
0: Meta s'est aussi engagé à limiter l'accès des moins de 18 ans à 2 heures par jour et à leur interdire l'accès la nuit. Ces mesures ne seront cependant pas en vigueur au Canada. Et puis enfin, les autorités népalaises font état d'au moins 157 morts et de centaines de disparus, dont 24 Canadiens, à la suite d'une crue dévastatrice qui s'est produite ce matin. Des images prises par des drones ont révélé des routes détruites et des bâtiments ensevelis. La recherche de survivants se poursuit au milieu de la boue et des débris. Le premier ministre canadien Mark Carney dit suivre la situation de près. Il ajoute que le Canada se tient prêt à apporter son soutien aux autorités népalaises. Voilà, c'était les informations à l'antenne de Radio-Canada.
4: Bonsoir tout le monde, bienvenue dans un nouvel épisode de Moteur de recherche. Ce sera pas l'objet d'une entrevue en bonne et due forme, mais c'est un aspect du travail de notre invité ce soir dont j'aimerais vraiment beaucoup parler parce que je suis persuadé que ça va intéresser bien des gens et c'est un aspect très peu connu de nos amis, les animaux, qui nous aident à trouver d'autres animaux. Connaissez-vous cette chose qui s'appelle le chien de conservation? On va en parler ce soir à Moteur de recherche.

Et ce soir, à Moteur de recherche, une émission qui répond vaillamment à vos questions en sciences, santé, technologie, environnement, consommation. Pourquoi une montre qui va dans l'espace et qui revient sur Terre n'est-elle plus, et là je mets des guillemets, à la bonne heure? Il y a un élément de réponse dans ces guillemets. Pourquoi les antibiotiques fonctionneraient mieux dans la première phase d'une maladie? Et on va vous raconter ce qui se passe quand on a la coqueluche. Je vous le dis tout de suite, là, personne veut ça, là, mais vraiment personne. Où vont les coyotes le jour et peuvent-ils parler aux chiens? Peut-on trouver une équation mathématique aussi belle qu'une mélodie? Et on vous parle d'une étude qui s'intéresse à la musique métal. Pourrait-elle nous aider à supporter la douleur?

Bonsoir tout le monde. Et d'ailleurs, j'aimerais commencer cette émission avec un traumavertissement parce que je sais que c'est pas un genre qui est aimé par tout le monde. Et donc, on entendra ce soir un sous-genre de musique métal. Et là, je vois Caroline Traube qui est très, très, très

0: chante parce que c'est quelqu'un qui aime beaucoup la musique de tous les genres. On va entendre un sous-genre que j'aime beaucoup d'ailleurs. C'est un extrait de ce que j'ai dans mon téléphone. C'est du sludge. Connaissez-vous le sludge?
1: Non.
0: C'est très lent, c'est très lourd et c'est très violent. On va y entendre ça tout à l'heure. Et là, vous entendez donc un nouvel arrivage, j'aurais le goût de dire, pour cette saison 2026-2027 de Moteur de Recherche. Ils reviennent, ils sont très contents et moi aussi. Je suis très content, très ému aussi de pouvoir reprendre une nouvelle saison avec des gens qui sont là depuis, des fois pas longtemps. Caroline Traube, c'est votre combienième, là? C'est votre deuxième saison?
2: Année, je pense.
0: Complète,
2: oui.
0: Peut-être?
2: Oui, c'est ça.
0: Ouais, c'est ça, hein?
2: Ouais.
0: Donc, on va discuter de musique, donc tous les aspects musicaux ce soir, notamment le lien entre musique et mathématiques.
2: Exactement.
0: Ce soir, wow. Ouais. Ça, c'est, j'aime beaucoup ces sujets-là. Comme la question, de la relativité du temps. Olivier.
1: Tout est dans tout.
0: Ouais.
1: Tout est relatif.
0: Tout est relatif.
1: C'est facile de répondre à cette question. C'est relatif.
0: C'est relatif.
1: Voilà. J'ai plus rien à dire.
0: C'est très dangereux, hein. Non, mais vous savez, c'est très dangereux de jouer avec ces concepts-là parce que là, dans le fond, on peut en venir à la conclusion que dans le fond, tout se peut.
1: Et exactement.
0: Hein? Puis, peu importe ce qu'on dise, c'est relatif. En tout cas, on va aller dans les détails tout à l'heure.
1: Tout à fait.
0: On a quelqu'un qui revient aussi pour une nouvelle saison. Très heureux de vous accueillir à nouveau, Nathalie Letarte. Bonsoir.
3: Bonsoir, Mathieu.
0: Qui est notre pharmacienne en résidence. Mm-hmm. Et donc, ce soir, on va parler de la prise d'antibiotiques. En tout cas, c'est vrai que ça, on en prend souvent comme au début, là, quand on a quelque chose qui ne fonctionne pas. Et vous allez voir que la coqueluche, vous savez, c'est un mot qu'on connaît simplement généralement par un vaccin, parce qu'on l'a, le vaccin contre la coqueluche. Et je vous dis, je pense que vous allez vouloir l'avoir, ce vaccin-là, et le donner à le plus de gens autour de vous, parce que c'est pas le fun. C'est quelque chose. Je m'étais jamais arrêté à ça. En tout cas, on souhaite pas ça à nos pires ennemis. Et on a au bout du fil ce soir, on est très heureux de l'accueillir, c'est Simon Gadebois. Il est professeur au département de psychologie et de neurobiologie de l'Université Dalhousie, spécialiste des comportements des canidés. On le joint à Halifax dans nos studios là-bas. Bonsoir Simon Gadebois.
4: Bonsoir.
0: Simon Gadebois, écoutez, ça sera pas l'objet de notre entrevue, mais j'ai vu que vous travaillez sur cette question fascinante qu'on appelle les chiens de conservation. Écoutez, je suis absolument néophyte dans le domaine. Est-ce que ça fait longtemps que c'est sur les radars de la science?
4: Oui, ça a commencé au début des années 90. Et moi, à l'époque, j'étais chercheur sur le loup pendant plusieurs années, j'avais utilisé en fait ma chienne pour trouver des tanières de renards et de coyotes, parce que je faisais aussi un peu de recherche sur les renards et les coyotes à l'époque. Et ça a été vraiment formalisé dans les années 90.
0: Mmh. OK. Hein? Et les chiens de conservation, là, écoutez, c'est quand même fascinant ce qu'on peut faire avec ça, parce que on est dans la nature, il y a des ronces, il y a des terriers, c'est très difficile d'aller faire des inventaires et ces chiens-là peuvent reconnaître et aller fouiner pour trouver des animaux qui, autrement, seraient presque invisibles à la vue d'une chercheuse ou d'un chercheur, n'est-ce pas?
4: Oui, ils peuvent être même sous terre. On avait même des chiens qui étaient très bons à détecter des tortues, par exemple, dans l'eau. On parle là, à 1 mètre ou 2 mètres de profondeur.
0: Ah, ouais.
4: Donc, non, c'est l'odorat du chien, c'est vraiment extraordinaire de ce côté-là. Et
0: on va répéter ça, parce qu'il y a des gens qui ont écouté ça rapidement. Un chien peut renifler une tortue qui se trouve de 1 à 2 mètres sous l'eau.
4: Oui, oui.
0: C'est incroyable. Et il y en a d'autres qui sont spécialisés dans les couleuvres.
4: Oui, on a travaillé longtemps sur des couleuvres. La couleuvre mince, que vous avez d'ailleurs aussi au Québec, mais qui était très cryptique dans le genre d'environnement où elle est, c'est-à-dire qu'elle est impossible à voir.
0: Ouais.
4: Elle est très mince, à peu près la taille d'un crayon, finalement. Et elle a les couleurs de son environnement, c'est-à-dire dans l'hiver, avec des lignes vertes. Donc, dans l'herbe haute, c'est impossible de la trouver.
0: Ouais. Bon, écoutez, vous avez une question, Olivier?
1: J'ai une question, là, mais est-ce que c'est vous qui formez les chiens ou c'est les chiens, naturellement, ils sont spécialisés dans tel ou tel animal?
4: C'est généralement les chiens commencent dans mon laboratoire en entraînement basé simplement sur premièrement savoir si le chien est bon là, parce que des chiens c'est pas tous les chiens qui peuvent faire ça.
1: Ah ouais.
4: Il y a certains chiens qui deviennent exceptionnels, mais je dirais que c'est une majorité. C'est une minorité c'est une minorité.
0: Vous arrêter là, Simon Gadebois, parce que c'est pas trop intéressant, mais moi je vois le chronomètre là, puis je dis on n'aura pas de temps pour tout mettre là-dedans. Mais ça c'est en fait ce où je voulais en venir, puis merci Olivier. On pourrait peut-être avoir des questions d'auditrices et d'auditeurs pour qu'on puisse parler de ces chiens de conservation. Alors de toute façon, on va parler tout à l'heure de la

0: manière dont les chiens pourraient interagir ou pas avec des coyotes tout à l'heure. Et cette grande question, ils vont où les coyotes le jour? On s'en reparle dans quelques minutes. Simon Gadebois, bienvenue parmi nous.
1: Oui, merci bien.
0: C'est pas que c'est pas intéressant, Olivier.
2: Non, non,
0: il faut parler du temps.
2: Sais,
0: hein? C'est ça. Puis d'ailleurs, le temps, ici, l'émission n'est pas relatif du tout.
2: Non, il est bien absolu. Ouais, là.
0: Donc, on aimerait ça aller vite.
3: Je sais pas, pour moi, il est toujours plus court pour moi.
0: Ça passe tellement vite, tu vois. Ça n'a pas d'allure. Non, c'est le même pour tout le monde, je vous rassure. Alors, Audrey Lavoie d'Antienne Lorette, bonjour moteur de recherche. Si par exemple, nous partons une montre à la bonne heure sur Terre et par la suite, nous nous rendons dans l'espace, lors de notre retour, le temps ne sera pas le bon. Je me demande quel phénomène s'est produit pour que le temps soit entre guillemets mauvais, malgré le fait qu'on n'a pas touché à la montre entre-temps. Bref, ça, c'est un domaine dont on connaît très, très bien la réponse. On peut dire d'ores et déjà.
3: Oui, puis elle est connue depuis plus de 100 ans, en fait. Hein, presque 120 ans au total, plus de 120 ans. Et elle est arrivée, en fait. Et la première réponse à cette question-là, si on veut reformuler un petit peu, on dit si on prend deux montres parfaitement synchronisées sur Terre, en fait, une reste au sol, l'autre va dans l'espace. Est-ce qu'au retour, leur indiqué est la même sur les deux montres? C'est ça la problématique. Et en fait, en 1905, un certain chercheur qu'on appelle Einstein a publié en fait beaucoup de choses, dont une des fameuses équations E=mc2, et qui lui a valu en fait le prix Nobel. Surtout l'effet photoélectrique qui lui a valu le prix Nobel. Mais dans toutes ces équations qu'il a publiées, il a travaillé sur ce qu'on appelle la relativité restreinte, c'est-à-dire en fait les déplacements entre les objets d'autres. Certains objets qui restaient immobiles, d'autres qui étaient en mouvement, et quel était le rapport en fait du temps de l'un par rapport à l'autre. Et il a découvert en fait qu'il y avait une dilatation du temps qui se faisait selon que une montre était en mouvement par rapport à une montre qui était au repos. Mmh,
0: ouais.
3: Alors cette dilatation du temps en fait fait en sorte que plus la montre va se déplacer vite, plus le temps qu'elle voit va être lent. Donc, quelqu'un qui est dans un vaisseau spatial, par exemple, qui se déplace à très grande vitesse, son temps, pour lui, va passer beaucoup plus lentement que quelqu'un qui va rester sur Terre et qui va voir le temps évoluer beaucoup plus vite.
0: Mmh.
3: Et il n'y a pas de mauvais temps ou de bon temps par rapport à ça. C'est simplement, en fait, l'effet de la dilatation du temps sous l'emprise, en fait, de la vitesse. C'est-à-dire qu'une montre, généralement, va... On peut imaginer une montre passer ces secondes, on entend ces secondes une, deux, trois. Pour quelqu'un qui a la montre sur son bras, ça ne change absolument rien. Il voit toujours les secondes passer avec le même espace de temps.
0: Par rapport à lui, le temps ne sera pas distendu.
3: Le temps n'est pas distendu du tout. Par contre, si on fait aller très très vite et qu'on compare cette montre à celle qui est restée sur Terre immobile, par exemple, il va y avoir une différence et on s'aperçoit que la montre qui est allée très très vite est allée beaucoup plus lentement que celle qui est sur Terre. Et ça nous amène à un paradoxe, en fait, qu'on appelle le paradoxe des jumeaux d'Einstein.
0: Qui a été bien étudié, notamment avec des jumeaux très connus, les astronautes américains Scott et Mark Kelly.
3: Tout à fait.
0: Ça, c'est vraiment un banc d'essai fascinant.
3: Fascinant.
0: Là,
3: donc, des jumeaux identiques, tous les deux astronautes. Donc, c'est
0: en
3: fantastique.
0: Plus. C'est quand même assez rare. Ouais.
3: Et on a demandé à l'un de rester sur Terre pendant que l'autre passait une année dans l'espace. Et on a fait l'étude la plus complète qui existe avec, je pense qu'il y avait quelque chose comme 12 universités, 82 chercheurs qui les ont étudiés minutieusement pour voir s'il y avait des changements physiologiques, pour essayer de comprendre l'effet en fait du voyage dans l'espace.
0: Mmh.
3: Et il faut pas oublier qu'une fois qu'ils sont dans la station spatiale, donc Scott Kelly qui était dans la station spatiale, lui, il se déplace à 27 000 km/h. Et c'est ça qu'on recherche, cette vitesse-là, donc dilatation du temps pour Scott Kelly.
0: Mmh.
3: Est-ce qu'il est plus jeune que son jumeau qui est sur Terre? Quand il est revenu et on a fait les premiers tests, on s'est aperçu qu'effectivement, il montrait des signes génétiques
0: incroyable.
3: De jeunesse, mais qui ont disparu aussi juste après.
0: Ben, c'est
3: marrant.
0: Sûr, ah oui, ok. Oui, donc oui. Il l'a rattrapé.
3: Oui,
0: okay,
3: parce
0: qu'il y a une fontaine de jouvence.
3: Non, c'est pas.
0: Quand
3: c'est
0: tu reviens,
3: ça.
0: Là, c'est comme.
3: Mais
0: c'est
3: les
0: comme
3: processus
0: Cendrillon,
3: de vieillissement étaient beaucoup moins avancés chez Scott que chez son frère Mark, qui lui était resté sur Terre.
0: Fascinant.
3: Et donc c'est absolument
0: okay.
3: fascinant.
0: Ok, on va rajouter une autre variable. En fait, oui. On peut l'utiliser. En fait, on peut étudier ce temps qui n'est pas absolu avec la variable de la gravitation.
3: C'est ça. Donc, 10 ans plus tard, Einstein, donc, il a eu le prix Nobel pour l'effet photoélectrique et il a publié entre-temps la relativité restreinte, donc la dilatation du temps suivant la vitesse.

0: 10 ans plus tard, il publie la relativité générale, l'effet de la gravitation de la masse, en fait, sur la déformation de l'espace-temps. Et qu'est-ce qu'il dit là-dedans essentiellement là ? Plus vous avez une masse forte, plus vous approchez de cette masse et plus le temps ralentit. Plus vous en éloignez, plus le temps s'accélère. Ouais. Ce qui est assez marrant ici, c'est que les deux effets s'opposent. Parce que quand on va dans l'espace, par exemple, qu'on s'éloigne, quand on va dans la Station Spatiale Internationale, on s'éloigne de la Terre, on s'éloigne de la masse de la Terre. Donc, notre temps, lui, accélère. Mmh. Et on est dans la Station Spatiale, on se déplace à grande vitesse, donc le temps augmente. Donc, sur
1: la station... Ça vient annuler un certain effet de la vitesse, si je comprends bien.
0: Alors, ça s'annule pas tout à fait parce que celui qui va dominer, c'est la vitesse. La dilatation, c'est la relativité restreinte. Ici, qui l'emporte sur la relativité générale parce que la masse de la Terre n'est pas suffisamment forte pour faire changer correctement, augmenter cet effet-là. Ouais. Et les astronautes qui sont dans la Station Spatiale Internationale, typiquement, lorsqu'ils passent à peu près 6 mois, ils gagnent à peu près une microseconde de vie.
2: Ouais.
1: Bon, est-ce que le jeu en vaut la chandelle? Je vous laisse répondre à la question. Encore faut-il qu'on ait des instruments de mesure qui soient précis. Puis on le sait, là, nos montres le sont plus ou moins. Quand on va à ces échelles-là, là, vous parlez de microsecondes, il faut des appareils qui sont capables de faire la différence. Tout à fait. Il a fallu attendre d'avoir des horloges très précises pour faire ça.
0: Des horloges qu'on dit atomiques, qui sont basés en fait sur des émissions en fait d'électrons, de photons, etc., qui permettent de mesurer précisément en fait une fréquence et qui donnent une temporalité absolue en fait quasiment à quelque chose. Donc une fois qu'on a conçu ces horloges atomiques, qui sont quand même portables, qui sont pas très très grandes, on a fait une expérience. On s'est dit, on va en 1971, on est à peu près cette époque-là, à une époque, je tiens à le rappeler, que dans laquelle la théorie de la relativité générale n'était pas encore tout à fait acceptée partout en 1971.
1: Donc, en fait, elle avait été postulée, mais on manquait peut-être
0: d'expérimentation. Pouvoir mieux l'expérimenter. On avait eu l'éclipse de 1929 qui nous avait permis de faire quelque chose, mais pas beaucoup d'autres éléments. Donc, deux chercheurs, un physicien qui s'appelle Effeli et puis un astronome qui s'appelle Keating, donc, on construit ces horloges atomiques et on décidait de faire deux tours du monde. Un tour du monde dans le sens de rotation de la Terre, puis un tour du monde dans le sens inverse de la rotation de la Terre à bord d'avions commerciaux. Donc, ils ont fait plusieurs bonds comme ça. Et ils ont comparé les horloges qu'ils ont embarquées à une horloge qui restait fixe dans un laboratoire aux États-Unis. Et ils ont remarqué qu'il y avait une différence, une toute petite différence, mais une différence entre les horloges qui faisaient le tour du monde et celles sur Terre. Et
1: c'est de la belle anecdote. En fait, ça fait des belles anecdotes. Et en plus, on est dans la grosse science.
0: Oui,
1: et on mesure. Pour prouver des théories
0: fantastiques. Et puis, c'est des toutes petites différences. Mm-hmm. Parce que vers l'Est, les horloges ont accumulé un retard de 59 nanosecondes. Et vers l'Ouest, elles ont accumulé une avance de 273 nanosecondes.
1: Bing! C'est quand même, quand on regarde sur les temps galactiques et tout ça, sur l'âge des galaxies, avec avec la gravité qui est en cause, les vitesses aussi qui sont phénoménales quand on parle de la vitesse de la lumière, on est quand même sur des différences qui sont appréciables.
0: Qui sont appréciables et qui sont utilisées dans des systèmes GPS, par exemple. Lorsqu'on utilise les GPS, satellites qui sont à 20 000 km d'altitude, qui vont à peu près à 14 000 km/h. Si on ne fait pas ces corrections relativistes pour la vitesse et pour la gravitation, on aurait des erreurs qui s'accumuleraient et à ce moment-là, ce serait dramatique pour tous ceux qui utilisent des GPS pour se déplacer en ville, par exemple.
1: Effectivement. Très beau lien avec la vie de tous les jours. Merci beaucoup pour ce voyage à la fois très rapide et très lié à la gravité que vous nous avez fait faire. Olivier Hernandez, vous êtes directeur du Planétarium ici à Montréal. C'est toujours un grand plaisir de faire de la radio avec vous. Quel bonheur!
0: Plaisir.
1: Ça fait 6 ans. Moi, j'ai décidé que c'était 9.
0: OK, d'accord.
1: C'est relatif. Tout est relatif.
0: Merci, Olivier.
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0: Oh là là.
1: Je pensais que ton traumavertissement, c'était pour moi.
2: Il y a beaucoup de traumavertissements ce soir. On va entendre du sludge tout à l'heure. Et là, on vient d'entendre, non mais écoutez, tout le monde avait le cœur brisé. S'il y a une autre bonne raison qui apporte de l'eau au moulin des vaccins, c'est ça. Ça, c'est la toux d'un bébé qui a la coqueluche. Mm-hmm. On peut se faire vacciner contre la coqueluche.
1: Absolument.
2: C'est une très bonne chose parce que ça peut nous tuer dans certains cas, on va le redire, mais ça peut nous rendre tellement malades. On a une question de Catherine de New Richmond qui va nous parler, qui veut savoir si les antibiotiques fonctionnent mieux dans la première phase d'une maladie. Puis aussi, elle nous dit, j'ai eu la coqueluche récemment. Je me demandais quels sont les mécanismes physiologiques qui causent ce fameux chant du coq caractéristique de la toux. Aussi, pourquoi lorsqu'on prend les antibiotiques dans la phase 1, les symptômes peuvent être diminués. Alors, Nathalie Letarte, je rappelle que vous êtes pharmacienne au CHUM, professeure titulaire de clinique à la Faculté de pharmacie de l'Université de Montréal. Revenons sur cette fameuse maladie qui, quand on la pogne, peut nous handicaper solidement. Là.
1: Ça dure longtemps. En Chine, on appelle cette maladie-là la toux des 100 jours. Fait que c'est pour ça que c'est impressionnant, ça dure longtemps. C'est une maladie c'est une infection bactérienne. La bactérie s'appelle Bordetella pertussis, puis pertussis, ça veut dire toux violente.
2: Donc on en avait un bon exemple.
1: Voilà, ça a été découvert cette bactérie-là en 1906, donc ça fait quand même assez longtemps. Ce qui est particulier avec cette infection-là, c'est que quand la bactérie, on l'attrape, elle s'installe dans les voies respiratoires, elle va s'installer dans le nez et dans le pharynx, puis elle va bloquer un peu notre système habituel. Dans nos voies respiratoires, on a des petites cellules ciliées qu'on appelle des petits cils, qui est là pour, quand on tousse, on expulse les déchets, les cellules, les bactéries, mais la bactérie va empêcher ces cellules-là d'être efficaces, puis elle va même générer des toxines qui vont tuer ces cellules-là. Donc, nos mécanismes de défense vont être moins efficaces.
2: Et donc, la toux serait une compensation d'une certaine manière pour ces mécanismes-là qui n'existent plus.
1: En partie, exactement.
2: OK. Mais est-ce que ces mécanismes-là sont bien élucidés, Nathalie?
1: Pas vraiment. On sait qu'il y a des toxines qui sont éliminées, qui sont excrétées par
2: ces bactéries.
1: Merci. Donc, on sait qu'elles sont là. On ne sait pas exactement le mécanisme, mais si ces petites cellules-là ne fonctionnent plus, les bactéries vont rester prises là, le mucus va rester là, la toux va embarquer. Et c'est ce mécanisme de défense-là qui va arriver. Mais on ne sait pas exactement c'est tout. Il y a probablement aussi les globules blancs qui sont interpellés là-dedans. Donc, il y a le système immunitaire.
2: OK, donc on comprend
1: aussi
2: encore pas parfaitement comment ça fonctionne. Je pense qu'on n'avait pas mentionné, Nathalie, sa contagiosité. C'est quand même incroyable.
1: C'est très, très contagieux. C'est vraiment présent dans les gouttelettes. Donc, dès que quelqu'un tousse, il y a des petites particules
2: ça
1: dans
2: part,
1: l'air
2: là,
1: qui s'en va. Et on dit que dans une maisonnée, si les gens ne sont pas vaccinés, 90% des gens pourraient attraper ça par contact là, avec.
2: Puis là, si vous n'êtes pas vacciné, on va expliquer les symptômes. Puis justement, quand vous disiez qu'en Chine, on appelle ça la toux de 100 jours, là, ça finit pas.
1: C'est vraiment long. Les gens qui l'ont eu, la coqueluche, là, peuvent vous le dire. J'ai toussé pendant des semaines. C'est vraiment incommodant.
2: Bon, ça commence comme un vilain rhume, paraît-il.
1: Oui. Dans le fond, quand l'auditrice pose la question sur les phases de la maladie, c'est vraiment typique à la coqueluche. Il y a trois phases dans la maladie de la coqueluche. La première phase, quand on attrape cette bactérie-là, ça va ressembler à un rhume. Le nez qui coule, un peu de fièvre, un peu de toux, les yeux rouges qui piquent. Puis ça dure à peu près une semaine comme un rhume. Fait qu'au début, on ne sait pas qu'on a la coqueluche. On pense qu'on a une infection des voies respiratoires.
2: C'est des symptômes non spécifiques.
1: Exactement. Donc, on ne fait pas de tests. À part quand on avait la COVID, on faisait des tests, mais quand on a un rhume, on ne fait rien. Après ça, la deuxième phase, c'est là que le mécanisme de la toux arrive. La toux, elle est très importante. Elle s'intensifie. Puis cette phase-là peut durer 1 à 6 semaines. Donc, 6 semaines, c'est un mois et demi. Là, c'est quand même assez long. Et c'est des quintes de toux incontrôlables prolongées qui rendent la respiration difficile. Donc, sur l'extrait qu'on a entendu, on entendait le petit enfant respirer parce qu'il cherchait de l'air.
2: Ouais.
1: Donc, la toux, elle est vraiment importante. Puis, c'est 5 à 10 quintes de toux prolongées par jour. Chez les adultes, ça arrive surtout la nuit. Puis, on a même des vomissements après tellement la toux, elle est importante. Puis, on peut même avoir des fractures des côtes à force de tousser.
2: Après 6 semaines de ça, je veux dire, tu dois plus t'endurer. Tu dois avoir mal partout.
1: Oui,
2: ça doit être terrible. OK, ça, c'est la phase paroxystique, la deuxième. Maintenant, il y a la phase 3, la convalescence.

0: J'imagine que ça, je veux dire, on doit être complètement pas fonctionnel là,
1: on
0: quand on l'a solidement.
1: Tranquillement, le corps va refaire ses muscles, va s'en remettre. Ouais. Mais des fois, il y a des toux qui persistent, qui peuvent être déclenchés par le froid, par boire certains liquides également. Fait que c'est une petite toux fatigante là, qui va rester pendant quelques semaines, d'où la maladie des 100 jours.
0: On traite ça comment?
1: On va traiter avec des antibiotiques. C'est vraiment, on a une classe d'antibiotiques qui s'appelle les macrolides, là, de l'azithromycine ou de la clarithromycine. C'est des antibiotiques qu'on va prendre par la bouche. Et l'intention des antibiotiques n'est pas la même si on la donne en première phase ou en deuxième phase. Fait que dans le fond, dans la première phase, on ne sait pas qu'on a la coqueluche encore. Si on prend l'antibiotique, ce qu'on va faire, c'est qu'on va tuer rapidement toutes les bactéries. Puis celles-ci ne vont pas avoir le temps de libérer autant de toxines. Mmh. Et donc, l'effet sur la phase 2 va être meilleur dans le sens qu'on n'aura pas autant de toux prolongés. Fait que si on le savait, on pourrait prendre ça rapidement.
0: Mais ils vont le dire, au début, c'est non pas. Spécifique.
1: C'est fait ça. Donc, quand les symptômes de toux, les quintes de toux apparaissent, là, on investigue un peu, on se rend compte que c'est probablement la coqueluche. Mais là, à ce moment-là, on peut donner les antibiotiques qui vont surtout être là pour arrêter la contagiosité de la maladie. Ouais. Donc, ils vont éradiquer les bactéries, sauf que le dommage sur les cellules des voies respiratoires va être fait et la toux, les quintes de toux vont demeurer. Donc, ce n'est pas la même raison. On va donner quand même les antibiotiques, mais pour stopper la contagion, parce qu'on ne veut pas que tout le monde attrape.
0: Notre auditrice a-t-elle raison lorsqu'elle mentionne qu'il semble qu'on prendrait surtout les antibiotiques en début, quand on a une maladie quelconque. On les prend au début des symptômes ou au début de la maladie elle-même, et après on diminuerait. Est-ce que c'est effectivement ce qui se passe ou pas?
1: Bien, ça dépend de quelle maladie on parle. Si on parle d'une bronchite, d'une otite, d'une infection urinaire, d'une infection qui est due à une bactérie, ben c'est sûr que plus on traite rapidement la maladie, plus on éradique les bactéries, mieux on contrôle les complications possibles. Quelqu'un qui ne traiterait pas une pneumonie ou une infection, les bactéries vont se propager, vont grandir, vont se promener dans le sang, peuvent aller infecter d'autres organes, faire ce qu'on appelle un choc septique, où là, on va être hypotendu, il va falloir donner des antibiotiques intraveineux, être hospitalisé. Donc, c'est pour prévenir ça. Donc, les infections bactériennes, il faut qu'on les traite assez tôt pour pouvoir contrôler rapidement la maladie.
0: Ouais. En terminant la coqueluche, les complications, est-ce que ça peut être grave? Est-ce que ça tue encore?
1: En fait, les décès qu'on a rapportés dans les dernières décennies, c'est vraiment chez les nourrissons, chez les enfants en bas de 6 mois, parce qu'on ne peut pas les vacciner ces enfants-là. Le vaccin, on le donne un petit peu plus tard. Donc, c'est vraiment les décès qu'il y a eu, c'était chez les jeunes enfants. Par contre, maintenant, dans les dernières années, on a décidé de vacciner les femmes enceintes pour donner un peu d'immunité aux bébés naissants. Donc, ça l'a aidé à prévenir ça également.
0: OK.
1: Mais les complications sont vraies. Le vaccin aide beaucoup à diminuer le risque de complications. Puis même la vaccination, l'effet dure 10 à 20 ans. Après 10 ans, on commence à perdre un peu d'immunité. Mais pour les adultes, si on a la maladie, elle va être moins pire parce qu'on a quand même une portion.
0: Mais quand même, 100 jours de ça,
1: c'est long.
0: À un moment donné, tu dois plus
1: t'endurer. C'est épuisant.
0: Tu dois plus t'endurer. Là. Voilà, une autre bonne raison de se faire vacciner quand il le faut. Hein, voilà, 10 à 20 ans pour la coqueluche. Et ça, je me suis souvenu aussi, donc ça, c'est l'amateur d'Astérix en moi. Je ne sais pas si vous vous souvenez qu'il y avait un centurion romain.
2: Coqueluche.
0: Lucius Coqueluche. Et il était dans le pays Arverne et ces gens-là chuintaient. Et donc, il le prononçait Lucius Coqueluche. Alors, merci Goscinny. Merci à vous, Nathalie Letarte, pharmacienne au CHUM, professeure titulaire de clinique à la Faculté de pharmacie de l'Université de Montréal.
1: Ça fait plaisir.
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0: Dans quelques secondes, on va parler de la musique et des mathématiques. Est-ce qu'on peut être aussi ému devant une formule mathématique que devant de la musique? Et il sera question des coyotes. Peuvent-ils parler aux loups, aux chiens, entre autres choses? Mais auparavant, trois avertissements, je vous le disais tout à l'heure. On va écouter un peu de sludge, donc c'est sorti de mon téléphone. Alors, on écoute le groupe Herder. Ça s'appelle Asylum of the Forgotten, l'asile des oubliés.

0: néerlandais Herder, pour ne pas les nommer. C'est pour probablement la première fois, pardon.
1: C'est pour quelle côte quand vous courez?
0: J'ai pas encore écouté en jogging, mais ça pourrait être une bonne idée. Groupe néerlandais qui a pas été allé probablement dans le festival dont je vais vous parler, parce que je pense pas qu'il joue encore. Je vous parle d'un chiffre, en fait, d'un nombre, 122. C'est le nombre de participants qui ont été recrutés pour une étude pour le moins originale et dont voici la conclusion. Des spectateurs d'un festival de musique métal en Allemagne ont rapporté supporter une douleur plus longtemps après qu'ils eurent assisté à des spectacles de métal. Alors, écoutez du métal pour mieux supporter la douleur. Est-ce que ça se peut? Eh bien, il semble que ce serait en partie vrai. Cette étude a été publiée très récemment dans le réputé magazine Scientific Reports. Donc, c'était la semaine dernière. Et elle est le fait de deux psychologues allemands de l'Institut Max Planck de neurologie et des sciences cognitives de Leipzig en Allemagne. Donc, Lydia Schneider et Thomas Fritz. Et si vous pensez qu'il s'agit d'un mariage contre-intuitif, c'est-à-dire le métal et analgésique. Écoutez bien ce que dit Lydia Schneider, en fait l'intuition qui l'a menée vers cette étude-là. Elle dit, et là je la paraphrase, elle le racontait sur le site de l'Institut Max Planck il y a deux jours, elle dit « on a observé que la colère refoulée avait une importance dans sur l'intensification de la douleur chez les patients qui souffrent de douleurs chroniques. » Fait que si tu gardes ta colère, ça augmente tes symptômes. Corollaire, la chercheuse s'est dit qu'il fallait aller étudier le rapport à la douleur chez des amateurs d'une musique dont une grande partie du plaisir, on va le rappeler, tourne autour de l'expression de la colère. C'est entre autres ça, la musique métal. Et disons que le heavy metal s'est révélé un genre, en tout cas pour cette étude-là, peut-être tout trouvé. En fait, il serait plus juste de parler de musique métal au pluriel. En tant que c'est une famille qui est très grande, hein? On a entendu du sludge tout à l'heure, mais il y a du black metal, il y a du speed metal, il y a du 8-bit metal d'ailleurs aussi, hein? Un mélange entre la musique des premiers jeux vidéo et du métal. Et d'ailleurs, j'aimerais citer un musicien de l'Université de Montréal.
2: Dominique Arsenault,
0: qui est professeur-chercheur en jeux vidéo à l'Université de Montréal, qui pratique le 8-bit metal. Il nous écoute d'ailleurs aussi. Bonjour Dominique. Alors, pour étudier des fans de métal, quoi de mieux que d'aller à leur rencontre dans leur environnement naturel, hein, soit un festival de musique métal, et pas n'importe lequel, un des plus gros au monde, le festival de Wacken dans le nord de l'Allemagne. Les chercheurs racontent d'ailleurs que c'était très facile de recruter 122 participants pour tester leur hypothèse, à savoir si le métal peut avoir des effets analgésiques. L'étude a comparé un groupe pré-festival à un groupe ayant assisté donc aux 10 festivals et les a soumis à un test qui peut être très douloureux, soit plonger un bras dans un bac d'eau glacée. Les paramètres étudiés mesurent la tolérance à la douleur, sensibilité à la douleur, désagrément lié à la douleur, puis variabilité de la fréquence cardiaque. Et vous vous posez sûrement la question, je le sais, alors oui, on a exclu les participants qui avaient vraiment beaucoup trop bu. Alors, ça peut quand même avoir un effet, hein, sur la sensation de douleur. Une des conclusions, on peut lire que les résultats ont montré une augmentation significative de la tolérance à la douleur après avoir assisté à des spectacles, ce qui suggère une résilience accrue. Cet effet n'a cependant pas été observé pour la sensibilité à la douleur ni pour le caractère désagréable de la douleur. La chercheure explique que les participants n'ont pas trouvé la douleur moins désagréable et ils n'y étaient pas non plus moins sensibles. Ils ont plutôt été capables de la supporter plus longtemps. Ça semble indiquer qu'ils sont devenus plus résilients. Je sais pas pour vous, puis Caroline, je pense qu'il y a beaucoup de questions qui naissent à la lecture de ça, parce que on se dit, OK, est-ce que ça pourrait être vérifié avec d'autres types de musique? Si on va, je sais pas, dans un festival country, après que tu as passé ta journée à écouter du country, est-ce que tu vas être moins sensible à la douleur, ou encore le fait de vivre un événement en communion dans une foule? Peut-être que ça aussi, ça peut avoir un effet. Mais pour paraphraser une chanson d'un autre grand groupe métal, et j'ai nommé Pantera, c'est peut-être aussi une manifestation bien tangible de la puissance du métal. Power Metal.
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0: Louis Pascal nous écrit d'Estrie, il y a un grand terrain, il va promener son labrador blond, puis il voit des coyotes. Alors il se demande, les deux se voient, là. Le coyote voit le chien, puis le chien voit le coyote. Est-ce qu'ils sont capables de communiquer entre eux, comme le font habituellement les chiens? Nicole Gay de Sainte-Marguerite, le soir, j'entends souvent hurler les coyotes en meute. Je suis en Beauce. Ma question, où vont ces coyotes le jour? Malgré mes recherches,

0: Je ne vois aucune trace de ceux-ci. On va voir où se trouvent-ils, où est-ce qu'ils pourraient se trouver durant le jour avec Simon Gadebois, professeur au département de psychologie et de neurobiologie de l'Université Dalhousie, spécialiste des comportements des canidés. On le rejoint là-bas. Bonsoir Simon Gadebois.
1: Bonsoir.
0: On va commencer avec la question peut-être entre guillemets plus facile. Il paraît qu'un coyote, ça se cache vraiment, vraiment très bien et que leurs terriers sont vraiment, vraiment difficile à voir, n'est-ce pas?
1: Oui, c'est des animaux qui peuvent être très, très discrets. Moi, j'ai connu des gens qui avaient carrément une tanière dans leur cour et qui ne le savaient pas.
0: Carrément?
1: Oui. Mais ceci dit, non, je sais pas, c'est vraiment bizarre. C'est pour ça que plus tôt, je mentionnais qu'on avait utilisé des chiens pour trouver des tanières de renards et de coyotes. En fait, les tanières de renards sont faciles à trouver. C'est les tanières de coyotes qui sont particulièrement difficiles à trouver.
0: Pourquoi c'est difficile à trouver? Où est-ce qu'elles se trouvent? Comment ils réussissent, j'imagine, à les camoufler?
1: Ouais, c'est location, comme ils disent en anglais. C'est vraiment ce que c'est. Ils semblent savoir où les situer pour qu'elles soient difficiles à détecter. Ils les camouflent aussi. Ouais. Et pourtant, c'est des animaux quand même qui vont faire une circonférence de tanière plus grande qu'un renard, mais malgré ça, très difficile à trouver.
0: Est-ce que c'est profond?
1: Oui, ça peut être assez profond. Ça dépend évidemment de l'endroit, encore une fois, mais ça peut être dans les 1 mètre, 2 mètres de long, le genre de tunnel pour se rendre à l'espace principal. Et ça peut être jusqu'à 1 mètre et demi de profondeur. Mais encore une fois, ça dépend beaucoup là, du substrat dans lequel ils travaillent. Ouais.
0: Est-ce que c'est une tanière qui sert essentiellement à élever les petits ou, dans le cadre de ce que nous suggère notre auditrice, les coyotes iraient s'y cacher le jour?
1: En fait, c'est surtout autour... après la parturition. Donc, autrement dit, lorsque les jeunes sont nés. Donc, généralement, c'est avril et mai où ils vont se servir beaucoup de la tanière. Et c'est là que la maman garde les coyotos, évidemment. Et ils vont rester là jusque... Ben, ça dépend là, des provinces et ça dépend des saisons aussi et à quel moment ils sont nés. Mais généralement, ils vont quitter à un moment donné en juin ou en passer beaucoup plus de temps à l'extérieur de la tanière à ce moment-là.
0: Mais est-ce que ça veut dire que le coyote, le jour, n'est pas nécessairement dans sa tanière, même s'il est particulièrement invisible à peu près tout le monde?
1: Oui. Donc, en dehors de mai et juin, donc carrément de juillet jusqu'au mois de mars, ils n'utilisent pas les tanières. Donc ils vont aller faire dodo sous un arbre, derrière une roche, encore une fois très discret, comme la plupart des carnivores d'ailleurs, comme le lynx roux, comme le lynx du Canada, comme le loup, etc.
0: Ouais. Et vous l'avez mentionné, c'est aussi un animal qui réussit à vivre très proche de nous, même s'il est très difficile à voir. Il paraît même que dans certains cas, ils adoptent davantage un comportement nocturne parce qu'ils savent qu'ils vont rencontrer moins d'humains la nuit, mais ils pourraient être capables de jouer ou de travailler ou de chasser le jour. C'est vrai, ça?
1: Oui, ben en fait, la plupart des carnivores suivent beaucoup en fait les rythmes circadiens, c'est-à-dire les rythmes sur un cycle de 24 heures de leur proie. Mais généralement, ils vont être très actifs à l'aube et à la brunante. Belle expression francophone là, lorsqu'on dit entre chien et loup. Ce sont des périodes de transition aussi. Ce sont des périodes de la journée, surtout durant le printemps, l'été ou l'automne, qui sont très propices à la dissipation des odeurs, par exemple. Donc, vu qu'ils utilisent beaucoup leur odorat pour trouver leur proie, c'est vraiment un très bon temps de la journée pour être actif.
0: Allez-y, Simon.
1: Ouais, j'allais juste dire ensuite, leur système visuel est vraiment adapté pour des conditions de lumière pas très bonnes. C'est pour ça que si on les voit, en fait, malgré le fait qu'ils sont crépusculaires, on va les voir au milieu de la nuit, à l'occasion, et parfois durant la journée aussi, mais généralement, c'est en l'après-midi ou tôt le matin, et généralement lorsque c'est ennuagé.
0: Ah oui, pourquoi un lien encore avec leur comportement de chasse?
1: Comportement de chasse parce que leur proie serait pas nécessairement active durant ce temps-là et aussi parce que leur système visuel fonctionne mieux dans des conditions de lumière qui sont pas très bonnes.
0: Peut-être un autre paramètre à mettre en ligne de compte, ce serait le fait que leur territoire pourrait être grand parce que si, par exemple, on en a un qui est pas loin de chez nous, ben,

0: moi, en fait. Il va souvent vivre, comme par exemple, à Central Park, à New York.
1: Ben, ouais,
0: dans les villes, ben, vous vous rappelez probablement vos incidents à Huntsic, par exemple, à Montréal,
1: oui,
0: sur l'île
1: oui,
0: de Montréal.
1: Oui. Mais là, Huntsic puis Central Park... il y a quand même
0: oui, bien sûr.
1: Il y a un mais... seuil, là. En tout respect pour les gens qui habitent à Huntsic, c'est pas New York, là.
0: Ouais. Mais quand même, c'est des animaux de banlieue, mais ça peut être des animaux carrément de centre-ville s'ils ont trouvé les bonnes conditions.
1: OK. Ouais. Donc, très opportuniste, mais en même temps, très discret.
0: Oui, et on les appelle d'ailleurs des généralistes, c'est-à-dire qu'ils s'habituent à toutes sortes d'environnements, d'écologie, d'habitat, de diète, contrairement aux loups qui sont beaucoup plus difficiles de ce côté-là. Ouais.
1: Bon, un coyote rencontre un chien. Mm-hmm. Peuvent-ils se parler?
0: Ben, il faut s'entendre, là.
1: En tout cas, à du moins se comprendre, ouais, c'est ça. Ouais.
0: Ben, ils peuvent se comprendre. Le chien qui vient du loup, en fait, a perdu énormément de son répertoire vocal. Il y a à peu près, quoi, 4 ou au plus, selon les races, 5 vocalisations chez le chien. Alors que chez le loup et le coyote, on en trouve à peu près une douzaine. Donc, c'est une grosse différence. Donc, je pense que si un coyote ou un loup essaie d'avoir une conversation avec un chien, le chien va manquer des bouts, quoi.
1: Ah.
0: sauf que, évidemment, en termes d'instinct, c'est possible qu'ils vont quand même avoir une idée générale de ce qui est en train d'être communiqué. Évidemment, c'est possible. Ils communiquent aussi beaucoup avec les odeurs. Encore une fois, les chiens ont un désavantage parce qu'on a éliminé, avec la sélection artificielle, beaucoup de l'activité de leurs glandes odoriférantes. Donc, les chiens, en fait, sont un petit peu atrophiés de ce côté-là, alors que le loup et le coyote sont beaucoup, beaucoup plus versatiles et ont beaucoup plus d'options.
1: Voilà, ben c'est ça. Le chien un peu perdu de sa polyvalence communicationnelle, en tout cas avec les gens avec les individus qui se rapprochent peut-être davantage d'eux. Voilà, alors oubliez ça, Louis Pascal, votre labrador blond va avoir l'air un peu comment dire, pas adéquat. On va rester poli face aux coyotes. En tout respect par votre labrador, c'est des chiens tellement fins, on les aime. Simon Gadebois, merci beaucoup d'avoir répondu à ces deux questions. Toujours intéressant de parler de ces choses-là avec vous. J'espère qu'on aura d'autres questions pour continuer d'investiguer les comportements de ces animaux. Je rappelle que vous êtes professeur au département de psychologie et de neurobiologie de l'Université d'Alousie, spécialiste des comportements des canidés. Merci beaucoup.
0: Merci, au revoir.
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1: David Gagné de Lévis, on va terminer l'émission avec ce beau lien poétique qu'on va tenter d'établir entre la musique, ça va un peu de soi, et les équations mathématiques. On dit parfois que les mathématiques sont de la poésie. Certains mathématiciens peuvent, entre guillemets, entendre la musique dans les calculs, nous dit-il. Comment expliquer ce phénomène à des personnes qui, comme moi, n'y comprennent rien, mais qui aimeraient en connaître davantage? On est là pour ça. On en discute avec Caroline Traube, qui est ingénieure de formation, elle-même grande amateur d'équations mathématiques, n'est-ce pas? Hein?
3: Ben
1: vous émouvez.
3: Je m'émeux, certainement.
1: Face à la mathématique.
3: Oui.
1: Vous êtes professeur titulaire en acoustique et informatique musicale, secteur des musiques numériques à la Faculté de musique de l'Université de Montréal. Vous vouliez qu'on écoute peut-être un peu de musique?
3: On peut écouter
1: pour commencer?
3: Quelques notes, oui.
1: Est-ce qu'on l'a? Ah, on l'a pas. Je pensais qu'on avait un extrait musical.
3: Pas grave.
1: Parce que vous nous mentionniez les variations Goldberg dans vos notes.
3: Oui, comme on veut faire un parallèle.
1: Désolé, je pensais qu'on l'avait établi. Bon, pensons aux variations Goldberg de Bach.
3: Pensons, voilà. Ouais, donc, il y a les variations Goldberg commencent par une aria magnifique.
1: Ouais,
3: c'est une très lente mélodie,
1: célèbre,
3: très célèbre, une mélodie en apparence très simple, mais qui a l'air de contenir tellement plus que les notes qui la composent.
1: Ouais.
3: Et donc voilà, on va discuter des similarités entre ce qu'évoque la musique et aussi la contemplation, la compréhension des équations mathématiques.
1: Ouais. Mais la question de notre auditeur, ça nous mène à réviser d'une certaine manière une idée assez répandue selon laquelle les mathématiques seraient une question utilitaire. Ah, on l'a, là. La variation Goldberg, en fait, l'aria des variations Goldberg. Donc, les mathématiques seraient juste du calcul, de la logique froide, mais

0: En fait, pour les gens qui connaissent ça, c'est pas ça du tout.
1: Non, absolument pas. C'est aussi une activité de création. On y cherche des structures, des relations, des symétries, des correspondances entre des choses qui, au départ, sont complètement étrangères les unes aux autres. Et lorsqu'une relation particulièrement élégante apparaît, on peut éprouver quelque chose qui ressemble étonnamment à une émotion esthétique, similaire à celle que nous ressentons actuellement en écoutant l'aria de Maria Goldberg.
0: Je me sens tellement mal, en plus. On écoute... une des choses les plus belles au monde, puis on parle par-dessus. On s'excuse. Mais on va parler du plaisir qui vient avec le fait d'écouter cette musique-là.
1: Oui.
0: Puis ça, c'est très lié, en fait, à une chose dont on ne se rend pas nécessairement compte, mais on va vous le dire, puis on va dire, ben oui, c'est ça que j'aime. C'est l'anticipation. On sent qu'il y a quelque chose qui s'en vient, là, puis on dirait que ça nous occupe. Ça occupe l'esprit au complet.
1: Exactement. Alors, quand on écoute de la musique, notre cerveau essaie constamment de deviner la suite, d'anticiper ce qui suit, en se basant sur ce qui a été entendu précédemment. Et c'est un processus de prédiction qui se base sur les codes de notre culture musicale.
0: Ouais.
1: Alors, une émotion très forte peut être produite par la création d'un moment de tension harmonique. Donc ça, c'est un procédé très courant en musique, tonale, occidentale en particulier. Et donc, c'est un passage où l'harmonie nous semble instable. Et là, on retient notre souffle, on est en alerte, et puis la tension se libère par un mouvement vers un accord perçu comme plus stable, comme l'accord parfait majeur, ce qui libère, ce qui crée une sensation de repos, de résolution.
0: Ouais. Quel bonheur. J'ai le goût d'aller mettre de la musique maintenant. Je vais le faire après l'émission, ça va être plus chic. Mais est-ce que c'est la même chose, l'expérience esthétique, quand on connaît les mathématiques puis qu'on lit des formules? Est-ce que ça se rapproche de ça? Est-ce qu'on peut dire que ça se rapproche
1: de ça? Oui, ça se rapproche. Dans le cas de la musique, donc, ce que la psychologie de la musique, la neuropsychologie a montré, c'est que ça libère de la dopamine, la molécule du plaisir et de la récompense. On a un processus similaire dans le cas de l'expérience esthétique des mathématiques. Puisque, en mathématiques, lorsque les idées s'agencent bien et semblent découler naturellement les unes des autres, d'une manière élégante, mais on peut ressentir une grande satisfaction. La beauté mathématique, c'est donc pas nécessairement quelque chose qu'on va voir, parce que on parle souvent des fractales, par exemple. Mmh. Mais la beauté mathématique dont on parle ici, elle découle de la compréhension, de l'appréciation, du développement, de la tension amenée par le problème à résoudre jusqu'à sa résolution.
0: Ouais. On l'a même étudié de manière très, je pourrais dire, intime, là, parce qu'on a carrément mis à contribution des cerveaux de mathématiciens et de mathématiciennes, j'imagine aussi, pour voir ce qui se passe quand on leur montre des équations. Quelle bonne idée.
1: C'est une très, très belle étude. Elle a été menée par une équipe de chercheurs dirigée par le neuroscientifique Zemir Zeki à l'Université College de London en 2014. Alors, l'étude donc est intitulée, je traduis, l'expérience de la beauté mathématique et ses corrélats neuronaux. Alors, ça consistait à présenter une soixantaine de formules mathématiques à des mathématiciens et des mathématiciennes. Mm-hmm. On leur a demandé de les évaluer. Certaines leur semblaient très belles, d'autres neutres et d'autres franchement laides. Et quelques semaines plus tard, on les a sollicités de nouveau pour une expérience visant à observer leur activité cérébrale pendant qu'ils et elles regardaient à nouveau ces équations, donc à l'aide de l'imagerie par résonance magnétique fonctionnelle. Alors, il ressort de cette étude que plus une équation est jugée belle par les mathématiciens mathématiciennes, plus une région particulière du cerveau est active, c'est le cortex orbitofrontal médian, qui est une région qui avait déjà été associée à l'expérience de la beauté dans d'autres domaines, notamment la musique, les arts visuels. Autrement dit, notre cerveau, il semble avoir une manière assez générale de traiter l'expérience esthétique.
0: Très, très intéressant.
1: Que la beauté vienne d'une peinture, de la musique ou d'une équation.
0: Et comme il y a des grands canons, que ce soit dans le monde de la musique, on a entendu les variations Goldberg, dans le monde de la peinture aussi, on le sait, est-ce qu'il y a ce genre de canon-là dans le monde de des mathématiques?
1: Oui, il y a un canon. Il y a une formule qui ressort très souvent. Alors, on peut commencer peut-être par un grand sondage qui a circulé en 1988. Donc, c'était proposé par la revue The Mathematical Intelligencer. Cette revue a proposé à ses lecteurs et lectrices un sondage portant sur 24 des grands théorèmes et résultats mathématiques en leur demandant de leur attribuer une note de beauté. Mm-hmm. Et c'est l'identité d'Euler qui est arrivée en première position.
0: Je vois qu'Olivier rit. très fort dans son coin. Pourquoi? Vous la trouvez belle ou pas?
2: Ah, mais moi, je les trouve toutes belles. Et j'ai passé ma vie à essayer d'expliquer à mes étudiants que c'était beau, mais j'ai jamais réussi à le transmettre.
0: Vous devriez inviter Caroline dans votre cours. Je pense que ça aiderait. Mais donc, l'identité d'Euler. D'ailleurs, Euler, qui est un grand mathématique, s'est touché à plein de choses.
1: Grand. C'est peut-être le plus grand. Ouais, c'est à la musique, d'ailleurs, aussi.
0: Ouais. Hein. Ah oui,
1: donc,
0: hein?
1: Oui, il a aussi travaillé.
0: Et bon, ben, qu'est-ce qu'elle a, cette identité d'Euler-là? Pourquoi elle est si considérée si belle?
1: Oui. Alors, on peut d'ailleurs mentionner que dans l'étude dont on vient de parler, l'étude de Zeki, elle est ressortie aussi. Donc là, on avait une étude plus sérieuse, plus paramétrée qu'un sondage. Là, donc, il y a une section d'article d'ailleurs qui est intitulée Beauty Ratings et qui présente la formule qui remporte le concours de beauté avec une note de 0.8667 et c'est de nouveau l'identité d'Euler. Et à l'autre extrémité, il y a une formule vraiment très très laide. Vous pourrez aller voir et c'est vrai qu'elle n'est pas très jolie.
0: Ah oui, hein. Mais évidemment, il faut connaître un peu les mathématiques pour être capable de les apprécier. Mais en fait, il y a une représentation graphique que vous avez intégrée là, dans vos notes. Ouais. Je vais vous le dire, ça ressemble un peu à une cible. Ouais. Donc, il y a un cercle avec une croix dans le milieu. Il y a quelque chose qui semble, en tout cas, dans sa représentation graphique, très simple.
1: Exactement. Oui, oui, on peut expliquer l'identité d'Euler à n'importe qui. Ce sera plus facile avec un graphique, en effet. Donc, ce qu'on voit, c'est le cercle trigonométrique. En fait, pour introduire l'identité d'Euler, dont je vais essayer d'expliquer, mais pour introduire l'identité d'Euler et vous faire comprendre pourquoi elle est belle, en fait, il faut expliquer le fait qu'une belle idée mathématique, elle permet souvent d'expliquer beaucoup de choses avec très peu. Un peu comme l'aria de Vincent Goldberg.
0: Un peu comme Bach, parce que c'est un bon lien parce que dans l'aria, là, il y a presque rien.
1: Il y a presque rien.
0: Et en même temps, t'as l'impression que l'univers au complet est contenu là-dedans.
1: Exactement. Un peu comme un haïku aussi, avec quelques mots mais énormément de contenu, ou comme une mélodie très simple qui semble contenir beaucoup plus que ces quelques notes. Donc c'est justement l'aria en est un bon exemple. Alors en mathématiques, on va aimer une formule parce qu'elle condense d'une manière simple et élégante une quantité extraordinaire d'informations. Et c'est précisément le cas de l'identité d'Euler. Alors elle s'écrit très simplement. Je vais la lire.
0: Allez-y. Hein,
1: donc c'est donc on a d'abord le nombre e puissance i pi plus 1 égale 0. Alors, e i pi, c'est une exponentielle dite complexe. Donc, pourquoi elle est extraordinaire, cette formule? Et moi, je la trouve personnellement émouvante. Attendez.
0: Non, mais continuez. Raisonnez. On est là pour ça.
1: Alors, pourquoi elle est émouvante? Pourquoi elle est extraordinaire? Parce qu'elle met en relation 5 objets mathématiques fondamentaux. D'abord, 0. Il a fallu inventer le 0 dans l'histoire des mathématiques.
0: Hein. Ça a été long.
1: L'unité. Le nombre pi, on connaît son importance. Le nombre e, qui est à la base du logarithme népérien, on n'ira pas trop loin, mais c'est une fonction mathématique très importante, c'est un nom mathématique très important. Et le nombre imaginaire i, qui a révolutionné les mathématiques, grâce à Euler d'ailleurs, il permet d'obtenir la solution d'une opération impossible dans le monde des nombres réels, qui est la racine carrée d'un nombre négatif.
0: Je vois quand même un lien. Et aussi, ce pourquoi c'est peut-être plus difficile pour le commun des mortels d'apprécier cette chose-là, parce que ça prend quand même... Bach, tu peux ne pas connaître la musique du tout, tu vas être touché. Tandis que ça prend quand même un apprentissage pour être capable de dire « Oui, je reconnais que cette chose-là est brillante ou est d'une grâce incroyable. »
1: On n'a pas le choix de passer par la compréhension de l'équation. Il faut comprendre ce qu'elle nous dit.
0: Ouais.
1: Mais elle n'est pas nécessairement...
0: Mais en même temps, elle peut être belle quand on a acquis ce savoir-là, c'est ce qu'on peut dire.
1: Tout à fait. Et donc, au-delà des 5 éléments, il y a aussi le fait qu'elle est structurée sur 3 opérations élémentaires, la puissance, la multiplication et l'addition. Et donc, c'est un peu comme si, dans une très courte phrase musicale, plusieurs thèmes qu'on en avait entendus séparément se retrouvaient soudain réunis de manière parfaitement cohérente. Et ce qui est beau n'est donc pas simplement l'apparence de la formule, c'est ce qu'elle révèle. Elle montre qu'il existe derrière des concepts apparemment très différents, une structure commune.
0: Ouais.
1: Et c'est peut-être là une clé pour comprendre la beauté des mathématiques qui naît de la découverte d'une unité cachée ou encore de relations qui forment une structure particulièrement élégante et cohérente.

0: C'est très bien dit, et je pense qu'avec Bach, qui nous permet d'en avoir une représentation sonore, ouais. ça nous permet en tout cas d'avoir, d'appréhender comment ça peut sonner pour mm-hmm. quelqu'un qui acquis ce savoir.
1: Tout à fait. C'est tout à fait similaire. On est dans le même registre de, d'émotions positives voilà. et esthétiques.
0: Il ne me reste pas beaucoup de temps pour les onglets, mais j'aimerais souligner le vôtre, Olivier, oui, oui. parce qu'il est très poétique. Puis je pense que ça va permettre de bien terminer cette émission. Peut-être qu'on pourrait écouter les variations Goldberg lors d'une éclipse de lune.
2: Qui a lieu demain, hein, qui commence à 9h30 demain soir pour toute la région de l'Est de l'Amérique du Nord et du Sud. On peut la voir s'il fait beau, les gens qui... et profiter de ce moment-là justement pour voir ce phénomène naturel plus grand que nous avec cette musique
0: effectivement,
2: spectaculaire.
0: Effectivement, qui est aussi une manifestation de loi en hein, mathématiques. Et voilà, on s'excuse d'avoir parlé sur les variations Goldberg. J'espère que c'était assez intéressant. Alors voilà, on est là demain, 19h. Soyez-y, bye-bye.
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8: Bonsoir, ici Louis de Belleval. Voici les informations. Au Québec, la carte des candidats continue de bouger à moins de 24 heures du coup d'envoi du scrutin. Le chef du Parti québécois, Paul Saint-Pierre Plamondon, a annoncé le retrait de la candidature de Vincent Marissal dans le Taschereau, deux jours après l'avoir annoncé. Dans une publication sur les réseaux sociaux, il explique que l'ex-député solidaire aurait prêté son appartement payé par l'Assemblée nationale en échange d'un logement ailleurs dans le monde. Du côté de la coalition Avenir Québec, François Legault a pour sa part fait sa première apparition publique depuis son retrait de la vie politique. Il a tenu à défendre son bilan aux côtés de la première ministre Christine Fréchette. Et puis, du côté du Parti libéral, l'avocate Valérie Assouline a confirmé sa candidature dans la circonscription de Saint-Laurent. Le chef du parti, Charles Midiard, l'a présenté et pour l'occasion, il a décidé de s'adresser aux jeunes électeurs.
9: Vous savez, les jeunes qui ont entre 18 et 25 ans au Québec, ils ont le droit de vote, mais ils n'ont jamais connu un autre gouvernement que celui de la Coalition Avenir Québec. Alors, je veux dire aux jeunes qui nous écoutent et à leurs parents, à leurs grands-parents, il existe un autre Québec. Il existe un autre Québec possible. Il existe d'autres gouvernements possibles où on va traiter les citoyens différemment, où on va mettre les priorités sur ce qui compte, sur la santé, l'éducation, l'économie.
8: Valérie Assouline tente de prendre la relève de Marois Risky dans ce château fort libéral. Et puis le bras de fer commercial entre le Canada et les États-Unis s'intensifie après les représailles canadiennes qui ont été annoncées hier. Le représentant américain au commerce, Jamieson Greer, a tenu à tempérer les tensions tout en défendant la position de Washington lors d'une entrevue accordée à CBC Radio-Canada. Le compte-rendu de notre envoyé à Washington, Hugo Lavallée.
10: Merci, je suis content d'être là aujourd'hui.
11: Dans une rare entrevue accordée à un média étranger, Jamieson Greer reconnaît que l'enjeu de la découvrabilité des contenus canadiens sur les plateformes numériques a été soulevé à la table des négociations, mais assure-t-il, les Américains n'en ont jamais fait une condition sine qua non à la conclusion d'un accord.
10: Pour nous, on montre beaucoup de flexibilité. On comprend bien que c'est important pour le Québec. Pour nous, ce n'était pas, comme on dit, en ligne rouge.
11: Le représentant au commerce soutient que le président Trump et le premier ministre Carney s'étaient entendus sur tous les détails importants lors d'un appel téléphonique la semaine dernière, y compris sur les taux des tarifs qui seraient imposés dans les secteurs de l'acier, de l'aluminium et de l'automobile. Or, dit-il, ce sont les Canadiens qui ont exigé des changements de dernière minute.
10: Le président et le premier ministre ont eu un coup de fil, mais puis après... on n'a pas changé ça. On a décidé de mettre toutes ces choses en détail sur texte, mais il y avait d'autres demandes par l'équipe canadienne qu'on ne pouvait pas accepter.